0: l'attraction des clients qu'on aurait avec une station à Kingston, ben, business-wise, ça tombe sous le sens.
1: Même si les analyses ne font que commencer, le maire de Kingston, Brian Patterson, est encouragé.
2: Vraiment, c'est très bonne nouvelle.
1: À Mirabel aussi, un autre tracé sera étudié. La mairesse Roxane Therrien salue l'ouverture d'Ottawa qui semble vouloir minimiser les expropriations, mais maintient son opposition.
3: On n'en veut pas du TGV, complètement pas. Fracturer des terres en deux, ça n'aura jamais aucun impact positif chez nous.
1: Alto compte présenter un tracé plus précis à l'automne. Ici Estelle Côté-Sroka, Radio-Canada, Ottawa.
4: Pour la première fois depuis la fin de 2023, l'inflation dépasse les 3 % au pays. Selon Statistique Canada, elle a bondi à 3,2 % en mai à l'échelle nationale, en hausse par rapport à 2,8 % en avril. L'Agence fédérale attribue cette hausse aux prix élevés de l'essence qui ont augmenté pour un troisième mois consécutif en mai, en raison de la guerre au Moyen-Orient et de la fermeture du détroit d'Ormuz. Et en terminant à ce sujet, le secrétaire d'État américain Marco Rubio entame demain une tournée au Moyen-Orient en pleine négociation avec l'Iran pour finaliser un protocole d'accord et mettre fin à la guerre dans la région. Les détails avec Marie Mollet.
5: Dossier prioritaire pour Washington, premier motif invoqué par Donald Trump pour justifier la guerre. Or, pour l'instant, ce dossier est le grand absent des discussions. Alors, tout à l'heure, J.D. Vance a revendiqué une victoire. Les inspecteurs de l'Agence internationale de l'énergie atomique n'étaient plus autorisés à se rendre sur le sol iranien depuis juin 2025 pour contrôler les stocks d'uranium enrichi. Grâce à ces pourparlers, dit-il, ça va changer.
6: C'est probablement ce qui nous rend le plus fiers en tant qu'Américains. Les Iraniens ont accepté de laisser revenir les inspecteurs de l'AIEA dans leur pays. C'est une étape majeure pour le peuple américain et le premier pas vers la fin définitive du programme nucléaire militaire en Iran. C'est exactement ce qu'on voulait.
5: Mais l'Iran n'a pas encore confirmé. Qu'importe, nous avons jeté les fondations de ce protocole, martèle J.D. Vance. Grande avancée, super progrès, une surenchère de mots pour chanter le succès de ces pourparlers. Mais il omet de mentionner les victoires obtenues aussi par Téhéran, la suspension officielle des sanctions sur le pétrole iranien ce matin même. Une déclaration donc aussi à usage interne, vite tenter de répondre à ceux qui accusent Donald Trump d'avoir signé une capitulation, y compris dans ses propres rangs et dans le camp Magar.
4: C'était Marie Mollet et c'est ce qui conclut les informations.

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1: Bonjour, je m'appelle Rosemie Autonne-Témorin et ça m'enchante de vous retrouver pour une nouvelle semaine à la barre de Point de repère. Ce matin, on va se laisser inspirer par Dominique Gessemi, puis on va essayer de mieux comprendre notre monde avec Alexandre Shields et Ariane Cipriani. En deuxième heure, Benoît Roberge va nous raconter sa sortie de chambre d'écho. Il s'est lancé dans la danse en ligne, juste pour nous, je souligne l'effort. On va ensuite se demander si on est rendu des poules de luxe quand on est en vacances. Avant de terminer l'émission avec de nouveaux repères économiques, on va se pencher notamment sur le nihilisme financier, oui, et sur la protection qui entoure la revente de billets. Ma première invitée de la semaine fait le tour du monde avec sa musique. Elle nous inspire avec son art, mais aussi avec sa façon de faire les choses à son rythme, au gré de sa vision. Dominique Fessémé, bonjour.
2: Bon matin.
1: Quelle belle grosse année pour vous. En tout cas, de l'extérieur, ça semble être une belle grosse année. L'album My World is the Sun, paru en février, il est sur la liste longue des albums nommés au prix de la musique Polaris, hein, qui souligne le meilleur, le plus créatif de la musique canadienne. Spectacle à la Place des Arts, complet, les 27 et 28 juin prochains. Une tournée au Québec, autant qu'à Monaco, Berlin, Los Angeles, d'autres endroits, là, comme ça, partout à travers le monde. Quel mot décrit votre état aujourd'hui?
2: Ah, gratitude. Gratitude, joie. Incrédule, parfois aussi.
1: Ah oui, vous avez de la difficulté à croire à ce succès ou à quoi?
2: Ben, c'est que je suis tellement partie d'un autre univers complètement que si on m'avait dit, ça je le dis souvent ces temps-ci, si on m'avait dit il y a 10 ans que ce serait ça ma vie, j'aurais

0: j'avais pas cru ou compris comment. Et c'est pour ça que j'arrive pas encore à me rendre compte à quel point j'ai de la chance. Je trouve ça incroyable. Puis je comprends que c'est ça ma vie maintenant. Mais pendant un instant, j'étais un peu en mode, ah, mais c'est ce qui se passe tout de suite. J'arrivais pas à réaliser que c'était, c'était posé, puis que c'est ça. C'est ça qu'on fait maintenant.
1: Vous pouvez prendre la pleine mesure du chemin parcouru maintenant.
0: Ouais, vraiment. Et de me rendre compte que on peut partir d'un endroit où on est tellement malheureux pour se rendre quelque part, on est tellement entouré d'amour et de joie, puis de faire ce qu'on aime à ce point-là, de me lever chaque matin en me disant waouh, j'en reviens pas que c'est ma vie, c'est un vraiment beau cadeau.
1: Votre vie d'avant vous rendait malheureuse?
0: Oui. en gros, mais c'est pas tant que ça me rendait malheureuse, c'est que c'était pas aligné avec moi. Donc, tu sais, j'avais un beau bureau, j'aimais beaucoup, beaucoup ma job, peut-être un peu trop. Puis, de passer d'un épuisement professionnel où t'as l'impression que tu viens de perdre tous tes points de repère.
1: Voilà.
0: c'est quelque chose de très déstabilisant qu'on s'identifie à son travail, puis qu'on aime ce qu'on fait, mais qu'on se rend compte que c'est quelque chose qui nous brûle. Moi, je savais pas où je pouvais aller d'autre que ce que je savais faire, puis ce qui me semblait juste, jusqu'à ce que je lâche prise, puis que la vie me mène vers la musique, déjà juste pour me faire du bien à moi, puis que là, 10 ans plus tard, je suis encore là-dedans, et je suis tellement bien que j'aurais jamais pu imaginer de faire un 180 à ce point-là.
1: Vous avez dit d'entrée de jeu que si on vous avait dit dans 10 ans, voilà où vous serez, Dominique Fils-Aimé, votre première question serait comment? Est-ce que vous êtes capable aujourd'hui de dire comment? Ce parcours-là, il a été fait de quoi finalement?
0: Ce parcours-là, il a été fait de la vie qui m'a poussée dans une direction quelque part, parce que j'étais tellement malheureuse que j'étais obligée de lâcher prise. Je pense qu'avant, j'essayais beaucoup de contrôler ou de faire un plan. Voilà ce qu'il faut, entre guillemets. Il y avait beaucoup de « il faut » dans ma vie. Et de me rendre à un point où ben tout ça, ça m'avait mené quelque part où tout était annulé. Et là, on repart à zéro. C'était quelque chose que j'avais aucun moyen de me rediriger, autre que de juste lâcher prise et suivre n'importe quoi qui m'amenait de la joie. Puis la musique, c'était ça. C'est quelque chose qui me faisait du bien, qui m'amenait de la joie. Donc, ma mère m'avait toujours dit, je te souhaite de trouver quelque chose dans la vie que tu trouves ça incroyable, qu'on va te payer le matin parce que tu le ferais gratuitement non-stop. Puis la musique, c'était ça au début. C'était quelque chose que je faisais juste pour le plaisir, dès que j'avais un moment. Et c'était ça.
1: Mais ok, ça m'intéresse beaucoup parce qu'il y a plein de milieux qui sont synonymes de privilèges. Donc, beaucoup d'appelés, peu d'élus. La musique, c'est ce qui me fait vivre. Mais pas moi, évidemment. Là, je vous paraphrase. mais parfois, dans ces industries où on se sent chanceux, chanceuse d'avoir un rôle à jouer, cette idée de chance vient avec abus. Donc, il faut pas perdre sa place. On va en faire plus. Les gens vont piler sur nous parce que de toute façon, il y a d'autres gens qui veulent notre place. Donc, est-ce que cette passion a dû mener à mettre des limites aussi?
0: Ben moi, je crois pas en ça que quelqu'un va prendre notre place. Personne peut être toi. Tu sais, il y a pas deux fois la même personne. Donc, à partir du moment où tu restes authentique à qui toi t'es, c'est, il y a que ton chemin qui se trace, puis je pense qu'il y a de la place pour tous. Après, moi, je pense sincèrement que quand je pense au privilège de la musique, je pense au privilège dans le sens que c'est autant un privilège qu'avoir de l'eau propre. C'est quelque chose qui fait partie d'une hygiène de vie saine qui appartient à tout le monde, puis que c'est pas obligé de te ramener de l'argent. C'est le processus le plus agréable. Puis c'est pour ça que j'essaie d'encourager les gens en général à faire de l'art juste pour le plaisir, parce que quand on est enfant, on le fait.
1: Oui.
0: Et tout d'un coup, ça devient quelque chose pour une catégorie spécifique de gens, comme si c'était pas universel, comme si c'était pas un langage universel qu'on connaît depuis l'enfance. Donc, le fait d'être créateur né, j'encourage tout le monde à faire de l'art, puis peu importe le résultat, juste le processus fait du bien.
1: On vous a demandé de répondre à notre questionnaire Point de repère. En général, est-ce que vous aimez vous confier publiquement, Dominique?
0: Ben, je le fais déjà beaucoup à travers la musique. Donc après, j'ai l'impression que tout est caché quelque part là-dedans, mais je suis prête à me prêter à l'exercice.
1: OK. On va écouter un peu de votre musique avant de plonger dans vos réponses, comme votre création est au cœur de plusieurs de vos réflexions.

0: C'est magnifique.
1: Merci.
0: Quand je dis que vous nous inspirez, je tiens à dire que la réalisatrice Maude Véronique Cholette chantait en régie. Elle connaît vos paroles par cœur. On vous aime à Point de repère. Votre phare dans la nuit, Dominique Fessemier, ce sont les personnes qui œuvrent avec la bonté dans le cœur. Qu'est-ce que ça veut dire? Qui sont ces personnes? Je veux qu'elles soient mes amies.
1: Ben, elles sont partout. Tu sais, ça se croise souvent des gens qui, on voit que ce qu'ils font, c'est juste par gentillesse ou par amour. Que ce soit la fille qui me sert mon café, que tu le sens qu'elle est passionnée par ce qu'elle fait, puis qu'elle aime les gens, qu'elle connecte sincèrement chaque matin de comment ça va, c'est un comment ça va, où elle veut vraiment savoir. Donc, c'est, je pense qu'on met beaucoup d'accent sur tout ce qui est pas mal, puis les gens qui font n'importe quoi.
0: Oui.
1: Mais il y a plein de gens qui font des belles choses et qui œuvrent avec amour, qui c'est juste peut-être moins sensationnel à regarder aux nouvelles.
0: Oh, la banalité du quotidien, mais dans ce qu'elle a de plus beau, c'est tellement important de s'en rappeler. Il y a votre mère aussi, qui est votre phare dans la nuit. Pourquoi?
1: Parce que c'est la plus belle personne au monde. J'aime toutes les mamans. Je pense que toutes les mamans sont merveilleuses. C'est incroyable de créer un autre humain et de le protéger pour sa survie. Waouh. J'arrive à peine à gérer la mienne, donc waouh.
0: Oui.
1: Je suis très impressionnée.
0: Effectivement. Bravo tout le monde.
1: C'est ça. Donc, ma maman, elle m'a enseigné tellement de belles choses qui m'ont permis d'être heureuse aujourd'hui. Et elle m'a montré aussi c'était quoi l'amour inconditionnel. Mais à travers ça, j'ai pu aussi découvrir que c'est quelque chose qui s'applique à tout le monde. On peut aimer inconditionnellement l'humanité au sens large. Ça veut pas dire qu'on aime tout ce que les gens font. Et qu'il y a vraiment une distinction entre les deux. Et ça, c'est la nuance qui permet de connecter à l'empathie et d'ouvrir un espace de conversation.
0: Justement, la chanson qui vous aide à garder le cap, c'est « Quand les hommes vivront d'amour ». Une version en particulier?
1: Toute, en fait, l'existence même de la chanson. Je pense que c'est pas forcément une chanson que j'écoute souvent, mais de l'avoir connue en grandissant et d'avoir vu que quelqu'un avait pris le temps d'écrire ça et qu'autant de gens avaient connecté avec, ça nous ramène au fait qu'on est beaucoup à vouloir la même chose. Donc c'est comme un but commun et je pense que un des points importants dans les révolutions ou les évolutions, c'est d'avoir un phare. Donc, un point commun de où est-ce qu'on veut aller. Puis pour moi, cette chanson représente ça.
0: Alors, ça montre aussi l'importance de la culture dans les révolutions, évolutions. J'aime beaucoup d'ailleurs cette nuance que vous faites.
1: Oui, c'est les deux. C'est 100% l'art. Moi, c'est sûr, je suis biaisée, mais de pouvoir changer ou d'influencer ou de connecter à travers les émotions et les états d'esprit, c'est énorme pour pouvoir faire changer les choses. Donc, moi, je considère que l'art fait partie des piliers de notre évolution et de notre révolution commune.
0: Et si « Quand les hommes vivront d'amour » est un appel à l'union et à l'empathie, quel projet de société vous nous proposez, Dominique Fessemier, avec votre art?
1: Ah, ben la guérison, puis la connexion aussi. J'ai envie qu'on se connecte à nous-mêmes, à ce qui nous entoure, aux autres, à la nature, autant la nature que la nature humaine, de se rappeler qu'on fait partie de la nature, entre guillemets, extérieure. On est tout aussi organique et presque végétal, animal que n'importe quelle autre créature. Donc ça, c'est quelque chose qui te centre beaucoup, et l'amour, toujours l'amour.
0: Vous avez dit la guérison, vous voulez qu'on guérisse de quoi?
1: Je veux qu'on guérisse des traitements différentiels qu'on impose aux gens dépendamment de dans quelle enveloppe corporelle ils viennent. Et pour ça, c'est de se ramener à qu'est-ce qu'on a en commun. Puis ça, c'est nos émotions, nos âmes, et d'utiliser ça pour avoir les conversations autour de la réalité physique du monde dans lequel on vit, où oui, les couleurs existent, oui, les traitements sont différents et qu'ils n'ont pas lieu d'être.
0: C'est quoi le meilleur conseil qu'on vous a donné, Dominique Fessemier?
1: Le meilleur conseil, ça a été de suivre mon instinct. 100%. C'est quelque chose qui m'a amené où je suis aujourd'hui. Parce que c'était ça aussi, le côté lâcher prise dont je parlais plus tôt, d'être dans un endroit où on a l'impression d'être stable, je contrôle ma vie, j'ai un bon travail. Et tout d'un coup, ben, tout s'écroule quelque part. Et je trouve que dans un moment où on a l'impression d'être dans le vide ou dans un néant, on peut le percevoir comme quelque chose d'angoissant ou quelque chose d'excitant. Et à partir du moment où on se connecte à l'instinct, ça devient excitant parce qu'on se dit, ah, je vais me laisser guider et ça va m'amener quelque part de sympathique ou de d'aligné.
0: Sympathique. J'aime ça, juste quelque part de sympathique.
1: Oui, c'est tout ce qu'on m'a dit.
0: Puis en tant qu'autodidacte, j'imagine que votre instinct vous a beaucoup guidé aussi dans la découverte de la musique.
1: Vraiment, ben ça a été définitivement ma boussole. Puis c'était la joie, l'instinct. C'était les deux choses qui me guidaient. De pas savoir ou de pas avoir de règles imposées, c'est tellement le fun. C'est tellement libérateur.
0: Il y a un lien à faire donc entre instinct et jazz.
1: Jazz, tout à l'heure. Le jazz, c'est la liberté, c'est l'instinct, c'est la création hors des conventions établies. Mm-hmm. Puis c'est pour ça que des fois, il y a des gens qui ont, par exemple, étudié le jazz, qui me disent « Ah, mais ce que tu fais, c'est pas du jazz, parce que moi, j'ai étudié le jazz, tel accord, etc. » J'entends. Ça, c'est le jazz qui a été fait. Mais le jazz, c'est pas une série d'accords, c'est l'état d'esprit à la base qui était d'être libre dans la création. Et ça, c'est quelque chose que je sais que je fais.
0: Oui, et vous le faites très bien. Merci. Et quel conseil vous aimez prodiguer en retour?
1: Le même, suivre son instinct. S'entourer de gens en qui on a confiance et avec qui on est bien. Mm-hmm. On dit qu'on est la somme des 5 personnes qui nous entourent. Et même qu'il y a eu une étude là-dessus qui a été faite avec des coureurs, où tu avais un groupe, mettons, de 100 coureurs, et ils prenaient la personne qui était au milieu, ils la mettaient dans les 5 plus rapides et les 5 plus lents, et la personne devenait la moyenne du groupe dans lequel elle était.
0: Ah.
1: Donc ça, c'est quelque chose qui m'avait vraiment marqué parce que ça avait fait que j'avais pas seulement envie de bien m'entourer, mais j'avais envie d'être aussi une personne qui était un bon entourage pour autrui.
0: Mmh. 5 personnes seulement, je suis en train de réévaluer ma vie au grand complet. Il va falloir que je laisse entrer du monde puis que j'en laisse partir.
1: Ben, des fois, il faut faire le ménage. C'est correct.
0: Vous avez... en fait, non. Je vous ai demandé quand est-ce que vous êtes retrouvée à la croisée des chemins pour la dernière fois. Puis, vous nous avez répondu que c'est lorsque vous avez quitté votre emploi pour vous lancer en musique. Est-ce qu'il y a un moment dans ce parcours qu'on comprend quand même difficile, lâcher prise, vous l'avez répété, se lancer dans le vide, est-ce qu'il y a un moment où vous avez regretté votre choix?
1: Oh mon Dieu, jamais.
0: Jamais. Aucun doute une fois la décision prise.
1: Ben non, parce qu'il n'y avait même pas d'espace mental pour regretter. C'était vraiment juste... il y avait un côté un peu en mode survie. Mmh. Puis, vu que j'avais trouvé un job dans un café, j'avais du fun, les gens étaient gentils, j'avais de l'espace mental le soir pour faire de la musique, faire ce que je voulais. C'est comme si je revivais tout d'un coup, parce qu'avant ça, mon travail prenait 80% de mon temps. Même mon ordi était dans mon lit. Il pouvait sonner la nuit, j'allais me lever pour regarder le email. C'était une obsession à ce point-là, c'était vraiment, vraiment malsain. Donc, d'arriver quelque part tout d'un coup, il y a plus de poids ou de stress ou d'angoisse lié à ma vie de tous les jours, c'était tellement libérateur, je pourrais pas m'imaginer retourner en arrière.
0: Mmh. Parlons de création et de cette musique qui vous a apporté, c'est quoi, des moments sympathiques, quand on dit. Vos albums forment des trilogies, Dominique. Qu'est-ce que vous aimez de ce travail en cycle?
1: J'aime prendre mon temps. J'aime pouvoir avoir beaucoup d'espace pour pouvoir explorer un sujet. Je pense que ça, des fois, c'est peut-être sous-estimé. Puis ça fait partie des choses qui ont été beaucoup questionnées quand j'ai commencé le processus. Mon gérant, Kevin, je t'aime, qui a aussi monté la maison de disques avec moi à la base. Les deux, on est partis de rien. Et c'est un de ceux qui croit vraiment à l'authenticité de l'art. Puis si c'est ça ton projet, c'est ça qu'on va faire. Et de l'autre côté, il y avait des gens de l'industrie ou juste en général qui étaient comme « Mais tu peux pas faire des trilogies. Les gens ont pas le temps de suivre. Les gens ont besoin de choses courtes, des chansons rapides. Même chose là dans mon dernier album, j'ai une chanson de 8 minutes et quelques. Puis c'est « Ben non, mais ça passera jamais à la radio. » Là. Oui, ok. Mais c'est authentique. Donc il y a quelque chose dans les trilogies qui me donne le temps de raconter une histoire en continu et de prendre le temps et de découvrir qu'il y a des gens qui ont envie de ça, qui ont envie de prendre

0: Une couleur, c'est évident.
1: Est-ce qu'on est dans la kinesthésie ici?
0: Oui, mais je pense qu'on l'a tous. Je pense juste qu'on se donne peut-être pas toujours l'espace ou le droit de fermer les yeux puis de le voir et de le ressentir. Et pour moi, il y avait quelque chose d'évident déjà dans ma première trilogie, les couleurs primaires, quand je pensais à tous les styles musicaux qui m'ont impacté en grandissant, c'était les émotions dans le blues, le jazz, le soul. Et je voyais clairement des couleurs et des moments de la journée. Tu sais, le blues, c'est clair que c'est le bleu, c'est la nuit. Le jazz, c'est le rouge, l'éveil des esprits, de la révolution. Puis le jaune, c'est midi, ensoleillé. Le soul, le funk, la renaissance, le vent du changement. Donc, il y avait des éléments, des couleurs et des moments de journée qui me semblaient tellement évidents que je les ai écrits comme ça. Puis c'est pour ça aussi que j'ai commencé par une trilogie, parce que j'avais une histoire que j'avais envie de raconter à travers ça.
1: Wow! L'œuvre à laquelle vous revenez quand vous avez besoin de vous déposer, c'est « Sit Around the Fire » de John Hopkins.
0: Oui.
1: Racontez-nous l'album « Music for Psychedelic Therapy » sur lequel cette chanson se retrouve.
0: Cet album est tellement apaisant. Ça a été une grosse inspiration, même pour le dernier album, surtout la dernière chanson que j'ai faite, parce que ça fait du bien d'écouter de la musique qui est faite pour juste s'allonger et méditer ou se laisser porter.
1: On va écouter un extrait avant d'entendre, d'en entendre plus sur votre rapport à cette chanson.

0: Donc, John Hopkins, musique parfaite pour méditer, vous avez dit. Si je traduis le nom de l'album, ce serait de la musique pour accompagner une thérapie assistée par des psychédéliques. Donc, pas besoin de prendre de la drogue devant un thérapeute formé pour ça, pour écouter cet album.
1: Ça, absolument pas. Je pense qu'il y a beaucoup de choses qui sont déjà en nous, qu'on a accès, c'est juste que peut-être certaines personnes vont prendre, par exemple, des psychédéliques pour accéder avec l'impression qu'ils pourraient pas y accéder eux-mêmes, mais on a toujours accès, toutes ces zones existent en nous en tout temps, et je pense que la musique peut agir sur le cerveau. En fait, on a des preuves que la musique agit sur le cerveau à plein de niveaux, extrêmement réparateurs, et pour moi, cet album, c'est un de ceux qui font ça, puis cette chanson-là, il y a une voix super douce qui nous rappelle que tout va bien aller, tout va bien. Notre connexion à l'univers, etc. Donc, elle me fait beaucoup de bien.
0: Vous semblez avoir une belle vie intérieure.
1: Oui, on est bien à l'intérieur. On est posé, on est heureux. C'est gratitude.
0: L'histoire d'amour qui vous inspire, c'est celle que vous entretenez avec les gens et l'art. J'aime beaucoup cette réponse-là. Parlez-moi de cette relation qui serait un trouble. Donc, entre vous, l'art et le public.
1: Oui, et entre moi et moi-même aussi. Je pense que c'est un long cheminement d'arriver quelque part où on est amis avec nous-mêmes. Parce que c'est quand même important. Tu sais, j'ai des amis des fois qui vont faire des commentaires genre « Ah, oh, je suis tellement niaiseuse » ou des choses comme ça. Puis moi, je vais leur dire « Parle pas comme ça, mon ami. Je vais laisser personne te parler comme ça, toi-même inclus. » Et des fois, ça les fait tilter sur « Ah, ok, j'avoue. Est-ce que tu dirais ça à ta meilleure amie ?» Non. Mm-hmm. Donc, que ce soit la relation à l'interne qui après découle, de où découle l'art. Parce que je trouve que l'art découle de notre relation à nous-mêmes avant tout et à nos émotions. Et après, ça fait la même chose avec le public ou les gens qui viennent connecter avec la musique. C'est l'envie de partager ces émotions-là, de se rappeler qu'on est une communauté et puis qu'on connecte à travers des fréquences communes.
0: Mais justement, vous faites des concerts partout dans le monde. Est-ce que vous trouvez toujours une fréquence commune avec le public devant vous?
1: Les humains sont partout pareils.
0: Partout?
1: Partout, partout. Ouais, la conclusion, c'est ça. Après, on n'exprime pas nos émotions de la même manière. Donc, il va y avoir des fois des différences culturelles que je découvre de certains endroits où peut-être que, au lieu de pleurer, ils vont dire, j'ai failli pleurer. Avec un regard très, très, très neutre où tu trouves ça dur à croire. Mais il y en a d'autres où ils vont se laisser pleurer avec grande joie, où ils vont faire plus de bruit. D'autres qui vont écouter plus calmement. Mais au final, quand je leur parle après le spectacle, c'est toujours la même chose, c'est les mêmes connexions, c'est les mêmes réactions à l'interne.
0: Votre rapport à l'art est éminemment humain, Dominique Fils-Aimé, il n'y a aucun doute là-dessus. De quel œil vous voyez le déploiement de l'intelligence artificielle dans votre domaine, vous qui êtes si connecté sur l'autre?
1: Ben, pour moi, je l'ai dit récemment, pour moi, l'intelligence artificielle, la musique d'intelligence artificielle, c'est un champ de

0: fleur de plastique. Donc, on pourra jamais faire de thé avec. Ça va pas nourrir. Aucune abeille va aller butiner. Et je pense que l'art, c'est là pour nourrir l'âme. Donc, de se rappeler que c'est le processus et non le résultat qui compte, ça fait de vraiment plus belles fleurs.
1: La valeur forte surestimée dans notre société, selon vous, c'est l'ambition.
0: Oui, j'ai repensé après en avoir parlé. Je pense que ce serait même la productivité. Cette obsession à devenir un produit ou à créer des produits. Donc, c'est de sous-estimer le plaisir de juste être comme étant assez. Et donc, ça va avec l'ambition quelque part aussi.
1: Absolument.
0: Puis, c'est de comme si on était ce qu'on fait alors qu'on est, point.
1: Je suis quand même curieuse de vous entendre sur vos débuts, alors, parce que le grand public, on vous a découverte à La Voix, qui est une télé-réalité qui carbure à l'ambition, que certains disent être justement une machine à produire des artistes. Est-ce qu'il y a eu un aspect plus compliqué pour vous dans cette aventure-là?
0: Ben, c'est que moi, je l'ai pas vécu comme ça. J'entendais beaucoup les gens parler comme ça, mais tous les gens et les musiciens qui étaient autour et qui en parlaient, qui avaient toutes sortes d'opinions, personne n'était jamais allé. Donc moi, ça m'a rendue curieuse. Moi, je veux aller voir c'est quoi. Faire des auditions, ça me faisait peur. Donc, dès qu'il y a quelque chose qui me fait peur, il faut que je le fasse. Parce qu'après, tu sais, tout devient... Ah, finalement, c'était rien. Puis ça devient presque addictif, ce côté d'avoir une peur puis de la confronter pour qu'elle devienne... Tu sais, au début, c'est un château. Puis après, c'est une petite maison de poupée que tu peux marcher dessus si tu veux. Donc, j'étais curieuse. Puis pour moi, personnellement, c'était une rencontre avec plein de beaux humains. Parce que derrière tout ce qu'on appelle des machines, etc., il y a des humains.
1: Absolument.
0: Puis qui là-dedans, qui sont encore mes amis aujourd'hui, que je croise encore sur des plateaux, puis que je suis trop contente. Allô, Zoé. Je pense que c'est important de se rappeler des humains derrière.
1: Mm-hmm. La question suivante trouble souvent nos invités. Ils ont de la misère à y répondre. Vous, elle vous a excité. Votre signe de ponctuation préféré, Dominique Fils-Aimé.
0: Oui, j'aime ça, la ponctuation, parce que justement, je racontais qu'il y a plein de signes de ponctuation qui sont pas connus, ou ça continue à évoluer. Donc, j'étais allée, il y a un point d'exclamation d'amour qui est comme une espèce de cœur. Il y a plein de signes.
1: Je ne l'avais jamais vu. Je sais même pas à quoi il sert, le point d'amour.
0: Ben, écoute, moi, je dis peut-être pour juste ponctuer l'amour. Je sais pas. Mais après, dans les conventionnels, le point d'exclamation, j'aime beaucoup m'exclamer. Tu sais, de pouvoir écrire merci, point, c'est pas la même chose que merci, 5 points d'exclamation.
1: Oh. Donc c'est... Ah oui, vous êtes une adepte. Oh, oui. Vous faites ça.
0: Oui. J'ose les émojis. Oh, moi, j'ose. Pourquoi pas? Exprimons-nous, exclamons-nous.
1: Mais les gens, ils me trouvent déjà surexcités, Dominique. Là, si ça je mets 5 points d'exclamation, ils vont être comme être insupportables.
0: Mais non, ça leur appartient, ça. Sois toi.
1: Ouais, je vais peut-être essayer. Le point virgule.
0: Oui, je l'aime aussi parce que c'est comme, c'est de dire que on peut avoir des pauses et que c'est pas la fin.
1: J'aime tellement ça. Vous m'avez aussi fait découvrir le point de certitude.
0: Oui.
1: Que c'est ça?
0: Ben, c'est, justement, c'est quand on affirme ça, c'est un vrai point pour moi. C'est avec une certitude. Donc, j'en ai pas beaucoup des certitudes dans la vie, mais celles que j'ai, elles me tiennent à cœur comme j'ai la certitude que l'amour contribue au bien-être. De l'humain.
1: C'est comme une croix avec un point en bas. Mais ouais. Comment vous avez découvert ces signes de ponctuation dont j'ai jamais entendu parler? J'ai été réviseur, moi, dans une autre vie.
0: J'adore. Ben, je tombe souvent dans des vortex tellement par rapport, je me laisse porter. Puis là, tu sais, il est 4h du matin et tu recherches des nouveaux points de ponctuation. C'est mon genre.
1: J'aime beaucoup votre quotidien. On reçoit de très beaux messages sur la bulle de conversation de l'application Radio-Canada Audio. Des gens qui soulignent à quel point c'est doux de vous entendre. Lynn qui dit que vous êtes sa plus belle découverte musicale de tous les temps. Des personnes qui vous ont connu auparavant. Par exemple, une femme qui vous a embauchée dans une ancienne vie et qui se rappelle que vous aviez déjà la flamme. Quelqu'un qui vous a rencontré quand vous étiez barista dans un café et qui souligne que vous avez vu son enfant apprendre à marcher et qui a maintenant 12 ans. Clairement, vous résonnez auprès de notre auditoire. Qu'est-ce qui vous aide à comprendre le sens de la vie, Dominique Fils-Aimé?
0: Je reviens toujours à la même chose, mais l'amour.
1: Pourquoi?
0: Parce que on pense souvent à l'amour romantique, mais c'est qu'il existe dans toutes ses formes tout le temps. Que ce soit l'amour propre, l'amour de ce qu'on fait, l'amour des gens, l'amour d'un beau coucher de soleil. Je veux dire, l'amour est partout. Et je pense qu'il y a beaucoup de peur dans le monde et que pour venir contrer cette fréquence de peur, mais il y a que l'amour qui peut aider. Puis des fois, les gens, ils parlent de ces histoires de il faut apprendre à s'aimer avant de pouvoir
1: aimer les autres.
0: Non, ouais. Je pense qu'on a besoin les uns des autres. On est des aides sociales, on est des communautés et c'est important de cultiver ce rapport d'amour global

0: pour qu'il enveloppe tout, puis que on est juste bien dans l'amour.
1: Vous avez justement repris une chanson de Francis Cabrel sur votre plus récent album, Je t'aimais, je t'aime et je t'aimerai. Racontez-nous l'histoire de cette reprise-là.
0: Cette chanson, ben, c'est un cadeau pour ma maman, parce que mon dernier album est dédié à ma maman que j'aime tant. Allô, maman.
1: Ou votre phare dans la nuit, je le rappelle.
0: Et j'ai toujours aimé cette chanson. J'avais jamais pensé à la reprendre jusqu'à ce que je sois dans un café et je l'entende et tout d'un coup, c'est juste venu. Tout d'un coup, j'ai eu une envie qui m'a pris de la chanter et je l'entendais. Je suis rentrée à la maison, ça a pris une demi-heure, puis il y avait une nouvelle version qui existait. Et le fait qu'elle parle de l'amour inconditionnel, donc de lui, il a écrit pour sa fille et que moi, je chante pour ma mère, je trouvais que c'était un bon retour du ballon et c'est je t'aimais, je t'aime, je t'aimerai tous les temps, à l'infini. C'est le message parfait.
1: Oh, on va se laisser avec votre reprise, Dominique Fils-Aimé. Je rappelle que votre plus récent album, My World is the Sun, est disponible sur les plateformes d'écoute et chez les disquaires surtout. On aura la chance de vous voir en concert dans plusieurs régions du Québec, voire du monde. Toutes les informations sont sur votre site web. Merci beaucoup d'avoir été des nôtres. C'était un sacré privilège pour moi.
0: Merci de l'accueil.

0: C'était beau, ça. C'est maintenant l'heure de mieux comprendre notre monde grâce aux journalistes Alexandre Shields et à l'animatrice Ariane Cipriani. Salut à vous deux. J'en perds mes syllabes, moi, quand j'entends.
1: On comprend.
0: Quel sujet a retenu votre attention cette semaine? Alexandre, commençons par vous.
2: Ben, en fait, on va parler de nature. L'été est là, quand même, depuis quelques heures à peine. Et le contact avec la nature, bien sûr. On l'a plus souvent en période estivale. Mais surtout, ce qu'il faut retenir de ce contact-là, c'est qu'il peu importe à quelle place il a dans notre quotidien, à chaque fois qu'il est là, ce contact avec la nature, la verdure, la faune, il est extrêmement positif pour notre santé physique et mentale. Donc, rien de moins.
0: On va mieux comprendre les bienfaits de la nature sur notre corps et notre tête. Ariane, de votre côté?
1: Mais c'est un peu en lien. Vous allez voir, là, il y a des parallèles à faire avec la chronique d'Alexandre parce que lui, c'est les bienfaits de la nature et moi, ce sera les bienfaits des exercices de respiration. Parce que je pense qu'on est plusieurs à en avoir vraiment besoin.
0: Oh, oui.
1: Parce qu'aujourd'hui, on marche plus vite, on mange plus vite, on parle plus vite. Vous écoutez des films, des séries, remarquez combien le montage est plus accéléré qu'il y a quelques décennies.
0: Et donc, on les écoute même parfois en accéléré.
1: C'est un mouvement qui gagne en popularité. Oui, c'est répandu. Mais donc, on respire plus vite, ce qui fait qu'on respire de façon superficielle. Et ça, c'est pas bon. C'est pas bon pour le corps, puis c'est pas bon pour l'esprit non plus. Alors, j'ai fait des tests.
2: Mais est-ce qu'en faisant un câlin à un arbre, on peut apprendre à respirer plus lentement? Parce qu'on en parlait quelques instants avant d'entrer en onde, puis je me demandais dans quel contexte on se retrouvait à faire des câlins aux arbres.
0: Ah, mais moi, régulièrement. Je suis allée courir en forêt pas plus tard qu'hier et j'ai pris une pause, tout essoufflée, pour dire « Salut mon bon ami » à un arbre que je ne connaissais pas, puis me présenter.
1: Est-ce que ça fait du bien?
0: Mais évidemment,
1: voilà.
0: j'étais moins essoufflée tout d'un coup.
2: On le salue, Mélèze au boulot.
0: Oui, mon bon ami. Alexandre, on va commencer en faisant plaisir à une auditrice de Point de repère. Je vous fais entendre ce qu'Alex m'a répondu quand je lui ai demandé qu'est-ce qui vous fait du bien.
3: Moi, c'est de me retrouver dans la nature. C'est ma façon de me reconnecter. Les bruits, les odeurs, le calme, c'est vraiment ça qui me fait du bien.
0: Alors, pour outiller toutes les personnes comme Alex, on va plonger dans les bienfaits de la nature. Il y en a plusieurs qui sont démontrés par la science.
2: Ouais, c'est ce qui est bien. C'est d'ailleurs un domaine d'études qui est de plus en plus suscite davantage d'intérêt, en fait, de plus en plus d'intérêt de la part des scientifiques, mais des gens spécialisés dans le domaine, bien sûr, de la santé mentale, la santé physique, en médecine aussi. Et c'est pas pour rien parce qu'on vit dans une société, on le sait, on le répète, d'ultra rapidité, hein, où les gens sont sous pression, stressés, où on habite majoritairement en milieu urbain très bétonné. Des surfaces minéralisées, qu'on aime dire, dans le domaine de l'adaptation climatique, donc béton, asphalte. Bref, tout ça n'est absolument, je vous apprendrai rien, naturel, absolument pas naturel pour l'humain, puisque, évidemment, on est, si on veut, programmé comme sapiens, à répondre davantage aux stimuli naturels.
0: Absolument. Donc, nous, d'ailleurs, la semaine dernière, on parlait à Sébastien Bollard, qui a publié un livre sur les raisons qui expliquent notre peur au quotidien et notre anxiété. Mmh. Et notre environnement bétonné en faisait partie. Ça peut stimuler l'amygdale du cerveau, en fait.
2: Ah bon, voilà. Exactement. C'est exactement dans ce sens-là. C'est-à-dire que se reconnecter avec la nature, c'est se reconnecter aussi avec une forme de stimuli à laquelle le cerveau est plus apte à répondre, si on veut. Donc, et toutes les études scientifiques qui ont été faites le démontrent. Le contact avec la nature, c'est bénéfique pour réduire le stress, l'anxiété, la pression, le rythme cardiaque. Les fonctions cognitives aussi sont bonifiées lorsqu'on se retrouve en nature. Donc, bref, ce n'est que du positif. Et tout ça découle, donc, évidemment, notamment du fait qu'on est mieux outillé pour y répondre, bien sûr, comme humain. Moins, par exemple, à des stimuli d'autoroute, par exemple, ou même, pourquoi pas, de klaxons ou de gens
0: même
2: qui...
0: Même de transport en commun, là encore, je cite Sébastien Bollard et ses études, mais c'est parce que je viens de lire l'essai. Puis le transport en commun nous stresse parce qu'il y a beaucoup d'humains et on n'est pas habitué d'en voir autant.
2: Non, c'est ça. Et aussi, bien sûr, les comportements de certains de nos collègues, amis et congénères bipèdes n'aident pas non plus, bien sûr, dans le transport en commun, disons-le assez simplement. Il y a d'ailleurs donc de plus en plus de médecins pour justement retrouver l'idée de se reconnecter avec la nature, qui mettent de l'avant l'idée d'une prescription nature. L'Association québécoise des médecins pour l'environnement, notamment, en parle souvent. Donc, l'idée, c'est que ce contact-là avec la nature, bien sûr, la verdure, les arbres, les fleurs, les feuilles, tout le bruit qui vient avec, le bruit doux, si on veut, là, pourquoi pas une rivière, des vagues dans mon cas, les vagues du fleuve Saint-Laurent, bien
1: que
2: sûr.
1: Que ça fait du bien, fait le du bruit bien. De l'eau.
0: Incroyable.
2: Ouais. L'odeur aussi qui vient avec, évidemment, l'odeur du salin là, qui vient avec, je pense pas que ça se dit comme ça, là, mais en tout cas...
0: On comprend bien tout à fait. Ce que vous voulez dire.
2: Même, pourquoi pas, même quand ça sent la marée basse, ça sent bon quand même, c'est de la nature. Mm-hmm. Donc, ça a des bienfaits immédiats qui peuvent nous aider dans notre vie au quotidien. Et par ailleurs, je tiens à souligner, pour les amateurs d'oiseaux qui voudraient convaincre des gens de les accompagner. Encore eux, bien sûr, parce que les amateurs d'oiseaux, parfois, se sentent un peu seuls, et j'en suis. Il y a une étude qui a été publiée en avril dernier dans The Journal of Neuroscience.

0: bizarre à dire en français, en anglais, en tout cas, démontre que cette étude-là démontre que des régions du cerveau des ornithologues ont une structure plus dense, une organisation plus complexe, en raison de l'expertise qu'ils développent pour identifier les oiseaux. Donc, ça améliore nos fonctions cognitives.
1: Donc, il y a plein de bonnes raisons d'aller se promener en nature. Malheureusement, c'est pas toujours accessible. Donc, j'imagine qu'un des grands enjeux de notre époque, c'est d'amener la nature à la ville.
0: Ouais, démocratiser cet accès-là à la verdure, à la nature. On en parle aussi par ailleurs pour des fonctions d'adaptation climatique. Hein, ces temps-ci, on en parle de temps en temps, mais encore plus ce matin, par exemple, après les inondations qui ont lieu à Montréal. Je voyais Alain Bourque, le directeur général d'Uranos, qui était en entrevue à RDI ce matin. C'est exactement ce qu'on dit. On retire du béton, on retire des surfaces asphaltées pour remettre des milieux naturels. Donc, par ailleurs, ramener davantage de verdure en ville, c'est bon aussi pour l'adaptation climatique, réduire les risques d'inondations lorsqu'on a des précipitations importantes, ce qui risque de se produire de plus en plus souvent avec le réchauffement climatique.
2: Ariane, vous m'avez pas dit, Alexandre, qu'il y avait à Séoul, je pense que c'est à Séoul, où on a enlevé une autoroute pour faire un parc. Donc quand même, autoroute veut dire un milieu densément peuplé et d'automobiles. Et on a transformé ça. Donc on peut des fois revenir en arrière et refaire mieux. On peut rêver mieux et le faire.
0: Oui, tout à fait. Le métropolitain, par exemple, l'autoroute 40 à Montréal, ce n'est pas une fin en soi. À Séoul, effectivement, ils ont retiré une autoroute de 14 voies pour en faire un parc linéaire d'une dizaine de kilomètres en plein cœur de la ville. À Boston aussi, ils ont retiré l'autoroute qui était aérienne pour le mettre souterrain. Donc, redonner de l'espace pour d'autres options d'utilisation du territoire en ville, bien sûr, qui appartient à tous et à toutes. Hein. Donc, c'est aussi une question, bien sûr, de redonner davantage de verdure, remettre davantage de verdure en ville, c'est l'améliorer aussi la qualité de l'air, rendre le transport actif, par exemple, beaucoup plus agréable, où vous vous verriez sans doute bien, hein, en train de courir dans des grands parcs linéaires, sur les grandes artères avec des arbres, le son des oiseaux, etc. Tout ça, c'est possible.
2: Ça rend la course plus romantique.
1: Absolument.
0: Oui, les tours de vélo, pourquoi pas, les gens en bixi, et peut-être même les trottinettes qui ne font pas l'unanimité en ville, mais quand même.
1: Votre nom verbal a complètement changé quand vous avez dit le mot
0: trottinette. On salue les touristes qui louent des
1: trottinettes
0: à l'île
1: votre ouverture, Alexandre Richard.
0: Donc, bref, la nature en ville avec des grands parcs, ça permet aussi, évidemment, de démocratiser, comme je disais, cet accès-là aux espaces verts, en plus de devenir aussi des refuges pour la biodiversité. Je vous donne l'exemple, d'ailleurs, du jardin botanique que j'aime bien répéter. Oui. C'est un excellent endroit pour observer des oiseaux. On se retrouve dans une zone de calme. Il s'agit de se retrouver dans le secteur de la forêt des Premières Nations pour ressentir tout le calme qui vient avec. Mais dès qu'on ressort du parc, du jardin botanique, pardon, dès qu'on ressort de là, qu'on se retrouve au coin des rues Sherbrooke et Pinot, on sent tout de suite, en guillemets, l'agression, en tout cas sur nos sens, par rapport à ce qu'était le stimuli naturel de la nature, de la verdure, du son des oiseaux, même quand on essaie de retrouver un viréo azur rouge qui est impossible à voir dans les arbres. Donc, tout ça, c'est fort intéressant d'un point de vue humain, donc d'avoir ce contact-là. Et à l'heure actuelle, c'est parce qu'on fait, bien sûr, les milieux naturels, ils reculent globalement, même en milieu urbain. Ils reculent également au profit de l'étalement urbain, alors que les experts le disent aussi, cette protection-là, elle est absolument essentielle pour sortir la ville, nos milieux urbains du 20e siècle, les faire entrer dans le 21e siècle. Donc, celui d'un siècle où on devra s'adapter au réchauffement climatique, mais aussi redonner davantage d'espace naturel.
1: Vous faites vraiment bien de le rappeler. J'ai parlé à plusieurs experts au fil des années, des experts de résilience climatique, d'adaptation, puis on souligne souvent à quel point au Québec, en tout cas, on est un peu dans le déni. Ces experts-là me rappellent qu'ailleurs dans le monde, on a de plus grandes discussions collectives à cet effet-là. Puis ici, on est comme, bon, ça va bien aller. On se croise un peu les doigts.
0: On a souvent tendance à croire que la nature est infinie aussi au Québec, étant donné l'immensité du territoire.
1: Exact.
0: Mais il faut pas oublier que dans le sud du Québec, là, on retrouve davantage de biodiversité, de milieux naturels aussi à protéger. C'est là aussi où se concentre la population. Donc, il y a des gains importants à faire. D'un point de vue de santé publique, il y a des gains nets, si on veut, à faire en termes de protection de la nature, des milieux de proximité, milieu vert de proximité.
1: Puis on peut aller complètement ailleurs. Maintenant, on peut regarder des photos à défaut d'avoir un accès direct à la nature.
0: Ben en fait, oui, il y a cette idée-là, mais l'idée des photographes animaliers dont je veux vous parler, c'est aussi de dire qu'on peut découvrir la nature à travers ça. Puis je vous le dis, là, dès qu'on a vu un caribou, par exemple, pour la première fois de notre vie, on n'a plus le même rapport à cette faune-là. On peut voir une hermine, on peut voir un jeune renard, par exemple, ou même, pourquoi pas, une petite nyctale. J'ai quelques magazines de photographes animaliers. Je vous recommande notamment Jocelyn Pro, qui est spécialisé en faune de la Côte-Nord. Il est spécialisé notamment dans les baleines. Il y a un beau catalogue de baleines à boche que je regardais encore ce matin. Ça a failli me mettre en retard pour venir ici parce que j'essaie d'identifier avec des photos que j'avais prises moi-même de baleines. Fort intéressant, Jocelyn Pro, il a son site web également. Éric Deschamps, qui est très actif sur les réseaux sociaux, publie un magazine qui s'appelle Nature en vue, qui est fort intéressant aussi pour découvrir la faune, découvrir l'histoire derrière les photos aussi. Et j'ai rencontré vendredi dernier Jean-Simon Bégin, qui est un photographe de fond, lui aussi, qui était à Montréal pour une boutique éphémère là, qu'il avait installée sur la rue Saint-Hubert. Fort intéressant son travail aussi. Il a un livre qui s'intitule « Contemplation » et qui est justement consacré à des expéditions de nature. Donc, ça donne aussi un peu le goût d'aller se perdre dans le bois, si on veut, même si Jean-Simon Bégin est assez extrême dans ses expéditions. Il va notamment sur la Trans-Taïga, qui est sans doute, moi, c'est ma route de rêve à aller faire. C'est une route extrêmement hostile qui est dans l'extrême nord, si on veut, par rapport à nous, du Québec. C'est la route la plus au nord qu'on a au Québec.
1: Okay.
0: On peut atteindre à partir d'ici. Il faut y aller en autonomie, d'ailleurs. Mais bref, Jean-Simon Bégin est allé dans son livre. Il en parle aussi de façon fort intéressante. Jean-Christophe Lemay aussi, qui fait d'excellentes photos, notamment de caribou. Donc, clairement, il y a des photographes à découvrir. Parce que ça nous permet donc de s'ouvrir à cette nature-là, à cette biodiversité-là. Avoir envie de la protéger, protéger ces habitats-là, c'est protéger des milieux naturels.
1: On protège ce qu'on connaît. Je tiens à dire que si vous étiez arrivé en retard ce matin parce que vous étiez en train de regarder un catalogue de baleines à bosse, je pense même pas que j'aurais pu être fâchée. J'aurais fait comme « Ah ben oui ». Évidemment.
0: Ouais, non, c'est ça, j'essaie
1: un petit lundi matin pour Alexandre Shields. Pour terminer, un mot sur les arbres, peut-être une lecture que vous pourriez nous recommander.
0: Oui, un autre livre fort intéressant, Forêt ancienne de Gabriel Grenier, qui est publié chez les éditions Éco-Société. Ça a été publié cette année. Les forêts anciennes au Québec, c'est moins de 1% de nos forêts. Par contre, c'est les forêts les plus résilientes face aux feux de forêt. C'est les forêts les plus importantes en termes de protection de la biodiversité.
1: Okay.
0: Son livre-là nous invite aussi à découvrir l'histoire derrière ces forêts-là. Comment se fait-il que ces forêts-là ont survécu, si on veut, à l'épreuve du temps et à l'épreuve finalement de la chainsaw en beau français. Et donc, ces forêts-là qui sont devenues rarissimes au Québec, elles sont essentielles à protéger. Tous les experts le disent. Il faudrait maintenant penser à le faire. Encore une fois, plus tôt cette année, le gouvernement du Québec a autorisé des coupes dans une des forêts anciennes, une des dernières qui existent en Mauricie, que je vais peut-être aller voir dans les prochains jours, d'ailleurs, cette coupe forestière-là, pour aller voir
2: avant
0: ce qui a été fait.
2: Avant que la chainsaw s'y mette.
0: Ouais, non, mais c'est ça. Il y a peut-être une idée de reportage avec ça, mais tout ça pour dire que ces forêts-là, elles sont essentielles. Ce livre-là, donc Forêt ancienne, nous en parle de belles façons.
1: De Gabriel
0: Grenier. Poésie, finalement. Forestière.
1: Merci pour toutes ces belles suggestions, Alexandre Shields.

0: Marianne Cipriani.
1: Qu'est-ce qu'on
0: aime, hein? Qu'est-ce qu'on, ben, oui, mais on dirait que le petit pouh me donne l'impression que j'ai quelque chose à faire et je sais pas quoi, puis je panique à cause de la pression de performance.
1: Exact. On n'ira pas dans la pression de performance,
0: c'est
1: mais
0: mon problème
1: oui,
0: à moi,
1: vous
0: peut-être.
1: Avez quelque chose à faire, c'est parce que là, vous le voyez pas, on est à la radio, mais on va respirer aujourd'hui parce que la modernité a des effets nocifs, la sédentarité, le stress aussi, la vie va vite et oui, respirer, c'est un réflexe, on le fait tous en ce moment et on n'y pense pas, mais bien respirer, là, ça demande quand même une certaine attention aujourd'hui, tout dépendant du niveau de stress et ça peut changer au cours de la journée. Moi, j'ai fait du chant longtemps, j'en fais encore et on en fait toujours des exercices de respiration en commençant. Ceux qui font du yoga aussi, hein, ça fait vraiment partie de la philosophie du yoga et c'est pas si facile. Moi, on dirait que je réussis beaucoup de choses en yoga, sauf ça, c'est vrai.
0: J'ai pas encore compris c'était quoi mon diaphragme.
1: Non, hein, c'est pas. On va peut-être le comprendre aujourd'hui.
0: Je comprends théoriquement, mais est-ce que je le ressens? Non,
1: mais
0: pas encore.
1: Mais c'est ça. Donc il faut, c'est ça, se ressentir. Et quand on respire vite, on respire mal parce qu'on respire en surface. Et ça, la vie fait ça. Donc on n'utilise pas bien son diaphragme. Et là surtout, c'est que si vous respirez de façon superficielle, vous allez briser, vous allez perturber l'équilibre chimique dans votre cerveau. Vous allez pas avoir une bonne oxygénation des cellules. Alors ça, c'est pas bon pour la santé. Et peu importe où vous êtes là en ce moment au pays, ben sachez que les citadins, et là Alexandre, vous allez opiner du bonnet, j'en suis certain, les citadins respirent souvent plus rapidement et plus superficiellement que les habitants des zones rurales. Et là, on n'ira pas dans des études sur la qualité de l'air et tout, mais les villes, vous en parliez, densément peuplées, ce stress-là, cette agitation constante, mais ça, même sur les trottoirs, hein, des fois, on parlait de transport en commun, il y a l'automobile, mais même sur les trottoirs, hein, on peut sentir une espèce d'agression urbaine. La vie en ville, c'est stressant et donc
0: les personnes
1: ça peut
0: qui
1: avoir
0: marchent
1: un impact.
0: Lentement.
1: Oui, trop lentement, puis sont trois en ligne.
0: Non, mais vous
1: ça.
0: Avez raison, Ariane, peu importe le contexte, je pense que personnellement, je ne respire pas à mon plein potentiel.
1: C'est sûr
0: que je suis pas la seule.
1: Et ça veut dire que vous dépassez peut-être, bon, normalement, là, la respiration idéale, ce serait 6 respirations par minute. C'est 10 par minute, 10 respirations. Et mais là, vous allez probablement, si vous êtes stressé, dépasser et être entre 12 et 20. Donc ça, il y a un impact sur le système nerveux. Le stress chronique va déclencher, bien sûr, la production d'adrénaline et de cortisol. Et ça, on sait que c'est pas bien.

0: Mais là, j'ai appris quelque chose. J'ignorais ça, moi, l'apnée de l'écran qui affecte beaucoup les adolescents. Ouais, ça peut affecter beaucoup les adolescents et ça, c'est inconscient. Vous savez, les ados vont parfois retenir leur respiration ou prendre des petites respirations superficielles pendant qu'ils scrollent, pardonnez-moi le terme,
1: qu'ils font défiler
0: les contenus à l'infini. Et là, ils envoient des textos, ils attendent, ils espèrent un message, un retour. Alors ça a un effet perturbant. L'écran a un effet perturbant. Il y en a plein sur le cerveau, mais sur la respiration aussi. Les ados vont oublier de respirer. Et là, il y a un stress qui va s'activer.
2: Donc, en plus de tous les autres... Les autres problèmes qui viennent avec le temps d'écran, il y a aussi celui de la respiration perturbée.
0: Exactement.
2: Je sais pas si on ressent ça quand on fait un hug, une caresse, un câlin.
1: Une caresse,
2: un arbre,
1: ça m'éloigne de mon écran.
2: Faudrait dire à son ado, va faire un câlin. Pour la respiration, ça doit être positif.
1: C'est sûr. Et on parle d'adolescents, mais j'ai l'impression qu'on est quelques adultes à connaître l'apnée de l'écran.
0: Sûrement. Alors, mais là, je suis allée tester des applications de respiration pour nous, Rosemée. Et là, je vous en suggère, j'ai sélectionné seulement des applis qui sont gratuites. Et là, c'est subtil, hein. Vous pouvez faire ça au bureau sans même que vos collègues s'en rendent compte. C'est un peu comme les exercices du périnée après l'accouchement. C'est subtil, personne le voit.
1: Pas juste après l'accouchement et pas juste pour les femmes.
0: Exactement. C'est vrai. Vous me rappelez des détails importants. Mais faut pas attendre le soir non plus avant de faire des exercices de respiration et calmer son souffle. Faites-le durant la journée. Et je vous avoue là, j'étais très réfractaire en commençant à préparer cette chronique parce que je voulais pas installer une nouvelle appli sur mon téléphone. Je trouve que l'écran est tellement déjà
1: omniprésent. Ça nous ramène à notre téléphone.
0: C'est du temps d'écran, exactement. Mais finalement, écoutez, les sceptiques seront confondus. J'avais des préjugés et finalement, je suis embarquée là-dedans et c'est vraiment devenu une habitude que j'essaie d'intégrer dans mon quotidien parce que ne pouvant pas faire un câlin à un arbre au cours de ma journée de travail, bien finalement, je vais me tourner vers les applis. C'est aussi que je tiens pas à avoir tant de données biométriques sur moi-même. Mm-hmm. Et il y a des applications où vous pouvez monitorer votre rythme cardiaque de la veille et tout. Et moi, j'y tiens pas. Je pense qu'avoir une montre à pause, je trouverais ça très, très agaçant. Bref, alors on va y aller dans les applis. Celle qui revenait tout le temps, là, la plus populaire, elle s'appelle Respire Relax. C'est très efficace et c'est ça qu'on entendait au début. C'est un design qui est hyper simple. C'est une bulle qui monte et quand elle atteint le plus haut niveau, c'est là qu'on entendait un petit ding. Et quand elle descend, il va avoir le petit bip quand elle va être rendue. Et là, vous pouvez choisir toutes sortes d'options de respiration. On a entendu celle qui était la 5 secondes respirer, 5 secondes inspirer.
1: Inspirer, expirer, j'imagine.
0: Ouais, exactement. Mais un vrai 5 secondes, là, quand on est stressé, c'est long. On se rend compte, là, un 5 secondes plein, c'est pas rapide. Et donc, on se rend compte qu'on respire pas bien et qu'on respire de façon superficielle.
1: Respire Relax propose des activités qui durent combien de temps?
0: Vous pouvez choisir. Donc, il y a l'option du 5-5, mais il y en a d'autres aussi. Vous avez celle du yoga qui est la 4-7-8. Et vous pouvez aussi choisir des modes si vous voulez quelque chose d'un peu dynamisant pour stimuler des respirations plus profondes. Ah. Vous pouvez choisir quelque chose de relaxant. Vous pouvez choisir une appli pour le niveau débutant aussi. Je l'ai testé. Je l'ai adopté. Vraiment, okay. Là, même
1: respire
0: si je souhaite.
1: Relax.
0: Oui, respire relax. Ensuite, il y en a une qui s'appelle Breathe, sur iPhone aussi. Mais là, c'est un design de fleurs que je trouvais un peu plus futuriste. Là, je me rends compte que le côté zen Enya de respire relax fonctionnait mieux avec moi. Mais là, vous avez aussi différentes options. Et puis, cette appli-là peut justement afficher ce que vous avez fait la veille, votre rythme cardiaque, le nombre de respirations et tout. C'est vrai que le visuel, c'est du temps d'écran. En même temps, ça nous garde concentrés. Alors, c'est un peu la plus-value. Vous voyez, c'est un peu contradictoire. Mm-hmm. Je vous en suggère là, deux trucs en terminant. Et là, je vais inclure les ados et les enfants. Oui. L'appli Petit Bambou qui propose déjà là, des contenus pour les enfants à partir de 5 ans et pour les ados. Il y a des petites vidéos, il y a des récits assez chouettes. Je suis mitigée encore une fois parce que c'est de l'écran, mais c'est l'appli la plus populaire dans le monde francophone. C'est quand même traduit en...
1: L'application de respiration ou l'application
0: la Petit Bambou, okay. Oui, il y a 12 millions d'utilisateurs à travers 190 pays et donc pour les 5 ans et plus. Alors vraiment, ça c'est très populaire. Puis les histoires sont chouettes. Et sinon, il y a ce livre de Justine Laberge Vaugeois qui s'appelle Les marées intérieures. Ça a été publié il y a 2 ans chez Édito Relax. C'est un petit bijou. Il y a des exercices de respiration.
1: Oh, wow.
0: Celui de la baleine, celui de l'étoile.

0: toile. Hein, vous faites ça avec votre enfant. Il monte son, il respire, il inspire quand il monte, quand il caresse sa main. Il inspire.
1: On crée des courbes des doigts.
0: Exactement. C'est une très belle lecture de mise au lit. C'est chouette comme tout l'histoire de ce grand-père qui montre au petit Henri comment apprivoiser les émotions fortes et donc mieux respirer. C'est une très belle lecture de mise au lit.
1: Petit les marées intérieures de Justine Bourgeois. Wow, merci pour tout ça.
2: Si une espèce animale qui respire bien, c'est bien la baleine. Hein. Elle doit respirer.
0: Mais respiration
1: de la baleine. Pour ce rappel, aussi Alexandre Shields, on vous retrouve tous les deux la semaine prochaine. Nous, on vous revient après le bulletin de nouvelles.
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6: Bonsoir, ici Rebecca Kwan. Voici les informations. Une fusillade survenue dans le quartier Côte-des-Neiges à Montréal a coûté la vie à 3 personnes. Un policier et un civil ont été tués et le tireur a été abattu. Le service de police de la ville de Montréal a confirmé que le policier qui a perdu la vie, le premier policier montréalais en 24 ans à mourir dans l'exercice de ses fonctions, est l'agent Mohamed Lamine Benredouane. Il était âgé de 34 ans et était policier au SPVM depuis 2021. Marc-Antoine Leblanc a préparé ce qui suit.
7: Peu avant midi, la police reçoit un appel. Le canon d'un fusil dépasserait de la fenêtre d'une chambre de l'hôtel Hilton, près du boulevard des Caries. Les policiers se rendent rapidement sur les lieux. S'ensuit un échange de tirs au rez-de-chaussée entre le suspect et les agents. Bilan, un policier et un homme perdent la vie. Une autre policière et un civil sont blessés. Le tireur est abattu. Le chef du service de police de la ville de Montréal, Fadi Daguerre, est sous le choc.
8: C'est plus que terrible. C'est un drame et c'est un cauchemar. Ce genre d'événement-là, ça fait 24 ans. Que nous n'avons pas perdu un policier à Montréal.
7: Le tireur responsable de la fusillade a diffusé un manifeste incel violent à l'encontre des femmes. Un manifeste qui appelle à une révolution violente contre le système pour des raisons masculinistes. Le ministre de la Sécurité intérieure, Yann Lafrenière, rappelle que l'enquête ne fait que commencer.
9: Il y a des gestes comme ça qui sont difficiles à prévoir, à prévenir. Ce qui est arrivé, on ne connaît pas cependant tous les tenants, les aboutissants. Moi, je suis très prudent.
7: La première ministre du Québec, Christine Fréchette, remercie le travail des policiers et des premiers répondants.
10: Je veux dire que leur professionnalisme, puis leur courage, puis leur dévouement ont été essentiels dans telles circonstances.
7: Le drapeau du Québec à l'Assemblée nationale et celui de Montréal à l'Hôtel de Ville seront mis en berne. Le Bureau des enquêtes indépendantes et la Sûreté du Québec mènent leurs enquêtes. Ici Marc-Antoine Leblanc, Radio-Canada, Montréal.
6: Le ministre fédéral des Transports, Stephen McKinnon, a demandé ce matin à la société Alto de développer des tracés alternatifs pour le train à grande vitesse qui doit relier Québec à Toronto. Il leur demande de prendre en considération un tracé qui passerait par l'aéroport Mirabel et envisage d'ajouter un arrêt supplémentaire à Kingston, en Ontario. Voici la réaction de la mairesse de Mirabel, Roxane Thérien.
11: Bien évidemment, on est satisfait là, de l'annonce de ce matin par le ministre. On n'est pas plus favorable au projet. Toutefois, là, c'est important de le préciser. Ce que je dis depuis le début, c'est que si vous êtes pour passer sur notre territoire, il faut s'asseoir avec nous. On est des professionnels de l'aménagement de notre territoire. Alors, on peut aider pour aller minimiser les impacts sur les terres agricoles.
6: Les détails liés aux nouvelles propositions de tracé devraient être annoncés cet automne. Le gouvernement Fréchette a dévoilé sa très attendue stratégie pour l'avenir de l'audiovisuel québécois. Le milieu pourra bénéficier de 610 millions de dollars sur 5 ans pour stimuler la production de contenu. Télé-Québec voit son mandat modifié avec un accent qui sera dorénavant mis sur ce qu'on appelle le public de demain. Catherine Zib a recueilli des réactions du milieu.
12: Les séries québécoises, ayant marqué les générations, ont inspiré le gouvernement Fréchette pour sa stratégie.
13: Dans les années 90 et 2000, là, c'était Les Filles de Caleb, Ouattatatao, Radio Enfer, Caillou.
12: La première ministre fait donc le pari de rajeunir le public cible de Télé-Québec en misant sur les 0 à 17 ans.
13: On a transmis notre mémoire, notre imaginaire à travers ces séries-là. Mais aujourd'hui, là, cette capacité de raconter le Québec, elle est mise à rude épreuve. En fait, on va accélérer la transformation.

0: transformation numérique de Télé-Québec pour assurer...
1: Un défi nécessaire, selon Hugues Sweeney, président chez Télé-Québec.
2: Aujourd'hui, ça serait probablement irresponsable de pas consolider notre effort sur la jeunesse. C'est le plus beau risque à prendre, parce que si on réussit notre pari, bon, on va créer une page d'histoire.
1: Attendu depuis 30 ans, la mise à jour est accueillie avec un soupir de soulagement dans un milieu essoufflé.
3: Ah non, c'est dramatique.
1: Le cinéaste Alexis Durand-Brault.
3: En ce moment, le milieu est en train de s'effondrer. Les jeunes quittent leurs emplois.
1: Mais il faudra rester vigilant, selon Tania Contoyani de l'Union des artistes.
4: On va assurément demander au prochain gouvernement, si le gouvernement change, que ces rapports-là, cette stratégie-là, ne peuvent pas disparaître.
1: La première ministre assure aussi que certains éléments de la stratégie, tels que les avances financières, seront mis en œuvre dès les prochaines semaines. Donc avant les élections provinciales prévues cet automne. Ici Catherine Dib, Radio-Canada, Montréal.
5: Le ministre fédéral de l'Énergie, Tim Hodgson, annonce une nouvelle stratégie canadienne de 100 milliards de dollars pour développer l'énergie nucléaire au pays. Dans le cadre de cette stratégie, le gouvernement envisage de construire jusqu'à 10 nouveaux réacteurs nucléaires au cours des 15 prochaines années, dont au moins un à l'extérieur de l'Ontario. Le plan cherche également à favoriser l'exportation de réacteurs CANDU et d'uranium enrichi à d'autres pays, alors que plusieurs pays occidentaux se détournent des importations provenant de la Russie. Et puis en terminant sur la scène internationale.
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5: Le travailliste Andy Burnham a prêté serment en tant que député au Parlement de Westminster à Londres. L'ancien maire de Manchester est le favori pour devenir le prochain premier ministre britannique. Keir Starmer a annoncé sa démission ce matin après des mois de pression au sein même de son parti. Keir Starmer était entré à Downing Street il y a moins de 2 ans après une victoire écrasante des travaillistes aux législatives de juillet 2024. C'est ce qui conclut les informations. Merci d'être à l'écoute et bonne soirée à notre antenne.

Bienvenue à Point de repère si vous vous joignez à nous. Bienvenue à nouveau si vous étiez déjà là. Dans une demi-heure, on va jaser de vacances et de niveau de confort, mais on va d'abord découvrir ce qui arrive quand on s'initie à la danse en ligne.

0: C'est le retour de notre segment Sortir de sa chambre d'écho. Puis aujourd'hui, notre cobaye, c'est Benoît Roberge, auteur et animateur. On cherchait un homme dans la cinquantaine à sortir de sa zone de confort. Aimez-vous ça être un quota, Benoît?
1: Non, j'aime pas ça être un homme dans la cinquantaine. J'aime pas ça qu'on le dise, tu sais.
0: Mais merci d'embarquer quand même. Merci aussi à Mélissa Maya Falkenberg d'être en studio. Vous la connaissez évidemment, autrice, chroniqueuse, spécialiste du country. On peut dire ça. Vous avez écrit un livre sur le western, vous programmez de la musique, je veux dire, spécialiste.
2: Puis moi, contrairement à Benoît qui est un peu bougon, là, je suis comme dans une chanson et une danse country, contente d'être contente.
0: Êtes-vous fâché d'être ici, Benoît?
1: Non, moi je suis très... Non, je suis content, je disais, j'ai... Non, je suis
0: C'était votre idée, hein, tout ça?
1: Ça me rend très heureux parce que c'est le fun des expériences comme ça. Puis c'était pas, c'est vrai que je suis allé à reculons, mais je suis pas bougon.
0: Bon, on va expliquer où est-ce que vous êtes allé. Là, oui. Commençons par la base. Quand on vous a demandé, voulez-vous sortir de votre chambre d'écho, Benoît? C'est vous qui avez proposé d'aller faire de la danse en ligne.
1: Et je pensais que c'était très cliché. Je me trouvais pas original. Tu sais, j'ai dit, je vais dire ça parce que c'est un truc
0: parce
1: que je m'étais.
0: Ils vont dire non.
1: Exact.
0: Okay.
1: Ils vont dire, ben, on l'a vu 100 fois, tu sais.
0: Ben non, on l'a pas vu 100 fois.
1: Moi, j'ai l'impression que dans tous les topos, tu sais, j'en ai fait des petits trucs de télé, je faisais un truc sur les casse-croûtes et partout, quand il y avait un festival, ça dansait en ligne. Et
0: ah
1: donc,
0: oui.
1: Je pensais que je me...
0: T'sais, le... OK, mais ça, c'est une chose. Tu sais, oui. Le festival, c'est une affaire. Mais là, on parle ici
1: d'un
0: de...
1: phénomène.
0: Ben oui, de cet élan de popularité qu'a gagné le country partout au pays, si je me trompe pas. Là. Mais donc, OK, vous nous avez proposé quelque chose que vous ne trouviez pas original. Nous, on vous a dit, go, intéressant, un homme qui décide de se lancer dans la danse en ligne. Aviez-vous des préjugés sur la culture country?
1: Ben oui,
0: j'ai...

0: c'est campagnard, c'est rural, c'est simplet, mais tu sais ça, mais simplet peut être amusant là parce qu'on a tous, tu sais moi j'ai toujours aimé le groupe Les Bébés, j'aime la musique rock, des tempos simples, mais le côté la botte de cowboy, tout ça, le cowboy, je fais, je suis pas un cowboy, gars, je veux dire mon père est beauceron, mais j'ai jamais été dans, je suis pas un cowboy, je peux pas me faire à croire que je suis un cowboy là, à l'Halloween peut-être là, mais tu comprends?
1: Je suis pas sûre que c'est ça le but de l'activité, se faire croire qu'on est un cowboy, mais je comprends mieux d'où vous partiez, mais Mélissa Maya Falkenberg, vous en avez entendu pas mal, j'imagine, des préjugés sur ce milieu-là.
2: Ah, mes premières entrevues sur le sujet, il y a 20 ans, il y a 25 ans, la première question était toujours la même. Pourquoi c'est quétaine? C'est quoi la différence entre country et western?
1: Ah, oui.
2: On parlait beaucoup trop de campagne. Je m'en suis même tannée à un moment donné, mais là, je trouve ça hyper intéressant qu'il parle du mot country qu'il associe à la campagne dès le début de l'entrevue parce que... Il n'y a pas évidemment qu'une seule sorte de danse en ligne.
1: Ben non.
2: Mais au départ, on parlait de danse country pour parler de toutes les danses traditionnelles qu'on dansait dans les zones rurales. Donc ça là, qui est dans son inconscient à Benoît, vient de quelque part qui est complètement vrai.
1: Et ce qui rend cette exploration des cours de danse en ligne encore plus pertinente, parce que ce qu'il arrive en ce moment, c'est qu'on sait que la danse en ligne a toujours eu une importance en région. Mais là, ça se déplace dans les grands centres. Je veux dire, à Montréal, sur l'avenue Mont-Royal, qui est réservée aux piétons pendant l'été, il y a 200 personnes qui dansent chaque samedi de juin. Donc, il y a des bars qui ouvrent dans la métropole pour qu'on danse en ligne. Mélissa, ça vous fait quoi de voir cette culture-là se répandre dans les grands centres du pays?
2: Ben, ça me ramène aux premiers colons en Amérique du Nord.
1: Quoi?
2: Parce que, mais oui, on associe en ce moment beaucoup l'immense engouement pour la danse en ligne country moderne à la toute nouvelle génération de jeunes qui sortent, qui viennent de finir leur secondaire, là, qu'ils ont vécu pendant la pandémie en étant seuls. Ils ont envie de sortir. Les temps sont durs. On a besoin de divertissement qui est peu coûteux. Et ça rappelle les contours de l'histoire du country. Il faut vraiment penser à chaque vague d'immigration qui a apporté sa danse traditionnelle ici. Donc ça remonte à loin là. 19e siècle, dans les fêtes de village en Europe, dans les bals, dans les salons européens, on va danser la polka, la mazurka aussi de la Pologne. Et tout ça, c'est arrivé chez nous avec les premières vagues d'immigration. Ces peuples-là qui se sont installés dans la région des Appalaches, dans les montagnes, les labeurs étaient durs. Et qu'est-ce qu'on fait là dans les montagnes quand on veut se divertir? Ben on se rassemble avec toutes ces sonorités qui viennent d'ailleurs, celles qui viennent d'ici aussi, les influences des peuples mexicains qui sont proches, des peuples autochtones qui sont proches. Et ça, c'est pas la base de la danse country. Ça va évoluer.
1: Mais on comprend que c'est l'influence de base.
2: Mais ce sont des ancêtres qu'il faut absolument nommer.
1: Donc, OK, on s'inscrit dans une longue lignée de « la vie est dure, j'ai besoin de voir des gens et de m'amuser, et si je dansais en ligne? » Benoît, vous avez participé à un cours de groupe qui était offert au bar Spaghetti Western à Montréal. Il était offert par la chorégraphe Cathy McGuire. J'ai eu la chance de vivre une expérience avec elle. Je l'ai adorée. Moi, je me rappelle que j'étais très stressée avant mon cours. Je me disais « comment je me prépare? » Je regardais des vidéos, je me demandais quoi mettre. Vous demandez quoi mettre?
0: Je savais que j'allais avoir très chaud. Donc, j'ai dit, je vais mettre un t-shirt de base, mon costume habituel, un t-shirt marine. Ben, je me suis dit, sinon, ça va finir wet t-shirt, là, blanc.
1: Mais vous avez pas cherché un petit accessoire, peu western?
0: Non, ça, je voulais pas.
1: Je
0: le refusais déjà en bloc.
1: OK.
0: J'aime ça. On dirait qu'on me met comme dans le camp, le méchant camp. Je ne suis qu'un petit cœur qui bat un poète.
1: Oui,
0: qui,
1: moi, je cherche beaucoup la polarisation.
0: C'est correct,
1: à
0: ça, je vois ça. C'est comme ça. Mais, mais j'étais, attends un peu, je suis parti de chez moi, avec mon scooter, je me suis stationné devant, et là, je faisais les 100 pas devant le club. Vraiment avec une nervosité de l'enfant, parce que moi, j'aimais pas quitter maman quand j'étais petit. J'allais pas dans les fêtes d'amis, tu sais, j'aimais pas ça, j'avais peur, tu sais, j'étais un grand peureux. Et là, j'avais le goût de presque pleurer. Je passais, puis je voyais la prof, parce que je l'avais googlé pour savoir c'était qui. Et là, je la voyais devant, puis j'ai dit, j'y parle-tu? Elle parlait à quelqu'un. Je suis rentré en dedans me commander une bière pour... C'était tellement bruyant que je pouvais même pas commander. Là, j'ai fait, je suis trop vieux. C'était... La musique était forte et je me sentais quand même dans un film américain. Je trouvais
1: Pourquoi?
0: Ça très beau. Le décor, il est fantastique. Il y a des bulls, comme un rodéo. On dirait un rodéo, un gros taureau avec des cornes, une roue de fortune.

0: C'est très coloré, ils servent de la Miller High Life comme on en voit dans les vieux films là. Tu sais, une bouteille transparente. Donc là, j'étais un peu tétanisé mais content du lieu. Je suis sorti, j'ai parlé à la prof. La prof est excellente. C'est ça qui est bon. Là, elle m'a dit it's not about you. C'est ça que j'ai retenu.
1: Wow. C'est pas à ton sujet.
0: Calme-toi. Elle m'a regardé. Là, j'ai fait. Non, mais... Moi, il faut me parler comme ça, hein, tu sais.
1: Calme-toi.
0: Moi, parce qu'elle me sentait très nerveux. J'étais désolé. Moi, j'ai dit merci. Tu sais, je veux dire, je suis un gars poli. Merci. Je suis content d'être là. Je veux le faire. It's not about you. Là, j'ai fait parfait. Et les gens, en tout cas, tu me dis quand c'est. J'ai vu le groupe quand ça a commencé. Parce que là, on a calmé la musique pour mettre de la musique pour danser.
2: Ouais.
0: Mais pour écouter les explications de la prof, qui a un micro quand même. Et là, j'ai vu le groupe. Et le groupe avait une fébrilité.
1: Il était constitué de quel genre de personnes,
0: ce
1: groupe?
0: C'est ça qu'il faut. Il y avait beaucoup de gens entre 20 et 30 ans.
1: Oui, c'est très populaire chez les jeunes.
0: Des retraités, une femme qui fêtait sa retraite, toutes sortes des femmes, mais beaucoup plus de femmes, mais quand même des gars. Puis effectivement, la jeunesse, on dirait qu'ils voient ça comme un party d'Halloween, là. Les chemises ouvertes, le chapeau, c'est un peu sexy, les shorts de jeans très courtes, comme je disais, des bottes de cowboy.
1: Mais je suis pas sûre que c'est costume d'Halloween. Moi, j'ai neveux qui vont au secondaire. Puis ce que je veux dire, c'est que ben oui, il y a beaucoup de bottes de cow-boy. Moi, ça m'a étonnée parce que à mon époque, on portait pas de bottes de cow-boy à l'école secondaire.
0: Moi, j'en ai porté, c'est vrai.
1: Ça aurait fait rire.
0: Ouais, c'est vrai, ça aurait fait rire.
1: Alors que là, je vois que c'est honnêtement à la mode et j'y résiste à cette mode. Avant qu'on plonge dans votre expérience, Benoît, Mélissa, parlez-nous un peu là des origines concrètes de la danse country. On comprend que la danse avait un rôle social dès les premières vagues d'immigration. À partir de quand on commence à parler de danse en ligne?
3: Pendant longtemps, ce que j'ai nommé tantôt les ancêtres, c'était surtout des danses qu'on faisait en couple.
1: Ah.
3: Et j'avais envie de vous parler très très rapidement là, du rock and roll qui s'est développé dans les années 50. Ensuite le twist 1960, Chubby Checker. Là, on prend certaines chorégraphies de ces danses-là. C'est pas de la danse country, mais on va chercher des éléments. Puis je vais y aller plus vite parce qu'il vient de décrire son arrivée au Western Spaghetti que je trouve hyper cinématographique.
1: Oui.
3: Et combinant art populaire et histoire, John Travolta a été méga important dans l'explosion des clubs de danse et de l'excitation, de l'effervescence pour la danse country dans les années 80. Donc, on l'associe. Tu parlais de sexiness là et de sexy.
0: Oui, oui.
3: On l'associe à Grease d'abord le rock and roll. Ensuite Saturday Night Fever, c'est le disco qui est mis à l'honneur en 1977 et un film peut-être moins connu qui s'intitule Urban Cowboy en 1980. Il n'avait jamais dansé le country avant d'avoir ce rôle-là, mais il a été épaulé pour certaines scènes dans le film par la chorégraphe Patsy Swayze qui est la mère de l'autre. Et le cinéma, c'est important de le mentionner, là je parle de John Travolta, mais dans toute l'histoire du country western, a eu un impact sur l'imaginaire collectif.
1: Absolument.
3: Comment il faut s'habiller. Donc c'est vraiment dans les années 80 que la danse country se propage partout en Amérique du Nord. Ce qui est intéressant, c'est qu'on y intègre en fait de la culture populaire pour qu'il y ait encore plus de gens dans les cours. Quand on entre au Western Spaghetti, je me souviens plus exactement, là, il me semble qu'on voit un collant ou un cadre de Mitsu avec la chanson « Bye bye mon cowboy ». Ça, c'est pas une chanson country, mais c'est inscrit dans notre...
0: Oui, le mot est fort.
3: C'est inscrit dans notre ADN. Et, tu sais, on peut penser à Cotton Eye Joe.
1: Ben oui.
3: 1994, ça c'est un groupe suédois, mais ça a connu un succès planétaire.
1: Steph Kars.
3: Mais Steph Kars, il faut vraiment le nommer.
0: Et là, je suis pointilleux, là, je fais un truc qui est... Moi, j'aime beaucoup Jean Leloup.
1: Ouais.
0: Et le premier album de Jean Leloup, qui est excellent selon moi, même s'il l'a renié, il y avait une chanson que j'écoutais, j'étais à Québec, 89, ça me rajeunit pas. Et c'était « Je suis un cow-boy, touche pas à ma guitare. Je suis un cow-boy, je me lève tard. » Sur l'album Menteur. J'adorais cette chanson-là, puis je me disais « Si Leloup, il est un cow-boy, c'est bon, parce que Leloup, je le vénérais. Voilà. »
1: Est-ce que ça vous a motivé pour votre cours de danse en ligne, Benoît?
0: Arrêtez! Ce qui me faisait peur, on va en revenir, c'était on vieillit, puis c'est très dur de « It's not about you », mais moi, je me disais, les gens vont voir comment je suis pas bon. Je veux ralentir le groupe.
1: Oui.
0: Et ça me gênait beaucoup.
1: Je comprends tout à fait. Entrons dans le cours. On peut danser sur toutes sortes de musiques. On va écouter sur quelle note vous avez appris votre chorégraphie, Benoît Robert.

0: Vous réagissez très mal à ces notes.
1: J'ai mal, je pensais pas. La chanson, je l'avais oubliée, puis là, je souffre.
0: C'est Pitbull et Kesha, que je n'associe pas du tout au country. Comment s'est déroulé votre cours?
1: Mais gars, là, j'ai juste peur qu'on, tu sais, si on me coupe, qu'on garde pas le positif. J'ai fait le cours pendant une heure et je l'ai fait au complet. Et j'étais content. Comment ça s'est déroulé? Je suais tellement. Et j'étais convaincu que tout le monde regardait mes pieds. Puis c'est pas pas, puis là, je me suis rendu compte que personne regardait mes pieds parce que c'est tout le monde regarde ses pieds. Mais en même temps, c'est pas un truc, c'est comme si t'es centré dans ton univers. Mais la force, je l'ai quand même compris, c'est quand même la force collective. Il y a une petite trans collective, il y a quelque chose de beau parce que on est, moi, avant ça, j'étais chez nous, je stressais, j'étais sur mon téléphone. Puis c'est encore plus dur de se sortir quand t'es sur ton téléphone, aller au Spaghetti Western, rencontrer, parler à du monde, puis leur dire, écoutez, je suis pas bien bon, là. Moi, elle m'a dit, t'es tellement nerveux, regarde en avant de la scène, il y a un safe space. Elle m'a vraiment dit ça. Elle a dit, si t'es mal, t'hésites pas.
0: Cathy McGuire, la professeure, vous a offert un espace sécuritaire pour pouvoir vous remettre de vos émotions en cas de besoin.
1: Elle m'a dit, tu peux aller dans le coin. Moi, j'ai fait de l'orgueil. J'ai fait non. Je suivais tout le monde. Puis quand il y a une femme qui m'a rentré dedans en s'excusant, en disant, je m'excuse, je suis toute mêlée, ça m'a comme rassuré. Là, on était rendu deux.
0: Tu comprends? On est bien de mêler au début.
1: C'est dur à cet âge-là, comme je disais, quand t'es un adulte, que tu cuisines, tu fais des affaires bien, tu dis, moi, je suis bon, je peux parler en public, j'écris, je maîtrise la langue, j'aime les mots. Et là, t'arrives là et tu n'es pas capable d'apprendre. C'est surtout ça. Et on te dit, pourtant, regarde, elle fait regarder tout le monde. C'est simple. En gauche, transfert de poids. Là, j'ai fait, wow, la patte, elle va en arrière. Après, on tourne puis on fait les quatre murs comme ça. Oui. J'ai jamais sué comme ça. La chanson me ramène dans une sorte d'enfer, mais comme un grand workout aussi. C'est sportif, en même temps.
0: Absolument. Puis, est-ce que Mélissa, vous vous reconnaissez là-dedans ou vous n'avez jamais fait de danse en ligne? Vous faites juste en parler?
2: Je fais juste en parler. En fait, je m'explique. Moi aussi, je trouve ça difficile. J'ai pas ça dans le sang, là. C'est comme un cours d'aérobie dans un gym. Je suis un chien dans un jeu de quilles. Par contre, j'aime tellement la musique country. Puis il y a quelque chose, même si on n'est pas bon dans la danse, il y a quelque chose dans la position qu'on est tous capables de prendre. Tu sais, là, on se prend pour un autre, puis il y a une fierté. Les gens marqués comme un cowboy assis sur un cheval, dans le fléchi, il y a quelque chose qui évoque beaucoup la fierté que j'ai d'aimer cette musique-là. Puis dans l'avachi, le décontracté, tu sais, je trouve que c'est un contraste hyper intéressant. Donc, même si je vais pas faire la danse en ligne en étant la meilleure, on dirait que la position est naturelle pour moi. Puis, tu sais, il faut le dire, là, t'as pas besoin de toucher personne.
0: Non.
2: T'es tout seul. Tu peux vivre ton moment toi-même. Il y a personne qui te regarde. Les gens s'en balancent. Puis, tu peux entrer dans la danse quand tu veux. Tu peux en sortir quand tu veux. Il y a une certaine étiquette quand même à respecter pour pas déranger tout le monde.
0: Et on y reviendra quand même. On est une émission de service public.
1: Les gens avaient beaucoup de... Ce qui m'a impressionné, c'est on est des débutants, mais il paraît que c'est ça qui est plate. C'est qu'il y a des gens qui aiment tellement ça qui, même s'ils sont pas débutants, ils viennent parce qu'ils se disent, hey, c'est un moment collectif. Ouais. Mais on s'applaudit. C'est presque, tu sais, la prof, on s'applaudit tout le temps, puis à la fin, j'étais, tu sais, moi, mettons, on applaudit au hockey, là, j'ai ça qu'on me fasse applaudir, puis là, j'en avais besoin. Elle était là, on a réussi à chaque mouvement. Là, à la fin, j'avais besoin du groupe. Ça, je veux dire, j'avais besoin qu'on se regarde. Puis il y avait un gars qui m'énervait parce que lui, il était bon, puis j'ai vu qu'après, puis c'est pas correct parce que là, il me gênait. Puis c'est comme si j'allais au tennis, on commence, puis il y en a un qui est professionnel. Tu sais, tu veux pas qu'il y ait le fin finot.
0: Mais il est là pour guider les autres.
1: C'est ça, je pense que t'as un sentinelle. Oui. Là, tu savais ça.
0: Ben
1: donc
0: oui.
1: Là, je me disais, lui, il me stresse, il est trop beau, il y a des tatouages, il y a des chemises ouvertes. Moi, je suis, j'ai des ronds, je capotais. Mais à la fin, j'avais besoin de tout le monde. J'ai fait un pas vers l'avant.
0: Mélissa?
1: Je suis fatiguée.
2: Dans une entrevue faite avec MC Gilles, qui adore le country comme moi, une entrevue faite il y a longtemps, c'est drôle que tu parles de hockey parce qu'il avait dit, dans une équipe de hockey, là, si tu fournis pas dans l'équipe, on va te le dire, t'es poche, puis ça fonctionne pas. Mais en danse country, ça va jamais arriver.
0: Tout le monde a sa place. C'est ça qui est beau. Puis cette idée de sentinelle, en tout cas, quand moi, j'avais assisté à un cours, c'est qu'il y avait des personnes plus expérimentées dans le groupe.

0: swing, ça se danse vraiment comme en rebondissant.
1: OK.
0: Puis je pourrais en nommer d'autres comme ça, mais les, je pense que ce sont peut-être plus les pas qu'on apprend pendant les cours. Le step, on marche. Comique un peu le coup de hanche qu'on appelle le bump.
1: Oh, moi, ça, j'avais adoré ça, le coup
0: de hanche. On dirait que je te vois faire des bumps.
1: Mais c'est parce que c'est facile à faire quand même. On peut juste donner un petit coup de hanche. Donc, on comprend que chaque chorégraphie est unique, mais il existe quand même un cursus là, de mouvements dont les chorégraphes peuvent s'inspirer. Puis, à un moment donné, je présume qu'on a acquis une certaine base puis qu'on peut aller de danse en danse puis s'insérer dans un groupe.
0: Oui, puis épater la galerie aussi avec des mouvements qui sont plus difficiles, qui demande de la pratique. La recherchiste avec qui j'ai fait l'entrevue m'a dit pour l'émission, hey, j'ai l'impression là, que c'est juste la même affaire tout le temps, mais on peut vraiment,
1: c'est pas vrai,
0: on peut vraiment évoluer au fil des semaines, au fil des mois, comme le Applejack, moi, pas rendu là pantoute, là.
2: Mais moi, je suis resté après, parce qu'on m'a dit, il y a le cours d'une heure, mais après, t'es invité à rester. Et ça monte d'un niveau. Là, ceux qui aiment ça, t'es voyais, ils attendaient au bar, ils avaient hâte. Et là, j'ai fait, OK, il se passe de quoi, là? Là, ils font d'autres mouvements, tout le monde est synchronisé. Fait que je suis sorti en me disant que quand même avoir une base, tu sais, dans tout, mm-hmm. ça aiderait. Tu sais, là maintenant que je l'ai un peu, mais je l'ai pas assez, il me faudrait 3-4 fois. Mais mettons 3-4 fois, ben c'est réglé pour ma vie. Puis quand il va y avoir des événements de même, je vais être moins mauvais. Comme le tango, tu sais, j'ai toujours aimé. J'ai honte quand le monde ils prennent leur blonde, là ils dansent, ils font le tournée. J'ai jamais été capable de le faire. Donc ça, je pense que là, c'est loin de moi, mais tout le monde devrait avoir un cours à l'école d'initiation aux danses de
1: Mais j'ai pas l'idée parce que l'effet collectif fait tellement de bien, Mélissa. Vous l'avez nommé rapidement d'entrée de jeu. Je pense que se retrouver dans un environnement festif à notre époque, ça nous apaise, ça nous fait sourire. D'ailleurs, Benoît, vous avez pris le temps de jaser avec les gens dans le bar. Qu'est-ce que vous avez appris au sujet de cette gang-là du collectif qui trip country?
2: Ce qui est différent, les jeunes, je comprenais, c'est comme s'ils découvraient, ils m'ont dit que les codes étaient... C'est comme si pour eux c'était naturel. Ils disent les codes sont simples parce que tu sais c'est quoi le code pour t'habiller.
1: Ouais.
2: Tu es assez libre aussi, mais tu sais, puis ils sont fascinés par quelque chose qu'ils ont pas connu, que j'ai pas connu non plus, mais ça fait vieillot pour eux. Là. Je veux dire, c'est vieux, ils vont dire là, on a vu ça.
1: Il y a un petit élan nostalgique.
2: Oui. Puis il y a aussi là, la modernité maintenant. Et les codes sont clairs et c'est surtout ce mouvement de groupe. Ça me fait du bien. Ben, je pensais que tout le monde était ses réseaux. Tu sais, c'est comme décrocher complètement. Puis t'as beau dire on touche pas. Je veux dire, puis c'est pas coquin, mais on a chaud, pis on s'accroche là, tu sais, je veux dire, ça fait partie aussi, mm-hmm. c'est ça qui est beau là.
1: On est entre humains.
2: C'est ça, entre humains, pis je veux dire, ça frotte, ça touche, pis tu fais ben oui, OK, tu sais, ça a beau être individuel, j'ai quand même senti que les gens y allaient chercher un grand mouvement de ce moment de collectif, et j'ai vu plein de monde amener des biscuits, tout le monde, il y a comme une confrérie, tu sais, le gars qui fait des biscuits, ils les amènent au début, ils en donnent au monde, les habitués,
1: puis c'est les
2: plus vieux, j'allais dire moi mignon. Et les retraités qui dérangeaient parce que la femme a fêté un peu sa retraite là, la prof a dit là c'est le fun, mais je vais vous séparer. Elle a beaucoup d'autorité parce que tu sais, ils nuisaient comme des enfants, puis les plus jeunes étaient disciplinés.
1: Ah, ouais, c'est mignon comme tout. Parlons de l'étiquette, Mélissa, s'il y a des gens qui veulent essayer ça pour une première fois, quelques trucs.
0: Faut pas déranger la piste de danse avec de la nourriture, en allant jaser avec quelqu'un qui danse. On se rend au bar ou à sa place pour parler, prendre son verre. Si on entre en collision avec d'autres danseurs,
1: oui,
0: parce qu'on a manqué un pas, faut pas perdre du temps là pour s'excuser, trouver un coupable. On fait juste sourire puis on continue.
1: Exact.
0: Pas le temps de niaiser. quoi d'autre? Soignez votre hygiène.
1: Ah.
0: Parce qu'on est quand même prêts, on se touche très peu,
2: ça,
0: mais on est quand même très prêts, hein.
2: Ouais.
0: Déodorant, rince-bouche, pas trop de parfum.
2: Ouais,
0: faut pas se moquer des danses, faut pas se moquer des gens.
1: Mais si on est là, pourquoi on se moquerait?
0: Exact.
1: Pour vrai, profitons.
2: Faut pas qu'il y ait je voulais pas qu'il y ait de taupe. Tu sais, je voulais pas qu'on me voit comme j'ai dit, c'est pas vilain. Ça aurait pu être vilain, tu sais, des fois, dans le temps, un petit topo vilain pour se moquer.
1: Ah, mais non.
2: Non,
1: d'ailleurs, qu'est-ce que vous retirez de cette expérience, Benoît Roberge?
2: Mais je me sens comme, tu sais, dans un film, quand le vieux monsieur à Carriat, le millionnaire, il est triste, puis là, quelqu'un l'amène au bingo, puis il fait, je me suis jamais autant amusé qu'au bingo.
1: C'est comme ça que vous vous sentez?
2: Ben, je me sentis un peu, ça m'a fait du bien, parce que je vois que je suis quand même complexé, et j'aime pas justement sortir de ma zone de confort. Puis là, j'ai brisé un peu une barrière, je me dis, je pourrais essayer d'autres choses, tu sais, c'est ça.

0: tu te rends compte que ça te tue pas, mais à l'intérieur, tu sais, quand on, le monde, il faut, c'est pas important la vie des autres, mais c'était quand même important. Tu sais, quand tu marches sur la rue, puis tu, cette journée-là, t'as mis, mettons, un chandail qui t'avantage pas, puis tu le regrettes, tu y penses quand même au regard des autres. Donc là, c'est de s'affranchir du regard des autres, ça m'a fait un petit pas dans la bonne direction. C'est quand même un gros truc.
1: Finalement, qu'est-elle ou non, la danse en ligne?
0: Ben, non, ben, le mouvement, il est pas, non, c'est sain, mais je trouve quand même que le, ben, tout le décor, c'est à voir, là, tu sais. Non, non, mais je sais pas quoi.
1: Ça vous a pas entièrement transformé.
0: Non, mais je pense que toutes sortes de monde peuvent en faire, tu sais.
1: Ben oui.
0: Mais pourquoi ils s'habillent pas comme Charlotte Cardin, tu sais? Minimaliste, un baggy jeans, tu sais, faut mettre les non, c'est pas vrai.
1: Pourquoi je sais... tout le monde s'habille pas comme Charlotte Cardin? J'ai pas de réponse pour vous, Benoît. Quétaine ou non pour terminer la danse en ligne, Mélissa?
2: Ben, on est tout le temps le quétaine de quelqu'un d'autre. Puis non, moi je pense qu'il y a beaucoup beaucoup de beau là-dedans. Puis j'ai quand même vu une certaine transformation chez Benoît. Il est quand même passé du j'ai du chagrin dans ma souffrance, Paul Brunel, à un peu être content d'être content, non?
0: Oui, oh, oui.
1: Absolument.
0: Je suis border imbécile heureux là.
1: Je vois un homme semi-transformé. Merci beaucoup Mélissa Maya Falkenberg. On peut vous lire dans Le Devoir. Je rappelle que vous êtes également programmatrice et animatrice de la chaîne Racines musicales sur Sirius et co-autrice du livre Québec Western. Benoît, nouvel amateur de country. Vous serez ravi d'apprendre qu'Ici Musique lance aujourd'hui même une nouvelle radio précisément sur ce style-là, sur Radio-Canada Audio. Et je vous garde avec nous parce qu'en plus d'être un moyen danseur en ligne, vous êtes une poule de luxe en voyage.
0: Ah là, c'est assumé, ça.
1: Donc, vous êtes parfait pour notre prochaine discussion. Merci encore.

0: Conversation dans le noir, la nouvelle chanson de Thierry Larose. L'industrie du tourisme a beaucoup changé hein, ces dernières années. Les attentes des voyageurs et voyageuses aussi. Puis là, on sait que c'est malheureusement pas tout le monde qui a le luxe de prendre des vacances. Mais les personnes qui peuvent le faire cherchent visiblement de plus en plus à vivre des expériences sans trop renoncer à leur confort. On peut penser au glamping, aux croisières, aux voyages organisés qui sont tous en plein essor. Alors aujourd'hui, on voulait se poser la question, est-ce qu'on est en train de devenir un peu poule de luxe en voyage? On va en discuter avec Luc Renault, professeur associé au département d'études urbaines et touristiques à l'UQAM, Fadois Lapierre, grande voyageuse et autrice du livre « Expat, choisir de vivre à l'étranger pour le meilleur et pour le pire » et Benoît Roberge, animateur et poule de luxe assumé. Bonjour à vous trois!
1: Salut!
2: Bonjour!
0: Fadois, vous avez voyagé dans 60 pays depuis vos 18 ans. Le confort, est-ce que c'est important pour vous?
1: Avant, j'étais une backpackeuse, donc voyage en sac à dos. Maintenant, je suis une flashpacker. Alors, c'est un peu les millénarios qui sont de backpackers quand ils étaient jeunes, qui sont devenus ce type. On va encore dans des auberges de jeunesse, mais plus luxueuses. On veut des chambres privées, pas de dortoir. Nos toilettes privées aussi. Alors, on a encore le goût de l'aventure, mais dans un
0: ça
1: contexte...
0: Ça s'est transformé.
1: Ouais,
0: on vieillit, hein? Les millénarios, c'est ça qui arrive. C'est quoi votre limite personnelle d'inconfort?
1: Les bestioles, la propreté et je ne partage plus mes salles de bain.

0: Noah, je l'ai dit, vous vous assumez en tant que poule de luxe en voyage. Qu'est-ce qui est inadmissible pour vous? Dormir dans un dortoir, pas avoir internet, c'est quoi?
1: Mais il y a pas de... Est-ce que c'est inadmissible? Je ne sais pas, mais...
0: À vous de me le dire.
1: C'est souffrant.
0: Puis est-ce que vous acceptez de souffrir?
1: Non, parce que c'est ça, j'aime pas souffrir, ça revient à la danse.
0: Donc, OK.
1: C'est très souffrant. Est-ce que c'est drôle parce que ce que vous avez nommé au début en disant les croisières, le glamping, ça, vous l'avez considéré comme du luxe, puis j'étais déjà en train de grimacer de grandes souffrances.
0: Mais là, on parle de camping dans des huttes tout aménagées qui n'attendent que les campeurs.
1: Ah oui? Ça, c'est confortable, ça?
0: Ben, je pense que oui. Okay. Mais ça, c'est déjà pas assez confortable pour vous.
1: On dirait que les gens, ils vont mettre ça sur TikTok ou Instagram comme s'il était Laurent Dagenais avec une poêle, tu sais, dans fonte au-dessus d'un feu. Puis je suis pas sûr que c'est pas de même que ça se passe. Il y a de la bébite, ça te pique, t'as du sable entre les orteils. T'es pas si heureux en glamping.
0: Donc quand vous sortez de chez vous, vous cherchez quel environnement?
1: Je cherche le doux confort. Non, mais je cherche une chambre d'hôtel confortable.
0: OK, vous, c'est l'hôtel. Parce que sinon, quel genre d'angoisse ça vient réveiller
1: toute,
0: chez vous?
1: Toute l'angoisse de la souffrance de l'enfance, le milieu utérin. T'sais, je veux retrouver le milieu utérin. On m'a expulsé. Je demande à retourner. Qu'est-ce qu'il y avait dans le milieu utérin de maman? Une belle porte qui ferme. C'est comme, on s'entend comme un frigo insonorisé.
0: Je suis pas sûre que c'est si hermétique que ça, franchement. Ben là, les cours de biologie
1: C'est doux, c'est chaud, comme des beaux draps en bambou, des draps égyptiens, une odeur d'eucalyptus, un beau mini-bar, une vue sur la ville. Tu sais, pendant qu'on se repose, on regarde la ville. Mais j'ai des théories que je vais appliquer. Je suis une poule de luxe pour dormir, mais je suis un gars d'aventure dans la journée. C'est que je veux je veux un cocon pour me ressourcer.
0: C'est dur à concilier, on dirait. On va approfondir cette question. D'abord, Luc Renaud, dans les recherches là sur le tourisme, est-ce qu'on parle beaucoup du confort utérin?
2: J'ai pas vu ça passer encore, mais j'ai pris note là.
0: L'angle mort de la recherche. Donc.
2: Oui. Non, il y a de quoi à faire avec ça.
0: Nos parents, il y a quand même des différences générationnelles. Là. J'aimerais qu'on commence par parler de ça. Nos parents partaient avec moins d'équipement en camping, les voyages en sac à dos étaient moins organisés aussi. Luc, est-ce qu'on est ici devant une transformation du marché touristique ou juste un changement de génération en vacances?
2: Ben, je pense que vous avez raison de dire que ça, le backpacking change. Le luxe a toujours été là, on s'entend. Mais l'idée de backpacker, comme...
0: De partir en sac à dos.
2: Le nommer, elle dit, moi, quand j'étais jeune, je backpackais. Mais déjà, quand elle était jeune, le backpacking s'était énormément transformé, très probablement, de ce qu'on faisait dans les années 80, 90 aussi. Donc c'est ça aussi, ça change. Donc, l'idée de backpacker reste, mais c'est les budgets extrêmement limités, le confort très très sommaire, et l'idée de l'aventure, de se mettre dans le trouble, de se confronter à ses propres limites, même de trouver ça difficile parfois. Ça on le voit de moins en moins. Puis c'est pas un jugement de valeur, c'est plutôt un constat. On voyage moins pour se challenger que pour dire qu'on est allé là, puis on a fait ci, on a fait ça. Donc il y a des choses qui changent.
0: Même les motivations derrière les vacances se sont transformées.
2: Oui, tout à fait. Et souvent, on le voit dans la littérature, puis on le voit aussi avec un nouveau type de touriste où ce que les gens essaient de sortir un peu de leur zone de confort un peu plus pour dire on va retrouver l'essence du voyage au lieu de, en comparaison au tourisme par exemple, en comparaison au voyage très confortable et tout ça. Puis ça veut pas dire que c'est pas le fun de voyager dans le luxe, mais souvent quand on est dans des endroits des fois parfois plus confortables que chez soi, et puis qu'on est connecté 24 heures sur 24 avec chez soi, ben là c'est sûr qu'il y a une forme de d'aventure, une forme de remise en question de ses propres limites qui est moins là.
0: Oui,
2: ça change aussi. Ouais.
0: Bon, là on parle pas juste d'impression, il y a des faits qui soutiennent cette discussion. Par exemple, au Québec, le camping rustique perd du terrain face au glamping, hein, cette conjonction des mots je suis plus certaine. Donc, on a créé un mot en mettant deux ensemble, glamour et camping, glamping. Donc, on parle plus de véhicules récréatifs, des dômes, des tentes déjà toutes prêtes pour les campeurs, campeuses. Est-ce qu'on est devenu incapable de tolérer deux jours de pluie puis une toilette sèche, Fadois? Luc, allez-y.
2: Oh, excuse-moi.
0: Non, c'est parce que vous êtes à distance, donc les signaux sont moins clairs. Allez-y, Luc.
2: Je voulais juste dire que ce qui change par rapport à ça, puis peut-être que Favre pourra confirmer, c'est que il y a une question de temps et de disponibilité par rapport au voyage.

0: Puis ça, je comprends que si tu pars pendant 2 semaines ou 3 semaines ou 3 mois, que t'aies 3-4 jours de pluie ou que tu te retrouves un petit peu dans le trouble, etc., ça se gère, puis c'est plaisant. Puis ça te fait partie de l'aventure. Mais quand t'as juste un week-end, eh ben là, tu la veux, t'attends, tu veux t'assurer que l'eau rentre pas dedans là s'il pleut là.
1: C'est vrai, c'est très pratico-pratique, Fadois.
2: Oui, mais je trouve ça intéressant parce que mon cousin m'a demandé des recommandations pour Tulum et quand j'ai
1: au
2: vu
1: au Mexique.
2: Oui, au Mexique, mon cousin qui est à l'université et lorsque j'ai vu qu'il s'était loué une villa privée avec piscine en béton et petite chute d'eau, on voyait qu'on n'avait pas la même définition d'un petit week-end à Tulum. Donc on voit aussi que pour certaines générations ce luxe-là est plus important, mais moi j'ai remarqué en étant dans les auberges de jeunesse l'hiver dernier qu'il y a vraiment un déséquilibre. Maintenant, c'est des jeunes. Il y a beaucoup de Britanniques, par exemple, qui ont un pouvoir d'achat avec la livre qui est très, très élevé. Alors, ils ont 19 ans, puis ils sortent le portefeuille et là, on voit que maintenant des dortoirs, par exemple, j'ai vu des dortoirs de 15 à 20 personnes à 60$ la nuit en Thaïlande, là. Donc, il y a vraiment un changement, un côté marketing une distinction. Là, on n'est plus du tout dans les routards qui se promènent, qui bourlinguent et tout.
1: Exactement. Puis, donc, est-ce que c'est pas juste une question d'accessibilité? Alors, si on peut se louer une villa à Tulum pour un prix semblable à celui d'une auberge de jeunesse de luxe, parce qu'on a gentrifié même ce domaine-là, est-ce que c'est pas juste une question d'accessibilité, Luc Renaud?
0: Mais oui, parce que dans le fond, à l'époque, même si ça coûtait pas cher, on n'avait pas. Moi, j'ai voyagé en Europe seulement chez des amis quand j'étais jeune, parce que c'était impossible pour moi de me payer ça. Maintenant, je voyage en Europe, mais à l'époque, on cherchait ces endroits-là qui coûtaient absolument rien à Tulum là aujourd'hui, par rapport à en 2001. Tu sais, bon, mais c'était abordable et puis c'était ça l'objectif, c'est de partir le plus longtemps possible avec le moins d'argent possible. On était une bonne gang à vouloir faire ça, puis on se disait, oh, je vais rentrer quand j'aurai plus d'argent.
1: Oui.
0: Fait qu'on y tirait ça.
1: J'ai connu ça, moi aussi.
2: Il y avait l'appel aux parents après, là. Oui. Allô?
1: Allô, j'ai besoin d'aide, peut-être. Puis ça existe moins, Luc?
0: Bien, je pense que je l'ai dit tantôt, je le vois avec mes étudiants, là, parce que j'enseigne aussi là, à l'université, puis les étudiants travaillent beaucoup, ont des loyers élevés, ont des besoins ou différents. Donc, et puis étant donné qu'ils ont moins de temps, ben comme Fadois l'a mentionné, les gens ils se ramassent d'argent, puis ils disent moi je veux juste avoir 2 semaines ou 10 jours. Puis je vais me gâter.
1: Ouais.
0: Et puis, donc ça, on le voit beaucoup.
1: Hein. Cette idée de se gâter davantage que découvrir, Benoît Roberge, est-ce que les deux peuvent cohabiter en tant que poule de luxe?
3: Non, mais je veux pas... Tu sais, on dit les voyages forment la jeunesse. Quand t'es jeune, effectivement, tu vas chercher une expérience. J'ai eu la chance, c'est vrai que j'ai fait beaucoup de séries voyages pour Évasion. Quand on a commencé en 2002, je suis parti avec mon ami Jean-Michel Dufour. On avait des moyens vraiment, c'était fou. Il y avait pas de moyens. On filmait tout avec nos caméras et on dormait dans des petits hôtels. Mais j'ai des souvenirs amusants, mais j'ai surtout des souvenirs d'avoir une grande fatigue dans le jour. Tu sais, moi, j'aime que la journée soit une aventure, mais que la nuit soit un réconfort, un
1: repos. Permettre de récupérer.
3: Puis là, je suis très premier niveau de tout ramener à la nuit parce que on pourrait être poule de luxe, vouloir manger dans des grands restos. Et moi, pour en avoir fait des Michelin, des grands restos, c'est même pas dans mes souvenirs, dans mes bons souvenirs. Mm. Mes souvenirs, c'est Bangkok, c'est manger sur la rue, c'est manger des soupes feu, c'est manger au Vietnam. Mais quand même, le soir, après avoir été à 40 degrés, c'est tonitruant, une chambre qui est pas hors de prix, mais une belle chambre, pour moi, ça dure 20 heures, je trouve que c'est pas un luxe là-dessus.
1: T'sais, je comprends.
3: C'est pour ça que quand je fais, après, si on veut vivre une expérience, puis tout est formateur, mais je suis poule de luxe parce que je trouve que ce moment-là me permet de mieux découvrir la ville. Imagine à Athènes demain.
0: Ça se défend.
1: Absolument, c'est un argument intéressant. Okay, il y a sans doute plusieurs personnes qui seraient d'accord avec vous. Les croisières se portent mieux que jamais. On parle d'une croissance d'environ 6% de nouveaux passagers et passagères par année. En 2023, le chiffre d'affaires des agences de voyage du Québec était de 4,5 milliards de dollars. La moitié de ce montant-là, c'était pour la réservation d'hôtels tout inclus. Est-ce qu'on est encore capable de décrocher sans prise électrique, Fadois? Grande voyageuse.
2: Je crois que non, parce que la première information qu'on nous donne au kiosque à la réception de l'auberge de jeunesse, c'est le code Wi-Fi.
1: Oui. Ils nous font Internet.
2: Et on s'excuse, même dans les tout inclus, si jamais on

0: on a une chambre où la réception est un peu moins bonne d'Internet. Là, on se confond en excuses. On peut demander de changer de lieu. Mmh. Alors, non, on est connecté. Puis, ça revient aussi à, on pourra en parler, mais à l'impact des réseaux sociaux également dans notre façon de voyager parce qu'on veut montrer qu'est-ce qu'on fait.
1: Oui, vous le voyez, cet impact-là, Fadwa?
0: Oui, vraiment. Puis, moi, je fais partie des fois, on se rend compte qu'on fait partie du petit troupeau de moutons, là, quand on recroise toujours les mêmes voyageurs au même endroit.
2: On a vu les mêmes vidéos sur TikTok.
0: Oui, et là, on est devant le même palmier, devant le même bar qui est à la mode un peu. Et on se sent un peu moins aventurier, en effet, quand on voit vraiment l'impact des influences sur les comptes de voyage.
1: Le chrono, est-ce qu'il est documenté, l'effet des médias numériques sur les transformations du tourisme?
3: Oui, on le voit très bien. Ce qu'elle vient de mentionner, c'est vrai. Puis, mais en même temps, je quand même préciser que quand je voyageais avec mon Lonely Planet en 2000, au Guatemala, oui, mon guide de voyage Lonely Planet, il y en avait d'autres. Mais on se rendait compte aussi que il y avait quand même une trêve parce que finalement, les backpackers suivaient le Lonely Planet. Puis je revoyais le même Allemand, moi, dans plusieurs villes différentes. Là, tu sais. Donc ça a pas changé. C'est peut-être exacerbé. Mais ce que je vois beaucoup, moi, si vous me permettez, c'est beaucoup l'idée qu'on est parti d'une culture d'aventure à une culture de sécurité parce que tu sais, le tourisme c'est toujours le reflet de la société. Puis ce qu'on voit aussi, ça aussi ça commence à être documenté, comment les gens, les parents compris, parce que les parents sont aussi responsables, il y a des parents qui continuent à être parents avec leurs enfants adultes là. Puis et les adultes qui étaient enfants ont voyagé avec leurs parents dans des tout inclus, fait qu'ils ont appris à voyager dans une bulle assez sécuritaire. Et là, rendu à adultes. Et puis ça, j'ai lisé un article ce matin, hein, il y a plus de la moitié des parents aux États-Unis qui surveillent, hein, qui traquent leurs enfants adultes avec leur téléphone puis tout ça. Puis ça, ça se reflète dans le voyage. Fait que, puis moi, j'ai vu là autour de moi des parents qui appelaient leurs enfants quasiment tous les jours qui étaient en Thaïlande. Puis les enfants ne s'offusquaient pas de ça parce que ça les sécurisait d'avoir des nouvelles de leurs parents aussi. Puis tout. Donc, tu sais, la société a changé, les parents hélicoptères, mais les enfants insécures. En tout cas, ça joue beaucoup sur l'idée de est-ce qu'on part en aventure ou on part dans une bulle sécuritaire, même si on va à l'étranger.
1: Exactement, Fadwa.
0: C'est pour ça aussi, on a vu une hausse de popularité des voyages où on ne connaît pas la destination. Il y a les agences de voyage qui ont flairé la bonne affaire.
1: Oh, oui?
0: Et là, il y en a quelques-unes au Québec là, qui font ça. On remplit un formulaire et après, là, on se rejoint à l'aéroport et on a la liste, là, évidemment, de qu'est-ce qu'on doit mettre dans nos bagages. Mais pour un peu
1: avoir pas de nouveau. On sait pas où on s'en va.
0: Non, c'est des destinations mystères, vraiment, pour partir sans filet et sans, parce qu'on est beaucoup dans l'anticipation, on se surinforme là, pour mieux connaître là, sur les destinations. Alors, c'est une façon là, de vivre ça différemment.
1: Benoît Robert, ça vous intéresse?
4: Oui, j'ai voulu finir dans un bar de danse en ligne à Calgary.
1: Mais cette idée que le tourisme reflète la société, je la trouve très intéressante parce que ce que ça sous-entend, c'est qu'on est collectivement de moins en moins à l'aise avec l'inconfort.
4: Ben oui, moi je pense que c'est ça qui est triste quand même aussi là. Les téléphones, on a besoin de montrer, je sais c'est pas nouveau de dire ça, mais des fois moi je pense que quand je vis une belle activité ou quelque chose que j'aime vraiment, je me rends compte que j'ai pas pris de photo.
1: Mm-hmm.
4: Puis c'est ça je disais, puis même là je reviens mon ami Jean-Michel disait prends un appareil photo un vrai, laisse ton téléphone. Des fois on partait juste faire de la photo, puis juste ça faisait du bien parce que ton téléphone, tu le regardes quand tu prends des photos, ouais. Tandis que quand tu as un appareil photo, tu vois la vie, le street photography, ben là c'est un exemple, mais c'est faudrait décrocher des fois, hein, comme la danse en ligne, il y avait pas de téléphone, là, je reviens sur.
1: Oui.
4: Donc c'est, je pense que il faudrait réapprendre ça, mais c'est très dur parce que ça brusque quand on.
1: Mais il y a cette idée du moment présent avec laquelle on est peut-être pas super bon collectivement, mais il y a en plus cette idée de se mettre en danger. Et là, je mets de gros guillemets à danger. Le but n'étant pas d'aller chercher nécessairement des émotions fortes lors de nos vacances. Je pense qu'on peut se mettre en danger en plantant une tente dans la cour de notre appartement ou maison si on n'est pas habitué de le faire, mais j'ai l'impression que c'est pas un élan qu'on a. La nature peut nous faire peur, l'autre peut nous faire peur. C'est peut-être plus facile et reposant de rester à la maison ou dans un endroit qui ressemble beaucoup à la maison.
4: Mais c'est le fun à regarder. Là, je dis ça ces temps-ci, je revois, je sais pas si tu connais Antoine de Maximi, là, j'ai vu dormir chez vous, c'est un Français et lui, il se faisait inviter. C'est un gars qui a peur de rien. Tu sais, il va dire vous m'invitez, puis là, il est au Cameroun, puis là, il dort chez la personne.
1: Wow.
4: Et lui, je me dis, waouh, moi, quand je le regarde, je sais que je fais des shows de voyage et je l'ai fait dans le luxe quand même parce qu'on a des beaux hôtels. Mais lui, il dort chez les gens.

0: un peu ce que Bruno Blanchet aussi avait l'air de faire. Ouais. Tu fais, pourquoi c'est si le fun à regarder? Parce qu'on se dit, ah ben je le ferai pas. C'est le fun de regarder du bungee, c'est le fun de regarder des sauts en parachute, mais j'aimerais ça être capable de le faire.
1: On le faisait avant. Moi, j'ai fait du couchsurfing avant. Oh,
2: c'était très populaire à une certaine époque. Exactement. Dormir sur le divan d'inconnu.
1: C'est ça, pour sauver de l'argent, mais aussi pour avoir des connexions avec des personnes locales qui peuvent nous faire visiter, nous parler de leur ville et tout. Et là, le phénomène couchsurfing est pratiquement mort. Ça a été remplacé parfois par certains groupes comme Host Sister,
2: oui,
1: où les femmes s'accueillent exactement chez elles et tout. Mais on voit qu'il y a une transformation là-dessus.
0: Mais c'était le vrai truc. Là, c'était le vrai truc, dormir chez les gens. Puis je reviens, pourquoi la bouffe de rue qui coûte rien? Là, je reviens dans... Ben, c'est qu'on mange le bon geste de la mère, le wok. Ben, bref, ça, c'est le fun. Au moins, on sait qu'on peut manger dans la rue, pas cher, partout à travers le monde.
2: Absolument. Si on ose le faire.
0: Oui.
2: Si on a le privilège immense de pouvoir voyager, évidemment. Ouais.
3: Ça devient difficile aussi de dire hey, je vais backpacker comme en 1995, parce que la touristification du monde est telle que tout est organisé partout. Ça devient extrêmement difficile de dire je vais sortir des sentiers battus. En dehors des sentiers battus, il y en a un autre qui a pensé avant tout de sortir des sentiers battus. Puis il y a quelqu'un, puis tu sais, les booking.com, puis en tout cas toutes ces plateformes là aujourd'hui, là, débarquer comme avant là à l'arrêt d'autobus, tu parlais de Tulum ou à Saint-Christobal, puis tu débarquais d'autobus, t'avais rien réservé, t'avais 8 dudes qui arrivaient autour de toi pour t'emmener dans un hôtel pour essayer de te proposer des choses. T'arrivais à l'hôtel, tu pensais passer 5 jours à Saint-Christobal, tu rencontrais quelqu'un de fun qui s'en allait dans une autre ville 2 jours après, tu partais parce que t'avais pas prévu non plus dans 5 jours ce que t'allais être. Et puis aujourd'hui, arrive dans une ville sans réservation, soit que tu vas te retrouver dans un endroit extrêmement miteux, ou bien tu vas être obligé de louer une chambre super chère parce que c'est tout ce qui reste. Donc, essayer d'être comme avant, c'est un défi en soi.
2: Il y a aussi un rapport de confiance. Là, ce que vous venez de me décrire, on dirait le début d'un film d'horreur. Là. Je veux dire, je débarque quelque part, il y a 8 gars qui sont comme bien temps, je t'amène.
3: C'est-à-dire, c'est des gens qui sont, c'est des rabatteurs qui sont payés par les hôtels.
2: Je comprends, mais je pense qu'il y a quand même ce rapport à l'autre, peut-être, qui s'est transformé aussi.
1: Mais qu'est-ce que je trouve triste dans justement cette mondialisation-là du tourisme ou du surtourisme, c'est que finalement, des fois, on en vient à plus savoir dans quel pays on est. Parce que il y a un modèle, là, tout le monde a leur petit bol de smoothie, pareil. Tout le monde a le bambou avec les plantes qui descendent et les hamacs.
2: À tout le monde de
1: exactement.
2: La même manière.
1: Donc,
3: mais je fais l'exercice avec mes étudiants. Moi, je suis peut-être une future étudiante, je ne vais pas vendre le punch, mais à chaque début de session, je leur montre une photo de Guili Meno en Indonésie, une petite île paradisiaque, très fréquentée par les jeunes. Puis je leur montre une photo de Kay Cocker au Belize, qui est aussi un petit île là, que les jeunes vont les passer une journée ou deux. Puis je leur montre 2 photos, puis je leur demande si c'est au même endroit à des endroits différents. Ils sont pas capables de faire la différence.
2: Wow!
3: Il n'y a pas juste les tout-inclus qui sont pareils partout à travers le monde. Même les endroits fréquentés par les jeunes backpackers finissent par s'uniformiser aussi également. Donc ça, il y a une forme de tristesse là-dedans aussi.
2: Je l'entends bien, la tristesse, je la conçois, mais je me dis que les voyages confortables ont sans doute leur utilité aussi. Par exemple, permettre à des familles, des personnes aînées ou des novices de vivre de premières expériences dont elles auraient à se priver autrement.
1: Oui, puis on le voit maintenant avec, par exemple, Home Exchange, qui est de plus en plus populaire.
2: Des échanges de maisons.
1: Exactement. Donc ça permet aussi à certaines personnes qui n'auraient pas voyagé ou qui peuvent vraiment avoir un environnement où ils se sentent sécuritaires. Là. Donc ça, je l'ai jamais essayé encore, mais c'est une avenue très populaire.
2: Ben oui.
3: C'est pas le voyage de luxe qui cause problème. C'est vrai, à mobilité réduite en 2000 au Mexique, c'est pratiquement impossible. C'est dès qu'on perd des opportunités de faire autrement. Parce qu'il y a une uniformisation, il y a une prise en charge du milieu touristique pour t'accompagner du début à la fin. Puis c'est peut-être un peu ça l'idée.
2: Puis puisqu'on parle de transformation, des voyages, des vacances, il y en a une que j'aimerais nommer parce qu'elle m'a étonnée. Luc Renaud, nos voyages sont de plus en plus courts.
3: Oui.
2: Donc, nos voyages doivent se transformer pour répondre à un impératif de « on a combien de jours maintenant? » Comment ça, ça raccourcit?
3: Ben, comme je l'ai mentionné tantôt, il y a l'idée de que le monde travaille beaucoup, le monde a moins de temps, les vacances sont plus... donc, partir tout un été, n'oublions pas que partir tout un été aujourd'hui pour un étudiant, comment il va mettre ça, lui, dans son CV? Comment il va justifier son idée? « Ah, je suis allé bourlinguer tout l'été au Mexique. » Moi, je mettais mes voyages dans mon CV quand j'étais jeune parce que j'appliquais pour des jobs en géographie. C'était valorisé, mais il y a bien des... Fait que les jeunes, s'ils partent plus longtemps, ça va être, par exemple, un échange étudiant, un Erasmus, des genres de voyages qu'on peut mettre dans son CV après. Mais pour les petits, des voyages qui vont pas être... on peut pas être gagnant professionnellement, c'est plutôt des petits voyages. En tout cas, c'est pas une règle absolue, mais on voit ça beaucoup.
2: Pourtant, on apprend tellement en voyage. Benoît Roberge, pour terminer, qu'est-ce que vous avez appris sur vous grâce au voyage, tout en demeurant confortable?
0: Ben sur nous, c'est bon de sortir de chez soi, hein. C'est parce que quand j'arrive du Japon, ben j'ai envie d'être ordonné, j'ai envie d'être propre, j'ai envie de pas mettre
2: mes souliers. Vous êtes un homme meilleur. Merci beaucoup à vous trois, Luc Renaud, vous êtes professeur au département d'études urbaines et touristiques de l'UQAM. Fadois Lapierre, votre livre Expat, choisir de vivre à l'étranger pour le meilleur et pour le pire est disponible en librairie. Benoît Roberge, on peut aussi vous lire dans Les copains d'abord, Voyage, Bromance et Confidence. Vous avez co-écrit ça avec Jean-Michel Dufault, avec qui vous co-animez la série Deux tapons au Japon. Diffusée les lundis à 21h sur Évasion. Merci beaucoup pour cette discussion.
1: Merci.
3: Merci, au revoir. Merci.
2: À 11h30, vous pourrez écouter Midi Info animé par Mathieu Bellumeur. Salut Mathieu.
4: Bonjour.
2: De quoi vous allez parler aujourd'hui à l'émission?
4: Pas mal de choses. On va parler avec le PDG Martin Imbleau d'Alto, vous savez, ce consortium pour le TGV. Il y a plusieurs nouvelles aujourd'hui, entre autres, il pourrait y avoir un arrêt, une gare qui apparaît à Kingston en Ontario. Dans la région de Mirabel, on pourrait aussi modifier le tracé, donc on l'aura en entrevue avec nous. Le chef du Parti québécois, Paul Saint-Pierre Plamondon, est avec nous alors qu'il revient d'un voyage diplomatique en France. Et puis, c'est présenté au moment où on se parle, la stratégie québécoise pour l'audiovisuel dotée d'une enveloppe de plus de 600 millions de dollars pour venir en aide justement au secteur de l'audiovisuel au Québec. On va parler de ça aussi à l'émission.
2: Très intéressant. On vous écoute dès 11h30.
4: Merci.
2: Nous, en troisième heure, on jase d'argent comme tous les lundis avec les journalistes Marc-André Sabourin et Clémence Pavic. Au menu, nihilisme financier. C'est une expression que je viens de découvrir. Ça devrait vous intéresser. On va aussi s'intéresser aux protections qui viennent avec les reventes de billets et j'ai quelques secondes pour vous dire que mercredi, on fait une chaire de recherche en travail et réorientation avec l'orienteur Louis Cournoyer. Vous pouvez déjà nous envoyer vos questions. 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
9: Bonsoir, ici Rebecca Kwan. Voici les informations. Une fusillade a semé le chaos dans le quartier Côte-des-Neiges à Montréal cet avant-midi. Pour la première fois en 24 ans, un policier montréalais est mort en service. Une policière a été grièvement blessée, un citoyen est également décédé. Le suspect a quant à lui été abattu. Le service de police de la ville de Montréal a confirmé que le policier qui a perdu la vie est l'agent Mohamed Lamine Benredouane. Il était âgé de 34 ans et était policier au SPVM depuis 2021. Il a été également confirmé que le citoyen qui a perdu la vie s'appelle Michael Mizrahi. Le spécialiste des politiques liées aux armes à feu, Francis Langlois, souligne le travail des policiers qui sont intervenus.
10: C'est extrêmement difficile, surtout si la personne est préparée, si elle est habituée. L'entraînement des policiers sert justement à les préparer à ces choses-là. Mais une fois sur place, évidemment, ça reste qu'il faut improviser avec les lieux. On peut pas se préparer à tous les lieux. Hein, donc, Oui, c'est extrêmement difficile et donc félicitations, en tout cas, je lève mon chapeau aux agents qui sont intervenus aussi rapidement puis aussi efficacement.
9: Le Bureau des enquêtes indépendantes aura la responsabilité d'enquêter sur les événements. Le tireur a diffusé un manifeste violent à l'encontre des femmes qui appelle à une révolution violente contre le système pour des raisons masculinistes. Le gouvernement fédéral pourrait ajouter un arrêt supplémentaire à Kingston sur le tracé du TGV qui reliera Québec à Toronto. Le changement vise à répondre aux demandes du premier ministre ontarien et de plusieurs élus municipaux. Le président directeur général de la société Alto, Martin Imbleau, s'engage à développer le train avec sensibilité et respect pour toutes les personnes touchées par sa construction.
11: Et l'objectif, c'est de développer des solutions avec les agriculteurs et non pas de façon isolée. C'est en s'assoyant ensemble, terrain par terrain, région par région, qu'on peut vraiment minimiser les impacts.
9: Plus de 300 000 personnes ont participé à la première ronde de consultation publique sur le projet. La première ministre Christine Fréchette et le ministre de la Culture Mathieu Lacombe ont annoncé ce matin une nouvelle stratégie qui vise à redynamiser l'audiovisuel québécois. Le milieu pourra bénéficier de 610 millions de dollars sur 5 ans pour stimuler la production de contenu au Québec. Le média public Télé-Québec voit aussi son mandat modifié avec un accent qui sera dorénavant mis sur la jeunesse. La première ministre assure que des éléments comme les avances financières seront mis en œuvre dès les prochaines semaines. Post Canada a dévoilé sa nouvelle série de timbres commémoratifs pour souligner la Journée nationale des peuples autochtones célébrée hier à travers le pays. Cette année, l'institution rend hommage à 3 figures du milieu sportif autochtone, considérées comme des modèles de transmission culturelle et d'excellence. Le Point avec Adrien Takufo.
12: Depuis mercredi dernier, les visages de 3 étoiles sportives et des Premières Nations, Métis et Inuit, ornent la nouvelle collection des timbres de Post Canada. Parmi eux, la légende du hockey Brian Trottier, originaire de Val-Marie en Saskatchewan. L'ancien attaquant aussi Coupe Stanley de la Ligue nationale de hockey a dédié sa vie à encadrer la jeunesse du pays. Il a aussi cofondé l'équipe de hockey des aînés autochtones. Sur ces timbres, on retrouve aussi le chef Wilton Littlechild, natif de Maskwacis en Alberta. Il a œuvré comme député et commissaire de la Commission Vérité et Réconciliation au pays. Véritable bâtisseur, il a contribué à la création des Jeux autochtones de l'Amérique du Nord et des Jeux mondiaux des nations autochtones. Enfin, un hommage posthume est rendu à Edward Lenny, d'Inuvik, dans les territoires du Nord-Ouest. Décédé en 2020, il a participé à la fondation des Jeux du Nord et à la préservation des sports arctiques. Il enseignait notamment aux athlètes le saut à genoux, le coup de pied haut et le lancer de bras. 3 parcours d'exception à retrouver désormais dans les bureaux de poste du Canada. Ici, Adrien Takufo, Radio-Canada, Saskatoon.
9: Et en terminant, la Ligue nationale de hockey a annoncé que l'ancien gardien vedette du Canadien de Montréal, Carey Price, sera intronisé au Temple de la renommée du hockey en compagnie de 5 autres personnes, dont le centre québécois Patrice Bergeron, lors d'une cérémonie qui se tiendra le 9 novembre prochain. Marc-Antoine Godin a les détails.
13: Carey Price a porté tous les chapeaux à Montréal. Une auréole, un bonnet d'âne, un chapeau de cow-boy. Et maintenant, le monde du hockey a jugé qu'il était temps de le coiffer d'un nouvel honneur. Le Temple de la renommée va lui ouvrir ses portes.
14: Our third player inductee is Carey Price.
13: Price a passé les 15 saisons de sa carrière à Montréal. Aucun gardien n'a disputé autant de matchs ni signé autant de victoires dans l'histoire du Canadien.
15: It's not all that I am, but I feel like it's obviously a really huge part of who I am.
13: Être le gardien du Canadien est une immense partie de qui je suis, a confié Price quelques minutes après l'annonce. Il a souvent porté cette équipe à bout de bras, permettant à certaines formations plutôt ordinaires du Canadien d'être compétitives. À la grandeur de la Ligue, Price avait l'estime de ses pairs, qui le considéraient comme le meilleur gardien de sa génération. Il a aussi été l'homme de confiance d'Équipe Canada lors de la conquête de la médaille d'or aux Jeux de Sochi en 2014. Certes, Price n'a jamais remporté la Coupe Stanley, même s'il est passé tout près du but en 2021. Mais parmi les 4 anciens joueurs de la LNH admis au Temple lundi, seul Patrice Bergeron a déjà soulevé la Coupe Stanley. Leur intronisation aura lieu à Toronto au mois de novembre. Ici Marc-Antoine Godin, Radio-Canada, à Montréal.

0: Vous écoutez Point de repère. Je m'appelle Rosemée Autonne-Témorin et c'est l'heure de sauver de l'argent grâce à Clémence Pavic, journaliste spécialisée en économie au Devoir, et Marc-André Sabourin, chef de bureau Affaires et économie pour l'actualité. Bonjour à vous deux.
1: Bonjour. Salut.
0: On va commencer par une nouvelle de dernière heure. Le vrai dernière heure, ça vient d'être soufflé à l'oreille. C'est tombé ce matin, l'inflation a augmenté.

0: augmenté de 3,2 % en mai. C'est la première fois que l'inflation dépasse les 3 % depuis 2023. Puis c'est en bonne partie en raison de la hausse des prix de l'essence liée à la guerre en Iran. Votre réaction ce matin, Clémence?
1: Ben c'est quand même quelque chose qui était attendu, bien que ce soit légèrement plus élevé que ce à quoi s'attendaient quand même les économistes. Mais évidemment, il n'y a pas de surprise. On l'a vu, les prix à la pompe qui ont augmenté à cause de cette guerre au Moyen-Orient, même si depuis quelques semaines, ça commence à redescendre avec, bon, c'est pour parler pour la paix, mais donc on l'a vu, ça c'est les données en fait, le 3,2% pour le mois de mai, ouais. Parce que ça arrive toujours un peu à retardement. Et donc, vous l'avez dit, Rosemé, c'est principalement les prix de l'essence, mais on a vu aussi les prix du transport aérien qui ont augmenté. Mm-hmm. Évidemment, là aussi, c'est lié hein, avec la hausse du prix du kérosène. Les prix des aliments aussi en magasin qui ont augmenté de plus de 4%, et c'est particulièrement visible au niveau au rayon des fruits et légumes. On a vu le prix des tomates augmenter de plus de 45%. Et pourquoi, vous vous demandez? Ben c'est parce que en fait les prix qu'on retrouve sur nos tablettes, le prix des aliments qu'on retrouve sur nos tablettes, évidemment c'est lié aussi au coût du transport. Tout est lié finalement. Donc la hausse du prix de l'essence qui percole dans toute l'économie, on le voit à l'épicerie justement.
0: Est-ce que ça veut dire que notre panier d'épicerie va coûter encore plus cher, Marc-André?
2: Probablement, parce que tout le temps un petit effet avant que les prix en épicerie notamment augmentent suite au prix de l'essence, comme Clémence le disait, ça va percoler, ça va se faire dans le temps. Après ça, cela dit, il y a quand même une petite lueur d'espoir avec les prix à la pompe qui ont recommencé à baisser. Donc, il faudra voir les données pour juin qui vont sortir en juillet. Cela dit, j'ai quand même trouvé des petites pépites d'espoir au travers de...
0: c'est très généreux de faire ça pour nous.
2: La première, ben là, faut chercher peut-être loin un peu l'espoir, là, mais la croissance du prix des loyers a ralenti. Donc, ça croît toujours, mais ça l'a ralenti.
0: Ouais.
2: Non, mais c'est la plus faible inflation du prix des loyers depuis 2022.
0: Okay.
2: Donc, on est à 3,5% en mai par rapport au mois d'avril.
0: Au Québec ou partout au pays?
2: On est partout au pays dans ce cas-ci. Donc, il y a quand même un petit peu d'espoir. Et c'est la première depuis 2022. Espérons que ça se poursuive au cours des prochains mois pour les locataires qui ont eu à payer chèrement la hausse du prix des loyers ces dernières années. Autre source d'espoir que je trouvais intéressante, vous allez dire c'est pas vraiment une source d'espoir, mais quand même, je le vois de même. C'est la première hausse du prix des appareils électroniques et logiciels depuis 2020. Donc, c'est-à-dire que depuis 2020, les prix avaient jamais augmenté. Donc, c'est sur quoi je veux attirer votre attention. C'est pas sur le fait que ça vient d'augmenter, mais sur le fait que depuis 2020, le prix des appareils électroniques et des logiciels diminue. Et ça, c'est quelque chose qu'on oublie souvent quand il est question d'inflation. On voit les prix à l'épicerie, mais il y a quand même certaines catégories de produits où les prix sont en déclin sur une longue période de temps. C'est le cas pour l'électronique. C'est le cas pour les vêtements également. Donc, bref, il y a quand même des secteurs de l'économie où on paie de moins en moins cher pour avoir la même quantité ou la même qualité de produit.
0: OK. Je suis pas encore de bonne humeur. Je reste neutre pour l'instant. Est-ce que tout ça pourra avoir des impacts sur le taux directeur, sachant que la Banque du Canada doit prendre sa prochaine décision le 15 juillet?
1: Ben évidemment, ça c'est un des indicateurs principaux que la Banque du Canada regarde. La Banque du Canada, ce qu'elle veut, c'est maintenir une inflation dans la fourchette près de 2% et stable dans le temps. Donc c'est quelque chose évidemment que la Banque du Canada va surveiller. Mais il y a un autre aussi facteur qu'elle doit prendre en considération, c'est les négociations commerciales avec les États-Unis. Et donc là, on a deux phénomènes un peu contraires, je dirais. Il y a, oui, la hausse des prix à cause de cette guerre au Moyen-Orient, et il y a à la fois un ralentissement de l'économie à cause des tarifs douaniers avec les États-Unis. Donc là, c'est un jeu d'équilibre à trouver pour la Banque du Canada. La dernière fois, la dernière annonce du taux directeur, on est resté stable parce que justement, il y avait encore trop d'incertitudes. Là, ça va être de voir comment est-ce que ça va se dérouler au cours de l'été, là, les négociations avec les États-Unis. Mm-hmm. Mais évidemment, oui, l'inflation est un facteur dont on tient compte.
0: Merci de vulgariser ça pour nous. Je suis très contente d'être animatrice et non pas la personne qui doit expliquer ses comptes. que je trouve pas toujours clair, mais vous m'aidez beaucoup. On va passer aux deux gros dossiers de la semaine maintenant. Clémence Pavic, les paris en ligne pour commencer.
1: Ouais.
0: Ça a la cote en ce moment, puis pas juste pour ce qui a trait au sport, la Coupe du Monde, là, vraiment avec les plateformes comme Polymarket, Kalshi, il y a des gens qui parient sur tout, sur l'actualité, voire sur la guerre. Qu'est-ce que ça dit de nous comme société?
1: Mais moi, c'est vraiment ce qui m'intéresse, c'est de savoir pourquoi est-ce qu'on parie autant depuis quelques mois, depuis quelques années. Parce que je pense que nos choix de vie, nos décisions économiques, nos décisions d'investissement en disent quand même beaucoup sur nous comme société. Mais peut-être avant de dire pourquoi, c'est de réexpliquer un peu quel est ce phénomène justement qui prend de l'ampleur depuis quelques mois, mais même depuis quelques années.

0: Vous en avez probablement entendu parler, hein, c'est les marchés prédictifs.
1: Ouais.
0: On voit des plateformes comme Polymarket, comme Kalshi, où les gens peuvent faire des paris sur à peu près tout. Par exemple, est-ce que Katy Perry et Justin Trudeau vont se fiancer avant la fin de l'année? Quel parti va gagner l'élection générale québécoise l'automne prochain? Est-ce que les États-Unis vont bombarder l'Iran, envahir le Venezuela?
1: Et j'en passe.
0: Donc, il y a toutes sortes de paris qui peuvent être faits sur ces plateformes-là. Et il faut le dire d'entrée de jeu, elles ne sont pas autorisées au Québec, en Ontario et même plus largement au Canada, en fait, parce que ça contrevient aux règles en valeur mobilière. Et au-delà de ça, le fait que ce ne soit pas, que ça ne convienne pas, que ça contrevienne aux règles, ça heurte aussi les consciences. Parce que, comment est-ce qu'on peut parier sur la guerre? C'est complètement immoral. Il y a aussi toute la question des délits d'initié. Ça, un délit d'initié, c'est quand on tire profit d'une information privilégiée pour faire un coup d'argent. Et comme ces plateformes-là sont généralement anonymes, évidemment, on peut tirer profit d'une information qu'on a à notre travail ou quoi. Puis on en a vu des exemples nombreux aux États-Unis. Donc, ce sont des plateformes d'investissement entre guillemets très controversées. Elles ne sont pas réglementaires, mais elles sont quand même accessibles si on a un VPN. Et on voit quand même qu'il y a de l'ouverture au Canada pour ce genre de marché prédictif en ce moment, parce que récemment, il y a Wealthsimple, vous savez, la financière canadienne, qui a reçu le feu vert des autorités réglementaires pour offrir certains types de paris. Donc, c'est très limité. Ça va s'appeler Wealthsimple Predict. On va pouvoir parier sur certains indicateurs économiques comme le PIB ou l'inflation. Vous auriez peut-être pu parier sur l'inflation.
1: Sur l'inflation,
0: ou sur les tendances météorologiques. Mais on ne pourra pas, évidemment, parier sur la guerre, sur le sport, ça va demeurer interdit. Il y aura aussi certaines barrières à l'entrée. C'est-à-dire que Wealthsimple a dit qu'il faudra donner son identité, justement, faire preuve de son statut d'emploi pour éviter notamment justement qu'il y ait de possibles délits d'initié. On met certaines restrictions en place, mais évidemment, là, Wealthsimple, elle saute sur l'occasion, elle sent la bonne affaire parce qu'elle sait qu'il y a beaucoup, beaucoup de jeunes qui s'y intéressent en ce moment. C'est vraiment la cohorte d'âge qui est particulièrement...
1: C'est un marché pour les jeunes?
0: Ben oui, beaucoup de jeunes qui se lancent là-dedans. Et justement, ça nous ramène à cette question du pourquoi est-ce qu'en ce moment, on s'y intéresse beaucoup? Ou en tout cas, pourquoi est-ce qu'on se lance sur ce genre de marché? Il y a un phénomène qui s'appelle le nihilisme financier.
1: C'est une expression extraordinaire.
0: Oui,
1: financier.
0: Exactement. Bah, peut-être déjà rappeler aux gens à la maison, c'est quoi le nihilisme? Je résume ça très simplement, probablement trop grossièrement, mais c'est une doctrine philosophique selon laquelle la vie n'a pas de sens inhérent. Et ce qu'on voit depuis quelques années, je dirais même depuis la pandémie, en fait, c'est une certaine perte de sens chez les jeunes, chez une partie de la génération Z et même chez les millénarios qui estiment que le système économique traditionnel ne fonctionne plus. C'est-à-dire épargner, investir prudemment, acheter une maison, attendre la retraite. Beaucoup de jeunes ne croient plus à ça, pensent que le système économique les a trahis, notamment avec les écarts de richesse qui augmentent. Alors, dans ce contexte-là, on voit des jeunes qui se disent, qui font le calcul, si les règles économiques traditionnelles ne fonctionnent pas pour moi, pourquoi est-ce que je devrais pas tenter ma chance ailleurs dans des investissements qui sont alternatifs? Puis, il y a une étude, justement, qui a été faite là-dessus, qui a montré une corrélation positive. Plus une personne perçoit ses chances de devenir un jour propriétaire comme étant faible, plus cette personne a tendance à se tourner vers des placements risqués. Là, on parle de marché prédictif, de crypto-monnaie. Donc, ça prouve bien qu'il y a une sorte de désillusion chez les jeunes qui se disent, de toute façon, j'y arriverai pas. J'arriverai pas à devenir propriétaire. Je n'arriverai pas à atteindre une certaine stabilité financière. Alors, pourquoi pas essayer de faire un coup d'argent avec des placements alternatifs? Donc, c'est presque une logique de casino, un peu. Puis, ce que je trouve triste, c'est que ça témoigne quand même un petit peu d'un certain abandon des jeunes, un petit
1: peu.
0: Puis, et les marchés prédictifs en sont un exemple en ce moment, mais si on se rapporte il y a quelques années, durant la pandémie, on a vu GameStop, vous vous souvenez peut-être, ça c'est la chaîne de magasins de jeux vidéo, dont le prix de l'action avait complètement explosé durant la pandémie, parce que les internautes s'étaient regroupés pour acheter massivement son action pour éviter que l'entreprise ne fasse faillite. Exactement. Donc, il y avait GameStop, il y avait aussi les NFT, les jetons non fongibles. Ça aussi, c'était quelque chose qui aujourd'hui paraît complètement irrationnel, dont on ne parle plus. Il y avait quelqu'un qui avait acheté une maison dans le métavers à côté de Snoop Dogg pour 450 000 dollars américains. Donc, vous voyez, c'est comme un petit peu... on a beaucoup parlé dans les dernières années de ludification, de gamification, de

0: de l'investissement. Mais au-delà de ça, oui, de la ludification, ben, pourquoi? Ben, il y a peut-être un peu une perte de sens chez les jeunes qui n'y croient plus.
1: J'ai lu un grand dossier dans The Atlantic il y a quelques mois. Le journaliste a passé un an à parier sur des plateformes légales aux États-Unis avec l'argent du magazine américain pour essayer de comprendre pourquoi les gens se lançaient là-dedans. Et il terminait son année accro alors que c'était loin de ses valeurs puis qu'il se lançait là-dedans en se disant c'est complètement non, c'est sur le plan financier, ce n'est pas une bonne idée. Mais rapidement, quand on parle de ludification, ben même d'obsession et d'impression de pouvoir être meilleur que le marché, de le prévoir, eh ben il a été happé par tout ça, puis ça a bouleversé sa vie très franchement.
0: C'est la
1: lecture que je vous recommande. Mais après avoir terminé cet article-là, ça m'a pas donné envie, moi, d'investir vraiment dans ce type de pari-là. Est-ce que c'est pas un domaine dans lequel on a plus de chances de perdre de l'argent que d'en gagner, Clémence?
0: Ben, absolument. Puis, il y a un article qui est sorti ce week-end qui montrait la grosse campagne que Polymarket avait fait pour donner l'illusion que les gens font des gains, finalement, qui n'est pas vrai. Et il y a une étude, justement, qui a été menée aussi par des chercheurs de HEC Montréal, de l'Université de Toronto, notamment, qui est paru ce printemps. Et ce qu'ils ont fait, ces chercheurs-là, c'est qu'ils ont analysé des dizaines de millions de transactions sur Polymarket. Et ce dont ils se sont rendus compte, c'est que environ 1% des utilisateurs raflent près de 85% de tous les profits sur la plateforme.
1: Mais comment c'est possible?
0: Donc, c'est extrêmement concentré. Autrement dit, c'est une infime minorité d'utilisateurs qui font beaucoup d'argent. On parle de professionnels qui ont des robots, qui automatisent leurs transactions selon les mouvements de marché. Alors, nous, petits investisseurs, si on peut dire le terme investisseur sur ces plateformes-là, finalement, peut-être qu'on peut faire quelques sous. On en perd souvent beaucoup. Non, on n'en perd pas beaucoup. On perd souvent de l'argent, mais les pertes souvent sont minimes. Ce sont des petits montants individuels. Quand on regarde individuellement, souvent les gens perdent quelques dizaines, quelques centaines de dollars. Mais quand on additionne tout ça, ben, finalement, ça fait des gros montants qui se retrouvent. Ça fait une dynamique, en fait, où l'argent de petits joueurs se retrouve dans les poches d'une infime.
1: On garde notre esprit critique quand on voit un créateur de contenu en ligne nous apprendre comment parier pour devenir millionnaire.
0: Toujours.
1: Parce qu'ils sont nombreux, hein, étonnamment. Mais très intéressant tout ça. Merci Clémence Pavic. On va maintenant passer à notre deuxième dossier. Est-ce que ça vous est déjà arrivé de vouloir annuler un abonnement en ligne sans trouver comment y parvenir? Ou encore d'acheter des billets de spectacle à gros prix sans savoir que vous étiez sur un site de revente puis qu'il y avait des billets moins chers ailleurs? Ben, si c'est le cas, c'est peut-être la fin de cette injustice, Marc-André Sabourin, parce que les consommateurs québécois seront bientôt mieux protégés.
2: Oui, c'est peut-être la fin. Québec a adopté au début du mois de juin la loi protégeant les consommateurs contre les pratiques abusives de revente de billets et de renouvellement d'abonnements en ligne. En fait, c'est une loi qui vient renforcer les dispositions déjà existantes dans la loi sur la protection du consommateur. Et tout ça va entrer en vigueur le 12 septembre. Donc, tout ce que je vais vous expliquer, c'est pas encore en place. Soyez pas surpris si c'est pas le cas. Il y a deux volets à la loi, Rosemée, vous l'avez mentionné. Il y a les abonnements en ligne et la revente de billets.
0: Ouais.
2: Pour les abonnements, c'est terminé, en théorie, le parcours du combattant pour résilier un abonnement auquel vous avez souscrit en ligne. Moi, je me souviens d'une histoire personnelle où je m'étais abonné à un média américain que je ne nommerai pas. Ça m'a pris 30 secondes de faire l'abonnement en ligne. Un ou deux mois plus tard, je décide de me désabonner. J'ai passé 45 minutes au téléphone avec le service à la clientèle.
1: Au téléphone?
2: Il y avait absolument aucun moyen de le faire en ligne. Et au service à la clientèle, on me proposait sans arrêt des nouvelles offres à rabais de plus en plus intéressantes. Bref, ça, en théorie, c'est chose du passé, car désormais, les entreprises qui offrent ce qu'on appelle des contrats à renouvellement successifs, donc pensez à Netflix, des abonnements médias, des abonnements à des logiciels, devront fournir à un endroit facilement accessible sur votre portail client un bouton désabonnez-vous. Alors, quand vous cliquez là-dessus, vous allez rentrer dans un processus de désabonnement. Oui, l'entreprise peut vous faire une offre à rabais. Mm-hmm. D'ailleurs, ça, c'est une très bonne technique pour économiser.
1: C'est vrai, hein?
2: Faire semblant de vouloir résilier un abonnement en ligne. Mais ça sera plus caché, ça sera plus un labyrinthe, ça sera plus un parcours du combattant de réussir à enfin se désabonner. L'autre modification aussi, si jamais vous avez souscrit à un essai gratuit ou encore à un abonnement à prix à rabais, on voit souvent ça, 1 $ pour 3 mois, puis après ça, 20 $ par mois. Mais ça, normalement, les entreprises vont être obligées de vous aviser de façon très claire, 2 à 10 jours avant le renouvellement à prix complet de la chose. Donc, vous envoyez un message, un courriel, probablement, qui va dire à telle date, voici le prix que vous allez payer pour votre abonnement. Donc, il n'y aura plus de surprise, soudainement, un abonnement qui augmente.

0: de 100% pratiquement de prix.
1: Donc ça, c'est pour les abonnements. Maintenant, si on s'intéresse à la revente de billets de spectacle, qu'est-ce qui va changer?
0: Oui, en fait, ce qui est intéressant de ce côté-là, c'est que les objectifs sachent clairement qu'ils se trouvent sur un site de revente de billets.
1: Que les consommateurs et consommatrices.
0: Exactement. Okay. C'est parce que c'est pas toujours clair lorsqu'on est sur un site pour acheter des billets en ligne, si on est sur le site officiel autorisé par le producteur ou si on est sur un site de revente. Donc, à partir du 12 septembre, dès que vous êtes sur un site de revente, il va y avoir vraiment un petit pop-up là, qui va devoir vous informer que vous vous trouvez sur un site de revente et que les billets peuvent être obtenu à meilleur prix, possiblement ailleurs.
1: Bon, ça donne le goût de cliquer sur
0: ça
1: acheter.
0: Ça donne le goût de cliquer sur acheter. Hein? Et le site devrait également indiquer clairement aux consommateurs, si jamais vous êtes intéressé malgré tout par un spectacle sur cette plateforme, quelle est l'identité du vendeur autorisé par le producteur. Donc, encore une fois, on va vous donner une autre occasion. Voici le site où vous pourriez trouver des billets moins chers. On va même devoir vous dire le prix d'origine du billet qui vous est revendu. On va vous donner également le nom du dernier propriétaire du billet. Donc bref, ça va être beaucoup plus transparent pour les consommateurs. Les billets seront pas nécessairement moins chers, mais vous allez vraiment faire des achats en pleine connaissance de cause.
1: Parce que la revente était déjà encadrée au Québec.
0: Oui,
1: donc là, on vient bonifier finalement les protections.
0: Ben ultimement, c'est sensiblement les mêmes protections. Parce qu'au Québec, la loi sur la protection des consommateurs interdit déjà la revente d'un billet à un prix supérieur à celui annoncé par le producteur, à moins qu'il y ait une entente avec le producteur. Donc, c'est pour ça qu'il y a des sites de revente de billets qui peuvent quand même opérer légalement au Québec. C'est permis. Les nouvelles dispositions vont pas vraiment modifier ça, mais ce que ça va faire, c'est qu'il va y avoir vraiment davantage de transparence. Les consommateurs, lorsqu'ils vont acheter un billet d'un revendeur, vont vraiment le faire en pleine connaissance de cause. Et surtout, vont avoir une occasion peut-être de un petit rappel. Hey, allez donc voir s'il n'y aurait pas un meilleur prix ailleurs. Parce que c'est pas parce qu'il y a des billets qui se trouvent sur un site de revente qu'il n'y a plus de billets sur le site autorisé par le producteur.
1: Après, est-ce que les entreprises qui contreviennent à ces nouvelles règles-là vont vraiment se faire taper sur les doigts?
0: C'est toujours la grande question avec les dispositions. C'est le fun, ça paraît bien sur papier. Là. Ouais. Oui, on augmente la protection du consommateur, mais qu'est-ce qui se passe dans le cas des entreprises qui ne respectent pas la loi, qui ne respectent pas les nouvelles règles? Je vous donne l'exemple, je suis allé voir les nouveaux règlements qui vont rentrer en vigueur pour l'histoire du bouton de désabonnement. Mais c'est une amende de 1 500 $ s'il n'y a pas de bouton de désabonnement. Cela dit, s'il y a plusieurs plaintes, les amendes peuvent s'accumuler. Mais pour ça, il faut aussi que les gens portent plainte à l'Office de la protection du consommateur. Cela dit, c'est pas impossible. Il y a un exemple récent, le site billets.ca qui a reçu en 2024 26 constats d'infraction pour avoir vendu des billets de spectacle à un prix supérieur à celui annoncé par le vendeur sans avoir d'entente avec

0: sur l'étiquette, alors que normalement, le prix sur l'étiquette doit inclure tous les coûts, également celui des écofrais, et Dollarama qui avait dû payer plusieurs millions de dollars aux consommateurs. La fameuse carte cadeau de 10 $ là.
1: Là, vous me mettez de bonne humeur.
0: Voilà. Parler,
1: parce que là, je sens que j'ai du pouvoir. Je peux porter plainte.
0: Oui.
1: Je peux faire partie d'une action collective.
0: Oui, et c'est gratuit d'ailleurs au Québec pour un plaignant de lancer une action collective. C'est vraiment le cabinet d'avocats qui prend tout le risque. Donc, si vous voyez que des entreprises contreviennent à la loi sur la protection du consommateur, n'hésitez pas.
1: On se lance. Protégez-nous.
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1: On passe à vos trucs concrets pour économiser cette semaine. Clémence, parlons de budget.
3: Oui, et de vacances pour rendre ça un petit peu plus joyeux quand même. Ça peut sembler quand même évident de planifier ses vacances, de planifier son budget, mais on est quand même... c'est pas tout le monde qui le fait, moi inclus. Peut-être que je fais le mea culpa, il faudrait que je sois un petit peu plus disciplinée. Je vais le faire cet été, c'est sûr. Le problème, en fait, c'est que sans budget, on risque souvent de tomber dans le piège du crédit. C'est-à-dire, on se dit... Oh, c'est les vacances. Je me gâte un petit peu.
1: Je le mérite.
3: Je le mérite, exactement. Donc, on sort la carte de crédit pour le souper au restaurant, pour l'activité touristique, le petit souvenir. Et quand on prend ces dépenses-là isolément, ben, ça semble raisonnable, mais c'est que additionné, évidemment, ça peut représenter des centaines de dollars. Et, des centaines de dollars en imprévu sur une carte de crédit, ça peut coûter cher en intérêt si on les rembourse pas, si on la rembourse pas, rapidement. Donc là, des vacances qui vont vous coûter beaucoup plus cher que prévu. Comment on s'y prend pour faire un budget? On fait la liste de toutes les dépenses prévisibles. Transport, hébergement, repas, activités, même assurance aussi. Si on part à l'étranger, par exemple, ou qu'on loue une voiture. Et l'important, je dirais, c'est d'ajouter toujours une marge pour les imprévus.
1: De
3: donc, disons 10 à 15%, à moins qu'on soit vraiment, qu'on ait l'habitude de toujours exploser le budget, peut-être plus important que ça, mais 10-15%, généralement, c'est une bonne fourchette. Puis, idéalement, on met de l'argent de côté à l'avance. On ne s'y prend pas dernière minute parce que c'est comme ça vraiment qu'on va pouvoir respecter son budget. C'est le secret pour éviter de trop dépenser en vacances.
1: Merci pour le bon conseil. Je note 10-15% quand on a le luxe de prendre des vacances. Marc-André, on magasine nos forfaits cellulaires, j'haïs ça.
0: Oui, c'est pas la tâche la plus fun à faire. Cela dit, c'est moins cher que jamais parce que le CRTC a adopté en fait des nouvelles dispositions qui sont entrées en vigueur tout récemment, qui éliminent les frais de résiliation et les frais d'activation lorsque vous changez de forfait mobile. Sous certaines, il y a des petites nuances là, mais en gros, ça coûte moins cher et c'est même le bon moment pour le faire. Là, on parlait de forfait mobile, mais pour les forfaits internet particulièrement en ce moment, c'est la saison du déménagement. Et les fournisseurs souvent vont offrir des rabais, parfois fixes, parfois pour quelques mois, sur leurs différentes offres. Donc, ça vaut la peine de magasiner. Moi, j'ai une règle du pouce lorsqu'il s'agit de télécommunications que j'appelle la règle du 25-50-20. En gros, c'est le prix maximal à mes yeux que vous devriez payer pour chaque service. Donc, 25 $, c'est le maximum pour le forfait cellulaire.
1: Oh, boy.
0: 50 $, c'est le maximum pour le forfait Internet. Et 20 $, c'est le maximum pour la télévision. Ça peut sembler mince, mais je vous entends.
1: C'est ça, j'aille renouveler mes forfaits, mais visiblement, je devrais le faire.
0: Si vous magasinez à ces prix, vous pouvez obtenir vraiment de quoi combler tous vos besoins. 25 $ en cellulaire, je m'arrête à celui-là. Vous avez en ce moment 25 Géo et c'est illimité. Évidemment, vous devez fournir votre propre cellulaire. Magasinez.
1: Merci beaucoup, Clémence Pavic. Vous serez de retour en août. Vous nous quittez pour quelques semaines. Bon budget.
3: Bon budget de vacances.
1: Merci, Marc-André Sabourin. Vous serez avec nous la semaine prochaine. Sinon, on peut s'abonner à votre infolettre. Demain, on apprend à mieux aimer. On parle du film Françoise d'alimentation. Ah oui, puis on se demande pourquoi on transforme tout en compétition, même les sports chez les enfants. Faut arrêter ça.
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7: C'est une pratique indissociable de la Mauricie, en équilibre sur les billots dans les eaux glaciales de la Saint-Maurice. Un rude métier aux mille dangers. Ici Maxime Côtier, à Aujourd'hui l'Histoire. Semaine spéciale sur le terrain avec nos témoins, la Drave à Trois-Rivières.

0: 17 ans, j'ai commencé à bûcher. Il y a 20 ans, je faisais la drague. Ouais, c'est moi qui fais sauter les champs, ma dynamite.
1: Que c'est donc dangereux. Il n'y a pas un soir pendant 10 ans que j'ai pas fait une prière pour toi, mon poulet.
0: Ah, vos prières ont porté fruit, hein? Je n'ai pas été trop malchanceux. C'est vrai que j'ai tombé à l'eau souvent, mais j'en sortais toujours vivant là, au travers des bio. Au moins, il n'y a rien que je m'ajuste la drague.
2: C'est un métier oublié que façonnait le Québec. Des images d'hommes forts, intrépides et courageux, bâtisseurs d'un vaste pays. Pendant 10 ans, on avait envie de se faire plaisir, sortir du cadre traditionnel pour parler aux témoins de l'histoire, ceux qui l'ont vécu, comme acteurs plutôt que spectateurs. Dans le cas de la drave, ils sont de plus en plus rares, quelques-uns à peine au Québec. Dans Charlevoix, en Outaouais, et bien sûr, en Mauricie, là où la puissante rivière Saint-Maurice a charrié des millions et des millions de billots de bois. Du nord de la Tuque jusqu'à Trois-Rivières, couronnée capitale mondiale du papier dans les années 30. Au confluent de la Saint-Maurice et du Saint-Laurent, une immense usine, la plus grosse du genre à son époque, la Canadian International Paper. C'est là, sur les vestiges de la CIP, que s'est amorcée notre visite. À quelques kilomètres seulement de la résidence de Gilles Corbin, l'un des derniers draveurs de la région. Il nous a chaleureusement accueillis chez lui avec sa femme, Thérèse. On s'est assis devant la rivière par une belle journée ensoleillée à regarder la Saint-Maurice, qu'il connaît par cœur. Puisque c'est là qu'il est né, sur le bord de la rivière, comme son père avant lui et son grand-père. Parce que chez les Corbin, on était draveurs de père en fils, 3 générations. Gilles a été le dernier. Il avait 15 ans quand il a commencé en 1963. Il nous a raconté son métier, ses dangers, ses joies aussi, ses moments de fou rire, le sentiment de liberté qu'il habitait, et puis la fin, abrupte. Parce que c'est ici, sur la Saint-Maurice, que s'est achevée la drave, une activité emblématique qui a nourri notre imaginaire collectif et celui de notre invitée, Catherine Lampron-Desaulniers, historienne à la défunte CIP.

0: Sur des dizaines de kilomètres, la Saint-Maurice accumule ses eaux comme un géant rassemble ses forces avant les travaux d'Hercule. La Saint-Maurice, la rivière aux 100 cascades, le fleuve de bronze, la rivière qui règne sur un pays de vieilles montagnes érodées, qui reçoit les tribus de la Wabano, de la Tranche, de la Croche, de la Matawin, de la Windigo et de 10 autres rivières. L'artère qui apporte la vie à toute la région qui a pris son nom. La drave qui transporte les billes sur quelques centaines de kilomètres en une saison, qui leur fait sauter les barrages et contourner les villes, qui leur interdit de s'arrêter sur les plages et les canalise là où le courant est le plus fort, qui s'efforce de les dompter en brisant leurs embâcles. La drave qui sort les arbres de la forêt pour les rentrer dans l'usine des arbres.
1: Bonjour, bienvenue bonjour. À Borealis.
2: Bonjour, merci de vous accueillir.
1: Ça me fait plaisir.
3: C'est impressionnant.
1: Oui. C'est immense. En fait, Borealis est situé dans l'ancienne usine de filtration d'eau qui appartenait à la CIP, la Canadian International Paper. La CIP a été construite en 1920. Elle ferme ses portes définitivement en 2000, puis elle va être démolie au cours des années suivantes. Et on a conservé le petit bâtiment de filtration qui est près de la rivière Saint-Maurice.
2: Parce que là, on est devant une immense photo aérienne d'époque. On se trouve à être dans un minuscule bâtiment, là, celui en forme de L ici.
1: Exactement.
2: Et les quartiers à côté, c'est des quartiers de travailleurs, j'imagine?
1: Le quartier Sainte-Cécile qui s'est bâti là, à deux pas de l'usine de la CIP, quartier ouvrier à l'époque qui était dominé par les travailleurs de l'usine de pâte et papier de la CIP. Il y avait aussi d'autres usines à proximité, mais la CIP était le principal employeur.
4: J'ai donné ma vie à la CIP, j'ai donné mon argent au gouvernement.

0: Puis mais, la pitoune, elle partait de où?
1: Ouf, c'est du rapide blanc, en descendant.
0: C'est où, ça, le rapide blanc?
1: Oh, il est loin, il est très, très loin de la tuque, là. Puis nous autres, les draveurs, c'était de partir du rapide blanc. À descendre le bois qui rentrait dans les branches, pour l'autre, il y avait des... Jusqu'en bas. Puis en bas, bien nous autres, la dernière étape, c'était ici.
0: Hein? Quand on dit capitale mondiale des pâtes et papiers, dans les années 40-50, c'était gros. Il y avait beaucoup de travailleurs ici. Là. C'est... Trois-Rivières, c'était vraiment lié à cette industrie-là.
2: Oui, tout à fait. À Trois-Rivières, entre 1910 et 1923, 4 usines de pâte et papier s'installent ici. À ce moment-là, la population trifluvienne va tripler en 30 ans. Donc, on parle de 9 000 habitants en 1910 à 35 000 habitants 30 ans plus tard, finalement. Donc, beaucoup de monde qui arrive ici, souvent des campagnes environnantes, pour venir travailler dans les usines. C'est des conditions difficiles, le travail en usine, mais pour les travailleurs, c'est des bons revenus. C'est une stabilité d'emploi aussi. Les patrons vont même mettre en place un système qu'on appelle le paternalisme industriel. Ils vont mettre en place toutes sortes de mesures pour les familles et les ouvriers. Des systèmes de santé, des systèmes de soins, des activités sociales, des activités culturelles. Il y a des pique-niques annuels qui étaient organisés ici à la CIP. Là, il y avait 2000 personnes qui étaient là sur les photos. C'est très impressionnant.
3: Au confluent du Saint-Maurice et du Saint-Laurent, dans le delta formé par les trois chenaux, Trois-Rivières, capitale de l'industrie du papier, centre de cette splendide région qu'on appelle la Mauricie, Trois-Rivières, fondée en 1634, est la deuxième ville du Canada par ordre d'ancienneté.
0: Pourquoi le Saint-Maurice est associé depuis le début à la Drave?
2: On a la ressource forestière qui arrive du nord de la rivière, qui arrive des régions comme la Tuque et même au-delà de la Tuque. La rivière Saint-Maurice fait près de 600 kilomètres. Donc, c'est une longue rivière où on peut aller chercher la ressource forestière. Et on avait 7 usines de pâte et papier sur la distance de la rivière Saint-Maurice, donc un endroit où on a besoin de beaucoup de bois, de pitounes qu'on appelle, la pitoune de quatre pieds. Et on a le fleuve Saint-Laurent qui est au bout, qui va faciliter l'exportation par la suite du papier.

0: voir ce qu'il était.
1: Et donc, mais il fallait des draveurs, il fallait des gens, parce que oui, la pitoune, bon, il sera mort sur la Saint-Maurice, mais il faut des professionnels. Alors, comment apparaît ce métier-là de ce qu'on appelle la drave ou le draveur?
2: Ben, la drave, dans les années 1830, c'est surtout des grands billots de bois, de grandeur de 12 pieds, finalement, qui va circuler sur la rivière. Et au tournant des années 1850, le gouvernement fédéral va aménager la rivière pour faciliter le transport du bois. On va construire des glissoires pour faire passer le bois. On construit également des estacades. Essentiellement, c'était de s'assurer que tout se passe bien sur la rivière Saint-Maurice, s'assurer que le bois descend bien, qu'il n'y a pas d'embâcle qui se forme. Quand il y avait un embâcle qui se formait, on utilisait la dynamite.
3: On creuse un trou à la bonne place. On met le joujou dessous la glace. J'en bats son cou, on débarrasse. Façon grimace, c'est le sauvez-vous. Car il faut pas être là quand ça part. Ça vous tue, ça vous couche, ça vous mord. Ça vous traverse les gars de bord en bord. Ça s'amuse à graver le plus fort d'abord.
4: En premier, on embarquait ses bio. Parce que c'était tout, c'était des 8 pieds, des 16 pieds même, pour faire la planche. Donc on embarquait là-dessus. Pas moi. Moi, c'était sa dernière étape. J'étais sur la pitoune. On envoyait la pitoune à CIP et à Wayagamat. Moi, quand je suis rentré là, en 63, le bio était presque terminé. C'était fini après.
1: Donc, vous dites qu'il n'y avait plus de bio après?
4: Non, c'était juste du 4 pieds.
1: OK.
4: 4 pieds pour le papier, le papier journal.
1: Du 4 pieds, on embarque pas là-dessus?
4: Alors, non.

0: on embarque là-dessus quand il est pilé. Quand, okay. Des fois, le courant venait tellement fort qu'il se pilait jusqu'au fond de la rivière. Il y a 4, 5, 6 pieds de bois, là. Il a fallu monter dessus pour défaire ça. Ah, c'est...
1: Comment on défait ça?
0: Ah, moi, avec la gaffe, là, pis bah, on rentrait le bateau dedans, là. On venait à bout de le défaire, puis, on montait sur des gros tas, là. Ils portaient, mais quand ils se défaisaient, là, dépêche-toi, il a tassé là-dedans, parce que, on tombait à l'eau, autrement dit. On
1: ouais.
0: Tombait plus souvent. Personne ne savait nager. Les corbins, là. Et personne ne savait nager. C'est bizarre, pareil, mais...
1: Personne ne savait nager.
0: Ouais, non. On avait toutes sortes de trucs pour sauver la vie.
1: Ouais.
0: Quand on tombait à l'eau, on rit, toute la gang riait, là. On dit, de prendre une cigarette, mais tu trembles. On fait des jokes. Il faut se monter le moral. C'est sûr, il fallait se monter le moral qui compte.
1: Ouais.
2: Est-ce que ça peut causer des complications graves, les embarques?
3: Les embarques causent presque toujours des complications graves sur la rade. Mais nous avons des endroits sur les rivières telles que le Vermillon ou le Matawin où nous pouvons avoir des embarques qui comptent de peut-être 20 000, 25 000 ou 30 000 cordes.
2: Et que se passe-t-il de toute façon que l'embarque soit grand ou petit?
3: Naturellement, une petite embarque prend moins de temps à briser, tandis qu'une grosse embarque peut prendre 2 à 3 semaines.
1: Le danger, ça revient tout le temps. En tout cas, dans les témoignages des travailleurs, c'est ce qui frappe le plus. Hein? C'est pas de tout repos comme métier. Là.
4: Non, c'était pas de tout repos. L'eau est froide. On commence la drave fin avril, début mai. Il y a encore de la glace sur la rivière. On tombe à l'eau. Une baie de bois passe par-dessus nous. Là, assez difficile de ressortir. Les hommes étaient quand même assez ingénieux. Certains se fabriquaient des bottes avec des clous en dessous pour s'assurer... d'avoir plus de mordant, finalement, sur les baies de bois. Du bois mouillé, c'est très glissant. Donc, fallait être quand même téméraire.
1: Oui, oui.
0: Mon grand-père, il avait des cataractes. En dernier, il voyait absolument presque nul.
1: Mm-hmm.
0: Puis il a travaillé jusqu'à la fin.
1: Ah ouais.
0: C'était épouvantable. Il était toujours à l'eau. Il était tout le temps à l'eau, il ne voyait pas la fin de l'estacade. Tout le monde, encore petit Fred à l'eau, mon petit Fred, envoie Jésus, il ne voulait pas, lui, il continuait, lui. L'autre m'avait un homme, mais si, il fallait qu'il travaille. À 81 ans, lui, on venait à bout de le sortir. 81 ans.
1: C'est 81 ans, il continuait.
0: Il allait continuer jusqu'à la mort.
1: Aviez-vous peur? Parfois, j'imagine. Vous aviez peur des matins d'aller au travail? Ou voyant le Saint-Maurice s'agiter, se dire, c'est pas une bonne journée?
0: On était tellement habitué à la peur, faisait partie de notre vie. La peur faisait partie de notre vie.
1: Quelqu'un qui a donc, il ne fallait pas dire qu'on a peur. Non?
0: Non.
1: On vivait avec.
0: Ouais. C'était comme ça, ça faisait partie de la routine de la vie, parce qu'on a fait ça pendant 50 ans. Et c'est ça.
4: Les draveurs, souvent, ça va être des jeunes hommes téméraires, des hommes qui vont souvent venir du milieu agricole. Donc, l'été, ils travaillent dans les champs. À l'automne, ils vont monter dans les camps pour aller travailler dans les chantiers. Et au printemps, on revient à la maison en faisant un petit saut sur la rivière, un petit parcours sur la drave.
1: Ah oui.
4: C'est un métier qui va se professionnaliser quelque peu là au tournant des années 70, il va avoir le premier contrat de travail qui va être signé. On parle de 1966. Donc c'est quand même assez tard.
1: Mm-hmm.
4: C'était des hommes qui avaient peu d'éducation, des hommes qui avaient pas de formation, donc peu de ressources aussi pour s'outiller, pour pouvoir se syndicaliser par exemple ou des choses comme ça. Donc les conditions étaient particulièrement difficiles, des longues heures de travail, 10, 12, 14 heures par jour et assez dangereux aussi finalement.
0: C'était extrêmement dur. La première semaine, j'arrivais chez nous, je soupais même pas, me couchais, je dormais. Des fois que je soupais à 9h le soir. Puis je me recouchais encore à 4h le matin, 4h30, 5h, encore debout, puis ça, job. J'en ai broyé un coup, mais à cachette.

0: Yes, dude.
1: Mon père, là, il a commencé à 6 ans à travailler.
0: 6 ans?
1: Savez-vous ce qu'il faisait, lui? 6 ans, c'était un petit bonhomme. Il l'a engagé 10 cents de l'heure. 10 cents de l'heure, ça n'a pas pris près. Jeune de 6 ans. Lui, il brossait. Il y avait des trieurs de bio. Il y avait des vireurs de bio. Là, il montait le bout du bio. Il était marqué, vous voyez comment, International, CIP, il y avait tout le nom dessus. Il brossait, lui. Lui, sa job, c'était le gars, le trieur, il montait le bio, il brossait pour voir la marque.
2: Ah ouais?
1: Si c'était où ce qu'il allait. Fait que
2: ouais, là, il l'envoyait à bonne place.
1: Oui, il l'envoyait à bonne place. Ouais.
3: La trêve sur le Saint-Maurice consistait à flatter le bois, mais c'était du bois de 12 pieds, 16 pieds, 20 pieds. Et il fallait tout qu'il soit trié à la main parce que chaque compagnie qui flottait du bois avait sa propre marque. Et même ses gardiens, en fait, pas se faire voler le bois par une autre compagnie. C'est là que le gouvernement fédéral a entré en ligne et qui ont demandé aux compagnies membres de former la compagnie de flottage Saint-Maurice qui s'appelait Saint-Maurice River Boom and Driving Company Limited. Afin que ce soit une compagnie neutre qu'eux autres aient fait le triage du bois puis qu'ils donnent à chaque compagnie son propre bois.
1: On a eu du plaisir malgré tout. Ouais. Moi, j'ai eu du plaisir encore, Linda. C'est que.
2: Avec le recul, quand vous regardez ça, c'est que, dites-vous, bon, j'aurais aimé ça faire autre chose dans la vie ou vous êtes heureux d'avoir été draveur?
1: Oui. Moi, je suis content d'avoir été draveur parce que quand on a fini, là, j'ai tombé dans la vie normale. La vie normale, je ne l'ai pas aimé pantoute.
2: Non?
1: Surtout, ben, j'avais pas été école bien, bien longtemps. Fait que les jobs que je prenais, là, oh boy, j'ai fait toutes sortes de petites jobines. Jusqu'à temps que ma pension arrive.
4: Que vous me dites la date ou l'année à laquelle le flottage sera complètement disparu.
5: Présentement, si on abolissait le flottage, ça ferait une augmentation de coûts de 8 à 10 $ le cunit. Faut pas penser d'abandon de flottage au Québec à court terme.
6: En ce moment, plus de la moitié des usines québécoises de pâte et papier ont plus de 40 ans. Leur rentabilité menace d'être remise en cause à tout moment.
7: Ici Gilles Beaudoin, maire de Trois-Rivières. La collaboration de tout le monde est nécessaire pour éviter la fermeture de la Wayagamack.
8: La Wayagamack, ça nous concerne. Faut pas que ça ferme.
9: Pourquoi on a arrêté la drave? Pourquoi on a arrêté sur le Saint-Maurice?
10: Plusieurs raisons vont se coordonner pour finalement amener un effet domino pour en arriver à l'arrêt de la drave. On peut penser dans les années 80, les écologistes, les regroupements comme Greenpeace vont réclamer auprès des usines de faire moins de pollution.
11: Au Québec, le gouvernement veut élaborer une politique en vue de réglementer le flottage du bois qui est encore court sur une dizaine de rivières. C'est-à-dire que Québec veut réduire les impacts négatifs de cette activité-là, la pollution, la limitation de l'accès à la rivière, de même que la détérioration des habitats fauniques.
12: C'est bien connu maintenant que les usines de pâte et papier qui blanchissent au chlore émettent des dioxines dans les cours d'eau.
13: La centaine de participants à la manifestation pour ce qu'on appelle le dépitounage de la Saint-Maurice a même réussi à déjouer les policiers pour entrer sur la propriété et ne pas être embêtés pendant le déchargement.
12: C'est pas seulement une manifestation comme ça, c'est le début de beaucoup plus de manifestations, c'est le début de beaucoup plus de pression. Les papetiers vont comprendre que la rivière ne leur appartient pas.
14: Vous avez pas l'impression, M. Girard, que les compagnies papetières prennent beaucoup de place avec leur bois sur la Saint-Maurice?
15: Oh bien, je suis obligé d'admettre, M. Lefebvre, que on prend beaucoup d'espace sur les cours d'eau et que nous sommes une nuisance pour les propriétaires de bateaux de plaisance.
16: Une nouvelle qui vient tout juste de tomber, une très mauvaise nouvelle pour Trois-Rivières et sa région. La compagnie des produits forestiers canadiens Pacifique a annoncé qu'elle va fermer son usine de papier de Trois-Rivières en juin prochain et qu'elle va mettre ainsi à pied 1500 personnes. 1500 personnes donc dans la région de Trois-Rivières, 1100 employés d'usine et 400 travailleurs forestiers.
10: Dans les années 80 et 90, on va mettre en place des mesures pour obliger les papetières à mieux traiter les rejets qui vont se faire au niveau de l'air et de l'eau. Donc, on réclame

0: le nettoyage des cours d'eau, du bois, l'entretien des rejets des eaux usées et de l'air. Et la conjoncture économique mondiale va faire en sorte qu'on a beaucoup moins besoin de bois, de papier. Les nouvelles restrictions qui sont mises en place par le gouvernement vont aussi obliger les usines à modifier la recette de fabrication de papier. Donc, on va moins utiliser du bois en billes de bois. On va utiliser des copeaux de bois. Donc, ceux-là, on peut pas les transporter sur la rivière. Donc, c'est à ce moment-là qu'on va utiliser les camions pour le transport.
1: Quand la CIP a fermé, là, c'est là où ça a diminué pas mal. La Wayagamack a fermé aussi. Fait qu'il restait juste un peu de bois en haut qu'on l'a descendu. C'est la Wayagamack qui l'a pris. Puis là, ça a fini. Ça a fini. On s'est tout regardé. Je me rappelle la dernière journée, les gars. Les gars, il y avait des. Moi, j'étais petit, mais il y avait des hommes là-dedans, c'était quelqu'un, Colin, qui ont travaillé de père en fils, là. Ils se sont retrouvés. Qu'est-ce qu'on va faire, les gars? Qu'est-ce qu'on va faire?

0: Bon, on est parti, on s'est serré la main. En broyant. On est parti. Malgré que je regrette absolument rien. C'est bizarre, pareil. Je regrette absolument rien de ce qui s'est passé. J'ai passé une vie raisonnable. Pour pas dire une merveilleuse vie, non, mais raisonnable. J'ai des beaux souvenirs, puis des pas bons souvenirs. Mais les beaux souvenirs sont en priorité tout le temps.
1: Adieu la drave, comme chantait Félix. Les souvenirs précieux de métiers aujourd'hui disparus, recueillis aux abords d'une rivière chargée d'histoire. Les sages paroles de Gilles Corbin, draveur sur la Saint-Maurice, comme son père et son grand-père avant lui. Demain, à Aujourd'hui l'Histoire, on va poursuivre cette série spéciale qui vise à souligner nos 10 ans à l'antenne, à la rencontre des témoins de l'histoire sur le terrain. Cette fois-ci, on reste au cœur de Radio-Canada et d'un quartier oublié, la disparition du Faubourg Amelas. Ici Maxime Gauthier, au nom de toute l'équipe, merci d'avoir été là. Bonne soirée, à demain.

Le multi-instrumentiste d'origine cubaine Alex Cuba sait si bien combiner des influences de partout pour transcender les cultures. Ça donne des compositions novatrices, funky, joyeuses, qui ont rapidement fait de lui une figure incontournable de la musique latine contemporaine. Ses chansons restent solaires même quand il explore un peu plus la tristesse, ce qu'il fait sur l'album Indolé, qui signifie l'essence, la vraie nature des choses.

Cette chanson s'intitule Ella es oro, qui veut dire elle est en or. Sur ce disque, Alex Cuba visite davantage l'afro-cubain parce qu'il rend hommage à la diaspora africaine, à ses racines afro-latines. Et ça se manifeste entre autres à travers l'omniprésence des rythmes. Il a enregistré ce disque dans son studio maison à Smithers, qui est une petite ville à flanc de montagne en Colombie-Britannique, ville qu'on surnomme la Petite

Sur le disque Nouveau Lyrisme, la pianiste Chloé Dumoulin et l'altiste Frédéric Lambert célèbrent des compositeurs contemporains avec des interprétations très sensibles d'œuvres de compositeurs québécois et canadiens. C'est une trame sonore parfaite pour des moments introspectifs. Je vous laisse sur Fulgurante Passion, qui est le troisième volet des trois poèmes pour alto et piano de Jeanne Landry. Écoutez combien le son est limpide et combien leurs instruments dialoguent avec émotion. Je m'appelle Ariane Cipriani. Merci d'être à l'écoute à notre antenne.

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1: Vos restants goûtent-ils bon? De nos jours, on utilise le mot « reste » pour désigner la partie des aliments d'un repas qui n'ont pas été consommés. Bien que tous les dictionnaires n'en fassent pas mention, le mot « restant » peut avoir exactement le même sens. De même, l'expression « sel restant » est considérée comme un synonyme régional des locutions « c'est le comble » ou « il ne manquait plus que ça ». Maintenant, les locutions comme « goûter bon »,« goûter mauvais » ou « goûter le brûlé » sont considérées comme vieillies, mais on les utilise encore chez nous et dans certaines régions de Belgique et du nord de la France. En français moderne, on remplace ces tournures par « avoir bon goût »,« avoir mauvais goût » et « avoir un goût de brûlé ».
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9: Rebecca Kwan, voici les informations. Une fusillade survenue dans le quartier Côte-des-Neiges à Montréal a coûté la vie à trois personnes, un policier et un civil.

0: civils ont été tués et le tireur a été abattu. Le service de police de la ville de Montréal a confirmé que le policier qui a perdu la vie, le premier policier montréalais en 24 ans à mourir dans l'exercice de ses fonctions, est l'agent Mohamed Lamine Bérédouane. Il était âgé de 34 ans et était policier au SPVM depuis 2021. L'identité du citoyen qui a été tué a également été confirmée. Il s'agit de Michael Mizrahi. Marc-Antoine Leblanc a préparé ce qui suit.
1: Peu avant midi, la police reçoit un appel. Le canon d'un fusil dépasserait de la fenêtre d'une chambre de l'hôtel Hilton, près du boulevard Descaries. Les policiers se rendent rapidement sur les lieux. S'ensuit un échange de tirs au rez-de-chaussée entre le suspect et les agents. Bilan, un policier et un homme perdent la vie. Une autre policière et un civil sont blessés. Le tireur est abattu. Le chef du service de police de la ville de Montréal, Fadi Daguerre, est sous le choc.
2: C'est plus que terrible. C'est un drame et c'est un cauchemar. Ce genre d'événement-là, ça fait 24 ans. Que nous n'avons pas perdu un policier à Montréal.
1: Le tireur responsable de la fusillade a diffusé un manifeste incel violent à l'encontre des femmes. Un manifeste qui appelle à une révolution violente contre le système pour des raisons masculinistes. Le ministre de la Sécurité intérieure, Yann Lafrenière, rappelle que l'enquête ne fait que commencer.
3: Il y a des gestes comme ça qui sont difficiles à prévoir, à prévenir. Ce qui est arrivé, on ne connaît pas cependant tous les tenants, les aboutissants. Moi, je suis très prudent.
1: La première ministre du Québec, Christine Fréchette, remercie le travail des policiers et des premiers répondants.
4: Je veux dire que leur professionnalisme, puis leur courage, puis leur dévouement ont été essentiels dans telles circonstances.
1: Le drapeau du Québec à l'Assemblée nationale et celui de Montréal à l'Hôtel de Ville seront mis en berne. Le Bureau des enquêtes indépendantes et la Sûreté du Québec mènent leurs enquêtes. Ici Marc-Antoine Leblanc, Radio-Canada, Montréal.
0: Le ministre fédéral des Transports, Stephen McKinnon, a demandé à la société Alto de développer des tracés alternatifs pour le TGV Québec-Toronto. Il leur demande de considérer un tracé qui passerait par l'aéroport Mirabel et envisage d'ajouter un arrêt supplémentaire à Kingston, en Ontario. Si les élus sont satisfaits, la grogne ne s'estompe pas chez les opposants au projet. Estelle Côté-Sroka a préparé ce qui suit.
5: La porte-parole de l'Association des agriculteurs touchés par le TGV, Lise Beauchamp, n'en démord pas. Originaire de Mirabel, elle a fait le trajet jusqu'à Kingston pour signifier son opposition au projet.
6: Comment qu'on va pouvoir cultiver nos terres? C'est ça notre grande inquiétude.
5: Le ministre des Transports, Stephen McKinnon, tente de calmer le jeu.
7: Que ce soit pour Mirabel ou partout autre dans le corridor, une chose est très claire. Alto fera tout son possible pour mitiger l'impact sur les agriculteurs.
5: Après avoir entendu les doléances de plusieurs élus ontariens, le ministre souhaite maintenant que le futur TGV passe par Kingston et que ce nouvel arrêt soit interconnecté au réseau de trains de Via Rail pour attirer un maximum de passagers. Le PDG d'Alto, Martin Imbleau, estime que les investissements supplémentaires seront rentabilisés.
8: Avec l'augmentation des clients qu'on aurait avec une station à Kingston, ben, business-wise, ça tombe sous le sens.
5: Même si les analyses ne font que commencer, le maire de Kingston, Brian Patterson, est encouragé.
9: Vraiment, c'est très bonne nouvelle.
5: À Mirabel aussi, un autre tracé sera étudié. La mairesse Roxane Thérien salue l'ouverture d'Ottawa qui semble vouloir minimiser les expropriations, mais maintient son opposition.
10: On n'en veut pas du TGV, complètement pas. Fracturer des terres en deux, ça n'aura jamais aucun impact positif chez nous.
5: Alto compte présenter un tracé plus précis à l'automne. Ici Estelle Côté-Sroka, Radio-Canada, Ottawa.
0: Et en terminant, le Parti québécois fait un pas de plus vers un éventuel référendum. À l'occasion d'un conseil national virtuel, plus de 200 militants de la formation politique ont entériné le livre bleu sur l'indépendance. Le document de plus de 500 pages décrit à quoi ressemblerait le Québec au lendemain d'une éventuelle victoire du camp du oui. Sébastien Desrosiers.
11: C'était une promesse du Parti québécois de rédiger un livre bleu sur l'indépendance à l'aube des élections, un document de plus de 500 pages qui doit fournir des réponses aux électeurs qui se demandent à quoi ressemblerait une éventuelle République du Québec. Par exemple, l'accession à la souveraineté mènerait, selon le Parti québécois, au plus grand exercice de réduction de la bureaucratie jamais menée. En éliminant les chevauchements entre les ministères du gouvernement du Canada et du Québec, il envisage des économies de l'ordre de 13 à 16 milliards de dollars, ce qui mènerait toutefois des pertes d'emplois parmi les fonctionnaires fédéraux. Aussi, un Québec indépendant, d'après le Livre bleu, aurait sa propre armée. Il proposerait également un traité de libre-échange et de libre circulation des personnes au Canada, de sorte qu'il n'y aurait pas de poste douanier aux frontières avec l'Ontario et le Nouveau-Brunswick. On peut écouter Paul Saint-Pierre Plamondon.

0: qui s'est adressé ainsi à ses militants lundi soir.
1: C'est pour l'ensemble des Québécoises et Québécois donc que le Parti québécois a préparé ce livre bleu. Le parti lui-même n'avait jamais produit de document là, aussi complet qui explore l'indépendance du Québec dans un tel niveau de détail. Certains diront que le livre bleu est un risque, mais en fait, c'est que... Il y aura toujours des critiques dans le processus.
0: C'est une première version, dit-il, qui pourra évoluer jusqu'à un éventuel référendum sur l'indépendance qu'il promet toujours de tenir dans un premier mandat au pouvoir. Ici Sébastien Desrosiers, Radio-Canada, Québec.
2: C'est ce qui conclut les informations.

prête à prononcer un discours patriotique devant 70 000 personnes sur les plaines à Québec pour la fête nationale. L'animateur Mike Gauthier nous raconte la stratégie derrière les chansons de la Coupe du monde de soccer. La comédienne Marie-Ève Perron nous plonge dans les pépites de la télé québécoise. Aujourd'hui, les Bougons. Et puis, 25e anniversaire du film Rapide et dangereux. Est-ce qu'on peut parler d'un classique du cinéma? Je m'appelle Julien Poirier-Malo pour une autre année. Bienvenue à l'heure d'été.

0: Bonjour, ça fait des semaines, des mois que j'avais hâte d'entendre cette musique-là et de vous retrouver ici à l'heure d'été pour le célébrer cet été, cette saison absolument formidable qui commence à peine, saison que j'adore et qui permet à la culture de se déployer dans toute sa splendeur. C'est comme un magnolia au printemps, sauf que ça dure 2 mois au lieu de durer à peu près 2 jours. On a un super beau programme pour vous cette saison avec des nouveaux chroniqueurs, avec des nouvelles idées, avec beaucoup de musique et aussi avec toujours la même envie de vous lire. Je rappelle que vous pouvez nous texter toujours via l'application audio. On vous aime très, très jasant. On aime avoir vos demandes, vos suggestions, vos commentaires. Je commence ça, ma foi, très bien entouré. Aujourd'hui, autour de la table, je l'accueille pour commencer, Marie-Ève Perron. Allô, Marie-Ève.
1: Allô.
0: Marie-Ève, qu'on accueille pour un deuxième été.
1: Yes.
0: Et là, qu'on accueille, dois-je dire, avec un nouveau look.
1: Oui.
0: Impératif du travail, j'ai envie de dire, pour un beau projet qui s'en vient, Marie-Ève.
1: Oui. Je pense que la bande-annonce, peut-être que certains auditeurs l'ont vue, elle est sortie, mon Dieu, c'était la semaine dernière. Donc, Le Gouffre lumineux, co-scénarisé avec Annick Lemay, moi et Annick Lemay, puis c'est Myriam Véro qui signe la réalisation. Et donc, ça va être sur les ondes d'ici tout TV le 9 juillet prochain.
0: Un projet très emballant dont oui. On aura l'occasion de reparler ensemble. Effectivement, ça s'en vient. Merci d'être avec nous pour une autre année.
1: C'est un plaisir.
0: On accueille aussi à nos côtés aujourd'hui la réalisatrice Mélanie Charbonneau. Allô, Mélanie.
2: Bonjour.
0: À qui on a confié un mandat qui m'excite beaucoup.
2: Moi aussi.
0: Parce qu'on souligne donc ce 25e anniversaire aujourd'hui d'un film qui a quand même marqué la culture populaire, Rapide et dangereux.
2: Oui.
0: De Fast and the Furious. Alors, tu t'es donné le mandat de déterminer si on pouvait parler d'une espèce de classique du cinéma.
2: Absolument. Vous m'avez fait replonger dans mon été 2001. Vraiment, là, c'est comme si je suis retournée au cinéparc, en fait. Et j'ai dû réécouter ce classique et je vais essayer de décortiquer pour vous pourquoi c'est devenu un classique, et je pense que la réponse se trouve dans ce premier opus.
0: Parce que là, on est rendu à 11, si ma mémoire est bonne.
2: 11, exactement. On annonce un 12e.
0: Ça commence à être une pas pire franchise, hein. Rapide et dangereux. Merci d'être avec nous, Mélanie, aujourd'hui.
2: Merci de l'invitation.
0: Mike Gauthier, véritable bible de la culture populaire qui est avec nous. Salut, Mike.
3: Salut.
0: C'est tellement le fun d'entendre ta voix.
3: Mon Dieu.
0: Sur nos ondes. Très content d'avoir avec nous cet été. Il y a plein de choses dont je veux parler avec toi, mais je veux d'abord parler de cette nouvelle qui est tombée. Donc, en fin de matinée, ça fait pas très longtemps. Le décès de Clive Davis, qu'on qualifie pratiquement de titan de l'industrie musicale américaine.
3: Oui, tout à fait. On l'avait surnommé l'homme aux oreilles d'argent, aux oreilles d'or, c'est-à-dire parce que il savait vraiment, il entendait quelque chose, puis il disait, faudrait retravailler ça, et ça devenait un succès incroyable.
0: Qu'est-ce qu'on lui doit? À quel grand nom de la musique on l'associe, Clive Davis?
3: Tenez-vous bien, Janis Joplin.

0: Chaplin, Bruce Springsteen, Barbra Streisand, Kenny G.
1: Oh, Kenny
0: quand t'entends quelqu'un jouer du saxophone, wow, tu dis, lui, il va vendre des albums à coups de millions. Faut qu'il y ait quelque chose pareil. Après ça, Maroon 5, c'est lui qui avait également monté le projet Supernatural de Carlos Santana. Oui. Fait que c'est un homme qui avait vraiment une vision incroyable. Puis, je sais pas si vous vous rappelez, moi, c'est un de mes plaisirs coupables, la chanson de Ace of Base, The Sign.
2: Oui, absolument. Ben oui,
0: absolument.
2: Oui.
0: Ça, ils ont vendu 20 millions le premier album. Et lui, quand il les a signés de la Suède, il a dit, il manque une coupe de tonnes, il me semble. Retournez travailler et amenez-moi des nouvelles chansons, dont The Sign, et on connaît la suite.
2: Et là, je comprends qu'il est aussi derrière un des moments marquants d'une grande chanson de Whitney Houston, aussi, qui était une décision assez audacieuse pour l'époque, si je comprends bien.
0: Oui, oui, ben lui, Whitney, il l'avait signé, puis il l'avait déjà remarqué, puis aussi, ben après ça, il l'a bien guidé, puis c'est devenu la grande icône qu'elle est devenue, il l'a bien guidé.
2: Donc lui a suggéré de faire je crois que c'est un 40 secondes d'acapella pour lancer la tune, ce qu'aucune radio aurait voulu entendre à l'époque. Le 40 secondes d'acapella qui culmine sur ceci.
0: Exactement.

0: Écoutez, une chanson qu'on pourrait qualifier de larmoyante, mais pour m'ouvrir à vous, là, je dois vous avouer que c'est la chanson qui me faisait arrêter de pleurer quand j'étais bébé. Il y a des images de ça qui existent sur une vidéo familiale, de moi qui pleure, de ma mère qui allume la radio quelque part en 1990-11, et de moi qui arrête de pleurer. Que voulez-vous? C'était le pouvoir de Whitney Houston.
1: Exactement.
0: Et de Clive Davis, en quelque part.
1: Et qui n'a pas chanté cette chanson-là sous l'effet de l'alcool?
0: Ah, ben, OK.
1: Pour nous autres, c'est le fun.
0: Il y a quelque chose de rassembleur dans tout
1: un
0: ça.
1: Un petit peu.
0: Comme la fête nationale qu'on souligne évidemment cette semaine, parce que c'est demain soir qu'aura lieu ce grand spectacle de la fête nationale, donc sur les plaines d'Abraham d'abord à Québec, avec Pierre-Luc Funk comme porte-parole de l'événement. C'est lui qui va prendre la parole donc devant cette foule modeste de 70 000 personnes avec un discours patriotique de son cru. Il sera aussi donc le lendemain au Parc Maisonneuve pour le spectacle de la fête nationale à Montréal. Je comprends qu'il est sur la route justement en direction de Québec. Salut Pierre-Luc Funk!
2: Salut la gang!
1: Salut!
0: Là, Pierre-Luc, je comprends que tu es passé de Drummondville sur la 20, donc t'es un gars de 20 plutôt qu'un gars de 40 pour te rendre à Québec, c'est le cas?
2: Pour être bien honnête, je suis un gars de GPS. Je vais où le petit chemin bleu me dit d'aller.
0: Un homme de son temps, finalement, un homme de GPS. Bon, Pierre-Luc, t'es dans l'auto, donc pour te rendre à Québec, la foule sur les plaines, je le disais, 70 000 personnes, c'est plus de 3 fois le Centre Vidéotron, plus de 3 fois le Centre Bell. C'est un mandat, j'imagine, à la fois excitant et délicat de prononcer un discours devant ces gens-là. Je comprends que c'est prêt depuis un moment, ce discours-là. Tu te sens prêt à un peu plus de 24 heures?
2: Sérieusement, je suis tellement excité de ce mandat-là. Là, j'ai l'air fou, là, les gens à côté de moi en voiture de se demander pourquoi le gars fait semblant de crier tout seul dans sa voiture, là, mais je le pratique dans ma voiture en ce moment en direction de Québec. On dirait que tu peux pas vraiment te préparer un moment comme ça. C'est juste des moments qui se vivent. Tu sais, je veux dire, quand est-ce dans ta vie, t'as la chance de t'adresser à 70 000 personnes. Donc, j'ai juste comme excité, puis demain, je risque de vivre un des plus gros moments de ma vie, je suis assez convaincu. Là.
0: C'est sûr que ça se répète pas 30 fois dans une année, une occasion comme ça. Je comprends que t'es retourné regarder, entre autres, des vieux discours pour t'inspirer. Ça doit être un défi quand même de s'inspirer, mais sans copier, de mettre sa couleur, mais sans exclure personne, d'être politique, mais de pas être partisan. C'est comme si tu marchais un peu sur un fil de fer pour rédiger ce discours-là.
2: Exact. Pour vrai, tu sais, on dirait que ce mandat-là me faisait peur aussi au début parce que je me disais, et voyons, qu'est-ce qui a pas été dit? Tu peux pas juste faire une grande redite. Tu peux pas non plus être trop vide puis être trop cliché en disant on est fier d'être nous. On dirait que c'est comme comment je fais pour avoir ma propre couleur, mon propre message, mon unicité. Fait que je me suis creusé les méninges, je me suis assis à mon bureau, j'ai écouté ce qui a été fait dans le passé, puis je me suis dit ok, ben essaie de parler avec ton cœur, essaie de dire pourquoi. Qu'est-ce que t'aimerais te faire dire, toi, si t'étais dans la foule? Puis, ben, on va espérer que tout le monde soit bien satisfait. Mais après ça, là, c'est sûr que ça met bien de la pression aussi, là.
0: Ah, ben, écoute, en tout cas, tu mets la barre haut, Pierre-Luc, mais déjà, on a bien hâte de t'entendre dans ce grand discours-là. Faut dire que tu vas être bien entouré musicalement aussi. Il va y avoir des prestations de Marie-Mé, de Claude Dubois, Lou-Adrienne Castidi, Daniel Boucher, Mélissa Bédard, Sarah Mé, à la Claire ensemble. Est-ce qu'on va te voir avec eux? Est-ce que tu vas aller chanter Femme de rêve? Est-ce que tu vas rapper sur ça que c'était dans la Claire ensemble? Est-ce que ton contrat t'interdit, au contraire, de chanter avec eux?
2: Mon contrat aurait dû m'interdire de chanter avec eux. Malheureusement, ça n'avait pas été mentionné au contrat et je fais les back vocals sur 3 chansons. Est-ce

0: ils vont couper mon micro. 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
1: On a hâte de voir ça. Tu vas être aussi, Pierre-Luc, je le dis, au Parc Maisonneuve, mercredi, pour le spectacle de la Fête nationale à Montréal. Là, je devine que t'as pas un deuxième discours patriotique décrit pour une deuxième foule. Est-ce que c'est des retailles que tu présentes ou est-ce que t'as autre chose?
0: Oui, je présente des vieux brouillons à Montréal. J'ai un autre mandat à Montréal. C'est moi qui s'occupe de l'hommage à Guy Lafleur. Donc, c'est comme le thème cette année, c'est Guy Lafleur aurait eu 75 ans, donc on m'a confié à Montréal. C'est un autre type de discours qui rend hommage à un de nos grands du Québec.
1: Ben justement, je voulais t'en parler de ça parce que bon, Guy Lafleur qui nous a quitté en 2022, légende du hockey, il y a toute une génération qui l'a suivi. Il y a aussi forcément des plus jeunes pour qui c'est un nom qui appartient surtout aux livres d'histoire, mais qui résonne pas forcément dans leur tête et surtout dans leur cœur. Pourquoi c'est important de rendre hommage à Guy Lafleur?
0: Ben, je pense que c'est important parce que c'est justement quelqu'un, si on en parle encore aujourd'hui, c'est parce que c'est quelqu'un qui a une place qui a marqué son époque. Puis je veux dire, marquer son époque, c'est une chose, mais marquer les générations qui t'ont pas vu jouer, puis que ton nom soit encore un symbole de fierté, de détermination, de pousser les limites encore plus loin, de se dire que Guy Lafleur a porté notre uniforme, puis je pense que qui a été plus grand que le simple joueur qu'il a été. C'est un symbole beaucoup plus grand que juste un simple joueur de hockey. Puis je pense que c'est pour ça qu'on y rend hommage encore une fois aujourd'hui.
1: Donc, ce sera un hommage à surveiller. Donc, mercredi soir pour cette fête nationale à Montréal. Là, peut-être en terminant, Pierre-Luc, étiquette pour la Saint-Jean. On sait que ça revient à chaque année, mais il n'y a pas le choix d'y revenir. Dans ta vidéo de présentation, tu fais des blagues sur le fameux drapeau du Québec qu'on arbore à la Saint-Jean. Parfois, il est petit, parfois, il est gros. Se faire une cape avec un gros drapeau de la Saint-Jean du Québec, ça passe ou ça casse encore en 2026?
0: Ah, je pense que ça passe, la cape. J'haïs pas ça, la cape.
1: OK.
0: Faut pas que tu le traînes. Mais après ça aussi, je veux dire, si c'est plus vieux, cette cape-là devient un beau pashmina. Donc, il y a plusieurs utilités à la cape. Là. Fait que je vais te dire oui, la cape.
1: Une nappe pour le pique-nique le lendemain aussi, toujours pratique. Puis je termine avec une question peut-être un petit peu plus délicate, mais que j'ai vue sur les réseaux sociaux, Pierre-Luc, parce que dans ta vidéo de présentation, cette même-là sur les réseaux sociaux, tu portes un T-shirt sur laquelle on peut voir une grenouille. Et là, j'ai vu des internautes se demander, voyons, c'est-tu un clin d'œil à Frog, insulte jadis lancée aux francophones, ou est-ce que tu veux te réapproprier le mot, ou est-ce que c'est ton animal totem, ou est-ce qu'on fait juste suranalyser ton T-shirt?
0: Ah mon Dieu, je suis tellement content que tu me poses la question. Personne ne l'avait posé. Puis c'est exactement un pied de nez à cette insulte-là. Et c'est d'ailleurs le chandail que je vais porter demain.
1: Wow! Puis,
0: je pense que c'est juste pour montrer que le monde a essayé de rire de nous autres. On a essayé de nous rabaisser. Puis la Saint-Jean, c'est encore une preuve que peu importe ce que les gens puissent dire, on est encore debout puis on est encore fort. Fait que ouais, c'est vraiment mon petit pied de nez vestimentaire à cette insulte-là que les Québécois se sont fait traiter.
1: Donc, ben,
0: appelez-nous les frogs si vous voulez. C'est pas ça qui va nous faire tomber au combat. Là.
1: Gros drapeau québécois et costume de grenouille demain soir sur les plaines, c'est le code vestimentaire autorisé. Pierre-Luc Funk, on te retrouve donc demain soir et mercredi soir au Parc Maisonneuve à Montréal. Merci beaucoup. Sois prudent.
0: Toujours, promis.
1: En musique maintenant, il sera en spectacle à La Noce à Saguenay dans 10 jours, au Festif de Baie-Saint-Paul aussi un petit peu plus tard en juillet, festif où on se rendra pour une émission en direct d'ailleurs, pour ceux qui ont envie de venir à notre rencontre. C'est tiré de son album Boost qui respire l'été, voici FMLP à l'heure d'été. Bon lundi!

0: Robert Robert et FMLP sur les ondes d'ici première. Julien Poirier-Malo toujours avec vous à l'heure d'été. Robert Robert, lui qui raconte sur son album ses balades en Kia Rio. Je trouve que ça met bien la table pour la Mitsubishi Eclipse qu'on voyait dans ce film sorti il y a 25 ans jour pour jour.
1: On va faire un petit tour. Oh!
0: Ça met la table quand même, ça, 22 juin 2001, arrivé en salle, donc le film The Fast and the Furious, rapide et dangereux en français, premier volet d'une série qui en compte aujourd'hui 11 films, bientôt 12. Il y a une partie de la distribution qui a été invitée au Festival de Cannes ce printemps, où le film a eu droit à une projection anniversaire. Écoutez, Vin Diesel était présent, il en a même profité pour défendre le cinéma grand public. Lui a dit qu'un film capable de toucher un immense public, ben ce n'est pas une forme d'art inférieure, comme ça peut l'être aux yeux de certains. On s'est dit que ce serait intéressant d'avoir cette discussion-là 25 ans plus tard. Est-ce que Rapide et dangereux, ça peut être considéré comme un classique? On s'est dit, il faut se tourner vers une experte pour répondre à cette question-là, la réalisatrice Mélanie Charbonneau, qui est derrière Les Furies, entre autres. Et Mélanie, allô?
2: Allô?
0: Rebonjour, merci d'être avec nous. Donc, 25 ans pour ce film-là, dans lequel tu t'es replongé à notre demande.
2: Absolument. J'aurais pu vous parler de la chicane qu'il y a eu entre Vin Diesel et The Rock. Et vous parler aussi de Rapide et dangereux 5, qui a vraiment là, transformé la saga. Ou bien sûr, de la mort de Paul Walker, qui a donné une mention un peu mythique. Paul Walker, qui est décédé dans un accident de voiture. Mais je pense que pour comprendre vraiment le succès de la franchise, il fallait analyser le premier film. Toutes les réponses se trouvent dans ce succès planétaire-là, là, ça se trouve dans ce premier film-là. Et juste pour rappeler, là, ceux qui n'ont pas vu le film, parce que moi aussi, mon souvenir, moi je l'ai vu à sa sortie. Je me rappelle très bien là d'être au cinéma et de le regarder avec le son Dolby, là, des moteurs là, qui faisaient vibrer les sièges.
0: Et je me permets de dire que Mike, c'est ton cas, toi tu l'as jamais vu.
3: Non, aucun des 11.
0: Donc ça va être intéressant d'avoir ton avis là-dessus.
4: Oui, moi je suis dans la même équipe
0: même
4: que Mike.
0: Hey, je l'ai vu plusieurs fois quand même. Donc
2: Rapide et dangereux 1, là, c'est l'histoire d'une police qui monte une importante opération d'infiltration pour arrêter des pilleurs de cargaison d'appareils électroniques comprenant, attention, des téléviseurs, des lecteurs DVD et des magnétoscopes.
0: Wow. Ouais, ça nous ramène à l'époque où le magnétoscope valait quelque chose.
2: Exactement.
0: Donc, aujourd'hui, ça reprend de la valeur, mais bon, autre histoire.
2: Et 10 films plus tard, la franchise Rapide et dangereux envoyait une voiture dans l'espace.
0: Okay,
2: je vais
0: bon.
2: Juste vous dire, je pense que dans l'histoire du cinéma, il n'y a jamais eu une inflation narrative aussi spectaculaire. Aujourd'hui, cette cargaison complète là, d'électronique sur Marketplace serait avec la mention « gratuit, premier arrivé, premier servi ». Je vais juste le dire.
0: Ça valait cher à l'époque. Donc là, effectivement, tu disais une police jouée par Paul Walker.
2: Oui, exactement. Puis c'est l'histoire de Brian O'Connor, qui est Paul Walker, je vous dirais, avec ses petits bleus, yeux bleus de Husky, là, dans le fond, dans le film. Puis c'est un policier infiltré dans le milieu des courses de rue de Los Angeles. Il doit découvrir si Dominic Toretto, joué par, moi j'aime bien dire, Vin Diesel, et

0: il repose sur une contradiction très simple et très efficace. Brian doit se rapprocher de Dom pour le trahir, mais plus il se rapproche de lui, moins il veut le trahir. Et donc, Brian doit résoudre l'enquête, mais il veut surtout être accepté par Dom. Et plus il le soupçonne, plus il l'admire. Et c'est finalement une grande bromance qui est au centre de cette saga.
1: C'est une bromance avant que le mot existe pas mal dans la culture.
0: Exactement. Je pense que c'est l'origine de la bromance. Parce que le film est construit, là, je vous jure, à coups de grands regards furtifs et intenses entre les deux hommes. Même parfois beaucoup trop chargés, je trouve, pour de simples collègues de cours. Donc, avec un synopsis aussi simple, le film réussit pourtant à créer un univers fort qu'on a encore envie d'y retourner. Et je pense qu'un des éléments, c'est la sous-culture, dans le fond. Une grande partie de la force vient que le film n'invente pas le monde dans lequel il se trouve. Je ne sais pas si vous vous rappelez de 2001, mais moi, c'est l'année de mon bal de finissant. Okay? Puis tout le monde était arrivé en Honda Civic monté. Dans la région de Québec, Rapide et dangereux, c'était pratiquement un documentaire.
1: Dans la région, grande région de Montréal aussi, je te dirais.
0: Donc, le projet s'est inspiré d'un article intitulé « Racer X » publié dans le magazine Vibe de l'époque sur les courses de rue clandestines. Et le réalisateur, Rob Cohen, s'est fait ensuite introduire dans de vraies courses à Los Angeles. Il a découvert l'univers, les rencontres nocturnes, les paris, les codes et toute la communauté.
1: Parce que ça semble, j'ai envie de dire, quasiment exagéré quand tu regardes le film, mais le Los Angeles de l'époque, bon, aujourd'hui, j'en sais rien, mais Los Angeles de l'époque, c'était ça, c'était le théâtre de gigantesques courses de courseurs amateurs qui se rassemblaient illégalement pour aller faire du drag en bon français. Là.
0: Exactement. Tu sais, ces fameuses traces de pneus que nous voyons sur l'asphalte, c'est l'origine, ce sont ces courses de rue. Et donc, plutôt que de reconstruire tout en studio avec des figurants qui auraient reçu le matin même leur voiture du département artistique, la production a invité des vrais membres de cette communauté-là à faire partir, à apparaître dans le film. Et donc, la plupart des voitures qu'on voit dans le film, ce sont des voitures de vrais passionnés. Puis c'est probablement pour ça que les scènes de rassemblement ont l'air aussi vivantes et aussi réalistes. Et on sent que les gens ont probablement consacré plus de temps à modifier leur véhicule que les scénaristes à écrire certains dialogues dans le film.
1: C'est vrai que ça tourne certains coins ronds, des fois, j'ai envie de dire.
0: Et donc, c'est là, je trouve que quand on filme une sous-culture, faut pas juste la trouver cool. Il faut que les gens qui y appartiennent se sentent reconnus, respectés et aimés. Sinon, on voit tout de suite qu'on les regarde de l'extérieur. Puis je peux en témoigner parce que sur les Furies, nous, on a vraiment intégré de vraies joueuses à l'avant, puis à devant et derrière la caméra.
1: Pour pas que ça ait l'air d'une caricature, finalement.
0: Exactement. Ouais. Puis quand la sous-culture se reconnaît dans une œuvre, elle fait pas juste l'aimer, elle la propulse. Puis c'est ce que Rapide et dangereux a fait. Les gens se reconnaissaient dans ces voitures-là montées et dans l'univers qu'ils avaient créé.
1: Un petit mot sur la réalisation quand même. Raconte-la nous parce que ça nous replonge dans une époque quand même de regarder ça. Là.
0: Absolument. C'est donc on est 2001. C'est le début des effets visuels, je dirais, dans le cinéma qui prennent de plus en plus d'ampleur. Et donc le réalisateur Rob Cohen a décidé d'utiliser les effets visuels pour nous faire ressentir la vitesse. Il fait pas juste planter la caméra sur le bout de la rue puis voir deux chars passer à vive allure. Il nous fait à certains moments la caméra quitte carrément le monde du réel. Elle traverse la mécanique de la voiture. On entre dans le moteur au moment où le nitro est injecté puis on ressort par le tuyau d'échappement. En quelques secondes, on devient une molécule d'essence.
1: C'est drôle parce que je le regardais dernièrement, je trouvais que ça faisait un peu pub de station-service en 2026, mais pour l'époque, c'était quand même très
0: exactement.
1: Moderne.
0: Exactement. Puis on peut se rappeler que tu t'es assis au cinéma et tu te plonges là-dedans. C'est la première fois que tu vois ça et que tu ressens ça. Et je pense que ça l'a aidé que les gens qui connaissent rien au moteur, ils ont très bien compris le fantasme d'être au volant d'une Honda Civic montée, de peser sur le nitro puis de découvrir à quelle vitesse exacte tous les conseils de la SAAQ cessent de s'appliquer.
1: Et ce qui a aidé aussi, c'est que c'était porté par une distribution, j'ai envie de dire, très bien choisie. C'est bon, des acteurs qu'on connaît bien aujourd'hui, mais qui, à l'époque, faisaient pas mal leur début, j'ai envie de dire, au grand cinéma hollywoodien. Là.
0: Absolument. Puis, tu sais, on a bien sûr nos deux grandes vedettes à l'écran, Paul Walker, Suffer aux yeux de Husky, puis Vin Camille Diesel, qu'on voit toujours dans cette fameuse camisole. Mais je trouve que des films d'ensemble, ce qui est important, c'est, oui, ces grandes vedettes-là, mais aussi tout le reste, la distribution, la crédibilité autour de la force des autres personnages. Et je tiens à souligner deux autres comédiens, dont Jesse, qui est joué par Chad Lindbergh, qui est le jeune mécanicien du groupe. Et il explique très simplement qu'il y a un trouble de l'attention, puis il dit... Je vais le dire en anglais. There's just something about

0: engines that calms me down. Donc, pour lui, un moteur modifié qui hurle, c'est du bruit blanc.
1: Ça, wow. Ça l'apaise.
0: C'est son application de pleine conscience. mais il faut quand même nommer l'éléphant dans le garage.
2: Oui, effectivement, qui se remarque assez vite avec nos yeux de 2026.
0: Absolument. Ouais. Il y a beaucoup de seins. Beaucoup de chandails bédaines et beaucoup de jeunes femmes dont la fonction principale dans le film est de se pencher sur une voiture. mais au milieu de tout ça, il y a Michelle Rodriguez qui vraiment tire bien son épingle du jeu. Sur papier, leurs personnages sont facilement réduits à des fonctions de petite amie de service. Mais Rodriguez s'en sort très bien. Elle donne beaucoup plus de présence, d'intelligence et de vie intérieure que je pense que le scénario d'origine. Puis, c'est comme si elle a peu de texte, mais chaque fois qu'elle est dans le cadre, elle en prend possession. Elle semble même dire que cette franchise-là, elle lui appartient. Puis ça, c'est très fort parce qu'on se rappelle tous de Michelle Rodriguez dans ce film-là. Et donc, comment elle aussi pilote sa voiture de course avec vigueur.
2: C'est des personnages forts. Puis c'est vrai que, j'ai envie de dire, le corps des femmes est exploité là-dedans, visuellement, mais les personnages de femmes sont forts. Effectivement, tu as raison de le dire. Puis ça, c'est, j'ai envie de dire, quasiment rafraîchissant.
0: Absolument. Puis je trouve que les comédiens, malgré leur petite partie qu'on leur a donnée, c'est vraiment bien leur épingle du jeu et ça montre juste leur force et leur talent.
2: Bon, revenons sur le personnage de Vin.
0: Oui.
2: Donc, un des deux personnages principaux.
0: Dominique Toretto.
2: Dominique
0: juste
2: Toretto.
0: Juste ce nom-là, Dominique Toretto. Il s'entendait pas que ça dure 11 films. Donc, là, il faut se rappeler que Dominique, il joue un propriétaire d'une sandwicherie et un brigand. C'est ça. Et donc, il dit chacune de ses répliques comme si ça allait finir comme un autocollant sur la vitre arrière d'une Honda Civic.
2: C'est un petit peu plaqué des fois, ouais.
0: Oui, mais il se prend, tu sais, le film est un peu ridicule, mais lui, il se prend toujours au sérieux. Il conduit intensément, il regarde intensément, il fait cuire du poulet intensément.
2: Tout est toujours très mal, hein?
0: Très mal. Mais je crois que toute la clé de cette franchise est contenue dans la scène finale du film, dans la dernière décision de Brian. Et c'est un divulgateur, donc Mike, tu peux boucher tes oreilles.
2: Oh, ça me dérangera pas. Et puis en même temps, ça fait 25 ans. Fait qu'à un moment donné,
0: je peux raconter. Après la course finale, Dom, Dominique Toretto, fait un accident. Et donc, Brian pourrait l'arrêter et le livrer à la police. Mais à la place, il lui donne les clés de sa Toyota Supra et le laisse partir. C'est un geste, je vous dirais, quasiment extrêmement romantique.
2: Il a choisi l'amitié.
0: Et non,
2: la loi et l'ordre.
0: La loi et l'ordre.
3: Est-ce que ça fait 11 films qui se courent un après l'autre?
0: Non, il y a eu plusieurs. Dans le deuxième et troisième, Vin Diesel se trouvait au-dessus. Il trouvait pas les scénarios assez bons, donc il n'a pas participé aux 2 et 3.
3: Oh.
0: Et il a fait un grand retour dans le 4. Donc, la franchise se cherche par Mona, mais comme je disais, c'est vraiment à partir du 5e que là, il y a vraiment eu un souffle nouveau. Les voitures sont revenues au cœur de l'histoire. Mais, donc, la franchise naît au moment précis où il décide que la loyauté envers Dom compte davantage que son badge de policier. Et c'est pour ça que le premier film fonctionne encore. Il ne parle pas seulement de voiture, il parle de cette grande bromance. Et les films suivants ont grandi, les cascades, les menaces, les muscles, les budgets. Ils sont passés de vol de lecteurs DVD à une voiture qui vole littéralement dans l'espace. Mais l'idée fondatrice était déjà là. La vitesse, la loyauté, la famille et la capacité absolument extraordinaire de transformer une cargaison d'appareils électroniques en mythe fondateur. Et 25 ans plus tard, les magnétoscopes ne valent plus rien. Mais Dominique Toretto, lui, est toujours là.
2: Oh! Quand même, blague à part, il y a de très belles valeurs derrière ce film-là qu'on pourrait, je comprends bien ce que tu dis, considéré comme étant un classique aujourd'hui du
0: absolument,
2: cinéma.
0: Absolument.
2: Donc, disponible sur plusieurs plateformes en location pour les intéressés, Rapide et dangereux en version française. Merci beaucoup de t'être lancé là-dedans, Mélanie.
0: Ça fut un grand, grand plaisir.
2: On t'invitera pas pour les 11 autres, mais on t'invitera certainement pour analyser d'autres films. Merci beaucoup d'avoir été avec nous. En musique, écoutez, on pouvait pas s'en empêcher. Elle était trop facile. Qualité Motel, Virginie B, Frankie Fade, Rapide et dangereuse. Wow. Sur ici, première. Oh!

0: Le son de qualité Motel sur les ondes d'ici première. Ils seront en spectacle, en fait, au spectacle de la fête nationale de Chambly mercredi soir, un peu partout au Québec cet été. Virginie B, elle sera au Cher Blues de Sherbrooke la semaine prochaine et au festival Mariposa à Orillia en Ontario juste après 65e édition de ce festival cette année, dont ma famille, ma belle famille est une grande habituée. Belle famille que je salue. Cet été, donc. Mike Gauthier sera avec nous les lundis pour décortiquer toutes sortes de déclinaisons de la culture pop, culture musicale. Et là, on est en pleine Coupe du Monde. Coupe du Monde, chanson de la Coupe du Monde, hymne de la Coupe du Monde. Il y a toute une stratégie derrière ça.
1: Dehors des beaux kickbacks pour la FIFA là-dedans aussi également. Mais oui, c'est ça. Ça existe depuis 1930, la Coupe du Monde. Puis ça a commencé en 90 seulement. Pour avoir des chansons officielles.
0: La musique s'est introduite beaucoup plus tard.
1: Oui, ouais. Exactement. Puis quand je faisais mes recherches, le magazine Forbes a très bien résumé l'effet de la musique, vraiment bien planifié. On a dit, c'est pour le match ce que les écrans géants ont été. Les gens embarquent encore plus quand les chansons sont très bien sélectionnées.
0: Donc c'est un outil promotionnel assez formidable. Ils n'ont pas toutes forcément bien marché, mais t'en as retenu quelques-unes qui ont marqué l'histoire. On commence avec 1990.
1: Exactement,
0: justement.
1: 1990. En plus, on va chercher un king pour faire bouger les foules. Giorgio Moroder, qui est italien et qui avait bien sûr contribué à la carrière de Donna Summer et tout ça. Fait qu'on lui dit, est-ce que tu veux faire une toune officielle? La FIFA a le goût d'avoir des tounes officielles, alors pourquoi pas? La toune s'appelle en plus « To be number one », imagine. Ouh.

0: difficile de bombarder quand même.
1: Oui, oui, c'est sûr et certain. 1990, donc, Giorgio Moroder, je trouve que c'est plus Giorgio Moroder de la musique de Top Gun, parce que c'est lui qui l'avait signé, que la musique disco de Donna Summer. Mais après ça, sont arrivés les beats latinos. Mais je vais vous dire aussi qu'en 1990, il y a eu cette chanson de Giorgio Moroder, mais en Angleterre, la fédération là-bas avait mandaté New Order.
0: Ça touche une corde sensible.
1: Exactement.
0: Chez moi.
1: Exactement. La tune c'est World in Motion, et puis les gars de New Order, ben c'est des fans de soccer, fait qu'ils ont décidé d'embarquer. Ils ont dit qu'est-ce que vous voulez comme chanson, fait qu'ils ont décidé d'écrire une tune. Et puis quand t'écoutes la pièce, là, c'est vraiment du New Order. Là. Tu sais, ça aurait pu être une chanson sans être associée directement au sport. Là, ça aurait été une très bonne tune de New Order. En plus, dans le vidéoclip, ils ont mis les joueurs de l'équipe nationale à l'époque. Ça fait que ça a été numéro un. D'ailleurs, c'est le seul numéro un New Order pour les pièces là. En Angleterre, oui, c'est leur seul numéro un. Ils ont eu beaucoup d'albums numéro un, mais on dit que World in Motion, c'est la seule. 94, là, imaginez, on est tous contents, on a la coupe chez nous cette année. Oui. Mais en 94, c'était aux États-Unis.
0: C'était tout près. Mm-hmm.
1: Oui, exactement. Puis c'était pas le même beat. Puis c'est Daryl Hall de Hall & Oates qui avait été mandaté. Puis ça avait l'air d'une... Ça sonnait comme une toune de Noël.
0: Donc, fait peut-être pas la plus mémorable. Mais par contre, j'ai envie de dire, 1998, tu parlais de l'arrivée des beats latins. Celle-là, personne l'a oublié.
1: La nouvelle ère.

0: Bon, là, j'avoue, moi-même, j'avais oublié en toute franchise que c'était pour la Coupe du Monde. Ricky Martin.
1: Exactement. Là, c'était vraiment la façon de faire. Les foules embarquaient comme ça se peut pas. La toune de Marauder est à bonne, mais ça, là, ça prend, ça stimule les foules énormément. Et ce qui est particulier, c'est qu'à partir de ce moment-là, on a dit, il va y avoir une toune officielle et il va également avoir une chanson qu'on va définir comme étant le thème, la chanson thème. Fait que c'est dur à comprendre, mais c'est quand même Youssou N'Dour et Axel Red qui avaient fait la toune. C'est quand même important et intéressant à noter.
0: C'est intéressant que tu dises, bon, une chanson officielle puis un hymne, c'est ça le terme que tu utilises?
1: Oui, exactement, l'hymne officiel.
0: À plusieurs publics, j'avance un peu dans le temps parce qu'une des années les plus mémorables au 21e siècle, c'était 2010. Parce que là, il y a eu la même année, en fait, deux bombes finalement musicales qui ont très très bien marché.
1: Exactement. En 2010 là, on avait, parce qu'en 2006, faut vous dire qu'en Allemagne, on avait demandé à Toni Braxton et Il Divo de faire la toune. On s'endort juste à dire
0: non,
1: le nom des
0: artistes.
1: Mais je pense qu'il y a quelqu'un dans l'équipe de la Coupe du Monde qui a dit, les amis, faudrait retourner en 1998 ou à peu près avec ça.

0: Celle-là, on en parle encore, c'est pas mêlant, ça fait 16 ans.
1: Ça fait partie des playlists. Il y a des chansons souvent qui sont associées à des événements sportifs, puis quand l'événement est complété, on n'entend plus parler. Oui. Mais Waka Waka, c'est encore sur les plateformes. Si vous avez des jeunes enfants, possiblement, qui ont piétiné là-dessus, ou que vous leur avez fait entendre parce qu'ils ont vu ces Zootopia, tu me parlais tantôt?
2: Zootopia,
1: ben c'est
3: oui,
1: ça.
3: C'est vrai.
1: Elle a fait la chanson de ça, fait que possiblement que... Et ça, c'est incroyable. Puis en plus, en 2010, faut pas oublier, il y avait quelque chose de particulier. C'était que là, YouTube devenait de plus en plus commun. Et là, c'était encore une autre plateforme. Si on aimait la toune, puis on voulait recréer des chorégraphies, c'est la nouvelle tendance qui arrivait ça. Ça a aidé énormément Shakira. Puis en 2010 également, il y a Kanan qui avait fait une chanson qui s'appelle Waving Flag. Je sais pas si on a l'extrait.
0: Oui,
1: allons-y.

0: Bon, on peut dire que ça joue un peu moins, mais ça rappelle quand même certains souvenirs.
1: J'ai vu Marie-Ève se lever de sa chaise.
2: Il
1: faut savoir aussi que c'est pas une chanson officielle. Hein. Ça, c'était une pub pour Coca-Cola. Ils ont toujours bien misé Coca-Cola et ça, ils l'avaient bien choisi.
0: C'est quasiment comme s'il y avait toujours un levier promotionnel en arrière de ces chansons-là, Mike.
1: Oui, quasiment. Tout à fait. Alors, 2010, ben là, on sort la grosse artillerie parce que c'est Jennifer Lopez avec Pitbull.
0: En 2014?
1: En 2014, c'est ça. 2014, c'est ça. Ça se passe au Brésil. Et après ça, ben là, on arrive aujourd'hui. Après ça, il y a eu la Russie, Qatar. La musique, t'as moins comme...
0: T'en es moins mémorable. Oui,
1: et cette année, étant donné qu'on est en Amérique, on est pas mal là. Puis encore une fois, puis un petit peu de Montréal dans la tune, ça a l'air, hein?

0: Donc ça, c'est la chanson de cette année, ouais. Die Die de Shakira et Burna Boy. Tu dis avec un petit peu de Québec, de Montréal
1: exactement,
0: dedans.
1: Exactement. Il y a un collaborateur de Shakira depuis des années, Alexander Castillo-Vasquez, qui habite à Montréal et qui, dans la presse, a expliqué comment ça s'est passé. Je l'avais créé un beat, je l'avais laissé de côté. Shakira m'appelle, dit « J'ai un projet, peut-être qu'on pourrait faire la toune pour la Coupe du Monde. » Alors, il dit « Ah, je pense que j'ai un beat pour ça. » Et il dit « la chose principale pour Shakira, c'est si ça se danse pas, elle n'a pas d'intérêt à développer.
2: Mm-hmm. »
1: Et on pense que ça a été très concluant. Puis il y a aussi une autre grosse toune associée, c'est DNA, avec Andrea Bocelli puis David Guetta. J'aurais jamais pensé mettre ces deux noms-là ensemble. Puis Megan Thee Stallion avec, Andrea Bocelli. Ça aussi, ça marche très fort par les temps qui courent.
0: Donc, des partenariats atypiques, finalement, qui réussissent à marcher. J'ai envie de glisser un petit mot sur cette chanson-là. J'ai envie de dire qu'il a quasiment fait de l'ombre à celle de Shakira.
1: Ouais.
0: La chanson « World Cup Champions » du créateur de contenu, iShowSpeed,
1: oui,
0: qui a connu un énorme écho sur les réseaux sociaux.

0: Donc lui, c'était pratiquement sa proposition pour, j'ai envie de dire, quasiment remplacer celle de Shakira qui a pas plu à tout le monde.
1: Ouais, mais ce qui est drôle, c'est une tune de 2022, ça. Puis qu'on a mis, on l'a mis sur l'album de 2026, puis c'est la folie furieuse depuis ce temps-là. Je trouve, on dirait que l'énergie qui se dégage de ça, ça me fait penser à Prodigy à l'époque.
0: Ah, il y a peut-être un peu de ça.
1: C'est pas la même facture musicale, mais ce que ça amène, là, c'est waouh, ça nous prend, puis ça nous craint, comme on dit en bon québécois.
0: Ça doit expliquer pourquoi ce créateur de contenu-là, ultra populaire sur le web, a eu autant d'écho avec ça. Hey, merci beaucoup pour cette plongée, Mike. Très intéressant. Donc, ça nous permet de comprendre un petit peu mieux cette stratégie derrière les chansons de la Coupe du Monde. Dans un instant, petit moment de nostalgie, on retourne dans les pépites de la télévision québécoise avec la comédienne Marie-Ève Perron. Mais en musique d'abord, ben ça, je vous mets au défi de pas taper du pied là-dessus avec la gang de Oui Merci. Voici Stable sur les ondes de l'heure d'été.

0: La musique de Oui Merci sur les ondes d'ici première. Vous écoutez toujours l'heure d'été. Le moment de parler télé maintenant parce que ben Marie-Ève Perron, tu nous parlais de télé l'an passé. On s'est dit, on t'aime dans ce créneau-là. Mais on s'est dit, il se produit tellement d'excellentes télé au Québec, au Canada, en français, qui des fois au bout d'un an, deux ans, trois ans s'oublie. T'as envie de te replonger cet été dans des pépites de la télé québécoise pour savoir ce qu'on en pense rendu en 2026.
1: Exactement. Puis j'ai envie de vous dire vraiment merci parce qu'à chaque fois, c'est une formidable excuse pour moi parce que de la télé, j'en consomme outrancièrement depuis toujours. Fait que là, je suis obligée de regarder des affaires. Fait que ça fait vraiment mon truc. Mais là, c'est ça. On s'est dit, replongeons dans le rétroviseur de nos séries d'il y a 10, 15, 20 ans. Mais on s'est aussi donné la consigne qu'elles soient actuellement disponibles sur une ou des plateformes. Parce qu'évidemment qu'on a le souhait que ça nous donne tous envie peut-être après d'aller revoir certains épisodes des séries dont on va parler ici. Je tiens quand même à faire une petite parenthèse là-dessus parce que ça a été une grande surprise pour moi de voir en fait que le critère de l'accessibilité de la série sur une plateforme, mais à quel point ça peut réduire les choix. J'ai cherché à comprendre pourquoi il y en avait autant qui manquaient à l'appel. Puis ce que j'ai découvert, c'est que c'est principalement une affaire de droit de suite, d'auteur, musique, artiste, blablabla, qui sera apparemment un joyeux casse-tête. Et aussi des fois parce que la série est sortie dans un monde analogue. Hein, ce n'est pas juste une vue de l'esprit. Cette histoire-là, ça a vraiment existé, un monde analogique. J'étais dedans à une époque. Donc si la série n'a pas été numérisée, ben ça explique aussi qu'elle ne soit pas accessible. Ce qui fait qu'il y a toute une partie de notre patrimoine télévisuel qu'on peut pas voir ou revoir à l'heure d'aujourd'hui. Alors j'espère sincèrement qu'on remédie à cette situation, un peu comme on le fait pour les films québécois avec la plateforme Éléphant. Mm-hmm. Bon, alors je serai pas agace ici, c'est ça que ça veut dire. Ce dont je parle, vous pouvez donc le trouver en ligne. Et là, je propose qu'on lance ces célébrations nostalgiques de notre télé avec cet extrait.
2: Tu vois, Maro, quand tu délègues, tu dilues. À force de déléguer des responsabilités à tout le monde, il arrive deux affaires. Ou ben non, t'as du monde qui veulent décider de rien, ou ben non, t'en as d'autres qui décident de n'importe quoi. Pis ça, c'est à qui que ça sert?
3: Au bougon.
0: Là, on recule un petit peu plus de 20 ans en arrière, 2004, cette série-là de Radio-Canada.
1: Exactement, dans l'univers de la série Les Bougons, c'est aussi ça la vie. Donc, série créée par François Havard, co-écrite par Jean-François Mercier et produite par Etios, soit Fabienne Larouche et Michel Trudeau. Fait que là, vous avez sûrement reconnu la voix d'Antoine Bertrand dans l'extrait, qui incarnait le rôle de Junior. Et on dit que c'est ce rôle-là qui l'a vraiment révélé au grand public. Pareil pour Hélène Bourgeois-Leclerc, qui incarnait sa sœur Dolores. On retrouvait aussi dans le super casting Rémi Girard dans le rôle du patriarche Paul Bougon, Louison Dany dans le rôle de Rita, fidèle complice de Paul, mère du clan, Claude Laroche dans le rôle de Monon Fred, alors le mouton noir de la famille, parce que Fred, il veut toujours rentrer dans les rangs et les règles de la société, puis ça marche pas dans le clan Bougon. Il y avait aussi Rosalie Jacques dans le rôle de Mao, leur fille adoptive, et finalement Pierre Hébert dans le rôle de Pépère, qui brillait par son silence, parce que c'est un personnage qui parlait pas. Alors, c'est une série qui a remporté plusieurs prix Gémeaux. Ça s'est étalé sur 3 saisons et elle cumule donc 50 épisodes de 22 minutes au total. Bon, alors, si vous n'êtes pas familier avec l'histoire, en gros, les Bougons, c'est donc une famille marginale de Montréal qui est convaincue que les puissants et les dirigeants de notre monde profitent du système à leur avantage et que dans une société où tout le monde triche, ben les gens honnêtes sont les perdants. Ah bon?
0: Donc, faut être malhonnête pour s'en tirer, c'est ça.
1: Donc, eux, en riposte à ça, ben, ils décident d'arnaquer, bon, qui tantôt l'État, les entreprises, les institutions alouettes à travers une foule de combines et de stratagèmes qui sont tous plus improbables les uns des autres. Moi, je me rappelle donc de cette sortie en 2004. J'étais au Conservatoire d'art dramatique de Montréal. Je terminais mes études. Et puis, j'ai envie d'utiliser le terme onde de choc quand ça a sorti parce que encore aujourd'hui, je me rappelle de tous les remous, les débats que ça a créés. La sortie de la série, c'était complètement fou. Ce qui en choque à l'époque plusieurs, c'est l'impression qu'on présente une caricature des gens défavorisés de la société, qu'on s'en moque, qu'on les ridiculise. Alors que c'est évidemment pas le but de François Havard, créateur de la série, comme je l'ai mentionné plus tôt. Il raconte dans une entrevue qu'à la fin des années 90, alors qu'il habite dans le quartier centre-sud de Montréal, il se retrouve à participer à une manifestation contre la pauvreté et les inégalités sociales, qui est organisée par un regroupement du quartier. Donc, en gros, la mission des manifestants, c'est d'entrer dans un restaurant d'hôtel chic qui est déjà ciblé, d'aller ramasser des plats de salade de macaroni qui sont offerts dans le buffet de l'hôtel et d'aller les déposer sur le trottoir. Comme pour passer le message, la nourriture devrait être accessible à tout le monde. Alors, il participe à cette manifestation. Finalement, il se fait embarquer par la police avec tous les autres manifestants qui comptaient autant des hommes, des femmes, des personnes âgées, des enfants. Ils sont libérés après 16 heures, mais on leur fait signer une déclaration qui stipule qu'ils doivent plus jamais participer à une manifestation de ce genre-là. Et là, François Havard dit, je le cite, « Ça en a peut-être découragé une couple de recommencer, mais je pense que ce qu'on visait, c'était surtout de garder tout le monde dans sa case. Le système souhaite pas voir traîner les pauvres dans les beaux quartiers ni manifester dans les rues pour améliorer leur sort. C'est ça que j'ai compris à travers cette aventure-là. »
0: Donc, c'était pour dénoncer un système... Bien avant l'idée d'une caricature. Là,
1: exactement,
0: au contraire,
1: ouais. C'était ça l'étincelle des bougons. Donc, de montrer à quel point c'est un peu comme, je vais utiliser le mot crosseur, n'est-ce pas?
0: Parce que
1: c'est ça qu'ils utilisent aussi comme terme. C'est comme, ben, on a un système qui nous crosse, fait que nous autres, on va crosser le système avant que le système nous crosse. C'est comme un truc, hein? Ça y va comme ça.
0: Bien devant, pour moi, que son œuvre, elle a quand même, malgré qu'on comprenne l'objectif, ça a dérangé beaucoup de monde. Là,
1: ouais. Ben, énormément. Écoute, l'équipe relate que déjà au visionnement de presse, c'était flagrant que la série allait bousculer. À la fin de la présentation des premiers épisode, il y a juste les comédiens et la production qui applaudissaient. Et s'il y avait quelques journalistes qui saluaient l'espèce de côté révérencieux et subversif de la série, il y a une bonne majorité qui était absolument indignée de parce qu'on venait de présenter. Et il y a même, à l'époque, le

0: porte-parole du Front commun des personnes à cité sociale, qui a eu vent du projet, qui a demandé une projection en privé avec d'autres membres d'organismes sociaux. Tout ça avant la première diffusion à la télé. Et puis, Jean-François Mercier raconte que ça s'est super mal passé, que les gens des organismes étaient hyper fâchés, même s'il essayait de leur dire que lui, François Havard, il arrivait quelque part de cet endroit-là, en fait, de pauvreté. François Havard, il dit que il s'est basé sur sa propre famille pour créer les Bougons. Ce serait une caricature des Havard que le personnage de Paul Bougon, par exemple, ben qui est donc le père de famille, il parle comme son propre père. Des fois, il y a des répliques qui seraient mot pour mot. Fait que, mais
1: le contexte était assez explosif, donc, à l'époque. Là, on est 22 ans plus tard. Ouais. Tu t'es relancé là-dedans. C'est comment de regarder les Bougons en 2026?
0: Ben, en fait, je pense qu'il faut toujours se rappeler à notre je me suis rappelé en fait à ma propre mémoire les intentions des auteurs, puis aussi l'importance de replacer la série dans l'époque dans laquelle elle avait été créée. Puis tu sais, évidemment, tout ce qui est non politiquement correct, puis l'irrévérence des Bougons, elle nous rentre dans le système là. Tu sais, je veux dire, on plisse des yeux, on avale de travers, on grince des dents, on fait des tag tag tag tag, mais on rit aussi souvent beaucoup. C'est tellement absurde, ça va tellement loin, c'est tellement subversif. Mais la réplique aussi est absolument savoureuse. Ils sont extraordinaires, ces textes-là, tu sais. Puis ce qui est intéressant aussi de voir, c'est que, tu sais, il y a 20 ans, on était en plein scandale des commandites. Jean Charest venait d'arriver au pouvoir puis de lancer sa réingénierie de l'État avec le projet de loi 25 où il promettait une restructuration du réseau de la santé, des services sociaux. On parlait des écarts qui cessaient de grandir entre les riches et les pauvres. Puis là, ben, tu sais, en 2026, on va pas se mentir, on est en pleine perte de foi politique. C'est la débâcle dans le communautaire, les services sociaux. Le mot ultra-riche fait maintenant partie de notre vocabulaire. Fait que c'est comme si cette volonté des Bougons de dénoncer un système puis d'arnaquer un système qui avait l'impression duquel il était arnaqué, ben c'est on ne peut plus d'actualité, tu sais. Puis je trouve qu'on a ça nous donne toutes les raisons d'aller bougonner avec les Bougons, quoi.
1: Le cynisme est resté et l'art sert à ça aussi, à exactement dénoncer ce qui fonctionne pas pour faire bouger les choses. Puis on peut considérer avec la mise en contexte que tu nous as faite, les Bougons ont contribué à le faire à leur façon.
0: Oui.
1: À l'époque avec François Havard. Donc on s'y relance. Donc c'est disponible sur tout.tv.
0: Exactement.
1: Les Bougons.
0: Les 3 saisons, 50 épisodes. Puis c'est pas un feuilleton. Non, on peut y aller un petit épisode ici là. L'histoire se suit, mais elle ne suit pas en même temps. C'est des épisodes un peu fermés.
1: En tout cas, ça m'a fait plaisir, moi, de me relancer là-dedans pour une deuxième fois. Maria Perron, merci beaucoup.
0: Plaisir.
1: Merci à tout le monde autour de la table d'avoir été là. Mélanie, Mike, merci beaucoup. Demain, merci à l'émission, merci. Jessica Barker, Mike Clay de Clay & Friends, Thierry Larose aussi. Dans un instant, c'est le pouvoir des mots avec Marie-Louise Arsenault, qui soit l'auteur, Philippe Besson. Je m'appelle Julien Poirier-Malo. Très content d'être de retour. On se retrouve demain, 13h.

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4: Rebecca Kwan, voici les informations. Une fusillade survenue dans le quartier Côte-des-Neiges à Montréal a coûté la vie à 3 personnes. Un policier et un civil ont été tués et le tireur a été abattu. Le service de police de la ville de Montréal a confirmé que le policier qui a perdu la vie, le premier policier montréalais en 24 ans à mourir dans l'exercice de ses fonctions, est l'agent Mohamed Lamine Bérédouane. Il était âgé de 34 ans et était policier au SPVM depuis 2021. L'identité du citoyen qui a été tué a également été confirmée. Il s'agit de Michael Mizrahi. Marc-Antoine Leblanc a préparé ce qui suit.
5: Peu avant midi, la police reçoit un appel. Le canon d'un fusil dépasserait de la fenêtre d'une chambre de l'hôtel Hilton, près du boulevard des Caries. Les policiers se rendent rapidement sur les lieux. S'ensuit un échange de tirs au rez-de-chaussée entre le suspect et les agents. Bilan, un policier et un homme perdent la vie. Une autre policière et un civil sont blessés. Le tireur est abattu. Le chef du service de police de la ville de Montréal, Fadi Daguerre, est sous le choc.
6: C'est plus que terrible. C'est un drame et c'est un cauchemar. Ce genre d'événement-là, ça fait 24 ans que nous n'avons pas perdu un policier à Montréal.
5: Le tireur responsable de la fusillade a diffusé un manifeste incel violent à l'encontre des femmes. Un manifeste qui appelle à une révolution violente contre le système pour des raisons masculinistes. Le ministre de la Sécurité intérieure, Yann Lafrenière, rappelle que l'enquête ne fait que commencer.
7: Il y a des gestes comme ça qui sont difficiles à prévoir, à prévenir. Ce qui est arrivé, on ne connaît pas cependant tous les tenants, les aboutissants. Moi, je suis très prudent.
5: La première ministre du Québec, Christine Fréchette, remercie le travail des policiers et des premiers répondants.
8: Je veux dire que leur professionnalisme, puis leur courage, puis leur dévouement ont été essentiels dans telles circonstances.
5: Le drapeau du Québec à l'Assemblée nationale et celui de Montréal à l'Hôtel de Ville seront mis en berne. Le Bureau des enquêtes indépendantes et la Sûreté du Québec mènent leurs enquêtes. Ici Marc-Antoine Leblanc, Radio-Canada, Montréal.
4: Le ministre fédéral des Transports, Stephen McKinnon, a demandé à la société Alto de développer des tracés alternatifs pour le TGV Québec-Toronto. Il leur demande de considérer un tracé qui passerait par l'aéroport Mirabel et envisage d'ajouter un arrêt supplémentaire à Kingston, en Ontario. Si les élus sont satisfaits, la grogne ne s'estompe pas chez les opposants au projet. Estelle Côté-Sroka a préparé ce qui suit.
9: La porte-parole de l'Association des agriculteurs touchés par le TGV, Lise Beauchamp, n'en démord pas. Originaire de Mirabel, elle a fait le trajet jusqu'à Kingston pour signifier son opposition au projet.
10: Comment qu'on va pouvoir cultiver nos terres? C'est ça notre grande, grande inquiétude.
9: Le ministre des Transports, Stephen McKinnon, tente de calmer le jeu.
11: Que ce soit pour Mirabel ou partout autre dans le corridor, une chose est très claire. Alto fera tout son possible pour mitiger l'impact sur les agriculteurs.
9: Après avoir entendu les doléances de plusieurs élus ontariens, le ministre souhaite maintenant que le futur TGV passe par Kingston et que ce nouvel arrêt soit interconnecté au réseau de trains de Via Rail pour attirer un maximum de passagers. Le PDG d'Alto, Martin Imbleau, estime que les investissements supplémentaires seront rentabilisés.
12: Avec l'augmentation des clients qu'on aurait avec une station à Kingston, ben, business-wise, ça tombe sous le sens.
9: Même si les analyses ne font que commencer, le maire de Kingston, Brian Patterson, est encouragé.
13: Vraiment, c'est très bonne nouvelle.
9: À Mirabel aussi, un autre tracé sera étudié. La mairesse Roxane Therrien salue l'ouverture d'Ottawa qui semble vouloir minimiser les expropriations, mais maintient son opposition.
14: On n'en veut pas du TGV, complètement pas. Fracturer des terres en deux, ça n'aura jamais aucun impact positif chez nous.
9: Alto compte présenter un tracé plus précis à l'automne. Ici Estelle Côté-Sroka, Radio-Canada, Ottawa.
4: Et en terminant, le Parti québécois fait un pas de plus vers un éventuel référendum. À l'occasion d'un conseil national virtuel, plus de 200 militants de la formation politique ont entériné le livre bleu sur l'indépendance. Le document de plus de 500 pages décrit à quoi ressemblerait le Québec au lendemain d'une éventuelle victoire du camp du oui. Sébastien Desrosiers.
15: C'était une promesse du Parti québécois de rédiger un livre bleu sur l'indépendance à l'aube des élections, un document de plus de 500 pages qui doit fournir des réponses aux électeurs qui se demandent à quoi ressemblerait une éventuelle République du Québec. Par exemple, l'accession à la souveraineté mènerait, selon le Parti québécois, au plus grand exercice de réduction de la bureaucratie jamais menée. En éliminant les chevauchements entre les ministères du gouvernement du Canada et du Québec, il envisage des économies de l'ordre de 13 à 16 milliards de dollars, ce qui mènerait toutefois à des pertes d'emplois parmi les fonctionnaires fédéraux. Aussi, un Québec indépendant, d'après le Livre bleu, aurait sa propre armée. Il proposerait également un traité de libre-échange et de libre circulation des personnes au Canada, de sorte qu'il n'y aurait pas de poste douanier aux frontières avec l'Ontario et le Nouveau-Brunswick. On peut écouter Paul Saint-Pierre Plamondon qui s'est adressé ainsi à ses militants lundi soir.
16: C'est pour l'ensemble des Québécoises et Québécois donc que le Parti québécois a préparé ce Livre bleu. Le Parti lui-même n'avait jamais produit de document là, aussi complet qui explore l'indépendance du Québec dans un tel niveau de détail. Certains diront que le livre bleu est un risque, mais en fait, c'est que il y aura toujours des critiques dans le processus.
15: C'est une première version, dit-il, qui pourra évoluer jusqu'à un éventuel référendum sur l'indépendance qu'il promet toujours de tenir dans un premier mandat au pouvoir. Ici Sébastien Desrosiers, Radio-Canada, Québec.
4: C'est ce qui conclut les informations.

0: Des mots. Ici Marie-Louise Arsenault, bienvenue à cette série d'entretiens Le pouvoir des mots. Ce sont des rencontres avec des écrivains, des intellectuels, des journalistes. Aujourd'hui, on vous propose une rencontre avec Philippe Besson. C'est un romancier, un scénariste, un dramaturge. Il a publié une vingtaine de livres et ils sont traduits, ces livres, dans plus d'une vingtaine de langues partout dans le monde. Ses romans ont été adaptés au théâtre, au cinéma. Il s'intéresse aussi à la politique. Il a suivi le président français Emmanuel Macron lors de sa toute première campagne électorale en 2017 pour publier l'ouvrage Un personnage de roman. Son plus récent livre s'intitule Une pension en Italie. C'est une enquête passionnante sur sa propre famille qui vient de paraître au Canada il y a quelques mois chez Julliard. Bonjour Philippe Besson.
1: Bonjour Marie-Louise.
0: Merci beaucoup d'avoir accepté notre invitation.
1: Je suis ravi d'être avec vous.
0: Alors, vous connaissez bien le Québec,
1: oui.
0: Philippe Besson, parce qu'il y a plus d'une vingtaine d'années, 25 ans à peu près, vous avez vécu à Toronto et vous veniez souvent à Montréal. Alors, oui. Quelle relation vous avez? D'ailleurs, Montréal apparaît au moins dans un de vos livres, Dîner à Montréal, qui est paru en 2019.
1: Oui.
0: Quelle relation vous avez avec le Québec?
1: Oh, ben, très, très sentimentale et surtout presque de gratitude, puisque en fait, c'est là que s'est écrit la première phrase du premier livre. C'est-à-dire qu'en fait, je vivais effectivement, j'habitais à Toronto, j'y étais pour le travail. Et dès que je pouvais, je m'échappais pour venir à Montréal. Et puis j'avais des images et des histoires qui tournaient dans ma tête. Et ça faisait un petit bout de temps que j'avais envie de passer le pas, d'y aller, d'écrire. Mmh. Et je sortais aussi d'un chagrin d'amour. Donc oui. J'étais à ramasser la cuillère. Donc ça aide aussi.
0: Non, mais ça, c'est pas une anecdote. Parce que le premier roman, c'est En l'absence des hommes.
1: C'est ça.
0: Qui paraît en 2001. Vous commencez à l'écrire en 99.
1: En 99. Le 4 septembre 1999.
0: Quand
1: je
0: même,
1: suis, hein. Je suis à Montréal. Je suis dans un hôtel. Je suis dans le décalage horaire. Dans le chagrin amoureux, donc. Et je me dis, c'est le moment. Et donc, je vais dans un café pas loin de mon hôtel. Et je commence à écrire ce qui deviendra la première phrase du premier livre. Et voilà, j'ai 16 ans, je suis né avec le siècle. Et là, c'est une histoire merveilleuse qui commence parce que je comprends à ce moment-là quelque chose de fondamental se joue, d'identitaire. C'est-à-dire que tout d'un coup, je suis au plus près de ce que je veux être, de celui que je veux être. Et je comprends qu'il va falloir abandonner tout le reste pour ne faire que cela, écrire. Et donc, cette révélation un peu bizarre.
0: Oui, c'est une révélation
1: voilà.
0: quand même. Hein.
1: Oui, vraiment, elle se joue ici à Montréal. Donc, c'est pour ça que je me sens une dette d'une certaine manière à l'égard de la ville. Oui. Parce que c'est là que le baptême s'est fait, oui, la naissance en tout cas.
0: Oui, c'est un vieux cliché, hein, mais les écrivaines ont souvent raconté qu'il faut être loin de chez soi. Pour avoir de l'inspiration, pour travailler. Vous, on a l'impression qu'il fallait que vous soyez loin de quoi? De votre famille. Vous avez quand même 33 ans, 34 ans quand
1: oui.
0: le roman paraît, là.
1: Oui.
0: Ouais, vous n'êtes pas un genou non plus.
1: Non, je suis pas un genou, mais oui. vous savez, c'est parce que c'était très compliqué pour moi d'assumer, d'écrire des livres. Vous savez, ce qui était très étrange, c'est que, quand j'ai dit à mes parents, assez jeunes, que mes préférences allaient plutôt vers les hommes que vers les femmes, c'est très bien passé. En revanche, quand il a fallu leur dire que j'écrivais des livres, là, ça a été terrible. Parce que oui. vous savez, moi j'étais le fils de l'instituteur. Mon père, il avait décidé que ses fils feraient de très longues et prestigieuses études pour que nous ayons de beaux métiers, oui. de beaux salaires, etc.
0: C'est courant quand même.
1: Voilà. Mais donc dire je vais devenir écrivain, c'était être un saltimbanque, être un oiseau sur la branche. Donc
0: oui.
1: c'était pas possible.
0: Oui, c'est ce que votre père vous a dit. Hein. C'est vrai, c'est un saltimbanque dans la famille. Qu'est-ce qu'on a fait pour mériter ça?
1: C'est ça.
0: Terrible quand même.
1: Oui, oui. C'est en fait j'ai écrit donc ce premier livre En l'absence des hommes et il allait sortir donc le 2 janvier 2001. Je savais déjà depuis des mois qu'il allait sortir et je ne savais pas comment le leur dire. Et donc le 25 décembre 2000, donc une semaine avant qu'il ne sorte, je leur ai donné comme cadeau de Noël le livre qui venait sortir de l'imprimerie. Et je me souviens de ma mère le tenant entre ses mains et de se disant « mais c'est une de ces blagues, une de ces fantaisies supplémentaires » parce que ma mère était habituée à ce que je raconte n'importe quoi. Et mon père, lui, m'a regardé en me disant « les emmerdements commencent ». Et c'est terrible ce qui nous arrive. Donc voilà, ça a été un peu difficile au départ. Oui.
0: Ben oui. Bon, et maintenant, parce que votre père est décédé,
1: Mon père est décédé, il y a
0: 13 ans maintenant.
1: Oui.
0: Bon, alors votre mère, elle est réconciliée avec le fait que vous écriviez
1: des livres
0: aujourd'hui?
1: Oui, oui, ça l'amuse beaucoup, ma mère. Alors mon père aussi, je crois qu'il était très fier, parce qu'au fond, après, comme le succès est arrivé assez rapidement, ça l'a tranquillisé, on va dire. Mais, un écrivain dans la famille, finalement, c'est pas de plus honteux. Bon, mais il a mis du temps. Et ma mère, oui, elle est toujours un peu surprise par mon imagination. C'est-à-dire, je demande d'où sort tout ça. Mais surtout que là, dans l'actuel, je lui réserve un sort un peu terrible.
0: Mais clairement, vous écrivez sur votre famille, entre autres.
1: Voilà,
0: hein, ouais.
1: et que le personnage de la mère dans le livre ressemble beaucoup à elle, d'ailleurs. Une fois que le livre a été terminé, je dis, tu sais, il faudrait quand même que tu le lises, ce livre-là, parce que même si c'est un roman, même si c'est

0: évidemment, il y a des choses inventées, même s'il y a une part de fiction, il y a quand même des choses réelles, des choses que tu vas reconnaître, et tu vas te reconnaître dans le livre. Et donc, je voyais qu'elle mettait un petit peu de temps à lire quand même, donc elle l'a fini par le lire. Et elle me dit, donc, dans celui-là, tu me fais mourir. Je dis, oui, c'est ça, c'est merveilleux. Et donc, elle a éclaté de rire juste après. Mais,
1: avec l'humour, quand même.
0: Oh, elle est habituée.
1: C'est maintenant, pas ça y est. C'est une mère qui aurait aimé mourir, là.
0: C'est fait, voilà. Mais j'ai une relation extraordinaire avec elle. Ouais. Donc, voilà.
1: C'est une femme formidable, hein. Enfin,
0: c'est
1: le personnage.
0: De rendre hommage aussi, oui. Alors,
1: complètement. D'ailleurs, bon, vous l'avez dit, vous aimez les hommes, vous l'avez avoué à vos parents, et on va y revenir parce que ça fait partie de votre œuvre aussi. Vous écrivez sur les relations entre hommes, vous avez écrit sur le sida aussi, et vous écrivez sur les secrets.
0: Oui.
1: C'est récurrent dans votre œuvre.
0: Oui.
1: Les secrets de famille. Et c'est le cas de ce nouveau roman. Qu'est-ce qui vous intéresse dans les secrets?
0: En fait, il y a plusieurs choses. La première, c'est cette idée que donc quelque chose a été caché, dissimulé, occulté ou transformé. C'est-à-dire que tout d'un coup, il y a un album de famille et puis il y a des photos qui manquent. C'est étrange, des photos qui manquent. Il y a des trous, des pages blanches. On se dit, mais il y avait quelqu'un là et il n'est plus là. Donc, évidemment, ça titille votre curiosité. Puis vous posez des questions et on répond pas aux questions. Puis vous reposez des questions et on détourne les regards. Donc vous comprenez qu'il y a une gêne, il y a une honte, il y a un déni. Donc moi, ça m'intéresse d'essayer de comprendre pourquoi quelque chose a été dissimulé. Parce que aussi, quand on cherche à tirer le fil d'un secret de famille, c'est une façon d'aller à la quête de ses origines. Voilà, la quête de vérité, c'est la quête d'origine. Comprendre d'où l'on vient, qui l'on est, de quoi on est l'héritier. Et c'est ça, les secrets de famille, c'est d'essayer de comprendre ce qui s'est passé avant nous qui explique l'homme ou la femme que l'on est devenu aujourd'hui.
1: Ça a à voir avec l'identité.
0: Absolument. Et donc ça m'intéresse profondément. Et puis, alors après, il y a des secrets de famille absolument terribles, on le sait. Il y a des choses qui sont révélées très longtemps après et qui sont affreuses. Puis il y a des secrets de famille plus, je sais pas, heureux, mais en tout cas, qui portent leur part de bonheur, mais qui portent aussi leur part de honte ou de malheur. Ce qui est le cas dans ce livre-là.
1: Absolument.
0: Et donc, c'est quelle est la part de l'un et de l'autre, qui a gagné, qui a perdu. Et puis, aussi parce que je suis hanté par cette question du silence. J'ai souvent dit cela, que moi je viens d'une enfance de silence. Nous nous aimions dans notre famille, mais nous ne le disions jamais. Il y avait une façon d'occulter les sentiments qui était très claire. Il fallait pas parler de ça. On était retenus par une très grande pudeur, par une impossibilité à dire, à verbaliser, à oraliser, comme si c'eût été déchoir. Enfin, il y avait quelque chose de cet ordre-là. Et donc, j'écris pour faire un sort à ce silence, pour contrarier le silence, pour mettre enfin des mots sur ce qui a été tu. D'où aussi, encore une fois, ces secrets de famille. C'est tout d'un coup, il faut dire les choses. Il va falloir quand même qu'on les expose. Il faut qu'on fasse un sort à son passé, qu'on mette bon ordre dans ses souvenirs, dans sa mémoire, pour pouvoir aller de l'avant.
1: Ouais. Mais quand on dit les choses, on change tout aussi. Et ça, vous le savez très bien, parce que ce roman-là, parlons-en, c'est une éblouissante réussite. C'est extraordinaire.
0: Merci.
1: J'ai pas lu tous vos romans, mais c'est certainement, pour vous en tout cas, un roman important. Les lecteurs sont au rendez-vous, les ventes sont remarquables. Il y a plein de raisons d'aimer ce roman. Une pension en Italie, c'est une enquête que vous faites sur votre propre famille. Alors, on accuse souvent les écrivains d'être des vampires, vous le savez, Philippe Besson. Est-ce que vous en êtes un?
0: Oui, forcément, parce que
1: on
0: emprunte forcément à ces vérités intimes. C'est-à-dire que même quand on écrit des romans, et celui-ci est un roman, il y a une part de fiction, il y a une part d'invention, on ne peut jamais, à aucun moment, faire abstraction de sa vérité intime. Comment pourrait-on écrire un livre en occultant celui qu'on est, les gens qu'on a autour de soi, les choses qu'on a entendues, les choses qui nous ont été rapportées? Donc évidemment que même quand on fait fiction, même quand on fait œuvre d'imagination, tout ça est évidemment traversé par des choses réelles qui empruntent au récit, à la mémoire. Bon, tous mes livres emportent l'empreinte. Même les livres les plus romanesques, ils ont une part de moi ou des gens qui m'entourent. Celui-là ne fait pas exception à la règle. Alors,
1: vous ne dites pas ce qui est de l'ordre de l'invention, ce qui est de l'ordre de la réalité.
0: Absolument. Parce que j'adore me tenir sur cette ligne de crête. Ouais. C'est intéressant parce que, il y a beaucoup de lecteurs qui terminent le livre en se disant, c'est trop intime pour avoir été inventé, donc c'est forcément une histoire vraie. Puis il y a d'autres lecteurs qui se disent, c'est trop romanesque pour être vrai, donc c'est forcément un truc qu'il a inventé. Et j'adore l'idée de brouiller les pistes. Surtout qu'en plus, je m'amuse, vous qui avez lu le livre, vous le savez, à jouer avec le lecteur. C'est-à-dire que je dis, alors voilà, cher lecteur, je voulais te dire, ça, moi qui mène l'enquête, ça, je sais que c'est vrai. Ça, c'est un fait établi, objectif, il n'y a pas de doute, ça s'est passé comme ça. Puis juste après, je dis, ça, j'en sais rien. Je ne sais pas du tout comment ça s'est passé, alors j'invente, je vais former des hypothèses. Puis un peu plus tard, je dis, c'était peut-être pas des hypothèses, au fond, peut-être que c'était vrai. Et puis ce narrateur me ressemble, mais en même temps, il n'est pas tout à fait moi. Donc ça, c'est une façon de brouiller les pistes qui est aussi une façon de demander au lecteur de participer à
1: ça. Exact. Ça fait travailler notre propre imaginaire.
0: Absolument.
1: Oui, c'est ça qui est merveilleux dans le fait de livre. Alors, vous creusez quand même, un peu comme un détective, Philippe Besson, l'histoire de votre grand-père maternel. C'est le père de votre mère qui s'appelle Suzanne dans le roman. Bon, vous ne l'avez jamais connu ni même rencontré, votre grand-père.
0: Non.
1: Oui. Enfin, c'est ce que vous racontez dans le roman.
0: C'est ce que je raconte dans le livre, effectivement, je ne l'ai jamais rencontré.
1: Pourquoi faire cette enquête maintenant?
0: Ah, alors, je pense que d'abord, il y a la nécessité de laisser passer du temps pour être capable de raconter les histoires. C'est-à-dire qu'en fait, je pense qu'il faut que les histoires, elles puissent sortir du champ du réel pour entrer dans le champ de la littérature. Ça, c'est très important. J'ai écrit Arrêtez que tes mensonges, un livre en 2017 qui racontait quelque chose qui m'était arrivé dans l'année de mes 17 ans. J'avais donc mis 40 ans quasiment à écrire cette histoire-là. J'ai écrit un autre texte qui s'appelle Un soir d'été, il y a très peu de temps, qui parlait de quelque chose qui s'était passé là aussi au milieu des années 80. Il faut la patine du temps, il faut le fait qu'on soit capable de maîtriser enfin sa mémoire, et surtout qu'on puisse, encore une fois, raconter, c'est ce que je vais dire au narrateur dans le livre, raconter comme on raconte une histoire. Parce que je pense que le récit en soi, il n'est pas intéressant. Ce qui est intéressant, c'est quand il devient un récit partagé. Ce qui m'intéresse, c'est de vous raconter une histoire dans laquelle vous allez pouvoir vous reconnaître. Vous racontez un secret de famille en vous disant « mais ça vous renvoie à vos propres secrets de famille ». Vous posez des questions que vous vous êtes posées. Paul, le grand-père dans l'histoire, il est confronté d'abord à des choix sacrificiels. C'est quelqu'un qui a renoncé à une part de lui-même, on y reviendra j'imagine.
1: Oui.
0: Et il est confronté ensuite à un choix existentiel qui est de dire « où est-ce que je vais? Est-ce que je choisis la liberté, la fièvre, la ferveur, l'aventure, au risque de faire exploser ma famille? Ou au contraire, est-ce que je choisis la sérénité, la tranquillité, le respect des engagements que j'ai pris, au risque de me perdre moi-même? » Et toutes ces questions-là, les gens se les posent. La question des regrets et des remords, c'est est-ce que j'ai eu raison de faire cela ou est-ce que j'ai eu tort? Est-ce que plus tard je regretterai ou au contraire, est-ce que je regretterai de ne pas l'avoir fait? Et évidemment, en racontant l'histoire comme ça, le lecteur, la lectrice se trouve dans la situation de devoir se poser cette question-là et se dire, moi, comment j'ai agi? Et c'est ça qui m'intéresse profondément. Le livre, c'est avant tout un dialogue avec le lecteur. Donc, ça doit sortir du champ de la vérité pour rentrer dans celui de la littérature. Oui.
1: Et tout le monde a une famille.
0: Oui.
1: Tout le monde a une famille compliquée. La famille, c'est forcément compliqué. Il y a des secrets dans toutes les familles. Oui. Vous l'avez dit, il y a des secrets plus importants. Dans le code de ce livre, le secret est construit et raconté comme un thriller. Alors, ce qu'on a envie comme lecteur, quand on est curieux, c'est de savoir ce qui s'est réellement passé. Alors, l'histoire se déroule en 1964. Paul Virsac, votre grand-père, enfin, dans le livre, a 44 ans à l'époque. Il enseigne l'italien à Nice et il est passionné par l'Italie. Cet été-là, donc, Paul va partir avec sa femme,
0: Gabi,
1: qui serait votre grand-mère, et ses deux filles, Suzanne, qui a 18 ans dans l'histoire, qui est inspirée par votre propre mère, on aura compris, sa très jeune sœur, Colette. Bon, quand est-ce que vous avez entendu parler de ce voyage pour la première fois?
0: Oh, il y a très longtemps. Il y a très très longtemps, mais j'ai pas cherché à savoir plus parce que on voyait bien que c'était quelque chose qui était là, mais dont il fallait pas parler. Et puis surtout, j'étais à un âge où ça m'intéressait pas tellement. Je me disais, je suis en train de me construire moi autrement. Je construisais ma vie d'homme, et donc peut-être c'est aussi une façon de répondre à la question que vous me posiez tout à l'heure. Peut-être que je suis arrivé à un moment de ma vie où on a envie de régler ces questions-là. Mais quand j'avais 25 ou 30 ans, c'était pas mon souci. Mon souci était de me construire moi, de faire mes amours, de faire mes aventures. De faire mes voyages, et donc j'essayais de me détacher au contraire peut-être de la réalité familiale. On y revient avec l'âge.
1: Ouais, comment on vous en parlait de ce voyage-là? Vous compreniez qu'il s'était déroulé là?
0: Je comprenais qu'il s'était passé.
1: Un drame?
0: Oui. Je comprenais en tout cas que quelque chose s'était produit qui avait changé la donne. C'est-à-dire, je comprenais que ils étaient partis en villégiature, que ces vacances devaient se passer comme des vacances normales où on allait visiter des églises, cheminer dans des champs d'oliviers ou dans des allées bordées de cyprès, regarder des villages perchés en haut des collines et passer du temps dans une pension. Très bien. Et puis, j'avais compris que quelque chose s'était produit, un incident, un événement, une aventure, une rencontre, quelque chose qui n'était pas dit, qui n'était pas qualifié, qui avait fait exploser l'ordonnancement de la famille. Et qu'ensuite, au retour, une légende avait été inventée. une légende. Et c'est ça qui m'a le plus intéressé. C'était de dire que l'histoire avait été réécrite. C'est-à-dire, je ne savais pas ce qui s'était passé, mais je savais qu'à la place, on nous avait fourgué une histoire qui n'était pas la bonne. Et donc ça, c'est intéressant de se dire pourquoi il faut réécrire. Pourquoi on en est au point où il faut mentir sur ce qui s'est passé. Et donc là, évidemment, ça vous titille. Le mystère, ça titille. Et c'est pour ça que le livre est présenté comme une enquête, comme un thriller. C'est effectivement celui qui enquête, le narrateur, il interroge. J'interroge d'abord ma meuf, Suzanne, pour dire bah, « Dis-moi ce qui s'est réellement passé. » Puis elle esquive, elle ne répond pas aux questions, puis on y retourne. Et puis ensuite, l'enquêteur, le narrateur, il se rend sur place. Parce qu'il se dit « Je vais essayer de comprendre en voyant les lieux. Peut-être que si je vois les lieux, je vais mieux comprendre. » Et puis peut-être qu'il subsiste des témoins de cette époque-là. Donc évidemment, vous tirez les fils. Et c'est ce qu'on fait quand on essaie de comprendre d'où l'on vient.
1: Ouais. Et c'est ça qui est brillant, parce que là, on est avec vous en Italie, à San Donato. Mmh? La pension n'existe plus, non. Mais l'immeuble est encore là. Mmh? Bon, alors Paul, en 64, cet été-là, va faire une rencontre qui va changer sa vie.
0: Oui, il faut pas en dire tellement
1: non,
0: plus.
1: Non, mais qu'est-ce qu'on peut dire, là?
0: On peut dire que c'est quelqu'un,
1: c'est
0: Paul...
1: C'est troublant, un Twitter, parce que c'est difficile d'en parler.
0: Oui, c'est ça. Oui. On peut dire que Paul, c'est quelqu'un qui est entré dans une vie classique. Ordonné, c'est-à-dire que effectivement, il est professeur, il a rencontré Gabi très jeune, elle était postière, il allait acheter des timbres,
1: il est
0: tombé sous le charme de cette Gabi qui était autoritaire, qui avait une allure, qui avait quelque chose de fort, alors que lui était plutôt quelqu'un de fragile et de sensible, une espèce d'inversion des rôles traditionnels, si je puis dire. Bon, même si j'aime pas ces catégorisations, mais et donc il a une volonté de fonder une famille et tout ça va bien et on est là aussi, ça a de l'importance au cœur des années 60. Mmh. Ça dit quoi? Parce que quand on regarde les années 60 rétrospectivement, on a l'impression que c'est des années d'émancipation, d'insouciance, la croissance, tout va bien, Johnny, Sylvie, Sheila en France, bon, parfait. Sauf que ce qu'on oublie, c'est qu'on sort de la guerre et de l'après-guerre, que c'est des années marquées par le poids des conventions, le poids des traditions, le poids de la religion, qu'il faut faire attention au regard. Je rappelle plusieurs choses qu'on a oubliées. C'est en France, par exemple, jusqu'en 1967, une femme ne peut pas signer un chèque sans l'aval de son mari. C'est-à-dire que les femmes sont maintenues dans l'enfance. Si une femme, par exemple, demande le divorce en 61 ou 62, elle est condamnée à l'opprobre, à la honte. Donc, c'est des années qui préparent l'émancipation future, mais c'est des années encore très corsetées. Donc, c'est des années bascule. Et au fond, Paul, il incarne cette bascule-là. C'est ça qu'on peut dire sur lui. C'est qu'au fond, c'est le passage d'une époque très corsetée, très normée, où il faut faire comme on nous a dit, à une époque où peut-être on pourrait choisir sa propre liberté et sa propre émancipation. Ouais. Et c'est lui qui le vit, bizarrement. C'est lui qui va décider ce changement. Voilà ce qu'on peut raconter peut-être sur lui.
1: Oui, grâce à la rencontre qu'il va faire. Là.
0: Oui.
1: Pourquoi vous avez choisi d'écrire cette histoire sous la forme d'un thriller?
0: Parce que justement, il fallait que le lecteur soit dans cette tension. Parce que l'attention, en deux mots, ça oblige à l'attention, à être attentif. Je crois à ça beaucoup.
1: C'est vrai.
0: J'avais écrit, par exemple, un livre il y a quelques années qui s'appelle Paris-Briançon. Je faisais voyager des gens dans un train de nuit.
1: Oui.
0: Et je racontais ça. Je disais, bah, vous voyez, je fais monter des gens dans un train de nuit. Ils vont passer 12 heures ensemble. Bon. Et ils se connaissent pas. Ils vont apprendre à se connaître. Bon, tout ça était gentillet. Bon, tout ça. Et je disais juste, quand même, au lecteur, dès le début, enfin, faut que je vous raconte une petite chose néanmoins. Faut que vous sachiez, cher lecteur, que certains d'entre eux seront morts au petit matin. Et donc, évidemment, le lecteur, il se disait, mais pourquoi? Qui va mourir? À quel moment? Dans quelles circonstances? Et on ne le savait que très tard dans le livre. Et en même temps, le lecteur savait une chose que les personnages eux-mêmes ne savaient pas, c'est que quelques-uns d'entre eux allaient mourir. Et donc, évidemment, cette tension, elle vous oblige à faire attention à chacun des lecteurs, des personnages, et vous dire, est-ce que c'est lui qui va mourir? Qu'est-ce qui va lui arriver? Et c'est comme ça que j'ai aussi imaginé une pension en Italie. Je voulais qu'on se dise à chaque instant, mais qu'est-ce qui s'est passé en Italie et qu'est-ce que le narrateur a une chance ou pas de retrouver après coup.
1: Et puis vous faites exprès, on imagine le pire en fait.
0: Bah oui, hein, forcément. Mais oui, mais vous savez, les écrivains sont toujours un peu pervers. Ils s'amusent. Il faut ça. C'est un jeu, l'écriture. Même quand on écrit des tragédies, c'est un jeu. On joue. Moi, je suis venu à l'écriture des livres parce que je voulais devenir quelqu'un d'autre que moi-même. Je voulais incarner d'autres personnages que moi-même. Je voulais vivre des vies supplémentaires. Je voulais aussi aller sur des pistes où je n'avais aucune chance d'aller. Moi, Sans les livres, je n'aurais jamais été une femme en robe rouge comme dans l'arrière-saison, jamais un gigolo à Gare de Florence comme dans Un garçon en Italie, ou plein d'autres. C'est ça la lecture et la littérature et l'écriture, ça vous donne de la vie en plus, donc ça m'intéresse.
1: Et c'est vrai pour le lecteur aussi, hein, ben oui. C'est Umberto Eco qui le dit, hein, quand on lit, on a des milliers de vies, bien
0: absolument.
1: Sûr. Revenons à votre mère,
0: oui.
1: Qui est toujours vivante. Bon, elle l'a lu...

0: ils l'ont reçu, et quand je dis je pense, je sais qu'ils l'ont reçu comme un message d'amour. C'est-à-dire que, franchement, le personnage de Suzanne, encore une fois, de la mère dans le livre, c'est un personnage, je crois, qui va émouvoir beaucoup les gens. Elle est à la fois formidable dans sa jeunesse parce qu'elle a cette espèce de liberté qui va advenir, elle a cette envie d'indépendance qui sourd en elle, elle a aussi cette espèce de prescience, elle comprend qu'il se passe quelque chose sans être capable de mettre des mots là-dessus. Elle a aussi un rapport très privilégié avec son père.
1: Elle aime son père.
0: Elle aime follement son père.
1: Oui.
0: Et donc ça, c'est intéressant. Et des années plus tard, au fond, elle a la possibilité, enfin, grâce à son fils, écrivain, de peut-être se réconcilier avec son passé, de peut-être trouver quelque chose. Et d'abord, elle dit à son fils écrivain, elle dit « Cette histoire est la tienne autant que la mienne ». C'est-à-dire qu'elle comprend aussi que c'est une histoire partagée. C'est ça la descendance, c'est ça l'hérédité. Le petit-fils, il est aussi l'héritier de cette histoire autant que la fille. Et puis, c'est une façon de dire « J'ai envie de savoir ce qui est arrivé à mon père et j'ai envie de savoir s'il a été heureux, mon père ».
1: Ouais.
0: Donc voilà.
1: Ouais.
0: Donc non, tout ça se passe bien,
1: ouais.
0: Ça va. Non, et puis c'est des belles histoires. Enfin, moi, j'avais aussi envie de raconter ça. Vous savez, souvent, nous autres, les écrivains, on écrivait des histoires qui se terminent mal. Parce que d'abord, la vie est une histoire qui finit mal. Et puis parce que c'est plus simple et plus intéressant d'écrire des livres où il y a des dysfonctionnements, des accidents, que des livres où tout le monde est heureux, se marie, fait des enfants, école chic dans les prés. Bon, ça, c'est des contes de fées. Moi, ce qui m'intéresse, c'est quand ça dysfonctionne, quand bon. Mais j'avais pour autant... Parce que là, ça dysfonctionne sacrément. Il y a un moment où ça déconne très, très, très fort, on va
1: très
0: dire ça comme
1: fort,
0: ça. Voilà.
1: Très fort. On
0: mais,
1: va très loin pour cacher ce
0: voilà.
1: qui s'est passé. Très, très
0: mais,
1: loin, en fait.
0: Mais en même temps...
1: C'est violent, même.
0: C'est aussi
1: ouais.
0: l'histoire de gens qui vont finir par être heureux, quand même. Il y a quelque chose de cet ordre-là. Pour moi, c'est une histoire qui finit bien, qui finit même merveilleusement.
1: La grand-mère, donc, on n'en est pas certain si elle finit par être
0: oui,
1: heureuse.
0: Oui, mais la grand-mère, il y a un truc, moi, qui m'intéresse ouais. dans le personnage de la grand-mère, c'est que... Alors, je ne peux pas en dire trop parce qu'on ne va pas dévoiler, mais...
1: Ouais.
0: Elle fait un acte, la grand-mère, qui est un acte, mais incroyable pour une femme de son époque. Elle prend une décision, effectivement, extrêmement radicale, mais qui est un acte, là aussi, d'émancipation. C'est-à-dire que tout d'un coup, elle dit, « Ok, je prends mes responsabilités, je fais quelque chose maintenant qui change, là aussi, la donne. » Mais c'est l'acte d'une femme peut-être libérée, affranchie de quelque chose, d'une certaine manière. Et donc, moi, je trouve qu'elle a une espèce d'autorité et de force et de puissance incroyable, Gabi.
1: Elle ouais, réagit, en
0: elle,
1: fait.
0: Elle me
1: réagit.
0: Plaît beaucoup.
1: Ouais.
0: Elle me plaît beaucoup. Non, mais vraiment, parce que elle pose un acte que peut-être d'autres femmes à sa place n'auraient pas posé comme ça. Peut-être d'autres femmes se seraient accommodées.
1: Disons qu'ils vont tous les deux choisir leur
0: oui,
1: vie.
0: Oui, absolument.
1: Bon. Et c'est un roman là-dessus. Vous
0: oui.
1: l'y avez évoqué en début d'entretien. C'est un roman sur... Qu'est-ce qu'on doit faire pour être en accord avec notre essence,
0: oui.
1: en fait?
0: Oui.
1: oui. Dans les deux cas, les gestes sont radicaux.
0: Oui.
1: oui. Est-ce que le jeu en vaut la chandelle?
0: Eh bien,
1: parce
0: c'est
1: que
0: la question.
1: Paul, il va tout abandonner, là.
0: Mais c'est la question que pose ce livre. Mais vous
1: oui.
0: savez, on pourrait considérer que la question fondamentale du livre, c'est quel est le prix à payer mm-hmm. pour être soi? Quel est le prix à payer pour être soi? C'est une question que Paul s'est posée très tôt dans sa vie et c'est une question qui va se reposer à lui dans cet été 1964. Quel prix on paye pour être soi et quelles conséquences ça emporte et quels dommages collatéraux on provoque quand on choisit? C'est ça. Mais il y a une question qui est encore plus importante, c'est quel serait le prix à payer pour ne pas être soi? Est-ce que le prix à payer pour ne pas être soi, il n'est pas encore plus lourd? Et j'évoque à un moment dans le livre, et c'est pas un hasard, le film Sur la route de Madison. Beaucoup de ceux qui nous écoutent ou nous regardent ont vu ce film-là. Et
1: ah oui, avec Meryl Streep.
0: Voilà, on se souvient très bien de la scène de la
1: oui.
0: fin, de la main sur la portière. Et vous avez Meryl Streep qui est là, dans la voiture, elle attend que son mari revienne de course, sous une pluie battante, et il y a Clint Eastwood, son amant de 4 jours, qui est là, qui, sous la pluie, et qui l'implore d'un sale regard de le suivre, et elle sait pas ce qu'elle doit faire, elle a la main sur la portière, et là, elle a un choix existentiel. Soit elle baisse la poignée de la portière, et elle suit cet homme-là, et elle choisit l'affranchissement, l'aventure, l'amour, la ferveur, mais aussi le risque fou d'une existence nouvelle. Elle choisit aussi la sensualité, le réveil, de
1: oui.
0: quelque chose qui s'était éteint chez elle. Ou alors, elle reste dans la voiture, elle ne baisse pas la portière et elle choisit la sécurité, la tranquillité, le respect des engagements qu'elle a pris 20 ou 25 ans plus tard, l'idée de rester avec le père de ses enfants, mais c'est aussi une route prévisible vers la mort. Et c'est quoi le meilleur choix? Je sais pas.

0: pas. Moi, je sais pas la réponse. Enfin, moi, je sais ce que j'aurais choisi, mais je veux dire, il n'y a pas forcément de bon ou de mauvais choix, mais il y a un choix à faire. Et ce qui est sûr, en tout cas, c'est que ça se joue sur un instant. C'est-à-dire que tout d'un coup, là, vous êtes devant quelque chose qui est que, quoi que vous fassiez, votre vie sera radicalement différente après. Ça ne sera plus du tout la même chose après. Et donc ça m'intéresse, ces moments de bascule.
1: Ouais. Ce qui vous intéresse aussi, c'est le prix à payer pour être soi.
0: Mmh. Oui,
1: ouais.
0: C'est ça. Oui. Ouais.
1: C'est au cœur de votre œuvre, ça.
0: Mais oui, parce qu'il y a un moment, c'est quand même compliqué.
1: Pourquoi ?
0: Ouais. Bah parce que, alors d'abord parce que je l'ai vécu moi personnellement, d'abord dans ma vie affective, il y a un moment, avant de pouvoir dire les choses clairement et à voix haute, j'ai vécu dans le silence, dans la terreur, dans la honte, dans l'impossibilité de dire, etc. Et donc c'est difficile quand vous comprenez où vous porte votre sexualité et que vous savez qu'en face de vous, vous n'avez pas la possibilité de le dire et que vous avez surtout de la violence, de la virulence. Moi, j'ai dû affronter des gens qui m'ont gentiment cassé la gueule pour ce que j'étais. Mmh. Donc c'est un peu dur quand même, bon, quand vous avez 16, 17, 18 ans et qu'il faut vous construire. Et puis je l'ai vécu, comme on le disait tout à l'heure, quand vous avez 30 ou 32 ans et que vous êtes engagé dans une vie où tout va bien. Moi, j'étais très heureux dans ma vie, je gagnais très bien ma vie, c'était formidable. J'avais un beau métier que je renie pas, aucun souci avec ce que j'ai fait avant.
1: Directeur des ressources humaines dans des entreprises.
0: Absolument.
1: Ouais. Juriste.
0: J'ai pas de souci avec ça. J'assume absolument tout ce que j'ai fait avant. Mais vous vous dites, est-ce que j'abandonne ce confort-là, cette sécurité-là, cette vie, franchement, qui était une vie très très très très confortable, pour l'ombre, pour quelque chose qui est très risqué et pour un métier où j'ai 99,9% de chances de ne pas vivre de ma plume. Eh ben, je l'ai quand même fait. Parce qu'il y a un moment, c'est irrésistible. Il faut décider d'y aller. Mais c'est vrai que quand vous le faites, c'est un saut dans le vide. Mais c'est ça ou mourir. Il y a un moment, vous vous dites, c'est aussi simple que ça. C'est ou vivre ou mourir.
1: Merci beaucoup d'être avec nous aujourd'hui, Philippe Besson.
0: Merci.
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1: On passe une heure complète, on est chanceux avec Philippe Besson, c'est l'un des écrivains français les plus lus dans le monde. Philippe Besson, vous êtes né le 29 janvier 1967 à Barbezieux-Saint-Hilaire.
0: Oui.
1: Ça fait rire, c'est en
0: Charente.
1: Oui,
0: parce que je pense que peu de gens connaissent Barbezieux, oui, ça c'est sûr, oui.
1: C'est comment Barbezieux?
0: C'est une petite ville de 4000 habitants qui est coincée entre Angoulême et Bordeaux, vous voyez.
1: Ah, oui.
0: Et qui était connue il y a des années parce qu'il y avait des embouteillages à Barbezieux, vous voyez, il y avait la National 10 qui passait là et donc au moment des vacances, les gens étaient bloqué à Barbezieux. Vous voyez, il y a des réputations un peu bizarres. Ouais. Mais c'est la ville de mon enfance et je l'aime beaucoup.
1: Votre père était instituteur, votre mère était claire de notaire. Vous êtes un fier représentant de la génération X.
0: Oui.
1: Oui. Est-ce que vous vous sentez, vous, comme étant quelqu'un qui appartient à cette génération-là, qu'on a beaucoup décrite comme la génération du no future, là, Philippe?
0: Oui, c'est-à-dire qu'en fait, ce qui est curieux, c'est que nous, on est arrivés au moment où... on a eu droit, grosso modo, aux crises économiques,
1: oui.
0: Au sida,
1: oui.
0: à l'idée qu'on, à la perte des illusions, d'une certaine manière, à la fin des empires, et à l'idée qu'il n'allait pas nous arriver grand-chose après. Donc c'est vrai que c'était une génération un peu difficile. Alors j'ajoute effectivement que je l'ai évoqué, mais pour moi c'était particulièrement prégnant. La question du sida, elle a joué beaucoup sur moi, parce que beaucoup de mes amis qui ont eu 23 ou 24 ans n'ont jamais eu 24 ou 25 ans.
1: Ouais.
0: Et donc, on n'est pas du tout préparé à la disparition des gens de son âge. On peut se résoudre à la mort de quelqu'un qui a 90 ans, qui est votre grand-père ou votre arrière-grand-père et qui va mourir dans son sommeil calmement, très bien. Mais on ne peut pas se résoudre à la disparition de quelqu'un qui a 25 ans, qui est votre ami, votre amant, votre amoureux. Vous pensiez que vous aviez du temps et vous ne l'avez plus. Vous pensiez que vous aviez la vie devant vous et vous ne l'avez plus. Et vous allez devoir vous débrouiller avec l'absence, avec la disparition, avec le manque. Quand vous voudrez parler à ces gens, il faudra aller dans des cimetières. Quand vous regarderez les photos, ils ne seront plus là. Vous vous direz, ils ont tous disparu et je suis le dernier survivant sur la photo. Eh bien, un jour, vous faites une chose, c'est que vous commencez à écrire des livres. Pourquoi vous écrivez des livres ? Parce que tout d'un coup, ça vous permet de les rendre vivants à nouveau. Ça permet de les rendre présents à nouveau. C'est une façon de dire, ça n'est pas que des morts. Avant d'être des morts, ils ont été vivants. Ça n'est pas que des disparus. Avant d'avoir disparu, ils étaient avec moi, dans ma vie. Ils ont été drôles, émouvants, agaçants, formidables, sensuels, très cons.

0: très joyeux, très joli, très tout ce que vous voulez.
1: Mais ils étaient très jeunes aussi.
0: Aussi, et voilà. C'était merveilleux.
1: Ouais.
0: Et donc, et puis en même temps, vous, encore une fois, vous les avez regardés partir. C'est-à-dire, tout d'un coup, je ne me remets pas de cette hébétude. Vous êtes dans une, vous êtes avec quelqu'un, et puis 6 mois plus tard, vous êtes avec cette même personne qui pèse 42 kilos, à la peau émaciée, tachée. Vous tenez un bras qui est comme un os friable, et vous savez que c'est fini, et qu'il va falloir dire au revoir, et que cet au revoir est un adieu, et que vous, vous allez rester, et que lui ne sera plus là. Et vous ne comprenez pas pourquoi ça s'est produit, et lui ne comprend pas. Et on essaie d'être drôle jusqu'au bout, parce que c'est voilà, c'est l'élégance. Faut être joyeux jusqu'au dernier moment. Et puis c'est pas possible, voilà. Et donc ouais. C'est des images inoubliables en fait. Donc moi, c'est en plus d'être la génération X, je suis aussi une génération décimée. Vraiment, le vide s'est fait autour de moi. Mon premier livre, on l'évoquait, L'absence des hommes, ouais. ça parlait, et c'est une métaphore évidemment pour moi, mais ça parlait de la Première Guerre mondiale et de tous ces jeunes gens qui sont morts sur le champ de bataille.
1: Exact, 1916.
0: Et, 1916. Hein. Ouais. Et vous avez ce jeune homme qui dit « Je vois autour de moi, ça tombe, toutes les balles arrivent en face et tous mes compagnons meurent, nous partons au front et les compagnons tombent sous les balles et moi je continue. Et pourquoi la balle ne m'a pas visé moi ? Et pourquoi elle a visé celui d'à côté, ouais. que je ne reverrai jamais ? » Eh bien, c'était ça, c'était une génération partie sous les balles.
1: Oui, puis vous êtes senti épargné, parce que vous, vous êtes vivant, vous avez survécu à cette époque-là.
0: Et du coup, vous avez aussi le syndrome de l'imposteur, c'est-à-dire ouais. aussi le pourquoi moi j'ai survécu et pas eux ? Pourquoi moi je suis toujours là et pas eux ? C'est terrible, on est très heureux d'être vivant et on ne comprend pas pourquoi on l'est. Mmh. Et donc c'est assez curieux de devoir vivre avec ça, avec cette espèce de culpabilité du survivant.
1: Oui, ouais. Ouais. Il faut faire quelque chose de sa vie, il y a une urgence, on imagine.
0: Mais on fait des livres.
1: Ouais. À quel âge ?
0: Oui. Vraiment, oui. Même les livres naissent de ça aussi, vraiment. De cette idée de dire, il faut contrarier cette disparition généralisée.
1: À quel âge vous êtes rendu compte que vous aimiez les hommes, Philippe ?
0: Très jeune.
1: C'est-à-dire ?
0: J'avais 10-11 ans, j'avais mon voisin dans le petit village où je vivais, parce que Barbezieux c'est la ville où je suis né, mais j'ai grandi dans un village encore plus petit qui s'appelle La Mérac, où il y avait 180 habitants, et mon voisin avait le même âge que moi, et j'ai senti que c'était lui qui m'intéressait, qui m'attirait. Et puis après, vers l'âge de 13-14 ans, j'ai su, et puis tout le monde savait, parce qu'on me traitait de sale pédé dans la cour, donc ils avaient compris, parce que j'avais des gestes de fille, et qu'on assimilait cette féminité apparente à l'homosexualité, ce qui est évidemment un raccourci absurde, mais qui existait, et qui existe encore aujourd'hui. Et donc, avec les injures, j'ai découvert l'homophobie. C'est bizarre, mais c'est l'homophobie qui vous fait prendre conscience aussi de votre homosexualité. C'est la haine que vous suscitez qui vous fait prendre conscience de celui que vous êtes. C'est le dégoût, le mépris, le dédain que vous suscitez qui vous fait prendre conscience de ce que vous êtes. Alors moi, j'en ai fait, après coup, une force. C'est-à-dire qu'au fond, je me suis dit, il faut lutter contre ça, cette cruauté, cette violence. Ça en a tué beaucoup d'autres. J'ai évoqué ça dans Arrête avec tes mensonges. Arrête avec tes mensonges, c'est le récit de deux garçons. L'un, c'est moi, et l'autre, c'est Thomas. Et Thomas, il va mourir de son déni et de sa honte. Et moi, je vais au contraire dire il faut lutter contre la connerie. Ils sont cons, ils sont nombreux, mais parce qu'ils sont nombreux et qu'ils sont cons, il faut lutter.
1: Ouais, ça vient avec une tragédie, en fait, aimer, parce que Arrête tes mensonges, ça raconte une histoire d'amour que vous avez vécue.
0: Oui,
1: hein.
0: Oui, c'est ça.
1: Avec ce garçon, bon, vous êtes en terminale, c'est l'équivalent de la fin du cégep. Vous avez quoi, 19 ans?
0: 17 ans.
1: 17 ans. Bon, vous avez 17 ans, vous tombez amoureux de ce garçon. Lui, il est incapable de vivre cet amour-là au grand jour. Il va se suicider, Philippe. C'est tragique, c'est très tragique.
0: Mais ça arrivait souvent, c'est ça qu'il faut savoir. C'est-à-dire que le suicide était une des causes... l'homosexualité est une des causes premières du suicide, notamment chez les adolescents, pendant très longtemps. Et encore aujourd'hui, ça reste une cause importante. Mais parce qu'encore une fois, l'idée, c'est quelle va être ma place, quelle va être ma vie, comment je vais pouvoir vivre avec ça. Est-ce que je suis capable de l'assumer au grand jour? Est-ce que c'est ce qu'on attend de moi? Non, c'est pas ce qu'on attend de moi, on attend de moi autre chose. Donc il y a beaucoup de gens qui se sont enfermés dans le déni, dans la honte, dans le silence. Et jusqu'à la mort, oui.
1: Oui, on y revient, hein. Avoir le courage de vivre selon ce qu'on est.
0: Bien sûr.
1: Selon son âme, selon son cœur. On peut dire aujourd'hui que vous êtes devenu un auteur phare pour, bon, de la culture homosexuelle. Au sens très, très large.
0: Oui, je ne sais pas. Je
1: comment
0: sais
1: vous
0: pas
1: vivez
0: si...
1: avec ça? Parce qu'il y a des lecteurs, bon, les gays vous aiment, hein.
0: Oui.
1: Et puis ça, c'est merveilleux, mais
0: oui,
1: pas que, content. Évidemment.
0: Oui, quand je vais dans les rencontres, je vois que c'est d'ailleurs beaucoup, beaucoup des femmes qui m'aiment.
1: Oui, les femmes lisent.
0: 90% de mes lecteurs sont des lectrices.
1: Ouais.
0: Mais Je n'ai jamais voulu être militant. Je me méfie du militantisme. Je veux dire par là, pas forcément dans la vraie vie. Dans la vraie vie, on peut être un citoyen militant, on peut être engagé sur des causes, et je le suis moi-même, donc j'ai pas de souci avec ça.
1: Oui.
0: Mais je me méfie du militantisme dans les œuvres littéraires ou cinématographiques, etc. Je pense que ça fait des mauvais livres quand on veut être militant. Mais en revanche, on a le droit, quand on écrit des livres, de raconter des histoires où, tout d'un coup, il y a quelque chose qu'on peut entendre, il y a une voix qui porte, il y a une leçon, une morale qu'on peut entendre, une utilité éventuelle. Donc c'est vrai que quand j'écris Arrêtez tes mensonges, je me dis que sans doute je dois lutter un peu contre l'homophobie. Quand j'écris Ceci n'est pas un fait divers, je pense que je verse mon écho à la lutte contre les violences faites aux femmes. Quand j'écris Vous parlez de mon fils, je suppose que je suis pas inutile dans la lutte contre le harcèlement. Donc ça m'intéresse de passer, mais je le fais en romancier. Ça veut dire quoi? Comme toujours, je raconte une histoire et ma volonté à moi, c'est de parler au cœur, c'est-à-dire de viser le cœur et donc d'être dans le registre qui est le mien, c'est le registre du sensible, du sensoriel, du sensuel, du sentiment, avec l'idée que ce faisant, peut-être je vais émouvoir, interroger, percuter, bouleverser et que ça permettra d'éveiller les consciences. Mmh. C'est-à-dire que tout d'un coup, on comprendra quelque chose après coup. Mais ça n'est pas mon geste initial et ce n'est pas, je ne veux pas marteler, je ne suis pas là pour enfoncer un clou. Bon, il faut au contraire le faire avec le plus de nuances et de subtilité et de distance possible et toujours avec l'idée de faire une histoire et d'être dans le registre du sensible.
1: Ouais, mais quand on est lecteur, quand on est lectrice, ce qu'on voit devant un bon romancier, ce que vous êtes forcément, c'est la capacité d'exprimer la multiplicité des existences.
0: Mm-hmm.
1: Dans le cas de raconter des histoires d'amour entre hommes, par exemple, c'est de permettre à des hommes, à des femmes aussi, à toutes sortes de gens, de comprendre ce qui peut se passer. Il y a une vraie montée de l'homophobie et de la transphobie à l'heure actuelle.
0: Oui.
1: Que l'on voit, ouais, je vois vos yeux changer pour la télévision, là, c'est intéressant. Oui.
0: Bah, regardez ce qui se passe chez votre voisin américain. Enfin, c'est assez effrayant quand même. C'est-à-dire que là, on est en train de revenir en arrière sur un nombre de questions invraisemblables. On était déjà revenu, mais c'est toujours la même histoire. C'est toujours lié sur les droits des femmes. Pardon, mais ce qui s'est passé là aussi aux États-Unis sur l'avortement, etc. Ouais. C'est même inconcevable. On revient en arrière, des années, des décennies en arrière.
1: Mmh.
0: Et c'est pareil sur la question des droits LGBT, c'est pareil sur la question de la transphobie. C'est terrible, c'est-à-dire c'est l'idée de nier la différence, de nier l'identité, de considérer qu'il y a une norme et que cette norme, elle est suprémaciste, qu'elle l'emporte sur le reste, qu'elle condamne la dissemblance, la différence, la minorité. C'est-à-dire que la minorité, elle pourrait exister à côté de la majorité, d'ailleurs, elle a toujours cette chose là, mais
1: dans
0: là,
1: le cas
0: non.
1: Des femmes, c'est pas une minorité qu'on condamne.
0: En l'occurrence, non, pour les femmes, je vais y revenir.
1: Oui.
0: Mais si on parle de l'homosexualité.
1: Absolument.
0: C'est cette idée que la minorité devrait même cesser d'exister. Elle doit cesser d'être visible, de se manifester, elle doit se taire, elle est condamnée à l'invisibilité, au silence. Et sur les femmes, c'est effrayant. C'est-à-dire que là, on parle de la majorité de l'humanité, mais on lui explique, on explique aux femmes qu'on va décider pour elles ce qu'elles peuvent ou pas faire de leur corps. Des hommes font des lois pour dire aux femmes ce qu'elles peuvent ou non faire de leur corps. On en est là, en 2026. Enfin, énoncer cette phrase-là devrait condamner définitivement ceux qui font ça. Ben non, ça se fait, et ça se fait sans aucun problème. Moi, je suis accablé par le retour en arrière, et heureusement, des femmes, et pas que, mais beaucoup de femmes se lèvent et luttent un peu partout, mais, et dans les minorités, beaucoup d'homosexuels ou d'autres se battent, mais il faut avouer que la partie est difficile à remporter.
1: Oui, bien sûr. C'est une question philosophique. Comment vous l'expliquez, ça, cette volonté implacable de retourner en arrière, qui plaît? C'est un discours qui plaît, qui attire.
0: Oui,
1: c'est un discours conformiste, conservateur. Comment vous l'expliquez?
0: Parce que je pense qu'effectivement, le conservatisme a le vent en poupe. Je pense qu'il y a une espèce de nostalgie d'un temps béni, ancien, passé. Le « c'était mieux avant ». Vous savez, moi, c'est terrible, on a ça aussi en France, mais j'ai dit, mais c'était mieux avant quoi? C'est-à-dire quand les femmes devaient demander à des tricoteuses de les faire avorter dans des arrière-cours? C'était quoi quand les femmes n'avaient pas de lave-vaisselle et qu'il fallait qu'elles aillent au lavoir? C'était mieux quand effectivement elles demandaient l'accord de leur mari pour signer des chèques? C'était mieux quand elles étaient réduites à l'enfance? C'était mieux quand elles n'avaient pas le droit de vote?

0: C'est ça, votre temps béni passé formidable. Enfin, on est chez les fous, bon. Et puis, on voit bien le triomphe du masculinisme. Oui. C'est-à-dire qu'aujourd'hui, les influenceurs masculinistes sont partout et on explique que bah, c'est eux qui doivent dominer. Enfin, c'est assez terrifiant. Et donc, ça, vous le déclinez après sur tout le monde. Et ça devient effectivement un discours du mâle dominant, blanc, qui fait que tout le reste doit se soumettre. Oui. Moi, c'est quelque chose qui m'inquiète terriblement.
1: Mais on imagine. Est-ce que ça rajoute une responsabilité supplémentaire quand on a... le rôle que vous avez, c'est-à-dire d'écrire quand même.
0: Oui,
1: est-ce que vous le voyez comme une responsabilité supplémentaire ?
0: En tout cas, je me dis que ça ne donne pas envie de se taire.
1: Ouais.
0: Ça
1: ne
0: donne pas envie de courber les chines. Ça donne plutôt envie de redresser les chines et de parler. Et de parler même à contre-courant, et de parler même en se disant qu'on est minoritaire, même en se disant qu'on va se faire massacrer, parce que j'imagine qu'après, vous vous faites massacrer sur les réseaux sociaux, voilà. On dit celui-là vit dans un autre monde, celui-là, ouais. Je sais pas quoi, bon, je vois très très bien toutes les critiques qui arrivent derrière, je m'en fous. Il y a un moment, il y a des combats qui doivent être menés, et on s'étonne de devoir les mener, c'est ça qui est fou, on s'étonne de devoir les mener.
1: Mmh. La vie intime, c'est politique. Raconter l'intimité comme vous le faites dans des romans, c'est forcément
0: oui,
1: politique.
0: C'est politique,
1: ah
0: bien
1: ouais,
0: sûr.
1: Ouais.
0: Mais évidemment, l'intime, c'est politique.
1: Et oui.
0: Donc, il faut, nous autres, les écrivains, mais les chanteurs, les artistes ou plein d'autres, s'en emparer. Ça fait partie, oui, de notre responsabilité. Ouais. Alors, on le fait encore une fois avec nos moyens, comme je le disais. On fait des chansons, on fait des films, on fait des livres, on fait des peintures, on fait tout ce que vous voulez, mais... On raconte avec notre langage à nous, mais puisque c'est le nôtre, on l'utilise.
1: Ouais. Parfois, on s'engage aussi. Parfois, on dit, moi, je soutiens un politicien plutôt qu'un autre. Vous avez soutenu Ségolène Royal en 2007, par exemple.
0: Oui.
1: Bon, pourquoi vous faites ça? Quel est votre rapport à la vie politique?
0: Alors,
1: politique au sens large.
0: Alors, d'abord, je suis un citoyen qui vote. C'est-à-dire que, voilà, moi, je trouve que c'est quand même un privilège absolument incroyable de pouvoir choisir les gens qui nous dirigent. Donc le droit de vote, il y a quand même des gens qui sont battus et qui sont morts pour qu'on l'ait. Donc ça se traite pas en le galvaudant. Donc moi j'exerce mon droit de citoyen, ça me paraît logique. Bon, après il se trouve que j'appartiens plutôt au camp des progressistes ou de la gauche. Donc c'est vrai que quand il y a les candidats de gauche, j'ai plutôt tendance à les soutenir. Voilà. Parfois ils ont gagné, souvent ils ont perdu. J'ai plutôt été perdant que gagnant.
1: C'est Nicolas Sarkozy qui a gagné en 2007.
0: Absolument, en 2007. Oui. Voilà. Mais après, ça m'intéresse parce que c'est la vie de la cité. Mais moi, je suis aussi un démocrate. C'est-à-dire que quand Sarkozy gagne en 2007, je suis évidemment triste parce que c'était pas mon candidat. Je suis même en colère parce que je pense que ça va pas forcément être bon pour plein de gens. Mais je respecte. Je trouve, c'est ça aussi la force de la démocratie, c'est-à-dire, il y a une majorité de gens qui ont voté pour lui, moi je m'incline, il est le président légitime, il a 5 ans devant lui, il a le droit de faire ce pourquoi les Français l'ont élu, et je ne vais pas dire au bout de 2 jours, ah là là, il n'est plus légitime, il faut qu'il s'en aille, etc., comme on l'entend aujourd'hui. Moi, il y a un moment, il faut respecter aussi le temps des élections, c'est-à-dire que quand on élit quelqu'un, 3 mois après, on considère qu'il n'a pas tenu ses promesses, qu'il n'a pas tenu ses engagements, qu'il faut qu'il parte, qu'il est impopulaire, que c'est pas... Non, on élit, nous, en l'occurrence, quelqu'un pour 5 ans, laissons-le travailler 5 ans. Moi, il y a des présidents qui ont été élus qui n'étaient pas du tout mon genre de beauté, mais il faut les laisser gouverner.
1: Mais...
0: Il y a un moment, c'est ça aussi le respect de la démocratie. Il faut s'incliner devant le choix de la majorité.
1: Bien sûr.
0: Quand la minorité a perdu, elle a perdu, point.
1: Oui, je vous pose la question, puis vous me voyez venir, là, parce que vous êtes l'un des seuls écrivains, en tout cas que j'ai interviewé, à avoir suivi un président pendant la campagne électorale de 2017.
0: Ouais.
1: Bon, c'est Emmanuel Macron.
0: Oui.
1: Bon, c'était votre idée, je crois, de le suivre. C'était votre ami, Emmanuel Macron. Comment on rencontre Emmanuel Macron?
0: Alors, en fait, je l'ai rencontré bien avant qu'il soit président.
1: Ouais.
0: Je l'ai rencontré 2 ou 3 ans avant qu'il soit président. Il était, à ce moment-là, simple conseiller de l'ombre, puis ensuite, il est devenu ministre. Je l'ai connu...
1: Auprès de François Hollande.
0: Voilà. Ouais. Je l'ai connu complètement par hasard dans un dîner où j'étais moi-même invité. Il y avait une dizaine de personnes dans ce dîner, donc voilà. Sa femme est arrivée d'ailleurs avant lui. Et donc, j'ai d'abord rencontré sa femme, Brigitte Macron, qui est donc prof de lettres. Et donc, nous avons discuté de littérature. Nous avons discuté de Madame Bovary, du Rouge et le Noir, de choses comme ça. Et puis, lui est arrivé. Et ce qui m'a plu, en fait, quand il est arrivé, c'est que, vous savez, il m'est arrivé de rencontrer pas mal d'hommes politiques. Et quand ils arrivent, en général, leur femme cesse d'exister. Ils prennent toute la lumière et elles deviennent totalement potiches. et ce qui est toujours un truc qui a donc m'exaspéré. Et là, pas du tout. J'ai trouvé un couple égalitaire. Elle parlait autant que lui. Elle s'exprimait. Il lui laissait la place. Et je me suis dit, ça m'intéresse déjà. Il y avait l'idée d'un couple qui m'intéressait, indépendamment de la politique. Bon. Et donc, à la fin du... Bon, j'ai raconté des bêtises comme je fais de temps en temps dans les dîners. Et puis, à la fin, il m'a dit, il faudra qu'on se revoie. Et je me suis dit, c'est une parole en l'air, comme on se dit à la fin du dîner parfois. Et puis non, ils ont tenu parole. Peu de temps après, on s'est rappelé, on s'est revu. Et puis donc, on est devenu, proches. Et puis un jour, il m'a dit, tu sais, voilà, je vais créer un parti politique, je vais quitter le gouvernement et me présenter à la présidence de la République. Et moi, j'ai éclaté de rire. Je trouvais que c'était qu'il avait absolument aucune chance de gagner, que son projet n'avait aucune chance d'aboutir, parce qu'en France, on a l'habitude d'élire soit un candidat de gauche, soit un candidat de droite, ouais. Mais pas un candidat du milieu, du centre, qui est ni l'un ni l'autre, ou est l'un ou l'autre, qui n'existe pas. Toutes les aventures politiques de cet ordre-là ont lamentablement échoué tout le temps. Par ailleurs, en France, on a plutôt tendance à élire des gens qui ont blanchi sous le harnais, qui ont déjà échoué deux ou trois fois à la présidentielle avant de gagner. Ça a été le cas de Mitterrand, de Chirac. Bon, on a tendance à choisir plutôt des personnages âgés que des... Donc, lui, il s'était jamais présenté à aucune élection. Il avait 38 ans, il était et de gauche et de droite, ou ni de gauche ni de droite. J'ai dit, c'est n'importe quoi ton truc, ça marchera jamais. On voit que j'ai du pif. Bon. Et donc, j'ai éclaté de rire. Sauf que tout d'un coup, j'ai compris qu'il faisait ce qu'il avait dit. C'est-à-dire qu'effectivement, il a créé un parti politique, il a démissionné, il s'est présenté. Et il me dit, est-ce que tu veux venir dans la campagne? Je dis, qu'est-ce que tu veux que je vienne faire dans une campagne? Et en même temps, ça m'intéressait d'aller dans un truc que j'avais jamais fait. Moi, j'aime faire... Ouais. Les choses que je n'ai jamais faites avant. Les choses inédites m'intéressent. Donc je me suis dit, je veux bien venir dans la campagne, mais qu'est-ce que je vais faire dans cette campagne? Il me dit, réfléchis. Et je lui dis, mais tu sais, moi, je sais faire qu'une chose, c'est écrire des livres. Et bien, il me dit, écris un livre sur moi. Mais je dis, tu sais, on écrit un livre que sur le gagnant, parce que Yasmina Reza avait écrit un livre sur Sarkozy en 2007, oui, Laurent Binet avait écrit un livre sur François Hollande en 2012. Oui. Je dis, tu sais, moi, je veux bien, mais comme tu vas perdre, évidemment, je ne vais pas écrire sur toi. Et il me dit, mais je vais gagner. Et je me souviens, quand il me dit, je vais gagner, je ne crois pas davantage qu'il va gagner, mais je me dis une chose. Et là, le romancier revient. Je me dis, s'il gagne, alors c'est une histoire incroyable. Parce qu'il ne doit pas gagner, il n'a aucune chance de gagner, c'est impossible qu'il gagne. Et donc si cet impossible devient vrai, si cet invraisemblable devient plausible, ce plausible devient la réalité, alors le romancier que je suis, ça m'intéresse. Parce que ça veut dire que le type est un personnage de roman, c'est pour ça que j'ai appelé le livre « Un personnage de roman ». Ça veut dire qu'il a défié l'entendement, il a défié les probabilités. Et donc le livre n'est en rien un livre politique, je parle quasiment jamais de politique dans ce livre, c'est comment un type qui ne doit pas devenir président, devient président. Parce que ça m'intéresse. Parce que un type qui est le favori et qui gagne l'élection, ça fait pas une histoire. Tout le monde s'en fout. Quelqu'un qui ne doit pas gagner et qui gagne, ça fait une histoire.
1: Ben oui, c'est ce que les Américains appellent the underdog.
0: Oui, bien sûr. Bon,
1: qu'est-ce que vous avez appris sur ce qu'est un politicien en le suivant de près comme ça? Parce que c'est un politicien,
0: oui,
1: Emmanuel Macron.
0: Bien sûr,
1: c'est une bête politique.
0: C'est une bête politique.
1: Oui. Qu'est-ce que vous avez appris?
0: Alors d'abord qu'il faut avoir le cuir assez épais, ouais. Parce que c'est vrai que ce sont des gens très très attaqués quand même, tous, quelques partis qu'ils soient, ils sont quand même, dès que vous entrez dans la lumière, vous avez face à vous des opposants qui cherchent effectivement à vous massacrer. Tous, ils vivent ça. Donc je trouve qu'il faut quand même avoir une capacité de résistance à la violence, à la férocité du camp adverse qui est quand même assez incroyable. Il faut avoir quand même une croyance en soi qui est au-delà de tout égotisme ou égo, je sais pas quoi, ou égocentrisme, parce que ils sont convaincus d'être l'homme de la situation. Mmh. Ils sont convaincus qu'ils ont quelque chose que les autres n'ont pas. Bon, je pense que c'est nécessaire de l'avoir, de croire cela. Certains l'ont, d'autres, à mon avis, non. Mais en tout cas, ils ont quelque chose qui les dépasse, quelque chose qui fait qu'ils pensent qu'ils sont l'homme de la situation. Bon, c'est assez surprenant. Ils ont l'envie de faire quelque chose pour leur pays. Il y a quelque chose de cet ordre-là, vraiment. Chez lui, il y avait en plus une espèce d'une énergie, parce qu'il avait 38 ans, donc il avait la volonté de faire. Voilà, c'était assez frappant. Je suis pas sûr qu'il ait été à la hauteur des promesses et des engagements qu'il a pris, ou des promesses qu'il a fait naître, ou des espoirs qu'il a fait naître.
1: Oui.
0: Mais en tout cas, il y avait ça. Mais c'est des gens d'une essence différente de nous, de moi. En tout cas, moi, je les regarde comme des animaux curieux. C'est un métier que je ferai jamais. Je regarde ça de manière
1: Vous êtes trop honnête, vous êtes trop franc, on dit ça souvent.
0: Oui, c'est des gens très différents de nous.
1: Ouais.
0: Donc, mais c'est ça qui est intéressant, moi je les regarde presque comme des animaux de laboratoire par moment.
1: Est-ce que vous êtes encore amie avec lui? Parce qu'à quelle époque, en février dernier, Léa Salamé vous a posé la question du photocall. Vous aviez une photographie d'Emmanuel Macron devant vous, et elle vous a demandé quelle question vous poseriez à Emmanuel Macron, et vous avez répondu « Pourquoi a-t-il fallu que tu gâches tout ?»
0: Ouais. Parce que c'est ce que je pense.
1: Il a tout gâché.
0: Oui, en tout cas, il y avait un espoir très fort qui est né avec lui. Et puis cet espoir, malheureusement, s'est perdu. Alors le premier mandat, on peut discuter. Il y a des choses effectivement intéressantes qui ont été faites. D'ailleurs, il a été réélu assez triomphalement pour un deuxième mandat. Donc ça veut dire que son

0: doute, il y avait quelque chose. Le deuxième mandat est quand même assez... il y a des choses qui dysfonctionnent très fortement. La dissolution, c'est quand même un acte très étrange que personne n'a compris et qui a entraîné une sorte de cataclysme politique, de pourrissement de la vie politique, d'instabilité qui fait qu'on ne peut plus rien faire, que tout ça est le bordel ambiant. Après, il a traversé en même temps deux mandats par très gros temps, parce que c'est quand même quelqu'un qui a eu... le Covid, donc quand même une pandémie, qui a eu, nous avant les Gilets jaunes chez nous, qui était quand même un désordre très très fort, d'ailleurs qui avait des racines qui méritaient d'être très examinées. Après, il y a eu la guerre en Ukraine, maintenant il y a la guerre en Iran, on peut dire quand même qu'il a vécu deux mandats hors de toute tranquillité.
1: Est-ce que c'est encore votre ami? C'est ça ma question.
0: Oui, c'est toujours mon ami, mais parce que vous pouvez être ami avec quelqu'un avec qui vous avez des désaccords. Il faut se rappeler de ce qu'est l'amitié. C'est important pour moi. D'abord, j'avais des désaccords avec Emmanuel Macron, alors même qu'il n'était pas président de la République. Mmh. Je vous l'ai dit, je suis de gauche, j'ai trouvé assez vite qu'il était très de droite. Donc, il y avait beaucoup de choses dans sa politique dans lesquelles je ne me retrouvais pas, déjà dès le premier mandat. Mais il se trouve que c'était mon ami. Et moi, j'ai des amis, je suis sûr que vous aussi, je suis sûr que ceux qui nous écoutent nous regardent aussi, qui ne pensent pas comme vous. Et d'ailleurs, je trouve ça plutôt sain d'avoir des amis qui ne pensent pas comme nous. Parce que si vous êtes amis qu'avec des gens qui pensent exactement la même chose que vous sur tous les sujets, vous devez avoir une vie terriblement ennuyeuse et un entre-soi absolument atroce et affligeant. Oui. Donc moi, je suis plutôt ami avec des gens avec qui je me frotte, avec qui je me confronte, avec qui je n'ai pas d'accord permanent.
1: Et lui, il reste ami avec vous. Après, vous avez vu à la télévision pourquoi vous avez tout gâché.
0: Oui, il sait ce que je pense, donc il n'a pas été surpris. Mais il y a cette idée,
2: on
0: est capable de se dire les choses. Ouais. On doit se dire les choses. Encore une fois, l'amitié n'exclut pas la lucidité, mais l'amitié, c'est aussi de la fidélité. Donc, c'est être lucide et être fidèle.
1: C'est beau, ça.
0: Merci.
1: Ça a été un grand plaisir de passer cette heure avec vous. Ah, vraiment. Une pension en Italie. Alors là, il faut que vous alliez chercher ce livre pour vos vacances d'été. C'est incontournable. C'est un grand roman. C'est paru chez Julliard. Philippe Besson, merci énormément d'avoir été avec nous.
0: Merci Marie-Louise. Merci beaucoup.
1: Patrick

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4: Rebecca Kwan, voici les informations. Une fusillade survenue dans le quartier Côte-des-Neiges à Montréal a coûté la vie à 3 personnes. Un policier et un civil ont été tués et le tireur a été abattu. Le service de police de la ville de Montréal a confirmé que le policier qui a perdu la vie, le premier policier montréalais en 24 ans à mourir dans l'exercice de ses fonctions, est l'agent Mohamed Lamine Bérédouane. Il était âgé de 34 ans et était policier au SPVM depuis 2021. L'identité du citoyen qui a été tué a également été confirmée. Il s'agit de Michael Mizrahi. Marc-Antoine Leblanc a préparé ce qui suit.
5: Peu avant midi, la police reçoit un appel. Le canon d'un fusil dépasserait de la fenêtre d'une chambre de l'hôtel Hilton, près du boulevard des Caries. Les policiers se rendent rapidement sur les lieux. S'ensuit un échange de tirs au rez-de-chaussée entre le suspect et les agents. Bilan, un policier et un homme perdent la vie, une autre policière et un civil sont blessés. Le tireur est abattu. Le chef du service de police de la ville de Montréal, Fadi Daguerre, est sous le choc.
6: C'est plus que terrible. C'est un drame et c'est un cauchemar. Ce genre d'événement-là, ça fait 24 ans que nous n'avons pas perdu un policier à Montréal.
5: Le tireur responsable de la fusillade a diffusé un manifeste incel violent à l'encontre des femmes. Un manifeste qui appelle à une révolution violente contre le système pour des raisons masculinistes. Le ministre de la Sécurité intérieure, Yann Lafrenière, rappelle que l'enquête ne fait que commencer.
7: Il y a des gestes comme ça qui sont difficiles à prévoir, à prévenir. Ce qui est arrivé, on ne connaît pas cependant tous les tenants, les aboutissants. Moi, je suis très prudent.
5: La première ministre du Québec, Christine Fréchette, remercie le travail des policiers et des premiers répondants.
8: Je veux dire que leur professionnalisme, puis leur courage, puis leur dévouement ont été essentiels dans toutes telles circonstances.
5: Le drapeau du Québec à l'Assemblée nationale et celui de Montréal à l'Hôtel de Ville seront mis en berne. Le Bureau des enquêtes indépendantes et la Sûreté du Québec mènent leurs enquêtes. Ici Marc-Antoine Leblanc, Radio-Canada, Montréal.
4: Le ministre fédéral des Transports, Stephen McKinnon, a demandé à la société Alto de développer des tracés alternatifs pour le TGV Québec-Toronto. Il leur demande de considérer un tracé qui passerait par l'aéroport Mirabel et envisage d'ajouter un arrêt supplémentaire à Kingston, en Ontario. Si les élus sont satisfaits, la grogne ne s'estompe pas chez les opposants au projet. Estelle Côté-Sroka a préparé ce qui suit.
9: La porte-parole de l'Association des agriculteurs touchés par le TGV, Lise Beauchamp, n'en démord pas. Originaire de Mirabel, elle a fait le trajet jusqu'à Kingston pour signifier son opposition au projet.
10: Comment qu'on va pouvoir cultiver nos terres? C'est ça notre grande, grande inquiétude.
9: Le ministre des Transports, Stephen McKinnon, tente de calmer le jeu.
11: Que ce soit pour Mirabel ou partout autre dans le corridor, une chose est très claire. Alto fera tout son possible pour mitiger l'impact sur les agriculteurs.
9: Après avoir entendu les doléances de plusieurs élus ontariens, le ministre souhaite maintenant que le futur TGV passe par Kingston et que ce nouvel arrêt soit interconnecté au réseau de trains de Via Rail pour attirer un maximum de passagers. Le PDG d'Alto, Martin Imbleault, estime que les investissements supplémentaires seront rentabilisés.
12: Avec l'augmentation des clients qu'on aurait avec une station à Kingston, ben, business-wise, ça tombe sous le sens.
9: Même si les analyses ne font que commencer, le maire de Kingston, Brian Patterson, est encouragé.
13: Vraiment, c'est très bonne nouvelle.
9: À Mirabel aussi, un autre tracé sera étudié. La mairesse Roxane Therrien salue l'ouverture d'Ottawa qui semble vouloir minimiser les expropriations, mais maintient son opposition.
14: On n'en veut pas du TGV, complètement pas. Fracturer des terres en deux, ça n'aura jamais aucun impact positif chez nous.
9: Alto compte présenter un tracé plus précis à l'automne. Ici Estelle Côté-Sroka, Radio-Canada, Ottawa.
4: Et en terminant, le Parti québécois fait un pas de plus vers un éventuel référendum. À l'occasion d'un conseil national virtuel, plus de 200 militants de la formation politique ont entériné le livre bleu sur l'indépendance. Le document de plus de 500 pages décrit à quoi ressemblerait le Québec au lendemain d'une éventuelle victoire du camp du oui. Sébastien Desrosiers.
15: C'était une promesse du Parti québécois de rédiger un livre bleu sur l'indépendance à l'aube des élections, un document de plus de 500 pages qui doit fournir des réponses aux électeurs qui se demandent à quoi ressemblerait une éventuelle République du Québec. Par exemple, l'accession à la souveraineté mènerait, selon le Parti québécois, au plus grand exercice de réduction de la bureaucratie jamais menée. En éliminant les chevauchements entre les ministères du gouvernement du Canada et du Québec, il envisage des économies de l'ordre de 13 à 16 milliards de dollars, ce qui mènerait toutefois des pertes d'emplois parmi les fonctionnaires fédéraux. Aussi, un Québec indépendant, d'après le Livre bleu, aurait sa propre armée. Il proposerait également un traité de libre-échange et de libre circulation des personnes au Canada, de sorte qu'il n'y aurait pas de poste douanier aux frontières avec l'Ontario et le Nouveau-Brunswick. On peut écouter Paul Saint-Pierre Plamondon qui s'est adressé ainsi à ses militants lundi soir.
16: C'est pour l'ensemble des Québécoises et Québécois donc que le Parti québécois a préparé ce Livre bleu. Le parti lui-même n'avait jamais produit de document là, aussi complet qui explore l'indépendance du Québec dans un tel niveau de détail. Certains diront que le livre bleu est un risque, mais en fait, c'est que il y aura toujours des critiques dans le processus.
15: C'est une première version, dit-il, qui pourra évoluer jusqu'à un éventuel référendum sur l'indépendance qu'il promet toujours de tenir dans un premier mandat au pouvoir. Ici Sébastien Desrosiers, Radio-Canada, Québec.
4: C'est ce qui conclut les informations.

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0: Aujourd'hui, comment conjuguer l'état de la planète avec nos émotions? On en parle avec Amélie Gauthier, intervenante chez Écomotion. Bonjour.
1: Bonjour.
0: Quatre idées brillantes à répandre pour aller dans la bonne direction avec notre chroniqueur Philippe Mercure et Benoît Delage du Conseil de l'environnement et du développement durable de l'Outaouais. Bonjour tous les deux.
2: Salut. Bonjour.
0: Mobilité, la rentrée comme levier de changement avec Jérôme Laviolette, spécialiste des enjeux de dépendance à l'automobile. Bonjour Jérôme.
3: Bonjour Catherine.
0: Et le potentiel des vélos cargo, c'est la mission de nos agents doubles, Gabriel Lamontagne-Allée et Julien Lamoureux. Bonjour.
4: Salut. Allô. Catherine.
0: Feu vert, c'est parti.

0: Si vous pensez à l'été 2025, à l'environnement, à l'état de la planète, quel mot vous vient à l'esprit?
1: Chez moi, à Terre-Neuve, il y avait plein de feux en forêt, il y a plein d'incendies. Donc, dans un seul mot, le réchauffement, ça nous donne beaucoup de mal.
2: Vous aurez catastrophe parce que c'est de pire en pire.
0: Crise. Découragement. Puis vous avez l'air ému en le disant.
3: Oui, vraiment. Je pense à mes enfants, à l'avenir, tous les impacts qu'on voit sur nos conditions de vie. Puis ça semble pas être une priorité de nos gouvernements.
4: On doit mieux faire.
0: C'est plus qu'un mot.
4: Oui.
0: Mais c'est un appel intéressant.
4: Exactement. Oui, avec qu'est-ce qui s'est passé, les feux de forêt et tout. Donc je me dis, on doit, comme population, mieux faire et puis mieux protéger justement notre environnement.
0: Alors, la quatrième saison de Feu vert commence comme ça, tout simplement parce qu'on peut pas y échapper. Je dirais que la réalité, maintenant, on l'a dans la gueule. Mais là, sauvez-vous pas. Je vous assure que Feu vert va garder son habitude, je dirais, sa détermination à penser toujours en termes de solutions, sans lunettes roses, je le répète à chaque fois. En gardant les yeux ouverts, ça veut dire, entre autres, de nommer ce qu'on voit et ce qu'on ressent. Puis c'est avec cet exercice-là qu'on commence cette quatrième saison. Ça a été la question de la semaine qu'on a lancée sur les réseaux sociaux. Quel mot vous vient à l'esprit quand vous pensez à l'environnement au terme de cet été 2025, qui n'est même pas tout à fait fini? Je vous assure que le mot feu est revenu souvent. Julie, Jean-François, Émeraude, Andréane qui ajoute chaleur et smog, Julien qui a précisé avec le mot incendie, Sarah Jade, sécheresse, c'est les constats, c'est les ressentis. Mais il y a aussi beaucoup d'autres choses qui ont pointé. On va faire notre tour de table ici. Bonjour tout le monde, c'est vraiment un plaisir de vous voir réunis. Et tiens, je vais lancer d'abord Philippe Mercure, un mot.
5: Amazonie, j'ai essayé de trouver du positif. Il y avait tellement de négatifs que j'ai fait l'effort d'essayer de trouver des bonnes nouvelles. En Amazonie, ça a bien été cet été. Je t'envoie deux chiffres. 65% moins de superficie de forêt brûlée en juillet au Brésil par rapport à l'an dernier. Et on a appris cet été qu'en Colombie, il y a eu 33% moins de déforestation pendant les trois premiers mois de l'année par rapport, encore une fois, à l'année précédente parce qu'il y a eu des plans d'action qui ont été mis en place. Je trouve ça encourageant, puis je voulais le souligner, c'est le début de la saison.
0: Ah, merci Philippe Mercure, ça commence bien. Benoît Delage, du côté de l'Outaouais, vous aviez un mot pour nous?
6: Oui, l'eau. L'eau, l'été, des fois, nous avons trop d'eau. Des fois, il nous manque d'eau, plus souvent qu'autrement. Mais en même temps, on le voit, c'est dans le discours populaire et dans le monde municipal, mettons, on cherche à avoir une plus grande maîtrise sur l'eau, en ayant plus de données sur l'eau, mais aussi en réaménageant le territoire. Et maintenant, dans le discours populaire et municipal, on parle de zone de retrait et on parle de parc éponge. Ça change.
0: Hein? Je vous remercie d'avoir... Vous êtes plusieurs à avoir cherché des choses positives. Jérôme Laviolette.
7: Ambivalent. Ambivalent parce que à la fois, quand on regarde les grandes tendances mondiales, on sait que les énergies renouvelables, le prix diminue. Il y a une adoption quand même assez rapide dans de nombreux pays. Même chose pour l'automobile électrique. On semble être sur une tangente où on s'en va vers ça. C'est ça l'avenir. Par contre, on sait que le contexte politique américain n'est pas du tout de bon augure pour la lutte au changement climatique. Donc, ça me rend vraiment ambivalent.
0: Ambivalent, d'accord. Julien Lamoureux?
8: Pour ma part, c'est Vanuatu, le petit État du Pacifique. On verra si c'est une bonne nouvelle ou pas dans le futur, mais via la Cour internationale de justice qui a permis à des États qui subissent les changements climatiques de poursuivre, d'intenter des poursuites contre les États les plus pollueurs et qui pourraient donc avoir des réparations à payer. On verra dans le futur si ça a un impact, mais c'est

0: Une nouvelle que j'ai trouvée vraiment intéressante dans l'actualité environnementale des dernières semaines.
1: Intéressant. C'est bien de regarder à plus large échelle. Il y a des gens aussi qui font des constats d'attitude. Robert, c'est le mot aveuglement. Olivier, le mot statu quo. Mmh. Jonathan, le mot échec. Il l'a mis au pluriel. Le mot désastre est revenu aussi à quelques reprises. Tiens, on va voir celui de Gabrielle Lamontagne-Allée.
2: Moi, c'est deuil. Deuil au pluriel. J'ai déjà parlé à ce micro de mon deuil de l'hiver enneigé, blanc et tout ça. Puis là, cet été, c'était des deuils de l'été normal, d'un été les fenêtres ouvertes, des ciels bleus. Fait que c'est ça mon mot.
1: Le mot deuil. Alors, Amélie Gauthier, je l'ai gardé pour la fin parce qu'on s'en va directement parler plus concrètement de ça avec elle dans quelques instants. Mais as-tu un mot à nous proposer?
3: Bien, certainement. Moi, en fait, je trouve que c'est prise de conscience collective. Pour plusieurs, les changements climatiques, ça nous affectait, mais là, on a, comme vous l'avez bien dit, on l'a dans la gueule, tu sais. Donc, on voit les effets, on voit qu'est-ce qui se passe avec ça, puis là, on est dedans. Fait que comment qu'on se sent par rapport à ça? Fait que c'est une prise de conscience collective.
1: Merci tout le monde pour ce premier tour de table de la saison.
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5: À plusieurs reprises cet été, Montréal et Toronto se sont retrouvés parmi les 10 villes avec la pire qualité de l'air au monde.
6: Le téléphone ne dérougit pas cet été parce que les gens sont inquiets. Les familles sont inquiètes aussi.
1: Un extrait du Téléjournal en juillet dernier. Dominique Massy, directrice générale de l'Association pulmonaire du Québec. Alors, Amélie Gauthier, elle est doctorante en psychoéducation. Elle est intervenante chez Écomotio. Je vais d'abord te demander, qu'est-ce que c'est Écomotio?
3: Oui, enfin, on est un organisme sans but lucratif où est-ce qu'on cherche à faire vivre aux personnes leurs émotions qu'elles ressentent par rapport au changement climatique, puis les changer pour avoir autant pour se réguler au quotidien, donc par rapport au smog, mais aussi à long terme, donc d'avoir un sens à notre vie à long terme, donc de voir que notre vie a du sens, même si on vit sous l'ère des changements climatiques.
1: Ouais. Il y a une prise de conscience qui peut être longtemps juste rationnelle. Là. On lit des informations, ouais, ça va mal.
3: Ouais.
1: Puis quand ça bascule dans l'émotionnel, qu'est-ce que ça change?
3: Ah, c'est super intéressant. Oui, en fait, la prise de conscience est rationnelle. On peut l'appeler la semi-conscience, l'espèce de non-prise en charge émotionnelle de cette ampleur catastrophique.
1: Tu veux dire que d'abord, c'est de l'information, là.
3: Ouais.
1: On traite ça d'abord d'un point de vue plus rationnel.
3: Exactement. Ouais. Et là, quand on arrive dans un choc, où est-ce qu'on fait « Oh, oh my God, les changements climatiques, c'est extrêmement grave », ben pour certains auteurs, on parle d'une charge traumatique.
1: Oh.
3: On parle d'une charge bouleversante où est-ce que vraiment l'anxiété puis même la dépression peut vraiment monter en symptômes. Donc, c'est vraiment intéressant et c'est là que ça devient encore plus intéressant dans la mesure où est-ce que c'est tellement grand que certaines personnes vont revenir dans cette prise de conscience rationnelle qu'on appelle semi-conscience. Donc,
1: parce que c'est plus confortable, c'est moins confrontant.
3: C'est extrêmement plus confortable que de dire ah, ça existe pas, que je me confronte à ça.
1: D'accord, mais ça va être un rationnel qui sera pas concordant avec la réalité à ce moment-là.
3: Exact.
1: Ça va être une espèce de rationnel fabriqué. Ça va être du déni en fait. Là.
3: Exactement.
1: Ok.
3: Ouais.
1: Alors, on espère qu'il y ait le plus de gens possible qui ne basculent pas de ce côté-là.
3: Absolument.
1: Qui restent dans une prise de conscience réelle. Mais Amélie, on veut pas que les gens soient paralysés d'angoisse, soient malheureux.
3: Tellement.
1: Alors, comment chez Écomotion, puis comment dans tes recherches, qu'est-ce que c'est les meilleurs outils qu'on peut utiliser pour que cette anxiété-là soit pas paralysante?
3: Absolument. Puis, en fait, dans la session dernière, j'ai eu la chance de faire une revue de littérature, une revue systématique, où est-ce que j'ai regardé c'est quoi les interventions qu'il y avait en lien avec les changements climatiques qui ont eu des effets quand même intéressants, qui ont été testés. On en a ressorti avec trois articulations. La première, qui est peut-être moins importante pour le public, mais je tiens quand même à le mentionner, c'est que les personnes qui doivent intervenir doivent prendre conscience de leurs propres émotions associées au changement climatique parce que sinon, ça brise un peu l'alliance thérapeutique.
1: Ah, je comprends. Il ne faut pas que la personne qui est angoissée ait à convaincre quelqu'un en face.
3: Exact.
1: Ouais, je comprends.
3: Exactement,
1: ouais.
3: Parce que sinon, la personne ne peut pas parler librement de ses émotions,
1: ouais.
3: Son désespoir, parce que ça, c'est la deuxième articulation, en fait. Il faut parler sans tabou de nos émotions qu'on n'a pas, des fois, juste le positif. Des fois, on a des petites idées en arrière, qu'on est désespéré, qu'on ne peut plus. Mais il faut avoir ces espaces pour en parler. Puis il y a même des études qui montrent que, en parler de désespoir, ça augmente l'espoir parce qu'on est tous ensemble à vivre ce désespoir-là ensemble. Donc, il y a quelque chose, il faut créer ces espaces-là pour en parler. Il y a, par exemple, les cafés climatiques qui est le cœur de ma thèse doctorale.
1: Climatique.

0: Ouais, qu'on parle un peu, comme on pourrait parler, par exemple, de la mort, mais des deuils associés au changement climatique. Et la troisième articulation que je trouve super intéressante, c'est un équilibre double, en fait. Un équilibre double dans la mesure où est-ce qu'il faut apprendre à vivre nos émotions, avoir des espaces de recul, donc on joue avec nos amis, on fait du vélo, on s'amuse, et un espace pour agir pour l'environnement qui amène, après ça, en trouvant son propre équilibre, qui est propre à nous, à notre contexte, on finit par trouver un sens à notre vie qui est dans le deuxième base de l'équilibre, donc trouver un espoir lucide comme ici à Feuvert, on a tous, je crois, des espoirs lucides, mais c'est de transformer en fait l'impuissance en récit qui est transformateur, émancipateur, puis là, c'est là qu'on apprend à développer un peu notre résilience par rapport aux crises climatiques.
1: Mais le mot équilibre est très important parce qu'on a eu aussi beaucoup d'échos de militants qui se sont engagés à fond et qui se sont effondrés d'impuissance et d'éco-anxiété. Donc, ce que tu dis, c'est qu'il faut en tout temps se protéger un peu de ça, chercher des moments où on va se ressourcer.
0: Exact, puis se ressourcer sans culpabilité. Des fois, on dit, je vais écouter un film, puis j'aurais dû peut-être, il y a peut-être telle manifestation où j'aurais dû aller, où je devrais aller faire telle chose, telle chose. Il faut accepter que les dimanches, on ne lit pas les nouvelles.
1: D'accord,
0: on a le droit. Je ne dis pas de ne pas lire les nouvelles.
1: Non.
0: Je dis d'avoir des espaces où est-ce qu'on ne le vit pas, où est-ce qu'on est comme dans notre bulle, on se ressource, on gagne en énergie. Puis après ça, notre militantisme, quand on l'a bien choisi, puis quand on a une mission qu'il y a à ça, c'est là qu'après on dit, OK, j'ai mon cheval de bataille, il y a certaines batailles que je peux laisser
1: de côté. Ça peut être à toute petite échelle, ça peut être à plus grande échelle, chacun doit trouver son terrain d'action.
0: Son terrain d'action qui est propice à eux. Par exemple, comment moi, en psychologie, en psychoaide, je pouvais aider les gens? Je suis allée dans les émotions associées au changement climatique, puis là, j'ai mon leadership, je suis capable de l'émanciper.
1: Merci Amélie Gauthier, ça nous place un peu, je dirais, une partie de notre cerveau émotionnel là, à un niveau où on va peut-être pouvoir mieux gérer tout ça. Et il y a plusieurs mots là, qui nous ont amenés aussi du côté de la colère. On aurait pu parler. Des mots comme Stablex, coupable blanc, Nordvol, Marjorie qui a dit saccage, José qui a dit bêtise. Alors, il y a la colère, mais je tiens à dire en terminant qu'il y a aussi des gens qui ont mis sur la table des mots qui montrent justement cette espèce de mobilisation. Urgence, Liliane. Priorité, Daniel. Oui, effectivement, établir des priorités. Décroissance, un thème sur lequel il faudra peut-être revenir aussi. Merci. Je rappelle qu'Amélie Gauthier, elle est doctorante en psychoéducation et qu'elle est donc une des intervenantes, je dirais, principales clés là, de Éco-motion. Merci, Amélie.
0: Ça fait plaisir.

0: Ben, ça y est, on est prêt à se retrousser les manches après avoir entendu les propos d'Amélie Gauthier. Et on va tout de suite reprendre nos bonnes habitudes, c'est-à-dire essayer de trouver des choses qui fonctionnent, des bonnes idées, puis voir comment on pourrait les répandre. Et pour ça, deux esprits très aiguisés. Ben, Philippe Mercure, qu'on retrouve avec plaisir, qui est chroniqueur à la presse. Bonjour,
1: salut,
0: Philippe,
1: salut.
0: Pour une quatrième saison. Et Benoît Delage, à qui on a déjà parlé d'ailleurs, parce qu'ils ont toutes sortes d'initiatives formidables du côté de l'Outaouais. Il est directeur général du Conseil régional de l'environnement et du développement durable de l'Outaouais. On raccourcit ça en disant le credo. Et donc, on leur a demandé à chacun de trouver comme ça deux modes d'action qui semblent porteurs, puis qu'on pourrait répliquer ailleurs. Et on va se lancer avec, du côté de l'Outaouais, Benoît, des nouvelles de l'énergie solaire. Je dirais que c'est une nouveauté par chez vous. Puis on viendra aussi voir de quel modèle vous vous êtes inspiré. Comment ça se passe?
2: Alors, pour ceux qui sont friands des questions énergétiques, on est bien au fait là, de l'appel à projet, le premier appel à projet spécifiquement pour le solaire de la part d'Hydro-Québec. Quand on pense que juste l'autre bord de la rivière des Outaouais, l'Ontario profite de 5% d'énergie solaire dans l'ensemble de sa production.

0: énergétique, il y a peut-être quelque chose là.
1: Alors qu'au Québec, on n'est même pas à 1%, là.
0: Ah, c'est anecdotique, qu'est-ce qu'on voit aujourd'hui. Et dans les faits, qu'est-ce qui se passe? C'est qu'il y a des promoteurs là, qui arpentent la région et qui, travaillant sur les critères de l'appel à projet, là, semblent regarder des terrains sous-utilisés, souvent des friches industrielles, ou des terrains qui pourraient avoir un double usage, des toitures de bâtiments ou des espaces de stationnement.
1: Puis on a découvert qu'en Outaouais, il y avait beaucoup de potentiel comme ça?
0: Ah oui, oui. En fait, s'il y a quelque chose, Catherine, que vous pouvez dire dans vos épichettes de blédingue, c'est en Outaouais, on a plus de soleil, plus d'ensoleillement et une capacité de production solaire qui est, semble-t-il, la plus grande au Québec.
1: Ah, d'accord.
0: Et ça pourrait être une façon d'amener une certaine richesse. Et ça nous parle énormément parce que la transition énergétique doit bénéficier à l'ensemble des communautés et des communautés rurales.
1: Puis ça s'est fait ailleurs, ça, j'imagine. Ça s'est fait ailleurs dans le monde, ça s'est fait peut-être même dans certaines régions aux États-Unis.
0: Oui, ben dans le Massachusetts, 16% du mix énergétique de cet État est sur le solaire.
1: 16%? Mais, c'est énorme.
0: 16%. Ouais. Et pour revenir là, t'sais, sur d'autres modèles, ben, le modèle éolien est un modèle où on a été écrémé le potentiel d'éolien et il y a plusieurs MRC et municipalités qui profitent de ces ententes-là et des producteurs. T'sais, dans un aspect où la transition énergétique doit être au bénéfice de tous et pouvoir aider certaines communautés à faire une transition, ben c'est extrêmement intéressant l'avenir du solaire au Québec.
1: Bon. Philippe Mercure, une première idée qui nous amène en Alberta.
2: Oui, dans la petite ville de Okotox. C'est le fun à dire, Okotox, je vais le dire souvent. On est au sud de Calgary, dans les prairies, une ville d'environ 30 000 habitants et qui est devenue un modèle de gestion des eaux pluviales pour le pays en entier. Moi, j'ai trouvé ça super intéressant. Comme partout ailleurs, ils ont des pluies trop fortes là-bas, puis bon, ça fait des sous-sols inondés, ça fait des refoulements d'égouts, donc du trouble au cube, gracieuseté du dérèglement climatique. Sûrement beaucoup d'auditeurs qui vont avoir des mauvais souvenirs en entendant ça. Il y a un autre problème dont on parle moins, mais c'est que quand il y a des pluies fortes comme ça, il y a des grandes quantités d'eau qui se retrouvent non traitées dans l'environnement.
1: Oui.
2: Le surplus d'eau se ramasse dans les villes, ça ruisselle, ça ramasse toutes sortes de contaminants, puis ça se retrouve dans les cours d'eau. Alors, qu'est-ce qu'on a fait à Okotox? On a aménagé ce qu'on a appelé une aire de biorétention. Alors, l'idée, c'est de diriger le plus d'eau possible là. Ça fait en sorte que quand on a des surplus d'eau, ben ça nous fait un bassin pour l'accumuler. Mm-hmm. Et quand il manque d'eau, ben là, il y en a là-bas. Alors, si on veut arroser, ben on a un endroit où aller en prendre.
1: Une réserve, oui.
2: C'est ça, une réserve. Mais ce qui est intéressant, c'est que c'est plus qu'un terrain vague. Il y a des chercheurs de l'Université de Calgary qui sont allés là, ont planté des arbres d'une essence locale qui est bien spéciale parce que les racines des arbres poussent en été et se rétracte en hiver.
1: Ah?
2: Et j'entendais un responsable de la ville là, sur YouTube dire que ça faisait comme une espèce de massage au sol. Donc, on vient
1: quel peu, avantage?
2: Ben, ça le rend poreux. On vient comme créer des canaux dans le sol. Puis là, on s'assure qu'il demeure donc, perméable et qu'il peut absorber les surplus d'eau. Un autre truc super intéressant qu'ils font, c'est qu'ils tirent parti de ce qu'on appelle la rhizosphère. Je suis allé fouiller. Là. La rhizosphère, c'est la zone qui se situe entre les racines des plantes et le sol. C'est une zone où les racines sécrètent des molécules chimiques. Mm-hmm. Il y a des micro-organismes là-dedans et cette activité biochimique-là peut venir filtrer l'eau des contaminants. Alors, quand on a des eaux de pluie qui ramassent toutes sortes de contaminants, les plantes vont la filtrer. Puis là, on fait des tests. Ils ont établi 24 parcelles différentes sur place. Ils testent toutes sortes de plantes, toutes sortes d'arbres pour voir lesquels ont le meilleur potentiel de filtration.
1: Ah, oh, wow!
2: Je continue, là. Okotox aussi a un programme de gestion de l'eau qui est super efficace, qui en fait une des villes dans toute l'Amérique du Nord où la consommation d'eau par habitant est la plus faible. Bref, je trouve qu'il se passe des choses assez tripantes là-bas. Ça a déjà inspiré Victoria, en Colombie-Britannique, qui est une ville beaucoup plus grande. Et moi, j'ai l'impression qu'il y a peut-être des solutions là qu'on pourrait étendre à d'autres villes canadiennes.
1: Absolument. Okotox.
2: Okotox.
1: On aura appris ce nom.
2: Voilà.
1: Benoît Delage, je reviens à vous avec une deuxième idée donc à répliquer. Et vous êtes en train de la mettre en marche en Outaouais, celle-là aussi. La communauté du bâtiment vert. Mais parlez-nous de votre modèle d'origine que je connaissais pas du tout, qui s'appelle Energy Sprung,
0: qu'est-ce que c'est? Alors, grâce à un financement de Ressources naturelles Canada, on a obtenu un financement qui nous permet de développer un marché sur la rénovation éco-énergétique groupée en Outaouais.

modèle de base, comme vous l'avez dit, c'est Energy Sprung. On est les premiers à travailler sur cette opportunité-là au Québec. Le contexte, on le sait, là, tu sais, les GES, 18% des GES viennent du parc immobilier. Mm-hmm. Parce que c'est

0: ce type de rénovation-là a été développé. En gros, ça implique une rénovation grâce avec des panneaux modulaires préfabriqués en usine. Alors, à place de défaire l'enveloppe existante, on construit une enveloppe faite en usine sur mesure pour rajouter sur l'enveloppe
1: donc,
0: et doubler l'enveloppe.
1: Est-ce que je comprends par l'extérieur du bâtiment?
0: Oui.
1: Est-ce qu'on va enlever le revêtement existant ou on y va carrément par-dessus le revêtement existant?
0: Par-dessus.
1: Ah,
0: alors,
1: wow.
0: Ça a deux bénéfices vraiment intéressants. De un, puisqu'on garde la brique, le revêtement existant, on diminue beaucoup le nombre de déchets qui sont produits. On le sait, les déchets de construction sont l'une des filières qui produit plus de déchets au Québec. C'est beaucoup moins intrusif. Alors, les gens ne sont pas... La rénovation se fait beaucoup plus vite, dans l'espace de 2 à 1 mois au lieu de plusieurs mois. Alors, ça permet l'opportunité derrière ça, c'est de moins de mouvement des occupants, peut-être aussi diminuer le nombre de rénovictions, ce qui n'est pas banal, mais c'est surtout la performance du bâtiment.
1: OK, l'enveloppe, c'est ça l'idée, bien sûr.
0: Et c'est la base de la rénovation, de l'efficacité énergétique, c'est l'enveloppe.
1: Et donc,
0: mais on profite aussi de l'occasion pour rajouter, voir le potentiel de revoir le système mécanique, mais aussi, tout est dans tout, de rajouter en Outaouais des panneaux solaires.
1: Ah, parce que soleil. Alors, ça devient une espèce de programme de rénovation qui comporte ces trois volets-là. On isole par l'extérieur, on change... Quand vous parlez du système mécanique, Benoît Delage, j'imagine que c'est, entre autres, des thermopompes efficaces, des choses comme ça?
0: Sortir le gaz naturel.
1: C'est ça.
0: Peut-être avoir de la géothermie collective, mais... C'est tous les systèmes, bref.
1: Les rendre efficaces, exactement. Les mettre à jour, c'est un bon mot. Et l'ajout de panneaux solaires, puisqu'en Outaouais, il y a du soleil, on l'a appris aujourd'hui. Oui, alors, donc, Énergie Sprong qui va se répandre en Outaouais. Et Philippe, on termine avec une industrie. J'aurais pas soupçonné qu'on pouvait faire des gros gains de ce côté-là. Tu as décidé d'aller du côté des papetières.
2: Oui, les pâtes et papiers, c'est l'Institut du Québec qui a publié un rapport là-dessus que j'ai trouvé super intéressant. Mon collègue Francis Vaille en parlait dans la presse, on a comparé les coûts de décarbonation de plusieurs secteurs industriels au Québec et on a trouvé que là où ça coûtait le moins cher de décarboner, c'était dans la production de papier, aussi bas que 4 $ de la tonne évitée, comparé par exemple en construction, c'est 211 $.
1: Ça coûterait seulement 4 $
2: par tonne
1: évitée. 4 tonne
2: de CO2 évitée. Alors, c'est
1: vraiment pas cher, là.
2: Pas beaucoup. Puis en plus, la production de papier, c'est l'une des industries qui émet le plus de GES par dollar de PIB produit. Alors, je me suis dit qu'il y avait des efforts à mettre là. Puis là, j'ai essayé de voir comment on fait ça, puis est-ce qu'il y a des gens qui l'ont fait?
1: Oui.
2: Ce que j'ai trouvé, c'est que c'est un enjeu d'énergie. Il faut utiliser moins d'énergie et utiliser moins d'énergie polluante. Ça a l'air bien simple, mais c'est ça. On sait que les papetières utilisent beaucoup de biomasse pour produire de l'énergie, mais il y a des limites à ça. La biomasse, ce sont des résidus forestiers et on ne peut pas avoir plus de résidus qu'on en a. On ne veut pas non plus prendre des arbres. Puis
1: pour en faire de la biomasse, non.
2: C'est ça. Donc, historiquement, les papetières allaient combler ça avec du mazout. Là, on est en train de faire le virage vers le gaz naturel. Il est pas mal complété, le virage. C'est mieux, évidemment, du gaz naturel, mais c'est encore un combustible fossile. Donc, on émet encore des gaz à effet de serre. Donc, le but du jeu ici, là, c'est de venir diminuer l'apport de gaz naturel. J'ai trouvé des papetières qui l'ont fait. Les exemples que j'ai trouvés sont surtout en Colombie-Britannique. Mais par exemple, l'usine de Harmac Pacific, on est à Nanaimo, en Colombie-Britannique, ils ont mis des nouvelles bouilloires de biomasse qui sont plus efficaces. Donc, si on prend moins de biomasse, on vient sauver dans le gaz naturel dont on a besoin pour combler la différence. Système de récupération de chaleur, donc on vient récupérer la chaleur. Encore une fois, on a besoin de moins chauffer. Catalyst Paper à Crofton, on est toujours en Colombie-Britannique. Même chose, on est venu augmenter l'efficacité des procédés, des bouilloires plus efficaces. On parle là-bas de réduire de 289 000 tonnes d'équivalent CO2 par année. Donc,
1: c'est presque 300 000 tonnes de sauvées en GES.
2: C'est quand même beaucoup.
1: Wow.
2: Là, une seule usine.
1: Oui.
2: Tu vois, Hull Sound, Pulp à Port Mellon, encore en Colombie-Britannique. Là, on est venu capter le biométhanol qui était rejeté dans les eaux usées.
1: Oh.
2: On le prend et on chauffe avec ça. Et encore une fois, on vient diminuer la consommation de gaz naturel, puis des gains de 15 % là encore. en émission.
1: C'est remarquable, hein?
2: Oui, puis c'est des solutions qui sont simples. Ça a quasiment l'air trop simple, là. C'est de l'efficacité énergétique, c'est des nouveaux équipements, mais on appelle ça en anglais.

0: les low-hanging fruits. Là.
1: Oui, oui.
0: Notre collaboratrice, Magali Simon-Galdez, avait traduit ça par les fruits qui pendent bas.
1: Oui.
0: Ça, bien drôle. Mais je me disais que s'il y a des endroits où on peut aller faire des gains, ben c'est là, c'est pas cher, c'est facile. Étendons-le partout.
1: Voilà, ben quatre idées brillantes qu'on espère voir se répandre. Un grand merci à vous deux. Donc, Philippe Mercure, bien sûr, chroniqueur à la presse. Et Benoît Delage du Credo Outaouais. Merci à vous deux.
0: Merci.
2: Merci.
3: Le nombre de véhicules est lui aussi en augmentation.
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6: Multiplier l'offre.
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7: Transformer notre approche à la mobilité.
3: Au prochain carrefour, explorer de nouvelles avenues.
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9: Les deux premières semaines de la rentrée scolaire, il y a beaucoup d'enfants qui se font emmener premièrement à l'école en voiture beaucoup plus que le reste de l'année. Donc, ça amène un premier stress.
1: Un extrait du Téléjournal en septembre 2024. Oui, la rentrée, moment de stress. Mais pas que. Opportunité aussi, selon Jérôme Laviolette, qui est un spécialiste, écoutez bien ça, des enjeux de dépendance à l'automobile et des changements de comportement. Bonjour, Jérôme.
10: Bonjour.
1: Jérôme Laviolette, c'est un de vos credos, on en parlait à quelqu'un du credo tantôt, mais c'est un de vos credos que la rentrée scolaire est une opportunité à saisir. Il y en a qui le font, puis c'est ça qu'on va examiner aujourd'hui. En quoi, comment, pourquoi?
10: Une opportunité individuelle, mais aussi collective. Pourquoi? Ben parce que à la rentrée scolaire, pour beaucoup de gens, ça veut dire un certain bouleversement dans nos habitudes de mobilité. Soit on revient de vacances et là, il faut qu'on recommence à aller au travail, ou on a des enfants qui vont à l'école, il faut qu'on aille les reconduire à pied, à vélo, en automobile.
0: Il l'a dit, mais il ne tentait pas de le dire.
10: Ben c'est qu'on souhaite encourager l'inverse, justement. Ou encore, justement, puis là, il y a, au niveau de la congestion, par exemple, dans les grandes villes, on va voir une augmentation de la congestion à cause de tous les déplacements scolaires, où on est étudiant au cégep, à l'université, on commence un nouveau programme. Une occasion, donc, de repenser nos déplacements.
1: Ouais. Et il faut avoir l'occasion ou être confronté à ça. Vous donnez l'exemple de quelqu'un que vous connaissiez qui est arrivé en ville pour étudier à Polytechnique il y a plusieurs années. Puis qu'est-ce qui s'était passé?
10: Oui, en effet. Donc, souvent, on arrive d'un endroit où on a vécu avec nos habitudes de cet endroit-là. Donc, si on a grandi en banlieue, on a eu notre voiture à 16-17 ans, tout de suite, on a commencé à faire des déplacements de cette façon-là. Après ça, on vient étudier en ville à l'université. À Polytechnique, il y avait beaucoup de mes amis qui venaient de la banlieue, c'était le cas. Prenaient du temps, à mon avis, à adapter un peu leur comportement, allaient garder leur voiture longtemps, allaient continuer à l'utiliser pour beaucoup de déplacements en ville, alors que mes collègues, qui eux étaient, ont toujours vécu en ville, avaient des déplacements beaucoup moins orientés vers l'automobile. Ultimement, tout se rattrape, mais la question que je pose, c'est comment on peut accélérer cette transition vers un usage plus durable de finalement, une réduction de l'usage de l'automobile, ouais, en adoptant les modes de transport disponibles dans notre nouveau milieu.
1: Alors, qui peut jouer un rôle là, au bon moment? Prenons ces étudiants qui arrivent justement de régions où l'automobile, c'était pas un choix, là, c'était une nécessité avec une culture qui était liée à ça. Ils arrivent sur un campus et qu'est-ce qu'on peut faire pour les inciter à changer de comportement?
10: Mais c'est là que je pense qu'on doit mettre en place un peu plus de programmes de façon institutionnalisée pour accompagner le changement dès le début de la rentrée scolaire. Donc, qu'est-ce que ça veut dire? Ça veut dire on peut recevoir, par exemple, on arrive, c'est notre première journée, on va avoir un kit de bienvenue de mobilité. OK, c'est quoi les options de mobilité pour me rendre sur le campus? Est-ce que tu as pensé à t'y rendre à vélo? C'est quoi la distance que tu as à parcourir? Sais-tu comment planifier tes trajets? Transport collectif. Les gens qui sont multimodaux, puis je suis certain qu'autour de la table, on est plusieurs à être multimodaux, on a toujours l'idée que tout le monde sait, comme nous, comment utiliser l'ensemble des options de transport qui s'offrent à nous. Sauf que c'est pas vrai. Il y a beaucoup, beaucoup de gens qui ne savent pas nécessairement ou qui ont jamais pensé utiliser le vélo partage, le transport collectif. On sait pas comment se procurer une carte puce. Il y a plein de détails comme ça, de connaissances.
1: Puis là,
10: on a
1: l'air de parler en montréalais, mais attention, c'est vrai, dans de plus en plus de villes. Je pense à Sherbrooke, qui a un programme justement pour les étudiants, pour le transport en commun, et qui a maintenant du vélo partage. Québec, c'est pareil. C'est pareil ailleurs au Canada aussi. Donc, ça vaut pour maintenant pour plusieurs tailles de villes.
10: Ça vaut absolument pour plusieurs tailles de villes. Je pense pas qu'il faut... C'est uniquement des enjeux montréalais ou torontois, non, ou vancouverois. Je pense que vraiment, Dès qu'on met en place, dès qu'on a des alternatives à l'automobile, il faut en faire une promotion un peu plus efficace et personnalisée. C'est pas tout le monde, comme j'ai dit, qui sait comment les utiliser. C'est pas tout le monde qui sait qu'il y a une application pour Bixi ou à vélo à Québec. Ce ne sont que des exemples. Donc, et rejoindre les gens au niveau de la rentrée scolaire, c'est un des exemples qu'on peut mettre en place lors d'une discontinuité des habitudes. Mais il y en a d'autres, des exemples.
1: Par exemple, d'autres changements de vie, j'imagine, des moments où il y a des changements?
10: Exact. Donc, ça s'appelle la théorie de la discontinuité de l'habitude, qui a été beaucoup exploitée en mobilité.
1: C'est chic,
10: simplement.
1: Hein?
10: C'est
1: la
10: chic.
1: Théorie de la discontinuité de l'habitude.
10: Puis pourquoi ça fonctionne? Mais psychologiquement, c'est que, en fait, ça rend nos choix plus délibérés. On doit, par exemple, le déménagement résidentiel. Donc, on aménage dans un nouveau logement, dans une nouvelle maison. On va repenser beaucoup de nos déplacements. On va repenser nos trajets. On va peut-être avoir changé d'épicerie. Nos enfants vont pas aller à la même école. C'est des opportunités de dire, est-ce que la voiture, par exemple, ou le transport collectif, ou peu importe le mode qu'on utilise, est encore le meilleur mode pour moi dans mon nouveau contexte?
1: Mais ça, encore une fois, il y a des instances qui peuvent aider cette prise de conscience-là.
10: Exactement. Donc, tout ne repose pas sur l'individu de prendre ces décisions-là. Faut qu'on accompagne. C'est une occasion, à mon avis, oui, de prendre l'individu par la main et de dire, hey, sais-tu ce qui existe dans ton nouveau quartier? Voici les offres de mobilité. Voici des laissez-passer, par exemple. Voici un code pour essayer Bixi gratuitement. Voici une passe de transport collectif pour une semaine.
1: Oui.
10: Essaye-le. On va voir si ça fonctionne. Si c'est pour toi, tant mieux.
1: Est-ce que ça se fait à certains endroits?
10: Ça se fait à certains endroits, oui, absolument. Un des plus grands programme, je vais aller rapidement, c'est à Portland qui a ça d'institutionnalisé depuis 2014. Donc, tous les gens qui déménagent au sein de la ville de Portland, lorsqu'ils changent leur adresse avec le service postal américain, la ville va être mise au courant et donc, ils vont recevoir un kit de mobilité qui va les informer sur les bénéfices de la mobilité durable, sur les modes disponibles dans leur quartier et vont les inviter à aller en ligne commander d'autres incitatifs comme des laissez-passer de transport collectif ou de vélo-partage encore.
1: Oui.
10: Et ça fonctionne et ça se maintient dans le temps. Et les études,
1: ça a été mesuré, là.
10: Ça a été mesuré, tout à fait. Tout à fait. Donc, des chercheurs de l'Université de Portland, Portland State, je pense, avaient mesuré ça et même les changements se maintenaient au bout de 2 ans. Ce qu'on voyait, c'est une réduction de l'usage d'automobile d'à peu près 10 % et une augmentation combinée d'à peu près 13 % de l'ensemble des autres modes de transport, donc transport collectif, marche, vélo.
1: D'accord. Alors, plein de bonnes idées à saisir. Philippe?
0: Moi, j'avais une question. Ben, tu as un peu répondu, mais qui doit être responsable de ces programmes-là? Est-ce que ce sont les écoles? C'est la ville? C'est le provincial? Parce que on parle d'instances, mais si personne sent la responsabilité de faire ça, j'ai peur que ça s'échappe un peu.
10: Qu'on se renvoie la balle comme dans plein d'autres dossiers.
0: Comme
10: tout à fait. Je pense qu'il y a des rôles un peu partagés. Je pense que le financement, à mon avis, devrait venir soit d'enveloppe fédérale ou provinciale, par exemple, qui doivent mettre en place du financement et après ça, laisser les initiatives émerger à travers donc des enveloppes de financement. Les municipalités peuvent aussi mettre ça en place. À Montréal, par exemple, on reçoit une facture qui est notre taxe de bienvenue quand on achète une propriété. Est-ce qu'on peut recevoir aussi un kit de mobilité de bienvenue dans un nouveau quartier?
1: Oui.
10: Je lance l'idée,
1: ça serait,
10: là.
1: Ça ajouterait une véritable bienvenue à la fameuse taxe si mal nommée. Merci beaucoup, Jérôme Laviolette, chercheur postdoctoral à l'Université McGill, spécialiste des enjeux de dépendance à l'automobile et des changements de comportement.
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4: Moi, j'ai vendu ma voiture il y a environ 2 ans. Mm-hmm. Mon but, c'est de pouvoir me promener 100% à vélo.
11: Là, ici, le modèle que je te présente, c'est une alternative complète à l'auto. C'est fou ce que tu peux faire avec ça.
1: Oh, ben là, on a hâte de savoir une alternative complète à l'auto. C'est dans une capsule de Vélo Québec qui a fait quelques capsules sur cette idée brillante qu'on appelle le vélo cargo. Et c'était la mission, la première de la saison pour nos agents doubles, d'enquêter sur le vélo cargo et son potentiel. Et ce qui est très amusant, c'est que nos deux agents doubles, Gabriel Lamontagne-Allé et Julien Lamoureux, ils avaient terminé la saison ensemble, la saison précédente, en nous parlant de vélotourisme. Maintenant, on vit la rentrée en parlant de vélo cargo. Alors, Gabriel, tu vas te lancer. Je pense que tu as trippé bien raide, toi, sur le vélo cargo.
12: J'avais envie de me rendre à la boutique de vélo en acheter un sur le champ. Ce qui semble unanime un peu, là, pour résumer mon enquête en une phrase, c'est vraiment l'essayer, c'est l'adopter.
1: Oui.
12: C'est ce qui ressort de tous les témoignages que j'ai collectés.
1: Toi, ton enquête en une phrase, ce serait quoi,
13: Julien?
1: Un peu
13: dans la même veine, mais cette mission m'a fait reconsidérer le dicton « À l'impossible, nul n'est tenu ».
1: Oh, d'accord. À l'impossible, on est s'est peut-être tenu finalement. Alors, Gabrielle.
12: Ben oui, en commençant, c'est quoi un vélo cargo? Parce que c'est peut-être pas tout le monde qui nous écoute qui le savent. Ben, ce sont des vélos qui sont adaptés, qui sont généralement équipés de structures, que ce soit un caisson, une plateforme à l'arrière, pour pouvoir transporter des charges lourdes ou volumineuses, soit des petits humains, une poche de hockey, une méchante grosse épicerie, par exemple. Selon les modèles, ça peut porter jusqu'à 100 kilos de marchandises. Là. C'est vraiment un petit camion sur deux roues, ou trois des fois. Donc, certains sont allongés avec un chargement principal à l'arrière du conducteur, alors que d'autres vont miser sur un chargement à l'avant avec un gros caisson. Petite parenthèse historique, parce que j'ai trouvé ça vraiment... ça m'a fait sourire. Si vous faites une petite recherche de photos d'époque, on pouvait vraiment voir que les vélos cargo de type triporteur étaient super populaires au début du 20e siècle.
1: Ben oui.
12: On transportait les marchandises, on faisait de la livraison
1: mais oui,
12: avec...
1: Mais très longtemps, les dépanneurs avaient tous des vélos cargo.
12: Exactement. Et c'est vraiment la montée de l'automobile après la Seconde Guerre mondiale qui a précipité la désuétude du vélo cargo, mais la revanche s'en vient, je crois. C'est un équipement qui est très versatile. Comme je l'ai dit, on peut déplacer nos enfants. Il y a plusieurs modèles qui se vendent avec des harnais où on peut attacher jusqu'à deux enfants de manière sécuritaire. J'ai même vu dans une vidéo un caisson avant qui permettait d'insérer une coquille, donc un banc de bébé pour nouveau-né. Pour ceux qui m'écoutent, qui ont des petits à la maison, vous allez comprendre, c'est un gros plus parce que généralement, on doit attendre l'âge de 12 mois avant de pouvoir mettre un casque à l'enfant et l'installer sur un banc de vélo. Donc, on est comme précipité souvent dans la dépendance à l'automobile à ce moment-là de nos vies. Donc, très intéressant. On peut charger des courses, des articles volumineux. On le voit beaucoup dans la livraison du dernier kilomètre en ville aussi. Même Pure Later a adopté le vélo cargo. Vous en avez certainement vu dans les grandes villes comme Montréal et Québec. Et il y a même une compagnie qui faisait des déménagements à vélo à Montréal.
0: J'ai déjà utilisé ça, moi. Ouais, c'est très drôle.
1: Mais ils n'existent plus?
12: Non.
1: Quel dommage.
12: Ouais. Évidemment, ce sont des vélos beaucoup plus lourds et robustes qu'un vélo traditionnel, ce qui explique que plusieurs modèles vont être offerts avec une assistance électrique.
1: Ouais. Alors, le potentiel, j'imagine que tu t'es renseigné un peu pour voir si ça avait des impacts réels.
12: Oui, j'ai regardé un peu du côté des études puis des revues littérature sur le sujet. Les études se sont beaucoup penchées sur le potentiel du vélo cargo en matière de transport logistique. Ça a été vraiment ça le focus dans les dernières années. Le déplacement des individus, là, vraiment comme alternative à la voiture ou à la deuxième voiture familiale, a été un peu moins étudié. Mais j'ai quand même trouvé des études qui ont conclu dans les dernières années que l'utilisation du vélo cargo avait un impact considérable sur le choix d'avoir ou non une voiture. Il y a eu une étude publiée en Allemagne en 2024 qui relevait que plus de la moitié des utilisateurs sondés de vélos cargo vivent sans voiture et que 18 % des répondants affirmaient s'être débarrassés de leur voiture ou avoir pris la décision de ne pas en acheter après avoir fait cette acquisition-là.
1: Oh, quand même.
12: Une autre enquête qui a été menée en Suisse en 2022 qui a permis d'identifier qu'environ le quart des utilisateurs le faisaient via des services de vélo partage dont on va parler un peu plus loin, qui sont assez bien développés en Suisse, comme usage d'appoint pour des sorties occasionnelles, des courses ponctuelles, alors que les propriétaires de vélos cargo sont très majoritairement des parents avec jeunes enfants. Là, on parle de 77 % pour un usage presque quotidien. Parce que, comme on le disait, la parentalité, c'est souvent dans la littérature un tournant majeur vers la dépendance à l'automobile.
1: Bon.
10: J'ai hâte d'avoir des enfants juste pour m'acheter un vélo cargo.
12: Je te comprends.
1: Cela dit, bon, il y a beaucoup d'avantages qu'on peut imaginer, entre autres de rester en forme.
12: Oui, moins de stress aussi.
1: Oui, effectivement, puis faire bouger une famille de manière non motorisée. Mais ce n'est pas nécessairement simple pour tout le monde non plus. Il y a des freins, comme on dit.
12: Oui, les freins sont souvent les mêmes. Le prix d'acquisition, parce que selon qu'on achète une version électrique ou non, on parle de 5 000 à 15 000 $ environ pour faire l'achat d'un vélo cargo neuf. On s'entend, c'est nettement inférieur au prix d'une automobile, mais tout de même, pour certains ménages, c'est une somme qu'on n'a pas sous la main. L'entreposage, ça revient toujours en milieu urbain.
1: Oui, c'est
12: un vélo qui est extrêmement lourd, tu veux pas le prendre à bras jusqu'au troisième étage. Puis il vaut cher, fait que tu veux pas le laisser sur le domaine public non plus pendant la nuit. Donc, le besoin criant d'espace sécurisé pour pouvoir entreposer ces vélos-là, que ce soit à la maison ou sur le lieu de travail, après de l'école, etc. Et finalement, les infrastructures cyclables sont pas toujours adaptées pour des vélos qui sont surdimensionnés, comme les vélos cargo. On pense juste aux chicanes à l'entrée des ponts ou à l'entrée des pistes cyclables. Un vélo qui est très long peut avoir de la difficulté à manœuvrer en ces chicanes pour ralentir le passage.
1: Ouais. L'enjeu financier, c'est quelque chose, mais il y a des subventions qui existent.
12: Il existe des subventions. Déjà, pour les entreprises, ils ont accès au programme éco-camionnage. qui couvrent les vélos cargo. oui, avec des subventions qui peuvent aller jusqu'à 3 000 $, donc 30% du prix du vélo. Il y a des villes aussi comme Sherbrooke, des provinces comme la Colombie-Britannique, la Nouvelle-Écosse, le Yukon aussi.
1: Ah oui, qui ont des subventions pour les vélos cargo. Pour,
12: en fait, c'est pas spécifique aux vélos cargo, mais vélo ou vélo électrique avec des prix modulables. On parle entre 400 et 1 500 $ selon les provinces. Oui. Et l'autre belle alternative pour cet enjeu financier, ben, c'est le vélo partage. Dans le cas d'usage ponctuel. À Montréal, on a quand même plusieurs projets de ce côté-là. On a Mulo, qui est un service qui a été déployé en projet pilote cet été. Julien va nous en parler tout à l'heure. Il a pu le tester. Où les vélos sont associés à un commerce qui s'occupe de recharger la batterie la nuit, de signaler s'il y a un bris, s'il y a un problème mécanique aussi.
1: Puis le vélo partage, ça règle le problème de l'entreposage du vélo.
12: Exactement. Ouais. Ça, c'est un autre gros avantage. On n'a pas la responsabilité. Ouais. Et l'autre projet fort chouette, c'est Locomotion, où on partage des remorques de vélos et des vélos cargo. C'est dans 14 quartiers de Montréal, Sherbrooke et Montérégie. C'est vraiment parrainé par des groupes citoyens, donc des citoyens bénévoles qui parrainent le vélo. Et l'avantage, c'est que c'est sur contribution volontaire, donc c'est plus accessible que d'autres services privés.
1: D'accord. Alors, ça commence à se répandre, cette idée-là. D'ailleurs, on en voit de plus en plus sur la route et on a pu voir récemment Julien, amoureux.
13: J'ai pu le voir de mes propres yeux.
1: Au guidon d'un vélo. Non, mais on a pu te voir, toi, au guidon d'un vélo cargo. Ouais. Alors, quelles expériences as-tu fait en tant qu'agent double?
13: Ben, j'ai accepté la mission avec plaisir, d'abord, parce que même si je fais beaucoup de vélos récréatifs ou utilitaires, j'avais jamais utilisé de remorque ou de vélo cargo avant. Et là, je tiens à dire que tout ce que je vais raconter dans cette chronique, c'est une expérience éminemment urbaine. Je suis choyé d'habiter dans un quartier central où j'ai accès aux services comme Mulo. Donc, j'étais content d'en profiter. Donc, j'ai testé deux options, Mulo dont Gab a parlé, et les remorques Bixi qui sont offertes par le service de vélo partage du même nom à Montréal. C'est une nouveauté depuis juillet. C'est annoncé par Bixi comme la toute première flotte de remorques spécialement conçue pour s'intégrer à un réseau de vélo partage. C'est une première mondiale des plus nichées, vous me direz, mais c'est une première mondiale quand même. Il y en avait que 8 au lancement. On est rendu à 10 en date d'aujourd'hui sur tout le territoire, mais on veut se rendre à 50 d'ici la fin de l'été, donc dans le prochain mois. J'ai été relativement chanceux le dimanche où j'ai voulu l'essayer. Il y en avait une à seulement 2 km de chez moi sur une station Bixi classique, là, comme on peut voir. J'ai donc pris mon vélo pour m'y rendre en espérant que personne n'allait me voler ma remorque. Hein, on voit que j'ai bien compris le concept de partage. Heureusement, elle était encore là à mon arrivée. Je l'ai donc loué via l'application. Et là, tantôt, Jérôme disait faut pas présumer que les gens savent comment ça marche, le vélo partage. C'est une application pour louer les vélos Bixi qui peut être utilisée aussi pour les remorques. Et la location commence quand on la déverrouille. Elle se déverrouille tout seul. Après ça, on peut l'installer sur son propre vélo. Donc, j'ai pris mon vélo qui a une vitesse et qui n'est pas un vélo électrique. Vous comprendrez plus tard pourquoi l'information est pertinente.
1: Pour traîner une remorque, on comprend déjà que c'est pertinent de le mentionner.
13: On doit venir, là. Exact. Et donc, on l'attache à la tige de selle de son vélo avec un attache rapide, là, un fameux quick release, comme les selles ou les roues de vélo. Ouais. Et après ça, on peut partir et aller faire ses achats. Côté conduite, si vous n'avez jamais eu de remorque ou de traîneau pour un enfant sur un vélo, c'est assez surprenant. Premièrement, vide, c'est très léger. La première grosse bosse que j'ai prise, la remorque s'est retrouvée sur le côté. Okay. Parce que vide, c'est ça, c'est léger, puis il n'y avait vraiment aucun poids, contrairement à moi, sur mon vélo. J'ai dû la replacer. Je l'ai rempli assez vite, vous allez voir. Et aussi, ben, le fait qu'on est un mètre et demi plus long que d'habitude, il faut le considérer dans les virages, mais aussi dans les dépassements. Et si j'avais eu une chicane avec laquelle négocier, comme l'a dit Gab, ça aurait été pénible. Ouais. Moi qui aime faire mon Hugo Hull, en tout respect du code de la route, bien sûr, à Montréal, j'ai dû calmer un peu mes ardeurs ce matin-là. Mon défi ce jour-là, c'était d'aller faire une méga épicerie dans une grande surface dont je tairai le nom, qui est connue pour vendre de très grandes quantités de tout ce que vous pouvez imaginer.
1: Ah oui, d'accord.
13: Donc, même si la remorque Bixi est limitée à 50 kg, donc 110 livres, je me disais, il faut que je modère mes ardeurs parce qu'on ne sait jamais, ça monte vite quand on va dans ce fameux magasin dont je tais le nom. Je me suis rendu, j'ai barré la remorque avec le cadenas qui est fourni avec.
1: C'est bien, ouais.
13: Je suis ressorti avec deux sacs qui contenaient 150 bartans, 2 kg de fromage halloumi, assez de poitrine de poulet pour nourrir mon équipe de hockey au complet, 200 sacs de poubelle et j'en passe.
1: Okay.
13: Mais vu la forme de la remorque qui est rectangulaire avec des hauts rebords, c'est très facile
1: ça
13: de tout
1: bien.
13: Rentrer. Ça logeait très bien. Sauf que le petit faux plat que je trouve anodin le reste de l'année, cette fois-ci me semblait comme un sommet des Alpes. C'était vraiment pas évident avec un vélo à une vitesse. Journée chaude d'été, je suis arrivé en sueur, chez nous.
12: Et on précise qu'il revenait d'un voyage en vélo dans les Rocheuses, les amis.
13: Donc, j'étais au pic de ma forme et ça n'a pas aidé. Donc, je me suis dit, la prochaine fois, je prends aussi un Bixi électrique, les fameux Bixi bleus, pour accompagner la remorque. Mais cela dit, c'était la fin de location est super pratique parce que j'ai pas eu à refaire le 2 km de départ. J'ai pu laisser la remorque à la station au coin de ma rue. Et ça m'a coûté un gros 8 $, qui est le prix fixe pour une location de 4 heures ou moins.
1: C'est moins cher que louer une communauto pour aller au même magasin à grande surface. Deuxième expérience avec Mulot. Qu'est-ce que c'est Mulot?
13: Donc, Mulot, Gab l'a expliqué un peu rapidement, ça inclut le vélo cette fois. Donc, c'est, la charge est en avant, c'est un vélo électrique, des vélos de, quand même de bonne qualité. J'ai regardé, en Europe, ça se vend 6 000 €, donc à peu près 10 000 $ canadiens. Ils ont même chacun leur petit prénom. Le mien s'appelait Béatrice, que j'ai pu récupérer. Enchantée Béatrice. À peu près à 800 mètres de chez nous, devant un café qui était un des commerces participants. Donc, encore une fois, je suis très chanceux. Et la charge maximale, cette fois, c'est 110 kg, donc 240 livres. Et il y a une petite ceinture si vous voulez donner un lift à un jeune enfant là-dedans. Et comme je l'ai dit, c'est un vélo électrique, donc j'ai pu profiter du mode turbo qui était vraiment agréable. On déverrouille encore une fois avec l'application et... une autre adaptation. La charge en avant, c'est autre chose pour les virages.
1: Ah oui.
13: Il y a aussi la conduite qui est très style européenne. Donc, on est plus debout. Pour ceux qui sont habitués, ça ne fera pas de différence. Moi, je suis habitué d'être un peu plus penché sur mon vélo. Donc, adaptation. Mais encore une fois, la compensation du vélo électrique était très agréable. Oui, donc, je ne me plaindrai pas. Cette fois-ci, j'allais acheter un ventilateur sur pied parce qu'en pleine canicule, je me rendais compte que mon appartement manquait d'aération un petit peu. Et j'ai pris une grosse averse. C'est de la pluie légère qui s'est rapidement transformée en pluie à Sio.
1: Donc, est-ce qu'il y a un mécanisme de protection pour ce qu'on met dans le cargo?
13: Exactement, il y a une grosse toile imperméable. Malheureusement, le ventilateur que j'ai acheté dépassait de la toile, mais c'était pas la fin du monde. Cela dit, c'est ça, si vous avez une épicerie ou des objets que qui est vraiment, c'est un gros zipper vraiment de qualité qui entoure le cargo en avant. Et de toute façon, ben, au retour, j'étais tellement déjà tout mouillé que j'ai pu profiter de cette balade sous la pluie qui était très agréable. Donc, une belle expérience, encore une fois.
1: En prix, Mulot et Bixi, est-ce que c'est la même chose ou c'est un peu plus cher parce que c'est électrique?
13: Voilà, donc pour 2 heures, c'était 17 $ à peu près avec Mulot, mais donc le double de Bixi, mais je répète que le vélo est inclus. Le bolide électrique. Donc environ 4 $ par tranche de 30 minutes. Et ben, comme Gab l'a dit, l'essayer, c'est l'adopter. J'ai vraiment adoré mon expérience avec les deux.
1: Intéressant. Puis là, bon, tu as précisé à plusieurs fois que tu étais chanceux, tu étais dans un quartier où il y a de l'offre, mais l'idée ici, c'est de, d'abord, on va le souligner, il y a d'autres villes qui s'y mettent. Hein? Mm-hmm. Gabriel l'a mentionné tout à l'heure. Il y a des subventions. Bixi va peut-être étendre les remorques dans les autres villes où Bixi est présent. Puis sinon, c'est de donner des idées aux gens. Là. Mm-hmm.
10: Mais ça, c'est super important parce que ça vient renforcer la norme sociale positive à l'égard de ces alternatives-là. Si on n'en voit pas autour de nous des vélos cargo, on ne peut pas imaginer. Exactement. On ne peut pas imaginer que ça peut être une option pour nous.
1: Exactement. Voilà. Ben, vos feux en terminant, Gabriel.
12: Feu rouge aux besoins criants d'entreposage et de stationnement sécurisé qui freinent l'adoption du vélo cargo en ville. Feu jaune aux vélos cargo en libre-service pour tous les usages ponctuels. Puis feu vert, ben, à toutes les initiatives qui permettent aux gens de l'essayer. Il y a des villes comme Baie-Comeau, Trois-Rivières qui font des prêts de quelques semaines aux gens gratuitement pour qu'ils l'essaient de l'intégrer à la routine et ça fait toute la différence.
1: Julien?
13: Feu rouge à aller en pleine cohue du dimanche chez Costco. Pardon, je l'ai dit, c'était pour ceux qui n'avaient pas compris. Feu jaune à la remorque sans assistance électrique, c'est bon pour les mollets, mais pas tant pour le moral. Et feu vert aux entreprises de plus en plus nombreuses qui offre la location d'objets et d'appareils qu'on utilise occasionnellement.
1: Merci tous les deux.
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0: Qui est-elle? J'aime savoir.
1: Elle s'appelle Catu Mirim, c'est une rappeuse brésilienne autochtone.
0: Ah, c'est là qu'on s'en va, au Brésil.
1: Voilà, on va rencontrer une nutritionniste, chercheuse et cueilleuse urbaine de 34 ans. Elle s'appelle Bruna Crioula et c'est le média français Reporter qui fait son portrait, qui nous l'a décrit dans son jardin, un plan de moringa à la main.
0: Un plan de moringa à la main.
1: Voilà, et le moringa, Catherine, ça fait partie de ce qu'on appelle les plantes alimentaires non conventionnelles.
0: Oh,
1: les pank-pank pour les intimes. Il y en aurait plus de 400 au Brésil. Et la réflexion de la personne, Bruna, dont on parle ici, c'est quand on dit non conventionnel, en fait, c'est pour qui? Elle dit notamment pas justement pour les autochtones qui l'intègrent dans leur alimentation depuis des siècles. Elle a développé toute une réflexion par rapport à ces plantes au Brésil, qui est évidemment un géant agricole, un pays dans lequel quand même un tiers de la population est en insécurité alimentaire. Donc on peut dire qu'elle est en mission pour nous faire redécouvrir ces plantes. Elle développe des jardins communautaires, des ateliers aussi. Elles ont de nombreux avantages, ces plantes, à une plus grande diversité aussi génétique. Donc elles résistent mieux aux changements, aux intempéries. Et ce qui est intéressant, c'est que cette semaine,

0: Aussi, Catherine, il y a un autre média, Vert, qui nous fait le portrait d'une initiative du côté de Lyon. Un ex-informaticien reconverti en maraîcher qui veut nous faire redécouvrir le haricot viande.
1: Le haricot viande.
0: Alors ça, c'est une plante qui a été sauvée in extremis. Elle était menacée de disparition en France. Il y a une vieille dame qui avait gardé 300 grammes de graines. Et maintenant, le haricot viande fait partie d'un programme pilote en Europe pour redévelopper cette plante, essayer de développer ce qu'on appelle là-bas une filière légumineuse. Alors on connaît la filière batterie ici. Là on a la filière légumineuse avec l'idée qu'on peut avoir une plante avec une haute teneur en protéines. Encore une fois, des intérêts écologiques parce qu'elle peut capter l'azote de l'air et du sol. On sait qu'il y avait beaucoup de légumineuses dans les assiettes européennes au siècle passé et aujourd'hui en France, à peine 2 kilos par personne et par an. Donc on va voir si le haricot viande peut trouver son chemin dans les assiettes. On nous dit qu'il y aura notamment des transformateurs qui participent au projet pour donner le goût de cet aliment. On parle entre autres de pâte à tartiner aux haricots viande.
1: Ben oui.
0: Je
1: ne
0: sais pas si ça vous inspire.
1: Ben un peu, mais surtout que j'ai lu que la peau de cette légumineuse est fine et qu'elle a un goût de châtaigne. Moi, je dis, je veux essayer.
0: On veut tester.
1: On veut essayer. Et celle qui nous parlait de tout ça, je ne l'ai même pas nommée, je m'intéressais à la chanteuse brésilienne. C'est Chloé Sandervoort, bien sûr, la réalisatrice de Feu Vert, qu'on remercie. Merci à la recherche, à Philippe Augier, O'Brien, à Gabrielle Lamontagnali qui est avec nous autour de la table. Et à la technique, Zachary, bienvenue. On se retrouve la semaine prochaine avec un nouveau chroniqueur, Simon Paris-Poupard. Vous connaissez peut-être son livre Ordure. Sa chronique va s'appeler La ruée vers l'ordure. Les agents d'eau vont tester les isolants végétaux. Portez-vous bien, tout le monde. Merci beaucoup.
0: Merci
1: à tout le monde.
0: Bon
1: salut. Bon
2: merci.
0: Bye bye.
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7: Ici Rebecca Kwan, voici les informations. Une fusillade survenue dans le quartier Côte-des-Neiges à Montréal a coûté la vie à 3 personnes. Un policier et un civil ont été tués et le tireur a été abattu. Le service de police de la ville de Montréal a confirmé que le policier qui a perdu la vie, le premier policier montréalais en 24 ans à mourir dans l'exercice de ses fonctions, est l'agent Mohamed Lamine Bérédouane. Il était âgé de 34 ans et était policier au SPVM depuis 2021. L'identité du citoyen qui a été tué a également été confirmée. Il s'agit de Michael Mizrahi. Marc-Antoine Leblanc a préparé ce qui suit.
8: Peu avant midi, la police reçoit un appel. Le canon d'un fusil dépasserait de la fenêtre d'une chambre de l'hôtel Hilton, près du boulevard Descaries. Les policiers se rendent rapidement sur les lieux. S'ensuit un échange de tirs au rez-de-chaussée entre le suspect et les agents. Bilan, un policier et un homme perdent la vie. Une autre policière et un civil sont blessés. Le tireur est abattu. Le chef du service de police de la ville de Montréal, Fadi Daguerre, est sous le choc.
9: C'est plus que terrible. C'est un drame et c'est un cauchemar. Ce genre d'événement-là, ça fait 24 ans que nous n'avons pas perdu un policier à Montréal.
8: Le tireur responsable de la fusillade a diffusé un manifeste incel violent à l'encontre des femmes. Un manifeste qui appelle à une révolution violente contre le système pour des raisons masculinistes. Le ministre de la Sécurité intérieure, Yann Lafrenière, rappelle que l'enquête ne fait que commencer.
10: Il y a des gestes comme ça qui sont difficiles à prévoir, à prévenir. Ce qui est arrivé, on ne connaît pas cependant tous les tenants, les aboutissants. Moi, je suis très prudent.
8: La première ministre du Québec, Christine Fréchette, remercie le travail des policiers et des premiers répondants.
11: Je veux dire que leur professionnalisme, puis leur courage, puis leur dévouement ont été essentiels dans telles circonstances.
8: Le drapeau du Québec à l'Assemblée nationale et celui de Montréal à l'Hôtel de Ville seront mis en berne. Le Bureau des enquêtes indépendantes et la Sûreté du Québec mènent leurs enquêtes. Ici Marc-Antoine Leblanc, Radio-Canada, Montréal.
7: Le ministre fédéral des Transports, Stephen McKinnon, a demandé à la société Alto de développer des tracés alternatifs.

0: alternatif pour le TGV Québec-Toronto. Il leur demande de considérer un tracé qui passerait par l'aéroport Mirabel et envisage d'ajouter un arrêt supplémentaire à Kingston, en Ontario. Si les élus sont satisfaits, la grogne ne s'estompe pas chez les opposants au projet. Estelle Côté-Sroka a préparé ce qui suit.
1: La porte-parole de l'Association des agriculteurs touchés par le TGV, Lise Beauchamp, n'en démord pas. Originaire de Mirabel, elle a fait le trajet jusqu'à Kingston pour signifier son opposition au projet.
2: Comment qu'on va pouvoir cultiver nos terres? C'est ça notre grande inquiétude.
1: Le ministre des Transports, Stephen McKinnon, tente de calmer le jeu.
3: Que ce soit pour Mirabel ou partout autre dans le corridor, une chose est très claire. Alto fera tout son possible pour mitiger l'impact sur les agriculteurs.
1: Après avoir entendu les doléances de plusieurs élus ontariens, le ministre souhaite maintenant que le futur TGV passe par Kingston et que ce nouvel arrêt soit interconnecté au réseau de trains de Via Rail pour attirer un maximum de passagers. Le PDG d'Alto, Martin Imbleault, estime que les investissements supplémentaires seront rentabilisés.
4: Avec l'augmentation des clients qu'on aurait avec une station à Kingston, ben, business-wise, ça tombe sous le sens.
1: Même si les analyses ne font que commencer, le maire de Kingston, Brian Patterson, est encouragé.
5: Vraiment, c'est très bonne nouvelle.
1: À Mirabel aussi, un autre tracé sera étudié. La mairesse Roxane Therrien salue l'ouverture d'Ottawa qui semble vouloir minimiser les expropriations, mais maintient son opposition.
6: On n'en veut pas du TGV, complètement pas. Fracturer des terres en deux, ça n'aura jamais aucun impact positif chez nous.
1: Alto compte présenter un tracé plus précis à l'automne. Ici Estelle Côté-Sroka, Radio-Canada, Ottawa.
0: Et en terminant, le Parti québécois fait un pas de plus vers un éventuel référendum. À l'occasion d'un conseil national virtuel, plus de 200 militants de la formation politique ont entériné le livre bleu sur l'indépendance. Le document de plus de 500 pages décrit à quoi ressemblerait le Québec au lendemain d'une éventuelle victoire du camp du oui. Sébastien Desrosiers.
7: C'était une promesse du Parti québécois de rédiger un livre bleu sur l'indépendance à l'aube des élections, un document de plus de 500 pages qui doit fournir des réponses aux électeurs qui se demandent à quoi ressemblerait une éventuelle République du Québec. Par exemple, l'accession à la souveraineté mènerait, selon le Parti québécois, au plus grand exercice de réduction de la bureaucratie jamais menée. En éliminant les chevauchements entre les ministères du gouvernement du Canada et du Québec, il envisage des économies de l'ordre de 13 à 16 milliards de dollars, ce qui mènerait toutefois des pertes d'emplois parmi les fonctionnaires fédéraux. Aussi, un Québec indépendant, d'après le Livre bleu, aurait sa propre armée. Il proposerait également un traité de libre-échange et de libre circulation des personnes au Canada, de sorte qu'il n'y aurait pas de poste douanier aux frontières avec l'Ontario et le Nouveau-Brunswick. On peut écouter Paul Saint-Pierre Plamondon qui s'est adressé ainsi à ses militants lundi soir.
8: C'est pour l'ensemble des Québécoises et Québécois donc que le Parti québécois a préparé ce Livre bleu. Le parti lui-même n'avait jamais produit de document là, aussi complet qui explore l'indépendance du Québec dans un tel niveau de détail. Certains diront que le livre bleu est un risque, mais en fait, c'est que... Il y aura toujours des critiques dans le processus.
7: C'est une première version, dit-il, qui pourra évoluer jusqu'à un éventuel référendum sur l'indépendance qu'il promet toujours de tenir dans un premier mandat au pouvoir. Ici Sébastien Desrosiers, Radio-Canada, Québec.
0: C'est ce qui conclut les informations.
9: Alors, bonsoir tout le monde. Je ne sais pas si vous avez déjà passé une nuit en forêt, dans un endroit où il n'y a pas beaucoup de lumière, à la pleine lune. C'est vraiment clair. Et quand c'est l'hiver, c'est quand même assez incroyable. La pleine lune, l'hiver en forêt, c'est quelque chose. À un tel point que si vous êtes un petit animal, il paraît que ça a un grand impact sur ce que vous allez faire ou pas. Parce que quand il fait noir, ben des fois, tes prédateurs te voient un petit peu moins que quand ben c'est ça, c'est la pleine lune l'hiver ou même l'été. Alors, imaginez si on rajoute dans cette équation-là ben de la lumière humaine. Ça change beaucoup de choses. 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

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Quelles actions concrètes les citoyens peuvent-ils poser pour réduire une pollution qui est bien réelle et qu'on sous-estime pas mal, la pollution lumineuse? Est-ce que les chiens peuvent avoir mal à la tête et au dos? 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

0: J'espère que vous allez bien. Bon début de semaine. C'est Moteur de recherche qui continue sans cesse sa quête pour faire le tour de toutes les questions que les gens se posent. Au moment donné, on va arriver à la dernière. Mais là, pour le moment, on est loin du compte encore parce que nos petits lutins ont travaillé très, très fort au cours des derniers jours pour vous concocter des cadeaux. Voyons, c'est quoi ces espèces de... Ça doit être le Noël du campeur qui s'en vient, qui me fait penser à ça. Parmi ces lutins qui ont travaillé fort, vous en entendez un rire. Lui, il est le plus proche du pôle Nord de toute cette gang. C'est Guillaume Rivet. Bonsoir, Guillaume.
1: Ah ouais, très près du pôle Nord, là. Beaucoup plus proche que Saint-Jérôme.
0: C'est très Montréal, hein, comme affirmation. On salue d'ailleurs tout le monde qui nous écoute en Abitibi, Témiscamingue, Guillaume. Donc, on va parler des écrans solaires, mais entre guillemets, technologie de l'écran solaire tel qu'on le conçoit actuellement. Et il y avait... On peut dire beaucoup de solutions, puis même on peut dire qu'il y en a encore pas mal, n'est-ce pas?
1: Oui, pour vrai, c'est une chronique dont la recherche m'a fait extrêmement plaisir. Là, il y a tellement de choses qui se passent. Il y a même des théories sur la disparition du Néandertal associée à ça. Là, donc,
0: non. Puis en plus, vous n'aimez pas l'écran solaire, puis vous êtes un gars de bois. Alors, vous allez nous dire qu'est-ce que vous faites pour vous protéger, parce qu'on veut vous garder.
1: Vous donner mes meilleurs trucs,
0: absolument.
1: Mathieu.
0: Absolument. On a aussi à Québec notre ami Jean Gauvin. Bonsoir, Jean.
2: Bonsoir, Mathieu.
0: Un chien qui a mal à la tête, généralement, il ne peut pas nous le dire.
2: Exactement. Puis on va voir pourquoi tantôt.
0: Puis on va voir comment on peut. Ben c'est ça, il ne parle pas. Puis comment on peut inférer un mal de tête chez un chien quand on ne sait pas trop comment ça fonctionne.
2: Il y a des indices.
0: Parfait, on y revient. Dans quelques minutes, on a également Zoé Joly-Lopez avec nous. Zoé, une question fascinante sur les racines.
3: Oui, le soi et le non-soi de la plante. On va aller voir
0: qui
3: ça.
0: Qui passe par le fait qu'elle va toucher.
3: Peut-être, oui, toucher,
0: à d'autres racines ou pas. Puis il y a beaucoup d'études là-dessus. Hein?
3: Quand même, beaucoup d'études empiriques. On va aller voir ça tout à l'heure.
0: La belle science des racines. Et on a en studio avec nous quelqu'un qui vient de Sherbrooke. Il s'appelle Rémi Boucher. Il est coordonnateur scientifique de la Réserve internationale de ciel étoilé du Mont Mégantic. Il est également technicien en milieu naturel au Parc national du Mont Mégantic. C'est quand même un beau bureau, n'est-ce pas, Rémi Boucher?
4: Oui, quand même. J'ai resté les pieds pris là depuis... presque 25 ans. Là.
0: 25 ans déjà?
4: Ben 22, mettons.
0: Ah oui, wow! On dirait pas, honnêtement. Là,
4: ah ben merci.
0: Vous
4: je garde ma casquette.
0: Non, mais... Ouais. Mais dites-nous, vous êtes très, très sensibilisé, Rémi, à la question de la pollution lumineuse. Évidemment, vous avez une belle réserve internationale de ciel étoilé. Je disais tout à l'heure qu'on sous-estime beaucoup les effets néfastes de la pollution lumineuse. Vous êtes totalement d'accord avec ça, j'imagine.
4: Oui, puis je pense que c'est peut-être la première étape, là, c'est de faire de la sensibilisation puis de l'éducation par rapport à ça. Parce que je pense que si on veut amener les solutions puis les mettre en place, ben, il faut comprendre c'est quoi les impacts. Là. C'est pas juste la perte du ciel étoilé.
0: Oui, c'est ça, parce que il y a le ciel étoilé, il y a nos cycles circadiens à nous, il y a de la faune qui peut carrément mais perdre le nord.
4: Oui, carrément. La migration des oiseaux est affectée, le rapport entre les espèces est affecté. Puis même au niveau de la sécurité, hein, souvent, les gens ils vont rajouter de la lumière parce qu'ils veulent avoir plus de sécurité, mais souvent, on va créer des problèmes d'éblouissement. Puis on peut très mal voir la nuit si l'éclairage est déficient, si on est ébloui.
0: Oui, effectivement. En toute solidarité avec les gens qui doivent vivre avec des sources de pollution lumineuse qui sont proches et à propos desquelles ils ne peuvent souvent rien faire, puis ça peut devenir extrêmement agaçant. Alors, on va voir qu'est-ce qu'on peut faire parce que dans la région de Sherbrooke, vous avez déjà une bonne expertise sur la question. Ça fait combien de temps, ça, que vous avez cette réserve-là?
4: En fait, on va fêter le 20e anniversaire l'an prochain.
0: Donc, il y a beaucoup de sensibilisation, puis ça fait maintenant partie des meubles, n'est-ce pas?
4: Oui. Ben, je vous dirais qu'il y a encore des gens qui ne savent même pas. Ils habitent à Sherbrooke, puis ils ne savent pas qu'il y a une réserve de ciel étoilé. Puis c'est pas juste Sherbrooke, là, il y a une trentaine de villes, de villages. Mais ça fait constamment partie de nos projets, puis de nos efforts là, pour sensibiliser les gens, puis s'assurer que la réglementation qui est en place est appliquée. Mais on pourra en parler.
0: Ben oui, absolument. Alors, on y revient dans quelques minutes. Merci beaucoup d'avoir fait le chemin pour venir nous parler. Rémi Boucher, on se reparle dans quelques minutes.
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0: avec notre ami Guillaume Rivet, qui est très, très souvent dans le bois et qui n'aime pas la crème solaire. Alors, il nous a dit qu'il nous donnerait ses trucs dans quelques minutes. On va répondre à cette question. Comment les Autochtones faisaient-ils pour se protéger des coups de soleil à l'époque de Samuel de Champlain? On pourrait peut-être parler de manière générale avant l'arrivée de la crème solaire, parce que c'est arrivé quand même pas mal après Samuel de Champlain. Alors, Guillaume, vaste question, comme disait l'autre.
1: Ben oui, c'est ça. Puis il faut absolument l'étendre. Parce qu'à l'époque de Champlain, qu'on soit européen ou autochtone, en fait, je dirais peu importe où on habitait sur la Terre au 17e siècle, ben les gens coutus n'avaient pas été encore inventés, encore moins la crème solaire 60 FPS qu'on y trouvait. Donc l'affaire, c'est que même si on n'avait pas de pharmacie où se trouver de la crème solaire ou un ami, ben le soleil, lui, était déjà très présent, même à une époque reculée. Là. Mm-hmm. Et une boule de feu propulsée par la fusion nucléaire qui nous bombarde constamment de radiation. Dans ce contexte-là, on le sait, les coups de soleil, eux aussi, étaient déjà bel et bien inventés. Donc, la question reste entière.
0: Ouais.
1: Comment se protégeait-on du soleil avant l'arrivée de la crème solaire?
0: Ouais. Et il y a des gens qui disent que ouais, la crème solaire, c'est un peu efféminé. On voit ça encore sur les réseaux mm-hmm. sociaux. Puis que de toute façon, la peau finit par s'habituer au rayonnement UV. Qu'est-ce qu'on peut dire de ça?
1: Ben, c'est une chose qu'on doit absolument déconstruire, Mathieu. Et en faisant la chronique, j'ai dû le déconstruire moi-même parce que, vous l'avez mentionné, là, je passe beaucoup de temps dehors l'été. Il y a une chose qui est sûre, c'est que même si je mets moins de crème solaire à la fin de l'été qu'au début de l'été, à la fin de l'été, j'attrape beaucoup moins de coups de soleil. Donc, j'ai toujours eu tendance à penser qu'il y avait une certaine adaptation de notre peau. Et ce que j'ai trouvé, en fait, c'est qu'effectivement, le bronzage, c'est une réaction de protection de notre peau face au rayon soleil. Donc, notre peau va générer plus de mélanine pour se protéger de l'exposition à la radiation solaire. Et cette mélanine supplémentaire-là, vraiment, nous permet d'éviter une partie des coups de soleil. Ce qu'on doit comprendre, c'est qu'il y a à peu près 6 phototypes de peau qui vont essentiellement de peau naturellement plus claire à des peaux naturellement plus foncées. Là, les phototypes les plus foncés sont moins prompts à des coups de soleil que les personnes qui ont un phototype fantomatique comme moi quand j'étais enfant. D'ailleurs, je pense que mes parents portaient des lunettes de soleil surtout pour se protéger de moi lorsqu'ils me regardaient me baigner là, tellement j'étais comme un drap.
0: Je pensais que c'était pour votre beauté.
1: Non.
0: Ça aussi, hein.
1: J'étais éblouissant, peut-être. Ma mère m'a toujours dit que j'étais le plus beau, donc c'est peut-être ça aussi.
0: Voilà, le morceau finit par sortir.
1: Mais ceci étant dit, Mathieu, même pour les gens avec la peau plus foncée, cette protection-là, cette mélanine supplémentaire-là reste quand même très partielle. Et ce qu'on doit comprendre, c'est que même si les gens avec plus de mélanine dans la peau attrapent généralement moins de coups de soleil, c'est que les effets à long terme de l'exposition, peu importe le phototype qu'on a, sont les mêmes. Donc, une exposition à long terme va causer des dommages qui sont permanents sur la peau et rendre toute personne exposée au soleil de la mauvaise façon plus susceptible de développer éventuellement un cancer de la peau.
0: Ouais. On est sensibilisé, en fait, pas tout le monde. Là, on le sait que même en Australie, il y a encore des campagnes de sensibilisation qu'on doit faire. On est sensibilisé, dans certains cas, aux effets du soleil.
1: Plus qu'avant.
0: Est-ce que si on remonte, disons, bien avant, est-ce que c'était le cas?
1: Bien, c'est ça. À l'époque, Mathieu, l'Internet était plutôt lent, là, donc nécessairement, on n'avait pas accès à la même information. Il y a beaucoup de gens qui devaient, on va se le dire franchement, ne pas trop se préoccuper des effets à long terme de l'exposition au soleil, comme c'est encore le cas aujourd'hui. Et pendant longtemps, dans les sociétés occidentales, mais en fait, le fait d'être bronzé était un synonyme de pauvreté essentiellement, parce qu'on présupposait que cette personne-là était au soleil, donc travaillait de son labeur. On peut présupposer aussi qu'on n'était pas toujours adéquatement protégé face à notre ami, la grosse boule de fusion nucléaire d'excite le soleil. Mais je dis ça, mais il existe quand même depuis très longtemps. Donc, même si on était peut-être moins protégé, moins conscient un peu des dangers, il y avait beaucoup de façons qui ont été inventées avant la crème solaire pour se protéger. Certaines, en fait, qu'on utilise encore aujourd'hui.
0: Ouais, puis on pourrait peut-être ajouter aussi à ce que vous disiez qu'on mourait beaucoup plus jeune à l'époque. Peut-être qu'on avait moins le temps de développer certains types de cancers. Mais la façon la plus efficace, on va le redire encore aujourd'hui, c'est d'éviter de s'exposer.
1: Oui, exactement. Donc, de rester à l'ombre ou de porter des rayons qui vont qui vont protéger des rayons. Et je dirais que c'est la Ce que j'utilise le plus, Mathieu, pour être franc, parce que je déteste la crème solaire. La crème solaire, ça colle à la peau. On sent sale quand on met de la crème solaire. Donc, moi, ce que j'aime beaucoup, un bon chapeau, une bonne chemise qui respire bien l'été, là, et l'affaire est ketchup. Là. Après, ben, on n'a qu'à se couvrir un peu les mains, un peu le visage. Et c'est de loin, je pense, la technique qui a été le plus utilisée par toutes les cultures à travers la planète. Il y a plein de chapeaux qui ont été développés dans différentes cultures, soit tissés, soit tressés. Il y a des vêtements amples aussi dans plein de cultures à travers la planète qui... essentiellement avait ce rôle-là de nous cacher du soleil. Là, l'exemple, je dirais, le plus frappant, c'est les fameux chapeaux coniques asiatiques que les travailleurs des rizières portaient pour se protéger du soleil, ou encore le fameux chapeau de paille là, qu'on identifie au fermier qui mâchait son brin de foin à côté sur son tracteur. Bref, dans certains cas, oui, il y avait un peu de symbolique derrière tout ça, mais c'était vraiment une question de fonctionnalité. Et l'autre outil très ancien, que je trouve très révélateur, qui nous indique en fait que beaucoup de cultures étaient conscientes que le soleil avait des effets néfastes, ce sont les lunettes de neige que les Inuits utilisaient pour se protéger de la cécité des neiges. Donc, c'est, pour ceux qui n'ont pas l'image, là, c'est vraiment un espèce de bout de bois sculpté avec deux fentes là, à peine pour vraiment limiter la quantité de lumière qui allait entrer dans l'œil pour permettre aux chasseurs de regarder la banquise, mais sans se brûler la rétine.
0: Mais le principe, pour revenir au principe de la crème solaire, je sais que vous n'aimez pas ça, c'est quand même hautement recommandé, il faut le dire. Là. Puis les vêtements, il faut vérifier aussi s'ils nous protègent bien, parce que c'est pas tout les vêtements là, qui ont une bonne protection UV. D'ailleurs, Madeleine Goubeau a fait une chronique sur le sujet il y a quelques mois. Il y avait des enduits, néanmoins, en d'autres temps.
1: Oui, c'est ça. Il y a plein de... Partout dans le monde, la boue, l'argile, c'était largement utilisé. Les gens s'enduisaient de boue et d'argile pour se protéger du soleil. Il y a plein de cultures qui utilisaient des extraits de plantes pour se faire de genre de crème de solaire. J'ai vu qu'en Grèce antique, on utilisait l'huile d'olive qui a un facteur FPS d'environ 2 à 8, là, ce qui n'est pas grand-chose, mais quand même, c'est mieux que rien. En Égypte antique, on utilisait des extraits de riz et de jasmin. Il y a beaucoup d'écorces d'arbres dans différentes cultures qui étaient utilisées pour se protéger du soleil. Et il y a une chose aussi qu'on utilisait beaucoup, notamment chez les Autochtones d'Amérique du Nord, c'était l'ocre, qui est une roche ferrique composée d'argile et qui est colorée de façon rougeâtre à cause de l'hydroxyde de fer qu'elle contient. Donc, on broyait l'ocre et on se l'enduisait. C'était une façon excellente. Ça ressemble un peu à finalement de l'huile solaire, de la crème solaire minérale. Et c'est en partie d'ailleurs dû à cet usage-là de l'ocre qu'on a développé très péjorativement le terme peau rouge pour décrire que les colons européens ont utilisé pour décrire les Autochtones d'Amérique du Nord, notamment par exemple les Béoctouks qui habitaient Terre-Neuve, pour qui c'était une pratique extrêmement courante de se recouvrir d'ocre rouge. Donc, bref, on se protège du soleil depuis la nuit des temps, Mathieu, ou devrais-je dire depuis le jour des temps, parce que la nuit, il n'y a pas de soleil, bien évidemment. Mais j'ajouterais un détail que j'ai trouvé très intéressant. En faisant cette chronique-là, je suis tombé sur une étude de l'Université du Michigan. Et cette étude-là a fait une corrélation entre le fait qu'il y a 40 000 ans, le champ magnétique de la Terre était beaucoup moins efficace qu'aujourd'hui pour bloquer les rayons du soleil, ce qui associe à un mode plus associé aux grottes, littéralement, et ce qui aurait peut-être causé en partie la disparition, l'extinction de l'homme de Néandertal, parce que l'Homo sapiens, à la différence de l'homme de Néandertal, se cousait des vêtements sur mesure et utilisait l'ocre pour se protéger du soleil, ce qui n'était pas nécessairement le cas de l'homme de Néandertal. Donc, c'est une corrélation, c'est pas une cause à effet, là, on le saura jamais réellement, mais c'est une théorie qui a été avancée.
0: Oui, c'est une disparition aussi dont on dit qu'elle est multifactorielle au meilleur de notre connaissance. Puis effectivement, peut-être que ça a pesé dans la balance. Guillaume, il va falloir que vous nous quittiez, donc vous ne pouvez pas rester pour votre onglet à la fin de l'émission, mais vous avez quand même quelque chose à nous proposer pour continuer nos réflexions durant cet été. C'est quoi?
1: Oui, c'est un essai qui est paru aux éditions du Quartz. Ça s'appelle « La dernière, si on la perd » de Henri Jacob et Geneviève Bellan. C'est une correspondance entre les deux. Henri Jacob, le président de l'Action boréale, Geneviève Bellan, qui est une activiste impliquée sur les luttes écologiques. Ça fait énormément réfléchir sur l'état de la planète, Mathieu, sur les gestes à poser sur le futur. C'est très court. C'est vraiment une bonne lecture. Je vous invite à l'acheter et à le lire ou à aller le chercher dans une librairie. C'est un très beau livre.
0: Voilà, « La dernière, si on la perd » de Henri Jacob et Geneviève Bellan, c'est un essai paru aux éditions du Quartz.

0: Recommandé par notre ami Guillaume Rivet. Merci encore une fois, Guillaume, pour cette recherche et à très bientôt.
1: Ça fait plaisir. Au revoir.
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5: Comment faire embarquer les gens dans un projet comme celui-là? 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
6: Et les installer.
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0: Un extrait d'un reportage de notre collègue André Bernard qu'on vient d'entendre et ça fait un lien évidemment avec la question qu'on a reçue de Annick Lemieux qui elle est préoccupée par la pollution lumineuse. Elle dit il y a des nouvelles données sur la pollution lumineuse dont l'exposition de la lumière la nuit selon notre quartier et la santé et il y a une panoplie de sujets qui n'ont été qu'effleurés seulement dans une conférence qui a été donnée par Martin Aubé, donc quelqu'un qu'on a déjà reçu ici à l'émission à l'Université de Sherbrooke. C'est une conférence qui s'intitule « Comprendre et combattre la pollution lumineuse ». Entre autres, les actions, si petites soient-elles, quelles sont-elles? Qu'est-ce qu'on doit faire comme citoyen pour essayer de faire notre part contre cette pollution lumineuse? On va en discuter avec quelqu'un que ça concerne au premier chef parce qu'il en fait sa carrière carrément. Il s'appelle Rémi Boucher, il est coordonnateur scientifique de la Réserve internationale de ciel étoilé du Mont Mégantic, technicien en milieu naturel du Parc national du Mont Mégantic. Rebonsoir, Rémi Boucher.
7: Rebonsoir.
0: On a souvent l'impression que face au changement climatique puis au changement de l'effondrement de la biodiversité, qu'on ne peut rien faire chez nous. Et quand on regarde la pollution lumineuse, on dit hey, il y a des interrupteurs partout dans nos maisons, on peut fermer les lumières sur notre terrain, on peut fermer les lumières sur notre patio. Est-ce que c'est un petit peu plus facile d'avoir un impact sur la pollution lumineuse quand on est un citoyen?
7: Oui, je te dirais que personnellement, là, c'est quelque chose que je vois à travers mon travail, là, de voir les résultats comme ça, de travailler pour une cause environnementale, d'avoir cette mission-là, mais de voir les effets. Mm-hmm. Pour moi, c'est très motivant, là, parce qu'en effet, je serais plus démotivé si je m'attaquais au changement climatique.
0: Oui, effectivement, parce que aussi pour les gens, on se dit, ben là, moi, je peux pas là, aller planter 2 milliards d'arbres, là, mais je peux peut-être fermer les lumières sur mon terrain. On va revenir, on en parlait un petit peu en ouverture. La pollution lumineuse, on voit ça un peu comme, bon, c'est juste une petite nuisance pour les humains, là, on voit moins bien les étoiles la nuit, mais c'est beaucoup plus large que ça et on peut vraiment dire que c'est une pollution à proprement parler. Là.
7: Oui, oui, tout à fait, c'est une pollution, puis tu sais, la pollution lumineuse, souvent on pense au ciel étoilé, mais c'est vraiment l'ensemble des nuisances. Donc autant au niveau de l'éblouissement, de la lumière intrusive, comment ça affecte notre sommeil, comment ça affecte les animaux. Donc c'est vraiment, il y a beaucoup, beaucoup d'impacts négatifs. Puis c'est vrai qu'elle un peu oublié, même par les écologistes et tout ça. Ça fait seulement peut-être une vingtaine d'années à peu près que les écologistes, les biologistes s'intéressent à la pollution lumineuse, alors qu'avant, c'était vraiment un truc d'astronome.
0: Ouais.
7: Puis, ben, plus récemment encore, avec la santé là, au niveau de l'être humain. On a vraiment intérêt, je pense, à regarder un peu plus ce qui se passe de ce niveau-là. Puis il y a beaucoup de parallèles à faire avec la pollution sonore aussi, qui peut être extrêmement dérangeante, qui peut nous empêcher de bien dormir. Mm-hmm. Ça peut vraiment réduire la qualité de vie.
0: Oui. Vous êtes donc coordonnateur scientifique de la Réserve internationale du ciel étoilé du Mont Mégantic. Ça fait plus d'une vingtaine d'années que ça existe.
7: Ça va faire 20 ans l'an prochain.
0: OK, on est près de 20 ans.
7: Près de 20 ans, oui. 2007, okay. On a une certification. On a été la première réserve internationale de ciel étoilé qui a été certifiée au monde. C'est la Dark Sky International qui certifie ça. Ils sont basés aux États-Unis, mais ils agissent dans le monde. Aujourd'hui, je crois qu'il y a peut-être autour de 25 réserves, mais on était la première, puis c'est nous qui avons mis les bases de c'est quoi une réserve. Grosso modo, là, c'est à peu près 100 fois plus grand que le parc national du Mont Mégantic. On s'étend jusqu'à la ville de Sherbrooke, mais il y a des villes un peu plus petites comme Lac Mégantic, Kistingus et tout ça. Donc, une trentaine de villes qui participent à ce projet-là.
0: Donc, si je comprends bien, c'est autant une réponse individuelle que municipale là, dans le cas de ce que vous vivez dans la région de Sherbrooke.
7: Oui, tout à fait. Puis, tout à l'heure, tu parlais de comment est-ce qu'on peut avoir un impact. Ben, en effet, puis des fois, je parle à des gens de Montréal, puis ils sont un petit peu réalisent pas que à cause qu'il y a tellement de pollution lumineuse, puis oui, on voit moins d'étoiles sur l'île, mais c'est aussi la lumière qui vient dans notre chambre à coucher, c'est la lumière qui peut être du terrain de sport en face.
0: Un stationnement qui est illuminé. J'ai connu moi, sur le plateau, là, des stationnements qui sont illuminés, là, mais toute la nuit.
7: Oui, puis il n'y en a pas juste sur le plateau, il y en a partout comme ça. Oui, c'est très, très courant, là.

0: On commence un peu plus en Europe, particulièrement en France. Il y a beaucoup plus d'extinctions de lumière qui se font la nuit. Alors qu'au Québec, comme l'électricité est moins chère, souvent, on laisse allumer beaucoup trop.
1: Oui. Bon, par où on prend ce problème-là? Est-ce que ça prend des municipalités qui ouvrent la voie ou ça prend des citoyens qui font des pressions? Comment on instaure une...

0: monde. Ça part des citoyens, mais ces citoyens-là, ils peuvent être conseillers dans leur municipalité, ils peuvent être dans un comité sur l'environnement ou des trucs comme ça. Donc, je pense que l'idée, c'est que plus on sensibilise, plus on éduque sur cette problématique-là, ben plus les initiatives peuvent venir de différents endroits. Mais clairement, je me suis rendu compte que les gouvernements plus locaux, comme les municipalités, sont peut-être les mieux placés pour avoir un impact, là, disons, sur la communauté.
1: Bon, ça, c'est pour les gouvernements, mais quand on a une maison, on veut faire en sorte que notre maison soit la moins polluante d'un point de vue lumineux possible, on commence par quoi?
0: Ben souvent, nous, ce qu'on va rappeler, là, c'est qu'il y a 4 principes à l'éclairage. Okay? Puis souvent, je vais en rajouter un qui s'appelle le principe 0, là, selon moi, là, mais c'est le besoin. C'est juste de se demander un peu à la Pierre-Yves McSween, là, mais j'en ai-tu vraiment besoin d'avoir cette lumière-là? On le voit beaucoup dans les nouvelles constructions. Des fois, il y a 15, 20, 30 lumières. Donc, appel à tous les architectes et les concepteurs de maisons, là, mais souvent, on en beurre épais avec de la lumière. Alors que souvent, on en a peut-être juste besoin à la porte d'entrée, par exemple, éclairer les escaliers dans l'entrée, la petite galerie ou un truc comme ça. Peut-être juste pour signifier, pour baliser ou être capable de se repérer. Mm-hmm. Donc, avoir une certaine sobriété, mais de se demander si on en a besoin. Puis après ça, les 4 principes, là, on les rappelle tout le temps, mais c'est l'orientation du flux lumineux. En gros, envoyer la lumière vers le sol où on en a besoin. Donc, éviter d'envoyer vers le ciel, éviter d'envoyer vers l'horizon. C'est cette lumière-là qui a le plus de nuisances possible, celle qui s'en va chez nos voisins, celle qui va voyager sur des kilomètres, sur des centaines de kilomètres. Donc, l'orientation, la couleur. Donc, utiliser des couleurs plus chaudes, plus jaune-orangé. Donc, nous, dans la région, à Sherbrooke, par exemple, et au Mont-Mégantic, on utilise des DEL, donc c'est des diodes électroluminescentes. Comme on en voit beaucoup des DEL blanches, mais le blanc a plus d'impact négatif. Alors, ce qu'il faut utiliser, c'est des DEL qui sont beaucoup plus chaudes, plus ambrées. Donc, on retrouve cette espèce d'éclairage beaucoup plus chaleureux, finalement.
1: Ouais. Est-ce que ça prend des règlements pour faire respecter ces choses-là, ou bien, à un moment donné, ça fait assez partie de la culture pour que, quand on installe une nouvelle maison, les gens disent « Ah ben là, c'est à Sherbrooke » ou « On est dans la région de Sherbrooke » et on le sait que va falloir dessiner nos plans différemment.
0: Non, on n'en est pas rendu là. C'est sûr que au niveau des municipalités, il y a une certaine surveillance qui est faite, mais ça va vraiment dépendre après ça. T'sais, on a beau avoir une réglementation, l'application réglementaire va varier. Ça varie. On a des très petites municipalités aussi dans la réserve. Là, il y en a qui ont à peine une centaine d'habitants, puis on a Sherbrooke qui a 180 000. Donc, les ressources sont différentes, les connaissances sont différentes, puis le monde de l'éclairage, même ceux qui les installent, très souvent les électriciens, n'ont pas nécessairement les formations sur l'éclairage. Alors, malheureusement, il y a un peu n'importe quoi qui est fait. Alors,
1: mais est-ce que ça prend des règlements? Est-ce que les gens, par exemple, qui décident que ça va être un jeu de lumière sur leur terrain...
0: C'est un levier important. C'est un levier important.
1: Est-ce qu'on peut leur dire non, vous n'avez pas le droit?
0: Oui, tout à fait. Nous, dans la région, c'est ce qu'on a. Donc, quand on a installé la certification de la réserve de ciel étoilé, ben juste avant, on avait installé des réglementations dans la région. Donc, et nous, c'était à l'échelle des MRC, Sherbrooke étant sa propre MRC, donc les municipalités régionales de comté, et ça percole en quelque sorte vers les municipalités. Donc, nous, c'est carrément un levier extrêmement important. Parce que un nouveau projet, par exemple, je surveille, là, il y a une épicerie qui va être construite dans une des villes de la réserve. Ben les inspecteurs municipaux puis les gens urbanistes qui connaissent un peu moins ça parce que ça devient très technique, ben vont faire appel à nous. On s'est développé une expertise à la réserve, au parc national, pour être capable de les aider. Puis là, ben on va échanger avec les concepteurs, puis on va réviser les plans d'éclairage.
1: Est-ce que c'est un effet tangible depuis toutes ces années? Parce que là, vous dites, ça va être la 20e année, le 20e anniversaire l'an prochain. Là, il y a plus de monde depuis 20 ans dans la région de Sherbrooke. Est-ce que ça s'est traduit dans... Plus de monde n'est pas nécessairement plus de pollution lumineuse.
0: Exactement. J'aimerais vous dire que ça a réduit. Ça a réduit quand on a créé la réserve de ciel étoilé. Parce qu'on avait changé plus de 3000 luminaires, des luminaires de rue, des luminaires privées. On avait fait d'énormes économies d'énergie aussi en même temps. Puis on avait vraiment baissé les nuisances. Mais à l'époque, on avait des moins bons moyens pour la mesurer. Les satellites étaient moins précis et tout ça. Et ce qu'on a vu, c'est qu'ailleurs dans le monde, la pollution lumineuse, elle augmente à peu près à 10% par année, là. 9-10% par année.
1: C'est énorme.
0: C'est vraiment énorme, là. Je veux dire, si nos taux d'intérêt dans nos comptes levaient à 9-10%.
1: Take my money.
0: C'est ça.
1: C'est ça, ouais. Mais 10% par année.
0: Oui, exactement. Donc, c'est vraiment... c'est très, très rapide. Il y a plusieurs raisons pour ça. Évidemment, il peut y avoir une augmentation de la population et tout, mais les villes s'étalent plus grandes. Et l'électricité, les moyens de produire la lumière, en fait, sont de moins en moins dispendieux, là. Donc, le DEL, le NAP, pouvait coûter un peu plus cher, mais pour la même quantité d'énergie, il produit beaucoup plus de lumière.
1: Donc, on peut en avoir, je sais pas combien de fois plus pour la même quantité d'énergie.
0: C'est ce qu'on appelle l'effet rebond, hein. On nous a promis que les DEL allaient réduire la pollution lumineuse, ça allait coûter moins cher et tout ça, mais si ça coûte moins cher, les gens en mettent plus.
1: On en a partout.
0: Exactement. Ouais. Donc, puis ce qu'on a vu, c'est que dans la réserve de ciel étoilé, on a réussi, une fois qu'on l'a abaissé, à garder ces niveaux-là. Donc, on avait fait des mesures très précises là après 10 ans. On va en refaire. On en fait en continu, mais d'autres un peu plus spéciales où on voit l'ensemble du ciel. On en refera l'année prochaine. On avait une équipe des parcs nationaux américains qui était venue faire des photos. Puis on voyait cette constance dans la

0: pollution lumineuse. Donc, on gardait notre qualité du ciel. Puis, vraiment, moi, ce qui m'a marqué, c'est une photo qui a été prise par les astronautes l'an dernier, en 2025, au début de l'année. Donc, les astronautes sont dans la station spatiale internationale, 400 km d'altitude, ils voient la Terre. Puis, contrairement aux satellites qu'ils voient en noir et blanc, qui nous renvoient des images, mais on voit jamais la couleur, on pouvait vraiment voir que la région autour du Mont Mégantic puis Sherbrooke avait ce jaune orangé, alors que le reste du Québec avait blanchi à cause de l'installation des DEL. Ouais. Donc, Montréal, Québec, toutes les villes au Québec, en fait, la grande majorité, ont des DEL plus blanches. Et pour moi, c'était comme une énorme victoire de voir ça. Là.
1: Mais il y a une question de sécurité aussi. Il y a des gens qui vont vous dire, ben là, il y a des lumières, ben parce que on veut pas que les gens se fassent agresser, se fassent voler. Est-ce qu'il y a des études qui s'intéressent à ça?
0: Ouais, ça c'est extrêmement intéressant. Puis on a tous un peu, je pense, peur du noir. C'est normal. La nuit, on est des êtres humains, on est des animaux plus diurnes, donc on vit pas la nuit. Puis on a besoin d'avoir de la lumière artificielle la nuit. Et il y a, je vous dirais, là, grosso modo, c'est le sentiment de sécurité que la lumière apporte, il est réel. Okay? Donc, ça nous apporte un sentiment de sécurité. À savoir si ça améliore la visibilité ou la sécurité, ça, c'est vraiment autre chose. Donc, il y a vraiment une question de dosage. Un peu de lumière va nous amener une meilleure visibilité, on va mieux voir. Très rapidement, par contre, on peut avoir un effet inverse où on va être ébloui, on va moins voir. Par exemple, quand il pleut, ben la chaussée devient très réfléchissante. En vieillissant, l'œil, le cristallin, va se pacifier. Donc,
1: c'est plus difficile pour certaines personnes de voir dans des environnements comme ça.
0: Ben c'est ça. Vous dites que j'avais l'air jeune, mais je commence à avoir des problèmes avec mes yeux. J'ai eu une opération au laser il y a plusieurs années, puis ça fait qu'on a un peu plus des genres d'étoiles un peu là qui vont se faire, un peu plus de halo. Ça devient extrêmement gênant de conduire la nuit, puis ça. Je suis sûr qu'il y a plein de gens qui se reconnaissent là-dedans. C'est un peu le même feeling aussi que quand vous voyez une voiture à sens inverse qui est sur les hautes, puis que ça vous éblouit, mais on voit rien pendant plusieurs secondes. Donc, il faut bien doser.
1: On peut moins éclairer, mieux éclairer?
0: Exactement. Nous, réduire la pollution de lumière, c'est pas d'arrêter d'éclairer, c'est juste de mieux éclairer. Là. Mmh. C'est vraiment. Puis, vous l'aviez mentionné, on peut fermer la lumière quand on n'en a plus de besoin. Donc, l'avoir seulement au moment nécessaire. On peut avoir des détecteurs de mouvement. Simplement prendre des intensités qui sont moins fortes. Donc, c'est de prendre ces différents principes techniques-là. Mais après ça, c'est de rentrer dans le monde de l'humain, de la réglementation, de l'application de la réglementation, puis juste de mieux connaître donc ces problématiques-là.
1: Rapidement, terminant, vous êtes en train de nous dire qu'il faut développer une culture de la noirceur au Québec.
0: Oui, puis je pense que moi, j'inviterais les gens cet été, entre autres, à sortir à l'extérieur la nuit. Bon, on le fait un peu plus en ville, des fois en campagne aussi pour un feu de camp ou quelque chose comme ça, mais d'apprécier la nuit, de regarder les étoiles, de sortir voir les Perséides, par exemple, au mois d'août, d'écouter la nuit, écouter les sons des rainettes.
1: On s'habitue aussi nos yeux à l'obscurité.
0: Vraiment. Il faut se donner
1: plus,
0: la chance.
1: Peut-être plus qu'on le pense. Ça prend plusieurs minutes, là, mais une fois qu'on s'est bien habitué, il y a quelque chose d'assez magique.
0: Prenez une petite lampe rouge là en camping, vous allez voir. Vous voyez beaucoup plus que votre tunnel éclairé. Là.
1: Effectivement. J'espère que ça répond bien à la question d'Annick Lemieux. Puis effectivement, c'est une question éminemment importante parce que c'est une question de santé publique, c'est une question aussi de santé des écosystèmes. On a vécu la grande migration des oiseaux. C'est très difficile pour les oiseaux de migrer avec cette pollution lumineuse-là, notamment. Puis ça explique en partie, j'imagine, la baisse de population de certaines espèces. Rémi Boucher, vous êtes coordonnateur scientifique de la Réserve internationale de ciel étoilé du Mont Mégantic, technicien en milieu naturel au Parc national du Mont Mégantic. Merci beaucoup d'avoir répondu à cette question d'Annick Lemieux.
0: C'est un grand plaisir.
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1: On a une question de Jean-Philippe Desjardins. J'ai plusieurs questions au sujet. En fait, c'est pas une, c'est plusieurs questions au sujet des espèces animales hybrides. En tant qu'ancien guide de pêche, j'ai pu observer des hybrides issus de reproduction naturelle de truites mouchetées et de truites grises. Puis là, ils appellent ça, c'est moulac ou lac-mou. Tout dépend de ce qui est le géniteur ou la génitrice. Alors voilà, on n'a plus Guillaume Rivet pour enchérir là-dessus. J'ai aussi vu des hybrides entre truites mouchetées et truites brunes, aussi des hybrides entre brochets masquinongés. Je peux comprendre pourquoi ce phénomène peut subvenir étant donné leur manière de se reproduire un peu aléatoire. Là, il y a plein de questions. Quelles espèces hybrides naturelles connues existent-ils? La mule survient-elle de façon naturelle à l'état sauvage? Et surtout, pourquoi tous ces animaux sont-ils stériles? J'ai découvert moteur assez récemment et j'avoue que je m'empiffre. Alors, empiffrez-vous, Jean-Philippe Desjardins. Vous avez 8 ans et demi ou presque 9 ans d'émission. Ça fait 1500 épisodes. J'espère que vous tannerez pas. Brigitte Poulin-Bergeron de Lévis. Lorsque je marche devant lui dans un sentier, mon père me dit souvent que j'ai la démarche de mon grand-père. Aussi, j'ai tendance, sur les photos, à tenir ma tête un peu penchée du même côté que ce même grand-père. Pourtant, il est décédé lorsque j'étais toute petite. D'emblée, j'aurais cru que la posture et la démarche étaient des éléments acquis et non innés. Pouvez-vous éclairer ma lanterne? C'est intéressant.

0: La question des démarches, moi, ça m'a toujours fasciné. Marie-Pierre Guillemette, bonjour. Je me demandais comment on détermine la toxicité d'un champignon. J'imagine que, bien que cela ne relève pas de tests empiriques, toujours lorsque le champignon est inconnu, les molécules toxiques des champignons sont-elles toutes connues ou au contraire, chaque nouvelle découverte d'un champignon ouvre une nouvelle boîte de Pandore. Il y a Jérôme Bourgault qui nous envoie ceci. Tout d'abord, j'adore votre émission que j'ai découverte grâce à mon directeur de thèse qui vient régulièrement y faire sa chronique. Alors, ben, c'est le fun de voir que vous l'aimez assez pour ça. J'aimerais débuter avec une mise en situation généralement au Québec lorsqu'on se retrouve pour souper et qu'il y a des enfants inclus dans l'équation. Il me semble qu'il faut toujours souper vers 17h, plus ou moins, sans quoi les enfants deviennent un enfer à gérer. Écoutez bien ça. Quand je parle aux parents d'une heure de souper plus tardive, on me répond invariablement qu'il est impossible de faire souper des enfants à une telle heure. Pourtant, j'ai plusieurs amis, collègues originaires de différents pays du monde. Et là, je vois Zoé qui sourit très, très fort. Des gens qui viennent de France, d'Iran, d'Espagne, d'Italie, qui affirment que depuis qu'ils sont tout jeunes, ils ont toujours soupé bien plus tard qu'au Québec. Là, c'est 20h là et plus. Pour tenir le coup, leurs parents leur donnaient un fruit en après-midi, par exemple, mais sans plus. Là, il veut savoir, est-ce qu'à l'heure de souper, c'est essentiellement une question de culturelle ou bien c'est déterminé par d'autres facteurs comme la biologie et l'environnement? Vous vouliez répondre, oui?
1: Vous avez vécu
0: ça? Ouais, c'est la routine, hein? Ouais, c'est ça, vous avez des enfants.
1: C'est bien la routine,
0: exact. Ouais, c'est ça. Ah, il y a peut-être la routine là-dedans. Mais vous savez qu'il y en a que c'est la routine très, très tard. J'ai un ami argentin. Et lui, là, en Argentine, là, ça soupe, genre, à 11h minuit, là, puis les enfants sont pas couchés. Puis ils font du bon monde. Mon ami, il est bien fin. On va terminer avec Luc Gagnon. Cher moteur, certains réservoirs du nord du Québec manquent d'eau alors que le sud du Québec subit des déluges. À partir de l'estacade, est-il envisageable de turbiner, il parle de l'estacade du pont Champlain, est-il envisageable de turbiner l'eau par un barrage à fleur d'eau ou une hydrolienne? Je vous rappelle, mon cher, ça c'est qui? Ça c'est Luc Gagnon, que si vous allez sur moteurderecherche.ca et vous tapez hydrolienne, on a une chronique sur les hydroliennes et je vous le dis tout de suite, c'est une fausse bonne idée. On pourra pas remplacer les turbines du nord avec des hydroliennes du sud et vous irez voir les calculs de notre collègue Annie Levasseur. D'ailleurs, je vous invite toujours à aller faire un tour sur moteurderecherche.ca quand vous avez des questions. On a déjà répondu à pas mal d'affaires, mais évidemment, il reste beaucoup de trous dans notre savoir collectif. moteurderecherche@radio-canada.ca ou encore par la bulle de conversation.
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0: Avec notre ami Jean Gauvin, qui est dans nos studios de Québec. Bonsoir, Jean.
3: Bonsoir, Mathieu.
0: Alors, Jean, Annabelle Jussaume, est-ce que les chiens peuvent avoir mal à la tête? Puis, il y a Nathalie Drapeau qui veut savoir si les animaux peuvent aussi se taper lumbago. J'ai jamais prononcé. Première fois, je prononce lumbago de ma vie. Alors voilà, il faut toujours une première fois. Bon, alors, j'imagine qu'un chien doit avoir des structures cérébrales qui ressemblent un peu aux nôtres. Auquel cas, il peut avoir mal à la tête?
3: Ben, en fait, oui, effectivement, là, ils ont les mêmes structures neurologiques fondamentales que l'humain pour la perception de la douleur. On le sait, c'est prouvé là, que les chiens et les chats, la plupart des mammifères, sont capables de ressentir la douleur, d'avoir des émotions, d'avoir des sentiments, la conscience de soi, tout ça. Mais malheureusement, avoir le câblage neurologique, si on veut, ça prouve pas automatiquement qu'un animal vit la même expérience qu'un humain qui a mal à la tête. En fait, c'est presque impossible, Mathieu, de diagnostiquer un mal de tête chez un animal. On doute, puis j'ai des indices que je vais vous donner tantôt.
0: Ouais.
3: Mais c'est presque impossible parce que quand on va chez notre médecin, puis on a, par exemple, on souffre de migraine, ben là, le médecin va nous poser des questions, puis nous, on va répondre, puis on va dire oui, j'ai mal, puis ça dure combien de temps, puis qu'est-ce que j'ai comme symptômes. On n'a pas ça chez les animaux. En fait, ce que les chercheurs voient, c'est, par exemple, des symptômes qui s'apparentent à ça, par exemple, la photophobie ou la phonophobie, tu sais, des signes comme ça.
0: Ben oui.
3: Puis là, ils vont dire, ah, ça ressemble à faire. Mais on n'est pas sûr en ce moment. Cependant, comme je vous disais tantôt, j'ai deux pistes qui peuvent être intéressantes. J'ai trouvé un seul article qui a été publié là-dessus. En fait, c'est un cas clinique qui a été publié par le Royal Veterinary College là, dans le Journal of Veterinary Internal Medicine. Puis c'est un rapport qui portait sur une cocker spaniel.

0: Daniel, femelle de 5 ans, qui présentait des épisodes inexpliqués de vocalisation puis de comportement de peur,
1: ouais,
0: accompagnés de symptômes évocateurs de nausées, là, comme l'hypersalivation, des déglutitions fréquentes, des mouvements de lèvres, tu sais, se léchait les lèvres, même des vomissements. Photophobie, comme je viens de dire, phonophobie aussi, le son, qui, et des durées qui pouvaient durer, ça pouvait durer jusqu'à 72 heures. Fait que là, les praticiens, les cliniciens, ils ont dit, waouh, ces signes-là, là, ça ressemble bien gros à des migraines chez les humains. Ouais. Fait que là, ils ont traité avec du topiramate. Le topiramate, c'est un anti-migraineux qui est utilisé chez les humains. Puis ils ont eu des bons résultats.
1: Ah ouais.
0: Fait que là, eux autres, pas la conclusion. Faut pas que j'aille jusque-là, mais ils se sont dit, oh, ils ont des symptômes qui ressemblent à la migraine. On donne un médicament anti-migraineux, puis whoop, on a des résultats. Est-ce que ça veut dire donc qu'il y avait mal à la tête? Ça se peut, ça. Puis l'autre indice, c'est les encéphalites chez les chiens, puis chez les chats, puis les humains. Là, on sait que les humains qui font des encéphalites, là, inflammation du cerveau, ils ont plein de symptômes, mais un des symptômes qu'ils ont, c'est des maux de tête qui peuvent parfois être très violents. On vient de dire que le câblage neurologique est à peu près pareil chez le chien, par exemple, que chez les humains. Donc, on se dit, les chiens qui font des encéphalites, possiblement, qui ont aussi des maux de tête comme chez les humains. D'autant plus que quand on traite pour les encéphalites chez les chiens, on va utiliser des antimigraineux, puis en général, on a des bons résultats. Mm-hmm. Mais il reste un fait, c'est que la science est encore loin de prouver, hors de tout doute, que les chiens, les chats, les animaux en général ont des maux de tête. Mais on s'approche de ça tranquillement.
1: Très intéressant, ça. Ouais. Maintenant, la question des maux de dos, les lumbagos et tout ça, là, est-ce que c'est... Ben, premièrement, est-ce qu'on sait si c'est fréquent chez les chiens et les chats?
0: En fait, c'est très fréquent. Là, je parlerai pas du lumbago, là, c'est une condition spécifique chez les humains, maux de dos dans le bas du dos. Là, moi, je vais parler des maux de dos en général, Mathieu, d'accord?
1: Mm-hmm.
0: Je vais vous parler de la hernie discale. Donc, c'est une maladie discale intervertébrale. C'est probablement la pathologie spinale la plus fréquente chez le chien, puis une des principales causes de douleurs puis dysfonction neurologique chez les chiens. Tenez-vous bien, en Amérique du Nord, on diagnostique entre 20 000 et 30 000 cas de hernie discale chez les chiens par année. C'est énorme. Donc, c'est vraiment commun. Moi-même, vous le savez, Mathieu, j'avais une teckel à poil dur.
1: Ouais.
0: Donc, c'est ce qu'on appelle communément un chien saucisse. Mais moi, elle avait le poil dur. Ben, moi, j'ai vécu deux hernies discales avec Maya. Fait que c'est vraiment...
1: Est-ce que c'est fréquent?
0: En fait, il y a des races qu'on appelle chondrodystrophiques, comme Maya, qui est une teckel. Elle était dans ce groupe-là. Les corgis aussi, qui sont, tu sais, qui ont des longs dos, puis qui sont pas hauts sur pattes. On appelle ça des races chondrodystrophiques. Puis c'est quoi une hernie discale? Ben, je vais vous donner, j'ai deux analogies. Il y a deux types de hernie discale. Il y a l'hernie discale de type 1, puis type 2. Bon, c'est pas original, ben, là. En tout cas, mais la type 1, c'est quoi? C'est, bon, vous le savez, entre les vertèbres, on a un disque intervertébral. Ce disque-là va nous aider, va aider les animaux aussi à qu'il n'y ait pas de choc entre les différentes vertèbres. Puis le disque intervertébral, là, c'est comme un beigne qui est fourré avec de la confiture. Vous avez déjà vu ça?
1: Absolument.
0: Imaginez si vous écrasez le beigne en question, qu'est-ce qui va arriver? C'est que la confiture va sortir. OK? Bon, ben c'est la même chose avec le disque intervertébral qui est du cartilage. Puis à l'intérieur, il y a ce qu'on appelle un noyau pulpeux. Fait que s'il y a une fissure au niveau du cartilage, la matière gélatineuse va sortir, puis là, va écraser soit un nerf, soit la moelle épinière, et ça, c'est horriblement douloureux. Donc ça, c'est le type Hansen 1. Le 2, on voit ça plus chez des vieux chiens, gros labrador, berger allemand. Et puis là, ben mon analogie, c'est plus un vieux pneu. C'est un vieux pneu que il est usé pas mal, puis là il commence à avoir des petites bulles. Ces bulles là, les fameuses ballons qu'on voit des fois sur nos pneus même de vélo, ben à ce moment-là, ils vont écraser la moelle épinière puis causer des problèmes. Donc ça c'est vraiment ce que
1: c'est. Ça c'est chez les chiens. Chez les chats, est-ce qu'on sait si ça existe?
0: En fait, il y a pas de hernie discale, ben ça peut sûrement arriver là, on s'entend là, mais c'est pas diagnostiqué fréquemment. Ce qu'ils font eux autres surtout, on appelle ça des spondylites ankylosantes, c'est-à-dire qu'il y a des ponts osseux qui vont se faire entre les différentes vertèbres. Qui va diminuer le mouvement par exemple de l'animal. Théoriquement, c'est pas supposé être douloureux, mais si par exemple

0: Puis le parent d'un chat s'apercevait que son animal tout d'un coup et agit pas normalement, ben à ce moment-là on pourrait se poser des questions. Est-ce que ça c'est la raison, tu sais?
1: Jean, les chevaux sont montés. Moi je pense quand à chaque fois que je vois un cavalier sur un cheval, je pense au dos du cheval. Est-ce que ça fait mal un cheval?
0: Les problèmes de dos sont vraiment communs. Moi j'ai parlé avec un vétérinaire équin de la région de Québec, le docteur Jocelyn Sévigny, puis je lui en ai parlé, lui c'est sa spécialité les chevaux, puis il voit des problèmes de dos très fréquemment, mais pas nécessairement quand ils se font monter mettons pour aller faire l'équitation, tu vas marcher un peu dans un sentier puis tu reviens. On voit ça surtout chez les chevaux de sport, tu sais, qui vont faire du saut, du reining, du baril, des affaires comme ça. C'est là qu'on... Et oui, c'est très douloureux. Puis docteur Sévigny, lui, a fait une spécialité, il fait de l'acupuncture, puis il dit que ça prend une grosse partie de son travail de contrôler la douleur puis pouvoir faire les traitements chez les chevaux. Donc, c'est vraiment, vraiment commun.
1: Voilà. Jean, je sais qu'on aurait pu en parler encore pour au moins une heure, mais c'est tout le temps qu'on a. Merci beaucoup d'avoir répondu à ces deux questions d'Annabelle Jussaume et de Nathalie Drapeau. Jean Gauvin, merci beaucoup.
0: Je vous en prie.
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1: C'est intéressant. Le soi et le non-soi chez les plantes. On va terminer l'émission avec ça ce soir avec Catherine Lalancette qui nous envoie cette... futée question. Est-ce qu'une plante a conscience qu'une racine n'est pas la sienne? Genre, en dessous de la terre, à un moment donné, pouf, ça se touche, puis là, tu dis, oh, OK, là, je vais retourner chez nous. Alors, on en discute avec Zoé Joly-Lopez, qui est professeure au département de chimie à l'UQAM, titulaire de la chaire de recherche du Canada en génomique évolutive de l'ADN non codant. Rebonsoir, Zoé.
3: Bonsoir, Mathieu.
1: Est-ce qu'une racine pour une plante, là, ça joue quel rôle, outre la nourrir?
3: Mon Dieu, c'est très intéressant. Pour commencer, la question est tellement fun. Puis c'est ça, une racine là, c'est vraiment un organe sensoriel. On peut penser des fois que c'est juste comme un tuyau pour faire passer des nutriments et tout, mais c'est vraiment
1: ça permet à la plante de sentir son environnement.
3: Sentir, ça peut sentir la gravité, l'humidité, ses voisins, les obstacles, la dureté du sol, la quantité de nutriments, les microbes, etc. Donc c'est vraiment un organe sensoriel très important, mais aussi c'est que ça coûte cher. Faire des racines donc à la plante, donc on voit il y a besoin de carbone, on a besoin de sucre, donc finalement c'est quelque chose qui doit être réfléchi entre guillemets. Là, au niveau de la conscience, mais c'est ça, c'est vraiment qu'on doit y penser. La plante doit allouer des nutriments et de l'énergie pour ça,
1: parce qu'il n'y a pas de système nerveux central chez une plante.
3: Exactement.
1: Donc la racine d'une certaine manière elle a des points
3: tout le long
1: qui lui permettent de comprendre son environnement.
3: Exactement. Puis vient là la question de Madame Lalancette qui est intéressante, c'est comment est-ce qu'on pourrait finalement reconnaître le soi du non-soi. Donc comment est-ce qu'une racine va reconnaître que c'est la sienne ou pas si elle veut, par exemple, aller chercher des nutriments, mais pas compétitionner avec ses propres racines, finalement?
1: Est-ce qu'on a des exemples qui montrent
3: ça? Oui, absolument. Aujourd'hui, je vais vous parler de plein de petites expériences qui ont permis de montrer ça. Dans les années 90, première expérience dans le désert de Mojave, il y avait un désarbuste. Puis ce qu'on a fait, c'est très simple. On a pris les arbustes, puis qu'est-ce qu'on a fait? On a regardé les racines. Puis une fois qu'on voyait deux racines qui entraient dans le contact de la même plante, on pouvait voir qu'ils pouvaient s'entrelacer.
1: Okay.
3: Ça, c'était le fun.
1: Elles se reconnaissaient.
3: Mais on prenait deux arbustes différents et que les racines venaient se toucher, il y avait un contact qui était inhibé rapidement. On voyait que les deux plantes reconnaissaient qu'elles étaient étrangères. Donc, c'était un peu « touche pas à mon territoire, finalement ». On arrêtait.
1: Qu'est-ce qu'on peut déduire de ça? Est-ce que c'est la plante qui... sans un ADN qui est pas le sien ou
3: non, c'est vraiment physiologique. Puis c'est ça qui est encore très intéressant, c'est que on peut voir au contact on sent une différence, à distance aussi. Réversement, la plante pourrait voir, on a vu ça dans des, je sais plus, les petits pois, on pouvait voir que la plante, si on pouvait séparer les racines en deux, du côté où on voit, mettons, imaginez une plante, on sépare les racines en deux, le côté intérieur, donc c'est le côté des mêmes racines, on voit pas beaucoup de racines qui se font latérales, mais si on fait le côté face à une autre plante, là, on en avait plein de racines latérales. Donc, c'était comme aller chercher les ressources de la plante voisine. Donc, on voit qu'il y a une reconnaissance, mais ce n'est pas l'ADN. C'est ça qui est vraiment le fun. On voit que c'est vraiment une réponse physiologique.
1: Par exemple, si on prend deux plantes qui sont de la même espèce, on les met dans un même pot, là, les racines vont se toucher, tout ça, elles vont se comprendre. Est-ce que ça a un impact sur la manière dont la plante va vivre, entre guillemets.
3: Va vivre, oui, absolument. Puis c'est l'idée de, qu'on dit que c'est l'ADN, ou on peut parler de l'ADN tout à l'heure ou pas. Je pense que c'est une des meilleures idées, ça a été l'herbe à bison. Je sais que c'est une graminée.
1: L'herbe à bison.
3: C'est une petite graminée. Puis une très belle étude qui a été faite où on a pris la plante, on l'a séparée dans des morceaux. Donc on a pris des parties. Donc finalement, c'est des clones. Donc on a enlevé la diversité génétique. On s'est dit, c'est la même plante. Mmh. On l'a séparée. Puis ce qu'on a fait ensuite, c'est qu'on l'a dit, on va la séparer pendant zéro jour, 7 jours puis 60 jours, puis après on va les faire pousser une à côté de l'autre. Puis ce qui est super intéressant, c'est avec le temps, eh bien la plante a commencé à se considérer comme une étrangère. Donc par exemple, si on prenait la plante, le clone qui était mis zéro, donc on les avait pas séparés, ben on voyait que elle ne s'envoyait pas des racines du même côté, mais après par exemple 60 jours, ben avec la distance, ben là elle commençait à faire pousser plus de racines, donc pour compétitionner pour les ressources. Donc c'est vraiment de voir que c'est pas un aspect génétique, c'est vraiment au niveau physiologique. De reconnaissance.
1: Est-ce qu'une racine peut savoir qu'il y a une autre racine pas loin sans même y avoir touché?
3: Oui, parce que la bonne nouvelle, c'est que les racines qu'on avait dit tout à l'heure, c'est pas juste un canal, ça libère des petits cocktails de substances. Donc on a des sucres, des acides aminés, plein de composés divers qu'on appelle les exudats. Et ce qui est intéressant, c'est qu'ils ont une signature. Puis une des meilleures expériences que j'ai beaucoup aimé chez l'Arabidopsis, donc notre fameuse plante modèle, mais on les
1: comment
3: a fait.
1: Comment vous dites, ça s'appelle
3: l'Arabidopsis thaliana, donc c'est l'arabette, c'est comme le modèle, c'est le premier génome qui a été séquencé.
1: OK, donc ça c'est vraiment la plante que vous utilisez.
3: C'est comme la souris dans le modèle animal. Oui, c'est vraiment celle qu'on utilise pour tout faire, magnifique outil. Ouais. Puis elle pousse rapidement. Donc un cycle de vie de 6 semaines dans un labo, c'est magnifique comparé à des arbres. Mm-hmm. Mais ce qui était le fun dans cette expérience-là, c'est qu'ils ont pris les plantules, par exemple, frères et sœurs, donc des graines qui étaient issues de la même mère. On les a fait pousser en hydroponique en solution et on est allé chercher la solution. Donc la solution de croissance, ben elle va contenir les exudats qui ont été sécrétés par la plante. Puis on a pris un étranger. Puis qu'est-ce qu'on a vu, c'est que quand on a pris des plantes puis qu'on les a, par exemple, le frère ou la sœur, puis qu'on a mis l'exuda du frère ou de la sœur, ben on a réalisé qu'il y avait moins de racines qui ont été formées versus si on prend l'exuda vraiment d'une plante étrangère puis qu'on la mettait dedans, ben là il y avait une formation de racines qui s'allongeait. Donc la plante par les exudas était capable de savoir même de reconnaître les germains finalement, donc frère et sœur versus une plante complètement étrangère, pas issue de la même mère.
1: Et donc, une plante étrangère, elle se dit, OK, pas de problème, je vais aller...
3: Je vais aller chercher dans ses ressources versus comme de la filiale.
1: La famille.
3: De la famille, exactement. Mais là,
1: on
3: se garde une petite gêne. Mais la question, puis c'est là le débat, c'est est-ce que c'est fait comme un réflexe de manière conscient, donc d'un geste actif, puis ça, c'est encore un gros débat.
1: C'est un gros débat. Oui. La question d'ailleurs de la conscience dans le règne animal, en général, se l'est dans le règne végétal également. Quel est l'état de ce débat-là en terminant, Zoé?
3: Il y a eu un concept qu'on appelle la neurobiologie des plantes. Là, c'est quand même très débattu. Il y a certaines personnes qui pensent que l'idée de percevoir ou le concept de comprendre et de percevoir, c'est très subjectif et c'est très animal centré, là. Donc,
1: on parle d'un système nerveux central.
3: La réalité, c'est qu'il n'y en a pas. Finalement, les organes, ce serait de dire que chaque organe, finalement, fonctionne d'une manière différente. Donc, fleurs, racines fonctionnent différemment. Donc, on n'a pas un système nerveux central. On n'a pas de neurones non plus. Donc, disons que le côté de dire, moi, je suis plus du côté des sceptiques, je vais être en accord, pas nécessairement de conscience, mais que c'est un domaine, les racines sont très sophistiquées quand même en termes de réponse.
1: Parce qu'il peut y avoir aussi, c'est ça, c'est pas parce qu'il y a pas de conscience qu'il peut pas y avoir, par exemple, de proprioception.
3: Exact, il y a des signaux électriques, par exemple, qui sont envoyés pour les systèmes de défense. Donc, la question, c'est de dire, est-ce que l'électricité, est-ce que ça, comme les neurones, finalement, est-ce que ça veut dire que c'est conscient? Non, il y a beaucoup de réflexes, on reconnaît, il y a énormément de récepteurs, mais est-ce que c'est conscient? Mm-hmm. Je dirais non pour répondre à la question.
1: C'est ça, mais c'est quand encore on le dit là, c'est un grand débat. Faut trouver, comme on dit, le smoking gun. Ce sera pas facile. Voilà.
3: Des fois, c'est de la sémantique, c'est juste des choix de mots, exactement.
1: Effectivement. Catherine Lalancette, merci pour ces questions qui nous ouvrent sur des horizons peu connus. Je pense qu'on n'a pas encore parlé de cet aspect-là de la racine à ce jour, à moteur de recherche. C'est de la nouveauté pour nous et pour notre auditoire. Zoé Joly-Lopez, toujours un plaisir. J'appelle que vous êtes professeur au département de chimie, à l'UQAM. Oups, je vous avais renommé. de chimie à l'UQAM et titulaire de la chaire de recherche du Canada en génomique évolutive de l'ADN non codant. Merci Zoé.
3: Merci Mathieu.
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1: On va aller avec notre ami Jean qui a lu Joël Dicker, disons, dans un habit neuf, n'est-ce
0: complètement,
1: pas, Jean?
0: Complètement différent. Tu sais, d'habitude, c'est roman, c'est noir, c'est compliqué, tout ça. Là, ça s'appelle La très catastrophique visite du zoo. Moi, je l'ai écouté en audio. C'était tellement drôle.
1: Ah, oui,
0: c'est
1: hein?
0: Une jeune fille. Dicker, dans un article du Devoir, dit qu'elle a 7 ans. Alors, c'est la narration d'une jeune fille de 7 ans avec une histoire mais complètement abracadabrante. Puis comme je vous dis, en audio, c'était vraiment drôle. Moi, je faisais du spinning quand j'écoutais ça. Des fois, je partais à rire. Donc, je vous le conseille. C'est
1: voilà,
0: juste drôle.
1: La très catastrophique visite du zoo de Joël Dicker en version audio. Recommandation de Jean Gauvin. On termine avec vous, Zoé. Bonne nouvelle pour la belle saison. L'initiative Accès Nature nous donne... nous ouvre les parcs.
3: Oui, les parcs régionaux qui sont gratuits, il faut tout simplement réserver en ligne, puis ça nous donne vraiment accès aux quatre coins du Québec, voir la faune, la flore, même les étoiles. Donc
1: ben oui.
3: Voilà.
1: Ben oui, puis prenez du
3: sortez.
1: Temps pour respirer, pour exact. Ralentir. Donc c'est l'initiative Accès Nature, des dizaines de parcs régionaux qui vous accueillent gratuitement. Il faut réserver en ligne.
3: Oui, exactement, mais un petit clic ben
1: voilà.
3: Et c'est fini.
1: Ben voilà, voilà. Et la bonne nouvelle là-dedans, c'est que nous sommes là aussi tout l'été. On va aller dans les camps de vacances, on va être en studio, on va être là, de manière générale. Voilà, on est là demain aussi, 19h. Soyez-y. Bye-bye.
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7: Ici Rebecca Kwan, voici les informations. Une fusillade survenue dans le quartier Côte-des-Neiges à Montréal a coûté la vie à 3 personnes. Un policier et un civil ont été tués et le tireur a été abattu. Le service de police de la ville de Montréal a confirmé que le policier qui a perdu la vie, le premier policier montréalais en 24 ans à mourir dans l'exercice de ses fonctions, est l'agent Mohamed Lamine Bérédouane. Il était âgé de 34 ans et était policier au SPVM depuis 2021. L'identité du citoyen qui a été tué a également été confirmée. Il s'agit de Michael Mizrahi. Marc-Antoine Leblanc a préparé ce qui suit.
8: Peu avant midi, la police reçoit un appel. Le canon d'un fusil dépasserait de la fenêtre d'une chambre de l'hôtel Hilton, près du boulevard des Caries. Les policiers se rendent rapidement sur les lieux. S'ensuit un échange de tirs au rez-de-chaussée entre le suspect et les agents. Bilan, un policier et un homme perdent la vie. Une autre policière et un civil sont blessés. Le tireur est abattu. Le chef du service de police de la ville de Montréal, Fadi Daguerre, est sous le choc.
9: C'est plus que terrible. C'est un drame et c'est un cauchemar. Ce genre d'événement-là, ça fait 24 ans. Que nous n'avons pas perdu un policier à Montréal.
8: Le tireur responsable de la fusillade a diffusé un manifeste incel violent à l'encontre des femmes. Un manifeste qui appelle à une révolution violente contre le système pour des raisons masculinistes. Le ministre de la Sécurité intérieure, Yann Lafrenière, rappelle que l'enquête ne fait que commencer.
10: Il y a des gestes comme ça qui sont difficiles à prévoir, à prévenir. Ce qui est arrivé, on connaît pas cependant tous les tenants, les aboutissants. Moi, je suis très prudent.
8: La première ministre du Québec, Christine Fréchette, remercie le travail des policiers et des premiers répondants.
11: Je veux dire que leur professionnalisme, puis leur courage, puis leur dévouement ont été essentiels dans telles circonstances.
8: Le drapeau du Québec à l'Assemblée nationale et celui de Montréal à l'Hôtel de Ville seront mis en berne. Le Bureau des enquêtes indépendantes et la Sûreté du Québec mènent leurs enquêtes. Ici Marc-Antoine Leblanc, Radio-Canada, Montréal.
7: Le ministre fédéral des Transports, Stephen McKinnon, a demandé à la société Alto de développer des tracés alternatifs pour le TGV Québec-Toronto. Il leur demande de considérer un tracé qui passerait par l'aéroport Mirabel et envisage d'ajouter un arrêt supplémentaire à Kingston, en Ontario. Si les élus sont satisfaits, la grogne ne s'estompe pas chez les opposants au projet. Estelle Côté-Sroka a préparé ce qui suit.
12: La porte-parole de l'Association des agriculteurs touchés par le TGV, Lise Beauchamp, n'en démord pas. Originaire de Mirabel, elle a fait le trajet jusqu'à Kingston pour signifier son opposition au projet.
13: Comment qu'on va pouvoir cultiver nos terres? C'est ça notre grande, grande inquiétude.
12: Le ministre des Transports, Stephen McKinnon, tente de calmer le jeu.
14: Que ce soit pour Mirabel ou partout autre dans le corridor, une chose est très claire. Alto fera tout son possible pour mitiger l'impact sur les agriculteurs.
12: Après avoir entendu les doléances de plusieurs élus ontariens, le ministre souhaite maintenant que le futur TGV passe par Kingston et que ce nouvel arrêt soit interconnecté au réseau de trains de Via Rail pour attirer un maximum de passagers. Le PDG d'Alto, Martin Imbleau, estime que les investissements supplémentaires seront rentabilisés.
15: Avec l'augmentation des clients qu'on aurait avec une station à Kingston, ben, business-wise, ça tombe sous le sens.
12: Même si les analyses ne font que commencer, le maire de Kingston, Brian Patterson, est encouragé.
16: Vraiment, c'est très bonne nouvelle.
12: À Mirabel aussi, un autre tracé sera étudié. La mairesse Roxane Thérien salue l'ouverture d'Ottawa qui semble vouloir minimiser les expropriations, mais maintient son opposition.
17: On n'en veut pas du TGV, complètement pas. Fracturer des terres en deux, ça n'aura jamais aucun impact positif chez nous.
12: Alto compte présenter un tracé plus précis à l'automne. Ici Estelle Côté-Sroka, Radio-Canada, Ottawa.
7: Et en terminant, le Parti québécois fait un pas de plus vers un éventuel référendum. À l'occasion d'un conseil national virtuel, plus de 200 militants de la formation politique ont entériné le livre bleu sur l'indépendance. Le document de plus de 500 pages décrit à quoi ressemblerait le Québec au lendemain d'une éventuelle victoire du camp du oui. Sébastien Desrosiers.
18: C'était une promesse du Parti québécois de rédiger un livre bleu sur l'indépendance à l'aube des élections, un document de plus de 500 pages qui doit fournir des réponses aux électeurs qui se demandent à quoi ressemblerait une éventuelle République du Québec. Par exemple, l'accession à la souveraineté mènerait, selon le Parti québécois, au plus grand exercice de réduction de la bureaucratie jamais menée. En éliminant les chevauchements entre les ministères du gouvernement du Canada et du Québec, il envisage des économies de l'ordre de 13 à 16 milliards de dollars, ce qui mènerait toutefois des pertes d'emplois parmi les fonctionnaires fédéraux. Aussi, un Québec indépendant, d'après le Livre bleu, aurait sa propre armée. Il proposerait également un traité de libre-échange et de libre circulation des personnes au Canada, de sorte qu'il n'y aurait pas de poste douanier aux frontières avec l'Ontario et le Nouveau-Brunswick. On peut écouter Paul Saint-Pierre Plamondon qui s'est adressé ainsi à ses militants lundi soir.
19: C'est pour l'ensemble des Québécoises et Québécois donc que le Parti québécois a préparé ce Livre bleu. Le parti lui-même n'avait jamais produit de document là, aussi complet qui explore l'indépendance du Québec dans un tel niveau de détail. Certains diront que le livre bleu est un risque, mais en fait, c'est que... Il y aura toujours des critiques dans le processus.
18: C'est une première version, dit-il, qui pourra évoluer jusqu'à un éventuel référendum sur l'indépendance qu'il promet toujours de tenir dans un premier mandat au pouvoir. Ici Sébastien Desrosiers, Radio-Canada, Québec.
7: C'est ce qui conclut les informations.
20: Bonsoir tout le monde, heureux de vous retrouver après 7 semaines loin du micro. Cela dit, je vous ai pas oublié, cher auditoire. J'ai d'ailleurs croisé certains et certaines d'entre vous cet été. Et là, devant moi, en poste pour ce début de saison, la comédienne Marie-Thérèse Fortin. Salut.
21: Salut.
20: Je suis très content que tu aies accepté de venir jouer à la radio avec nous le temps de 4 épisodes. Oui. Quand j'ai su que tu acceptais, j'ai écouté des vieilles entrevues de toi, puis ce qui me paraissait évident, puis on a décidé d'en faire notre thème de ce soir. C'est que t'es une femme curieuse. Puis là, avant d'aller plus loin, j'ai envie de te demander, c'est quoi pour toi la curiosité?
21: Ah, ben c'est une grande question. Oui, c'est une grande question. Ben, je pense que c'est une soif. C'est une soif de connaissance, de choses qu'on veut découvrir, soit d'approfondir des notions, que ce soit littéraire dans mon cas, ou par rapport au théâtre que je pratique depuis plus de 40 ans maintenant. Mais c'est aussi une soif d'apprendre et de connaître l'autre aussi, des fois.
20: Ce qu'on va faire au cours des 4 prochaines semaines.
21: Voilà. J'ai toujours eu ça, je pense, cette espèce d'envie d'en savoir plus, de mesurer à des choses qui parfois me paraissent loin de moi, mais qui m'attirent.
20: C'est une posture d'ouverture, finalement, hein? L'autre, aux choses, aux événements.
21: Oui, il faut, je pense. C'est comme se mettre sur un mode, ça demande une certaine humilité, d'une certaine façon, de dire...
20: Je sais pas,
21: je connais pas ça, puis je suis pas bonne là-dedans, puis bon. Mais au moins on s'ouvre, on se dit ok, on va aller chercher, on risque quelque chose, on va vers l'autre.
20: On va le voir, la curiosité, donc ça peut être quelque chose de très nourrissant, mais on peut aussi dire que la curiosité, c'est quelque chose de curieux au sens de bizarre. Mais pour l'instant, un petit retour dans le temps, on est ici en 1969, à l'émission de télé Place aux femmes, et le sujet du jour était justement la curiosité. On écoute.
0: Alors ici, dans ce coin-là, est-ce qu'on considère que les femmes sont trop curieuses?
3: Ou pas assez curieuses?

0: Pas assez curieuse.
1: Aucune face voit la parole.
0: Est-ce que vous l'êtes, vous, personnellement?
1: Personnellement, oui.
0: Et dans quel domaine s'exerce votre curiosité?
1: Un peu de tout.
0: Est-ce que vous êtes comme madame, là, ce que fait votre mari, par exemple, là, c'est votre curiosité principale?
1: Oui, oui.
0: C'est tout. Votre curiosité principale?
1: Oui.
0: Par exemple...
2: Il va avoir une vie ennuyante, madame. Il y a tellement de choses intéressantes qui se passent dans la vie en dehors de ce que le mari peut faire.
1: Ah oui, mais c'est des fois aussi ce que le mari fait, c'est très intéressant.
0: On parlait tout à l'heure de M. Nixon. Là,
3: c'est ce qu'on appelle une archive qui trahit son époque, quand juste la question de départ, mettons, elle était pas mal chargée idéologiquement. Tu sais, d'ailleurs, je vais te poser la même question, Marie-Thérèse. Est-ce que tu considères que les femmes sont trop curieuses?
4: Ben, non, je pense pas. Mais oui, c'est un peu tendancieux comment...
3: Ben oui.
4: C'était plus dans le sens de la curiosité fouineuse,
3: hein, oui,
4: qu'on
3: oui,
4: entend
3: ouais,
4: dans la question, moins que par la... L'intervention de Lise Payette est plus dans le sens de, il y a plein de choses intéressantes de la
3: oui,
4: vie. J'ai l'impression qu'elle était peut-être pas tout à fait d'accord avec la question.
3: Non, non, effectivement. Je dépose les mots du poète français Fénelon. La curiosité des enfants est un penchant qui va au-delà de l'instruction. Ne manquez pas d'en profiter.
4: Hmm.
3: On va essayer justement de reconnecter avec la curiosité de l'enfance ce soir. Allez, c'est reparti.
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3: Salut. Dimanche 24 août 2025, avec la comédienne Marie-Thérèse Fortin, on se demande, la curiosité est-elle un vice ou une vertu?

0: Je l'avoue, la question est un peu surprenante. Hein? C'est que je vous entends dire comment la curiosité peut-elle être un vice? Eh bien, c'est l'étonnement auquel j'ai été moi-même exposé en lisant le dossier. Pour le dire comme ça, ça a piqué ma curiosité. Cela dit, à titre d'exemple, des philosophes avancent que vouloir trop en savoir sur l'autre, ça peut nous décourager à son endroit, soit. Mais surtout, une trop grande curiosité peut, semble-t-il, être perçue comme intrusive. Vu de même, c'est pas fou, hein? Il y a aussi la curiosité qui, parfois, peut prendre un tournant morbide et on va y revenir plus tard. Mais bon, règle générale, on va s'entendre sur ceci. La curiosité est perçue comme un désir positif, voire même une vertu. Elle contribue notamment à forger notre goût, ce qui n'est pas rien, on s'entend. Moi, je viens d'une famille où le leitmotiv était « ne prends pas de risques, puis ça va bien aller ». La conséquence de ça, c'est que pendant des années, je n'ai pas su ce que j'aimais ni qui j'étais. Et depuis, ben, c'est en essayant toutes sortes de choses, puis en m'ouvrant sur les autres, que j'ai appris sur moi et que, surtout, j'ai appris quels sont mes goûts. Ce soir, ben, pour réfléchir à tout ça, je suis flanqué d'une grande curieuse. Enfant, elle posait des questions sans arrêt. Et aujourd'hui, quand elle est exposée à des œuvres de jeunes dramaturges, œuvres qui pourraient à première vue paraître comme bizarres, entre guillemets, Marie-Thérèse Fortin, elle, fonce là-dedans tête première. Pour quelle raison? Pour continuer d'apprendre. En soi, mais pour s'approprier aussi d'autres points de vue sur le monde. D'ailleurs, je cite Marie-Thérèse en réunion, « J'aime être exposé à des choses que je ne connais pas pour être décentré. J'adore cette idée-là. » À l'inverse de ça, notre recherchiste Kim Leblanc nous racontait que pendant sa carrière de libraire, des clients lui ont souvent demandé des suggestions de livres qu'ils allaient aimer. Et ça la surprenait toujours. Pourquoi? Parce que pour elle, un livre, c'est une expérience de curiosité en soi. C'est s'ouvrir à l'univers de la personne qui l'a écrit, à sa sensibilité aussi, puis à sa vision du monde. Le tout en acceptant de prendre le risque de sortir transformé de sa lecture. Je suis bien d'accord avec Kim là-dessus. Pour nous écrire, ben, c'est toujours la même adresse, réfléchir@radio-canada.ca. Autrement, vous pouvez nous envoyer des messages par la bulle de conversation de l'application audio. Ça fonctionne vraiment super bien. Sur ce, je suis curieux de savoir ce que Marie-Thérèse Fortin pensera de cette archive au sujet de la curiosité du public. C'est un extrait qui remonte à 1963. Merci d'être là.
1: Mais justement, ce goût du public, qu'est-ce que vous en pensez?
2: Ah, le goût du public, il est moins stable aujourd'hui qu'il n'était autrefois. Aujourd'hui, le public est sollicité par trop de choses. Il y a trop de... D'abord, il y a les disques, il y a la télévision, il y a la radio. Et puis, il y a cet engouement du moment, ça ne dure pas très longtemps, ces choses-là, pour le folklore, les choses populaires. Voyez-vous? Alors, le public ne sait plus où aller.
1: Et est-ce qu'il y a moyen d'éduquer ce public, alors?
2: C'est très difficile d'éduquer le public. C'est très difficile parce que d'abord, il faut que le public vienne entendre des choses pour faire son éducation. Vous savez, on a le goût du répété, du redit. Mmh. On retournera entendre la même pièce tous les 2 ou 3 ans, mais on n'ira pas entendre un chef-d'œuvre nouveau que personne ne connaît.
1: Vous pensez que les gens manquent d'esprit d'aventure ou quoi?
2: Ils manquent d'esprit d'aventure et ils manquent de curiosité.
0: Alors, celui qu'on entendait ici, c'est Antonio Tremblay. Il est en entrevue à l'émission Partage du jour au sujet de l'évolution de son métier, celui d'impresario, un mot qu'on ne dit plus beaucoup. Re-salut, Marie-Thérèse.
3: Salut.
0: Je sais pas toi, mais moi, en écoutant cette archive-là, je me suis dit, coudonc, on dirait un extrait d'entrevue qui date de cette année ou de l'année passée. Je dis ça parce que c'est une chose qu'on constate. Hein. On refait des séries qui ont existé il y a 30 ou 40 ans. Puis on entend ici et là des gens se plaindre, qu'il y a pourtant plein de nouvelles histoires qui mériteraient d'être racontées. Alors, pourquoi refaire ce qui a déjà été fait? Ici, l'impresario disait qu'à l'époque, le public manquait de curiosité. Aujourd'hui, j'ai l'impression que le public a peut-être d'abord et avant tout, ça c'est ma position, mon hypothèse en fait, avant tout un intérêt pour la nostalgie. Je sais pas ce que t'en penses, réaction de Marie-Thérèse à cette archive-là qui te faisait visiblement pas mal réagir et sourire.
3: Oui, ben oui, parce que c'est drôle, parce que quand il dit qu'il y a beaucoup trop de choses maintenant, je veux dire, aujourd'hui, il serait bien à l'agonie. Hein? Mais oui, c'est sûr que il y a cette propension, effectivement, à refaire des grands classiques. Ouais. Enfin, les gens aiment revoir les grandes histoires qui ont marqué l'histoire de la littérature, du théâtre ou de la musique même. Tout ça, souvent, on est tu sais, bon, à chaque Noël, on fait casse-noisette. C'est une espèce de côté tradition et nostalgie dans tout ça.
0: C'est ça. Est-ce que c'est parce qu'on manque de curiosité ou est-ce que c'est parce qu'on aime la nostalgie? Il y a une notion de réconfort aussi là-dedans.
3: Oui, oui. Il y a aussi l'idée que, parce que certaines œuvres parfois sont rénovées ou enfin revisitées sous un regard plus d'actualité.
0: Ouais.
3: Puis ça peut donner des résultats très intéressants. Mais je pense que ce qui est plus difficile, parce que souvent, puis le show business, je le demande guillemets, a une petite tendance à ça, c'est-à-dire qu'est-ce que le monde veut voir? Des fois, on devrait se dire qu'est-ce que le monde n'a pas vu, qu'on va leur faire découvrir et comment les faire adhérer à quelque chose qu'ils se doutent même pas à quel point ils vont aimer ça. Et je pense que les grands mouvements, de toute façon, qui ont marqué soit la littérature, le théâtre, le cinéma, tout ça, c'est souvent des gens qui ont pris des risques et qui sont arrivés avec une nouveauté qui a fait que ça a transformé et la pratique et notre regard sur des œuvres tout autant. Tu sais, je pense, je sais pas, en cinéma, on peut penser à ce que les premières œuvres de Denis Arcand
0: sont arrivées d'un peu nulle part.
3: Oui, c'est ça. Puis il y a personne qui aurait pu prédire ça. Et puis ça a eu un gros impact. Même chose en musique. Toutes les années 70, Fiori vient de décéder. C'est-à-dire, ça a été une vague en soi.
0: De révolution.
3: Oui, puis de nouvelles musiques et de nouvel élan aussi.
0: Justement, j'ai l'impression que tu m'as fait une passe à la palette, parce qu'avec ce qu'on évoquait ici, j'ajoute l'idée de la philosophe Clara de Giovanni, que j'ai lu cette semaine dans Philosophie Magazine. C'est le numéro de mai 2025, grâce à Kim Leblanc, qui est encore notre recherchiste cette année. On la salue. Donc, je cite de Giovanni. « Notre période est artistiquement marquée par l'éternel retour des vieilles recettes qui jouent et rejouent la carte de la nostalgie. Pour contrer cet ennui ambiant, dit-elle, elle mentionne que le philosophe Mark Fisher espère l'émergence de personnalités saugrenues prêtes à prendre les risques, des risques en fait, à miser sur l'étrange et sur notre soif d'étrange. Est-ce que le bizarre, justement, entre guillemets, peut être une manière de nourrir notre curiosité puis de nous sortir de l'éternel retour du même? En même temps, on va se le dire, le bizarre, ça peut faire peur.
3: Oui, ça dépend toujours du degré du bizarre.
0: Ouais, puis du degré d'ouverture de nos esprits.
3: Exactement.
0: Parce que, on pense à une nouveauté artistique qui arrive du champ gauche complètement. Oui. Dans notre angle mort, on peut se dire, épelay.
3: Oui, oui, c'est vrai. Mais moi, j'ai toujours trouvé que les gens qui abordaient des histoires, ou en tout cas qui voulaient nous raconter ou nous interpeller en utilisant le saugrenu ou le bizarre, j'ai toujours trouvé assez intéressant parce que ils font des liens, en fait, qui sont pas si évidents et puis qui nous ouvrent sur un monde qui autrement nous aurait échappé.
0: Et c'est un autre point de vue, en fait, que ces gens-là nous offrent sur le

0: belle.
1: Oui, t'sais. Oui, puis des fois, ça recèle, parce qu'on sort des conventions, de ce qui est convenu, pour vraiment regarder le monde différemment, et des fois avec beaucoup plus d'acuité que ce qu'on pense être la norme, la normalité, le rationnel.
0: Ben, cette semaine, tu m'as dit que tu aimes ça particulièrement, des œuvres qui sortent de la norme. Tu as dit, c'est ça qui me permet de continuer d'être surprise, étonnée, puis c'est ça aussi qui me décentre.
1: Ouais.
0: Tu sais, moi, donc, j'ai l'impression que la curiosité, pour toi, c'est ce qui te permet de découvrir de nouveaux points de vue. Mais le plus impressionnant, je trouve, c'est quand tu m'as dit, plus je vieillis, plus je me trouve curieuse et plus je m'assouplis face à la nouveauté.
1: Oui.
0: Moi, c'est mon rêve. J'espère bien vieillir, continuer d'être ouvert comme ça à la nouveauté. Je veux pas que tu donnes nécessairement de conseils à des gens qui vieillissent mal, mais c'est quoi ton truc pour accroître ton ouverture d'esprit avec le temps?
1: Ben, en fait, je pensais à ça parce que je me disais, quand ça fait un certain temps, par exemple, comme moi, que t'es comédienne, que tu, t'as fait un certain nombre de choses, ça, parfois, sans le vouloir, ou sans même en être conscient, les gens nous enferment un peu dans une idée qu'ils ont de nous-mêmes, ou de dire, ben, Marité, c'est ça.
0: Puis, c'est ça ton casting pour parler en mauvais français.
1: Exactement.
0: Ouais.
1: Et quand je travaille, mettons, avec un metteur en scène, ou avec une nouvelle équipe, ou, je leur demande beaucoup de
0: t'amener ailleurs, de sortir.
1: Oui, de m'amener ailleurs, d'être exigeant, de casser le moule, de pas présumer de ce que je vais faire avec ça, et je m'accorde la même liberté en me disant, ben, il faut que j'essaie quelque chose d'autre. Il faut que j'essaie quelque chose, j'aborde ça autrement. Des fois, ça tient, des fois, ça tient pas. Des fois, c'est, bon, tu
0: C'est le fun d'aller voir ailleurs, métaphoriquement, là. Mais c'est comme, ça nous sort, de notre casting, ça nous sort de notre identité, puis en fait, ce que ça fait, c'est que ça nous fait faire un pas vers l'autre.
1: Oui, puis c'est bien plus le fun parce que, par exemple, moi, je fais un métier multigénérationnel, je peux me retrouver à participer à des scènes d'intimité ou même des chicanes de famille avec des tout jeunes gens que je connais depuis 3 semaines, des fois.
0: C'est ça.
1: Et puis, mais c'est très le fun parce qu'on débat de ce dont il est question dans les scènes qu'on a jouées, tout ça, puis on apprend à se connaître à travers ça. Et j'adore le moment où j'ai plus d'âge, c'est-à-dire et que non plus, c'est-à-dire que on est à la recherche de quelque chose en pratiquant un art et on est dans des discussions, des considérations. C'est sûr que des fois je sens les générations, j'ai un bagage qui est pas le leur, mais
0: c'est comme si la curiosité venait suspendre un peu nos rôles sociaux. On cherche tous un peu dans le même sens quelque chose. Là,
1: oui, t'sais. Ce qui est intéressant, c'est davantage nos esprits que nos âges, nos générations, tout ça. C'est à coup, il y a des choses que moi je vais voir qu'une jeune fille de 22 ans voit peut-être pas.
0: Mm-hmm.
1: Mais si j'échange avec elle, si je partage ça avec elle, elle va me partager aussi ce qu'elle aperçoit. Et cette contamination-là, je trouve, elle est extrêmement riche.
0: Ben, ça donne une relation. Je pense que c'est comme ça qu'on appelle
1: Exactement.
0: Je te fais une confidence. Moi, c'est Serge Bouchard qui m'a encouragé beaucoup à m'intéresser à ce que je ne connais pas, voire même à ce qui me fait peur. Pour Serge, la curiosité, c'était vraiment la meilleure façon d'apprendre à composer avec nos peurs et donc de devenir courageux. Dans ton cas, puis là, je veux pas nécessairement faire ta psychanalyse en rond de Marie-Thérèse Fortin.
1: Ça va être long, t'auras pas assez de 4 épisodes.
0: Mais il y a un fauteuil là, dans le coin du studio, c'est là pour ça. Mais cet attrait-là pour la curiosité puis l'avidité pour ce qui est pas dans la norme, ça te vient d'où? Est-ce que ta famille ou tes origines sociales ont joué un rôle important? Si oui, de quelle manière?
1: Je saurais pas dire de façon précise. Moi, j'ai été élevée sur une ferme.
0: Ouais.
1: Dans le bas du fleuve.
0: Avec beaucoup d'enfants.
1: Je suis la 10e d'une famille de 10. Et comme j'étais la petite dernière puis qu'il y en avait 9 avant moi, j'étais beaucoup livrée à moi-même pour jouer puis tout ça parce que j'avais 4 gars avant moi qui travaillaient avec mon père. Donc, je me retrouvais un petit peu tout seul avec ma mère qui avait bien d'autres choses à faire. Fait que je m'inventais des histoires. J'étais beaucoup dans la découverte de... Parce que sur une ferme, c'est extraordinaire. T'as les animaux.
0: T'as la machinerie. Tu peux comprendre
1: peur un peu. Puis les animaux aussi qui sont gros des fois puis qui font peur. Puis quand mon père faisait boucherie, ne serait-ce que ça, c'était c'est quelque chose... Quand t'es enfant, t'es terrorisé parce que tu vois, mais c'est une réalité, là.
0: Mm-hmm.
1: Et puis aussi la nature. On avait un lac. Moi, j'aimais beaucoup déjà déguiser, jouer, m'inventer des histoires, puis tu sais, bon, les légumes, c'était mes sujets, puis j'étais la reine des légumes.
0: Ah ouais, ça me fait penser à Michel-Maxime Legault qui faisait ses premières représentations de théâtre devant les vaches.
1: Oui, ben c'est ça, fatalement, tu fais, tu sais, t'étais comme... Donc, oui, j'étais une enfant curieuse, puis j'avais des sœurs institutrices, à l'époque on disait institutrices au primaire. Qui se pratiquait sur moi, tu sais, me faisait. Donc moi, je rentrais à l'école, je savais écrire, je savais lire, tu sais, tu comprends.
0: Ah, qui nourrissait ta curiosité à fond.
1: Oui, beaucoup. Il me donnait des exercices avec moi, il me montrait des livres, j'adorais ça. Ouais. Donc je posais plein de questions, c'est sûr aussi, toutes sortes de questions. Puis elle répondait à mes questions parce que bon, elle étudiait ça, la pédagogie de l'enfant. Donc voilà.
0: Tu parlais à l'instant de l'impact qu'ont pu avoir ta famille puis l'environnement dans lequel t'as grandi, les machineries entre autres. Mais sur le plan professionnel, est-ce qu'il y a un prof ou un comédien ou une comédienne qui a particulièrement façonné ton rapport à la curiosité? Puis avant de te laisser répondre, j'ai envie de dire oui que dans mon cas, il y a un prof à l'Université Laval, Bernard Arcan, qui est collègue de Serge Bouchard, qui se faisait un devoir vraiment de nous encourager à lire sur les peuples les plus éloignés géographiquement, mais culturellement aussi. Pourquoi? Ben, pour nous faire comprendre qu'il y a toutes sortes de manières de faire société, puis que ça aide à juger moins vite hein, quand on sait que ailleurs ça se passe complètement différemment que chez nous. Toi, y a-tu un prof qui t'a marqué à ce sujet-là, qui a nourri ta curiosité d'une manière ou d'une autre que tes quatre institutrices dans ta famille là?
1: Oui, mais je pense que un des plus marquants, c'est un prof du cégep, Gilles Petitclerc, qui m'enseignait la poésie, français poésie, et qui déjà il y avait une allure très différente de
0: je sens que t'allais dire pas possible, mais tu t'es retenue parce qu'on
1: était en fond. Non, il était très, il y avait un côté un peu dandy, tu vois, il était très élégant, très à la page, comme disait la dame tantôt.
0: Oui, oui, oui.
1: Et déjà quand il était arrivé, j'avais fait oh wow, tu sais. Et il nous enseignait en fait, il avait choisi pour le cours de poésie de nous enseigner le surréalisme. Et il avait commencé le cours en écrivant sans même dire un mot, il avait écrit au tableau la terre est bleue comme une orange.
0: Ah bon.
1: Puis il avait mis debout sacré puis il nous avait regardé avec un air de vampire avec
0: okay. Ça pique sur votre curiosité,
1: oui,
0: gang, ça.
1: On était tous restés un peu Mais ce prof-là, alors lui, pour moi, le surréaliste, écoute, les poètes surréalistes, déjà, c'est quoi ça? D'où ça sort? Qu'est-ce que c'est ça? Puis j'ai appris avec lui tout ce courant-là et plein d'autres choses. Et il m'a énormément poussé à... Pour lui, ça n'avait aucune importance que je sois une fille de cultivateur de Saint-Octave, de Métis. Ouais. C'était, j'avais quelque chose entre les deux oreilles qui l'intéressait.
0: Alors ça, c'est intéressant justement parce que ça me fait me poser une grande question. Qu'est-ce que c'est le but de l'enseignement? T'sais, est-ce que c'est de faire aimer la matière qu'on enseigne puis les œuvres qu'on enseigne aux gens qu'on a en face de nous? Ou c'est de transmettre l'élan vers la curiosité, peu importe quelle forme elle prend, cette curiosité-là?
1: Ben, je pense que... Ce que j'ai senti chez lui, c'était vraiment qu'il voulait qu'on soit ça, qu'on soit curieux, qu'on s'ouvre à cette, même au surréalisme, même si c'était très, très loin de notre éducation, de notre bagage culturel. Il s'occupait aussi de plein d'autres activités parascolaires où il nous invitait à participer, à faire des choses. J'ai fait une performance avec lui dans un poème de Tristan Tzara, qui est le mot hurle répété je sais pas combien de fois. En robe de mariée tachée de sang. En tout cas,
0: clairement, ça t'a marqué. Oui. En tout cas, c'est une belle vertu.
1: Puis c'était, tout devenait possible. Puis, en fait, c'est ça. Il m'a décentré. C'est-à-dire que tout ce que j'avais connu avant, c'était très bien, mais là, il y avait autre chose.
0: Ouais.
1: Et je pouvais m'en approprier l'expérience, puis la faire mienne. Et puis c'est lui qui m'a poussé à faire les écoles de théâtre. Parce que, pour moi, c'était quelque chose qui n'était pas pour du monde comme d'où je venais.
0: Ouais.
1: Donc, lui m'a dit, ben non, pas du tout, elle, arrête, Annie. Ouais, on y va, tu sais. Puis, il m'a poussé à faire mes auditions. Donc, ça a été quelqu'un d'extrêmement important à un moment de ma vie aussi où j'étais un peu perdue, où je savais pas trop.
0: Ben, ce type d'enseignement-là, j'ai l'impression que ça nous fait nous poser toutes sortes de questions sur le monde, sur nous aussi. Puis ça me fait penser à une citation du philosophe Jean-Pierre Martin, auteur du livre « La curiosité, une raison de vivre » paru en 2019, que Kim avait aussi glissé dans notre dossier, le cite. « La curiosité est un élan de l'esprit qui, comme l'étonnement pour la philosophie, est à la base de tout gai savoir. Elle permet de mettre en suspens, de déployer de nouvelles antennes, de s'interroger sur soi et sur le monde. Tiens, la curiosité est essentiellement interrogative. Elle est éthique du questionnement plus que de la conviction.
1: Ouais.
0: J'ai l'impression que c'est un peu ce que ton prof faisait. Là.
1: Oui.
0: Il vous invitait à vous questionner sur la Terre et de quelle couleur, finalement.
1: Oui, oui. Souvent, dans nos échanges, il nous posait la question, qu'est-ce que tu penses de ça?
0: Ah, voilà.

0: J'aimerais maintenant qu'on parle de notre rapport aux choses qu'on connaît pas, tiens. Selon le psychologue Todd Cashdan, psychologue à l'université George Mason en Virginie, il y aurait deux postures face à ce qu'on ignore. La première serait celle de l'exploration joyeuse, c'est-à-dire que on se réjouit de ne pas tout connaître, puis on prend du plaisir à nourrir notre curiosité. Curiosité qu'il appelle, c'est très beau, la concupiscence de l'esprit. La deuxième posture serait quand il y a un trou dans notre culture générale, par exemple, ce qui était mon cas par le passé, de se sentir comme si on avait été pris en défaut de ne pas savoir. Moi, c'est ce qui me faisait là rougir de honte. Avant, je capotais quand j'étais pris en défaut de ne pas savoir. Maintenant, j'ai réglé ça avec ma psy. Comment réagis-tu, toi, face à ce que tu ne sais pas?
1: Ben, j'ai eu des moments aussi de gêne, de trouble, de dire, genre, je devrais connaître ça, je devrais savoir ça. Mais... maintenant, je le dis. Tu sais, ben écoute, franchement, je sais pas de quoi tu parles.
0: T'as développé une espèce d'insouciance face à ton ignorance, mais qui est une curiosité puis une exploration joyeuse.
1: Je me sens toujours un peu coupable de pas savoir. Okay. Je me sens toujours un peu pas assez savante. Mais je suis capable de surmonter ça pour dire, OK, explique-moi, dis-moi, qu'est-ce que je peux comprendre de ça? Bon, il y a des domaines où je vraiment, il n'y a rien à faire. Là, j'ai beau... tout ce qui touche la science très poussée, je sais pas une bosse chez moi, la science, les maths, tout ça. Je peux me débrouiller de façon... pour le rudimentaire. Là.
0: Mais en as-tu la curiosité? Parce que je sais qu'il y a des gens qui disent, bon, il y a des choses que j'haïs dans la vie, mais une fois ou deux par semaine, je m'y expose pour essayer de laisser des traces dans mon cerveau. J'ai une forme de curiosité là, un peu en marge.
1: Oui, oui. Tu sais, je vais écouter, par exemple, tout ce qui touche le climat présentement. Bon, c'est compliqué. Mais je m'intéresse à ça. J'essaie vraiment de comprendre tous les enjeux, tout ça, tous les aspects de tout ça. Mais il y a des fois où je fais, ça, je suis larguée. Mais bon, en gros, je sais. Tu comprends? Assez pour poser des gestes intelligents.
0: Okay.
1: C'est ce que je. Mais non, je le dis assez ouvertement maintenant. Quand j'étais plus jeune, quand j'ai commencé à faire du théâtre, j'avais un complexe par rapport à mes collègues parce que ils avaient baigné plus que moi dans un monde culturel, à fréquenter des œuvres, des lieux.
0: T'avais du rattrapage à faire.
1: Un gros rattrapage à faire. Mais j'ai eu la chance. Bon, j'ai travaillé comme au vestiaire d'un théâtre où j'ai pu soir après soir voir la même pièce, puis comprendre les mécanismes un peu. Et je pense que ça m'a aidé à saisir de façon un peu mystérieuse mon métier.
0: Une curiosité d'arrière-scène.
1: Oui.
0: On parle de curiosité ce soir, puis un angle intéressant, je pense, c'est ce qu'on croit connaître de nos proches, notre blonde, notre chum, nos amis, notre famille. Jean-Paul Sartre écrit dans « L'être et le néant » qu'autrui est par principe insaisissable. Or, on vit, je t'apprends rien, dans une société qui aime beaucoup mettre les gens dans des cases, puis rapidement, par de ça, ce qui fait qu'on dit souvent de telle personne, « Ah, elle, je la connais très bien, elle est comme ça. » Jusqu'au jour où on se rend compte que non, finalement, la personne est aussi autre chose que ce qu'on avait pensé d'elle. Puis là, ça me rappelle ce que disait Paul Ricoeur à ce sujet-là. « Vaut mieux chercher à découvrir l'autre sans cesse qu'à le définir comme ce que j'aimerais qu'il soit. » Est-ce que tu es à l'aise avec le fait que peu importe notre curiosité de l'autre, ma curiosité en face de toi, par exemple, l'autre nous échappera toujours un peu?
1: Oui, moi, je pense que ça va de soi.
0: Ouais.
1: Même nous, par rapport à nous-mêmes.
0: Ça, c'est vrai. Ah, ben oui, parce qu'on a une part d'altérité en nous.
1: Oui.
0: Des fois, on se dit, non, il me semble que je suis arrivé au terminus, je sais qui je suis, puis le lendemain, il se passe de quoi, puis finalement, j'avais pas...
1: Tu découvres des choses sur toi, parce que la vie t'amène sur des sentiers, des fois, que tu es insoupçonné.
0: Ouais.
1: Mais non, moi, je pense que... Je vis avec la même personne depuis 35 ans, donc si je pensais en avoir fait le tour...
0: C'était un rire très chargé, ça. Voulez-vous m'en parler, madame?
1: Non, mais c'est vrai. C'est vrai. Je peux en parler justement que je vis avec la même personne depuis 35 ans et pourtant, j'ai absolument pas l'impression de pouvoir dire, il est
0: comme ça, tu le mets dans une case.
1: Oui.
0: Tu sais, je pense à Simone Veil qui disait, il faut accepter que l'autre nous échappe toujours un peu. Sinon, si on pense être capable de l'enfermer dans une case, on est dans un rapport de domination
1: exact.
0: Avec cette personne-là.
1: Exact.
0: On veut pas ça.
1: Non, puis la vie nous amène à certains changements, à des glissements, à des nouvelles redéfinitions nous-mêmes, tu sais, aussi. Puis
0: des transformations silencieuses aussi, des transformations qu'on voit pas venir, puis tout à coup, paf.
1: Oui, c'est ça. Puis l'âge.

0: puis les enfants, tu sais. Moi, j'ai été beaucoup transformée par mes enfants, puis il y a des choses qui se révèlent par la force des choses, puis non, mais c'est formidable de pas pouvoir dire bon ben je sais c'est qui puis c'est réglé puis il y a plus de surprise, au contraire c'est très vivant, c'est une la relation c'est une matière vivante aussi, tu sais, ce qui bouge, qui se déplace, qui se renouvelle, qui nous surprend. Toi, moi, tu m'aurais dit quand j'avais 22 ans que j'aurais été 35 ans avec la même personne, je me serais roulé à terre de rire. Tu sais, pour moi, c'était quelque chose d'impossible.
1: Dans le fond, t'es pas avec la même personne. Elle s'est aussi transformée. Tu comprends ce que je veux dire?
0: Oui,
1: tu sais,
0: oui,
1: c'est que ça.
0: Oui,
1: tu sais, la preuve, c'est qu'après 35 ans, tu sais toujours pas qui c'est.
0: C'est ça, exactement. Mais voilà.
1: On est maintenant rendu à la portion de l'émission où on accueille notre invité de la soirée. Mais avant, je voulais te remercier quand même pour ces premiers échanges ensemble. C'était pas mal le fun. J'espère que t'as aimé ça.
0: Ah, j'ai beaucoup aimé ça.
1: Notre invité, donc, ce soir, il est originaire de Limoilou à Québec, né d'un père sénégalais et d'une mère québécoise. C'est un rappeur, mais aussi un historien. C'est pour cette casquette-là qu'on le reçoit. Vous l'aurez peut-être reconnu, c'est Webster, qui sera avec nous dans quelques instants. Mais tout juste avant, voici une archive de l'émission Indicatif Présent en 2004.
2: Le plaisir d'apprendre.
0: Vous apprenez encore?
2: À travers ça, j'apprends beaucoup de choses, tout le temps, dans les contacts que j'ai avec les étudiants, avec les professeurs, avec des personnes avec qui je suis en contact dans les milieux militants, etc. Hein. Et dans les lectures que ça force à faire. Ma curiosité n'est jamais satisfaite, je dirais. Et ça fait partie, je crois, de ma passion. La passion de changer des choses, ou d'améliorer des choses, et de continuer des choses qui doivent être continuées. Et puis la passion de connaître, d'en apprendre encore.
0: Est-ce que
2: et de créer un peu à partir de ça.
0: Oui. Sociologue en général, on ne peut
1: alors
0: pas
1: c'était le légendaire sociologue Guy Rocher qu'on entendait ici au micro de Marie-France Bazot en 2004. Pour lui, la curiosité c'est un mode de connaissance. Oui, mais c'est aussi un moteur d'action pour tenter de changer la société. Et j'ai l'impression que ça rejoint la vision qu'a notre invité de la curiosité. C'est avec joie que j'accueille le rappeur et historien Webster. Salut.
3: Salut.
1: Je te souhaite la bienvenue à Réfléchir à voix haute. C'est ta première visite ici. J'en profite pour te présenter ma co-animatrice en ce début de saison. C'est la comédienne Marie-Thérèse Fortin.
3: Webster,
1: Marie-Thérèse. Je reviens sur cette archive dans laquelle on entendait donc Monsieur Rocher. Est-ce que tu partages sa vision de ce qu'est la curiosité? J'ai l'impression, pour te suivre dans les médias depuis quelques années, que ta curiosité, comme lui, est pas mal insatiable.
3: Ben, j'ai envie de dire tout simplement idem. C'est là. Écrit en italique.
1: Quand j'ai écouté l'archive cette semaine, je me suis dit, c'est parfait pour ouvrir l'entrevue. J'ai l'impression que il y a une parenté d'esprit, là, tu sais.
3: Ah, absolument. Pour moi, c'est effectivement ça, la curiosité. C'est ce qui nous pousse à chercher, à apprendre. Et on peut jamais tout apprendre. Et on va dire, comme dirait l'autre, plus t'en sais, moins t'en sais.
1: Ouais.
3: Tu sais.
1: Ouais.
3: Et donc, l'autre, je pense, étant Socrate ou Platon. Et en fait, ce que t'apprends finalement, cette curiosité-là, te pousse à l'action aussi. C'est-à-dire, te pousse à l'action à chercher. Mais ce que tu trouves te pousse à l'action. À agir aussi à partir de ce que t'as appris. Donc, c'est un cercle sans fin, finalement.
1: Ce soir, on se pose une question un peu curieuse, justement. La curiosité est-elle un vice ou une vertu? En fait, dans ta démarche, on comprend que la curiosité, c'est une vertu. Mais si on se pose cette question-là ce soir, c'est que des philosophes soulignent que la curiosité peut parfois être morbide ou encore malsaine, c'est-à-dire trop intrusive. Qu'est-ce que t'en penses? Partages-tu leur avis?
3: Oh, absolument.
1: Ouais.
3: Moi, je pense que la curiosité, on peut pas juste la mettre dans une catégorie, mais c'est les deux à la fois. Dépendamment de comment c'est appliqué et où on se situe, parce que la curiosité peut certainement être malsaine, peut certainement être morbide. Et je dirais que c'est le type de curiosité que j'essaie d'éviter. Tu sais, le commérage ou mettre mon nez où j'ai pas d'affaires à le mettre.
1: On va y aller. On est entre nous, là, sur les réseaux sociaux, sur TikTok, peut-être, je sais pas, mais peut-être qu'on est juste vieux aussi.
3: Ouais, ben, tu vois, justement, ça, c'est des, j'évite, je suis sur ces plateformes-là, parce que j'ai pas très le choix de par le métier que je fais. Mais, comme je dis toujours, je l'utilise de manière très égoïste. Je viens, je mets ce que j'ai à mettre, puis je ressors. Comme je regarde pas, comme on dit, je scroll pas, je descends pas les pages après les pages, analyser les photos X ou Y, je rentre, je ressors, parce que je trouve que ça alimente beaucoup cette petite curiosité malsaine-là. Je pense que les gens peuvent l'utiliser à bon escient. T'sais, on l'a vu surtout pendant les révolutions dans le nord de l'Afrique. Oui. Black Lives Matter aussi. Les gens ont pu utiliser les réseaux sociaux à bon escient.

0: musiciens, mais j'ai l'impression qu'ils sont nés pour satisfaire une curiosité insatiable dans le mauvais sens.
1: Je te cite Webster. La manière dont on a classifié les humains au 18e siècle repose sur une curiosité scientifique qui a donné naissance à la notion de race et à la suprématie blanche. Cette curiosité de la part de certains scientifiques crée encore du dommage dans nos imaginaires. Fin de ta citation. La curiosité, au fond, est-ce qu'elle ne devient pas un vice quand elle est idéologique?
0: Oui, puis encore une fois, ça dépend comment c'est utilisé et quelle est l'idéologie, mais dans ce cadre-ci, ces scientifiques, on pense à Carl von Linné,
1: Arthur de Gobineau,
0: Blumenbach, et bien d'autres, ce sont des gens qui étaient curieux, mais qui ont, leur curiosité leur a servi à hiérarchiser la dite race humaine et ainsi asseoir les préceptes de la suprématie blanche sur des pseudo-sciences. Donc cette curiosité-là, finalement, leur curiosité scientifique a classifié les êtres humains et on vit encore dans le sillage, finalement, de cette théorisation-là raciste. Donc souvent on dit le racisme vient de l'ignorance, mais oui et non, le racisme vient des personnes éduquées aussi, des personnes qui ont cherché, des personnes qui se considéraient comme des scientifiques ou qui sont des scientifiques dépendamment du domaine dans lequel ils appliquent leur curiosité. Mais cette dite curiosité-là a été très néfaste pour la marche du monde, et même si on veut aller une curiosité plus longue encore, on pense à Christophe Colomb, l'impact de sa curiosité.
2: Je me demandais, est-ce que cette curiosité-là qu'on détourne aussi, c'est-à-dire qu'on a fait, on l'a tord pour l'amener à une résultante qui fait notre affaire, dans le cas de la suprématie blanche ou tout ça, c'est-à-dire qu'on se dit...
1: Que j'évoquais la curiosité idéologique, c'est Gobineau, ça. c'est l'essai sur l'inégalité des races humaines, ça n'a pas de sens. Là.
2: Oui, c'est ça, puis c'est comme si on utilisait en fait des démarches... De scientifique pour quand même, ou donc on connaît presque d'avance la finalité, là. C'est tordre un petit peu l'affaire, là.
0: Effectivement, ils sont curieux, mais ils savent le résultat auquel ils veulent arriver.
2: Exactement.
0: Ils veulent arriver.
2: Oui,
0: donc, ils sont curieux de trouver des nouvelles manières d'appuyer, finalement.
2: La thèse de départ.
0: Exact.
1: Je le disais plus tôt, un des atouts de la curiosité, c'est de nous permettre de mieux se connaître, d'affronter ses peurs, puis de s'exposer à la différence aussi. Mais je lisais cette semaine, en préparant l'entrevue, que pour toi, Webster, la curiosité, c'est aussi beaucoup une attitude qui rend possible la nuance. De quelle manière la curiosité, je trouve ça très beau, là, mais je veux t'entendre là-dessus, de quelle manière la curiosité peut aider à déployer de la nuance comme ça sur la place publique?
0: Mais quand on revient à ces questions idéologiques-là et les choses qu'on pense savoir, souvent c'est plus facile quand elles ne sont pas nuancées. C'est-à-dire, prenons un grand bloc de marbre.
1: C'est ça, puis on sait ce que c'est. Puis
0: exactement. Et plus on est curieux, plus on définit, plus le bloc, on voit ses aspérités, et plus ça nous permet de comprendre justement et de nuancer. Donc cette curiosité-là nous amène à chercher, à comprendre que tout n'est pas noir ou blanc, mais bien un gradient. Et c'est ça que la curiosité fait, finalement, c'est que en cherchant, on n'est plus aussi sûr de nos positions, on n'est plus aussi sûr de ce qu'on connaît, et comme on dit, plus on en sait, moins on en sait.
1: As-tu l'impression que quand même la curiosité peut venir avec certains risques, c'est-à-dire qu'on court le risque de se transformer soi-même, puis il y a des gens à qui ça peut faire peur?
0: Absolument, je pense qu'il y a des gens qui préfèrent rester assis sur leur ignorance. Et pour moi, je fais toujours la différence, finalement, et bon, c'est pas scientifique, seconde, mais je fais la différence entre ignorance et méconnaissance. Une personne ignorante, pour moi, s'assoit dans son ignorance, elle veut pas en sortir. Elle n'est pas curieuse, elle veut pas savoir, elle préfère s'enfermer dans son ignorance. Et la personne qui méconnaît, elle a toujours l'option de connaître. Et donc, quand elle sait, elle sort de cette méconnaissance-là pour arriver à la connaissance. Donc, je pense que dans notre société, ici en ce moment, on a bien des gens qui n'ont pas envie d'avoir cette curiosité-là parce qu'ils ne veulent pas changer leur manière de voir le Québec, de voir ce que nous sommes, de voir notre identité.
1: Comme historien, ta curiosité t'a amené à mettre en lumière la présence d'esclaves africains puis afro-descendants qui ont habité au Québec. Ça demeure encore, je pense, un pan de notre histoire qui est pas mal méconnu. As-tu l'impression que ce type de curiosité-là se rapproche d'un geste politique, ou peut-être que tu vois ça plutôt comme une forme de curiosité de la nécessité?
0: Ben, c'est un peu tout ça. C'est...

0: nécessaire. Ouais. C'est politique aussi, parce que cette histoire que, bon, je suis pas le premier à le faire, puis j'espère que je suis pas le dernier à le faire, cette histoire qu'on amène sur la table, il y a bien des gens qu'ils ne veulent pas l'avoir, qui n'ont justement pas cette curiosité pour remettre en question le récit national qu'on s'est construit au 19e et au 20e siècle. Et donc, je pense que c'est nécessaire de le faire. Ça nous permet de mieux comprendre la pluralité de ce que nous sommes, de notre identité, et de remettre en question, finalement, ces récits, parfois, qui est très glorificateur de notre passé. Tu sais, je lisais quelque chose, une fois, la personne disait, si lire l'histoire vous fait du bien, c'est pas de l'histoire que vous lisez.
1: Ce qui m'amène à te demander, est-ce que parfois ta curiosité peut conduire à une forme de colère? Puis si oui, est-ce que tu composes bien avec ça?
0: Je pense que la colère peut venir justement de l'ignorance face à la méconnaissance. Mmh. C'est-à-dire que, bon, je lis des trucs, j'apprends des trucs, je partage des trucs. Et quand je vois des gens qui refusent les faits qui sont amenés sur la table.
1: Ouais.
0: Et moi, comme je dis toujours, tout ce que je dis est vérifié et vérifiable.
2: Mm.
0: Parfois, je me trompe, certainement, mais tout ce que je dis est vérifié et vérifiable. J'invente rien.
2: Mm.
0: J'amène les faits qui viennent des archives ou qui viennent de d'autres personnes qui ont fouillé les archives. Et quand les gens, tout simplement, se refusent en raison de l'idéologie, ça me met en colère.
2: Mm. Est-ce que tu as l'impression que c'est comme si on te reprochait de mettre au jour quelque chose qui remet en question l'identité québécoise, ou en tout cas cette valorisation qu'on a dû mettre de l'avant pour exister comme peuple, petite mare francophone dans un océan anglophone? Est-ce que c'est comme une part du récit de notre histoire qui dérange, qui vient briser le beau tableau, le beau portrait qu'on voudrait se faire de nous-mêmes?
0: Oui, absolument, parce que je pense que justement face à cette présence anglophone à partir du 18e siècle et à cette emprise politique économique au 19e siècle fait que bien des historiens et historiennes nous ont dépeints comme une minorité francophone, mais certaines personnes refusent de voir comment est-ce qu'on agit comme des majorités face à d'autres groupes marginalisés. Et donc
1: tout ça est possible en même temps.
2: Ça coexiste.
0: Exactement, tout ça existe en même temps. Et donc, il y a effectivement certaines personnes, certains chroniqueurs, chroniqueuses que je nommerai pas, qui disent « Ah, j'essaie de nous culpabiliser avec le travail que je fais en histoire. » Exact. J'ai écouté, votre culpabilité m'importe peu.
2: Ouais.
0: Ça
2: ne
0: nous sert à rien, votre culpabilité. Moi, ce que je veux, c'est qu'on puisse prendre acte de notre histoire, qu'on puisse agir sur ce qu'on connaît pour essayer d'avoir une vision qui est plus inclusive de ce que nous sommes, plus nuancée, et qui puisse nous permettre de mieux comprendre certaines disparités aujourd'hui, qu'elles soient économiques ou sociales. Quand on parle de racisme systémique, ça vient pas de n'importe où, d'aujourd'hui. Il y a des ramifications historiques, et c'est en comprenant l'histoire qu'on peut comprendre l'impact de l'histoire sur nos sociétés aujourd'hui.
1: Ben Webster, rappeur, historien, c'était vraiment un plaisir de te recevoir à Réfléchir à voix haute. Très content de lancer cette saison-là avec toi comme invité. Merci d'avoir accepté notre invitation. J'espère qu'on pourra refaire ça éventuellement, plus tôt que tard.
0: Ben absolument, merci de l'invitation. Puis c'est déjà fini.
1: C'est déjà fini, ça passe vite à la radio. Réfléchir@radiotradunioncanada.ca pour réagir à cette entrevue. Voici mon billet radio sur le thème de la semaine. Puis tout de suite après, Marie-Thérèse et moi, on vous revient pour le mot de la fin. Vous écoutez Réfléchir à voix haute sur ICI Première. Merci à tous et à toutes d'être là.
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1: Ma curiosité pour le lointain. Quand j'étais petit, une des choses qui piquait ma curiosité, c'était cette phrase en anglais sur le miroir des voitures. Objects in mirror are closer than they appear. Je parlais pas anglais, mais je saisissais que c'était une information importante. J'ai compris le sens de cette phrase beaucoup plus tard, alors que j'étais moi-même au volant. Mon prof de conduite venait de me dire que les affaires qui ont l'air loin dans le miroir sont pas mal plus proches qu'on le pense, fac. C'est important de watcher dedans comme faux. Oui, mais faut surtout pas oublier de faire ton angle mort, sinon tu peux te ramasser dans marde. Sa phrase était plus longue que « les objets dans le miroir sont plus proches qu'ils ne le paraissent », mais je la trouvais pédagogique. Je venais de comprendre comment un miroir peut affecter notre perception.

Avec le temps, ma curiosité s'est tournée vers des faits situés plus loin dans le rétroviseur de l'histoire. Je suis quelqu'un qui aime fouiller dans les archives et je suis bien servi. Mon travail à la radio m'amène chaque semaine à plonger dans la voûte de Radio-Canada pour y dénicher des items sonores qui évoquent les sujets qu'on aborde en ondes. J'aime me servir de ces témoignages de l'histoire pour enrichir nos réflexions. Les mœurs et coutumes des décennies précédentes traduisent une vision du monde différente de celle d'aujourd'hui. Il m'arrive aussi d'entendre des mots qui ont été bannis de l'usage courant, ainsi que des manières de penser qui me font friser les cheveux que je n'ai pas. Lorsque je tombe sur de tels extraits, je vois ça comme une invitation à m'ouvrir l'esprit et à accueillir cette manière de dire et de réfléchir du passé, en me rappelant que les normes de l'époque étaient différentes. Je pourrais juger le tout, pire, mépriser ces gens qui ont pu tenir ces propos qui me semblent curieux vu d'aujourd'hui. Or, nous venons de ce lointain et nous formons en ce moment le lointain de ceux et celles qui nous suivront. J'aime penser que nos enfants poseront sur nos mœurs et coutumes un regard empreint d'empathie et des yeux habités par un désir de comprendre ce qui nous pousse à agir et penser comme nous le faisons ces années-ci. Parfois, il arrive que le lointain soit plus proche qu'il ne le paraît dans le miroir de l'histoire. Il y a quelques mois, j'ai ouvert pour la première fois l'application TikTok. J'ai vécu un choc. Je suis un adepte du temps long, des films lents, des montages bien ficelés et sans jump cut, sans coupe sautée en français, pour rendre le visionnement plus dynamique. Ma première impression fut de me dire que je me sentais à mille lieues de ces productions qui défilent les unes après les autres et qui donnent l'impression de s'empiler avec un seul objectif, captiver l'intérêt des gens et les priver de faire quelque chose de plus important. Puis, j'ai repensé à cette archive de Radio-Canada sur laquelle je suis tombé récemment. On y entend le journaliste Pierre Nadeau dans les années 80. Il effectue la narration d'un reportage sur ce qu'il appelle un nouveau fléau, soit l'arrivée massive sur le marché de jouets électroniques. Monsieur Nadeau décrit le tout comme une réalité qui éloigne les enfants d'une époque lointaine et révolue, celle où les enfants jouaient avec presque rien, cultivaient l'ennui de manière créatrice et profitaient pleinement de leurs relations d'amitié, alors que les enfants des années 80 étaient, semble-t-il, invités à développer des relations vides avec des jeux fonctionnant à batterie. Puis à la fin de son topo, Monsieur Nadeau dit « À moins que ces jeunes ne soient en train de nous apprendre qu'il existe de nouvelles manières de jouer et de nouvelles mythologies pour rêver. » Cette curiosité face au lointain, qu'il soit proche ou non de nous dans l'histoire, m'inspire. Puis, récemment, j'ai constaté que ce qui nous semble le plus éloigné réside parfois à l'intérieur de nous, ce qui n'a pas manqué de m'intriguer. Lors d'une séance de mon cours de voix, mon prof, Luc, m'a invité à respirer en profondeur. À ce moment-là, une tristesse que je qualifierais d'incontrôlable m'a envahi. La vie est quand même un peu curieuse, hein? Je cherche depuis des années en thérapie à vivre certaines émotions profondément enfouies, et voilà que là, en plein cours de voix, je pleurais sans en connaître la raison, comme si une force lointaine s'était emparée de moi pour me libérer d'une émotion dont j'ignorais la présence même à l'intérieur de mon corps. C'est bien bizarre que je me suis entendu dire à Luc. Sa réponse, faut profiter de toute sa carcasse pour être. La philosophe Clara De Giovanni a écrit en mai 2025 dans Philosophie Magazine que la fascination que nous entretenons pour le bizarre est à la fois salutaire et fondatrice. Elle nous porte, nous rend curieux et nous permet de renouer avec une certaine vitalité propre aux découvertes de l'enfance. Fin de citation. Ce qui nous semble le plus loin de nous forme ce qu'on appelle l'altérité. Et nous ne serions rien sans l'autre, ainsi que sans la part d'altérité en nous. Au fond, nous sommes des cabinets de curiosité sur deux pattes. Et à nous d'y plonger pour en découvrir les mystères qu'ils contiennent. Alors, je suis curieux, Marie-Thérèse, d'avoir une réaction de ta part à ce texte-là que je viens de déposer en onde. Évidemment, j'ai pas envie que tu

0: tu me dises si c'est bon ou pas. En fait, je me demande plutôt si tu te reconnais d'une manière ou d'une autre dans ma curiosité pour le lointain. Je sais pas, est-ce que tu es curieuse de ce qui se passe sur TikTok ou encore, je devine que tu as fait des cours de voix dans ta formation. Est-ce que ça a révélé des choses sur toi? Puis si oui, étais-tu curieuse de les découvrir ou est-ce que ça te faisait peur, mettons?
1: Ben TikTok non, ça va régler la question. ça m'intéresse pas. Mais peut-être que je devrais m'y intéresser, mais en tout cas pas pour le moment. Mais ce qui est très étonnant dans ce que tu relatais par rapport à tes cours de voix, c'est que tu sais des fois le lointain c'est juste à l'intérieur de nous aussi.
0: C'est capoté, hein,
1: c'est fou ça. Parce que tu sais notre corps c'est des choses que notre esprit a pas encore dévoilées.
0: Ça fait-tu peur ça ou t'es curieuse puis dire tu te dis non, je vais essayer de voir qu'est-ce qu'il y a là puis.
1: Oui, parce qu'il peut rien arriver. Très, très grave, sinon de piquer une bonne braille, là, comme t'as fait. Mais je sais pas savoir pourquoi. Mais non, mais c'est vrai que notre corps enregistre des choses aussi, des fois, à notre insu. Puis c'est normal, je pense, ça arrive à tout le monde. Puis à la faveur d'un exercice ou de quelque chose. Moi, tu vois, c'était quand on travaillait certains poèmes à l'école, des poèmes, et je savais pas pourquoi je me mettais à pleurer. Puis je disais, mais je sais pas pourquoi ça me fait pleurer. Puis des fois, je le sais aussi, mais que. Je sais pas le contrôle. Quand j'ai fait mon spectacle sur Gabriel Roy, là, tout le récit de la mort du père, j'ai songé très, très sérieusement à le retirer parce que je parvenais pas à le faire sans sangloter. Puis j'ai dit à mon metteur en scène, Olivier Kemet, j'ai dit, on va l'enlever, ça n'a pas de bon sens. Les gens viennent pas pour m'entendre morfler quand même, tu vois. Puis finalement, à force de le faire, je suis arrivée à maîtriser, à le placer juste assez. Il fallait que je pense à mon rapport d'impôt pendant que je le faisais, puis ça allait.
0: Mais ça c'est très curieux
1: dans mon avis. C'est un peu une démarche un peu curieuse, mais voilà. Mais c'est beau, c'est vrai que le lointain c'est super important d'y aller aussi.
0: Ouais. T'auras deviné que j'aime beaucoup diffuser des archives à cette émission-là. Jusqu'ici, j'en ai pas encore diffusé une de toi, mais ça viendra sans doute la semaine prochaine, alors qu'on parlera de l'audace. Dossier à suivre, mais pour l'instant, j'ai envie de nous faire entendre une dernière archive en lien avec la curiosité. C'est un extrait de l'émission Book Club, une émission de radio diffusée le 22 janvier 1973 à cette antenne. Et celui qu'on s'apprête à entendre, c'est l'écrivain français André-Pierre de Mandiargues.
2: En matière de littérature, qu'est-ce que c'est qu'une curiosité pour vous, André-Pierre de Mandiargues?
3: La question est difficile, mais je crois pouvoir vous répondre. Une curiosité est quelque chose, et pour moi d'abord quelque chose qui n'est pas connu du grand public. C'est un petit peu la formule que les antiquaires emploient quand dans leur vitrine ils vous présentent une curiosité. C'est un objet parfois de grande valeur, souvent très beau, mais qui n'aura pas beaucoup d'amateurs. Eh bien, ces curiosités de l'art, de la littérature et de la poésie dont j'ai abondamment parlé dans ces chroniques et qui font une grande partie de ce petit volume, sont des merveilles qui n'ont pas eu d'amateurs et qui en auront difficilement.
2: Nous n'avons évidemment.
0: Alors, je rappelle que c'est l'essayiste, poète et romancier et surréaliste André-Pierre de Mandiargues, 1909-1991. Je trouvais la question très intéressante. Hein? Qu'est-ce que la curiosité en littérature? Puis de Mandiargues, il a répondu comme si la curiosité était ce qui se trouve en dehors de la norme, du conventionnel puis de l'attendu. On n'est pas loin de la subversion. Je te pose la même question. Quelle œuvre est pour toi une curiosité en littérature et donc une œuvre qui mériterait peut-être d'avoir un plus large public?
1: Ah, c'est une bonne question. C'est drôle. En tout cas, ce qui me vient en premier, c'est que quand j'étais assez jeune, il y avait des très bons reportages à la télé de Radio-Canada. Et il y avait Marguerite Yourcenar qui était interrogée. Je pense que c'était à propos et confidence, quelque chose, en tout cas. Puis je trouvais d'abord la dame assez étonnante. D'abord, c'était une femme littéraire, il n'y en avait pas énormément. Et puis, elle s'est toujours intéressée à l'histoire, mais genre, les mémoires d'Adrien, des grandes figures comme ça. Puis, elle racontait à travers cet homme-là, Adrien, cet empereur, quelque chose qui était d'elle, en fait. On percevait bien ça. Et je me suis mis à lire ça. J'étais jeune, mais je comprenais pas grand-chose. Mais c'est resté, quand on parlait de lointain, c'est une littérature et une démarche, en tout cas, que je trouvais très riche et très... il s'est avéré qu'après, j'ai fait des recherches sur Marguerite Yourcenar, puis c'est une écologiste avant le temps, une femme qui a défendu beaucoup, toutes sortes de choses.
0: Je te confirme qu'elle a eu son public, là, ses œuvres ont trouvé son public,
1: Mais ça a pris quand même un certain temps, faut bien dire. Mais peut-être qu'aujourd'hui on aurait intérêt à la relire et à la redécouvrir.
0: Tiens, c'est un beau lien. Ceux-là ont participé à cette émission-ci, la première de la saison, la recherchiste Kim Leblanc, l'archiviste Jacinthe Mayotte, la chef de contenu de cette émission est Dominique.

0: Nick Réaume, co-animation Marie-Thérèse Fortin. C'était un plaisir vraiment de faire cette première émission avec toi. Animation, réalisation, moi-même, Jean-Philippe Plot. Je laisse le mot de la fin ce soir à Gustave Flaubert. L'amour, après tout, n'est qu'une curiosité supérieure, un appétit de l'inconnu qui vous pousse dans l'orage, poitrine ouverte et tête en avant. Bon, ça peut être l'orage, mais ça peut aussi, hein, et surtout nous pousser dans le beau temps. En tout cas, je l'espère. Sur ce, on se reparle dimanche prochain, 19h. D'ici là, prenez soin de vous et des autres. Puis encore une fois, merci Marie-Thérèse.
1: Merci à toi.
0: Salut. Salut.
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1: J'ai entendu « pa, pa, pa ». 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
0: Journée cauchemardesque à Montréal. 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
3: Les policiers répondent à l'appel, arrivent et se font tirer dessus.
0: Une autre policière est blessée. Un quartier est ébranlé.
4: Un des policiers m'a dit « lève-toi et cours ». L'autre, il me dit « reste là, ne bouge pas ». C'était une expérience que je souhaite à personne.
0: Tout comme les élus, sous choc.
5: J'ai demandé à la présidente de l'Assemblée nationale de mettre le drapeau du Québec en berne.
6: Aujourd'hui, Montréal est profondément ébranlé.
7: 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Je suis avec des policiers ici et c'est ça.
0: On fait le point sur les événements et sur l'enquête qui s'annonce longue.
3: Nous sommes atterrés. C'est un cauchemar, mais le chef doit rester debout.
0: Bon lundi soir à tous. Ça a été une journée tragique à Montréal. Un cauchemar, a dit le chef de la police, Fadi Daguerre. Une fusillade, donc, a fait 3 morts dans le quartier Côte-des-Neiges de la ville. Un policier, un citoyen et un suspect. Une autre policière a été grièvement blessée, mais elle va s'en sortir. Elle est dans un état stable, nous dit-on. Alors, que s'est-il passé? Les motifs restent flous pour l'instant et l'enquête, elle, ne fait que commencer. Évidemment, le quartier Côte-des-Neiges à Montréal est sous le choc. On va recevoir dans un instant un ancien policier de la GRC pour mieux comprendre ce qui a pu se passer. Mais avant, je me tourne vers ma collègue Marie-Christine Bouillon qui a passé l'après-midi sur le terrain. Bonsoir Marie-Christine.
8: Bonsoir Étienne.
0: Marie-Christine, rappelez-nous donc le fil des événements.
8: Vers 11h35 ce matin, il y a un témoin qui contacte le 911 parce qu'il voit un canon de fusil dépasser de la fenêtre d'une chambre d'hôtel de l'hôtel Hilton Boulevard des Caries, ici à Montréal, dans Côte-des-Neiges. Les policiers se rendent donc sur place et là, il y a échange de coups de feu avec un suspect. À ce moment-là, on est au niveau de la rue, à l'extérieur même, autour de l'hôtel. Voici un témoin qui raconte ce qu'il a vu.
9: Je vois du verre qui se casse et 5 voitures police une après l'autre qui viennent et qui me disent, qui me crient dessus, mets-toi par terre. J'ai vu le monsieur qui est habillé en tenue armée et un des policiers m'ont dit lève-toi et cours. L'autre il me dit reste là, ne bouge pas. J'ai dit je sais plus quoi faire. J'ai vu le monsieur comme ça faire comme ça avec son pistolet, comme ça. J'ai dit oh my god, j'ai dit it's gonna go down, et ça va mal y aller.
0: Ouais, waouh. Et face à cette situation un peu dramatique, comment ont réagi les forces policières, Marie-Christine?
8: Eh bien, le tireur a été abattu. Finalement, Étienne, 2 autres personnes, vous le disiez là, d'entrée de jeu, 2 autres personnes sont mortes. Un policier qui a été abattu, un homme aussi qui est mort.

0: Il y a une policière qui a été blessée gravement, mais sa vie n'est plus en danger. Il y a une autre personne aussi, une civile, qui a été blessée. Et on peut maintenant, alors qu'il est, Étienne, confirmer que le tireur a diffusé un manifeste agressif à l'encontre des femmes, un manifeste incel pour involuntary celibate, des hommes qui en veulent aux femmes d'être célibataires. Ce manifeste appelle à une révolution violente contre le système pour des raisons masculinistes. Le chef du service de police de la ville de Montréal a tenu un point de presse un petit peu plus tôt aujourd'hui. Il était visiblement ébranlé. Écoutons Fadi Daguerre.
1: Vous avez toute mon admiration pour votre courage, votre ténacité et de faire la bonne chose, de protéger et servir. Je suis extrêmement fier d'eux autres et ils le font au risque de leur vie. C'est préoccupant de voir ces gestes-là en 2026, mais voilà, je suis vraiment derrière eux.
2: Évidemment, Marie-Christine, ces événements tragiques ont suscité de nombreuses réactions, notamment des réactions politiques.
0: Ouais, le premier ministre du Canada, Mark Carney, a écrit que ses pensées accompagnent les victimes, leurs proches, les premiers intervenants et toute la communauté de Côte-des-Neiges. Il a exprimé aussi sa reconnaissance face aux policiers et à leur travail. Il y a le ministre de la Sécurité intérieure, Yann Lafrenière, qui s'est dit sous le choc. Vous l'avez fait entendre en tout début d'émission. Il a annoncé la mise sur pied aussi d'une cellule de crise avec la première ministre Christine Fréchette. Écoutons-la, elle sera suivie, Mme Fréchette, de la mairesse de Montréal, Soraya Martinez-Ferrada.
3: Ces gestes sont condamnables et n'ont absolument pas leur place dans notre société. Dans cette épreuve, on demeure solidaire. C'est important de l'être, uni et déterminé à accompagner toutes les personnes affectées.
4: Et je tiens à souligner le courage, le professionnalisme et le sang-froid des policiers et policières du SPVM qui ont intervenu dans des circonstances d'une extrême dangerosité afin de protéger la population.
2: Marie-Christine, donc, Fadi Daguerre, justement, aujourd'hui, a confirmé que le suspect était maîtrisé, qu'il n'y en avait pas d'autres dans la zone. L'enquête va commencer. Donc, quelle est la suite des choses à partir de maintenant?
0: Mais il y a quand même encore un vaste périmètre de sécurité là ici, Étienne, parce que la scène de crime, nous a-t-on expliqué, elle est très vaste. Donc, les policiers sont encore sur place. Il y a beaucoup moins de véhicules que cet après-midi, mais il y en a encore pas mal. Il y a encore de la sécurité dans le quartier aussi. L'autoroute 15, toutefois, est rouverte. Le métro aussi, mais tout le quadrilatère où ça s'est passé est encore bouclé. Il faut sécuriser la scène de crime. C'est ce que nous a expliqué le chef de SPVM, Fadi Daguerre. On l'écoute de nouveau.
1: Nous sommes atterrés par les situations. Le BI est avisé immédiatement et prendra charge une fois la scène sécurisée et déterminera quel corps policier sera identifié pour mener l'enquête parallèle. Nous vous reviendrons dès que nous aurons d'autres informations validées.
0: Et donc, pour le moment, Étienne, là, il y a ce manifeste du tireur. Les enquêteurs vont évidemment consulter ces documents-là. Mais je vous rappelle, le tireur a été abattu. 2 morts, un policier, un civil. 2 blessés, une policière et une autre personne. Et une enquête qui s'annonce assez vaste.
2: Merci, Marie-Christine Bouillon. Restez sur place. On va peut-être revenir à vous d'ici la fin de l'émission. Merci, Marie-Christine.
0: D'accord, à plus tard.
2: Et on va poursuivre la conversation au sujet de cette fusillade à Montréal aujourd'hui dans l'arrondissement Côte-des-Neiges avec un ancien policier de la GRC, le sous-commissaire à la retraite de la Gendarmerie royale du Canada, Pierre-Yves Bordua. Bonsoir, Monsieur Bordua.
5: Bonsoir, Monsieur Leblanc.
2: Monsieur Bordua, vous avez vu les images des événements, des images que les spectateurs ne verront pas tous parce que c'est des images assez dures à voir, mais vous les avez vues. Qu'est-ce qu'elles vous disent sur ce qui a pu arriver cet après-midi ou en fin de matinée?
5: Ben, ce qui est troublant un peu, c'est les premiers signalements d'un individu qui pointe un fusil à l'extérieur d'une chambre. Et il est évident que les gens qui voient ça vont respecter leurs devoirs civiques et appeler le 911. Les policiers se pointent là et l'individu est maintenant au niveau du sol. Et ce que je trouve intéressant, c'est le fait que l'individu était déjà au niveau du sol et semblait, parce que selon le chef et le directeur, il y a eu une fusillade immédiatement alors que l'individu se trouvait encore à l'intérieur de l'hôtel. Donc, ce que je trouve intéressant, c'est la possibilité qu'il y ait eu un guet-apens concernant les policiers, puisque l'individu semblait évidemment vouloir attirer l'attention et l'attention des forces de l'ordre.
2: Oui, et justement, les policiers qui sont intervenus, qui ont répondu donc à l'appel 911, ce sont des patrouilleurs.

0: Est-ce que à chaque fois qu'un policier intervient comme ça sur une situation qui peut être dramatique, il ne le sait pas avant d'arriver, est-ce qu'il a en tête qu'il peut se faire tirer dessus par le suspect, ou est-ce que c'est on l'oublie avec la routine et avec l'habitude et tout ce qu'on a appris dans nos cours finalement s'efface un peu? Quel est le réflexe du policier quand il arrive dans ce genre de situation et qu'il reçoit des tirs?
1: Je vais vous dire, d'expérience, on n'oublie jamais la formation qu'on soit, parce que à l'occasion, ça peut être une question malheureusement de vie ou de mort. Et dans le contexte actuel, les policiers qui sont présentés là l'ont fait selon la formation qu'ils ont eue. Il est certain que l'enquête va déterminer les circonstances qui ont entouré la fusillade, qui a été malheureusement tragique. Et dans ce contexte-là, ben, il est certain que les policiers sur le terrain et tous les policiers qui sont déployés ne prennent jamais leur métier à la légère. Donc, il est certain que lorsqu'on répond surtout à une plainte du type arme à feu, un tireur qui se déplace, à ce moment-là, les policiers sont très aux aguets. Puis, leur inquiétude numéro un, c'est évidemment la sécurité de la population, dans ce cas-là, la population montréalaise.
0: Oui, faut le dire, hein, quand même, c'est assez rare. Fadi Daguerre rappelait que c'est la première fois qu'un policier meurt comme ça en 24 ans, donc depuis 2022, c'est quand même assez rare. Donc, vous parliez de l'enquête, Monsieur Bordua. L'enquête là va commencer ou a déjà commencé. Qu'est-ce que vont chercher les enquêteurs là, suite à une opération d'une telle envergure? Qu'est-ce qu'on va chercher sur le terrain?
1: Ben, il est évident que selon le manifeste, l'individu avait quand même des intentions concernant, par exemple, les femmes, tout ce qui est le volet célibataire involontaire. Mm-hmm. Et dans ce contexte-là, ben, il est certain que si ça demeure un motif primaire, est-ce que les policiers vont déterminer, par exemple, à ce moment-là, quelle était l'historique récente de ces consultations en ligne? Est-ce qu'il y avait, par exemple, d'autres personnes impliquées qui lui ont, par exemple, suggéré une méthode d'opération? Est-ce que l'individu a agi seul ou avec d'autres individus, ou de connivence avec d'autres individus qui, sans être physiquement présents, lui ont, par exemple, proposé certaines solutions à son macabre projet? Ouais. Donc, il est certain que ça va être une enquête qui va être d'une complexité. Et il va falloir que les réponses parviennent pour justement sécuriser la population. Et en même temps, pour les policiers, parce que toute tragédie de ce genre-là, c'est un processus d'apprentissage pour les forces de l'ordre, puisqu'on veut éviter justement qu'il y ait mort de policiers à l'avenir dans des situations qui potentiellement peuvent être similaires.
0: Et en quelques secondes, Monsieur Bordua, il y a eu un citoyen donc de mort. Il y a le Bureau des enquêtes indépendantes donc qui va aussi embarquer dans cette enquête-là.
1: Il est certain que le rôle du Bureau des enquêtes indépendantes, c'est de réassurer la population. Et dans ce contexte-là, j'en suis certain que le Bureau va ni plus ni moins s'assurer que tous les éléments qui ont entouré, par exemple, la mort de ce citoyen vont être rendus publics, je l'espère, dans un avenir. Je suspecte qu'il ne sera pas tellement rapproché, mais il demeure quand même que c'est important pour rassurer la population en général.
0: Oui, c'est ça. Ça va peut-être prendre du temps, mais on espère qu'on aura vraiment toutes les informations de cet événement tragique. Pierre-Yves Bordua, vous êtes sous-commissaire à la retraite de la Gendarmerie royale du Canada. Merci beaucoup d'être passé par notre émission.
1: Ça me fait plaisir. Bonne fin de journée.
0: Bonne fin de journée.

On va complètement changer de sujet. Maintenant, c'est peut-être pas si heureux non plus. On peut dire que ce fut un solstice d'été, tout sauf calme. Hein. C'était hier, l'été a commencé officiellement que hier, en effet, mais déjà au Canada comme en Europe, la nature se déchaîne, alimentée en partie par les changements climatiques. Au Québec, en fin de semaine, les pluies diluviennes ont inondé une partie de la grande région de Montréal. En Colombie-Britannique, les feux de forêt menacent de nouveau la petite ville de Letton. Et puis en France, une deuxième canicule en quelques semaines seulement, et non la moindre, frappe le pays. On va reparler de la France dans quelques minutes en entrevue.

0: Mais d'abord, les inondations qui ont touché le Grand Montréal, l'équivalent de 2 mois de pluie est tombé en quelques heures, ce qui a inondé des dizaines de résidences. Vous avez peut-être vu ça à la télévision. Mon collègue Jean-Philippe Robillard s'est intéressé aux façons de s'adapter à tout ce phénomène. Bonsoir Jean-Philippe.
1: Bonsoir Étienne.
0: Alors Jean-Philippe, on peut l'imaginer, certains craignent déjà les prochaines inondations.
1: Oui, parce que vous le savez mieux que moi, c'est de plus en plus fréquent dans l'ouest de l'île de Montréal en fin de semaine. Il y a près de 300 résidences qui ont été inondées, notamment à Pierrefonds et à Dollard-des-Ormeaux. En Montérégie, sur la rive sud, à Saint-Constant, là aussi, il y a eu de fortes précipitations, Étienne, et des inondations. La ville a même dû décréter l'état d'urgence là, pendant une certaine période. Et c'est la même situation dans l'ouest du pays, en Alberta, où il y a plusieurs municipalités là qui sont, à l'heure où on se parle, en état d'alerte parce que il y a eu d'importantes inondations hier. On écoute la mairesse de Montréal, Soraya Martinez-Ferrada, qui a dit aujourd'hui, lors d'un point de presse, qu'il faut que la ville pose vraiment des gestes concrets, qu'elle prenne des mesures concrètes, Étienne, pour faire face à ce type d'événements qui, on le sait, là, on voit de plus en plus souvent.
2: Il faut que la ville améliore ses infrastructures dans certains secteurs pour s'assurer qu'on répond à ces événements qui sont assez exceptionnels. Mais il faut aussi qu'on pense à comment la ville elle-même peut devenir une grosse éponge de toutes les façons possibles, parce que la moindre goutte qui tombe, bien, on faut s'assurer qu'elle ne vient pas à donner une pression que le système d'infrastructure d'eau n'est pas capable de prendre.
0: Une ville éponge, dit la mairesse de Montréal. Ah oui. Donc justement, Jean-Philippe, qu'est-ce que peuvent faire des villes comme Montréal, vous parliez d'Edmonton, pour mieux se préparer à ces inondations?
1: Ben, elles peuvent bien sûr améliorer leurs infrastructures, qui on le sait sont vieillissantes, mais ça, Étienne, ça prend du temps, ça prend beaucoup d'argent. Alors d'ici là, ce que peuvent faire les municipalités, elles peuvent s'inspirer de ce qui se fait déjà dans certaines villes. Par exemple, comme à Montréal, où on retrouve des parcs éponges, s'inspirer aussi de ce qui se fait ailleurs dans le monde, de ce qui se fait en Europe, par exemple, où il y a des mesures qui ont été mises en place pour faire face aux effets des changements climatiques, dont aux inondations. On écoute Yannick Aymon. Lui, il est professeur en résilience, risque et catastrophe au département de géographie de l'UQAM. Il nous raconte ce qu'il a vu, Étienne, à Amsterdam et à Copenhague comme type de mesures de prévention et d'adaptation aux changements climatiques.
3: C'est des bassins qui vont retenir de l'eau pour diminuer en fait l'écoulement vers l'égout pluvial tout d'un coup. Donc, on peut penser à des parcs qui vont temporairement retenir de l'eau et la relâcher tranquillement par la suite, soit en étant un peu creusé, si on veut, là, donc il va comme se former un mini bassin d'eau le temps que l'eau s'écoule. On peut voir ça, il y a même des infrastructures plus bétonnées avec des immenses tunnels qui permet d'évacuer l'eau de d'autres façons que uniquement avec les égouts pluviales.
0: Intéressant. D'ailleurs, Copenhague, Jean-Philippe, tous les experts actuellement ont les yeux tournés vers ce laboratoire.
1: Ouais, intéressant.
0: Une façon très, très efficace qu'ils gèrent tout ça. Évidemment, Jean-Philippe, les municipalités veulent plus d'argent pour s'adapter au changement climatique. Ça fait quelques mois qu'ils le demandent.
1: Et effectivement. Et aujourd'hui, le président de l'UMQ avec qui j'ai parlé a tiré à nouveau, Étienne, la sonnette d'alarme. Il demande au gouvernement 2 milliards de dollars additionnels par année au cours des 30 prochaines années pour que les villes puissent justement s'adapter à ces événements climatiques, pour qu'elles puissent améliorer leurs infrastructures. On écoute le président de l'UMQ, Guillaume Tremblay, qui affirme que oui, il faut plus d'argent, mais qu'il faut également que les citoyens et les citoyennes fassent leur part, fassent les choses différemment.
4: D'avoir des beaux gazons verts à l'avant du terrain. Des fois, il y en a qui se mettent du gazon synthétique. Des fois, il y en a qui ne mettent pas d'arbres en avant. Vous savez que c'est démontré que quand vous avez un arbre, ça draine énormément d'eau. Ça s'est démontré aussi que des fossés, c'est capable de capter de beaucoup plus l'eau que des fois des tuyaux. Donc, il y a des façons différentes de faire les choses, mais clairement, il va falloir que les paliers de gouvernement soient présents avec nous parce qu'on s'en va dans un mur.
1: Et pour les municipalités, on comprend bien, on l'a entendu, l'argent, c'est le nerf de la guerre. Et pour aider les citoyens à faire face aux effets des changements climatiques, le gouvernement du Québec va offrir au cours des prochaines années 425 millions de dollars aux propriétaires dont la résidence est située dans une zone où il y a un risque d'inondation. Ça, ça peut représenter près de 40 000 $ là, par propriétaire. Je vous ai parlé beaucoup, évidemment, des inondations, mais il y a également les feux de forêt là, qui posent des défis pour les municipalités là au Québec, ouais, mais également dans le reste du pays.
0: Ouais, des millions et des millions de dollars que ça coûte, mais tous les experts le disent, vaut mieux dépenser cet argent maintenant, ça va coûter plus cher plus tard si on ne le fait pas. En tout cas, excellent compte-rendu, Jean-Philippe Robillard, merci.
1: Merci, au revoir.
0: Et sur le même thème du climat et de l'adaptation, on va aller en France maintenant. La France qui subit une deuxième canicule en moins d'un mois. Et aujourd'hui, particulièrement, les températures ont atteint des sommets. Elles ont battu un record pour le mois de juin à 29,2 degrés Celsius au thermomètre. Donc ça, c'est sans compter l'humidité. Des vagues de chaleur, on le sait, qui pourraient se multiplier dans les années à venir à la faveur des changements climatiques. Comment la France, comment l'Europe peut-elle s'adapter à ces canicules pour mieux comprendre, je joins Valérie Masson-Delmotte. Elle est climatologue, elle est chercheure senior au Laboratoire des sciences du climat et de l'environnement à l'Université Paris-Saclay. C'est aussi une ancienne vice-présidente du groupe d'experts intergouvernemental sur l'évolution du climat, le GIEC. Bonsoir, Madame Masson-Delmotte.
5: Bonsoir.
0: Madame Masson-Delmotte, donc deux grosses canicules assez puissantes en moins d'un mois, ce début d'été, mais les premières semaines de l'été, même les premiers jours de l'été. J'ai entendu dire dans les médias français que plusieurs politiciens qui disaient « Ah, vous savez, c'était dur à prévoir, c'était imprévisible ». Est-ce qu'on pouvait s'attendre à ce genre d'événement, Madame Masson-Delmotte?
5: Ben en fait, depuis 2001, le constat scientifique n'a fait que s'affiner. Je fais référence à celui du troisième rapport du GIEC de 2001 qui montrait que, avec le réchauffement planétaire dû à l'accumulation de chaleur parce qu'on ajoute des gaz à effet de serre, une des conséquences directes, hein, c'est l'augmentation de la fréquence, de l'intensité, de la durée des événements extrêmes. Et il était déjà dit qu'il était quasiment certain, en fait, hein, que leurs caractéristiques allaient continuer à s'amplifier à mesure du réchauffement à venir. On est dedans. On est en fait en France avec des vagues de chaleur qui sont beaucoup plus fréquentes depuis 2011 que précédemment. Il y en a eu en fait autant depuis 2011 qu'entre 1940 et 2010, avec des événements qui étaient rarissimes comme le fait de dépasser 40 degrés Celsius, bien qu'ils deviennent récurrents, répétés, voire plusieurs fois par an comme on a déjà en ce début d'été.
0: Ouais, et des scientifiques comme vous, vous l'avez répété et répété que c'est ce qui s'en venait. Et ce qu'on voit aujourd'hui chez vous, est-ce que c'est un présage pour ce qui est à venir? Est-ce que ce qui est à venir sera pire que ce que vous vivez maintenant?
5: En fait, la question des vagues de chaleur plus fréquentes et plus intenses sur une saison plus longue, eh bien, elle va interagir de manière de plus en plus dure. Elle va interagir maintenant avec la vie au travail, la vie dans les transports, la vie dans les écoles. Et c'est pas simplement au cœur de l'été où en fait on peut plus facilement en contenir les conséquences. L'autre chose qui est notable, c'est que cette année 2026, on a déjà en fait une sécheresse des sols très importante parce que même quand on part avec un hiver très pluvieux, on atteint des telles plages de température qu'on peut très très rapidement vider les sols de leur humidité et atteindre ce qui était dans le passé finalement des niveaux de sécheresse records. L'autre chose qui est frappante, c'est que quand on arrive dans des plages de température à 38, 40, 42 degrés, hein, comme on a eu aujourd'hui, eh bien, on voit qu'on rentre dans une zone de danger pour les personnes fragiles, les personnes qui ont des maladies chroniques, les jeunes enfants, les personnes qui ont une activité de travail physique en extérieur. C'est vraiment dangereux et c'est aussi dangereux pour la végétation et les plantes.
0: Oui, c'est ça. Et vous le mesurez, donc c'est jusqu'à un point tel où le corps humain, à un certain moment donné, ne peut plus le prendre. Vous avez vécu en France une canicule extrême en 2003 qui a fait des milliers et des milliers de morts, on s'en souvient. Je lisais dans une entrevue que vous avez donnée récemment que vous dénonciez une espèce de déni collectif par rapport au risque de ces canicules liées au changement climatique. Est-ce qu'on oublie trop vite quand il y a des catastrophes comme ça, où le climat se manifeste? Est-ce qu'on oublie trop rapidement et qu'on oublie justement de s'adapter à long terme comme on devrait le faire plutôt que d'agir comme si c'était une nouvelle crise qui émerge?
5: Alors, il y a deux points dans votre question. La première, c'est conserver la mémoire que la chaleur tue. Le premier épisode chaud remarquable en France, il était notamment en 1976 et à l'époque, ça n'avait pas été mentionné dans l'actualité, mais on s'est rendu compte qu'il y avait une surmortalité importante, plusieurs milliers de personnes. 2003, on estime, c'est 15

0: 15 000 décès supplémentaires liés à la fois à la chaleur, mais aussi à la pollution à l'ozone, hein, qui est aggravée dans les épisodes chauds. Mais encore l'été dernier, 2025, une surmortalité attribuée à la chaleur de 5 700 personnes, dont on ne montre jamais un portrait, un témoignage, les mots des enfants ou des petits-enfants, parce que ce sont souvent des dames âgées, en fait, hein, qui sont davantage touchées par les vagues de chaleur. Donc ne pas voir, c'est une forme de déni. Beaucoup de décideurs politiques, j'ai l'impression, gèrent les canicules comme des crises. Donc, dans l'urgence, un peu dans l'improvisation, il y a des choses qui sont nécessaires au vu de la gravité de la situation. Et puis, une fois que c'est passé, ben, on passe à d'autres priorités budgétaires, d'autres priorités de crise à gérer. Et c'est quelque chose qui retarde terriblement le travail de fond, hein, le travail structurant, pour faire en sorte de protéger les plus fragiles, de vivre le mieux possible dans un climat qui a changé, qui va continuer à changer. Parce qu'en fait, ce qui se passe, c'est que notre urbanisme, nos infrastructures, nos forêts, nos cultures, nos modes de vie, nos horaires de travail, tout ça en fait a été pensé, mis en place, fonctionnait bien, mais était pensé pour un climat qui n'existe plus. Et nous ne sommes pas prêts pour le climat d'aujourd'hui, c'est pour ça qu'on bricole, et encore moins pour celui de demain, parce que on parlait de l'intensité de cette vague de chaleur, mais d'ici quelques décennies, 2050, la pire vague de chaleur peut atteindre en France, hein, jusque 50 degrés. Et donc, c'est vraiment à cela qu'il faut mieux se préparer.
1: Et si on veut s'attaquer justement à ce travail de fond, à ce travail structurel dont vous parliez, qu'est-ce qu'on doit faire en priorité pour s'adapter à ce futur plus chaud et plus intense qui nous attend?
0: Ben, il y a d'abord tirer les leçons des événements brûlants actuels, bien identifier les vulnérabilités. Donc, par exemple, là, les jeunes enfants, hein, clairement, dans les crèches, dans les écoles, dans les logements, on voit bien que on ne peut pas leur assurer le droit à l'éducation et un confort minimum dans beaucoup de contextes. Ensuite, une fois qu'on identifie les vulnérabilités, ce qui est nécessaire, d'ailleurs c'est ce que le Haut Conseil pour le climat en France, hein, recommande, c'est d'établir des priorités, pas simplement des planifications. On a déjà un très bon plan d'adaptation au changement climatique, mais c'est plutôt déterminer les priorités et puis les moyens associés, des moyens qui soient tenus dans la durée, parce qu'on est dans des difficultés budgétaires, d'autres formes d'urgence géopolitique, par exemple, qui font que souvent ce sont les budgets qu'on appelle chez nous les fonds verts, hein, qui sont des aides pour l'adaptation des collectivités territoriales, qui font l'objet de coupes budgétaires parfois drastiques. Et c'était le cas même après la vague de chaleur du mois de mai.
1: Oui, et vous le dites et vous le répétez, vous et vos collègues scientifiques, que si on ne veut pas donc dépenser cet argent pour s'adapter maintenant, ça va nous coûter beaucoup plus cher dans l'avenir, ça c'est certain. En tout cas, on surveille de très près ce qui se passe chez vous parce que, bien entendu, ici aussi, les choses changent rapidement dans un pays comme le Canada. Valérie
0: Oui, et
1: Masson.
0: puis nous on observe aussi la manière dont ça fait l'objet de délibérations. Au Québec ou au Canada, c'est un des points qui manque le plus, hein, que se fasse l'objet d'une délibération, que les gens participent à ces choix et ces priorités d'adaptation.
1: Tout à fait. Tout à fait. Très intéressant, Valérie Masson-Delmotte. Vous êtes climatologue, chercheur au Laboratoire des sciences du climat et de l'environnement à l'Université Paris-Saclay et ancienne vice-présidente du GIEC. Merci beaucoup d'avoir pris le temps de répondre à mes questions ce soir.
0: Merci. Bonne journée.
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1: Le gouvernement du Québec a dévoilé aujourd'hui sa stratégie très attendue, il faut le dire, pour l'avenir du secteur audiovisuel. Un plan soutenu par un investissement de 610 millions de dollars sur 5 ans. Et l'objectif de la première ministre Christine Fréchette est assez clair, renforcer la protection de la culture québécoise. Catherine Dib est avec moi pour en décrire les grandes lignes de cette stratégie. Bonsoir Catherine.
3: Bonsoir Étienne.
1: Catherine, donc le jeune public, le public de demain est vraiment au cœur de cette initiative.
3: Voilà, Québec a vu au cours des dernières années le jeune auditoire se détourner du contenu local. C'est pourquoi le mandat de Télé-Québec sera maintenant révisé et on va cibler dorénavant les jeunes de 0 à 17 ans. L'idée est en quelque sorte de poursuivre la tradition des productions fédératrices qui ont marqué les générations québécoises. Christine Fréchette a expliqué sa vision devant une salle pleine, enfin remplie à bord.
4: Dans les années 70,

0: qui vont viser les jeunes, mais on ne compte pas pour autant complètement délaisser le reste du public non plus. Télé-Québec va aller vers quelque chose de plus interactif pour accrocher les jeunes qui se détournent de la télévision traditionnelle pour plutôt regarder leur écran de cellulaire. On va notamment inviter des créateurs de contenu numérique à participer. Un gros risque à prendre, mais un beau risque, selon Hugues Sweeney, président chez Télé-Québec.
1: J'ai envie de dire qu'aujourd'hui, ça serait probablement irresponsable de pas consolider notre effort sur la jeunesse, particulièrement les adolescents. C'est un gros risque, c'est un gros pari, parce que on est pratiquement absent. Puis quand je dis on, c'est pas juste Télé-Québec, je parle de l'industrie de l'audiovisuel de façon générale. Cela étant dit, c'est le plus beau risque à prendre, parce que si on réussit notre pari, bon, on va créer une page d'histoire.
2: Et il n'y a pas juste ça. Québec, donc, a annoncé aussi d'autres mesures, Catherine, pour venir en aide au secteur de l'audiovisuel.
0: Un grand chantier qu'on a devant nous. La Société de développement des entreprises culturelles recevra une avance de 100 millions de dollars. On veut aussi assurer le rayonnement des créations québécoises sur la scène internationale. Enfin, il y a une réforme de la loi sur l'audiovisuel qui est proposée pour s'adapter aux nouvelles réalités technologiques. Cela va sans dire, on mentionne l'intelligence artificielle, entre autres.
2: Et j'imagine qu'il y en a beaucoup aujourd'hui qui ont dit il était temps, parce que c'est une stratégie qui était attendue depuis longtemps.
0: Voilà, pour certains, c'est une bouffée d'air frais dans un milieu qui peine à tenir face aux transformations de l'écosystème, mais il reste énormément de pain sur la planche, selon d'autres. On peut écouter le cinéaste Alexis Durand-Brault et la réalisatrice Sophie Lorrain sur le sujet.
3: On est dans le mur. Arrêtez de dire qu'on va rentrer dans le mur, on est dedans. Là.
4: Ah non, c'est dramatique ce qui se passe en ce moment. Le milieu est en train de s'effondrer. Les jeunes quittent leurs emplois dans ce métier-là. On voit bien que notre culture ne traverse plus, qu'elle ne se promène plus comme avant. Donc oui, on est déjà dans le mur. S'il n'y a pas ça, moi je pense que 2 ans, c'est fini.
0: L'Union des artistes a aussi exprimé des craintes, car rien ne garantit que ces sommes vont ruisseler jusqu'aux artistes québécois. C'est pourquoi la présidente de l'Union, Tania Contoyani, déclare qu'elle va demeurer vigilante.
5: On va probablement demander une grande transparence de la circulation de ces fonds, puis on va assurément demander au prochain gouvernement, si le gouvernement change, que ces rapports-là, cette stratégie-là, ces recommandations-là ne peuvent pas disparaître.
2: Et Catherine, cette stratégie donc est dévoilée à quelques mois là des élections provinciales prévues au mois d'octobre. Est-ce que ça pourrait nuire à sa réalisation, tout ça?
0: Eh bien, c'est l'une des principales inquiétudes qui a été soulevée par les joueurs du milieu. Mais pour la première ministre, Christine Fréchette, en fait, elle assure que plusieurs engagements financiers pourront être implantés avant. Par exemple, ben, j'ai mentionné l'avance à la SODEC. Et le ministre de la Culture, Mathieu Lacombe, il m'a confié qu'en fait, il souhaite bonne chance à ceux qui souhaiteraient détricoter tout ça au sein du prochain gouvernement, parce qu'il a dit, ben, on peut voir à quel point ce milieu est mobilisé pour cette cause. Bref, les personnes sondées semblaient satisfaites au moment du dévoilement. Mais le diable sera dans les détails de cette ambition, selon eux.
2: Catherine Dib, merci.
0: Je vous en prie.

0: 22 juin, c'est la fin des classes et peut-être pour certains d'entre vous, le début des vacances d'été. Alors, qu'est-ce que vous allez faire? Est-ce que vous allez demeurer à la maison, visiter une nouvelle région du pays, voyager à l'étranger? Une chose qui est sûre, en tout cas, c'est que tout porte à croire que vous serez nombreux à choisir de faire du camping cet été. Parce que la tendance ne trompe pas. Au Québec, par exemple, près de 100 nouveaux campings sur un total d'environ 1200 ont été enregistrés depuis l'an dernier. Un Québécois sur 4 se dit adepte du camping. Ma collègue Élise Allard s'est intéressée à cette tendance et aux raisons qui expliquent la popularité de ce type de vacances.
1: Je vais vous faire visiter notre premier prêt-à-camper.
2: OK, c'est plus qu'un prêt-à-camper, là, c'est presque un petit chalet.
1: Oui, il n'y a pas d'électricité, mais on est quand même très bien installé et confortable.
3: À près d'une centaine de kilomètres au nord de Montréal, dans le petit village de Sainte-Béatrix, dans la Naudière, Nathalie Roussel me reçoit dans son havre de paix, une terre d'une quarantaine d'hectares qu'elle a acquise en 2010. Et qu'elle défriche depuis 15 ans avec l'aide de membres de sa famille, d'amis et de quelques employés.
1: Quand j'ai vu cette terre-là, avec l'étendue d'eau, il y avait déjà une plage naturelle sablonneuse. C'est venu comme ça.
3: Son objectif, y vivre de façon totalement autonome, sans eau ni électricité, avec ses poules et son jardin. Mais surtout, inviter des campeurs à la rejoindre dans ce mode de vie, le temps de quelques jours ou de quelques semaines.
1: J'ai toujours aimé la campagne, le bois.

0: bois, la nature. Puis c'est d'en profiter au maximum, puis de faire profiter aussi les gens qui vivent plus en ville.
1: Le centre récréo-touristique de Sainte-Béatrix est le projet de retraite de cette éducatrice à la petite enfance. Elle compte y ouvrir 17 emplacements de camping et 5 prêts à camper, soit des petits chalets qui offrent le minimum nécessaire pour profiter de la nature sans devoir apporter son propre équipement. Nathalie Russel y a accueilli ses premiers campeurs le mois dernier.
0: Oui, le monde veut découvrir leur environnement, dans le fond, de rester au Québec, rester plus proche. On le voit aussi qu'il y a moins de voyages à l'extérieur. J'ai eu des gens de Québec, du Manitoba, deux monsieur en moto récemment, puis ils étaient vraiment très émus là, de voir la montagne, la forêt, tout ça.
1: Une centaine de nouveaux campings, comme celui de Nathalie Russel, ont été enregistrés au Québec depuis l'an dernier, sur un peu plus de 1200 dans la province. L'Ontario a aussi ouvert près de 70 nouveaux emplacements dans ses parcs en prévision de l'été.
2: Depuis plusieurs années, on observe une hausse du nombre de campings enregistrés au Québec.
1: Je rencontre la directrice générale de Camping Québec, Julie Trahan, au camping Alouette, à Saint-Mathieu-de-Belleuil.
2: Cette année, oui, une centaine, c'est énorme. Ce sont beaucoup des petits campings, puis avec toute la tendance du prêt-à-camper également, puis des véhicules récréatifs qui rapetissent aussi. Ça fait que il y a des gens qui peuvent maintenant développer une certaine offre sur un terrain qui est beaucoup plus petit, qui peuvent avoir 5-10 emplacements ou peut-être 2 ou 3 prêt-à-camper. Donc, c'est ce qui fait qu'on enregistre une grosse hausse là du nombre de campings au Québec.
1: La popularité des véhicules de nomadisme automobile, communément appelés van life, incite certains esprits entrepreneurs à développer des espaces pour les accueillir, observe Julie Tran.
2: Les gens qui ont un terrain ou qui héritent peut-être d'une terre ou qui ont un grand terrain, tout ça, avec tout l'engouement du camping, pensent rapidement, ah tiens, pourquoi qu'on développerait pas un camping?
1: Selon l'Institut de la statistique du Québec, le nombre de voyageurs en tente a grimpé de 16 % depuis 2025, une hausse plus marquée que lors des années précédentes. Camping Québec estime qu'un Québécois sur 4 pratique le camping, une augmentation de 500 000 campeurs en 4 ans. Pour Julie Trahan, c'est la preuve que cette activité attire de nouveaux adeptes.
2: Donc ça, c'est une belle nouvelle parce que possiblement que ce sont peut-être des nouveaux arrivants dans notre secteur, des nouveaux pratiquants, des gens justement qui se sont acheter un équipement parce que c'était peut-être une option abordable ou qui ont ressorti un vieil équipement. Puis il y a aussi toute la notion des prêts à camper également, dont la popularité a explosé depuis peut-être une douzaine d'années et encore plus là, dans les dernières années, tant au niveau de la demande que de l'offre.
1: Mis à part la recherche de tranquillité et de proximité avec la nature, des raisons économiques seraient derrière ce choix de vacances. Le tarif moyen pour la location d'un emplacement de camping varie en moyenne entre 40 et 60 $ la nuitée. L'enseignante et chercheuse à l'Institut de tourisme et d'hôtellerie du Québec, Alexandra Saint-Michel.
3: On arrive avec une offre supplémentaire qui permet aussi de pallier au fait que bon, les gens vont quand même moins aux États-Unis. Puis aussi au fait que ben avec l'inflation, le budget des vacances tels qu'on les connaît ben sont révisés pour certaines familles aussi. Ça peut-être permet d'aller peut-être plus longtemps en vacances.
1: La chercheuse observe également que la hausse du prix du kérosène qui a fait grimper le coût des billets d'avion rend le camping plus attrayant aux yeux de certains voyageurs.
3: Certaines familles pourront pas se déplacer en famille à 4 ou à 5 pour prendre l'avion. Donc, ils vont se tourner effectivement vers peut-être des prêts à camper ou d'autres services.
0: Je suis quand même bien entourée, là, j'ai des amis.
1: Même si développer un nouveau camping requiert beaucoup de travail et de patience, comme en témoigne Nathalie Russel.
0: Mais c'était des années d'acharnement au niveau de la municipalité, des études de marché, des études de sol, des études pour la fonte.
1: Le jeu en vaut la chandelle.
0: Oui, je pense que ça va être plein tout l'été. Là, les gens réservent déjà pour le mois d'août. Là. Puis même si c'est un camping sauvage, sans eau, sans électricité, j'ai des gens qui ont réservé pour un mois. Fait que ça va vite, là.
1: Une popularité qui confirme la tendance. Les adeptes du camping sont de plus en plus nombreux au pays. Ici Élise Allard, Radio-Canada, Sainte-Béatrix.

0: annoncé sa démission ce matin après des mois de turbulences politiques. Il quitte M. Starmer à peine 2 ans après avoir remporté une victoire écrasante aux élections législatives. C'était en juillet 2024, donc il y a 2 ans à peine. Et sa situation à Keir Starmer était devenue intenable, on peut le dire, notamment après l'élection au Parlement la semaine dernière de son principal rival, Andy Burnham. M. Burnham a confirmé aujourd'hui son intention de remplacer Keir Starmer à la tête du Parti travailliste et éventuellement devenir premier ministre de ce pays. Mais qui est donc Andy Burnham? On va tenter d'en savoir un peu plus avec la journaliste à Londres, Marie Billon. Bonsoir, Marie.
1: Bonsoir.
0: Avant de parler de M. Burnham précisément, Marie, quelques mots d'abord pour expliquer peut-être les raisons de la chute rapide de Keir Starmer. Il a été élu il y a 2 ans à peine.
1: Il a été élu il y a 2 ans à peine, mais il a été élu effectivement avec une très large majorité parlementaire, mais sans grand enthousiasme et avec une proportion des votes qui était loin d'être impressionnante. Le parti, c'est puisque finalement on vote pour un parti plus que pour une personne, pour les élections générales ici, a été élu avec une grande majorité, mais c'est trompeur, c'est le système de vote qui montre ça, et beaucoup de gens avaient voté pour Keir Starmer parce que il était la gauche, mais sans spécialement un grand amour pour lui. Mais ils espéraient qu'ils puissent les surprendre agréablement au pouvoir. Ça n'a pas été le cas. Très rapidement, quelques jours, ou au moins quelques semaines, je ne me rappelle plus, il a fait une énorme bêtise qu'on lui reproche encore beaucoup. Là, en faisant justement beaucoup de reportages, j'ai vraiment entendu tout le monde me le dire. Il a retiré les aides pour se chauffer aux personnes âgées. Mmh. Et même si c'est pas du tout quelque chose qu'ils auraient vu venir de la part de la gauche, de la partie travailliste. Donc ça, c'est quelque chose qui restait entre la gorge des gens. Et puis, il y a eu évidemment la nomination de Peter Mandelson en tant qu'ambassadeur aux États-Unis, qui avait été proche d'Epstein. Donc beaucoup, beaucoup d'erreurs de parcours. Son style de gouvernance ne plaisait pas beaucoup. Il était entre hésitation et justement mauvaise gestion. Et puis on dit qu'il manque de charisme. Ça fait longtemps en fait qu'il était vraiment en chute libre, en chute de popularité. Et puis à côté, bien sûr, il y a eu la montée de cet homme beaucoup plus populaire dont vous parliez, Andy Burnham.
0: Oui, c'est ça. Là, vous disiez le même Peter Mandelson, cet ambassadeur britannique à Washington, qui était un proche de Jeffrey Epstein. Ça lui a fait mal donc à Keir Starmer. Pourquoi Andy Burnham? Qu'est-ce qui l'a propulsé, cet homme politique, si rapidement pour qu'il soit potentiellement le successeur à Keir Starmer?
1: Écoutez, le pourquoi lui en particulier reste un mystère. C'est certainement dû à son charisme. C'est dû peut-être aussi au fait qu'il n'est pas dans l'appareil de Westminster. Il avait été ministre sous Tony Blair et sous Gordon Brown, qui avait été premier ministre ou travailliste entre 1997 et 2010. Il avait été député d'opposition jusqu'en 2017, jusqu'à ce qu'il quitte la scène nationale pour devenir maire de Manchester. Et bizarrement, c'est en devenant maire de cette métropole du nord de l'Angleterre qu'il s'est fait connaître au niveau national, notamment pendant la crise du Covid. Il a défendu le nord de l'Angleterre parce que Boris Johnson, qui était alors Premier ministre, voulait traiter les différentes régions du Royaume-Uni de manière différente et le nord y aurait beaucoup perdu. Et Andy Burnham a été vu comme le défenseur du nord. Et puis, il a aussi un bon bilan au niveau de sa ville, de la métropole de Manchester. Il a appliqué une politique qui a été efficace au niveau de la croissance, qui est 2 fois plus forte que celle de la moyenne nationale. Donc tout ça fait que, étant donné qu'il y avait une satisfaction vraiment très limitée, on va dire, pour la personne qui était à la tête du 10 Downing Street, personne d'autre dans les ministres de ce gouvernement qui vraiment suscitait l'enthousiasme, lui en fait tout simplement a pu certainement jouer de la communication, dont on sait qu'il est assez bon avec. Et finalement se montrer sur la scène nationale sans vraiment en avoir l'air, et c'est ça en fait peut-être la clé. Les Britanniques, on en marre des politiques politiciens. Andy Burnham, on a l'impression qu'il est arrivé là par miracle, alors qu'il ne cherchait pas du tout à rentrer sur la scène nationale. C'est certainement une habilité de communication, mais ça a fonctionné.
0: Ah, c'est intéressant. Où est-ce qu'il se situe, Andy Burnham, sur le spectre politique, et que sait-on de ses idées politiques qu'il souhaite mettre de l'avant?
1: Alors, où est-ce qu'il se situe sur le spectre? C'est une très bonne question que beaucoup se posent.
0: Ah oui.
1: Parce qu'effectivement, on ne sait pas. C'est pas très clair. On sait qu'il n'est pas à gauche de la gauche, ni à droite de la gauche. Il est peut-être plutôt au niveau du centre, mais il a pu être ministre sous Tony Blair, qui était plutôt donc à droite de la gauche, vraiment le centre gauche. Il est par contre très proche d'Ed Miliband, qui est le ministre de l'énergie en ce moment, qui lui est vraiment plutôt à la gauche du parti. Donc, on dit qu'il est assez soluble finalement finalement dans les idées des autres. Et c'est un point justement d'interrogation. Est-ce qu'il va pouvoir s'imposer assez? Est-ce qu'il va avoir une ligne politique assez forte? On ne sait pas. Et on ne sait d'autant pas qu'il vient d'être élu en tant que député.

0: d'une circonscription qui est spécifiquement anciennement ouvrière, désindustrialisée, très très très pro-Brexit, alors que lui était plutôt pro-européen. Et donc il a dû adapter son discours à cette circonscription. Et ça, son discours n'était pas celui au niveau national. Donc on est déjà en train de voir l'habilité du politique qui arrive à dire ce qui plaît à certains sans trop de dire des choses qui déplairaient aux autres. Mais quand il sera Premier ministre, s'il devient bien sûr Premier ministre de tout le Royaume-Uni, il faudra qu'il arrive à trouver un juste milieu qui ne désatisfasse pas grand monde. Mais pour l'instant, il n'a pas eu l'occasion d'exposer ses idées politiques. Alors, c'est important de préciser qu'il va reprendre le mandat des travaillistes. Il va devoir donc continuer le programme sur lequel la gauche a été élue, mais il peut avoir des priorités différentes et surtout un style de gouvernance différent.
1: Et en quelques secondes, Marie Billon, quand saura-t-on s'il devient Premier ministre du Royaume-Uni?
0: Alors, les nominations ouvrent le 9 juillet. Pour l'instant, il est le seul candidat. Si ça reste comme ça, les nominations doivent fermer le 16 juillet, a priori. Donc, dans ce cas-là, on pourrait savoir le 16 juillet. Il est aussi possible que tout le monde se rende à l'évidence au sein du parti, qu'il n'y a que lui comme possibilité et que l'agonie et surtout le gel politique soit raccourci et qu'il devienne Premier ministre plus tôt. Mais en tout cas, pour l'instant, on vise mi-juillet.
1: Très clair tout ça, Marie Billon. Vous êtes journaliste à Londres. Merci beaucoup, Marie.
0: Merci à vous, avec plaisir.
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1: Et du Royaume-Uni, on va aller en Colombie. La Colombie qui est allée aux urnes hier pour le second tour de l'élection présidentielle. Et comme dans plusieurs autres pays latino-américains depuis quelques années, c'est un candidat de la droite radicale qui l'emporte. Abelardo de la Espriella, c'est son nom, aurait donc gagné d'extrême justesse sur ce qu'on appelle là-bas le décompte rapide, qui n'a pas de valeur officielle et qui doit d'ailleurs toujours être confirmé. Bonsoir François Brousseau.
3: Bonsoir Étienne.
1: Alors François, la marge est très étroite, je le disais, et voilà encore un autre pays politiquement coupé en deux.
3: Oui, le décompte rapide donne environ 12 950 000 voix à Abelardo de la Espriella contre 12 700 000 au candidat de la gauche, Ivan Cepeda, héritier du président sortant Gustavo Petro, le premier chef d'État de gauche de l'histoire de la Colombie, qui ne pouvait pas se représenter. Alors, en termes de pourcentage, ça donne 49,7 au candidat de la droite populiste ou d'extrême droite et 48,7 au candidat socialiste. Difficile de faire plus serré, direz-vous, mais oui, c'est possible parce que 2 semaines plus tôt, dans le même continent, pas très loin, au Pérou, il y a eu une autre présidentielle encore plus serrée où la candidate de droite Keiko Fujimori, fille d'un ancien dictateur, est en tête par quelques milliers de voix avec, aux dernières nouvelles, 50,1 contre 49,9 et on n'a pas encore confirmé sa victoire à elle. Par contre, au Chili, en octobre dernier, la victoire du candidat d'extrême droite Antonio Kast, elle était plus nette, 58,42.
1: Ouais, donc une tendance à l'échelle latino-américaine, on va y revenir. Dans quelques instants, mais au sujet spécifiquement de cette élection en Colombie, François, qu'est-ce qui a déterminé cette percée et finalement cette victoire annoncée d'un populiste de droite qu'on ne connaissait pas vraiment il y a un an?
3: Alors, on retrouve dans la presse colombienne de ces derniers jours et de ce matin des explications qui rappellent celles qu'on entend ailleurs sur le charme étrange d'un personnage différent au verbe haut, volontiers vulgaire, qui aime parler de son anatomie, par exemple, et qui tranche avec la classe politique traditionnelle. Sur aussi le libéralisme économique qu'on voudrait accentuer, sur les valeurs traditionnelles qui se perdent, et il y a la question sécuritaire. L'appel chez une partie importante de la population qui a voté pour lui à un traitement de choc contre l'insécurité, un thème qu'Abelardo de la Espriella a martelé en évoquant l'exemple positif pour lui du président salvadorien, Nayib Bukele, élu et réélu avec ses super prisons, ses procès expéditifs et son taux de criminalité qui a fortement chuté au Salvador au prix de l'emprisonnement de beaucoup d'innocents. Le quotidien El Espectador de Bogota, ce matin, titre « Le retour de la poigne, le regreso de la mano, de la mano dura.
1: Voilà. La main, oui, c'est ça, ça sera dur, mais quand même, on parle du Salvador, la Colombie n'a plus les taux de criminalité qu'elle avait dans les années 90.
3: Exact, je suis allé voir les chiffres. En 1990, c'était 75 meurtres par 100 000 habitants et par année, c'est dans les pires au monde. À l'époque, aujourd'hui, c'est moins de 25 homicides volontaires par 100 000, mais c'était descendu à 12 ou 15 au début des années 2010-2015. 2015, alors tout est relatif. Et puis, assez spécifique à la Colombie, Étienne, vous avez cette cohabitation de la criminalité de droit commun, donc le trafic de cocaïne reste florissant, premier exportateur au monde, et d'un conflit violent avec une guérilla de gauche aux multiples factions qui n'a jamais été vraiment réglée, et ce, malgré les efforts et les accords passés, notamment en 2016, par l'ancien président de la droite modérée, Juan Manuel Santos, qui avait eu le prix Nobel. On en veut beaucoup au président sortant, Gustavo Petro, qui a tendu la main aux guérillas pour négocier, sans résultat, et aussi pour l'augmentation de la criminalité et de l'insécurité. Alors, c'est aussi interprété ce matin comme un vote sanction. Mais attention, le candidat Cepeda, héritier de Petro, revendiqué, le populiste de gauche Petro qui a été accusé de corruption, eh ben il est quand même allé chercher presque 49% des suffrages, avec un taux de participation de 64% exceptionnel en Colombie. La gauche n'a jamais eu des scores aussi élevés dans deux élections présidentielles consécutives.
1: Bon, on y vient à cette tendance en Amérique latine, François, c'est bien la droite radicale qui semble l'emporter dans beaucoup de ces pays d'Amérique latine depuis quelques années.
3: Oui, alors on peut le voir comme un retour du balancier après la vague de 2020-21-22, Argentine, Bolivie, Chili, Brésil et surprise, même Colombie. Ces pays avaient élu des présidents ou des gouvernements de gauche. On avait appelé ça la vague rose. J'inclus pas Cuba, Nicaragua et Venezuela qui n'ont pas vraiment d'élection. Mais le fait nouveau aujourd'hui, c'est le phénomène populiste, un discours de rupture radicale qui a fait parler d'une vague d'extrême droite plutôt que d'une simple alternance. Je pense à Javier Milei en Argentine, novembre 23, économiste ultralibertarien avec ses fantasmes de dollarisation d'État minimal, etc. Il y a le Chili avec l'élection l'automne dernier d'Antonio Kast, je l'ai mentionné, qui a davantage, lui, je dirais, des allures de réactionnaire ultraconservateur nostalgique. Notamment, c'est un nostalgique de la dictature du général Pinochet au pouvoir dans les années 70 et 80, 58% le 14 décembre dernier.
1: Et est-ce que tout ça, François, est porté par un effet Donald Trump, peut-être?
3: Il y a de ça. Plusieurs de ces personnalités se réclament de Trump et en même temps, elles sont publiquement et même, je dirais, effrontément encouragées, soutenues par l'administration Trump. On l'a vu ça au Honduras, au Salvador, en Argentine, au Chili. Votez Bukele, votez Milei, votez Kast, etc. Il faut aussi voir que ces modes et ses appuis, ça peut passer. Regardez l'Europe en ce moment. Il y a eu une répudiation populaire, même si ces gens étaient très proches de MAGA, bon, du premier ministre de la Hongrie, et puis des personnalités comme Marine Le Pen, Giorgia Meloni. Aujourd'hui, elles cherchent à tout prix à se distancier de Trump. Alors peut-être que ça pourrait arriver aussi éventuellement en Amérique latine.
1: Très intéressant. François Brousseau, merci.
3: Au revoir.

0: C'est une journée importante pour l'industrie automobile canadienne parce qu'une nouvelle ronde de négociations avec les constructeurs s'amorce aujourd'hui. Le syndicat Unifor donc souhaite renouveler des ententes avec Ford, General Motors et Stellantis, et ça au cours des prochaines semaines. Les négociations se déroulent en ce moment à Toronto et c'est là que je retrouve mon collègue Philippe de Montigny qui est chef du bureau économique dans la ville Reine. Bonsoir Philippe.
1: Bonsoir Étienne.
0: Philippe, donc le syndicat choisit de négocier d'abord avec Ford en vue d'établir là une entente cadre.
1: Oui, Unifor voit en Ford un partenaire fiable qui, malgré les tarifs américains, a maintenu ses engagements et ses niveaux de production au Canada. C'est pas le cas des deux autres constructeurs, General Motors et Stellantis, qui ont fermé des usines en Ontario l'an dernier, éliminé des quarts de travail. Là, on apprend que GM pourrait mettre fin à la production de la Chevrolet Silverado à Oshawa d'ici la fin de l'année. Donc, les discussions risquent d'être plus difficiles avec ces deux-là. Selon le syndicat, Unifor souhaite garantir plus de stabilité en cette période de grande incertitude. On écoute là-dessus la présidente nationale du syndicat, Lana Payne.
2: We have to have product in these plants in order to make sure that we have job security for our members.
1: Donc, elle dit qu'il faut des engagements clairs quant au modèle de véhicules qui seront assemblés dans ces usines ontariennes, notamment les deux qui sont présentement en veilleuse là, à Ingersoll et du côté de Brampton. C'est là principale préoccupation du syndicat. Et il faut dire qu'Unifor débute ses pourparlers alors que plus de 5700 travailleurs de Ford, GM et Stellantis sont actuellement licenciés. Là, ça représente environ un tiers des membres d'Unifor dans le secteur automobile canadien.
0: Bon, donc ça, ce sont les demandes du syndicat. En même temps, Philippe, l'industrie automobile a quand même vécu une année assez difficile.
1: Oui, et ce sont, sans grande surprise, les tarifs de l'administration Trump qui sont montrés du doigt. Les coûts de production ont augmenté, les profits, eux, ont baissé. Ça a aussi freiné les investissements, là, notamment ce virage vers l'électrique, la fameuse filière batterie. De son côté, l'Association canadienne des constructeurs de véhicules nous disait en entrevue que le coût total des droits de douane pour les fabricants automobiles au Canada est estimé à plus de 5 milliards de dollars. Un coût qui

0: ne cesse d'augmenter, selon le PDG Brian Kingston. Il dit que l'industrie, qui est fortement intégrée là, à l'échelle du continent nord-américain, fait face à une pression sans précédent. Le contexte est assez différent, faut le dire, aujourd'hui, comparé à la dernière ronde de négociations il y a 3 ans. On écoute là-dessus Mathieu Dupuis, professeur en relations industrielles à l'Université Laval.
1: En 2023, on se disait, finalement, le Canada est devenu la nouvelle plaque tournante des véhicules électriques. Puis, je dirais, 3 ans plus tard, on est un peu, pour faire une blague, il y a un peu d'eau dans le gaz. Les priorités du syndicat vont être un peu de chercher, oui, augmenter les salaires, les conditions de travail des employés syndiqués, mais aussi hein, d'aller sécuriser des investissements dans les installations syndiquées au Canada.
2: Donc, Philippe, on le sait, là, le premier ministre canadien a annoncé qu'on le Canada allait importer des véhicules électriques chinois sur le territoire canadien. Et ça, ça menace aussi les constructeurs automobiles nord-américains.
0: Oui, parce que la Chine a une bonne longueur d'avance sur le plan technologique. Leur prix, le prix des véhicules chinois, pas mal plus bas que ce qu'on trouve ici au Canada. Donc, il y a un risque de dumping, là, et c'est ça vraiment l'inquiétude, là, un dumping de véhicules fabriqués en Chine qui étoufferait la concurrence. Un autre défi, c'est aussi le fait que les fabricants automobiles font concurrence au secteur de l'intelligence artificielle pour obtenir des puces. On le sait bien, les voitures de nos jours, c'est pratiquement des ordinateurs, donc il faut ces puces-là. Et on a constaté un déclin généralisé des ventes de véhicules, là, tant du côté de GM, de Ford, de Stellantis. Là. Donc, malgré tout, Unifor va tenter d'aller chercher des gains, des investissements au Canada, mais ça risque d'être difficile, selon le chroniqueur Benoît Charrette.
3: La logique voudrait qu'on y aille avec la pédale douce dans la négociation, quitte à y aller un peu plus fort quand l'économie aura repris son train ou que l'automobile ira mieux. Parce que là, l'automobile est en difficulté. Si j'étais un travailleur automobile en ce moment, je serais déjà bien heureux de conserver mon emploi. Alors, je pense que c'est avec cette mentalité-là qu'on va s'engager dans les négociations avec Ford.
0: Ouais, mais le syndicat, par contre, dit ne pas être en mode concession. On n'a pas l'intention de reculer. Unifor espère conclure des ententes avec Ford, General Motors et Stellantis au cours des 3 prochaines semaines. Parce que je le rappelle, là, les conventions collectives des syndicats arrivent à échéance le 20 septembre prochain.
2: Ouais, ce sont des discussions qui sont importantes pour une bonne partie de l'économie canadienne. Oui. Philippe de Montigny, donc vous êtes chef de notre bureau économique à Toronto. Merci Philippe.
0: Ça fait plaisir.
2: Et on revient sur cette fusillade dont on vous parlait au début de l'émission. Fusillade qui a fait, je le rappelle, 3 morts dans le quartier cité, le quartier Côte-des-Neiges à Montréal. Le tireur a été battu, un homme a perdu la vie, un citoyen, et un policier est mort en devoir. Je retrouve ma collègue Marie-Christine Bouillon qui est toujours sur les lieux. Alors, Marie-Christine, est-ce qu'on en sait plus sur la suite des événements?
4: On sait que l'enquête est officiellement confiée au Bureau des enquêtes indépendantes. Il y a 10 enquêteurs du BAI qui sont chargés donc de faire la lumière sur ce qui s'est passé en fin d'avant-midi. Ils auront le soutien d'un autre corps de police et selon le communiqué publié par le BAI, c'est la Sûreté du Québec qui va mener l'enquête criminelle sur les événements de cet avant-midi que je vous rappelle vers 11h30, présence d'un tireur à l'hôtel Hilton Boulevard Descaries à Montréal, dans le quartier Côte-des-Neiges. Les policiers s'y rendent. Il y a échange de coups de feu au rez-de-chaussée, puis dans la rue. Vous l'avez dit, 3 morts. Un homme, un policier et le tireur abattu, une policière blessée, une autre personne aussi. On sait maintenant que le tireur a diffusé un manifeste incel violent à l'encontre des femmes, Étienne. Ce manifeste appelle à une révolution violente contre le système pour des raisons masculinistes. Le mouvement incel pour célibataires involontaires, ce sont en fait des hommes qui en veulent aux femmes de ne pas trouver de partenaire amoureuse, qui en veulent aux femmes de leur solitude, si vous voulez. Et tout ça fera partie de l'enquête sur ce qui s'est passé ce matin. C'est ce que croit le sous-commissaire à la retraite de la Gendarmerie royale du Canada, Pierre-Yves Bourduat, à qui vous avez parlé plus tôt.
5: Est-ce qu'il y avait, par exemple, d'autres personnes impliquées qui lui ont, par exemple, suggéré une méthode d'opération? Est-ce que l'individu a agi seul ou avec d'autres individus, de connivence avec d'autres individus qui, sans être physiquement présents, lui ont, par exemple, proposé certaines solutions? Oui. Donc, il est certain que ça va être une enquête qui va être d'une complexité.
4: Une enquête complexe. Pour l'instant, le secteur est toujours bouclé parce qu'on fait l'inventaire des scènes de crime, évidemment, de ce qui s'est passé il y a plusieurs

0: enquêteurs sur place, mais ce sera une longue enquête, en effet.
1: Merci, Marie-Christine Bouillon. Voilà, c'est ce qui met fin à notre émission. Je m'appelle Étienne Leblanc. C'est moi qui aurai le plaisir d'être avec vous une bonne partie de l'été, suivi de Julie Dufresne et Fanny Olivier. Donc, je vous retrouve demain. Bonne soirée.
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5: Bonjour, ici Greta Géris. À Montréal, la communauté policière et l'ensemble des citoyens demeurent sous le choc au lendemain de la fusillade dans le quartier des Côtes-des-Neiges qui a coûté la vie à 3 personnes. Un policier et un civil ont été tués et le tireur a été abattu. L'agent Mohamed Lamine Ben Redouane était âgé de 34 ans et travaillait pour le SPVM depuis 2021. L'identité du citoyen qui a été tué a également été confirmée. Il s'agit de Michael Moshe Mizrahi. Marc-Antoine Leblanc revient sur les événements tragiques.
6: Peu avant midi, la police reçoit un appel. Le canon d'un fusil dépasserait de la fenêtre d'une chambre de l'hôtel Hilton, près du boulevard des Caries. Les policiers se rendent rapidement sur les lieux. S'ensuit un échange de tirs au rez-de-chaussée entre le suspect et les agents. Bilan, un policier et un homme perdent la vie. Une autre policière et un civil sont blessés. Le tireur est abattu. Le chef du service de police de la ville de Montréal, Fadi Daguerre, est sous le choc.
7: C'est plus que terrible. C'est un drame et c'est un cauchemar. Ce genre d'événement-là, ça fait 24 ans que nous n'avons pas perdu un policier à Montréal.
6: Le tireur responsable de la fusillade a diffusé un manifeste incel violent à l'encontre des femmes. Un manifeste qui appelle à une révolution violente contre le système pour des raisons masculinistes. Le ministre de la Sécurité intérieure, Yann Lafrenière, rappelle que l'enquête ne fait que commencer.
8: Il y a des gestes comme ça qui sont difficiles à prévoir, à prévenir. Ce qui est arrivé, on ne connaît pas cependant tous les tenants, les aboutissants. Moi, je suis très prudent.
6: La première ministre du Québec, Christine Fréchette, remercie le travail des policiers et des premiers répondants.
9: Je veux dire que leur professionnalisme, puis leur courage, puis leur dévouement ont été essentiels dans telles circonstances.
6: Le drapeau du Québec à l'Assemblée nationale et celui de Montréal à l'Hôtel de Ville seront mis en berne. Le Bureau des enquêtes indépendantes et la Sûreté du Québec mènent leurs enquêtes. Ici Marc-Antoine Leblanc, Radio-Canada, Montréal.
5: Le gouvernement fédéral envisage de modifier le tracé du train à grande vitesse qui reliera Québec à Toronto. Le ministre des Transports, Stephen McKinnon, indique qu'un arrêt supplémentaire serait possible à Kingston, en Ontario. La société d'État Alto va aussi étudier très sérieusement un autre tracé dans la région de Mirabel. Le gouvernement Fréchette a dévoilé sa stratégie pour l'avenir de l'audiovisuel québécois. Le milieu pourra bénéficier de 610 millions de dollars sur 5 ans pour stimuler la production de contenu. Télé-Québec voit son mandat modifié avec un accent qui sera dorénavant mis sur le jeune public. Catherine Dib a recueilli des réactions du milieu.
10: Les séries québécoises, ayant marqué les générations, ont inspiré le gouvernement Fréchette pour sa stratégie.
11: Dans les années 90 et 2000, là, c'était Les Filles de Caleb, Watatatao, Radio Enfer, Caillou.
10: La première ministre fait donc le pari de rajeunir le public cible de Télé-Québec en misant sur les 0 à 17 ans.
11: On a transmis notre mémoire, notre imaginaire à travers ces séries-là. Mais aujourd'hui, là, cette capacité de raconter le Québec, eh ben, elle est mise à rude épreuve. En fait, on va accélérer la transformation numérique de Télé-Québec pour assurer...
10: Un défi nécessaire, selon Hugues Sweeney, président chez Télé-Québec.
12: Aujourd'hui, ça serait probablement irresponsable de pas consolider notre effort sur la jeunesse. C'est le plus beau risque à prendre, parce que si on réussit notre pari, bon, on va créer une page d'histoire.
10: Attendu depuis 30 ans, la mise à jour est accueillie avec un soupir de soulagement dans un milieu essoufflé.
13: Ah non, c'est dramatique.
10: Le cinéaste Alexis Durand-Brault.
13: En ce moment, le milieu est en train de s'effondrer. Les jeunes quittent leurs emplois.
10: Mais il faudra rester vigilant, selon Tania Contoyani de l'Union des artistes.
14: On va assurément demander au prochain gouvernement, si le gouvernement change, que ces rapports-là, cette stratégie-là, ne peuvent pas disparaître.
10: La première ministre assure aussi que certains éléments de la stratégie, tels que les avances financières, seront mises en œuvre dès les prochaines semaines, donc avant les élections provinciales prévues cet automne.

0: Ici Catherine Zibret au Canada, Montréal.
1: En terminant, la Ligue nationale de hockey a annoncé que l'ancien gardien vedette du Canadien de Montréal, Carey Price, sera intronisé au temple de la renommée du hockey en compagnie de 5 autres personnes, dont le centre québécois Patrice Bergeron, lors d'une cérémonie qui se tiendra le 9 novembre prochain. Marc-Antoine Godin a les détails.
2: Carey Price a porté tous les chapeaux à Montréal. Une auréole, un bonnet d'âne, un chapeau de cowboy. Et maintenant, le monde du hockey a jugé qu'il était temps de le coiffer d'un nouvel honneur. Le Temple de la renommée va lui ouvrir ses portes.
3: Our third player inductee is Carey Price.
2: Price a passé les 15 saisons de sa carrière à Montréal. Aucun gardien n'a disputé autant de matchs ni signé autant de victoires dans l'histoire du Canadien.
4: It's not all that I am, but I feel like it's obviously a really huge part of who I am.
2: Être le gardien du Canadien est une immense partie de qui je suis, a confié Price quelques minutes après l'annonce. Il a souvent porté cette équipe à bout de bras, permettant à certaines formations plutôt ordinaires du Canadien d'être compétitives. À la grandeur de la Ligue, Price avait l'estime de ses pairs, qui le considéraient comme le meilleur gardien de sa génération. Il a aussi été l'homme de confiance d'Équipe Canada lors de la conquête de la médaille d'or aux Jeux de Sochi en 2014. Certes, Price n'a jamais remporté la Coupe Stanley, même s'il est passé tout près du but en 2021. Mais parmi les 4 anciens joueurs de la LNH admis au Temple lundi, seul Patrice Bergeron a déjà soulevé la Coupe Stanley. Leur intronisation aura lieu à Toronto au mois de novembre. Ici Marc-Antoine Godin, Radio-Canada, à Montréal.
1: Et voilà, c'est ce qui met fin à ce bulletin d'information de Radio-Canada. Excellente journée à notre antenne.
5: C'est le mardi 23 juin. Bienvenue au réveil.

0: Bon réveil, c'est Adrien Blanc avec vous ce matin. Réveil peut-être dans le brouillard. Si vous êtes dans la région d'Halifax, c'est vraiment épais en ce moment. Si je regarde par la fenêtre du studio, on ne voit absolument rien. Et pourtant, d'habitude, on a une vision assez lointaine d'ici. Donc prudence si vous partez sur les routes et que vous êtes dans la région d'Halifax en ce moment. Ce qui nous occupe ce matin, eh bien, c'est le lancement de l'élection partielle dans Chéticamp-Margaris Pleasant Bay. C'est aujourd'hui que les électeurs votent officiellement. Certains ont pu voter par anticipation déjà. Mais voilà, c'est aujourd'hui le jour du vote dans cette circonscription acadienne protégée créée en février dernier sur recommandation de la commission de délimitation des circonscriptions électorales. C'est une circonscription où on va pouvoir voter en français. Élection Nouvelle-Écosse assure que des services en français seront proposés lorsque cela est possible. Donc les bureaux de vote vont ouvrir dans un peu moins de 2 heures maintenant et resteront ouverts jusqu'à 8 heures du soir. Nous serons là, bien sûr, pour vous en parler, pour couvrir cette journée d'élection. Si vous nous écoutez à Chéticamp et Margaret, ben à Chéticamp, c'est au 103.9, Margaret, c'est au 92.3. Et non seulement nous vous en parlerons dans cette émission, mais dans les bulletins et aussi sur notre site Internet et l'application Radio-Canada Info. Nos journalistes sont sur le terrain, donc si vous avez des informations pertinentes, ben n'hésitez pas à leur en faire part. Ils sont là pour vous raconter cette journée électorale spéciale. On y reviendra dans cette émission, par exemple à 7h20, heure de la Nouvelle-Écosse, 7h50 à Terre-Neuve, avec Marc-André Viennot, porte-parole d'Élections Nouvelle-Écosse, pour vous expliquer tous les détails de cette élection partielle. Avec moi ce matin, il y a Marc Doiron. Bonjour Marc.
1: Bonjour Adrien.
0: Et Émile Nau. Bonjour Émile.
2: Bonjour Adrien. Bonjour Marc.
0: Bon, comment ça va Marc?
1: Ben, ça va bien Émile. Il fait beau soleil à Saint-Jean?
2: Oui, c'était très beau ce matin. Oh, un beau lever de soleil, oh, rose. Là. Ouais. Pour une fois qu'on est chanceux, j'ai l'impression qu'à chaque fois c'est beau à Halifax, c'est pas ici.
1: Ouais. Et ça, quand j'ai regardé ma météo, ça, j'ai pensé, ah, Émile va être fier ce matin. Nous autres, on est dans le brouillard, puis Saint-Jean est dans le soleil.
2: Bon, un peu pour nous là.
1: Oui, ben, c'est oui. Ça. C'est
0: alors
1: ça.
0: Que vous, Marc, vous êtes arrivé au travail en petite chemise.
1: Ah oui, ben
0: pantalon court. Je me suis dit, ah, il va faire beau si non, Marc vient habillé comme ça.
1: Moi, c'est à partir du mois d'avril. Ah, c'est oui. Mon, je porte rien sous les genoux.
2: En fait, il faut pas se fier aux vêtements de Marc pour la météo.
1: Absolument pas. Parce qu'une belle journée ensoleillée dans l'hiver, tu me trouveras peut-être. Je suis pas quelqu'un qui porte des shorts tout le temps, comme il y a des gens, mais s'il y a une belle journée dans le mois de janvier, je m'asserrerai même.
0: Il y a certains qui mettent une

0: Casquette, c'est s'il fait froid, ils vont mettre une casquette. S'il fait chaud, ils vont pas mettre casquette. C'est ça qui détermine comment ils s'habillent. Scoute la tête, c'est tout.
1: Il y a des gens qui portent des trucs à l'année ronde.
0: Oui, c'est vrai.
2: Oui, l'été. Ouais. J'allais dire ça.
1: Ah, chauffe. Ouais. Non, je suis quelqu'un qui est comme une fournaise. Moi, je peux pas. Je pourrais pas porter une. Même si je la porte juste sur le top de ma tête, comme il y a plusieurs gens, je pourrais pas le faire. Ça
0: vous avez trop chaud.
1: Off. Oui, bien sûr, bien sûr.
2: Ça va faire de la vapeur, là.
1: C'est moi qui ai causé le brouillard un matin avec ma tux.
2: Ah oui, c'est ça.
0: Vous pensez trop, Marc. Vous pensez
1: exactement.
0: Trop.
1: Exactement. Ne pensez trop à rien. C'est ça le problème. On va aller parler à nos amis sur l'île, voir comment ce qu'il fait là.
0: Bonjour Lille.
3: Salut Adrien, ça va?
4: Oh là là!
3: Oh là là!
1: Qu'est-ce qu'il y a? On dirait qu'on vous rencontre toujours dans le fou rire.
0: Ouais.
1: Qu'est-ce qui se passe?
0: On les a perdus.
1: On les a perdus.
3: Pardon, on était en train de se raconter notre soirée.
1: Hey boy.
3: Excusez-moi. Bonjour Adrien, bonjour Marc, bonjour Émile. J'ai regardé un film stupide hier. J'ai dit, j'ai un film français, une comédie tellement bête, elle a mal vieilli. Donc il y a des fois où on rigole, on est là, ah c'est rigolo. Et il y a des fois où on se dit, oh là là là là. D'où le oh là là de The Mare. Voilà.
5: Ma belle ça, famille, c'est une phrase trop, pas trop, mais très français.
0: Oui. C'est ce qui fait rire ma belle famille toujours. Qui
1: ici,
0: sont
1: ici en Acadie. Oh, vas-y, Adrien.
0: Quand j'ai tout le temps, je réagis. Oh là là là là là.
1: En Acadie, c'est ah ben.
3: Voilà, il faudrait qu'on regarde camping ensemble et puis il y aurait des oh là là et des oh ben.
0: Ah, c'est camping.
3: Voilà, c'était camping, Adrien. J'ai presque honte de le dire, mais c'est ouais.
1: Donne-nous une petite mise en scène. Qu'est-ce qui
3: Oh, rien, c'est une comédie française qui a 20 ans et puis qui se passe dans un camping et ça se moque des campeurs qui reviennent depuis 30 ans au même emplacement et s'ils ont le 17, ils veulent le 17 et ils veulent pas l'emplacement 18 parce que depuis 30 ans, ils ont le 17.
1: Ah, je comprends.
3: C'est un peu ce genre de comédie-là et puis il y a évidemment des histoires de tromperies et de choses comme ça. C'est français, hein, c'est un film français, donc forcément.
2: C'est avec Franck Dubosc, c'est ça?
3: Voilà, ouais. C'est ça, ouais.
0: Patrick Chirac.
3: Voilà, il s'appelle Patrick Chirac.
2: Ah oui, c'est ça.
3: Et on lui dit, mais pourquoi vous avez pas changé de nom? Et il dit, mais pourquoi c'est moi qui changerais? C'est un peu ce genre de... J'avais envie de me vider la tête hier soir.
1: Oh là là là là là là là.
3: Oh là là là là, exactement.
1: C'est quoi la météo à Charlottetown dans l'instant?
3: C'est bon. Moi, c'est pas mal.
1: Oh, wow.
3: Quelques ciel bleu, ouais.
1: On est jaloux. Nous autres, on est vraiment, vraiment dans la brume.
5: Ah, oh, wow.
1: On voit rien.
0: Ouais.
1: Ouais. Est-ce qu'on ouvrait les fenêtres? Je sais pas si je vois Adrien.
3: Et vous avez passé une belle soirée autrement?
0: Ben oui, sous le soleil.
3: Ah, il y avait quand même du soleil hier, alors.
0: Oui,
3: hier,
0: ouais.
3: Ouais.
1: Okay. La météo, ça change, Laurent, je sais pas si...
3: Oui. Oh là là là là.
2: Oh là là là là.
1: On a été, moi et Adrien, pas ensemble, mais on a tous les deux été pour des belles marches hier.
3: Oh.
1: Ouais.
0: Mais je crois qu'Émile a failli ne pas être avec nous ce matin.
2: Ah oui. Je vous en ai parlé rapidement, mais je disais à quel point je suis maladroit dans la vie. Et hier, j'ai réussi à me blesser en voiture, mais ma voiture n'était pas en marche. J'étais simplement en train de la nettoyer. J'étais en train de passer l'aspirateur dans la voiture. J'avais la porte ouverte. Il faisait super beau dehors, d'ailleurs, à Terre-Neuve. Donc, c'était vraiment une belle journée. Puis là, j'ai oublié que la porte était ouverte. Je me suis retourné d'un geste brusque et je me suis tapé le côté du front, ici, sur le coin de la porte.
5: Oh.
2: Vous savez, quand une douleur est tellement vive que vous avez un haut-le-cœur, là, qu'il faut vous arrêter... arrêter 2 minutes. Donc, c'est ça que ça m'a fait. Puis, j'ai recommencé à nettoyer la voiture, mais là, j'ai senti que j'avais du sang qui coulait sur mon front. Donc, c'était une drôle de scène. Mais, ça m'arrive toujours. Je suis tout le temps en train de me blesser de manière un peu aléatoire, là. J'ai déjà réussi à m'ouvrir la jambe en soulevant une valise aussi. Donc, ouais.
0: Comment?
2: Je sais même pas comment ça a pu arriver. J'attendais un bateau sur un quai, puis je portais des shirts. J'ai levé ma valise rapidement.
3: D'un geste brusque,
2: encore une fois, c'est toujours ça. Et je sais pas, il y a quelque chose sur la valise qui a accroché, puis ouais. Donc, wow. Mais ça va bien, vous inquiétez pas, je suis complètement là ce matin.
1: Toujours vivant, c'est ça.
3: Émile Gaston Lagaffe, voilà. Est avec nous.
2: Exactement, c'est ça.

0: J'essaie de pas trop bouger dans le studio.
1: Pas de gestes brusques, Émile, pas de gestes brusques. Bon, ben allons jeter justement à ce que vous avez préparé pour nous, pour ces bulletins, jeter un coup d'œil, puisque vous avez préparé des manchettes. Et on va commencer avec Halifax, où l'auditeur général a demandé à la Gendarmerie royale du Canada d'enquêter sur les dépenses du bureau du maire Andy Fillmore.
0: Oui, cette requête a été faite après avoir découvert qu'il y avait eu 4 transactions non conformes aux politiques municipales. C'est des irrégularités financières qui sont survenues entre juin 2025 et février 2026, qui totalisent quand même plus de 111 000 $. Elles comprennent notamment des frais pour la réorganisation du bureau du maire et aussi pour un rédacteur de discours externe, deux contrats qui ont été octroyés sans appel d'offres. Le rapport aussi pointe du doigt l'embauche de services juridiques externes liés à des plaintes en déontologie contre le maire, des frais que le maire a depuis remboursé de sa poche. Alors lui-même, le maire reconnaît là, que cette affaire pourrait ébranler la confiance, mais il dit avoir complètement coopéré avec cet audit.
2: Vas-y.
1: Dans une lettre ouverte au premier ministre de Terre-Neuve-et-Labrador, le syndicat Unifor dément vouloir paralyser les traversiers de Marine Atlantique.
0: Oui, c'est Unifor, c'est ce syndicat qui représente plus de 650 employés, dont ceux donc de Marine Atlantique, hein, qui est le traversier, notamment le traversier qui relie Terre-Neuve à la Nouvelle-Écosse. Alors, le syndicat reproche à l'employeur de refuser de négocier de bonne foi, et on reproche aussi d'exiger que 100% des activités soient jugées essentielles. Si c'est le cas, eh bien le syndicat dit que ça priverait les membres de leur droit de grève. Alors, Unifor a demandé une évaluation indépendante au Tribunal du travail fédéral pour définir un plan de service essentiel. Et donc, dans cette lettre ouverte, là, on essaye un peu de faire pencher les négociations, évidemment.
2: Comment voter ou comment se présenter comme candidat? Le gouvernement de l'Île-du-Prince-Édouard propose des séances d'information destinées aux électeurs et aux candidats des prochaines élections municipales.
0: Oui, tout à fait. On essaye de mobiliser là, autant les électeurs que les candidats en vue des élections municipales qui arriveront au mois de novembre. Donc, ça va être cet été. C'est des séances qui vont aborder autant les rôles et les responsabilités des élus municipaux, mais aussi le procès de dépôt des candidatures. C'est des sujets qui peuvent paraître un peu nébuleux des fois pour certains et qui peuvent peut-être en freiner des personnes là, à se présenter aux élections municipales. Alors, il y a 4 séances en présentiel qui auront lieu au mois de septembre à O'Leary, Montague, Somerset et Charlottetown. Donc, ce sera au mois de septembre, ces séances.
2: Et à la Coupe du Monde, Émile, qu'est-ce qui retient l'attention?
0: Bien, hier, c'est évidemment le doublé, encore une fois, Lionel Messi, qui fait de lui le meilleur buteur de l'histoire de la Coupe du Monde. Il en est déjà à 5 buts à cette Coupe du Monde, et au total, c'est 18 buts pour Lionel Messi. Donc, il a dépassé l'Allemand Miroslav Klose. Mais pas longtemps après, dans la soirée, Kylian Mbappé l'a talonné, puisque l'attaquant vedette français, lui, a inscrit un doublé contre l'Irak, ce qui fait de lui, ce qui le place juste derrière Lionel Messi au classement des buteurs de la Coupe du Monde, de l'histoire de la Coupe du Monde, avec 16 réalisations. Voilà. Dans l'autre match qui nous intéressait, la Norvège contre le Sénégal, la Norvège s'est imposée, donc elle a validé son billet pour les 16e de finale, tout comme la France. Et finalement, aujourd'hui, on pourra suivre le Portugal qui jouera contre l'Ouzbékistan, l'Angleterre aussi contre le Ghana et le Panama contre la Croatie.
1: Et Marc Doiron à la météo?
3: La brume, c'est en Nouvelle-Écosse. On voit pas grand-chose de nos studios à Halifax. L'autre bord de la rue, on sait même pas ce qu'elle existe ce matin. Mais c'est la visibilité est de 200 mètres, surtout sur la côte atlantique. Donc, faites attention si vous êtes sur les routes ce matin. Ça va être de la pluie partout en Nouvelle-Écosse. On peut s'attendre de 15 à 25 millimètres de pluie au cours de la journée aujourd'hui. Un maximum de 17 en Nouvelle-Écosse continentale. On commence à 12 avec du brouillard. Au Cap-Breton, il y a du soleil quand même. Ça va s'ennuager par la suite. C'est 8 degrés ce matin. Il y aura des possibilités d'averse toute la journée. Aujourd'hui, un maximum de 19 degrés. À l'Île-du-Prince-Édouard, c'est du soleil pour l'instant, mais ça va être de la pluie à mesure que la journée s'avance. 18 comme maximum. On commence à 13 degrés pour la journée. On pourrait avoir de 10 à 15 millimètres de pluie cet après-midi. Puis à Terre-Neuve, c'est du soleil sur les deux côtes. À Saint-Jean, c'est 8. C'est généralement ensoleillé. Ça va monter jusqu'à 20 avec du soleil. Et à Stephenville, par aéroport, c'est 4 ce matin. Ça va monter jusqu'à 17 avec du soleil. Hier, même avec ce soleil-là, aujourd'hui, il y a eu un record pour la journée la plus froide enregistrée sur un 22 juin.

0: juin, à Winterland, sur la péninsule de Burin, il a fait 4,8 degrés. Il a battu le record qui a été établi en 1982 de 5 degrés. Donc, c'est frais. C'est frais. Puis, en termes de la circulation, j'ai rien à signaler. Puis, pour les traversiers, la seule annulation que j'ai à signaler ce matin, c'est le CAT entre la Nouvelle-Écosse et Yarmouth et Bar Harbor aux États-Unis. Celui 9h30 ce matin est annulé en départ de Yarmouth, puis celui de Bar Harbor en partant vers Yarmouth à 15h est annulé à cause de la météo dans le détroit de Maine est pas idéale pour des traversiers. Le pont, Laurent, il va comment?
1: Les travaux sont finis.
0: Ouais. Oh, wow!
2: Wow! Bravo.
1: On a eu la nouvelle hier que le pavage était terminé et qu'ils allaient, cette semaine, allait être consacrée à... alors, j'ai le mot en anglais sous les yeux parce que j'ai le courriel, c'est marqué « wrapping up », donc on
2: terminé,
1: peut dire « remballer », conclure, ouais. Conclure, merci. Conclure les travaux cette semaine, donc voilà, pas de bitume ou plus de bitume depuis hier, c'est censé être fini. Et puis, je pense qu'ils vont faire le marquage peut-être, ce genre de choses, mais donc ça se termine enfin.
2: Donc un tablier tout neuf là.
1: Voilà, c'est ça, un tablier. Beau mot d'ailleurs pour un pont. J'aime bien ce mot-là, le tablier. Mais c'est pas le tablier qui est neuf, ouais, c'est la route, c'est la
2: surface.
1: La surface, voilà.
2: Ouais.
1: Exactement. Voilà, mais tout va bien autrement.
2: Bon ben, en ce moment, on voit les félicitations pour ceux qui ont obtenu leur diplôme. On voit que les parents se préparent non seulement à reprendre leurs enfants à plein temps à la maison parce que c'est bientôt les vacances scolaires. Wow. Je suis sûr qu'il y a beaucoup de ceux qui nous écoutent qui sont contents. Beaucoup d'enseignants aussi peut-être qui se disent « Enfin, je vais pouvoir souffler un peu ». Et donc, je me disais, c'est le moment de vous demander, auditeurs et auditrices, et puis à vous, mes collègues, vos meilleurs souvenirs de fin d'école. Je sais pas pour vous, mais moi, c'était un des meilleurs moments de l'année parce que l'été commence... On est content, on est détendu, mais aussi on est triste parce qu'on dit au revoir à ses amis pour quelques mois. Mais c'est là où on essaie de profiter au maximum de cette année scolaire, de tout ce qu'on en a retiré. Je sais pas comment ça s'est passé pour vous, Eric. Est-ce que vous avez un moment comme ça, un meilleur souvenir de la fin de votre année scolaire?
0: C'est qui, Eric?
3: Est-ce qu'Eric est avec
1: nous? Eric.
2: Désolé, je me suis heurté la tête hier et puis.
3: C'est ça. Vous avez pas d'excuses, vous. Alors, oui, c'est aussi un moment que j'appréciais beaucoup. Évidemment, comme beaucoup d'élèves, l'école, on aimait ça parce qu'il y avait les amis, mais des fois, on avait hâte aussi que ça finisisse. Alors, c'était tout un beau moment. Mais j'ai fait une partie de mes études en France. Puis moi, ce qui m'avait beaucoup marqué, c'était le fameux baccalauréat français, le bac. Donc, cet examen là que tout le monde doit passer à la fin du lycée pour pouvoir éventuellement accéder à l'université. Et ça, c'est quand même un moment particulier parce que, bon, c'est très stressant. Hein. C'est quand même le moment qu'on attend pendant une bonne partie de notre scolarité. Et finalement, quand on a fini de le passer, bien, il faut attendre plusieurs semaines pour avoir les résultats. Et là, les résultats sont... nous, en tout cas, c'était comme ça. Les résultats sont affichés devant l'école sur des papiers. On voit une liste de noms. Là, on y va par ordre alphabétique. Alors, cette journée-là, évidemment, tout le monde se rue devant l'école pour aller chercher son nom sur la liste et voir si on a eu le bac.
1: Et on voit les gens qui pleurent et qui l'ont pas.
3: Voilà. Ah, c'est ça, exactement. Il y a des scènes de liesse, puis il y a des scènes un peu plus dramatiques aussi, parce que si on n'a pas le bac, ben, il faut recommencer son année pour le passer. Alors, bon, moi, ça s'était bien passé finalement, mais c'est un moment très stressant, mais aussi un grand soulagement là, quand ça arrive. Puis je me rappelle, j'étais avant les résultats, j'étais parti visiter Prague avec mon père. Donc, c'était vraiment un beau souvenir de fin d'année scolaire. On avait passé quelques jours à Prague, une super belle ville. Puis, bon, j'avais pu un peu décompresser. Puis finalement, quand j'étais revenu, j'avais appris la bonne nouvelle. Donc, voilà. Et vous, Adrien?
2: C'est vrai que les souvenirs du bac, c'est quand même quelque chose, mais je me souviens surtout du stress. Et puis ça durait longtemps, les examens, ça durait plusieurs semaines. Mmh. Donc il fallait constamment réviser, puis il y avait des examens en personne, j'avais horreur. Je sais pas si c'était mon meilleur souvenir. C'était le souvenir le plus intense.
3: Oui, je dirais pas que c'est le bac en lui-même mon meilleur souvenir, mais peut-être le soulagement d'avoir les résultats et de le passer.
2: Ouais. Je me souviens que pour me féliciter d'avoir obtenu mon bac, mes parents m'avaient offert un téléphone cellulaire, mais vous savez, c'était les tout petits téléphones là où vous avez les grosses touches là, puis ça fait pip pip pip.
1: Nokia 3310.
2: Ouais, c'est ça.
0: C'est exactement ça.
2: J'étais tellement content. À 18 ans, j'avais un cellulaire. Waouh. Mais sinon, moi, mon meilleur souvenir, c'était, je pense, la fin de l'école primaire. Donc, j'avais 12 ans, peut-être. Donc,

0: Je quittais mon école pour entrer à l'école, le collège en fait, en France.
1: Intermédiaire ici, je pense, on
0: Voilà,
1: peut dire, oui.
0: l'équivalent intermédiaire. Et donc je quittais tous mes amis. Puis ça avait été une année exceptionnelle parce qu'on était les plus grands dans l'école, donc plus de responsabilités, plus de prestige aussi. Puis on se connaissait depuis des années. Puis je sais pas, il y avait beaucoup d'amitiés qui s'étaient formées. C'était un moment assez difficile, mais aussi tellement, tellement fort. De passer une telle étape. Puis je me souviens qu'on avait fait une boum, vous savez, ces danses là à
2: Une
0: l'école.
2: fête.
0: On avait fait ça dans la salle de classe et on passait la Macarena en boucle. Je sais pas si vous connaissez la chanson là. Parce que c'était la seule où tout le monde osait aller danser, sinon tout le monde était timide, donc personne ne dansait. Donc on dansait la Macarena pendant 1 heure.
3: Puis les danses, ça s'appelle un boom.
0: Une
1: boum. Boum.
3: Boum.
2: C'est comme une fête
1: une
2: d'enfants.
1: Fête à la
3: ouais.
1: Ouais.
3: OK.
0: C'est vraiment des enfants qui s'organisent leur propre fête, en fait. Généralement, il y a des bonbons, puis,
1: une boule à facettes.
0: Voilà, des coca. Je sais pas si on a ça, mais. C'est assez gentil, comme.
3: Ah oui. Je pense dans l'école primaire, c'est le même avec moi. C'est chaque année, il y a une journée, comme le dernier jour de l'école. Il y a toujours des activités d'art en plein air, comme des compétitions, soit en longueur, cours de pied, des choses comme ça. Et c'était toujours fun. Et je ne voulais jamais manquer le dernier jour. Parce que c'est très fun. Et toi aussi, Marc?
4: Ouais, je me souviens même d'une année de ma 8e année, donc la fin de l'école primaire, avant que tu rentres au secondaire, il y avait des événements divisés, des petites activités dans la cour d'école. Puis il y en avait une qui avait, il faisait chaud, c'était comme le 21 juin. Puis je suis sûr qu'il faisait, dans le temps, c'était vraiment chaud, là. Il faisait comme 30 degrés dehors.
0: Wow.
4: Et c'est encore chaud aujourd'hui,
0: oui.
4: Dans le temps. Qu'est-ce que je dis là? Mais il y avait une section qui avait des water balloons. C'était, fallait que tu lances la ballonne après une marque ou quelque chose. Puis tu gagnes un prix si tu frappais, mais il faisait assez chaud. Et les jeunes ont décidé qu'il allait avoir une bataille de water balloon partout dans la cour. Donc tout le monde se pitchait des ballons. C'était le fun, mais la principale était pas fière parce qu'elle savait que tous les enfants dans l'école allaient être mouillés. Je me rappelle, on a
3: fait... Et lui aussi.
4: Exactement,
3: j'espère.
4: Exactement. Ouais. Tout d'un coup, je me souviens, elle s'est mis debout sur une boîte, puis elle a crié, les activités sont annulées, tout le monde est retourné en classe. On est arrivé en classe, on était toutes mouillées, les enseignants nous ont comme donné du papier, tout, n'importe quoi qu'on pouvait s'essuyer avec. Puis là, finalement, le principal a embarqué sur l'intercom, puis il nous a dit, écoutez les élèves, je m'excuse que j'ai piqué une crise. Je voulais juste pas que vous ayez tout mouillé. Je comprends qu'il faisait chaud. Les activités reprendront dans 1 heure, une fois que vous êtes un peu plus sèche.
0: Oh, c'est gentil.
4: C'est vraiment drôle. Merci Meredith. J'avais totalement oublié ce souvenir-là. Donc merci beaucoup de m'emmener dans la nostalgie de bataille de ballons d'eau. Laurent?
1: Ah, j'étais en train de repenser à la semaine du bac. Donc le bac, oui, comme Émile l'a expliqué, c'est la fin du secondaire. Hein. En France, c'est une semaine d'examen. Mm-hmm. C'est ça qu'on appelle le bac. Donc il y a philosophie. Ça commence toujours par l'épreuve de philosophie, puis l'histoire, puis les langues, puis les maths, la physique, la technologie. Enfin bref. Et je me rappelle avoir passé une semaine très agréable parce que j'avais décidé de rien réviser pendant la semaine. J'avais révisé avant et pendant la semaine, je ne faisais plus rien. Il faisait beau et chaud et entre chaque épreuve, j'étais couché dans l'herbe dans la cour de l'école avec mes amis. On regardait le ciel bleu et puis on mangeait un doner kebab, enfin ce genre de choses. Et puis à l'époque, ça remonte, mais on pouvait fumer dans la cour de l'école et donc en fait, on s'était acheté des paquets de cigarettes pour célébrer la fin. Faites pas ça, c'est très très mal, c'est très très mauvais, dangereux pour la santé, mais c'était comme une espèce de rébellion là où c'était comme si on s'en fichait. 18. C'est comme si on s'en fichait de tout en fait, et puis on vivait la semaine comme elle venait. Et après, j'étais 2 ans avant l'université dans quelque chose qui s'appelle maths supérieures et maths spécialité. C'est comme une sorte de cégep intense là pour avec plein de maths. Et j'ai terminé ces 2 années-là aussi par une espèce de grosse fête avec un barbecue et puis.

0: Aïe.
1: Avec de la mousse dans les cheveux.
2: Je ne pense pas qu'on aurait été amis, Laurent. Moi, je suis tellement stressé par les examens.
1: Oh, la Matrix.
0: Ouais.
3: Ouais. C'était bien, ça.
1: Absolument.
2: Allez, bonne émission.
1: Hey, bonne émission, les amis.
4: Bonne émission. Bonjour, ici Émile Nault. Voici vos informations. L'auditeur général d'Halifax a demandé à la GRC d'enquêter sur les dépenses du bureau du maire Andy Fillmore. Cette requête survient après avoir découvert 4 transactions non conformes aux politiques municipales. Les irrégularités financières survenues entre juin 2025 et février 2026 totalisent plus de 111 000 $. Le rapport pointe aussi l'embauche de services juridiques externes liés à des plaintes en déontologie contre le maire, des frais que ce dernier a depuis remboursés de sa poche. À l'île du Prince-Édouard, une touriste québécoise de 23 ans s'est vue refuser la vente d'alcool au comptoir d'un magasin. La régie des alcools de la province n'accepte pas les cartes d'assurance maladie comme pièce d'identité principale. Les explications de Raphaël Caron.
5: Sidney Hickey s'est rendu dans une succursale de la régie des alcools de l'île du Prince-Édouard pour acheter du vin. Au moment de payer, elle a présenté sa carte d'assurance maladie du Québec, la seule pièce d'identité qu'elle avait en main. Toutefois, la caissière lui a indiqué que ce document n'était pas accepté.
6: Pourquoi il y a des exceptions, mais il n'y a pas des exceptions pour des indications qui a le photo, qui a ton nom, ton signature, puis ton prête.
5: Le gérant lui a ensuite demandé si elle avait son passeport, ce qui n'était pas le cas. Faute d'avoir une autre pièce d'identité, elle a dû repartir les mains vides.
6: Je peux pas conduire 13 heures à Québec pour chercher mon passeport puis venir.
5: Selon la vice-présidente pour l'Atlantique de Restaurant Canada, Jeannick Cormier, ce cas est loin d'être un problème isolé à l'île du Prince-Édouard. Elle souligne aussi que les personnes mineures ne sont pas admises dans les établissements détenteurs autorisés à vendre de l'alcool après 22 heures, une loi qui, selon elle, décourage les touristes.
7: On limite les clients, leur accès à nos restaurants, alors qu'ils sont là pour dépenser leur argent, puis on aimerait bien les accueillir, on ne peut pas.
5: Ici Raphaël Caron, Radio-Canada, Charlottetown.
4: Le gouvernement de l'île du Prince-Édouard propose des séances d'information destinées aux électeurs et aux candidats à l'intention des résidents de l'île qui souhaitent participer aux élections municipales de novembre. Ces séances aborderont les rôles et les responsabilités des élus municipaux ou alors le processus de dépôt des candidatures. 4 séances en présentiel auront lieu en septembre à O'Leary, Montague, Summerside et Charlottetown. C'est la dernière journée des classes pour les élèves des écoles francophones de Terre-Neuve et Labrador. Dans la péninsule de Port-au-Port, où l'économie stagne et la population vieillit, les finissants sont poussés à quitter leur région. Patrick Butler présente le regard des élèves sur le déclin du berceau de la francophonie terre-neuvienne.
8: La graduation était comme one in a lifetime.
9: Jesse Bungie garde de très beaux souvenirs de son bal des finissants, comme Chandler Marsh.
10: Ma mère était vraiment fière à moi et tout ça.
9: Et Tristan Benoit.
11: Je sentais comme j'ai accompli quelque chose.
9: Fiers de leur patrimoine francophone, ces 3 élèves, qui composent à eux seuls la moitié des finissants de l'école Sainte-Anne, parlent néanmoins l'anglais entre eux et à la maison.
12: Beaucoup de monde parle français. Comme je dis, mon père parle français, mais on parle pas comme ensemble, mais c'est comme...
9: Georgia Laney est en 11e année. Elle est fière d'avoir appris le français.
12: Comme je dis, à propos de ma famille, c'était comme presque effacé. Alors, c'est un grand privilège de...
9: Mais elle explique que sa mère est anglophone, alors chez elle, l'anglais prend le dessus. Une réalité qu'elle partage avec presque tous les autres élèves de son école.
11: Je ne suis pas trop sûr si je vais revenir ou non.
9: Tristan, comme Chandler et Jesse, doit quitter sa péninsule rurale pour des études postsecondaires en anglais.
13: Ça vous fait de la peine?
14: Absolument, absolument.
9: L'ancien directeur d'école, Robert Cormier, est un militant francophone de longue date.
14: Si tu n'entends pas la langue parlée à la maison, si tu n'as pas la chance de travailler dans la langue française, après tu quittes l'école, c'est quoi la motivation pour garder la langue puis continuer?
9: Il observe que trop de jeunes délaissent le français après l'école et que les grands-parents qui perpétuent la langue s'effacent.
14: On est pris entre d'un coin là, on sait pas comment sortir.
9: Ici Patrick Butler, Radio-Canada, à la Grande-Terre.
4: Dans une lettre ouverte au premier ministre de Terre-Neuve et Labrador, le syndicat Unifor dément vouloir paralyser les traversiers de Marine Atlantique. Le syndicat, qui représente plus de 650 employés, reproche à l'employeur de refuser de négocier de bonne foi. Selon le syndicat, Marine Atlantique exige que 100% des activités soient jugées essentielles, ce qui priverait les membres de leur droit de grève. Unifor a demandé une évaluation indépendante au Tribunal du travail fédéral afin de définir un

0: Merci Émile Nau pour ce bulletin d'information. On retrouvera Émile dans une trentaine de minutes. On va bientôt parler de la démission du Premier ministre britannique Keir Starmer et de la suite pour le Royaume-Uni. On fera aussi le point sur l'environnement et les politiques environnementales au Canada et sur le français dans la Coupe du Monde de soccer. Je ne sais pas si vous avez remarqué, mais le français est assez peu présent alors qu'il y a quand même plusieurs pays francophones qui y participent. Et puis au cours de cette émission du Réveil Nouvelle-Écosse-Terre-Neuve, on va bien sûr vous parler de l'élection partielle dans Chéticamp, Margaret's Pleasant Bay, au Cap-Breton. C'est une circonscription acadienne protégée, créée cette année. Donc, c'est la première fois que les quelques 3900 électeurs vont choisir un député pour les représenter à l'Assemblée législative. Je rappelle que les bureaux de vote ouvrent dans à peu près une heure et demie, resteront ouverts jusqu'à 20 heures. Il y a des services en français qui sont proposés dans ces bureaux de vote. Toutes les explications, on vous les donnera avec Marc-André Viennot, qui est porte-parole d'élection Nouvelle-Écosse. Ce sera dans un peu moins d'une heure maintenant, donc restez bien avec nous pour cela. Marc Doiron, où est-ce qu'on en est de la météo ce matin?
1: Ben, je vais commencer sur la côte atlantique en Nouvelle-Écosse. Il y a de la brume. C'est vraiment de la brume vraiment dense qui commence à se dégager petit par petit. C'est la visibilité est encore à 200 mètres. Donc, faites attention si vous êtes sur les routes sur la côte atlantique en Nouvelle-Écosse continentale ce matin. C'est 12 en Nouvelle-Écosse continentale. Ça va monter jusqu'à 17 avec de la pluie et un risque d'orage au cours de la journée. La pluie n'a pas commencé encore, mais elle devrait commencer sous peu. De 15 à 25 mm de pluie pour la journée aujourd'hui. Au Cap-Breton, on commence en soleil déjà, c'est 8 degrés. Ça va s'ennuager dans les prochaines heures. Là aussi, ce sera des possibilités d'averses au cours de la journée avec un maximum de 19 degrés. À Terre-Neuve, c'est pas compliqué, c'est du soleil partout sur les deux côtes. C'est 4 ce matin à Stephenville par aéroport, ça va monter jusqu'à 17 avec du soleil. Et à Saint-Jean, c'est 8, c'est généralement ensoleillé. Là aussi, ça va être du soleil avec 20 degrés. On a enregistré une température la plus froide dans le coin de sur la péninsule de Buran sur le 22 juin. Il a fait 4,8 degrés, un peu frais pour la fin juin. Ça a battu l'ancien record de 5,0 ou de 5 degrés qui a été établi en 1982. Donc, il a fait frais sur la péninsule de Buran hier à Terre-Neuve. Pour la circulation, je regarde dans nos grandes municipalités, Saint-Jean, Halifax, Sydney, j'ai rien à signaler. Puis, les traversiers dans le Golfe, dans la baie de Fundy et dans le Détroit vont bien. La seule annulation que je vois ce matin, c'est le départ pour Bar Harbor au Maine de Yarmouth à 9h30 est annulé et le départ de 15h de Bar Harbor à Yarmouth est annulé aussi à cause aujourd'hui la météo dans le détroit de Maine est un peu est pas idéal, voilà, c'est ça le mot que je cherchais, est pas idéal pour les traversiers à cause des vents.
0: Ah ouais.
1: Donc, allez voir le site web de Bay Ferries pour tous ces détails-là, pour les annulations du 4 aujourd'hui.
0: Merci Marc.
1: Merci Adrien.

0: La rumeur qui circulait durant la fin de semaine s'est finalement confirmée. Le Premier ministre britannique Keir Starmer a annoncé sa démission. Son rival travailliste Andy Burnham semble le mieux placé pour lui succéder à la tête du pays. Cette démission replonge le Royaume-Uni dans une certaine instabilité politique. Le Premier ministre était le sixième depuis 2016 et la personne devra en faire beaucoup pour regagner la confiance de l'électorat. Comment se dessine le paysage de la politique anglaise dans les prochaines semaines à la suite de ce départ? Notre collègue à Moncton, Amélie Gosselin, s'est entretenue avec Alexander MacLeod, maître de conférence au département de sciences politiques de l'Université du Québec à Montréal. Il a déclaré ne pas être surpris par la démission de Keir Starmer.
1: Je crois que c'est une surprise pour personne, même pas pour M. Starmer, non. Depuis les élections

0: municipale où le Parti travailliste a pris vraiment a eu une défaite extraordinaire, c'était prévu. Et il n'y avait pas beaucoup d'espoir qu'il puisse gagner, rester longtemps. Il y avait beaucoup de mécontentement dans son parti. Et puis le fait que M. Burnham, qui va probablement lui succéder, a gagné une élection partielle avec plus de votes en 26 que celui qui le précédait dans le siège en 24, parce que c'était 45 à 55. Là, donc, il s'était entendu qu'il devait un jour partir. Il ne pouvait pas tenir le coup.
1: Alors, vous parlez de Andy Burnham, qui est le nom qui circule le plus pour assurer la succession de Keir Starmer. Qui est-il? Qu'est-ce qu'il a donc dans son bagage, cet homme-là?
0: Bon, d'abord, ça a déjà été ministre sous le gouvernement de George Brown, donc c'était à la fin vers 2009-2010. Il a été pendant plusieurs années le maire de Manchester, qui est une des grandes villes de Grande-Bretagne, et il a toujours réussi. Il a même été deux fois candidat à la tête du Parti travailliste, mais il n'a pas gagné. Mais cette fois-ci, je pense que, compte tenu de son succès comme ministre, maire de Manchester, il était un candidat qui ne s'est pas caché. Et une fois qu'il y avait un candidat qui semblait être vraiment populaire dans la population et qui avait la capacité de mener des gens derrière lui, les jours de M. Starmer étaient comptés.
1: Donc, en 10 ans, comme je le disais, il y en a plusieurs qui se sont succédés en tant que premier ministre britannique. Il y en a aucun, en fait, qui n'est resté en poste plus de 3 ans. Qu'est-ce que ça veut dire? Qu'est-ce qui se dégage? Qu'est-ce que ça cache, cette instabilité, selon vous?
0: Écoutez, d'abord, il faut dire que l'électorat est en train de se diviser profondément. Pour vous donner un chiffre, en 51, travaillistes et conservateurs ont ensemble reçu 97% des voix. Aujourd'hui, il y a au moins 5 partis, dont le parti de la réforme qui monte et qui attire beaucoup de monde parce que son thème principal, c'est le contrôle de l'immigration. Et ça aussi, c'était quelque chose qui n'a pas tellement réussi. Et surtout le parti conservateur, parce que les 5 des 6 premiers ministres depuis 2016 sont des conservateurs. Et pourquoi des conservateurs? Parce que il y a beaucoup de divisions à l'intérieur du parti. Il y en a qui sont attirés par le parti de la réforme, donc il est tiré à droite et manifestement n'était plus capable de gouverner avec certitude et avec stabilité à partir du moment de la chute de Madame May et surtout Monsieur Johnson qui finalement était plus un clown qu'autre chose. Je m'excuse de le dire, mais c'est vrai. Il racontait beaucoup de choses, une relation assez distante avec la vérité, et tout ça fait que lui non plus ne pouvait pas tenir le coup assez longtemps dans son parti. C'est tout ça, cela vient après le Brexit, et je crois que le Brexit a eu plus d'impact sur le Parti conservateur que sur le Parti travailliste.
1: Ah oui, d'accord. J'allais vous demander le legs de Keir Starmer, de quoi on va se rappeler de lui, mais j'aurais une question aussi sur le Brexit, justement, mais quel est le legs de Starmer? Est-ce qu'il laisse quand même une marque? Est-ce qu'il laisse quand même un certain héritage, diriez-vous?
0: Écoutez, oui, il faut quand même pas lui donner tous ses torts, loin de là. Il a essayé quand même de rapprocher la Grande-Bretagne avec l'Union européenne, mais tout en annonçant qu'il n'y a pas question de demander d'entrer de nouveau dans l'Union européenne. Et je pense aussi sur la politique internationale. Il a quand même donné un appui sans faille à l'Ukraine. Mais il avait ses limites. Il y a aussi des limites budgétaires que déjà le ministre de la Défense avait décidé de démissionner parce qu'il considérait que le budget de la Défense n'était pas suffisant. Mais je pense qu'il avait peut-être plus de succès à l'international qu'à l'intérieur. L'intérieur, son problème était d'abord qu'il avait l'air hésitant, pas toujours sûr. Il revenait sur des politiques qui semblaient être impopulaires et n'était pas un très bon communicateur. Quand on entend parler, on se rend compte que c'est sur un ton assez plate. Et il n'arrivait pas, je pense, à vraiment à inspirer l'électorat. Monsieur Burnham, on ne sait pas ce qu'il vaut, mais enfin, il a déjà fait ses preuves en tant que ministre et en tant que maire de Manchester, est aussi quelqu'un qui est assez charismatique. Donc ça peut aider déjà.
2: C'était Alexander MacLeod, maître de conférence au département de sciences politiques de l'Université du Québec à Montréal.
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2: Il est 6h46 en Nouvelle-Écosse, 7h16 à Terre-Neuve. On va maintenant parler d'environnement, puisqu'il y a un grand paradoxe au Canada. Les citoyens semblent préoccupés par les changements climatiques, mais ils n'en font pas du tout une priorité. Ils ne veulent pas vraiment sacrifier les avantages d'exploiter les énergies fossiles du pays au nom du climat. C'est ce que révèle un sondage publié la semaine dernière qui n'a pas fait grand bruit, mais qui a semblé intéresser le journaliste de Radio-Canada spécialisé en environnement, Étienne Leblanc. Il a expliqué à Alex Castonguay à l'émission Midi Info que ce sondage, payé par la firme Abacus Data, capte bien l'air du temps. Mais l'air du temps, c'est quoi en termes climatiques?
4: Ces deux tendances qui s'opposent, on les connaît bien, ces tendances. D'abord, la crise climatique, qui n'est plus une crise du futur, hein. C'est une crise qu'on vit au quotidien. Il n'y a pas personne au Canada qui est épargné, soit par les feux de forêt, les inondations ou les canicules. Donc, c'est une tendance bien réelle. Tendance qui s'oppose à ce qu'on voit par ailleurs de d'autres crises. La crise du coût de la vie, par exemple, la crise économique, la crise de la souveraineté du Canada par rapport aux États-Unis. Donc, deux crises qui se heurtent. Et j'ai trouvé que le sondage captait vraiment bien ça.
5: Alors, que dit-il ce sondage Abacus?
4: Alors, si j'avais à le résumer, ce sondage, Alex, je dirais que les Canadiens veulent le beurre, l'argent du beurre et peut-être même les faveurs de la crémière, tant qu'à faire. Et vous allez comprendre pourquoi. C'est un sondage qui a été mené entre le 28 mai et le 2 juin dernier auprès de 1900 personnes avec une marge d'erreur de 2,2% 19 fois sur 20. Donc, 28 mai, c'est le lendemain de la démission de Stephen Guilbeault au gouvernement et au moment aussi où le gouvernement Carney fait la cible de critiques face à ses reculs en matière environnementale. Donc, par exemple, à la question... Quel est votre niveau d'inquiétude concernant les changements climatiques et leur effet futur? Les Canadiens répondent à 80% qu'ils sont préoccupés par les changements climatiques. Donc, il n'y a pas de doute là-dessus. Et c'est une hausse, d'ailleurs, par rapport à 2024, où à l'époque, 62% des Canadiens se disaient préoccupés. Donc, ils semblent plus préoccupés que jamais. Mais à la question... Quels sont les trois enjeux les plus importants auxquels le Canada est confronté actuellement? Eh bien, seuls 13% des répondants disent le climat et l'environnement. Donc, c'est très loin sur la liste derrière des enjeux, évidemment, comme l'augmentation du coût de la vie. 66% des gens ont mis ça au sommet. L'économie, les soins de santé, derrière encore le coût, l'accès au logement, l'administration Trump, l'immigration, l'emploi et le chômage, la criminalité, la sécurité. Donc, il y a bien d'autres priorités qui viennent avant le climat et l'environnement. Et pourtant, les Canadiens se disent préoccupés par cet enjeu.
5: Mais là, vous parlez de beurre, de l'argent du beurre, des faveurs de la crémière. Pourquoi vous dites ça?
4: Ben parce que c'est contradictoire, et vous allez voir pourquoi. À la question dans le sondage, est-ce que le gouvernement libéral de Mark Carney prend les changements climatiques suffisamment au sérieux? Et est-ce que les politiques de M. Carney sont efficaces? Eh bien, les Canadiens répondent à peine, le cinquième des répondants répondent oui, ces mesures sont...

0: efficace, oui, il prend des mesures significatives. Donc, une personne sur cinq seulement est d'accord avec ce que fait Marconi sur les changements climatiques. Et plus du tiers des répondants disent qu'ils devraient en faire plus ou qu'ils devraient être plus efficaces. Donc, il y a quand même une insatisfaction par rapport aux politiques climatiques de M. Carney. Mais là où je dis que les Canadiens veulent le beurre et l'argent du beurre, c'est quand on leur demande une question par rapport aux énergies fossiles. Ah, donc, à la question, comment le Canada devrait-il concilier le développement pétrolier et le développement gazier et les cibles climatiques du Canada? Là, c'est là que ça devient intéressant. 43% des Canadiens allègent disent qu'on devrait poursuivre le développement des infrastructures pétrolières et gazières tout en luttant contre les changements climatiques. Donc, dans le fond, presque la moitié des répondants disent qu'on devrait pouvoir faire les deux. Mmh. C'est pas très différent au Québec, d'ailleurs, c'est intéressant. C'est, je disais 43%, au Québec, c'est 41%, donc c'est à peu près la même chose. Et il y a que 7% des répondants qui disent qu'il faudrait arrêter toute expansion du pétrole et du gaz. C'est 9% au Québec. Donc, les Québécois se distinguent pas vraiment à cet égard-là. Donc, en résumé, si j'avais résumé ce sondage, les Canadiens sont un peu, je dirais, à l'image du premier ministre actuel, c'est-à-dire qu'ils sont pragmatiques. Ils veulent pouvoir faire une chose et l'autre en même temps. Donc, ils se disent très préoccupés par les changements climatiques. Ils disent à Mark Carney, vous devriez en faire plus sur la question climatique. Mais ce n'est pas une priorité. La survie financière est vraiment la priorité. Entre la fin du monde et la fin du mois, évidemment, c'est la fin du mois actuellement qui préoccupe davantage les Canadiens. Et donc, à la lecture de ce sondage très intéressant, il y a plein de questions vachement intéressantes dans ce sondage. Je crois que il n'y a pas grand-chose qui indique à Mark Carney qu'il devrait changer de stratégie parce que les Canadiens sont comme lui pragmatiques. On peut faire une chose et son contraire, ou enfin une chose qui va peut-être nuire à l'autre politique, et on est capable de le faire. Donc, ça devrait contenter le premier ministre dans sa politique actuelle. En tout cas, ce n'est qu'un sondage. Vous savez c'est un sondage, c'est juste une photo du moment.
1: Mais il considère que c'est une photo assez précise de l'opinion canadienne sur le sujet de la politique climatique. Alors, pour celles et ceux que ça intéresse, le sondage est disponible sur le site d'Abacus. Et c'était Étienne Leblanc, journaliste spécialisé en environnement, au micro d'Alec Castonguet.

0: Et on termine cette demi-heure avec la question du français dans la Coupe du Monde de soccer. La Coupe du Monde qui a de nombreuses festivités avec des événements officiels de la FIFA. Mais on peut se demander où est le français? Parmi les 48 pays qui sont présents, il y en a quand même 8 où le français est la langue officielle. On pourrait aussi en ajouter d'autres comme le Maroc et l'Algérie où le français n'est pas une langue officielle mais très bien parlé. Notre collègue à Ottawa, Mélanie Boissonneau, en a discuté avec Christian Bergeron. Il est sociologue et professeur à la faculté d'éducation de l'Université d'Ottawa et amateur de soccer. Il nous explique que la FIFA n'a pas à adhérer à la loi sur les langues officielles, mais les municipalités qui ont eu des célébrations le doivent.
1: Oui, en fait, il faut rappeler que la FIFA reconnaît officiellement 7 langues, dont le français, l'anglais et l'espagnol, mais l'anglais demeure largement la langue dominante dans les communications, conférences de presse, etc. Et dans le cas du Canada, ce qui est intéressant, c'est que nous, avec nos langues officielles, la FIFA n'est pas nécessairement, doit se conformer à nos lois. Mais par contre, ce qui est arrivé, c'est que les festivités s'est organisées par les grandes villes, Toronto et Vancouver. Et il y a eu absence dans la programmation, non seulement pour les cérémonies d'ouverture, mais pour tout le monde, d'artistes francophones. Mm-hmm. Et Patrimoine Canada, pour pallier à ça, a décidé d'organiser des activités un peu partout au Canada.
2: Oui, et j'ai envie de dire, sauve la mise, là, mais ça reste quand même, j'ai envie de dire, troublant. Avez-vous l'impression que si, au lieu d'avoir choisi Toronto et Vancouver pour présenter des matchs, parce que c'est une Coupe du Monde à trois, là, avec les oui. États-Unis et le Mexique, si Montréal avait fait partie du lot, est-ce que vous pensez que ça aurait donné autre chose en matière de français?
1: Ah oui, c'est certain. Et aussi, j'aimerais préciser que dans les 48 équipes, il y en a 22 qui sont membres ou observateurs de l'Organisation internationale de la francophonie. Donc, 22 sur 48 qui a un lien avec la francophonie. Donc, ce n'est pas rien et ce n'est pas anodin. Et c'est particulier d'observer que la langue anglaise demeure dominante dans un contexte où on aurait pu s'attendre à plus d'activités en français. Et à Montréal,
2: oui, allez-y.
1: Avec le contexte linguistique, ça aurait été différent. Donc, on se serait attendu à ce que des artistes francophones, que ça soit davantage présent. Et aussi, au niveau de la représentativité des équipes francophones. Par ailleurs, j'ai vu à Toronto qu'il y avait des enjeux dans la programmation que les pays francophones n'étaient pas toujours diffusés.
2: Oui.
1: Donc, il y avait des enjeux de visibilité des matchs francophones.
2: Oui, effectivement, des matchs dans des lieux publics, puis ça, on en a parlé énormément parce qu'on a eu de la difficulté à diffuser. En fait, on n'a pas pu diffuser les matchs du Canadien à Ottawa parce que on était dans un rayon là, près des sénateurs. Particulier en même temps pour une organisation, parce que FIFA, quand même, on finit par l'oublier, mais c'est quand même un acronyme très français, Fédération internationale de football. Comment se fait-il et est-ce que ça s'inscrit dans une autre tendance aux Jeux olympiques quand c'est pas à Paris? On voit que c'est toujours difficile d'imposer le français au niveau international, non?
1: Oui, en fait, c'est que je veux rappeler, lors des Jeux olympiques d'hiver en Italie, les journalistes québécois ont été informés qu'ils ne pouvaient pas poser leurs questions en français lors d'une conférence de presse avec la capitaine d'équipe canadienne de hockey féminin, Marie-Philippe Poulin. Et il y a aussi, là, en ce moment, pas seulement au niveau du français, mais au niveau de la langue espagnole, des journalistes hispanophones qui sont venus refuser... Également la même chose lors de la Coupe du Monde.
2: Sauf qu'on a reculé du côté de la FIFA. Et pour les gens qui ne le savent pas, c'est arrivé à deux reprises.
1: Oui.
2: Joueur espagnol ou pour une équipe espagnole, c'est un journaliste hispanophone. On pose la question. Tous les deux vont très bien se comprendre. Mais pour ne pas priver les autres journalistes, disons, qui assistent à la conférence de presse qui parlerait pas l'espagnol, on n'avait pas de traducteur, d'interprète sur place. Mais on a fini par faire marche arrière. Puis là, les prochaines conférences de presse, ce sera possible de poser puis de répondre à des questions en espagnol.
1: Exactement. C'est un des enjeux qu'on voit en sociolinguistique, c'est-à-dire que l'écart existe, peut exister entre une reconnaissance officielle des langues et leur utilisation réelle dans le cas d'institutions internationales. Donc, même si la FIFA reconnaît officiellement 7 langues, dont principalement l'anglais, français, espagnol, mais dans la pratique, on voit une tendance à une langue dominante au niveau de l'anglais, mais qui se reflète pas seulement dans la FIFA, mais dans d'autres organisations internationales. Je vous dirais même dans la société en général, comment l'anglais s'installe dans différentes institutions.
2: Mm-hmm. Oui, et à partir de l'exemple espagnol, est-ce que les francophones, journalistes, athlètes et autres, devraient pas revendiquer au moins ce qu'on est en train d'offrir à l'Espagne, à l'espagnol comme langue?
1: Oui, en fait, essayer de voir aussi que lors des matchs, par exemple, hier soir, il y avait un match à Vancouver, et lors de la description, au niveau de l'annonce des joueurs, les buts, etc., c'était en français et en anglais. Par contre, il y a eu des enjeux au niveau des bénévoles lors des activités. C'est uniquement indiqué en anglais. L'affichage est bilingue. Donc, c'est pas uniforme, c'est pas standardisé au niveau de la place du français, alors que dans une institution internationale, comme vous avez répété, la FIFA, on s'attendrait à ce que le français et l'anglais soient égales. Mm-hmm. Mais il y a une tendance lourde à angliciser et que l'anglais là, devient une langue commune. Cela dit, souvent les gens vont dire, ben ça nous prend une langue commune pour communiquer, certes, mais ça ne doit pas être au détriment des autres langues.
2: Non, et quand on sait que c'est maintenant, selon l'Institut canadien de la recherche sur la condition physique et le mode de vie, puis on n'avait pas besoin d'une recherche pour le savoir, mais le soccer est le sport le plus pratiqué par les jeunes, j'ai envie de dire pour nos jeunes francophones, est-ce que c'est pas d'autant plus important qu'ils voient, qu'ils sentent que le français est présent dans leur sport?
1: Effectivement, en fait, c'est que le soccer au Canada est devenu le sport le plus pratiqué chez les jeunes. Donc, peut-être pas encore au niveau de l'équipe nationale, au niveau des performances. Le Canada en est qu'à sa troisième participation.
2: Mais oui, là, non. Puis il y a un match 6-0, M. Bergeron, 6-0. Oui.
1: Non, c'est très bien. Je dirais sa troisième participation de son histoire. Oui. Vous voyez, pour une comparaison, c'est une parenthèse, l'Égypte a gagné son premier match de la Coupe du Monde en 92 ans. Donc, on voit que le Canada n'est pas...
2: On est plus vite.
1: Mais c'est de voir, c'est que la langue, c'est pas seulement un outil de communication. Parfois, lorsqu'on parle de langue dans le sport, on nous ramène l'idée que faut se concentrer uniquement sur le sport. C'est des artistes.
2: Des athlètes.
1: On parlait des artistes tout à l'heure sont là pour performer. Mais contrairement, c'est qu'il faut aussi qu'il y ait un lien d'appartenance dans cette équipe. Mm-hmm. Et qu'on puisse se reconnaître à travers les joueurs.
0: C'était Christian Bergeron, sociologue et professeur à la Faculté d'éducation de l'Université d'Ottawa. Il est 6h59 en Nouvelle-Écosse, 7h29 à Terre-Neuve. On va passer aux informations. Certains des auditeurs de Saint-Jean-de-Terre-Neuve ont signalé qu'ils ont du mal à nous écouter ce matin et puis ces derniers jours. Il semble qu'il y a des réparations au niveau de l'antenne. Donc si habituellement vous branchez au 105.9 et vous avez des difficultés à nous écouter, si vous avez accès à un internet pas trop cher, eh bien je vous invite à nous écouter sur l'application Radio-Canada Audio. On se retrouve après les informations pour parler de l'élection partielle à Chetika.
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4: La communauté policière en deuil au lendemain d'une fusillade à Montréal. L'identité de l'agent et du civil tué dévoilée.
5: C'était une expérience que je souhaite à personne.
4: La classe politique ébranlée.
6: Je tiens à souligner le professionnalisme des policiers et policières du SPVM.
7: Ces gestes sont condamnables et n'ont absolument pas leur place dans notre société.
4: Une possible modification au tracé du TGV entre Québec et Toronto ne satisfait pas les agriculteurs opposés au projet.
8: Comment qu'on va pouvoir cultiver nos terres? C'est ça notre grande inquiétude.
4: Et le PQ présente un portrait détaillé de sa vision d'un Québec indépendant.
9: Bonjour, ici Marie-Michèle Bordua. Bienvenue à ce Radio-Journal. C'est toujours le choc, la consternation à Montréal au lendemain de cette fusillade qui a fait 2 morts, un policier et un civil dans le quartier Côte-des-Neiges. Le tireur, lui, a été abattu. Et ce matin, le secteur demeure encore largement bouclé. Nous joignons sur place Hugo Métro. Hugo, le quartier est aussi sous haute surveillance policière.
10: Oui, Marie-Michel, le périmètre policier est toujours bien en place là où je me trouve dans le secteur de Côte-des-Neiges. J'ai pu voir au moins une vingtaine de véhicules du service de police de la ville de Montréal déployés sur place ce matin et plusieurs rues demeurent fermées. Les enquêteurs poursuivent leur travail au moment où le quartier tente de reprendre son souffle après la tragédie d'hier. Dans la soirée, le SPVM a confirmé l'identité du policier tué. Il s'agit de Mohamed Lamine Benredouane, un policier de 34 ans qui était en poste depuis 2021. Le citoyen décédé a également été identifié. Il s'agit de Michael Mizrahi. Un suspect a été abattu, vous le disiez, et le SPVM ajoute aussi qu'une policière et un autre citoyen ont été blessés lors des événements.
9: Et pendant ce temps, Hugo, l'enquête se poursuit?
10: Oui, c'est ça. Le Bureau des enquêtes indépendantes poursuit son travail pour établir précisément le déroulement des événements. plusieurs questions demeurent sans réponse, notamment concernant les circonstances exactes de l'intervention policière. Le ministre de la Sécurité intérieure, Yann Lafrenière, invite d'ailleurs à la prudence. On peut l'écouter.
11: Le but, c'est pas de vous cacher l'information. Moi, je suis d'une extrême prudence. Je veux vous rassurer. On a parlé au SPVM, à la Sûreté du Québec, aux différents corps policiers aujourd'hui qui travaillent dans ce dossier-là. Et ce qu'on sait, c'est qu'ils sont en lien avec les différentes communautés. Et s'il y a des choses à faire, s'il y a des actes à prévenir, ils vont le faire. Mais je suis très, très prudent. Je veux pas guider les gens. Pourquoi? On pourrait être très surpris.
10: La mairesse de Montréal, Soraya Martinez-Ferrala, est d'ailleurs attendue ce matin dans le secteur, un peu plus tard, donc dans la matinée.
9: Et vous continuez donc de suivre ce qui se passe sur le terrain pour nous. Merci, Hugo.
10: Au revoir.
9: Pour ce qui est des réactions, elles sont nombreuses, continuent d'affluer ce matin. On regarde notamment le premier ministre du Canada, Mark Carney, qui s'est dit consterné d'apprendre qu'un policier et un civil ont été tués, que d'autres personnes ont été blessées lors de cette fusillade. Il a déclaré que ses pensées accompagnent les victimes, les intervenants dans la communauté. La première ministre du Québec, Christine Fréchette, et la mairesse de Montréal, Soraya Martinez-Ferrada, ont aussi réagi.
12: Les événements tragiques qui se sont déroulés ont profondément bouleversé les Montréalais. Et plus globalement aussi, je dirais, les Québécois. Et je suis moi-même, en fait, profondément choquée, puis attristée de ce qui s'est produit. Ces gestes sont condamnables et n'ont absolument pas leur place dans notre société.
13: Je tiens à souligner le courage, le professionnalisme et le sang-froid des policiers et policières du SPVM qui ont intervenu dans des circonstances d'une extrême dangerosité afin de protéger la population.
9: Elles affirment toutes deux que la ville de Montréal demeure sécuritaire. L'Iran contredit les États-Unis et nie qu'il permettra à l'Agence internationale de l'énergie atomique de venir inspecter ses sites nucléaires. L'ambassadeur iranien auprès des Nations unies précise que cette question relève de la prochaine étape des négociations, comme le prévoit le protocole d'accord conclu la semaine dernière entre les deux pays. L'Iran insiste pour qu'Israël se retire du Liban. Des représentants libanais et israéliens doivent d'ailleurs à nouveau se rencontrer aujourd'hui à Washington. La vague de chaleur qui s'abat sur l'Europe s'étend et s'intensifie. Météo France affirme que la nuit dernière a été la plus chaude jamais enregistrée en France depuis le début de ses prises de mesures en 1947. La température pourrait atteindre 44 degrés dans le sud-ouest du pays aujourd'hui. 90% des Français qui sont désormais exposés à cette canicule sont désormais exposés à cette canicule exceptionnelle. Depuis le début du week-end, une vingtaine de personnes sont mortes noyés en cherchant à se rafraîchir dans des zones non surveillées. En Italie, les autorités ont décrété l'alerte canicule maximale dans 15 villes. Au pays, Ottawa et la société Alto pourraient modifier le tracé du train à grande vitesse qui doit relier Québec et Toronto pour y intégrer un arrêt à Kingston, en Ontario. Ils étudient aussi une solution pour limiter les impacts sur les agriculteurs dans la région de Mirabel au Québec. Mais malgré cette annonce, la grogne des opposants au projet ne s'estompe pas, comme l'a constaté Estelle Côté-Sroka.
14: La porte-parole de l'Association des agriculteurs touchés par le TGV, Lise Beauchamp, n'en démord pas. Originaire de Mirabel, elle a fait le trajet jusqu'à Kingston pour signifier son opposition au projet.
8: Comment qu'on va pouvoir cultiver nos terres? C'est ça notre grande, grande inquiétude.
14: Le ministre des Transports, Stephen McKinnon, tente de calmer le jeu.
15: Que ce soit pour Mirabel ou partout autre dans le corridor, une chose est très claire. Alto fera tout son possible pour mitiger l'impact sur les agriculteurs.
14: Après avoir entendu les doléances de plusieurs élus ontariens, le ministre souhaite maintenant que le futur TGV passe par Kingston et que ce nouvel arrêt soit interconnecté au réseau de trains de Via Rail pour attirer un maximum de passagers. Le PDG d'Alto, Martin Imbleau, estime que les investissements supplémentaires seront rentabilisés.
16: Avec l'augmentation des clients qu'on aurait avec une station à Kingston, ben, business-wise, ça tombe sous le sens.
14: Même si les analyses ne font que commencer, le maire de Kingston, Brian Patterson, est encouragé.
17: Vraiment, c'est très bonne nouvelle.
14: À Mirabel aussi, un autre tracé sera étudié. La mairesse Roxane Therrien salue l'ouverture d'Ottawa qui semble vouloir minimiser les expropriations, mais maintient son opposition.
18: On n'en veut pas du TGV, complètement pas. Fracturer des terres en deux, ça n'aura jamais aucun impact positif chez nous.
14: Alto compte présenter un tracé plus précis à l'automne. Ici Estelle Côté-Sroka, Radio-Canada, Ottawa.
9: Le Parti québécois va présenter ce matin son livre bleu qui démontre à quoi ressemblerait un éventuel Québec indépendant. Hier, plus de 200 militants péquistes ont entériné ce document. Sébastien Desrosiers.
19: C'était une promesse du Parti québécois de rédiger un livre bleu sur l'indépendance à l'aube des élections, un document de plus de 500 pages qui doit fournir des réponses aux électeurs qui se demandent à quoi ressemblerait une éventuelle République du Québec. Par exemple, l'accession à la souveraineté mènerait, selon le Parti québécois, au plus grand exercice de réduction de la bureaucratie jamais menée. En éliminant les chevauchements entre les ministères du gouvernement du Canada et du Québec, il envisage des économies de l'ordre de 13 à 16 milliards de dollars, ce qui mènerait toutefois des pertes d'emplois parmi les fonctionnaires fédéraux. Aussi, un Québec indépendant, d'après le Livre bleu, aurait sa propre armée. Il proposerait également un traité de libre-échange et de libre circulation des personnes au Canada, de sorte qu'il n'y aurait pas de poste douanier aux frontières avec l'Ontario et le Nouveau-Brunswick. On peut écouter Paul Saint-Pierre Plamondon qui s'est adressé ainsi à ses militants lundi soir.
20: C'est pour l'ensemble des Québécoises et Québécois donc que le Parti québécois a préparé ce Livre bleu. Le parti lui-même n'avait jamais produit de document là, aussi complet qui explore l'indépendance du Québec dans un tel niveau de détail. Certains diront que le livre bleu est un risque, mais en fait, c'est que... Il y aura toujours des critiques dans le processus.
19: C'est une première version, dit-il, qui pourra évoluer jusqu'à un éventuel référendum sur l'indépendance qu'il promet toujours de tenir dans un premier mandat au pouvoir. Ici Sébastien Desrosiers, Radio-Canada, Québec.
9: Et le gouvernement québécois a dévoilé sa stratégie pour l'avenir de l'audiovisuel. Le milieu pourra bénéficier de 610 millions de dollars sur 5 ans afin de stimuler la production de contenu. Le média public Télé-Québec voit aussi son mandat modifié avec un accent qui sera dorénavant mis sur la jeunesse. Voici le ministre de la Culture, Mathieu Lacombe.
21: Oui, bien sûr, il faut investir massivement dans une plateforme comme celle de Télé-Québec. On va le faire. Mais en même temps, il faut pas non plus se mettre la tête dans le sable. Les jeunes vont continuer d'être sur les plateformes comme Instagram, par exemple. Donc, quand on produit du contenu et que ce contenu-là, il est déposé à Télé-Québec, ben pourquoi on l'offrirait pas aussi sur des plateformes où les jeunes sont déjà? Parce qu'à la fin, je le rappelle, ce qu'on souhaite, c'est les rejoindre.
9: La première ministre doit rencontrer ce matin des acteurs du milieu de l'audiovisuel. Et puis au sport, en terminant, l'ancien gardien du Canadien de Montréal, Carey Price, et l'ancien centre des Bruins de Boston, Patrice Bergeron, vont faire leur entrée au temple de la renommée du hockey cet automne. Carey Price est le gardien qui a inscrit le plus de victoires en saison régulière dans l'histoire du tricolore. Patrice Bergeron sera intronisé, quant à lui, entre autres pour ses 2 médailles d'or olympiques, ses 6 trophées en tant que meilleur attaquant défensif et sa Coupe Stanley remportée en 2011. Voilà, c'était le Radio Journal. Bonne journée.
0: Il est 7h10 en Nouvelle-Écosse, 7h40 à Terre-Neuve. 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Dans moins d'une heure maintenant, les électeurs de la circonscription acadienne protégée de Chéticamp-Margaret's Pleasant Bay au Cap-Breton vont voter. Ce sera le jour du vote officiel pour choisir leur prochain député provincial qui les représentera pour la première fois à l'Assemblée législative de la Nouvelle-Écosse. Donc, restez bien branchés sur Radio-Canada, puisque ici dans cette émission du Réveil, nous allons y revenir notamment avec un porte-parole d'élections Nouvelle-Écosse dans une quinzaine de minutes. Donc, que vous nous écoutiez au 92.3 à Margaret ou au 103.9 à Chéticamp, nous vous donnerons les dernières informations pour savoir comment voter et à quoi il faut s'attendre à la fermeture des bureaux de vote à 8h. Et puis, pour ce qui se passe à Terre-Neuve et Labrador, c'est Patrick Butler qui nous tient informés. Bonjour Patrick.
22: Bonjour.
0: Et vous allez nous parler de la francophonie dans l'ouest de Terre-Neuve.
22: Ouais, on va parler un peu de du déclin du français dans la région et on va se pencher sur le quotidien de la prochaine génération. Hein. On voit que dans la péninsule, j'étais dans la péninsule de Port-au-Port il y a quelques semaines à la Grande-Terre, à l'école Sainte-Anne, et j'ai eu le privilège de parler avec 5 élèves pendant que j'étais sur place. En fait, avec plusieurs élèves, mais j'ai pu faire des entrevues avec 5 élèves. Et j'ai pu entendre leurs réflexions sur l'avenir du français dans la région. L'école, de plus en plus, c'est le seul endroit où on entend le français dans la région. Il y a beaucoup de familles d'exogames, il y a beaucoup de familles où c'est surtout les grands-parents qui vivent en français. Alors la question se pose, on est rendu à la dernière semaine de l'année scolaire. Et qu'est-ce que la fin du secondaire, ça veut dire pour les élèves qui parlent surtout la langue à l'école? Est-ce qu'ils vont continuer à parler de la langue après leurs études dans la péninsule? Quels sont leurs plans pour l'avenir? Alors, j'ai pu avoir quelques discussions assez intéressantes avec ces jeunes sur leurs réflexions sur ce qu'ils pensent de l'avenir du français dans la région qui, rappelons-le, est surnommé le berceau de la francophonie terre-neuvienne. Il y a une présence française dans la péninsule depuis le 16e siècle. Alors, je vous présente cette réflexion des jeunes de l'école Sainte-Anne un peu plus tard ce matin.
0: Merci Patrick, on vous retrouve donc dans une trentaine de minutes.
22: Tantôt.
0: Marc Doiron, quel temps est-ce qu'il fait en ce moment?
1: Eh bien, c'est encore vraiment, vraiment brumeux en Nouvelle-Écosse. Ben, surtout à Halifax, sur la côte atlantique, il y a de la brume. La visibilité est très réduite. Elle est encore d'à peu près, donnez-moi juste de 400 mètres. Donc, ça s'améliore. Petit par petit, attends, c'était 200 mètres, là c'est 400 mètres. Mm-hmm. Juste faites attention si vous êtes sur les routes ou sur les trottoirs sur la côte atlantique ce matin. C'est 13 degrés, ça va, le brouillard devrait se dissiper, mais ça va mettre place à la pluie aujourd'hui avec un reste d'orage au cours de la journée en Nouvelle-Écosse continentale. Ça va être 17 aujourd'hui, on peut voir de la pluie de 15 à 25 millimètres. Cet après-midi. Au Cap-Breton, c'est généralement nuageux. C'est 8 degrés. Là aussi, il y aurait des possibilités d'averse toute la journée avec un maximum de 19 degrés. Pour Terre-Neuve, c'est du soleil aujourd'hui sur les deux côtes. À Stephenville, par rapport, c'est 4 ce matin. Ça va monter jusqu'à 17 pour la journée. Puis à Saint-Jean, c'est 10 degrés. C'est généralement ensoleillé. Ça va monter jusqu'à 20 degrés. Je viens juste de rafraîchir ma page web sur la côte ouest, c'est 10 degrés, c'est plus 4. Les 4 degrés, je pense que c'est à l'entour de 6 heures ce matin. Donc, à mesure que le soleil se lève, ça réchauffe le temps. Vous allez avoir un maximum à 17 et 20 à Terre-Neuve aujourd'hui. Pour la circulation à Halifax, ça commence à se ralentir sur les artères principales, l'approche de la péninsule sur les trois entrées de l'ouest et les ponts sont un peu au ralenti. Il y a aussi la rue Maine. À côté du lac Loon qui est un peu ralenti et le parc industriel de Burnside. Au Cap-Breton, je vois qu'il y a des petits ralentissements sur la rue Georges ce matin et à Saint-Jean. Il y a aussi il y a le Topsail Road, Portugal Cove Road à côté de l'aéroport, entre l'aéroport et la Transcanadienne est un peu ralenti. Et je vois qu'il y a des gros ralentissements sur la Transcanadienne où la route d'accès Foxtrap au sud de Conception Bay South, il y a des ralentissements là. Donc patience si vous êtes sur les routes. Mais pour les traversiers, la seule chose que j'ai notée, c'est qu'il y a des annulations aujourd'hui pour les dans le détroit de Maine entre Yarmouth et Bar Harbor. Il y a le traversier de Yarmouth à 9h30 et le traversier de Bar Harbor à 15h est annulé aujourd'hui à cause de la météo.
0: Merci Marc.
1: Merci Adrien. Presque non. Appelé Émile.
0: Eh oui. Non, Émile, c'est le suivant sur la liste de ce tour de table. Rebonjour Émile, non?
2: Bonjour Adrien, bonjour Marc.
0: Donc vous nous présentez les bulletins d'information et puis on va commencer avec la Nouvelle-Écosse. Ben en voilà un qui ne va pas avoir de problème de météo, c'est le premier ministre de la Nouvelle-Écosse, Tim Houston, puisqu'il est en Californie, mais c'est pour le travail, c'est pour participer à un congrès consacré aux biotechnologies.
2: Oui, Tim Houston qui est loin du brouillard néo-écossais là en ce moment, à San Diego, en Californie. Donc pour ce congrès, le congrès s'appelle Bio International. Il se tient donc, c'est ça, en Californie, à San Diego. Il est considéré comme le plus grand congrès mondial consacré aux biotechnologies. Il y a 7 entreprises basées en Nouvelle-Écosse qui font partie de la délégation quand même. 7 compagnies là qui seront présentes avec le premier ministre. Alors selon le gouvernement, cet événement annuel attire généralement plus de 20 000 acteurs majeurs du secteur qui sont venus du monde entier. Alors, on verra, j'imagine, au courant des prochaines semaines, des prochains mois, si ce congrès va avoir des débouchés pour des entreprises ou même pour le gouvernement néo-écossais.
0: Et puis, grande nouvelle pour les pêcheurs de Terre-Neuve, la pêche commerciale à la crevette nordique rouvre ses portes au large de la côte est de Terre-Neuve après un moratoire de 10 ans.
22: Oui, c'est la ministre des Pêches, Joanne Thompson, qui en a fait l'annonce. Donc, cette pêche à la crevette nordique qui est rouverte au large de la côte est de Terre-Neuve. C'est une réouverture qui survient après 10 ans de moratoire. Il y avait un moratoire qui avait été imposé en 2015 par l'Organisation des Pêches de l'Atlantique Nord en raison de l'état critique des stocks. Mais depuis, le Canada a adopté un nouveau cadre d'évaluation scientifique l'année dernière. Et ce cadre scientifique, on dit qu'il est mieux adapté à la distribution biologique de l'espèce. Donc, il a permis de classer la population de crevettes dans la zone saine. Donc, c'est spécifiquement à cette région de l'est de Terre-Neuve. Et donc, maintenant, à partir, c'est effectif, en fait, dès maintenant, là, les pêcheurs vont pouvoir recommencer cette pêche.
0: Ben, merci beaucoup, Émile. Et on vous retrouve dans une dizaine de minutes.
22: Oui, à tout à l'heure.

0: Ces jours d'élection partielle dans Chéticamp-Margaritis Pleasant Bay, un peu moins du tiers des électeurs ont déjà voté par anticipation, soit 1200 électeurs sur 3900. Pour les autres, les bureaux de vote ouvrent à 8h, heure locale, donc dans 40 minutes maintenant. Il y a 4 candidats, Claude Bourgeois du Parti progressiste conservateur, Denis Cormier du Parti libéral, Trevor Poirier du Nouveau Parti démocratique et Nick Boisvert du Parti vert. Comment va se dérouler le vote ? On en parle avec Marc-André Viennot, porte-parole d'Élections Nouvelle-Écosse. Bonjour.
1: Bonjour Adrien, comment ça va?
0: Très bien, merci d'être avec nous en cette journée très occupée pour vous et vos collègues. Alors, commençons par le commencement. Cette circonscription de Chéticamp-Margaritis Pleasant Bay, c'est une toute nouvelle circonscription. Est-ce que vous pouvez nous rappeler les circonstances exceptionnelles qui ont mené à la tenue de cette élection dans la circonscription?
1: Oui, ben c'est ça. L'élection dans Chéticamp-Margaritis Pleasant Bay, c'est comme que vous avez mentionné, c'est une nouvelle circonscription exceptionnelle ici à Nouvelle-Écosse. Ça a tout commencé dans une loi qui a été adoptée en avril 2026, afin de vraiment créer une nouvelle circonscription électorale à partir de l'actuelle circonscription qu'on connaissait de Inverness. Alors maintenant, ce qui s'est passé, c'est que Chéticamp-Margaritis Pleasant Bay, on retrouve environ 3900 électeurs dans cette nouvelle circonscription-là. Puis elle s'est séparée de la circonscription d'Inverness qu'on connaissait avant, que elle, le député qui est là actuellement, va continuer jusqu'à la prochaine élection générale. Mais cette circonscription électorale exceptionnelle-là, on en retrouve déjà d'un petit peu le caractère, parce que celle-ci, c'est une circonscription où on retrouve une forte communauté acadienne, francophone dans cette région-là. Puis on en a déjà à Nouvelle-Écosse aussi. On peut voir la circonscription d'Argyle, il y a Clare et Richmond. Mais il y a aussi la circonscription historique afro-néo-écossaise de Preston aussi qui tombe sous cette même catégorie-là. Puis ce qui fait un petit peu la circonscription exceptionnelle ou un peu différente des autres, c'est la circonscription, le nombre d'estimés d'électeurs, c'est soit supérieur ou inférieur de plus de 25% de la moyenne provinciale des électeurs par circonscription. Mais dans ce cas ici, c'est vraiment pour protéger une particularité de cette circonscription-là. Puis c'est comme j'ai mentionné tantôt, il y a beaucoup d'Acadiens, beaucoup de francophones de cette communauté-là. Alors c'est important quand ce que nous autres, la commission des limites électorales, quand ce qu'ils ont publié leur rapport, c'est important qu'ils délimitent ça et qu'ils reconnaissent cette exceptionnalité-là pour la région.
0: Oui, c'est la plus petite circonscription de la Nouvelle-Écosse, mais découpée de manière à permettre à la communauté acadienne d'avoir une plus grande chance de choisir un des leurs. On l'a vu d'ailleurs, la campagne s'est tenue dans les deux langues, en français et en anglais. Donc aujourd'hui, c'est jour de vote, les bureaux ouvrent dans 40 minutes. Avant de se rendre au bureau de vote, qu'est-ce qu'un électeur doit faire? À quoi est-ce qu'il doit penser?
1: Ben, premièrement, c'est ça, les comme vous avez mentionné, les bureaux de vote ouvrent à 8 heures, sont ouverts jusqu'à 8 heures ce soir à 20 heures. Ce qu'on recommande à tous les électeurs de faire, c'est que sur leur carte d'information de vote qu'ils auraient reçue par la poste, ça va leur donner toute l'information pour leur bureau de vote dans la circonscription ce matin. C'est là qu'ils doivent voter aujourd'hui. Mais il y a beaucoup de personnes qui nous demandent souvent, si qu'on n'a pas eu notre carte d'information de vote, parce que des fois, il y a des petites erreurs qui se passent dans la poste. Les gens peuvent quand même se rendre sur le site web d'Élections Nouvelle-Écosse. Puis il y a un outil qui est très accessible directement sur le site web, où est-ce que je peux voter, où est-ce qu'ils peuvent entrer leur adresse de résidence, puis peuvent voir exactement où est-ce qu'ils peuvent voter aujourd'hui. C'est sûr que notre ligne téléphonique est toujours ouverte pour appeler aux gens. La ligne téléphonique de la circonscription, s'ils ont besoin d'informations aujourd'hui, c'est le 1-866-232-0016. Puis on recommande souvent, quand les gens vont se rendre au bureau d'élection, si vous avez votre carte d'information de vote, faites sûr d'amener au moins une pièce d'identité avec vous, puis le tout devrait se dérouler assez vite.
0: Mais on n'est pas obligé d'avoir une pièce d'identité, c'est ça? Si elle était expirée ou si on l'avait perdue, on peut quand même aller voter?
1: Exactement, on peut quand même aller voter, même si on n'a pas une pièce d'identité. Habituellement, les gens, quand on peut vous trouver sur la liste électorale directement là avec un employé d'élection Nouvelle-Écosse, quand ils vont arriver à la Returning Office, souvent, ceux qui n'ont pas une pièce d'identification qui est à jour, ce qu'on fait, les employés vont faire un genre de hôte pour attester ton éligibilité puis ton vote. Durant
0: comme une déclaration de serment, c'est ça, sur serment?
1: Exactement, c'est comme une déclaration de serment. C'est très rapide, si jamais. Mais il y a toujours plein d'options pour les électeurs. Puis c'est comme que vous avez rappelé tantôt, même parce que c'était une élection dans une nouvelle circonscription, quand l'élection a été appelée le 24 mai, on voulait vraiment s'assurer, l'élection Nouvelle-Écosse, que les gens aient le plus d'opportunités à voter possible. Le vote a commencé le 26 mai. On a eu plusieurs opportunités de vote à différents endroits de la circonscription par anticipation, mais aussi les gens ont eu la chance de pouvoir voter aussi par correspondance, si c'est quelque chose qui les intéressait. Alors les gens d'ici à aujourd'hui, s'ils voulaient faire le vote par correspondance, ils ont probablement déjà parlé avec une équipe d'élection Nouvelle-Écosse ou déjà fait l'application. On recommande aussi que ces gens-là, si qui ont appliqué pour un vote par correspondance, de bien s'assurer de l'envoyer aujourd'hui avant le dépouillement des votes à 8 heures pour s'assurer que leur vote soit compté dans le résultat final ce soir.
0: Au vote, au bureau de vote, je crois que le vote, c'est par papier uniquement, c'est ça?
1: C'est ça. La journée d'élection, on retourne un petit peu au bulletin de vote traditionnel. Mais ça qui fait bien, c'est que durant notre vote par anticipation, aussitôt que la liste de candidats a été officialisée, les gens ont fait ce qu'on appelle le e-ballot, que beaucoup de personnes à Nouvelle-Écosse connaissent déjà. Puis ça, ce soir, ça va nous aider ça va nous aider beaucoup à pouvoir sortir les résultats un peu du vote par anticipation déjà après que les polls ferment, parce que ça va se comptabiliser assez vite. Puis là, tous les bulletins de vote traditionnels seront comptabilisés plus tard ce soir. Mais on pense quand même que les bulletins devraient être comptés assez vite ce soir après 8 heures.
0: Si je suis électeur à Chétiquan Margaret's Pleasant Bay, est-ce que je peux être assuré qu'en arrivant à mon bureau de vote, je vais être servi en français?
1: La majorité, on a fait un bel effort cette élection-ci pour s'assurer que les services en français soient disponibles à travers la circonscription. C'est sûr que si jamais quelqu'un veut un service dans quelle que soit de langue, il peut le demander, ils vont s'assurer d'avoir quelqu'un pour les servir dans cette langue-là. Comme vous savez, la province de Nouvelle-Écosse n'est pas officiellement bilingue, mais Élection Nouvelle-Écosse, dans ce cas-ci, cette élection à Chétiquan, Margaret's Pleasant Bay, on a vraiment fait un effort pour donner des services en français aux électeurs le plus possible. Alors, absolument, s'il y a quelqu'un qui sera un bureau de vote aujourd'hui puis désire se faire servir en français ou dans la langue qu'ils veulent, on va s'assurer qu'un employé peut pouvoir les servir dans cette langue-là.
0: Et est-ce qu'Élection Nouvelle-Écosse cherche toujours des bénévoles pour l'organisation du vote et puis le dépouillement?
1: On a pas mal tous nos employés puis nos bénévoles d'organiser pour aujourd'hui. On a eu une très belle équipe. C'est une équipe qui a été motivée dès le début pour commencer et vraiment aller boots on the ground à Chétiquan Margaret's Pleasant Bay. Alors vraiment, on a une belle équipe. On est vraiment fiers du travail qui a été fait puis ils sont prêts à servir les gens aujourd'hui de 8 heures à 8 heures.
0: Et donc, Marc-André Viennot, vous l'avez dit, la fermeture des bureaux de vote, ce sera à 8 heures ce soir. Est-ce qu'on a une idée de à quel moment on pourra annoncer un résultat après la fermeture des votes, des bureaux?
1: C'est difficile à dire. C'est comme si on espère, entre nous, Adrien, on va espérer qu'il n'y ait pas de petits pépins dans la journée aujourd'hui, mais jusqu'à date, tout paraît bien. Les gens sont très contents, les gens sont prêts à commencer. Mais habituellement, c'est comme je dis, d'ici 9 heures ce soir, on devra avoir les résultats non officiels au moins. Si les gens veulent voir les résultats entrer en direct, ils peuvent se rendre sur le site web d'Élections Nouvelle-Écosse. Il y aura une petite rubrique, un petit lien là que les gens peuvent regarder un live feed. Les résultats vont entrer à mesure qu'ils sont envoyés à notre bureau d'Élections Nouvelle-Écosse. C'est une des façons à suivre ce soir, mais c'est ça. On espère dans la première heure que les gens auront une idée de qui sera le nouveau député à Chétiquan Margaret's Pleasant Bay.
0: Et donc, rappelez-nous, si les gens veulent obtenir des informations à part à l'antenne de Radio-Canada, quels sont les meilleurs canaux?
1: Les meilleurs canaux, c'est ça. On aime toujours diriger les gens sur notre site web d'Élections Nouvelle-Écosse, mais les gens peuvent aussi appeler aujourd'hui en tout temps le numéro sans frais d'Élection Nouvelle-Écosse dans la circonscription. Et ce numéro-là, pour le rappeler, c'est le 1-866-232- 0016.
0: Et rappelons qu'il y a 4 candidats qui se présentent à cette élection partielle dans Chetiker Margaret's Pleasant Bay. Claude Bourgeois du Parti progressiste conservateur, Trevor Poirier du Nouveau Parti démocratique, Denis Cormier du Parti libéral et Nick Boisvert pour le Parti vert. Merci beaucoup Marc-André Viennot d'Élections Nouvelle-Écosse.
1: Merci beaucoup Adrien, bonne journée.
0: Bonne journée électorale.

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1: Joseph Edgar, entre les stations, il est bientôt 7h30 en Nouvelle École, ce 8h à Terre-Neuve. Après les informations, on retrouvera Caroline Lévesque pour parler d'un nouveau balado sur l'application Radio-Canada Audio. Et puis, comme l'annonçait Patrick Butler,

0: hausse pouvait s'harmoniser avec celle du saumon atlantique et d'autres espèces, son expansion dans les eaux du Labrador ne susciterait guère d'inquiétude. Mais ce n'est pas le cas. Marc-André Galbrand, directeur général de Contact Nature, un organisme du Saguenay voué à la préservation des milieux naturels, s'est intéressé au comportement migratoire du bar rayé. La raison? Comme au Labrador, l'espèce en péril a fait son apparition dans la région il y a une dizaine d'années. Et s'attaque à d'autres.
1: Extrêmement préoccupé. Ça a commencé il y a un peu plus de 10 ans, où ce qu'il y avait, en même temps que la dévalaison des saumonaux, des grandes quantités de bars rayés qui rentraient à même les rivières à saumon. La truite de mer, en général, au Saguenay, est en déclin.
0: Les premiers signalements de bars rayés dans le détroit du Labrador remontent à 2017. À la suite de ces premières observations, un partenariat de recherche entre l'Université Acadia en Nouvelle-Écosse et le Conseil communautaire Nunatsukavik du Labrador a été mis sur pied. On tente notamment de comprendre sa migration, comme M. Galbrand.
1: Étudier le bar rayé, de mieux comprendre d'où ce qui vient, comment il se déplace, à quelle période, pour combien de temps, ça va vraiment nous permettre de mieux comprendre l'état de la situation.
0: Le bar rayé est protégé par la loi sur les espèces en péril dans le Saint-Laurent, et son arrivée est inattendue, dit Pêche et Océan Canada. C'est pourquoi il est important de comprendre sa migration. Ici Marie-Ève Dusablon, Radio-Canada, Saint-Jean-de-Terre-Neuve.
2: La pêche commerciale à la crevette nordique rouvre ses portes au large de la côte est de Terre-Neuve après un moratoire de 10 ans. Fermée en 2015 en raison d'un déclin critique des stocks, cette pêche est à nouveau ouverte dès maintenant dans la zone s'étendant de Cape Frills à Cape St. Mary's. L'adoption par le Canada d'un nouveau cadre d'évaluation scientifique mieux adapté à la distribution biologique de l'espèce a permis de classer la population de crevettes de cette région dans la zone saine. Le Collège vétérinaire de l'Atlantique de l'Université de l'Île-du-Prince-Édouard ajoutera 25 places à son programme dès l'été prochain. Cet ajout fera passer sa cohorte annuelle de 70 à 95 étudiants. C'est une initiative qui vise à répondre à un déficit national de vétérinaires estimé à près de 4 000. À l'Île-du-Prince-Édouard, les centres de la petite enfance francophone obtiennent un sursis face aux compressions budgétaires provinciales qui touchent le personnel de soutien pédagogique. Marine Ernoux.
3: C'est un soupir de soulagement teinté d'inquiétude pour les garderies de la province. Les réductions de financement de 25%, initialement prévues dans le programme de mentorat pédagogique, sont repoussées au 2 octobre prochain. Un répit crucial pour Kathleen Couture, directrice générale de l'Association des centres de la petite enfance francophone de l'Île-du-Prince-Édouard.
4: On est très contents que ça nous donne plus de temps à organiser, à planifier, puis ça nous aide à passer l'été avec les employés qu'on a présentement.
3: Passer l'été, oui, mais la suite s'annonce complexe. Réduire ces postes à 20 heures par semaine menace la rétention du personnel qualifié, avertit Kathleen Couture.
4: Il faut qu'on réorganise la façon qu'on travaille pour assurer que la personne qui fait le poste de mentorat pédagogique à temps partiel maintenant, ils ont un autre emploi aussi qui est subventionné en quelque part.
3: Les mentors pourraient combiner leurs 20 heures avec d'autres services, comme le soutien aux enfants à besoins spéciaux ou aux scolaires, explique la directrice. L'espoir repose désormais sur Ottawa, qui vient d'annoncer une enveloppe de 5,4 milliards de dollars pour la petite enfance au pays. Le secteur francophone intensifie son lobbying pour que la province utilise ses fonds fédéraux afin de sauver définitivement les mentors. Ici Marine Ernoux, Radio-Canada, Charlottetown.
2: En Nouvelle-Écosse, les électeurs de la nouvelle circonscription de Chéticamp-Margaret-Pleasant Bay sont appelés aux urnes aujourd'hui. 4 candidats tenteront de se faire élire dans cette nouvelle circonscription d'environ 4000 électeurs. Avec le vote par anticipation, déjà 32% des électeurs admissibles avaient voté en date d'hier matin. Et enfin, le premier ministre de la Nouvelle-Écosse, Tim Houston, se trouve cette semaine en Californie. Il participe à un congrès consacré aux sciences de la vie et aux biotechnologies. Le congrès Bio International, qui se tient à San Diego, est considéré comme le plus grand congrès mondial consacré aux biotechnologies. 7 entreprises basées en Nouvelle-Écosse font également partie de la délégation. Selon le gouvernement, cet événement annuel en tire en généralement environ 20 000 acteurs majeurs du secteur venus du monde entier. C'est ce qui conclut ce bulletin d'information.
5: C'était Émile Nau pour le bulletin d'information régional. Cela fait 10 ans que l'aide médicale à mourir est légale au Canada. On voit que ça a suscité de nombreux débats. Certains se demandent si c'est la solution un choix libre d'adultes qui malheureusement souffrent. Eh bien, nous en discuterons.

0: dans un peu moins d'une heure maintenant avec Trudeau Lemmens, qui est professeur de droit spécialisé en politique de la santé à l'Université de Toronto. Avant cela, nous retrouverons nos journalistes Caroline Lévesque pour la chronique agriculture et Patrick Butler pour l'actualité à Terre-Neuve. Mais avant tout cela, Marc Doiron, on a toujours du brouillard à Halifax, mais c'est juste nous, c'est ça?
1: C'est exactement ça, c'est là. C'est surtout la côte atlantique en Nouvelle-Écosse continentale qui a du brouillard ce matin. La visibilité est très réduite. S'il vous plaît, prenez des précautions si vous êtes, si vous sortez de la maison aujourd'hui, parce que la visibilité est à 400 mètres. Donc c'est 200 mètres de mieux que c'était plus tôt, mais c'est quand même pas idéal pour les déplacements. C'est 13 degrés en Nouvelle-Écosse continentale à l'instant. Il y aura de la pluie, un risque d'orage au cours de la journée aujourd'hui. On pourrait avoir de 15 à 25 mm de pluie aujourd'hui jusqu'à demain matin. Un maximum de 17. Au Cap-Breton, c'est 11. C'est généralement nuageux. Ça va monter jusqu'à 19 aujourd'hui. Il y aurait des possibilités d'averses au cours de la journée. Stephenville, Port-au-Port et Saint-Jean, c'est du soleil aujourd'hui. C'est pas trop compliqué. À Stephenville, sur la côte ouest, c'est 10 degrés. Ça va monter jusqu'à 17 aujourd'hui avec du soleil. À Saint-Jean, c'est 10 là aussi. Avec du soleil, ça va monter jusqu'à 20 pour la journée. Pour la circulation, je garde à Halifax, c'est vraiment ralenti ce matin sur les artères principales. Le pont McKay est vraiment ralenti. Ça va presque jusqu'à la sortie de Dartmouth Crossing. Donc le pont est vraiment lent. L'approche d'Halifax est là aussi sur le pont McDonald. Les changeurs de la rue Windsor, la 102 à l'approche de la ville et le rond-point d'Armdale sont toutes achalandées. Je garde la 107 aussi, la rue Main à côté du lac Loon à Dartmouth et la rue Hammond's Plains Road à la sortie de la 102. C'est tout au ralenti ce matin. Donc patience si vous êtes à Halifax et sur la route. Pour le Cap-Breton à Sydney, ça roule bien. Et à Saint-Jean, je vois qu'il y a des ralentissements sur le Pitts Memorial Drive, dans le secteur de Galway, la rue Topsail à Paradise, la rue Portugal Cove, entre l'aéroport et la Transcanadienne. Et je vois aussi qu'il y a des gros ralentissements sur la Transcanadienne à la sortie de la rue d'accès Foxtrap au sud de Conception Bay South. Donc, patience dans ces secteurs-là. Pour les traversiers dans le golfe du Saint-Laurent, dans le Détroit et dans la baie de Fundy, ça va bien aujourd'hui, mais il y a des annulations dans le golfe du Maine pour le CAT. Entre à Yarmouth, le départ de Yarmouth à 9h30 est annulé et le départ de Bar Harbor à 15h, temps de l'Est, heure de l'Est, est annulé en direction vers Yarmouth à cause de la météo. Aujourd'hui, les vents sont un peu trop forts pour que ça soit sécuritaire pour les traversiers entre la Nouvelle-Écosse et le Maine.
0: Donc, il vaut mieux être prudent, même si ça veut dire passer la nuit à Yarmouth ou faire le tour.
1: Exactement.
0: Merci beaucoup, Marc.
1: Merci beaucoup, Adrien.

0: Il est 7h39 en Nouvelle-Écosse, 8h09 à Terre-Neuve, l'heure de retrouver Caroline Lévesque. Bonjour Caroline.
1: Bonjour Adrien.
0: Et vous nous présentez un balado, le balado Hanté, qui lance une saison spéciale de 5 épisodes en exclusivité sur Radio-Canada Audio, l'application mobile. C'est un balado qui s'avance encore une fois sur la frontière entre le vrai et le faux.
1: Oui, alors ce balado-là, c'est devenu une vraie tradition à l'automne, une tradition de l'épouvante dans le temps de l'Halloween. Le balado Hanté qui revient cet été en devançant de quelques mois ce rendez-vous parce qu'il en est rendu maintenant à sa 5e saison. Donc, ce balado qui a commencé en racontant des histoires de lieux hantés de la région de l'Outaouais au Québec, alors que ce soit des fantômes, des esprits, des présences étranges, des histoires paranormal qu'on raconte dans ce balado. Et le narrateur ou le réalisateur de ce balado-là a dépoussiéré des archives d'expéditions maudites dans l'Arctique. Celles du Grand Nord canadien qui ont mal viré, là, qui ont tourné à la mort.
0: Ah ouais.
1: parce que c'est pas facile dans ce coin-là de faire des expéditions. Donc il s'est inspiré de vraies expéditions et il en a fait une espèce de faux documentaire sonore. Donc on s'avance sur la frontière entre le vrai et le faux dans ce documentaire-là et on plonge au cœur de l'Arctique canadien dans cette nouvelle saison pour tenter de découvrir le mystère qui entoure la réapparition d'un créateur de contenu qui avait été porté disparu le mois précédent. Et il est retrouvé nu-pied sur une piste d'atterrissage par moins 40 degrés Celsius après 5 semaines de disparition sur une île mystérieuse. Une île qui existe pour vrai, ouais. Très au nord au Canada, là, quasiment près du Groenland. L'île accès Heiberg. Et puis, l'aventurier défie toutes les lois de la biologie humaine. Finalement, il est retrouvé vivant. C'est mêlé à de la science-fiction, ce balado-là. Et l'histoire de sa réapparition, il a un nom, ce créateur de contenu, Aymeric Samson. Le réalisateur du balado trouvait que cette histoire était si dense, si mystérieuse et captivante pour un seul épisode qui a offert en primeur une saison complète sur cette histoire fictionnelle. Alors, le tout est complété par une très riche enrobage sonore, c'est très bien travaillé. Donc voici la bande-annonce de cette saison-ci qui se nomme Code Axel.
2: La fascination pour l'Arctique canadien est plus que centenaire. Cette idée d'atteindre l'extrémité du monde, là où toutes les lignes convergent et plongent vers les abysses, c'est vertigineux, intriguant. Plus on remonte sur la carte, plus le voile entre notre réalité et l'inconnu s'amincit. Depuis deux siècles, le cercle polaire aspire des aventuriers convaincus de pouvoir dompter la nature sauvage. Des expéditions titanesques comme celle de Franklin jusqu'aux disparitions inexpliquées du 20e siècle, le Grand Nord est devenu un cimetière d'ambition. Mais aujourd'hui, une nouvelle génération d'explorateurs s'aventure dans ces déserts glacés. Équipés de satellites, de caméras 4K et d'un désir d'être vus, ils pensent être protégés par la technologie, mais ils ont tort. Et si je vous disais qu'un de ces aventuriers a trouvé bien pire que la mort sur les lacs Axel-Heiberg? Je m'appelle Julien Morissette, et dans cette saison secrète de Hanté, je vous invite à découvrir les coulisses d'une expédition qui a cessé d'être humaine au moment où le signal a coupé. Bienvenue dans Code Axel.
0: J'allais dire, c'est un balado qu'on peut écouter en famille dans la voiture, mais ça a l'air de faire peur quand même, Caroline.
1: Oui, ça fait peur. C'est des histoires d'épouvante, c'est des histoires paranormales. Oui, c'est un peu comme si on écoutait un film d'horreur, là. Puis il y a tous les ingrédients d'un film d'horreur, comme les nouvelles technologies. Ça
0: ouais.
1: fait souvent partie des films, que ce soit un téléphone, un appel téléphonique. Ou... En tout cas, c'est intéressant parce que c'est de la fiction basée sur une certaine réalité, des recherches qui ont été menées par Julien Morissette, le réalisateur du balado. C'est un peu comme si on écoutait un roman là avec un roman audio d'une certaine manière là avec comme je le mentionnais beaucoup d'enrobage, vous l'avez entendu là, surtout avec des écouteurs, ces genres de segments intéressants à écouter là, parce que pour vraiment tout bien entendre les sonorités, les subtilités aussi, ça a été fait par Transistor Media, qui est spécialisé dans ce domaine-là là, du son. Donc c'est 5 épisodes d'une saison qu'on dit secrète là, parce qu'elle est sortie en été plutôt qu'en automne, de cette série balado hantée, puis on peut la retrouver à partir de maintenant sur Audio, l'application Audio de Radio-Canada.
0: Et pendant qu'on écoutait la bande-annonce, je suis allé sur mon téléphone repérer cette émission sur l'application Audio. Il y a juste à appuyer sur le petit cœur et on est abonné. On a tous les épisodes, 5 épisodes d'une dizaine de minutes. Donc, c'est pas trop long non plus.
1: Non, c'est pas si long.
0: Merci beaucoup, Caroline Lévesque.
1: Merci.

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1: Il est 8h moins le quart en Nouvelle-Écosse, 8h15 à Terre-Neuve. C'est la dernière semaine de classe pour de nombreux élèves et notamment les élèves des écoles francophones de Terre-Neuve et Labrador. Dans la péninsule de Port-au-Port, où l'économie stagne, la population vieillit, les finissants sont généralement poussés à quitter leur région. Et souvent, après le secondaire, la présence du français dans leur quotidien risque de se dissiper, voire de disparaître. On en parle avec Patrick Butler, qui a rencontré des élèves de l'école Sainte-Anne à la Grande-Terre il y a quelques semaines. Bonjour.
2: Bonjour.
1: Bon, on aborde un sujet sensible, mais important à cette fin d'école. Il semble que pour la prochaine génération, le français se parle surtout à l'école et que pour bon nombre d'élèves, il se parle uniquement à l'école.
2: Ouais, souvent dans la péninsule de Port-au-Port, ce sont les grands-parents qui perpétuent la langue à l'extérieur de l'école. Il y a beaucoup de familles exogames dans la région, donc des familles où l'un des parents est francophone, l'autre est anglophone, et systématiquement à la maison, l'anglais semble prendre le dessus. Ce qui veut dire que lorsque les jeunes quittent l'école, ils risquent de ne pas parler la langue très souvent. Il y a 6 finissants cette année à l'école Sainte-Anne, où les inscriptions diminuent depuis quelques années, surtout en raison du déclin et du vieillissement de la population dans la région. Et le mois dernier, j'ai eu le privilège de m'asseoir avec 3 des finissants, donc avec la moitié de la classe. J'ai parlé avec Chandler Marsh, Tristan Benoît et Jesse Bungy. Donc, trois gars très fiers d'être sur le point de terminer leur secondaire. Et quand je leur ai parlé, ils venaient de participer au bal des finissants. Ils m'ont raconté l'expérience. On va écouter Jesse, suivi de Tristan, puis de Chandler.
3: Comme la graduation était comme one in a lifetime.
2: Est-ce que la famille était là?
3: Oui, toute ma famille était là. Ils ont été fiers aussi.
4: Je sentais comme j'ai accompli quelque chose. Ça sentait comme j'ai accompli quelque chose de grand dans ma vie.
5: Ma mère était vraiment fière à moi et tout ça, et qu'elle a aimé moi parce que j'ai accompli une grosse chose cette journée-là.
1: Oui, on entend la fierté dans leur voix.
2: Absolument. C'était un moment très important dans leur vie. Alors, ce sont, bon, 3 élèves qui sont fiers de terminer leur secondaire et qui sont tout aussi fiers de parler français. Ils ont une fierté pour leur culture, pour leur patrimoine francophone. Mais ce qui m'a frappé en leur parlant, c'est que malgré cette fierté, le français est essentiellement la langue qu'ils utilisent à l'école. Tous les 3 parlent l'anglais entre eux et à la maison. Et ils sont loin d'être dans la minorité à l'école Sainte-Anne. Il y a vraiment beaucoup d'élèves qui se trouvent dans cette situation, qui parlent, pour qui l'anglais, c'est la langue qu'on utilise à l'extérieur de l'école. C'est la langue de tous les jours. Et donc, qu'est-ce qui arrive lorsqu'on est en 12e année et que la fin de l'année scolaire arrive? Ben, l'anglais risque de gagner encore du terrain.
1: Et donc, pour rester avec Chandler, Tristan et Jesse, qu'est-ce qu'ils vont faire après le secondaire?
2: Ils vont tous quitter la région pour leurs études post-secondaires. C'est malheureux, diraient peut-être certains, mais ils n'ont quasiment pas le choix. Hein. S'ils veulent poursuivre leurs études, tous les 3 vont étudier en anglais, soit parce qu'ils veulent rester dans la province, et ne pas habiter trop loin de leur famille, ou parce qu'ils s'intéressent à un programme qui est offert en anglais. Jesse veut devenir agent correctionnel. Il va suivre un programme de formation correctionnelle à Saint-Jean, donc à 800 km à l'ouest de Lourdes, où il habite. Donc, il reste quand même dans sa province, mais il faut se déplacer pendant loin pour poursuivre ses études. Tristan va suivre des cours d'informatique à l'Île-du-Prince-Édouard. Chandler va suivre une formation en machinerie lourde à Stephenville. Donc, lui, il n'ira pas trop loin, mais après, il va quitter la province. On va écouter Chandler qui explique ses plans pour l'avenir, suivi de Jesse, qui pourrait revenir dans la région, mais qui va fort probablement travailler en anglais. Puis, on va entendre Tristan.
5: Je vais aller travailler au Alberta avec Fort McMurray, parce que mon grand a une compagnie en haut là, et ça commence du travail beaucoup d'en bas là. Et il y a plus de travail en haut là aussi.
3: Je vais revenir au Stephenville ou Cornerbrook pour le travail.
2: Est-ce qu'il y a une prison à Stephenville?
3: Oui.
2: Oui, hein. Ouais. Okay.
4: Je ne suis pas vraiment sûr si je vais quitter et revenir ou non.
2: Et Adrien, il y a un taux de chômage de 21% dans la région de Stephenville-Port-au-Port. Alors, trouver un emploi, ça peut être difficile pour les diplômés. Les emplois sont rares. Les emplois en français à l'extérieur du système scolaire ou du réseau associatif francophone sont très, très rares.
1: Oui. Alors, il y a quand même des jeunes qui choisissent de poursuivre leurs études postsecondaires en français. Mais encore une fois, là, il faut quitter la péninsule pour le faire.
2: Ouais, je vous donne l'exemple d'Alex Benoît qui est en 11e année. Il lui reste donc un an à l'école Sainte-Anne. La mère d'Alex est directrice de l'autre école francophone de la péninsule, donc l'école Notre-Dame-du-Cap. Il est le seul élève que j'ai croisé à l'école qui parle le français à la maison. Lui, il va aller à l'université de Moncton. Il va donc étudier en français après son secondaire, mais il va falloir aller au Nouveau-Brunswick. Même chose pour Georgia Laney. Elle est également en 11e année. Elle souhaite aller à l'université de Moncton aussi. Elle parle l'anglais à la maison puisque sa mère est unilingue anglophone. On écoute pourquoi c'est important pour ces deux élèves-là d'aller à l'école, à l'université en français. On va entendre Alex suivi de Georgia.
6: C'est juste toute la culture. C'est tellement cool d'être partie de toute cette grande origine de qu'ils viennent de la France sur des bateaux qui sont les Acadiens sont fait déporter ou que comme ils sont toutes nues puis ça kind of tout comme spreadé out tout autour de toutes ces régions.
7: Deux de mes j'ai une aunt et un oncle qui parlait pas français parce que c'était pas you know accepté. Mais après que l'école ici était bâtie, mon père et mes cousins a venu ici. Alors comme demi de ma famille comme français, demi comme anglais. Comme je dis, à propos de ma famille, c'était comme presque effacé. Alors, c'est un grand privilège d'avoir cette expérience de parler français. Beaucoup de monde parle français. Comme je dis, mon père parle français, mais on parle pas comme ensemble. Mais c'est comme, mais pourquoi, like, si tu, les deux comprends, comme, pourquoi, comme, mis ça out there, comme, ouais. Tu sais, tu peux parler français, like, tu devrais, comme, vraiment fier. Et tu devrais parler français, comme, tout, everywhere.
1: Et à l'exode des jeunes s'ajoute le vieillissement de la population qui a aussi un effet sur la présence du français dans la péninsule.
2: Absolument. Les inscriptions dans les écoles francophones de la région ont diminué de moitié au cours de la dernière décennie. Il y a 20 élèves à l'école Notre-Dame-du-Cap en ce moment. Il y en a environ 50 à l'école Sainte-Anne. On voit que le taux de mortalité éclipse le taux de natalité dans la péninsule de Port-au-Port. Selon Statistique Canada, il y a eu presque 3 fois plus de morts que de naissances dans la région en 2023. C'est une statistique qui en dit long sur les tendances démographiques de la péninsule. Alors, le fait de voir que les jeunes qui ont appris la langue risquent de ne pas la parler après l'école, c'est une réalité qui est difficile à accepter pour des gens comme Robert Cormier. Il est un ancien directeur de l'école Notre-Dame-du-Cap à Cap-Saint-Georges. C'est un militant francophone de longue date dans la péninsule de Port-au-Port. On l'écoute.
8: Si tu n'entends pas la langue parler à la maison, tu l'apprends jusqu'à l'école. Puis si tu n'as pas la chance de travailler dans la langue française, après que tu quittes l'école, c'est quoi la motivation pour garder la langue puis continuer? Alors, c'est un petit peu là qu'on est pris dans un coin, là, qu'on sait pas comment sortir.
2: Il faut dire que Robert Cormier souligne la résilience des francophones de sa province qui se sont battus pour avoir leurs écoles, qui célèbrent cette année le 40e anniversaire de leur drapeau. Hein. Et quand je lui ai parlé, il a évoqué une étude qui date d'il y a 43 ans, qui a été publiée en 1983. Et à l'époque, cette étude-là remettait déjà en question la pérennité du français dans sa région. Il y a des chercheurs de l'Université McGill et de l'Université Laval qui ont soutenu à l'époque que la présence francophone était maintenue par une élite soutenue uniquement par le fédéral qui laissait croire, selon eux, qu'il n'était pas certain qu'on puisse être à la fois terre-neuvien et canadien-français. Robert Cormier, il m'a dit en entrevue, ça c'était en 1983 et maintenant on est en 2026. Puis on est encore sur place, on existe, les franco-terre-neuviens affichent leur fierté et sont présents dans la péninsule de Port-au-Port. Alors lui, il garde espoir, même s'il se sent un peu impuissant devant les tendances démographiques qu'il observe dans sa région et qui ont un impact visiblement sur le français dans la péninsule de Port-au-Port.
1: Donc il faut encore des militants comme lui et la relève aussi, c'est ce que vous nous montrez. Merci beaucoup, Patrick Butler.
2: Merci à vous.

0: C'est Adrian House, Don Quichotte. Il est 7h58 en Nouvelle-Écosse, 8h28 à Terre-Neuve. On va passer aux informations. Ensuite, nous reviendrons sur les 10 ans de l'aide médicale à mourir au Canada. Il y a encore beaucoup de restrictions et de nombreuses questions éthiques qui sont soulevées. Donc, on en parlera avec Trudeau Lemans, qui est professeur de droit et spécialiste en politique de la santé à l'Université de Toronto. Plus tard, on reviendra sur la situation en Papouasie-Nouvelle-Guinée avec Yann Simon, notre chroniqueur de politique internationale. Et nous terminerons cette émission avec Agathe Boucard, qui reviendra sur l'élection partielle dans la circonscription acadienne de Chétiquan-Margaret-Pleasant Bay, puisque les bureaux de vote ouvrent dans 50 secondes exactement. À tout de suite.
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5: C'est toujours le choc au lendemain d'une fusillade mortelle à Montréal.
6: De tout mon cœur, c'est avec le policier.
7: C'est malheureux, vraiment.
5: La mort d'un policier et d'un civil dénoncé par la classe politique.
8: Je tiens à souligner le professionnalisme des policiers et policières du SPVM.
9: Ces gestes sont condamnables et n'ont absolument pas leur place dans notre société.
5: Québec investit 610 millions de dollars en audiovisuel et mise sur le contenu destiné au jeune public. Et inquiétude pour l'avenir du français à Terre-Neuve et Labrador.
10: Si t'as pas la chance de travailler dans la langue française, après tu quittes l'école, c'est quoi la motivation pour garder la langue?
5: Bonjour, ici Marie-Michèle Bordua. Bienvenue à ce Radio-Journal. Les résidents du quartier Côte-des-Neiges à Montréal sont encore ébranlés ce matin au lendemain de la fusillade qui a fait 2 morts, un policier et un citoyen. Une policière et un autre citoyen ont aussi été blessés. Le suspect a quant à lui été abattu. Nous joignons sur place Hugo Métro. Hugo, vous avez rencontré des personnes qui habitent près du lieu de la tragédie. Quel est leur état d'esprit ce matin?
11: Il y a beaucoup d'émotions, Marie-Michèle. Plusieurs résidents rencontrés ce matin disent avoir encore de la difficulté à comprendre ce qui s'est passé dans leur quartier. Certains ont été confinés pendant plusieurs heures hier après-midi. D'autres ont entendu les coups de feu ou vu l'importante intervention policière. Et je voulais justement écouter des résidents et des travailleurs que j'ai pu rencontrer il y a quelques minutes.
12: On voit les images, ce qui s'est passé hier. C'est comme si vous étiez dans un pays en guerre. Parce que ça tire de partout.
13: C'est vraiment, vraiment triste. Ouais, c'est bizarre que ça arrive tout proche d'ici, là.
6: De tout mon cœur, c'est avec les policiers.
7: C'est malheureux, vraiment. De vivre de nos jours avec quelqu'un qui a de la haine envers des femmes ou envers une catégorie spécifique, c'est vraiment malheureux.
5: Et Hugo, concernant l'enquête, est-ce qu'on a plus de détails ce matin sur le profil ou les motivations du suspect?
11: Eh bien, les enquêteurs poursuivent leur travail. Il y a toujours une importante présence policière ici dans le quartier Côte-des-Neiges. J'ai pu voir au moins une vingtaine de véhicules du service de police de la ville de Montréal encore aujourd'hui. Et plusieurs rues demeurent fermées. Alors, certains éléments ont émergé au cours de la soirée d'hier. Selon nos informations, le suspect aurait diffusé un manifeste inspiré de l'idéologie incel, un mouvement haineux qui cible les femmes. Le SPVM demeure toutefois prudent. Ils n'ont pas encore confirmé publiquement le mobile de l'attaque. Et on sait également que le Bureau des enquêtes indépendantes mène son enquête sur les circonstances de l'intervention policière.
5: Merci Hugo.
11: Au revoir.
5: Et cette fusillade, elle a soulevé l'indignation de la classe politique. Le premier ministre du Canada, Mark Carney, s'est dit consterné. Il a offert ses pensées aux proches des victimes. La première ministre du Québec, Christine Fréchette, et la mairesse de Montréal, Soraya Martinez-Ferrada, ont dénoncé le geste.
14: Je suis moi-même, en fait, profondément choquée, puis attristée de ce qui s'est produit. Ces gestes sont condamnables et n'ont absolument pas leur place dans notre société.
8: Je tiens à souligner le courage, le professionnalisme et le sang-froid les policiers et policières du SPVM qui ont intervenu dans des circonstances d'une extrême dangerosité afin de protéger la population.
5: Elles ont tenu à rassurer la population sur le fait que Montréal demeure malgré tout une ville sécuritaire. L'Iran contredit les États-Unis, nie qu'il permettra à l'Agence internationale de l'énergie atomique de venir inspecter ses sites nucléaires. L'ambassadeur iranien auprès des Nations unies a précisé que cette question relève de la prochaine étape des négociations, comme le prévoit le protocole d'accord conclu la semaine dernière entre les deux pays. L'Iran insiste d'ailleurs pour qu'Israël se retire du Liban. Des représentants libanais et israéliens doivent à nouveau se rencontrer aujourd'hui à Washington. La vague de chaleur qui s'abat sur l'Europe s'intensifie. Météo France affirme que la nuit dernière a été la plus chaude jamais enregistrée depuis 1947 en France. La température pourrait atteindre 44 degrés dans le sud-ouest du pays aujourd'hui. Presque toute la France est désormais exposée à cette canicule. Depuis samedi, il y a une vingtaine de personnes qui sont mortes noyées en cherchant à se rafraîchir dans des zones non surveillées. Les autorités ont aussi déclenché des alertes liées à la chaleur en Italie, en Espagne et au Royaume-Uni. Le Parti québécois fait un pas de plus vers un éventuel référendum. Son chef, Paul Saint-Pierre Plamondon, va présenter ce matin son livre bleu, un document de plus de 500 pages qui dresse un portrait détaillé d'un éventuel Québec indépendant. Et s'est adressé hier soir à ses militants.
15: C'est pour l'ensemble des Québécoises et Québécois donc que le Parti québécois a préparé ce livre bleu. Le parti lui-même n'avait jamais produit de document là, aussi complet qui explore l'indépendance du Québec dans un tel niveau de détail. Certains diront que le livre bleu est un risque, mais en fait, il y aura toujours des critiques dans le processus.
5: Le livre bleu stipule qu'un Québec indépendant

0: Le commandant aurait sa propre armée et permettrait la libre circulation des personnes au Canada. Le gouvernement Fréchette a dévoilé sa stratégie pour l'avenir de l'audiovisuel québécois. Le milieu pourra bénéficier de 610 millions de dollars sur 5 ans afin de stimuler la production de contenu. Télé-Québec voit son mandat modifié et mettra dorénavant l'accent sur le jeune public. Catherine Zib.
1: Les séries québécoises, ayant marqué les générations, ont inspiré le gouvernement Fréchette pour sa stratégie.
2: Dans les années 90 et 2000, là, c'était Les Filles de Caleb, Watatatao, Radio Enfer, Caillou.
1: La première ministre fait donc le pari de rajeunir le public cible de Télé-Québec en misant sur les 0 à 17 ans.
2: On a transmis notre mémoire, notre imaginaire à travers ces séries-là. Mais aujourd'hui, là, cette capacité de raconter le Québec, eh ben, elle est mise à rude épreuve. En fait, on va accélérer la transformation numérique de Télé-Québec pour assurer...
1: Un défi nécessaire, selon Hugues Sweeney, président chez Télé-Québec.
3: Aujourd'hui, ça serait probablement irresponsable de pas consolider notre effort sur la jeunesse. C'est le plus beau risque à prendre, parce que si on réussit notre pari, bon, on va créer une page d'histoire.
1: Attendu depuis 30 ans, la mise à jour est accueillie avec un soupir de soulagement dans un milieu essoufflé.
4: Ah non, c'est dramatique.
1: Le cinéaste Alexis Durand-Bro.
4: En ce moment, le milieu est en train de s'effondrer. Les jeunes quittent leurs emplois.
1: Mais il faudra rester vigilant, selon Tania Contoyani de l'Union des artistes.
5: On va assurément demander au prochain gouvernement, si le gouvernement change, que ces rapports-là, cette stratégie-là, ne peuvent pas disparaître.
1: La première ministre assure aussi que certains éléments de la stratégie, tels que les avances financières, seront mises en œuvre dès les prochaines semaines, donc avant les élections provinciales prévues cet automne. Ici Catherine Zib, Radio-Canada, Montréal.
0: Ottawa fait marche arrière et revient sur sa décision de retirer la citoyenneté à certains Canadiens qui l'ont obtenue par filiation. Ces citoyens ont reçu l'ordre la semaine dernière de rendre leur certificat en attendant un examen détaillé de la validité de leur dossier. Plusieurs d'entre eux ont finalement depuis reçu un avis les informant que leur citoyenneté est à nouveau valide. Le ministère de l'Immigration n'a pas précisé ce qui a conduit à ces réexamens. La loi sur la citoyenneté permet depuis décembre de demander la citoyenneté en prouvant un lien avec un ancêtre canadien à chaque génération. Les classes prennent fin aujourd'hui pour les élèves des écoles francophones de Terre-Neuve et Labrador. Dans la péninsule de Port-au-Port, où l'économie stagne et la population vieillit, les finissants du secondaire sont bien souvent poussés à quitter leur région pour continuer en français. Patrick Butler a préparé ce qui suit.
6: La graduation était comme... one in a lifetime.
7: Jesse Bungie garde de très beaux souvenirs de son bal des finissants, comme Chandler Marsh.
8: Ma mère était vraiment fière à moi et tout ça.
7: Et Tristan Benoit.
9: Je sentais comme j'ai accompli quelque chose.
7: Fiers de leur patrimoine francophone, ces trois élèves, qui composent à eux seuls la moitié des finissants de l'école Sainte-Anne, parlent néanmoins l'anglais entre eux et à la maison.
10: Beaucoup de monde parle français. Comme je dis, mon père parle français, mais on parle pas comme ensemble, mais c'est comme...
7: Georgia Laney est en 11e année. Elle est fière d'avoir appris le français.
10: Comme je dis, à propos de ma famille, c'était comme presque effacé. Alors, c'est un grand privilège de...
7: Mais elle explique que sa mère est anglophone, alors chez elle, l'anglais prend le dessus. Une réalité qu'elle partage avec presque tous les autres élèves de son école.
9: Je ne suis pas trop sûr si je vais revenir ou non.
7: Tristan, comme Chandler et Jesse, doit quitter sa péninsule rurale pour des études postsecondaires en anglais.
11: Ça vous fait de la peine?
12: Absolument, absolument.
7: L'ancien directeur d'école, Robert Cormier, est un militant francophone de longue date.
12: Si tu n'entends pas la langue parlée à la maison, si tu n'as pas la chance de travailler dans la langue française, après tu quittes l'école... C'est quoi la motivation pour garder la langue puis continuer?
7: Il observe que trop de jeunes délaissent le français après l'école et que les grands-parents qui perpétuent la langue s'effacent.
12: On est pris entre dans un coin, là, qu'on sait pas comment sortir.
7: Ici Patrick Butler, Radio-Canada, à la Grande-Terre.
0: Et en terminant, Tennis Canada annonce la construction d'un nouveau stade à Montréal qui sera doté d'un toit rétractable. Le projet s'inscrit dans le cadre de la rénovation du stade IGA. Tennis Canada n'a pas encore donné de détails sur l'échéancier ni sur les coûts des travaux. Voilà, c'était le Radio Journal. Excellente journée à notre antenne.
13: Il est 8h10 en Nouvelle-Écosse, 8h40 à Terre-Neuve. Bienvenue au réveil. Vous écoutez la dernière heure du réveil Nouvelle-Écosse-Terre-Neuve avec moi-même, Adrien Blanc, Et ça y est, les bureaux de vote dans la circonscription acadienne provinciale Chétiquan-Margaris-Pleasant Bay sont officiellement ouverts. Donc, ils resteront ouverts toute la journée jusqu'à 20h pour permettre aux électeurs, aux quelques 3900 électeurs, de choisir la personne qui les représentera à l'Assemblée législative de la Nouvelle-Écosse. Donc, il y a déjà un tiers des électeurs qui ont voté par anticipation. Les deux tiers restants sont invités à le faire aujourd'hui. Nous avons reçu plus tôt ce matin un porte-parole d'Élections Nouvelle-Écosse, Marc-André Viennot, pour expliquer comment va se passer le vote aujourd'hui. Vous pouvez aller réécouter cette entrevue sur l'application Radio-Canada Audio. Et puis, un peu plus tard dans cette émission, dans une quarantaine de minutes maintenant, Agathe Boucard viendra en studio pour à nouveau nous expliquer comment se déroule une élection partielle dans cette circonscription acadienne protégée, à quoi il faut s'attendre et même à quoi il faut s'attendre à la fermeture des bureaux de vote. Bien sûr, ici sur Radio-Canada, nous vous tiendrons informés. 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Vous pouvez écouter en direct sur l'application Radio-Canada Audio. À la fin de cette émission du réveil, nous vous en parlerons aussi dans les bulletins et sur notre application mobile Radio-Canada Info pour les articles web. Quelle va être la météo à Chétiquan, Marc Doiron? À quoi est-ce qu'on va avoir un beau soleil pour accompagner nos électeurs?
11: Non, faudrait peut-être amener des parapluies si vous allez au bureau de scrutin ce matin, parce que puis aujourd'hui, parce que c'est de la pluie dans les prévisions pour le nord du Cap-Breton et tout le Cap-Breton, toute la Nouvelle-Écosse continentale. À l'instant, il mouille pas, c'est généralement nuageux, donc à l'ouverture des bureaux. C'est pas mal sec. C'est 11 degrés, mais à mesure que la journée s'avance, la pluie va s'intensifier. Un maximum de 19 au Cap-Breton pour aujourd'hui. En Nouvelle-Écosse continentale, ce brouillard-là se dégage pas trop vite. On a encore la visibilité est encore à 400 mètres sur la côte atlantique. Pour le reste de Nouvelle-Écosse, c'est généralement nuageux. Il y a de la pluie faible qui commence à tomber. C'est 13 degrés. Ça va être 17 aujourd'hui. Avec un risque d'orage, on s'attend de 15 à 25 mm de pluie en Nouvelle-Écosse continentale. Si vous êtes à Terre-Neuve, c'est du soleil aujourd'hui, avec un maximum de 20 degrés pour Saint-Jean. À l'instant, c'est 13. À Stephenville-Port-au-Port, sur la côte ouest de Terre-Neuve, c'est 12. Ça va monter jusqu'à 17, là aussi, avec du soleil. Pour la circulation à Halifax, je vais commencer en signalant qu'il y a deux accidents sur la 102. Il y en a un entre la sortie de Bedford Sackville et la sortie de la rue Hammond's Plains. Ça cause des ralentissements en direction vers la sortie de Hammond's Plains. Donc, patience dans ce secteur-là. Et il y a aussi un accident juste après la sortie de Clayton Park. Donc, il n'y a pas grand ralentissement dans ce secteur-là, mais ça va quand même causer des délais. Pour le reste de la ville d'Halifax, les artères principales sont très achalandées aussi. Pour le Cap-Breton à Sydney, ça va bien. Et à Saint-Jean, il y a des ralentissements entre l'aéroport et la transcanadienne sur Portugal Cove Road, dans le secteur de Topsail Road, à côté de la transcanadienne. Et au sud de Conception Bay South, la sortie de la rue d'accès Foxtrap sur la transcanadienne, il y a des ralentissements dans les deux directions à cause de la construction. Donc, patience dans ces secteurs-là. Si vous prenez un des bateaux dans le golfe du Saint-Laurent, dans le détroit de Northumberland ou dans la baie de Fundy, il n'y a rien à signaler ce matin. Mais si vous prenez le 4 pour vous rendre à Bar Harbor ou dans l'autre direction cet après-midi de Bar Harbor à Yarmouth, ils sont annulés à cause de la météo. Il y a des vents forts dans le golfe du Maine qui causent ces annulations-là.
13: Merci Marc.
11: Merci beaucoup Adrien.
13: On retourne au Cap-Breton pour parler de la mine de charbon de Dunkin. Et ça, c'est avec Émile Nau. Rebonjour Émile.
14: Bonjour.
13: Donc, dans une quinzaine de minutes, vous nous présenterez les bulletins d'information. Et on apprend qu'à la mine de charbon de Dunkin, les violations des règles de sécurité persistent.
14: Oui, alors que pourtant la mine, on le rappelle, elle est à l'arrêt depuis juillet 2023 à la suite d'effondrements de tunnels. Donc, la mine a reçu 6 avertissements pour non-conformité à la sécurité au cours des 3 dernières années. Le ministère du Travail de la Nouvelle-Écosse, qui a mené 23 inspections durant cette période, qualifie ces infractions de mineures quand même, en précisant que le site est quand même l'un des plus surveillés de la province. Mais ça reste quand même que ces manquements répétés

0: eh bien, alimente l'inquiétude aux alentours, là. Il y a un conseiller municipal qui réclame la fermeture définitive de la mine. Il dit craindre pour la sécurité des travailleurs en cas de relance et souhaite une reconversion industrielle et écologique du site. Cette mine est une propriété de Cameron Call et c'est la dernière mine de charbon de la province. Elle est officiellement en vente depuis l'année dernière, mais n'a toujours pas trouvé d'acheteur.
1: Mmh. L'Université Mémoriale de Saint-Jean-de-Terre-Neuve procédera aujourd'hui au dévoilement public d'une capsule temporelle scellée il y a plus de 70 ans.
0: Oui, c'est un événement qui risque d'être intéressant. L'Université Mémoriale et son journal étudiant de Muse vont donc procéder au dévoilement du contenu de cette capsule temporelle qui avait été scellée il y a 74 ans. C'était en 1952 que cette capsule avait été placée dans la pierre angulaire de l'édifice des arts et de l'administration du campus de l'Université Mémoriale. Alors, cette capsule, elle renferme des journaux de l'époque et aussi un exemplaire du journal étudiant de 1952. Donc, vraiment, ça risque d'être passionnant. Ça va offrir aussi un aperçu un peu de la vie universitaire à cette période d'après-guerre, là. L'événement aussi coïncide avec le 100e anniversaire de l'Université Mémoriale et le 75e anniversaire de la publication de Muse.
1: Merci beaucoup, Émile Nau. Donc, on vous retrouve dans une quinzaine de minutes.
0: Oui, à tout à l'heure.

0: Cela fait 10 ans que l'aide médicale à mourir est légale au Canada. Mais lorsque le système de santé et de soutien défaille au point de rendre la vie intolérable, l'aide médicale à mourir devient-elle une solution par défaut au lieu d'un choix libre? Le cas de Jennifer Brady est un exemple. Il y a 2 ans, cette néo-écossaise qui souffrait d'un lymphédème sévère et invalidant ne pouvait accéder à des soins et des chirurgies spécialisées dans sa province et le gouvernement ne voulait pas financer ses soins hors province. Alors, elle a demandé l'aide médicale à mourir. Mais après une longue bataille judiciaire, elle a finalement obtenu sa chirurgie en 2025 et retiré sa demande d'aide médicale à mourir, prouvant que ce qu'elle voulait, ce n'était pas mourir, mais bien arrêter de souffrir sans aide. On en discute ce matin avec Trudeau Lemens, professeur et titulaire de la chaire Scholl en droit et politique de la santé à la faculté de droit à l'école de santé publique d'Alalana de l'Université de Toronto. Bonjour.
1: Bonjour, Adrien.
0: Alors Trudeau Lemens, sommes-nous face à un échec de notre société où le manque d'intégration, de soutien, de soins fait en sorte que la mort devient l'option la plus accessible pour certaines personnes?
1: Les cas que vous avez expliqués est peut-être un cas extrême, mais oui, à un certain niveau, les groupes des défenses des droits des personnes handicapées sonnent certainement l'alarme dans le sens où on a prioriser peut-être trop facilement l'aide médicale à mourir plutôt que le soutien des personnes handicapées et défavorisées. On pense au déclin dans le système de santé, des listes d'attente, le financement, le manque de revenu minimum qu'on n'a pas vraiment au Canada, le fait un nombre disproportionné des personnes handicapées vivent sous le seuil de pauvreté, surtout en considérant aussi que les dépenses des personnes handicapées sont souvent encore plus élevées que la personne moyenne. Certainement aussi le fait qu'on a investi peut-être, oui, dans des maisons de soins de longue durée, mais que dans beaucoup de provinces à travers le Canada, il y a un manque de soutien, de support à la maison. Et il y a beaucoup de ressources qui manquent aussi dans le contexte de soins de santé mentale, où il y a clairement un lien entre la demande, les demandes pour l'aide médicale à mourir, la souffrance qui peut être soulagée si on avait des soins adéquats de santé mentale et autres. Cela affecte particulièrement aussi les personnes défavorisées, handicapées.
0: Et donc, face à cette pression systémique ou économique, est-ce que vous pensez que les lois actuelles sont suffisantes pour protéger les personnes qui y sont vulnérables?
1: Selon moi, non. Alors, je me joigne à des organisations des protections des droits des personnes handicapées qui se sont opposées à l'extension de l'aide médicale à mourir à l'extérieur de fin de vie, surtout en l'absence d'investissement significatif dans le système de support social et de santé. C'est aussi ce que le Comité des droits des personnes handicapées des Nations Unies a exprimé dans un rapport où elle a évalué le succès du Canada à accommoder les droits et protéger les intérêts et les droits des personnes handicapées. Où le Canada a été critiqué sévèrement pour l'extension de l'aide médicale à mourir dans des contextes où on constate clairement qu'il y a plus de raisons de besoins économiques et sociaux qui influencent une décision pour demander l'aide médicale à mourir. Je peux mentionner dans ce contexte, par exemple, les données des rapports annuels de Santé Canada sur l'aide médicale à mourir qui indiquent que sur la voie 2, c'est la voie où on voit une augmentation des demandes. On avait 700 personnes dans la voie 2 qui ont demandé l'aide médicale à mourir, qui ont reçu l'aide médicale à mourir au Canada l'année en 2024. Et dans ce voie 2, on constate que 50% des personnes qui demandent l'aide médicale à mourir et qui l'ont reçue, ont exprimé que le sentiment d'être un fardeau pour les autres contribue à leur sentiment de souffrance intolérable La solitude aussi, plus que 50 personnes, ou autour de 50% de personnes dans la voie 2, qui ont, alors c'est des personnes handicapées et avec des maladies chroniques, ont indiqué que la solitude et l'isolation sont des facteurs qui contribuent à leur souffrance intolérable. Alors ça, c'est des raisons pour lesquelles notre société ne devrait pas donner la mort comme solution. Ça devrait être, ben, comment on peut faire mieux, comment on peut investir dans le support social, dans le support de ça, avec des mesures de santé mentale.
0: Oui, les problèmes de santé mentale, par contre, ne sont pas considérés comme suffisants pour pouvoir demander l'aide médicale à mourir. C'est ce qui a été décidé récemment.
1: En soi, non, mais je faisais partie d'un comité d'évaluation des morts par l'aide médicale à mourir en Ontario du bureau du coroner en chef. Et là, on a évalué des cas, plusieurs cas, où des personnes, oui, qui avaient une maladie chronique ou une maladie physique, mais où la demande pour l'aide médicale à mourir semble clairement aussi a été influencée par la santé mentale qui n'avait pas été adressée. Alors dans le contexte actuel, il faut aussi réaliser que la santé mentale n'est pas quelque chose qui est clairement séparé des conditions physiques. Alors on peut avoir de la douleur chronique, mais avec du support de soins de santé mentale, être capable de gérer cette douleur chronique ou d'autres maladies chroniques. Et nous avons dans des rapports du coroner montré des cas ou évoqué des cas où des personnes avec une maladie chronique, dont beaucoup de gens au Canada vivent, ont reçu l'aide médicale à mourir quand ils avaient des problèmes de d'addiction ou de santé mentale qui n'avaient pas été soulevés.
0: Et Trudeau Lehmens, si pendant longtemps on a failli à soutenir les personnes qui souffrent autant, est-ce que le fait de poser des limites comme ça à l'aide médicale à mourir, est-ce que ça va vraiment permettre maintenant de leur apporter plus de soins ou est-ce qu'on va rester dans cette même situation où il y a des gens qui souffrent au Canada et pour qui on n'a pas de solution?
1: Oui, c'est un argument qui a été fait, mais je mentionnerai simplement qu'on enlève et on donne le gouvernement, on enlève une incitation pour le gouvernement d'adresser un problème quand on a un problème qui est beaucoup meilleur marché. On constate déjà qu'on sauve des dépenses dans le système de santé en donnant l'aide médicale à mourir à des personnes qui ont encore des années à vivre. Alors c'est un peu comme si on dit « Ah ben, on faut quand même aider ces personnes, alors on va le faire de cette façon ». Une fois qu'on ouvre cette voie, les gouvernements ont un intérêt pervers à ne pas investir plus dans le système de santé. Alors je dirais oui, il faut d'abord insister que le système de support et le système de santé soient mieux gérés, mais c'est un peu contradictoire que c'est actuellement plus facile d'obtenir l'aide médicale à mourir que certains soins et supports sociaux. Même le ministre fédéral des personnes handicapées a indiqué l'ancien ministre Qualtrough sous le gouvernement de Trudeau avait indiqué qu'elle était inquiète que au Canada et dans beaucoup de provinces, c'est plus facile d'obtenir l'aide médicale à mourir que d'une chaise roulante. C'est un peu rhétorique de dire ça, mais ça fait partie de la réalité. Et c'est pas moi qui le dis, c'est le ministre même fédéral qui était impliqué dans le système de développement de l'aide médicale à mourir. Alors oui, il y a des raisons pour dire la priorité devrait être le support et les soins de santé.
0: Merci beaucoup. Trudeau Lehmens, professeur et titulaire de la chaire Scholl en droit et politique de la santé à la faculté de droit à l'école de santé publique d'Alalana de l'Université de Toronto.
1: Merci pour l'entente.

0: Saisonnier, m'entends-tu? Il est bientôt 8h30 en Nouvelle-Écosse, 9h à Terre-Neuve. C'est le bulletin d'information d'Émile Nour qui se présente dans quelques secondes. Ensuite, on parlera à Yann Simon qui est professeur à la Faculté des sciences de l'administration de l'Université Laval. On va s'intéresser à un pays stratégique de l'Océanie, la Papouasie-Nouvelle-Guinée, prise entre l'influence de l'Australie et de la Chine.
1: Bonjour, ici Émile Nault. Voici vos informations. Le jour de scrutin est officiellement arrivé pour l'élection partielle dans la circonscription de Chiticamp-Margaret-Pleasant Bay en Nouvelle-Écosse. Les bureaux de vote ont ouvert leurs portes à 8 heures ce matin et le resteront jusqu'à 20 heures ce soir.

0: Liner est un navire hybride qui combine l'énergie éolienne à des moteurs de propulsion conventionnelle afin de réduire sa consommation de carburant. À l'échelle industrielle, il peut transporter une grande variété de marchandises, conteneurs, véhicules ou encore machinerie lourde. Propulsé principalement par le vent, il vise à réduire jusqu'à 80 % de ses émissions de gaz à effet de serre comparativement à un cargo traditionnel. Avec son passage à Halifax, le navire inaugure une nouvelle liaison maritime régulière entre la France et l'Amérique du Nord, comme le souligne la responsable commerciale chez Neoline, Madeleine Poulain-Poirier.
1: On part de Montoire-de-Bretagne, qui est port de Saint-Nazaire, aussi également en France. Donc on s'arrête, on traverse l'océan, on s'arrête à Saint-Pierre-et-Miquelon, au sud de Terre-Neuve. Donc on fait un petit stop rapide là-bas. Par la suite, on s'arrête à Baltimore, aux États-Unis. Et là, à Halifax, au Canada, pour poursuivre notre route et retourner en France.
0: Sur cette route transatlantique, les voiles sont déployées le plus souvent possible. Selon l'officier de navigation Vincent Goubet, les itinéraires sont planifiés en fonction des vents dominants.
2: C'est par rapport à des routages et par rapport en fait à ce qu'on désire comme performance du navire. Et aussi certains paramètres comme les hauteurs de vagues, le vent maximal qu'on veut en rafale.
0: À raison d'une traversée transatlantique par mois, quelques passagers peuvent aussi monter à bord pour vivre l'expérience. Ici François Lacroix, Radio-Canada, Halifax.
3: Les travaux de réfection du pont de la Confédération devraient se terminer sous peu. Les travaux routiers les plus importants jamais entrepris sur le pont reliant l'île du Prince-Édouard au Nouveau-Brunswick ont débuté au début du mois de mai et devaient durer environ 2 mois. Les travaux se déroulent comme prévu et devraient se terminer lundi prochain. C'est la dernière semaine des classes pour les élèves des écoles francophones de Terre-Neuve et Labrador. Dans la péninsule de Port-au-Port, où l'économie stagne et la population vieillit, les finissants sont poussés à quitter leur région. Patrick Butler.
4: La graduation était comme one in a lifetime.
5: Jesse Bungie garde de très beaux souvenirs de son bal des finissants, comme Chandler Marsh.
6: Ma mère était vraiment fière à moi et tout ça.
5: Et Tristan Benoit.
7: Je sentais comme j'ai accompli quelque chose.
5: Fiers de leur patrimoine francophone, ces 3 élèves, qui composent à eux seuls la moitié des finissants de l'école Sainte-Anne, parlent néanmoins l'anglais entre eux et à la maison.
8: Beaucoup de monde parle français. Comme je dis, mon père parle français, mais on parle pas comme ensemble. Et c'est comme...
5: Georgia Laney est en 11e année. Elle est fière d'avoir appris le français.
8: Comme je dis, à propos de ma famille, c'était comme presque effacé. Alors, c'est un grand privilège.
5: Mais elle explique que sa mère est anglophone, alors chez elle, l'anglais prend le dessus. Une réalité qu'elle partage avec presque tous les autres élèves de son école.
7: Je ne suis pas vraiment sûr si je vais revenir ou non.
5: Tristan, comme Chandler et Jesse, doit quitter sa péninsule rurale pour des études postsecondaires en anglais.
9: Ça vous fait de la peine?
10: Absolument, absolument.
5: L'ancien directeur d'école, Robert Cormier, est un militant francophone de longue date.
10: Si tu n'entends pas la langue parlée à la maison, si tu n'as pas la chance de travailler dans la langue française, après tu quittes l'école, c'est quoi la motivation pour garder la langue puis continuer?
5: Il observe que trop de jeunes délaissent le français après l'école et que les grands-parents qui perpétuent la langue s'effacent.
10: On est pris entre dans un coin, là, qu'on ne sait pas comment sortir.
3: Ici Patrick Butler, Radio-Canada, à la Grande-Terre. L'Université mémoriale de Saint-Jean-de-Terre-Neuve procédera aujourd'hui au dévoilement public du contenu d'une capsule temporelle scellée il y a plus de 70 ans. Placée en 1952 dans la pierre angulaire de l'édifice des arts et de l'administration du campus, cette capsule renferme des journaux de l'époque ainsi qu'un exemplaire du journal étudiant. L'événement coïncide avec le 100e anniversaire de l'Université mémoriale et le 75e anniversaire de la publication de Muse. C'est ce qui conclut ce bulletin d'information. Retrouvez la fin de votre émission matinale.
11: Merci, Emilno, pour ce bulletin d'information. Vous pouvez suivre d'autres informations sur l'application Radio-Canada Info. Il est 8h35 en Nouvelle-Écosse, 9h05 à Terre-Neuve. Vous écoutez Le Réveil. On s'intéresse maintenant à la Papouasie-Nouvelle-Guinée. C'est ce pays d'Océanie situé au nord de l'Australie et à l'est de l'Indonésie avec laquelle elle partage une frontière terrestre. La Papouasie-Nouvelle-Guinée a été le théâtre d'une importante marche anticorruption menée notamment par des jeunes qui a d'ailleurs été saluée par un pan de la classe politique locale. Alors, quelle est la signification de cette marche? Nous en discutons avec notre collaborateur Yann Simon, professeur à la Faculté des sciences de l'administration de l'Université Laval. Bonjour.
12: Bonjour à vous.
11: Alors, pourquoi est-ce que les citoyens sont sortis dans la rue?
12: Ils sont sortis à l'occasion de la marche annuelle

0: sur Anthony Siaguru contre la corruption. Et c'est une marche qui en est maintenant à sa 16e édition. Il faut savoir que je regroupais autant des politiciens que des membres de la société civile. Sir Anthony, qui est décédé en 2004, lui s'était illustré dès l'indépendance du pays en 1975 comme étant un des mandarins de l'État les plus respectés, entre autres comme ministre de la fonction publique. Il faut dire aussi qu'il a terminé sa carrière à un poste assez prestigieux au sein du Commonwealth, un poste de secrétaire général adjoint, et lui-même a sans cesse dénoncé et combattu la corruption en Papouasie-Nouvelle-Guinée. Encore aujourd'hui, d'ailleurs, la population dénonce haut et fort les effets qui sont assez négatifs de la corruption sur le développement du pays.
1: Mais Yann Simon, est-ce que la situation ne s'est pas améliorée ces dernières années?
0: C'est vrai qu'on a apporté, on a rapporté une amélioration de la situation ces dernières années. L'amélioration était lente, mais semblait quand même assez bien engagée. Mais cette année, on est malheureusement retombé au même niveau qu'il y a 10 ans. La Papouasie-Nouvelle-Guinée, c'est un pays où la perception de corruption, notamment au sein du secteur public, est parmi les plus élevées du monde. Dans le palmarès de Transparency International, figurez-vous bien que ce pays-là est au 142e rang sur 182 pays. Et le résultat obtenu, c'est un résultat de 26%.
1: Ah ouais, 142e rang avec un résultat de 26%. Qu'est-ce que ça veut dire exactement?
0: Pour vous donner un exemple, un pays qui aurait une note de 100%, c'est un pays qui aurait aucune corruption, alors que la note de zéro, imaginez-vous, c'est la corruption absolue. Et pour vous donner une comparaison, le pays le moins corrompu dans le monde actuellement, c'est le Danemark, qui a une note de 89%. Puis nous, au Canada, on se classe pas très loin, au 16e rang, avec une note de 75%.
1: OK, mais donc en Papouasie-Nouvelle-Guinée, on est bien loin de ça et ça ne doit pas être un climat très favorable aux investissements étrangers.
0: Alors, en effet, puis non seulement la corruption, ça vient nuire au développement, mais ça vient rendre les investisseurs étrangers, un peu frileux, tiens, parce que, évidemment, ces investisseurs-là sont souvent soumis à des normes, des certifications qui sont de plus en plus sévères en matière de ESG, c'est-à-dire des normes d'environnement, société, gouvernance. Et surtout, dans le domaine des ressources naturelles, c'est de plus en plus important. Et on voit, par exemple, que 2024 a été une année en dentis. En 2025, on voit qu'il y a aussi eu une décélération assez importante des investissements, décélération qui s'est paradoxalement accélérée au second trimestre.
1: Et ce qui nous intéresse aujourd'hui, c'est que la corruption n'est pas seulement un enjeu domestique dans ce pays.
0: Non, vous avez tout à fait raison, parce que la Papouasie-Nouvelle-Guinée, figurez-vous donc, elle est au centre de la convoitise de grandes puissances. D'abord, parlons de l'Australie, parce que le pays reste très proche de cette puissance coloniale. Jusqu'à 1975, la Papouasie-Nouvelle-Guinée était administrée par l'Australie. Et c'est quand même encore un partenaire incontournable sur le plan commercial, mais aussi sur le plan sécuritaire, parce que les deux pays ont signé une entente d'assistance mutuelle l'année dernière, une entente aussi qui vient donner des accès assez importants aux Australiens au territoire de Papouasie-Nouvelle-Guinée. L'entente, elle permet à des Papouins néo-guinéens de servir dans les forces armées australiennes et d'avoir un accès vers la citoyenneté, en sachant à quel point c'est difficile pour les étrangers de devenir citoyen australien.
1: Et ça, cette influence de l'Australie, ça ne doit pas faire l'affaire de la Chine qui a conclu des ententes avec d'autres pays de la région.
0: Ah non, pas du tout, parce que ça vient limiter l'influence de la Chine qui, elle, est sur une lancée. Vous l'avez dit, elle a signé des ententes avec d'autres îles du Pacifique, notamment pour la sécurité sur le plan militaire, mais aussi sur le plan policier. La Chine, dans ses jeux d'influence en Papouasie-Nouvelle-Guinée, utilise aussi ses programmes de bourse d'études, son soft power, elle essaie de se tailler une place. Évidemment, les Américains ne sont pas en reste parce que la diplomatie américaine est assez active dans la région, mais on peut dire de façon un peu plus inégale, on voit bien que les Américains sont occupés ailleurs ces temps-ci. Le statut aussi de la région autonome de Bougainville, région autonome de Papouasie-Nouvelle-Guinée, et cette région-là a voté pour l'indépendance en 2019, c'est une source d'incertitude assez importante parce que même si on recommande l'indépendance pour septembre 2027, en suivant les débats au Parlement à Port Moresby, on voit bien qu'il y a du sang dans l'engrenage parlementaire et que c'est pas acquis que cette date-là sera respectée.

0: en tout cas, qu'elle sera atteinte en heure, là. Donc, on est dans une situation où, effectivement, cette incertitude-là vient affecter beaucoup la Papouasie-Nouvelle-Guinée.
1: Et Yann Simon, est-ce que ce n'est pas un peu paradoxal qu'un pays aussi riche en ressources naturelles et qui pourrait prendre son développement et son destin en main soit à la merci de ses manœuvres?
0: Oui, vous avez raison de souligner ce paradoxe-là, parce que c'est vrai que le pays possède de très grandes réserves en ressources naturelles qui pourraient être un vecteur de développement. C'est un potentiel qui attire, malgré les risques, des investissements miniers qui viennent de pays comme le Canada, par exemple. Faut dire aussi que le pays, bon, s'est procuré des avions A220 qui sont fabriqués, à Mirabel, au Québec. Et même si notre commerce bilatéral Canada-Papouasie-Nouvelle-Guinée est assez faible, somme toute, bon, presque 36 millions de dollars en 2025, mais on voit que des entreprises canadiennes ou des entreprises qui sont présentes en sol canadien, bien, peuvent pâtir à la fois des enjeux sécuritaires, mais aussi de la corruption dans ce pays-là.
1: Eh bien, merci beaucoup, Yann Simon, d'avoir attiré notre attention sur la Papouasie-Nouvelle-Guinée. Je rappelle que vous êtes professeur à la Faculté des sciences de l'administration de l'Université Laval.
0: Bonne journée à vous.
1: Bonne journée.

0: 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Marc Doiron, quel temps va-t-il faire aujourd'hui?
1: La bonne brume de nos studios à Halifax veut vraiment, vraiment pas se dégager. La visibilité est encore très réduite sur la côte atlantique en Nouvelle-Écosse continentale. La visibilité est de 400 mètres. Donc, faites attention si vous quittez de la maison juste pour les piétons, les gens en vélo, les autres chars. Juste faites attention parce que la visibilité est pas idéale. Imouillasse partout en Nouvelle-Écosse continentale, c'est 13. Ça va monter jusqu'à 17. On pourrait avoir de 15 à 25 mm de pluie au cours de la journée aujourd'hui. Il y aura aussi des possibilités d'orages à mesure que la journée s'avance. Au Cap-Breton, si vous allez voter à Chéticamp, les bureaux de vote sont ouverts il y a 47 minutes. Amenez peut-être un parapluie parce qu'il va peut-être mouiller. À l'instant, c'est partiellement nuageux. Partout au Cap-Breton, c'est 12 degrés, mais il y aura des fortes possibilités d'averse. Dans les prochaines heures, ça va monter jusqu'à 19 degrés aujourd'hui. À Terre-Neuve, c'est du soleil sur les deux côtes. À Saint-Jean, à l'instant, c'est 13 degrés. Sur la côte ouest, c'est 12 degrés. Ça va monter en 17 et 20 degrés partout à Terre-Neuve. Pour la circulation, plutôt, je vous parlais d'un accident qui causait des gros délais juste après la sortie de Sackville-Bedford. Ça cause encore des gros délais en direction vers Bedford. Si vous avez la chance de prendre une route alternative, c'est fortement recommandé parce que c'est vraiment lent. Sur la sortie de la 101 et la 102 dans ce secteur-là. Le pont McKay est vraiment achalandé ce matin pour McDonald's aussi. Il y a pas mal de ralentissements partout sur les grandes artères à Halifax. Au Cap-Breton, à Sydney, c'est lent sur certains coins aussi, sur le coin de Prince et George, Townsend et George aussi, c'est un peu ralenti à Sydney. Et à Saint-Jean, ça roule beaucoup mieux que ça roulait, c'est sûr, c'est après 9 heures. Donc, les gens, la majorité de la circulation est terminée. Puis la seule chose que j'ai à signaler dans les traversiers, c'est dans le golfe du Maine, le départ de 9h30 de Yarmouth en direction vers Bar Harbor est annulé. Le traversier de Bar Harbor à 15h en direction vers Yarmouth est annulé aussi à cause des vents et de la météo dans le golfe du Maine.
0: Merci beaucoup, Marc.
1: Merci.

0: Marc Doiron, vous le disait à l'instant, les bureaux de vote sont ouverts dans la nouvelle circonscription acadienne de Chétika-Margaret's Pleasant Bay et ils le resteront jusqu'à 20h ce soir pour l'élection partielle. Agathe Boucard suit cela pour nous. Bonjour Agathe.
1: Bonjour Adrien.
0: Alors rappelez-nous pourquoi une élection partielle se tient dans cette région de la Nouvelle-Écosse.
1: C'est vrai qu'on a quelque chose d'unique au Canada, en Nouvelle-Écosse. La province a créé des circonscriptions électorales protégées par la loi pour les Acadiens et les Afro-Néo-Écossais. Donc des francophones de Chétikan m'ont expliqué que grâce à ce statut exceptionnel, ils ont de bien meilleures chances d'élire un député acadien bilingue qui comprend leurs enjeux historiques, identitaires, linguistiques. Donc les élections ont commencé. Plutôt, il y a eu un vote anticipé qui a démarré le 26 mai dernier et les Acadiens francophones m'ont dit ça fait 100 ans que nous on aimerait avoir un député acadien, donc c'est en ce moment que ça se passe. La province, c'est assez exceptionnel, la province a dû contourner la règle qui fait en sorte que toutes les circonscriptions électorales ont un nombre comparable d'électeurs, soit plus ou moins 25%, mais pour Chétikan-Margaret Pleasant Bay, qui est devenue en 2026 la moins peuplée de la province, avec seulement 4000 habitants, c'est très rare, donc comparé aux autres où il y a environ 14 000 électeurs. En 1992, c'est là que la Nouvelle-Écosse a créé les circonscriptions acadiennes protégées d'Argyle, de Clare et de Richmond. En 2012, le gouvernement néo-démocrate de Daryl Dexter a aboli ces circonscriptions protégées et les Acadiens se sont tournés alors vers les tribunaux pour contester cette décision-là. En 2017, la Cour d'appel de la Nouvelle-Écosse a jugé inconstitutionnel l'abolition de ces circonscriptions acadiennes. Et finalement, en 2019, les libéraux de Stephen McNeill rétablissent les circonscriptions d'Argyle, de Clare, de Richmond et créent celle de Preston, qui est donc une circonscription pour les Afro-Néo-Écossais. Et en 2026, après un recours judiciaire et sur recommandation d'une commission de délimitation, les progressistes conservateurs de Tim Houston créent un siège protégé pour les Acadiens de Chétikan. Donc à l'Assemblée législative, il y a 4 sièges pour l'instant, Acadiens, Argyle, Chétikan, Margaret, Pleasant Bay, Clare et Richmond. Donc on attend encore de savoir parmi les candidats quel sera celui qui siégera pour la région de Chétikan, Margaret, Pleasant Bay. Et il y a aussi donc, comme je le disais, la circonscription de Preston pour la communauté des Afro-Néo-Écossais.
0: Et Agathe, Élection Nouvelle-Écosse vient de donner les dernières statistiques, là, il y a quelques minutes, sur le vote anticipé, avant donc, le jour de l'élection. Quels sont ces chiffres?
1: 1350 électeurs, personnes ont voté parmi les 3923 électeurs de la nouvelle circonscription de Chétikan-Margaret Pleasant Bay. Ça représente 34% des électeurs. Marc-André Viennot, porte-parole d'Élection Nouvelle-Écosse, a fait un petit rappel ce matin à votre micro des choses dont les électeurs auront besoin pour voter aujourd'hui.
2: Ce qu'on recommande à tous les électeurs de faire, c'est que sur leur carte d'information de vote qu'ils auraient reçue par la poste, ça va leur donner toute l'information pour leur bureau de vote dans la circonscription ce matin. C'est là qu'ils doivent voter aujourd'hui. Mais il y a beaucoup de personnes qui nous demandent souvent « Ah, ben si qu'on n'a pas eu notre carte d'information de vote, parce que des fois, il y a des petites erreurs qui se passent dans la poste », les gens peuvent quand même se rendre sur le site web d'Élections Nouvelle-Écosse. Puis il y a un outil qui est très accessible directement sur le site web, où est-ce que je peux voter, où est-ce qu'ils peuvent entrer leur adresse de résidence, puis peuvent voir exactement où est-ce qu'ils peuvent voter aujourd'hui.
0: Et Agathe, quand est-ce que le résultat sera dévoilé?
1: Alors, qui sera le nouveau député qui siégera dans la nouvelle circonscription de Chétikan, Margaret Pleasant Bay, parmi ces 4 candidats? Claude Bourgeois du Parti progressiste conservateur, Denis Cormier qui est membre du Parti libéral, Trevor Poirier du Parti néo-démocrate et Nick Boisvert du Parti vert. C'est assez difficile à dire, mais voici ce qu'a dit Marc-André Viennot, porte-parole d'Élection Nouvelle-Écosse, ce matin à votre micro.
2: C'est difficile à dire. C'est comme si on espère, entre nous, Adrien, on va espérer qu'il n'y ait pas de petits pépins dans la journée aujourd'hui, mais jusqu'à date, tout paraît bien. Les gens sont très contents, les gens sont prêts à commencer. Mais habituellement, c'est comme je dis, d'ici 9h ce soir, on devra avoir les résultats non officiels au moins. Si les gens veulent voir le résultat entrer en direct, ils peuvent se rendre sur le site web d'Élections Nouvelle-Écosse. Il y aura une petite rubrique, un petit lien là, que les gens peuvent regarder un live feed. Les résultats vont entrer à mesure qu'ils sont envoyés à notre bureau d'Élections Nouvelle-Écosse.
1: C'était Marc-André Vienneau, porte-parole francophone d'Élections Nouvelle-Écosse, qui vous expliquait donc comment suivre les résultats. La meilleure façon, c'est aussi d'y participer. On a 34% des participations au vote pour l'instant. Et les bureaux sont ouverts jusqu'à 20h ce soir.
0: Merci beaucoup, Agathe Boucard, d'avoir suivi ça pour nous. Et je rappelle que vous avez fait une vidéo explicative de cette circonscription acadienne protégée de Shettica-Marguerite-Pleasant Bay. Donc, on peut la retrouver sur l'application Radio-Canada Info.
1: Exactement.
0: Et donc, vous l'avez dit, les bureaux de vote ferment à 8h. Radio-Canada continuera de suivre cette journée électorale tout au long de la journée, dans les bulletins d'information, aussi sur l'application Radio-Canada Info, dans le téléjournal Acadie à 18h, heure de la Nouvelle-Écosse, 18h30 à Terre-Neuve. Donc, restez bien branchés sur toutes nos plateformes pour savoir qui sera le prochain député qui représentera cette circonscription acadienne du Cap-Breton.

0: C'était Jacques Surette avec Back sur Schmon. Il est 8h58 en Nouvelle-Écosse, 9h28 à Terre-Neuve. Et à cette heure-ci, ben, ça marque la fin de cette émission du Réveil. Ça a été un plaisir de vous la présenter. Adrien Blanc au micro en compagnie de Marc Doiron à la réalisation, la météo et la circulation. Je remercie toute l'équipe d'avoir été là. Émile No au bulletin d'information. Agathe Boucard, journaliste. Il y avait aussi Patrick Butler à Saint-Jean-de-Terre-Neuve. Caroline Lévesque pour l'actualité culturelle. Et bien d'autres qui ont collaboré. Vous pouvez réécouter cette émission sur Radio-Canada Audio. Je vous souhaite une excellente journée. Je vous rappelle de rester sur nos plateformes pour suivre l'élection partielle dans Chétiquan, Marguerite, Pleasant Bay. Et on se retrouve demain pour vous annoncer le résultat. À bientôt.
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4: Une fusillade mortelle à Montréal, des résidents toujours ébranlés.
5: Je pense qu'il faut du temps, faire le deuil et apprendre aussi de cet événement-là pour faire en sorte qu'il ne se reproduise plus.
4: La classe politique consternée.
6: Ces gestes sont condamnables et n'ont absolument pas leur place dans notre société.
4: Nouveau cycle de discussions entre Israël et le Liban à Washington pendant que l'Iran refuse l'inspection de ses sites nucléaires. Et Toronto accueille son quatrième match de la Coupe du monde de soccer au grand bonheur des commerçants. Bonjour, ici Marie-Michèle Bordua. Bienvenue à ce Radio-Journal. L'émotion est encore vive dans le quartier Côte-des-Neiges de Montréal ce matin, au lendemain de la fusillade qui a fait deux morts, un policier et un citoyen. Une policière et un autre citoyen ont aussi été blessés. Le suspect, quant à lui, a été abattu. Nous joignons sur place Hugo Métro. Hugo, vous avez échangé avec des résidents qui habitent près du lieu du drame. Quel est leur état d'esprit?
7: Bien, les personnes que j'ai rencontrées ce matin, elles se disent vraiment bouleversées, mais aussi dans l'incompréhension. L'émotion est vraiment encore très vive. Certains aussi que j'ai rencontrés, ils travaillent tout proche des lieux. Et puis, ils m'ont dit qu'ils ont eu du mal à se rendre sur leur lieu de travail ce matin. Je vous laisse écouter quelques personnes que j'ai rencontrées sur place.
8: Après l'école polytechnique, c'était la même chose qui arrive dans la région ici.
9: C'est malheureux vraiment de vivre de nos jours avec quelqu'un qui a de la haine envers des femmes ou envers une catégorie spécifique. C'est vraiment malheureux.
5: Je pense qu'il faut du temps, faire le deuil et apprendre aussi de cet événement-là pour faire en sorte qu'il ne se reproduise plus.
4: Et Hugo, que sait-on jusqu'ici sur les motivations du tireur?
7: Bien, les autorités n'ont toujours pas dévoilé son identité ni confirmé officiellement son mobile, mais selon nos informations, le suspect aurait diffusé un manifeste associé à l'idéologie incel. C'est un mouvement haineux qui cible les femmes et qui a déjà été lié à plusieurs attaques violentes ici au pays. Le Bureau des enquêtes indépendantes poursuit aussi pour sa part son travail pour faire la lumière sur le déroulement exact des événements. On a aussi appris hier soir que le policier tué est Mohamed Lamine Ben Redouane, il est âgé de 34 ans, tandis que le citoyen décédé a été identifié comme Michael Mizrahi. Et enfin, Marie-Michel, la mairesse de Montréal, Soraya Martinez-Ferrada, doit se rendre sur les lieux au cours de l'avant-midi.
4: Merci Hugo.
7: Au revoir.
4: Et cette fusillade, elle a soulevé l'indignation de la classe politique. Le premier ministre du Canada, Mark Carney, s'est dit consterné. Il a offert ses pensées aux proches des victimes. La première ministre du Québec, Christine Fréchette, et la mairesse de Montréal, Soraya Martinez-Ferrada, ont dénoncé le geste.
10: Je suis moi-même, en fait, profondément choquée, puis attristée de ce qui s'est produit. Ces gestes sont condamnables et n'ont absolument pas leur place dans notre société.
11: Je tiens à souligner le courage, le professionnalisme, et le sang-froid des policiers et policières du SPVM qui ont intervenu dans des circonstances d'une extrême dangerosité afin de protéger la population.
4: Elles affirment que Montréal demeure une ville sécuritaire. Nouveau rebondissement dans les négociations entre l'Iran et les États-Unis. Téhéran contredit Washington et nie avoir permis à l'Agence internationale de l'énergie atomique de venir inspecter ses sites nucléaires. Selon l'Iran, cette question relève de la prochaine étape des négociations, comme le prévoit le protocole d'accord conclu la semaine dernière entre les deux pays. Rania Massoud est avec nous pour en parler. Rania, où en sont les négociations entre les deux parties?
12: Oui, hier, Américains et Iraniens affichaient de l'optimisme après les pourparlers de haut niveau qui ont eu lieu en Suisse. Aujourd'hui, on constate donc qu'il y a des divergences de points de vue. Donc, vous l'avez mentionné, l'Iran qui a dit ne pas avoir l'intention de permettre aux inspecteurs de l'AIEA d'avoir accès à ces installations nucléaires qui ont été lourdement bombardées par les États-Unis et Israël entre février et mars dernier. Un peu plus tard ce matin, le président Donald Trump, lui, a démenti. Le démenti iranien dit que Téhéran, en fait, a, et je le cite, pleinement, totalement accepté des inspections nucléaires du plus haut niveau pour une longue durée, pour l'éternité même, dit Donald Trump sur sa plateforme Truth Social. Sur le détroit d'Ormuz aussi, il y a des divergences. L'Iran dit vouloir garder le contrôle total sur cette voie maritime qui est très stratégique, par laquelle transitait avant la guerre plus de tiers du brut mondial.
4: Et en parallèle, Rania, Israël poursuit ses frappes au Liban malgré les pressions américaines.
12: Oui, tout à fait. Donc après une accalmie dimanche, les frappes ont repris aujourd'hui sur le sud du Liban. Il y a deux Libanais qui ont été tués, notamment dans la région de Nabatieh. Le Hezbollah a vivement dénoncé une violation flagrante du cessez-le-feu et dit qu'il a maintenant le droit de riposter. Israël, de son côté, dit avoir visé, identifié une cellule de terroristes qui opère près de ses troupes, qui sont toujours aussi d'ailleurs stationnées dans le sud du Liban. D'ailleurs, aujourd'hui, à Washington, doivent reprendre les négociations entre responsables libanais et israéliens pour une trêve plus longue, plus durable.
4: Rania Massoud, vous continuez de suivre ce dossier sur nos différentes plateformes. Merci.
12: Merci à vous.
4: Et en Europe, la Fédération internationale de la Croix-Rouge déploie des effectifs sur le terrain pour appuyer les populations vulnérables afin de faire face à la vague de chaleur. La nuit dernière a été la plus chaude jamais enregistrée en France depuis 1947. La température pourrait grimper jusqu'à 44 degrés par an.

0: endroit dans le sud-ouest du pays. Les autorités ont aussi déclenché des alertes en Italie, en Espagne et au Royaume-Uni. Le livre bleu sur l'indépendance du Québec du Parti québécois sera officiellement présenté ce matin. Les militants l'ont entériné hier soir lors d'un conseil national virtuel. Sébastien Desrosiers nous en dit davantage.
1: C'était une promesse du Parti québécois de rédiger un livre bleu sur l'indépendance à l'aube des élections, un document de plus de 500 pages qui doit fournir des réponses aux électeurs qui se demandent à quoi ressemblerait une éventuelle République du Québec. Par exemple, l'accession à la souveraineté mènerait, selon le Parti québécois, au plus grand exercice de réduction de la bureaucratie jamais menée. En éliminant les chevauchements entre les ministères du gouvernement du Canada et du Québec, il envisage des économies de l'ordre de 13 à 16 milliards de dollars, ce qui mènerait toutefois des pertes d'emplois parmi les fonctionnaires fédéraux. Aussi, un Québec indépendant, d'après le Livre bleu, aurait sa propre armée. Il proposerait également un traité de libre-échange et de libre circulation des personnes au Canada, de sorte qu'il n'y aurait pas de poste douanier aux frontières avec l'Ontario et le Nouveau-Brunswick. On peut écouter Paul Saint-Pierre Plamondon qui s'est adressé ainsi à ses militants lundi soir.
2: C'est pour l'ensemble des Québécoises et Québécois donc que le Parti québécois a préparé ce Livre bleu. Le parti lui-même n'avait jamais produit de document là, aussi complet qui explore l'indépendance du Québec dans un tel niveau de détail. Certains diront que le livre bleu est un risque, mais en fait, c'est que... Il y aura toujours des critiques dans le processus.
1: C'est une première version, dit-il, qui pourra évoluer jusqu'à un éventuel référendum sur l'indépendance qu'il promet toujours de tenir dans un premier mandat au pouvoir. Ici Sébastien Desrosiers, Radio-Canada, Québec.
0: Ottawa fait marche arrière, revient sur sa décision de retirer la citoyenneté à certains Canadiens qui l'ont obtenue par filiation. Ces citoyens ont reçu la semaine dernière l'ordre de rendre leur certificat en attendant un examen détaillé de la validité de leur dossier. Plusieurs d'entre eux ont depuis reçu un avis les informant que leur citoyenneté est à nouveau valide. Le ministère de l'Immigration n'a pas précisé ce qui a conduit à ces réexamens. Au sport, la Croatie et le Panama vont s'affronter ce soir lors du quatrième match de la Coupe du monde de la FIFA disputé à Toronto. Et l'afflux de spectateurs entraîne d'importantes retombées économiques près des installations, comme le raconte Jérémy Bélanger.
3: Dans le quartier Liberty Village, tout près du stade où se jouent les matchs de la Coupe du monde à Toronto, l'arrivée du tournoi était source d'excitation, mais aussi d'anxiété. Plusieurs résidents craignaient son impact sur la gestion des foules et de la circulation. Depuis, 3 des 6 matchs dans la ville reine ont déjà été disputés et pour certains, la congestion est bien moins pire que prévu.
4: Transit is working really great.
3: Les transports en commun fonctionnent très bien et je peux facilement me rendre à mes 2 boulots, affirme Natasha.
4: Blockage because we can't get cars inside.
3: D'autres, comme cette mère de famille, soutient que les bouchons de circulation sont tout de même importants, ce qui complique les déplacements en voiture. Toutefois, pour de nombreux restaurateurs, le tournoi leur a permis de renflouer leurs coffres.
4: On Saturday, we poured 3,500 beers.
3: La cofondatrice de la brasserie Left Field, Mandy Murphy, explique avoir vendu plus de 3,500 bières lors du match entre l'Allemagne et la Côte d'Ivoire. C'est l'équivalent de 4 bières vendues chaque minute pendant les 14 heures que le commerce c'était ouvert, dit-elle.
4: That would be about 4 beers a minute for the entire 14 hours that we're open.
3: Selon elle, la Coupe du monde et les événements qui y sont rattachés ont d'ailleurs permis à de nombreuses entreprises d'éviter la faillite. Ici Jérémy Bélanger, Radio-Canada, Toronto.
0: Et sur la scène culturelle, en terminant, les festivités de la Fête nationale du Québec se mettent en marche dès ce soir. Le grand spectacle de la capitale aura lieu sur les plaines d'Abraham à Québec. Il va réunir des artistes comme À la Claire Ensemble, Marie-Pierre Arthur, Marie-Mé ou encore Marie-Denise Pelletier. Voilà, c'était le Radio Journal. Merci d'avoir été à l'écoute. Bonne journée.

Hey, bon mardi tout le monde. Oui, bienvenue à la Grande Virée. Vous avez reconnu peut-être Jérémy Tessier-Vigneault avec une entrée un peu plus sobre aujourd'hui. Un bon mardi tout le monde. On y va avec quelque chose de plus conservateur quand même aujourd'hui. Voilà. On débute l'émission. On est content de vous avoir avec nous. Si vous nous avez manqué, vous pouvez toujours nous réécouter sur l'application audio. Aujourd'hui, à notre menu, notamment, on va parler du festival de la patate à Grand-Sault où j'ai appris que leur mascotte, et ça, j'en suis ravi d'avoir appris ça, que leur mascotte s'appelle Guy Lafrite. J'adore.

J'adore ce nom. Je sais pas pourquoi ça me fait autant rire, mais on va en parler justement avec la présidente du festival. On va aussi parler de ce groupe Arche et Diac qui organise une visite des studios, oui, de plusieurs artistes de la région de Chédiac et de Cap-Acadie cette fin de semaine. On va en parler tout à l'heure avec Lorraine Lacroix, responsable de tout ça, responsable des communications du marketing chez Arche et Diac. Ce sera un petit peu plus tard à l'émission. On débute en musique avec Violette Pie.

0: Ça fait...
1: Oui, c'est écrit là. J'adore Violette Pie. Jeûner, Violette Pie qui chantait avec Clopel Gag, vous l'avez peut-être entendu à l'arrière. Oui, ils sont amoureux dans la vie de cette chanson d'amour. Pas amoureux de cette chanson-là, ils sont amoureux l'un de l'autre et cette chanson qui parlait d'amour. Voilà, est-ce que vous me suivez? Ben, moi, je me suis pas trop. Bravo! Hey, qui dit été dit festival et un des événements incontournables année après année dans le nord-ouest du Nouveau-Brunswick, c'est bien sûr le festival de la patate à Grand Saut. Et pour nous parler de l'édition de cette année, je joins Maïté Lavoie, qui est présidente du festival. Bonjour, Maïté.
2: Bonjour, ça va bien?
1: Oui, merci d'être là. Bon, Grand Saut et les patates, c'est une histoire d'amour qui remonte à loin. Quelle est l'importance des patates dans la région, Maïté?
2: Dans le fond, c'est une de notre plus grosses... c'est ce qui ramène le plus d'argent dans l'économie ici à Grand Saut. On a énormément, beaucoup de fermiers. Puis vraiment, ça passe de génération à génération à génération. C'est rendu que c'est normal qu'on sait c'est quand le temps des semences, c'est quand le temps de la cultivation. Tu sais, tout le monde est au courant de ce qui se passe.

0: C'est côté patate, c'est que ça nous rassemble un peu comme ça.
1: Oui, je discutais de ça tout à l'heure avec une collègue, justement en onde à la radio. Il y a eu, pendant une grande période, les enfants qui rataient de l'école pour aller récolter des patates, si je ne me trompe pas, Maïté.
0: Oui, mon père même, il l'a fait. Lui, je pense que c'était, si je ne me trompe pas, c'était deux semaines, une ou deux semaines dans le temps de la récolte. Là, les gens, c'était pas... pas que c'était permis, mais c'était normal de rater l'école pour aller cultiver des patates.
1: J'aurais aimé ça. Donc, votre père a fait partie de ceux qui l'ont fait. C'est quand même incroyable. Donc, vous en êtes combien d'éditions du festival cette année, Maïté?
0: C'est la 64e.
1: Wow! Qu'est-ce qui explique, selon vous, cette longévité-là?
0: Je pense que c'est tellement un bel événement, c'est rassembleur. C'est ça qui commence l'été vraiment ici dans notre région. T'sais, l'école a fini la fin de semaine passée. Là, cette fin de semaine, c'est le Festival de la patate qui commence. Fait que c'est comme un beau début d'été. Ça fait un gros pow-wow. Les gens même, ils reviennent dans la région pendant cette fin de semaine-là pour faire leur réunion de secondaire. Là. Fait qu'en fait, cette fin de semaine, il y a des 10e, des 20e, des 45e. On a même un 50e qui se passe dans la région. Fait que c'est un événement qui rassemble énormément la communauté, puis je pense que le monde, il cherche toujours un peu ce rassemblement-là à chaque année.
1: Oui, ça marque le tournant de l'été. Là, j'imagine que vous attendez souvent, on parle de plusieurs centaines, milliers de personnes, pas centaines de milliers, mais centaines, voire des milliers quand même. Combien de personnes vous avez à chaque année, Maïté?
0: Au total, là, on peut fesser jusqu'à 10 000 personnes, wow. Là, comme incluant les activités de jour et les shows de soirée. Puis ça, c'est quand la météo est belle aussi. Là. Fait qu'on espère qu'on ait de la belle météo cette année.
1: On vous le souhaite. Là, vous êtes présidente du festival. Qu'est-ce qui vous a motivé à vous impliquer personnellement, vous?
0: J'ai toujours été au secondaire. J'ai été présidente du secondaire. Puis là, je suis partie à Ottawa pendant quelques années pour mes études. J'ai travaillé là. Puis dès que je suis revenue, là, on m'a approchée assez rapidement pour savoir si ça m'intéressait. J'ai commencé juste comme directrice sur le comité. L'équipe est tellement, tellement, tellement belle. Puis on est quand même la même équipe, ça fait quelques années. Puis j'aime ça travailler avec eux autres. Je trouve ça le fun. T'sais, c'est pas un fardeau pour moi d'être présidente. C'est vraiment, c'est agréable. Les gens sont gentils. Tout le monde est prêt à faire quelque chose. Fait que la tâche est vraiment pas difficile, là, selon moi.
1: Ouais. Ça se monte pas tout seul quand même. Ça doit demander beaucoup de travail, justement, d'avoir une équipe tissée, serrée. Parlez-moi de ce que ça prend de A à Z pour mener le festival à terme. C'est quand même quelque chose, là.
0: Oui, c'est quelque chose. On est une équipe de 9 personnes. Fait qu'on n'est quand même pas une énorme équipe pour un 4 jours de festival. On commence, généralement, là, je te dirais, en octobre, on a commencé déjà là, pour l'année d'après, là. Puis c'est une rencontre à chaque mois. Puis en plus de ça, c'est du travail aussi. Il y a quelqu'un qui s'occupe d'aller chercher tous nos commanditaires, qui est quand même une très, très, très grosse job. Il y a quelqu'un qui s'occupe d'aller chercher nos artistes pour le soir, nos artistes pour le jour, toutes nos activités le jour. Là, on a des jeux gonflables, du maquillage pour visage. C'est vraiment de tout coordonner ça tout ensemble. Mais ça se fait très, très bien à la gang qu'on est cette année.
1: 9 personnes, j'imagine aussi c'est impossible sans les bénévoles, là, parce qu'avec 10 000 personnes, on a besoin d'être quand même un nombre nombreux. Parlez-moi de cette équipe-là aussi de bénévoles qui vous appuie année après année.
0: Oui, on a des bénévoles qui reviennent année après année. Pour eux, c'est une tâche qu'ils aiment beaucoup faire. Ils sont pas sur le comité, mais eux, ils savent que la fin de semaine du festival, ils la gardent pour du bénévolat. Mm-hmm. On a aussi des nouveaux bénévoles qui s'ajoutent cette année juste pour essayer. Puis souvent, on réussit à les garder un petit peu quand même, puis ils reviennent quelques années par après pour venir nous aider. On essaie de quand même vraiment bien les intégrer dans le groupe, les bénévoles. Ils reçoivent un T-shirt. Y a quand même des avantages de nous aider autant.
1: La programmation est assez variée. Il y a des activités gratuites de jour et payantes en soirée. Commençons d'abord avec les 3 soirées. Chacune a un thème. Là, jeudi, trivia. Ensuite, vendredi, pop rock. Et samedi, country. Parlez-nous un peu de ces soirées-là, Maïté.
0: Ouais, fait que le jeudi, on commence avec une soirée trivia. C'est une soirée qui a quand même pris beaucoup d'ampleur dans les dernières années. Les frères Morin qui s'en occupent, ils en font environ une fois par mois à notre brasserie locale. Puis là, ça fait 3 ans qu'ils en font, trois ans, je pense, qu'ils en font une au Festival de la patate. Puis ça commence très bien le festival. Puis on poursuit la soirée avec PB&J, qui sont 2 gars d'Edmundston, quand même assez bien connus, là, Jason Garrett puis Paul Bourgoin, qui vont continuer la soirée en musique. Puis ensuite, le vendredi, c'est notre soirée, comme tu as dit, pop rock. Fait qu'on commence avec un groupe tribute à ABBA, suivi d'un groupe de Queen. Fait que ça devrait être

0: quand même une très belle soirée. On va chercher différentes générations avec cette soirée-là, je trouve, parce qu'il y a encore des jeunes qui aiment beaucoup Queen, qui aiment beaucoup ABBA. Puis on a quand même des personnes aussi qui ont grandi avec ce genre de musique-là. Fait qu'on va chercher une belle population.
1: Oui, absolument. Et ça se termine samedi avec le country, c'est ça?
0: Exactement. Fait qu'on a Yvan Daigle, qui est originaire de la région, mais qui vient maintenant de Moncton, qui va venir commencer le spectacle avec sa band country, suivi de Beautiful Crazy, qui est une expérience de Luke Combs. Donc, c'est un gars qui fait vraiment des covers de Luke Combs, mais il fait vraiment bien ça, là. Tu dirais que c'est la vraie personne, là.
1: Ah oui, tant que ça. Bon, on s'attend peut-être à des soirées quand même qui risquent d'être un peu arrosées, mais vous avez pensé à tout. Il y a un service de transport, si je ne me trompe pas.
0: Oui, on a avec un partenariat avec Alcool Nouveau-Brunswick qui ont le programme Rentrer en sécurité. Fait que nous autres, on vous offre d'aller vous chercher chez vous, mais aussi de vous rapporter chez vous à la fin de la soirée. Il y en a aussi qui veulent conduire pour se rendre au spectacle, mais qui veulent pas reconduire par après. Fait qu'on offre de juste reconduire les gens chez eux. Puis ça continue vraiment jusqu'à temps qu'il reste plus personne sur le site en fin de soirée.
1: Oh, c'est très bien.
0: Si vous restez jusqu'à la fin, il y a aucun problème non plus.
1: Pour les
0: c'est gratuit.
1: Oui, super. Pour les activités de jour, elles sont plus pour toute la famille. Qu'est-ce qu'il y a au programme, Maïté?
0: Pour le jeudi, c'est un petit peu plus calme. On commence avec notre déjeuner communautaire, comme d'habitude. Là, c'est un déjeuner qui rassemble, comme j'ai dit, beaucoup la communauté. Mm-hmm. On va avoir des jeux gonflables à tous les jours. Fait que le jeudi, vendredi, samedi, dimanche, il y a des jeux gonflables. Le vendredi, samedi, on a quelque chose de nouveau cette année. Ça va être un spectacle de cirque. On l'a jamais eu auparavant. Puis c'est une petite famille qui fait du cirque, là. Fait qu'ils vont faire un spectacle. Puis par la suite, ils vont aussi faire un atelier de cirque. Fait que s'il y en a qui veulent apprendre à jongler, peu importe, là, ils vont vous montrer ça. On les a eu l'année passée, l'équipe Feu Fou, qui font des shows de feu. Ils crachent du feu, tout ça. Ils font ça le soir entre les spectacles, mais ils font aussi des spectacles le jour et des ateliers avec les enfants, là, s'il y en a qui veulent se sauser un petit peu là-dedans. Mm-hmm. On va avoir du yoga, on va avoir des pilates, de la peinture sur le visage. Fait qu'on a quand même énormément de choses là, qui vont venir chercher toute la famille. Le samedi, on va aussi avoir M. Ballon qui va être là pour quelques heures pour faire des ballons différents pour les enfants.
1: Oui, des activités vraiment pour tous. Et là, j'apprenais ça ce matin. Elle est extrêmement connue, j'imagine, à travers l'Acadie, même à Grand-Sault, mais la mascotte Guy Lafrite, j'adore le nom. Décrivez-nous de quoi elle a l'air. Ben moi, je ne l'ai jamais vue. Et là, j'imagine qu'elle sera là tout au long des festivités.
0: Oui, on a même une activité le vendredi, là, que c'est venir rencontrer Guy Lafrite et ses amis. Donc, il va y avoir Guy Lafrite, mais aussi d'autres mascottes de la région assez populaires. Là. Fait que ça va être le fun pour les enfants. Dans le fond, Guy Lafrite, il ressemble à une grosse patate. Nous autres, on dit que c'est une patate russet. Si on veut être plus précis dans les sortes de patates, avec un gros sourire dans le visage, une casquette verte puis un chandail blanc du Festival de la patate.
1: D'accord. Parce que là, j'ai fait de la recherche Google. Je suis tombé sur Guy Lafitte, qui était un saxophoniste français né en 1927. Je pense pas que c'est lui.
0: Non, pas tout à fait.
1: Mais Guy Lafitte sera là. Bon, quelles sont les activités les plus populaires, selon vous, Maïté, qui reviennent année après année, qui convient les gens, justement, 10 000 personnes qui sont là? Ils viennent pourquoi?
0: C'est surtout nos activités de jour, je dirais. C'est vraiment rassembleur pour les familles. Les familles adorent ça, puis c'est vraiment beau à voir. Une activité là, que ça fait quelques années qu'on refait, c'est notre foam party le vendredi à partir de 13h. C'est 3 heures de temps, puis c'est une grosse mousse là, qui va dans les airs. Les enfants, ils trippent bien raides là-dessus. À un moment donné, ils mettent de la couleur dans la mousse. Fait que ça fait comme un gros bain moussant, mais dehors, en plein air. Puis les enfants, ils aiment beaucoup ça.
1: Oui. Vous, c'est quoi votre activité? Bon, j'imagine que vous en avez peut-être une coup de cœur là, après toutes ces années à s'impliquer au sein du festival. Ce serait laquelle qui vous charme, Maïté?
0: Ben moi, le jour là, au bistrot, on a toujours des artistes locaux. Fait que c'est souvent des fois des plus vieux, mais aussi souvent des plus jeunes. Puis moi, j'ai commencé à performer au bistrot quand j'étais plus jeune. Fait que pour moi, de voir un enfant ou une adolescente qui commence au bistrot à chanter, à jouer un petit peu de guitare, puis qui commence à se dégainer, c'est la place parfaite là, pour commencer ça. Je trouve ça tellement beau. Puis justement, on a des artistes au bistrot là, qui vont être là jeudi, vendredi, samedi et dimanche pendant le jour. Fait que même pendant que tu manges ton petit lunch, ben il va y avoir un artiste là qui va être là pour chanter.
1: Oui, c'est l'occasion justement d'avoir quand même une foule intéressante. Ça doit être stressant des fois pour des artistes émergents. Vous l'avez vécu peut-être de « wow, là, il y a du monde qui me regarde. Qu'est-ce que je fais? » Comment? C'est une expérience quand même riche.
0: Oui, absolument. Puis, mais c'est le fun, tu sais, ça te permet de

0: déjeuner un petit peu, d'être débrouillés. Puis c'est nous, comme comité, quand on n'a rien à faire, on est assis, puis on les regarde, on les encourage aussi. Là, fait que je trouve ça beau à voir. On voit des enfants qui se déjeunent quand même rapidement là, sur cette scène-là. Mm-hmm.
1: En terminant, Maïté, bon, vous nous avez donné quelques indices à cette question, mais qu'est-ce que le festival apporte à la communauté, à votre avis? Bon, un sentiment d'appartenance, de rassemblement. J'aimerais vous entendre là-dessus.
0: Oui, ben comme tu dis exactement, un sentiment d'appartenance, rassemblement. Ça l'amène aussi des touristes là, de d'autres régions qui viennent essayer le festival de la patate. Mais je pense que notre plus grande population, c'est vraiment des gens d'ici qui attendent impatiemment pour le festival de la patate à chaque année. Puis là, ça s'en vient, ça arrive à la fin de cette semaine. Mm-hmm. Puis c'est ça, c'est un sentiment d'appartenance. T'arrives là, puis c'est certain que tu vas rencontrer quelqu'un que tu connais. T'sais, puis des fois, c'est quelqu'un que t'as pas vu, ça fait des dizaines d'années, mais là, tu rencontres cette personne-là, puis hey, regarde, on va s'asseoir, on va écouter la musique, puis on va jaser ensemble. Fait que c'est beau. Tu vois des connexions qui se reforment, ou même des nouvelles connexions aussi. Fait que...
1: Oui, absolument. Maïté Lavoie, vous êtes présidente du Festival de la Patate, qui débute bientôt, là, qui débute dans 2 jours, jeudi. Merci d'avoir été avec nous ce matin, et bon festival.
0: Ça me fait plaisir. Merci beaucoup.
1: Au revoir.

Mon oncle Jason avec Caravane. Je ne sais pas si vous fêtez la Saint-Jean-Baptiste chez vous, bon, où vous soyez en Atlantique, parce que c'est demain, hein, le 24 juin. Il y aura un événement gratuit pour le souligner, la Saint-Jean, justement. Ça se passe au Century Arts Center à Dartmouth. Ça me fait plaisir que ça soit souligné là-bas quand même, parce qu'il doit y avoir des gens pour qui c'est important de le faire. Ce sera en formule 5 à 7.

en musique et en poutine. Oui, ça me parle, poutine. Pour animer les célébrations, il y aura la chorale des voix d'Acadie qui va nous chanter des airs francophones populaires. Ça va finir en karaoké, donc ça va virer sur le top, sur le party avec le karaoké. La poutine était seulement disponible en précommande, mais juste y aller pour le bon temps, ça va valoir

Solane, Les Ogres, très très bonne chanson. Solane, une artiste à découvrir quand même, bon, quand même assez populaire, mais si vous ne la connaissez pas, allez le faire. Il y a les sociétés culturelles de la province qui dévoilent leur programmation de plus en plus pour la saison 2026-2027. C'est le cas de la Société culturelle de la BD Chaleur qui a dévoilé sa programmation là hier. Des spectacles, c'est cool parce qu'ils se déroulent dans différents lieux du territoire et ils ont la chance vraiment d'avoir plusieurs lieux de diffusion sur une grande partie de la province, notamment au Théâtre Restigouche de Campbellton, au Centre communautaire Hubert D. Arsenault de Bois-Joli. Il y a au Théâtre Uni, la Salle Alma d'Atelville, au Théâtre LER de Dalhousie, au Centre des Arts de la culture de Campbellton. Bref, plusieurs possibilités pour les gens d'aller voir des spectacles dans le coin de la baie des Chaleurs. Au menu de cette programmation-là, qui s'étend de juillet à avril, on aura notamment La Chicane, Réal Bélan qui sera là, Caroline Savoie, King Melrose, Un Fort dans la Nuit, hein, qui sont toujours là année après année pour une bonne cause. Il y aura un plateau double avec Tommy Young et la grosse équipe. Il y aura la pièce 21 novembre qui va être présentée, pièce de Caroline Bellil sur une adaptation du roman d'Annabelle Hébert. Il y aura Les Gars du Nord aussi dans leur tournée du temps des fêtes, un incontournable. Ils sont là chaque année. Maxime Martin, l'humoriste, Tchou Misère, Earth et Réal Leblanc. Donc voilà un petit aperçu de la prochaine saison de la Société culturelle BD Chaleur. Et il y a aussi la Société culturelle des Tracadiers qui a lancé sa programmation également. Bon, tout comme BD Chaleur, ils auront Caroline Savoie, King Melrose, Maxime Martin. À ça s'ajoute mon oncle Jason qu'on entendait tout à l'heure. Il y aura Jay Scott, Damien Robitaille, Guillaume Marceneau, Alain Choquette, Glenn Tanguay, pour ne mentionner que ceux-là. Bref, c'est le fun de voir qu'il y a des petite, justement, région comme ça, bon, petite, assez grande quand même, qui reste dynamique, qui propose des spectacles à l'année longue pour la population. Donc, voilà, du côté de ces sociétés culturelles, des spectacles très intéressants. On poursuit en musique avec Béatrice Deere.

0: Béatrice Dear avec la chanson Mother. Une chose qu'on fait souvent lorsqu'on admire une œuvre d'art, c'est de se questionner face au processus qui a mené à sa création. Si vous le faites, vous risquez d'apprécier l'activité qu'on vous propose aujourd'hui. Le groupe Art Shédiac organise une visite des studios de plusieurs artistes de la région de Shédiac et de Cap-Acadie cette fin de semaine. Et pour les détails, on reçoit en studio Lorraine Lacroix, qui est responsable des communications et du marketing d'Art Shédiac. Bonjour Lorraine.
1: Oui, bonjour.
0: Merci d'être là.
1: Merci de m'avoir invité.
0: Bien sûr. Tout d'abord, parlez-moi d'Art Shédiac. Quel est l'objectif de ce groupe-là? Pourquoi avez-vous vous-même voulu vous impliquer? Qu'est-ce qui vous rejoignait dans la mission d'Art Shédiac?
1: Moi-même, je suis une artiste textile. Et il y a tellement d'artistes dans la région de Shédiac et de Cap-Acadie. Art Shédiac veut... c'est une organisation de bénévoles. Et on a comme mission, on veut mettre en valeur les artistes de la région. Et on veut faire ça par le biais de tournées de studios d'artistes. Mmh. On en a eu une récemment au mois de juin. Et la prochaine est au mois de juillet, le 25 et le 26 juillet, de 11h à 17h.
0: Il y en a quand même beaucoup d'artistes dans la région, vous en connaissez beaucoup.
1: Énorme.

0: Oh, même.
1: comment on fait justement pour valoriser leur travail, justement les faire découvrir comme ça?
0: C'est ça, c'est de leur donner l'occasion de pouvoir enseigner aux gens qu'est-ce qu'ils font, de montrer leur studio, de montrer aux gens le médium qu'ils utilisent chacun, parce que la tournée des artistes qui va avoir lieu le 25-27 juillet, on a 13 artistes qui vont participer. Là-dedans, il y a des auteurs de livres et de poésie, il y a des peintres, il y a des photographes, il y a des gens qui font des techniques mixtes, de la céramique, des estampes, de l'aquarelle. Alors, c'est vraiment beaucoup de techniques différentes et c'est un plaisir, je pense, pour les gens de découvrir qu'est-ce que les gens font. Et ça, c'est une petite partie de tous les artistes qui sont dans la région. Alors, on va avoir d'autres tournées des artistes avec plus d'artistes qui vont participer dans l'avenir.
1: Parce que c'est un groupe relativement jeune. La tournée de cette fin de semaine, justement, est votre deuxième activité publique, si je ne me trompe pas.
0: Effectivement, on a eu une tournée en juin.
1: Comment ça s'est passé?
0: Oh, ça, c'était magnifique. Ouais. Malgré un peu la pluie le samedi, mais les gens sont venus en grande quantité pour nous rencontrer. Parler avec nous, parler de qu'est-ce qu'on fait, comment on fait ça. Les gens étaient curieux, les gens étaient intéressés.
1: Ben oui.
0: Et c'était fantastique. Alors, je tiens juste à préciser, la prochaine tournée des artistes, c'est le 25 et 26 juillet.
1: D'accord, oui, c'est ça.
0: Oui, pas en fin de semaine, mais le 25-26 juillet.
1: Parfait, vous faites bien de le préciser, c'était mon erreur. Pourquoi avoir choisi de faire des visites de studio comme ça, comme activité publique? Donc, on rentre vraiment dans l'univers. C'était le but de le faire. Donc,
0: c'est le but. Ouais. Il y a plusieurs villes qui offrent des studios, des visites de studios d'artistes. Et je crois que chez Diac, parce que j'habite là depuis quelques années seulement, mais je crois qu'il y a à peu près 8 ans, il y avait des visites de studios d'artistes. Et on voulait remettre ça sur la carte et donner la chance aux artistes de s'exposer publiquement. Mm-hmm. Comme vous savez, à Chédiac, c'est une ville touristique.
1: Oui.
0: Alors, surtout l'été, il y a plein de
1: belle
0: gens.
1: Belle occasion, les gens qui viennent en vacances, je vais ramener une œuvre chez moi.
0: Exactement, exactement.
1: Comment ça fonctionne, les visites? Parce que, bon, on entre dans un parcours. Comment ça fonctionne exactement?
0: Oui, tout à fait. On s'en va sous presse demain pour imprimer nos dépliants, nos brochures. Ces brochures-là vont être disponibles sous peu dans différents commerces locaux de Chédiac et des environs. Bibliothèque locale, il va être au centre touristique de Chédiac, au Marus, et dans d'autres commerces aussi. Donc, les gens vont pouvoir voir le parcours. Cette fois-ci, il y a 13 artistes, donc 13 endroits où arrêter. Certains artistes font rentrer les gens dans leur studio. Certains artistes ont un endroit précis où ils ont un kiosque pour exposer et jaser avec les gens. Et aussi, montrer qu'est-ce qu'ils font. Certains artistes vont peindre devant vous.
1: Oui, en direct, oui.
0: Exactement, comme en juin, là, je montrais aux gens comment faire du feutrage mouillé, comment faire du tapis hooké. Alors, c'est super intéressant.
1: Oui, parce que c'est pas juste... en fait, vous l'avez dit tout à l'heure, c'est d'apprendre aussi sur différents médiums. Hein. Des fois, moi, il y a 5 ans, je savais pas c'était quoi le tapis hooké. Là, je le sais, parce qu'il y a beaucoup de gens qui en font ici.
0: Mais
1: c'est le fun aussi pour les visiteurs d'autres provinces, etc. Et même pour les personnes de chez Diac aussi.
0: Exactement.
1: De Moncton, d'aller découvrir ce travail-là.
0: Exactement.
1: Parce qu'on en parle tout le temps, de démocratiser l'accès à la culture et à l'art. C'est une manière de le faire.
0: Mm-hmm.
1: Est-ce qu'on sait déjà les studios qu'on va visiter en juillet?
0: Dans le dépliant et dans les posters qu'on va afficher, dans le dépliant surtout, il va y avoir, l'adresse, le nom de l'artiste et aussi quels sont leurs médiums, qu'est-ce qu'ils font exactement. Comme ça, les gens peuvent ou bien les faire au complet, ou j'ai vu des gens qui avaient encerclé leur priorité ou leur préférence.
1: Quel a été le message des artistes après la première édition? J'imagine que c'est quand même une activité particulière. Là. C'est pas tout le temps qu'on ouvre son atelier. Peut-être qu'il y en a que c'était
0: exactement.
1: Pour la première fois aussi.
0: Je pense que les artistes étaient heureux de pouvoir partager leur passion puis d'expliquer aux gens qu'est-ce qu'ils font. Je pense que les visiteurs étaient curieux et plusieurs se sont procurés des œuvres durant la tournée des artistes. C'est aussi une des façons de promouvoir la culture et l'art, de vendre les pièces à l'art.
1: Et la même question pour les curieux.
0: Oui.
1: Est-ce que vous avez parlé

0: à certaines personnes après l'activité ou pendant, pour ça, pour tenter un peu le pouls de ce qu'ils ont vécu?
1: Oui. Moi, j'ai parlé à des gens lorsqu'ils venaient à mon kiosque, et c'est ça. Les gens étaient étonnés de voir qu'il y avait une tournée des artistes. Il y en a qui se souvenaient qu'il y en avait déjà eu dans le passé, et les gens étaient juste très contents de pouvoir rentrer dans le monde des artistes de cette façon-là. Je tiens à souligner, juste avant que j'oublie, que la fin de semaine du 25 et 26 juillet, il va y avoir également, et je fais la promotion pour la ville de Shédiac, il va y avoir le village des artistes au centre multi,
0: oui, c'est vrai,
1: fonctionnel à Shédiac. Donc c'est génial, les gens viennent pour une activité, ils peuvent continuer à faire les autres, la tournée des artistes en suivant les enseignes orange qu'on va mettre un peu partout.
0: Oui,
1: dans
0: ça va être très vivant. Ben, je disais que c'est toujours vivant l'été, là, mais avec ça, la parcelle A, ça va être super intéressant. Aussi, bon, on en parle depuis tantôt des bienfaits pour les visiteurs, tout ça, de découvrir, mais il y a aussi des bienfaits pour les artistes. Hein. Qu'est-ce que ça leur apporte, justement, d'ouvrir comme ça leur atelier, leur tête aussi?
1: Ben, ça leur apporte de se faire connaître, d'avoir une notoriété. Ça leur amène aussi de la clientèle potentielle pour leurs pièces. C'est sûr que on crée des choses, mais on aime aussi les partager avec les gens. C'est toujours le fun quand on se fait dire, ah, ta pièce, on l'amène en Alberta, ou elle s'en va à Montréal, ou des fois, ça s'en va en Europe, on va la donner en cadeau. Il n'y a rien de plus émouvant.
0: Ben oui, touchant, ben vous l'avez vécu peut-être en tant qu'artiste
1: oui,
0: aussi.
1: Tout à fait.
0: Justement, j'ai envie de vous demander votre expérience personnelle. Est-ce que c'est quelque chose que vous avez déjà fait? Parce que quand on est artiste, des fois, on aimerait ça que les gens comprennent un peu ce qui se passe dans notre tête. Est-ce que vous l'avez fait, vous, dans votre parcours d'artiste, justement, peut-être ouvrir votre atelier ou rencontrer des gens pour leur faire connaître un peu plus votre parcours ou votre processus?
1: Oui, tout à fait. Je l'ai fait, comme je l'ai mentionné récemment, mais je l'avais fait aussi il y a quelques années dans le temps où j'habitais une autre région. Et c'est le contact avec les gens, c'est précieux. Et les commentaires que les gens vont faire sur nos pièces, sur notre processus, sur notre inspiration, ça vient nous chercher, ça nous donne de l'énergie pour continuer à créer, puis inventer des choses. Moi, je suis très créative personnellement et j'aime essayer de mixer des choses. Alors, c'est très encourageant.
0: C'est une partie de la paye aussi.
1: Oui, tout à fait. C'est pas juste de vendre de l'art. C'est pas juste l'argent. C'est pas ça du tout. Pour certains peut-être, là. Mais c'est gratifiant.
0: Ben oui, c'est sûr, parce qu'on donne. On se donne corps et âme dans ce qu'on fait souvent comme artiste, puis d'être reconnu, que ne serait-ce qu'un petit peu, ça peut être super. Est-ce que vous trouvez que, justement, bon, vous connaissez quand même bien l'art de la région, est-ce que vous trouvez que les gens sont assez au courant de ce qui se fait en temps dans le secteur culturel ou artistique, ou qu'il y a sont assez au courant à propos des galeries, des artistes qu'il y a, ou justement, il manque d'autres initiatives comme vous faites pour faire découvrir ces artistes-là?
1: Oui, il y a quand même de la publicité, de la promotion qui est faite. J'aimerais bien que, si je peux me permettre de dire ce que j'aimerais, j'aimerais bien que la ville de Shédiac embarque un peu plus et aide à la promotion des artistes de la région. Donc, c'est une des choses qu'on veut parler avec la ville. Beaucoup de gens s'installent à Shédiac. Il y a beaucoup de maisons qui sont construites.
0: Ouais, ça grossit. Vite, hein, ça grossit.
1: Ça serait le fun.
0: De nouveaux arrivants aussi qui veulent aussi se plonger dans le secteur culturel. C'est le fun.
1: C'est ça. Ouais. Alors, on veut promouvoir nos tournées d'artistes et on essaie aussi d'incorporer les gens dans des activités comme des petits ateliers de quelques heures pour apprendre à faire du savon feutré, pour apprendre peut-être à hooker. Alors, ça aussi, c'est quelque chose qu'on veut mettre sur notre programme, d'organiser des petites activités comme ça. Donc, les gens qui sont venus dans la tournée des studios en juin, j'ai déjà commencé à créer une liste de gens intéressés à ces studios-là, à ces ateliers-là.
0: Wow, ça donne déjà des résultats. C'est fun de voir ça. Lorraine Lacroix, je rappelle que vous êtes responsable des communications du marketing d'art chez Diac. Rappelez-nous la date exacte de la prochaine tournée.
1: Certainement. Alors, la prochaine tournée, c'est le 25 et le 26 juillet de 11h à 17h à chez Diac et Cap Acadie.
0: Super. Lorraine Lacroix, merci beaucoup d'avoir été avec nous ce matin.
1: Ça me fait plaisir. Merci.

Caroline Savoie avec Il faut qu'on se parle. Il y a un nouveau rendez-vous festif chapeauté par la ville de Dieppe qui va commencer à la fin de ce mois-ci. Ça s'appelle Trouvailles 1604. Donc, faut croire quand même que les mercredis chauds, ça fonctionne bien à Dieppe. On veut répéter un truc similaire, mais avec quelques différences. On va le voir justement. Donc, on ajoute cette nouvelle série d'événements. Ce sera des rendez-vous hebdomadaires chaque mardi soir d'été de 18h à 22h. Au programme, il y aura des marchands locaux et artisans, camions de cuisine, là, de rue, food truck, spectacle de musique avec des jeux géants et des jeux gonflables. Donc, ça commence le mardi 30 juin. Le dernier de ces spectacles-là sera le mardi 25 août. On comprend que ça s'inscrit dans une initiative de rendre le vivant, justement, le centre-ville, d'attirer les gens, de dynamiser la ville de Dieppe. Donc, on peut regarder un petit peu ensemble la programmation pour les prochaines semaines. Les artistes tout au long de l'été, ce sera vraiment des plus connus avec des artistes émergents. Donc, ça va commencer le 30 juin avec Alexis Béliveau de Tchou Misère et Émilie Landry. Le 7 juillet, ce sera Normand Arsenault et Pat Gillespie. Le 14 juillet, ce sera Maurice Daigle et Kelsey Albert. Et le 21 juillet, ce sera Emma et Olivia Bourque et Terry Mélenchon. Donc, voilà, il y a ça en musique, mais il y a aussi plusieurs activités à ajouter à ça. Et tout ça, ça vient d'une idée. Là, je vous ai juste mentionné les premiers spectacles. Pour le reste, c'est sur le site de la ville de Dieppe. Et je le disais, ça vient d'une idée de la ville de Fredericton. Bon, il y a eu Jonathan Desroches, qui est agent communautaire, événement et tourisme sportif de la ville de Dieppe. Lui et son équipe sont allés faire un tour à Fredericton. Ils ont observé les soirées du jeudi. Ils ont voulu faire quelque chose de similaire. Donc, l'entraide un peu comme ça entre provinces. L'idée, c'est de dynamiser

centre-ville, mais aussi de valoriser le travail des artisans et des marchands locaux. Une bonne idée. Donc, les mardis, ça débute le 30 juin. Nous, on va en musique, ou oui, tout de suite.

Damien Robitaille pour finir la chanson. C'est bientôt la fin. Bien oui, 9h58. Demain, notamment, on parlera du Quai des artistes et du Festival de Charlottetown. Alors, Jérémy Tessivigno qui vous souhaite une excellente journée.

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3: Bonjour à tous, ici Steve Legault. Il est 10h30 à Terre-Neuve. Voici les informations. C'est la dernière semaine des classes pour les élèves des écoles francophones de Terre-Neuve et Labrador. Et dans la péninsule de Port-au-Port, où l'économie stagne et la population vieillit, les finissants sont poussés à quitter leur région. Patrick Butler présente le regard des élèves sur le déclin du berceau de la francophonie terre-neuvienne.
4: La graduation était comme one in a lifetime.
5: Jesse Bungy garde de très beaux souvenirs de son bal des finissants. Comme Chandler Marsh.
6: Ma mère était vraiment fière à moi et tout ça.
5: Et Tristan Benoit.
7: Je sentais comme j'ai accompli quelque chose.
5: Fiers de leur patrimoine francophone, ces trois élèves, qui composent à eux seuls la moitié des finissants de l'école Sainte-Anne, parlent néanmoins l'anglais entre eux et à la maison.
8: Beaucoup de monde parle français. Comme je dis, mon père parle français, mais on parle pas comme ensemble. Mais c'est comme...
5: Georgia Laney est en 11e année. Elle est fière d'avoir appris le français.
8: Comme je dis, à propos de ma famille, c'était comme presque effacé. Alors, c'est un grand privilège de...
5: Mais elle explique que sa mère est anglophone, alors chez elle, l'anglais prend le dessus. Une réalité qu'elle partage avec presque tous les autres élèves de son école.
7: Je ne suis pas vraiment sûr si je vais revenir ou non.
5: Tristan, comme Chandler et Jesse, doit quitter sa péninsule rurale pour des études postsecondaires en anglais.
9: Ça vous fait de la peine?
10: Absolument, absolument.
5: L'ancien directeur d'école, Robert Cormier, est un militant francophone de longue date.
10: Si tu n'entends pas la langue parlée à la maison, si tu n'as pas la chance de travailler dans la langue française, après tu quittes l'école, c'est quoi la motivation pour garder la langue puis continuer?
5: Il observe que trop de jeunes délaissent le français après l'école et que les grands-parents qui perpétuent la langue s'effacent.
10: On est pris entre dans un coin, là, qu'on sait pas comment sortir.
5: Ici Patrick Butler, Radio-Canada, à la Grande-Terre.
3: Le vérificateur général d'Halifax a demandé à la GRC d'enquêter sur les dépenses du bureau du maire Andy Fillmore. Cette requête survient après avoir découvert 4 transactions non conformes aux politiques municipales, les irrégularités financières survenues entre juin 2025 et février 2026 totalisent plus de 111 000 $. Le rapport pointe aussi l'embauche de services juridiques externes liés à des plaintes en déontologie contre le maire, des frais que ce dernier a depuis remboursés de sa poche. L'Assemblée générale annuelle de l'Association des artistes acadiens professionnels a été particulièrement houleuse vendredi à Moncton. La nouvelle structure proposée par l'association ne passe pas auprès des membres de l'AAPNB. Ils ne se sentent pas écoutés et demandent une plus grande transparence de la part du conseil d'administration. Il faut dire que l'association fait face à un déficit structurel de 125 000 $ pour les années 2025-2026. Le président de l'AAPNB, Jean-Philippe Reich, dit que des mesures ont été mises en place pour faire face à ce déficit.
11: Il y avait des rationalisations à aller chercher. Il y avait énormément de dépenses du côté du bureau qu'on a pu réduire. On a coupé 3 postes et on a externalisé la gestion de la comptabilité pour arriver à assurer qu'il y ait des bonnes pratiques en termes de comptabilité, pour assurer plus d'efficacité et un niveau supplémentaire de surveillance. Il n'y a pas d'irrégularité. Maintenant, il faut qu'on ait des bonnes pratiques et qu'on ait une plus grande efficacité.
3: Des tirs israéliens ont fait au moins 2 morts ce matin dans le sud du Liban, malgré l'accalmie observée dans les hostilités entre Israël et le Hezbollah depuis samedi soir. Hier, des milliers d'automobilistes ont pris d'assaut l'autoroute qui mène vers le sud du pays, signe que même si le cessez-le-feu reste très fragile, même si l'armée libanaise déconseille encore de retourner dans les zones touchées par le conflit, les déplacés ont enfin un sentiment de sécurité. Marc Bertrand est allé à leur rencontre.
12: Dans la fumée des pots d'échappement, les voitures à touche-touche sont chargées de matelas accrochés sur le toit par des ficelles. Le coffre de sa Toyota rempli à ras-bord, Hassan et sa famille nous font un grand sourire. La grande ville chiite du sud, leur ville, n'a plus subi de frappe depuis une semaine.
9: Les gens avaient peur jusqu'ici. Tout le monde attendait le résultat des négociations, que les choses soient plus claires, pour retourner chez eux.
13: Cette semaine, les gens ont fait des allers-retours. Nous, on a décidé de revenir pour de bon. Toute la famille est là. Dieu merci, sans les efforts de l'Iran, on n'aurait pas pu rentrer chez nous.
9: Que tout le monde revienne, il ne faut pas s'inquiéter.
12: Sa tante Joumana, à l'arrière, agite le drapeau du Hezbollah par la fenêtre.
9: L'Iran nous soutient beaucoup plus maintenant. Ils ont une grande influence, parce qu'ils contrôlent le détroit d'Hormuz.
12: Dans la voiture, il y a les habits, les ustensiles de cuisine, tout ce qu'ils avaient emmené en fuyant tir il y a 3 mois.
9: Notre maison a été frappée, mais on peut y vivre. Et même si elle était inhabitable, on reviendrait.
12: Hassan sait que le retour ne durera peut-être que quelques jours si la guerre reprend. En attendant, il lance une chanson chiite sur l'autoradio. Pour aujourd'hui au moins, rien ne gâchera son optimisme.
3: C'était Marc Bertrand. Et après avoir bouté les États-Unis depuis le début de la guerre commerciale, les Canadiens recommencent à effectuer plus de voyages au sud de la frontière. Statistique Canada révèle que le nombre de retours par automobile des États-Unis a augmenté de 1,8% en avril comparativement au même mois l'an dernier. Il s'agit de la première croissance enregistrée depuis janvier 2025. Les voyages effectués par voie aérienne ont toutefois reculé de plus de 7% en avril par rapport au même mois l'an dernier. Voilà ce qui complète l'essentiel des informations. Ici Steve Legault, bonne journée sur ICI Première.

Salut, vous écoutez Point de repère. Mon nom est Rosalie Autain-Témorin et mes collègues et moi, on a prévu de bien belles choses pour vous aujourd'hui. Par bien belles choses, j'entends une table ronde pour essayer de comprendre pourquoi tout vire tout le temps en compétition, même le sport chez les enfants, une exploration historique de la poutine et du mililo, 30 minutes pour apprendre à mieux aimer les personnes individuelles.

0: Artistes, oui, avec Rose-Marie Charest et Christian Vézina. Une rencontre avec Gabrielle Bouliane-Tremblay et Louis Morissette pour le film Françoise. Et pour terminer l'émission, une discussion sur les effets de l'intelligence artificielle sur la façon dont on parle notre langue. Un petit mot pour commencer, puisque je cherche les miens. Je me questionne beaucoup sur notre relation, parce que je considère qu'on est en relation pour l'été. Puis bon, je me demande souvent, est-ce que je dois être plus neutre? Est-ce que je dois cacher des émotions? Est-ce qu'au contraire, je dois les révéler? Puis là, je me dis, je sais pas comment vous, vous vous sentez. Donc, est-ce que c'est légitime de vous dire comment moi, je me sens? Pas certaine, mais je pense qu'il y a des journées où c'est nécessaire de le faire, que ce soit par souci d'honnêteté ou pour montrer que c'est pas parce que j'ai un micro que je ne suis pas vulnérable. Aussi parce qu'il y a des personnes qui défilent en studio au cours d'une émission, puis que ces personnes-là ont probablement, elles aussi, des émotions coincées dans la gorge. Probablement parce que vous en avez, vous aussi. Puis aujourd'hui, je pense que je devine lesquelles. L'attaque d'hier qui a été perpétrée à Montréal peut laisser place qu'à une poignée de réactions. Donc, je voulais juste ce matin prendre quelques secondes pour vous dire que moi aussi, je suis en colère. En fait, je suis terriblement en colère. Mais ce qui me rassure, c'est de me rappeler qu'on est nombreuses, puis qu'on est nombreux à être fâchés, puis qu'on est tout autant à savoir que c'est pas banal ce qui se passe dans le monde, que le masculinisme, c'est plus qu'un simple courant de pensée ou le revers d'une médaille. Donc, je vais laisser mes collègues de l'info couvrir ce qui s'est passé, puis les mouvances incelles qui ont inspiré le tireur hier. Moi, ma mission à l'émission, elle est différente, mais les discussions qu'on va avoir seront quand même toutes nourries par mon indignation. En fait, elles le sont chaque jour, d'une certaine façon. Donc, vous n'êtes pas seul, c'est ça que je voulais vous dire. C'était long, mais c'était ça l'essence du message. Voilà pour la météo intérieure du jour. Maintenant, on démarre officiellement l'émission avec une question qui devrait vous interpeller. Pourquoi tout vire à la compétition? L'idée nous est venue après avoir lu dans la presse le témoignage d'un père qui a eu le cœur brisé quand sa fille n'a pas été retenue dans l'équipe de flag football de son école. Est-ce que les enfants devraient pas pouvoir jouer, bouger sans que ce soit au nom de la compétition? Est-ce qu'on est encore capable de voir les sports autrement? C'est ce qu'on se demande ce matin. Très curieuse de vous entendre à ce sujet. La bulle de conversation sur l'application Radio-Canada Audio est là pour ça. Il y a notre courriel aussi, pointdereper@radio-canada.ca. Entre-temps, nous, on va y réfléchir avec le père, auteur d'une lettre d'opinion à qui on doit toute cette discussion, Jean-Philippe Bradette. Bonjour.
1: Bon matin.
0: Se joignent à nous Kim Marois, directrice générale de l'organisme Filles Actives qui œuvre à contrer l'abandon sportif chez les filles, et Tegwen Gadet, professeure titulaire au département des sciences de l'activité physique à l'Université du Québec à Montréal. Bonjour à vous deux.
2: Bonjour.
1: Bonjour.
0: Jean-Philippe Bradette, est-ce que vous pouvez nous expliquer ce qui s'est passé dans le cas de votre fille?
1: Oui, simplement, dans le fond, c'est que en avril dernier, c'est la période de
0: Je pense qu'on ne vous entend pas, puis on va vous demander de changer de micro, Jean-Philippe. Puis il n'y a pas de problème, on va vous réexpliquer ça. On va prendre le temps de réexpliquer dans un instant. De toute façon, je sais que beaucoup de gens ont lu votre lettre ouverte. Je pense qu'elle était la deuxième plus populaire dans toute la section dialogue.
1: Est-ce qu'on entend?
0: Ah oui, là, ça fonctionne.
1: Merci beaucoup, j'adore.
0: Alors, est-ce que vous pouvez nous expliquer ce qui s'est passé?
1: Oui, tout simplement, au mois d'avril, c'est les nouveaux camps hein, qui se mettent en branle dans les écoles, ouais. Donc une nouvelle partie de sport. Et donc, ma fille qui voulait faire du sport, évidemment, s'est lancée, mais malheureusement, elle n'avait pas été prise au volleyball à l'automne. Donc, ouais. Un peu amère de cette non-sélection-là. À l'automne, on avait bien compris, parce qu'elle n'avait pas fait déjà les camps de sélection primaire hein, qui sont nécessaires pour faire le sport.
0: Attendez-nous l'âge de votre fille.
1: Elle a 12 ans.
0: C'est ouais.
1: Okay. Elle est jeune. Donc, ouais. Secondaire 1. Et donc, on l'a un petit peu poussé de notre côté. Bon, ben écoute, camp de flag football, mais c'est grâce à une de ses amies. Son amie qui voulait, dans le fond, être avec elle, jouer, s'amuser. Et là, elle dit, OK, let's go, j'y vais. Donc, elle fait le camp, tout simplement. Et elle revient, nous, on est surpris aussi, elle revient comme avec les étoiles dans les yeux. Puis elle dit,
0: elle
1: OK, j'aime
0: piqûre.
1: Ça, la piqûre, let's go, flag, on va s'amuser, on va jouer. Un point tel que pédagogique, le lendemain ou quelques jours après, elle est allée s'acheter un ballon de flag football, la bonne dimanche. Et ils se sont fait un mini-camp, les deux s'entraîner des passes. Fait que, c'était génial. Et là arrive, dans le fond, cette fameuse coupure-là où c'est une liste sur un tableau. Elle n'en fait pas partie.
0: Elle n'a pas été sélectionnée.
1: Elle n'a pas été sélectionnée. Elle revient à la maison et on voit le changement d'attitude tout de suite. T'en tire en boule sur le téléphone, évidemment, qui est comme la courroie, la bouée, telle ça fait avec ses amis. Et là, on sent qu'il se passe quelque chose. Et là, moi, de lui proposer... Un peu dans l'incompréhension, on dirait, flag football, il y en a des terrains, il y a plein de choses, on peut peut-être trouver une autre façon de faire. Et c'est là qu'elle me dit, dans le fond, j'ai dit, hey, on va faire une équipe. Et malheureusement, ben papa, je veux pas faire une équipe de poche. Donc, c'est ce qu'elle me dit. Et après, c'était vraiment, dans le fond, de dire, c'est quoi mes options? Qu'est-ce que je peux faire? Je veux jouer, je veux m'amuser. Donc, c'est de là que la lettre, le témoignage est parti.
0: Et elle a eu vraiment un écho impressionnant auprès du public. Elle a été lue abondamment. Vous avez compilé plus de 600 000 interactions sur les réseaux sociaux. Il y a Anne-Marie Wittenshaw, l'animatrice, qui a fait un cri du cœur aussi. Donc, clairement, c'est une histoire qui se répète dans plusieurs foyers. Kim Marois, c'est un témoignage qui vous a interpellé aussi?
2: Oui, bien sûr. Ben dans mon rôle de DG de Filles Actives, évidemment, lorsque j'ai lu ce témoignage-là, évidemment que je suis encore plus à l'affût de tous les textes qui concernent le sport et l'activité physique, mais là encore plus, ce qui se cachait derrière ça, dans le fond, c'est l'absence d'offres pour cette jeune-là, puis d'autres jeunes qui se retrouveraient pas dans ces équipes sportives traditionnelles. Puis aussi, il faut dire qu'il était question de la parentalité de jumelles pour Jean-Philippe, alors que je suis moi-même maman de jumeaux. Alors tout de suite, j'ai eu cette impulsion de lui écrire, puis est née de là de belles discussions qu'on a eues depuis.
0: Mais ce qui est intéressant, c'est que vos enfants, Kim, font du sport compétitif. Donc vous n'êtes pas contre la compétition dans le sport.
2: Non, je suis assez contente que vous en parliez, puisque je dois le dire, moi-même, la compétition, ça m'a bien convenu toute ma jeunesse. Alors, un n'exclut pas l'autre. C'est formidable, le sport compétitif, quand ça nous convient. Mm-hmm. Mais quand ça nous convient pas, et ça, c'est un large pourcentage de la population, qu'est-ce qui est mis à notre disposition?
0: Voilà.
2: Parce que mettre notre corps en mouvement, c'est pas une option. Notre corps est né pour bouger. Alors, qu'est-ce que les écoles, les familles, les milieux communautaires, les clubs sportifs nous offrent comme autre option que les équipes compétitives?
0: Teguen Gadet, vous, comment vous avez réagi au témoignage de Jean-Philippe, des cris du cœur comme ça, vous en avez entendu beaucoup?
3: En fait, je suis vraiment triste de ça. Puis c'est en fait, ça devrait pas exister dans une société du Québec qui se donne des bonnes conditions, qui dit on veut avoir une qualité de vie pour nos enfants, on croit dans le futur de nos enfants. Ça ne devrait pas exister. Malheureusement, c'est un petit peu les conversations qu'on avait aussi, c'est de dire on est face à un système qui met de côté certaines personnes parce qu'on copie en fait un système anglais, qui est le sport d'équipe, le sport compétitif, tout ce que vous voyez avec le sport universitaire aux États-Unis, au Canada, etc. Et de l'autre côté, on a cette éducation physique, qui est le sport pour tous, qui est le minimum d'éducation qu'on peut donner physiquement pour le corps, pour le mettre en mouvement, comme le disait Kim. Et malheureusement, Et malheureusement, on donne pas assez d'heures à cette éducation physique, pas assez de crédibilité à cette éducation physique. Donc en fait, on se retrouve dans un système à deux, puis j'en suis terriblement désolé pour votre fille, mais ça devrait pas arriver, ce genre de choses-là. Soit on dit, on met le paquet sur l'éducation physique, soit on donne des alternatives, comme le disait Kim, à ce sport d'équipe compétitive, c'est-à-dire, il y en a qui font de la compétition, mais qu'est-ce que font les autres? Parce que comme le disait Kim, et c'est ça le plus important, on met trop l'accent à l'école sur le cerveau, sur l'esprit. La seule discipline qui travaille sur le foutu corps, pardon du terme là, c'est l'éducation physique. On devrait avoir au moins 50-50 là-dessus, ce qui n'est pas le cas. Donc un petit message pour nos amis la politique.
0: Wow, voilà. C'est beaucoup de travail, est-ce que vous demandez l'un 50-50?
3: Non, il y a déjà des choses qui ont été faites au travers des années.
0: Oui, il y en a qui doivent faire le saut. Je voudrais en savoir plus sur l'impact de ce genre de refus-là en contexte scolaire sur les enfants. Jean-Philippe, il y en a eu là, des commentaires à la suite de la publication de votre lettre. Qu'est-ce que vous avez pu observer au cœur des familles qui ont témoigné après que vous l'ayez fait?
1: La première chose qui est venue, c'est comme si j'étais devenu la voix un peu de plein de gens, autant pour leurs enfants, garçons et filles, mais aussi pour beaucoup de gens. J'ai des gens de 60, 50 ans qui m'ont écrit, qui ont dit, hey, je l'ai vécu moi aussi, puis ça me touche encore. Fait qu'après autant d'années, ce refus-là a été un peu perçu comme, hein, ça vient toucher mon être, ça m'a touché moi, ça laisse des marques. Et il y a eu vraiment toutes sortes de commentaires qui étaient, soit dit en passant, beaucoup positifs, vraiment vraiment dans la comment qu'on peut faire changer les choses, puis peut-être un 5% de dissidents qui étaient corrects, qui faisaient partie de c'est pas partie de la game aussi. Mais vraiment c'était des cris du cœur.
0: Des dissidents qui apprécient donc cette communauté. Oui,
1: peu,
0: de
1: là,
0: compétition. Ouais. OK, je comprends. Voilà. Kim Marois, vous en croisez beaucoup des jeunes filles avec Filles Actives. Il y en a de nombreuses qui ont vécu ça, cette espèce d'échec dans le milieu scolaire, le rejet.
2: Oui, ben en ce sens qu'en fait

0: Réactive agit sur deux fronts, donc j'aurais bien pris de l'eau.
1: C'était Gwen qui partage son verre d'eau, c'est vraiment généreux.
0: C'est trop aimable. Quel esprit d'équipe, formidable. Il y a des programmes scolaires, hein, tu sais, donc puis aussi on va accompagner d'autres milieux qui cherchent dans le fond. Merci à bonifier le, tu sais, leur offre en activité physique puis à répondre aux particularités des filles. Alors ouais. Nécessairement qu'on s'adresse comme ça aux filles soit qui ont décroché ou qui sont initialement peu ou pas sportives là, tu sais. Donc bien sûr qu'à travers le lot, il y en a qui ont vécu des refus. Mais ce qui est important de dire, c'est que ce ne sont pas elles le problème, en
1: exact.
0: Fait.
1: Exact.
0: C'est donc important de prendre la balle au bon, comme Jean-Philippe l'a fait, et d'en parler pour faire évoluer les cultures. Puis, faire changer la perception par rapport au sport et à l'activité physique, c'est quoi vraiment un succès? Est-ce seulement une victoire de nos équipes sportives ou c'est de voir des jeunes, des filles qui avant n'étaient pas en action se rassembler, porter le t-shirt, faire partie d'une équipe? Peut-être pas se présenter une couple de semaines, mais revenir après, puis être fière de leur évolution. Puis ça, ce sont de sacrés gros succès aussi. C'est de changer notre perspective par rapport à ça.
1: Mais c'est difficile à faire dans un système qui ne donne pas accès à tant d'activités organisées pour les enfants hors du spectre compétitif. D'ailleurs, il y a des données là-dessus. Selon l'Institut canadien de la recherche sur la condition physique et le mode de vie, en 2022, ce sont les chiffres les plus récents, 61% des enfants et des adolescents ont fait du sport, principalement dans un environnement structuré. Or, il y en a juste 30% qui l'ont fait à des fins de compétition. Donc ça m'a étonnée. Ça veut dire que tout n'est pas compétitif. Par contre, même quand ce n'est pas compétitif, il y a des barrières à l'entrée pour qu'un jeune puisse pratiquer un sport parascolaire. Donc le problème, c'est peut-être plus l'accès que la compétition. Si un enfant veut apprendre le badminton, on peut pas l'envoyer dans une soirée de jeu libre. Il faut qu'il y ait un cadre. Donc, Tegwen, par où on part? Par où on commence une révolution du système?
2: Il faut. Ben, je pense que Kim a nommé, en fait, les éléments qui sont le plus essentiels. En psychologie, généralement, on parle de trois besoins essentiels qui permettent à un être humain de se développer. On parle de l'appartenance, donc porter le t-shirt de fille active, ce qu'elle a nommé, faire partie d'une équipe, comme le disait Monsieur
0: Bradet.
2: Merci. On parle aussi de l'autonomie, donc avoir des choix. Votre fille voulait faire le choix de faire partie de cette équipe. C'est une manière de s'affirmer. Elle a pas eu le choix. On lui a imposé quelque chose. Et puis la dernière chose, c'est le sentiment de compétence. Je me sens bonne là-dedans. Je me sens reconnu. Exactement ce que vous décriviez au tout début. Et ce qui est très triste là-dedans, c'est qu'en fait, on a un potentiel de développement d'une jeune fille qui est en train de se casser. Mm-hmm. Elle est retournée devant des écrans, elle est retournée devant un téléphone, alors qu'en fait, on aurait dû la pousser là-dedans. Et c'est ça qui est beau que fait Fille Active, c'est de dire, nous, on t'offre un espace dans lequel tu vas pouvoir pousser là-dessus. Je vous fais une petite anecdote. On est en train de faire un projet en ce moment qui n'est pas financé par le gouvernement. C'est bien triste. Mais il y a 50 ans, on avait commencé les Jeux Olympiques de Montréal.
1: Oui.
2: Vous savez, 1976, ça vous dit quelque chose?
1: Absolument.
2: À ce moment-là, le Québec a transformé complètement sa manière de voir le système sportif. Et c'est ça qu'on a aujourd'hui, encore 50 ans après. Et malheureusement, il y a des trous, il y a des barrières, il y a des limites qui sont encore là. Et c'est pour ça que Fille Active existe. C'est justement de dire, mais il y a plein d'autres organismes pour Trois Points, l'Institut des équilibres, etc., qui remplissent cette espèce de trou entre les deux, de dire, ces jeunes filles, ces jeunes garçons n'ont pas la chance de faire. Le pourcentage, je le connais pas parce qu'il change à chaque fois, mais il tourne autour de 20%, 30% de jeunes qui atteignent les recommandations d'activité physique et de bonnes habitudes de vie dans la ville.
1: Je les ai, moi, ici.
2: C'est triste.
1: 52% des 5 à 11 ans, mais que 21% des 12 à 17 ans qui font donc 60 minutes par jour d'activité physique d'intensité modérée à soutenue 3 fois par semaine.
2: Alors, qu'est-ce qui se passe entre les deux? Eh ben, il se passe qu'on leur offre pas la chance à ces jeunes-là d'aller jouer au badminton librement, voilà. D'aller dans un parc pour jouer librement, de mettre à disposition des infrastructures qui permettent d'être libre, d'être actif, etc. Il y a eu des révolutions qui sont en cours quand même. Je vais nommer quelques trucs. Les pistes cyclables à Montréal, on est 3 est devenu, minimum 3 est devenu en vélo ce matin, mais c'est déjà énorme.
1: J'ai pris le transport en commun, je m'excuse, mais oui, donc.
0: C'est vos deux jambes, notamment, c'est formidable.
1: 75% des gens studio sont venus à vélo.
2: Il y a d'autres révolutions qui sont en cours. Il y a des parcs qui sont en train de se renouveler. On met de plus en plus d'infrastructures. Mais maintenant, il faut aller plus loin. Il y a un autre débat qu'on a autour de l'éducation physique, c'est les piscines. On a un pays avec plein de rivières, plein de lacs. Savez-vous, c'est quoi le pourcentage de jeunes qui savent nager? Je ne le connais pas, mais je peux vous garantir qu'il n'y en a pas assez.
1: Ouais.
2: Et les noyades qu'on a à chaque été, qu'on a à chaque épisode, bah c'est à cause de ça. Il n'y a aucune obligation. Il y a des pays qui disent, nous, on oblige nos jeunes à savoir nager à partir de 10 ans. Au Québec, c'est pas le cas. Donc, en fait, c'est encore une fois des choix qu'on peut faire. Puis, c'est malheureux, mais on a des beaux organismes comme Filactive. Merci, Kim, d'être là. Puis, merci à tous ces clubs-là et puis à tous ces organismes qui appuient puis qui patchent. C'est vraiment ça, le terme, qui patchent. Et j'en suis vraiment désolé pour tous ces jeunes, parce que si on avait vraiment une vraie vision de société, on dirait, nos jeunes, c'est le plus important. Donc, on met le paquet là-dessus.
1: Il y a des pays qui ont plus de vision. Jean-Philippe Bradette, dans votre lettre ouverte, vous parlez par exemple du modèle norvégien. Donc, en 1987, le pays a adopté une loi sur le sport chez les jeunes. Pourquoi ça vous inspire?
3: Bien, ça m'a inspiré parce qu'il y avait toute la question dès les premières années, secondaire 1-ish, que c'était pas obligatoire, tu découvrais. Donc, le fun reste au cœur, dans le fond, de ce que je veux faire.
1: Ouais. Aucun classement ne peut être utilisé pour les enfants de moins de 11 ans. Puis, avant 13 ans, s'il y a un tournoi, il n'y a pas de classement général ni de médaille.
3: Exactement.
1: C'est drôle parce que... pour le plaisir.
3: Je parlais avec Valérie Maltais, notre porte-drapeau, et c'est exactement...
1: Athlète olympique.
3: Exactement, qu'elle s'est spécialisée beaucoup plus tard aussi. Donc, on a des cas au Québec aussi de spécialisation plus tard où elle a trouvé son chemin, elle s'est amusée, et après, donc, de là, je me dis, bon, pourquoi faut classer tout de suite? Donc, c'est un peu ça, j'ai bien aimé le modèle norvégien. Bon, emprunter peut-être certains aspects parce qu'on est très différents ici, mais je pense qu'il y a des belles choses qui se font.
1: Ben absolument, puis quand vous parlez de spécialisation en Norvège, avant l'âge de 13 ans, ben ça doit absolument être évité. Donc, un enfant peut pas jouer au hockey ou au soccer toute l'année, par exemple. Puis si on fait une comparaison des deux populations, aujourd'hui, chez les 5 à 11 ans, 93% des enfants sont inscrits dans une équipe sportive en Norvège. Ici, chez les 9 à 11 ans, c'est 58% des filles, 68% des garçons. Donc, on voit quand même une grande différence. Il y a des témoignages qui entrent sur la bulle de conversation de l'application Radio-Canada Audio qui amènent un aspect intéressant à cette discussion. On cite le cas d'un garçon de 12 ans qui joue au baseball depuis qu'il a 6 ans. Et ce qu'on reproche, c'est que, ben oui, il peut jouer. Par contre, ben, on lui donne pas des positions intéressantes parce que ce n'est pas le meilleur de son équipe. Donc, même lorsque les enfants ont accès à une activité, il reste que cette idée de compétition et de talent est ancrée dans nos pratiques sportives dès notre jeune âge. Quelles pratiques on peut mettre en place pour éviter ce genre de situation-là, Kim?
0: Ben, encore une fois, c'est une question de petit à petit changer cette culture. Le modèle norvégien, c'en est un bon, en fait, sur lequel se baser. Il y en a d'autres directives qui ont été mises en place là, dans le début des années 2000 en Norvège qui nous inspirent beaucoup, notamment celle de se concentrer sur les événements locaux avant l'âge de 10 ans, hein, entre autres. Puis ça, ben, qu'est-ce qui se cache derrière ça? Ben c'est ça, c'est de mettre l'emphase sur la participation, sur le plaisir. Et l'histoire nous a bien montré, avec les Olympiques, que se trouvent des succès et des victoires quand même au bout de ça. Alors, il y a quelque chose à déconstruire, puis il faut aussi faire confiance, je pense, à nos organisations sportives lorsqu'ils arrivent avec avec des innovations qui nous bousculent un petit peu comme parents. Ben être ouvert, tu sais, être à l'écoute, se demander qu'est-ce qui se cache derrière ça, puis oui, tu sais, faire changer les jeunes de position, les faire changer de niveau même, c'est quelque chose qui est basé sur la science, vous pourrez nous le dire davantage, tu sais, Monsieur Gadet. Alors, il faut s'ouvrir à ces nouvelles manières d'accompagner les jeunes dans le sport et l'activité physique. Puis quand on a un doute, ben aller s'informer, puis pas hésiter à prendre la parole non plus.
1: D'ailleurs, est-ce qu'il faudrait pas aussi sensibiliser les entraîneurs, entraîneuses, professeurs? Tegwen Gadet, il y a un témoignage que je viens de recevoir où on explique que même dans les cours d'éducation physique, lorsqu'on dit aux enfants de faire les équipes, mais on met de côté certains jeunes. Là, dans ce cas-ci, on cite des filles qu'on estime moins bonnes. Donc, leur sentiment de compétence est affecté avant même que le jeu se déploie. Est-ce que les professeurs n'ont pas un rôle à jouer là-dedans?
2: La réponse est oui. Et puis, en fait, ce que permet l'éducation physique, ce que permet FIActive, etc., c'est de la diversité, de la variété. Si on repasse au niveau des recommandations internationales, on dit il faut une personne qui soit qualifiée, qui soit décemment formée pour mettre en place ces activités physiques. C'est pas n'importe quel Joe Blow qui va venir pousser un ballon puis lancer un ballon au milieu. C'est quelqu'un qui va être capable de comprendre, tiens, je vais leur faire faire du golf parce que je vais utiliser le golf pour faire des équipes différentes dans lesquelles je vais leur faire travailler un conflit, dans lesquelles je vais faire travailler telle chose. C'est une personne qui va dire, tiens, je vais utiliser le plein air parce que là, il n'y a pas de référent pour les jeunes filles, pour les jeunes garçons. Donc, tout le monde va devoir travailler ensemble pour planifier un exercice, pour planifier une randonnée, pour aller monter un campement, etc. C'est quelqu'un qui va dire, tiens, je vais utiliser l'acro-gym parce que les filles et les garçons vont amener chacun leur petite couleur là-dedans.
1: Ouais.
2: Certains vont amener le côté peut-être plus compétitif, la force, la performance, l'acrobatie. Et puis d'autres vont amener plutôt la chorégraphie, le tempo. J'ai été prof d'éducation physique pendant quelques années. C'était fascinant de voir comment les garçons n'avaient jamais le rythme dans la peau.
1: On ne les socialise pas de cette façon.
2: Les filles, on mettait une musique. Et puis là, je suis dans la super caricature, mais c'était impressionnant comment elles suivaient le tempo.
1: On les inscrit à un cours de danse quand elles ont 4 ans.
2: Mais qu'est-ce que ça veut dire, ça? Ouais. C'est peut-être qu'elles ont des intérêts différents. Alors proposons des choses avec des intérêts différents, puis c'est ça que l'éducation physique devrait faire, parce qu'on sait que l'éducation physique ne fait pas toujours ça, merci pour le commentaire d'ailleurs, mais dans l'idéal c'est ça qu'il faudrait faire. Dans l'idéal, il y a une variété, ça c'est pareil, c'est un combat qu'on a de dire, on offre une variété, il y a des profs d'éducation physique qui ne font que du basketball du début septembre jusqu'à la fin juin. Quelle est la variété là-dedans? Rien. On est juste en train de préparer nos équipes sportives et faire notre sélection, c'est tout ce qu'on fait. Ça c'est pas un prof d'éducation physique. C'est un prof qui est mis dans une école puis qui fait son basket parce qu'il tripe sur le basket. Mais s'il était formé à la natation, s'il était formé au golf, s'il était formé au plein air, peut-être qu'il aurait une ouverture d'esprit à dire, tiens, il y a des choses intéressantes là-dedans. Mmh. Ce que fait exactement Fille Active, ce que fait Pour Trois Points, ce que fait plein d'autres organismes, puis il y en a encore beaucoup d'autres là, qui remplacent encore une fois cet espace qui est pour faire. Donc, j'en suis vraiment désolé que ça soit comme ça. J'en suis vraiment désolé.
1: J'ai l'impression que vous venez comme porte-parole du système.
0: Mais pour voir le verre d'eau à moitié plein, je trouve toujours ça quand même important. C'est important de rappeler qu'on est quand même privilégié au Québec d'avoir des enseignants et enseignantes en éducation physique et à la santé formés en ce sens.
1: Absolument.
0: Croyez-le ou non, ce n'est pas le cas partout. Mm-hmm. On est quand même choyé à cet égard.
1: Et Jean-Philippe Bradette, vous avez rencontré l'administration de l'école de votre fille. Qu'est-ce que vous avez demandé concrètement?
3: La première chose, ça a été très ouvert. C'est le premier point. Donc, on est déjà rendu à notre troisième rencontre. Donc, je voulais pas que la lettre ne soit qu'un message dans les airs. Donc, j'ai voulu prendre action. On est déjà rendu, comme je le disais, à 3 rencontres. Et je pense que c'est un partage aussi de comprendre les contraintes parce que j'ai cité plein de choses, mais il y a des contraintes de plateau.
1: Un manque de ressources, exactement. Un manque de terrain, un manque de temps, exactement. On comprend tout ça.
3: Puis il y avait plein de petites choses à mettre en place, des fois des prises de conscience et de l'attaquer un peu du point de vue un peu start-up, là, de dire ok, comment qu'on pourrait trouver des solutions au lieu d'avoir des problèmes, c'est un peu comment qu'on l'a approché. On est en train de discuter pour faire entrer Fille Active à l'intérieur de l'école, structurer l'offre parascolaire de façon différente. Fait qu'on arrive avec des solutions qu'on risque de mettre en place prochainement, mais je pense que c'est juste une prise de conscience. Puis un point qui était pour moi hyper important, c'est la fameuse communication. Parce que dans tout ça, c'est vraiment le point central de dire à quelqu'un, t'es pas pris, puis c'est sur ta valeur. Je pense qu'il y a une prise de conscience des coachs, de tout l'environnement. Fait qu'il y a quelque chose de simple à faire ici là, pour vraiment mettre en valeur nos petits gars, mais nos petites filles aussi.
1: Oui,
3: là,
1: donc, puis est-ce qu'on peut pas justement profiter de cet intérêt qui s'est développé chez votre fille? Très bien, on comprend que tout le monde ne peut pas faire partie d'une équipe, mais est-ce qu'on peut s'entraîner ensemble? Est-ce qu'on peut donner des opportunités de jeu? Je comprends.
3: Exactement. Et je vous rassure, elle va très bien, soit dit.
1: Ah ben oui, j'aurais dû prendre les nouvelles. on parle d'elle, puis on s'informe pas. Je suis quand même curieuse de savoir en terminant si cette culture sportive-là à laquelle on adhère veut pas dès l'école teinte notre façon de bouger en vieillissant. Est-ce qu'on traîne cette idée de mérite, de je suis pas bonne, je peux pas le faire, je suis moins bonne que les autres, j'essaierai même pas? Ou au contraire, est-ce qu'on impose notre manière de voir la productivité et le talent aux enfants?
0: Ben, c'est une excellente question, mais je pense que oui, évidemment, ce qu'on vit dans notre jeunesse teinte notre futur, mais tout cela n'est pas
1: immuable.
0: Ça peut se renverser là, tout ça. Ce que je trouve important de dire dans ce cas-ci, c'est qu'on a la fâcheuse habitude de catégoriser les individus. Toi, t'es pas sportif, toi, t'es pas intellectuel, toi, t'es pas artistique. Pourquoi est-ce que tout cela ne serait pas faisable? Pourquoi est-ce qu'on ne pourrait pas être toutes ces choses? Puis moi, je rêve du jour, en fait, où dans un party de famille, on va demander, « Ah, toi, t'es-tu une sportive? » Puis elle pourrait répondre, non, mais je suis active, par exemple. Puis que comme société, on va comprendre ce que ça veut dire. Puis on va être de bonne humeur. On va être de bonne humeur pour ce jeune-là. Parce que être active, ça peut vouloir dire de prendre son vélo pour se rendre à l'école, de partir avec ses amis, faire de la course ou de la marche pendant l'heure du midi. Puis une couple de fois par semaine, mais peut-être qu'on va demander à l'école d'avoir un local. Peut-être pas nécessairement.

0: dans cette performance, donner ce goût de l'effort, ce goût de s'améliorer, se travailler pour accomplir quelque chose. Mais après, effectivement, on se pose des questions. Tout à l'heure, on nommait le modèle scandinave. J'ai beaucoup d'amis finlandais, ils me disent « Qu'est-ce que vous faites à l'école avec vos enfants ?» Ben, jusqu'à 7 ans, ils jouent. Ah bon ? Ben oui. En jouant, ils apprennent des langues. En jouant, ils apprennent à négocier. En jouant, ils apprennent à communiquer. En jouant, ils apprennent à dire « ça, c'est à moi, ça, c'est à toi. Je régule mes émotions, etc. etc. » Donc, c'est ça qu'ils font, finalement. Et les Norvégiens ont compris depuis très longtemps de dire « nous, on va rendre notre société, nos enfants, heureux, avec du plaisir. » Puis, tranquillement, certains vont aller s'épanouir en disant « je fais de la compétition, je fais des Jeux Olympiques. » Tandis que d'autres seront devenus des artistes. Puis juste pour peut-être pour terminer, parce qu'on est dans l'heure de la Coupe du Monde, là, donc tout le monde suit la Coupe du Monde. Vous savez, il y a un professeur de Harvard, qui avait, Monsieur Hogwarts, qui avait sorti une théorie, la théorie des intelligences multiples. Vous pouvez être intelligent mathématiquement, et c'est celle qu'on valorise beaucoup à l'école, mais vous pouvez être aussi intelligent en termes de musique. On a eu des artistes, Mozart, Beethoven, etc. Ils étaient intelligents de musique, ils comprenaient la musique plus que d'autres. Et puis pour terminer ça sur la Coupe du Monde, vous avez des gens comme Lionel Messi. C'est un super joueur, incroyablement, presque autiste, parce qu'il est incapable de parler devant un micro ou très peu. Mais ce gars-là a une vision du jeu que personne d'autre voit. Et il est magique, il joue incroyablement bien. Puis il y en a d'autres exemples, hein. Mais c'est ça. Ils sont intelligents avec un ballon au pied, avec des chaussures et puis sur un terrain de foot. Mais par contre, en dehors, c'est pas nécessairement leur grand potentiel. Ils sont pas capables de communiquer.
1: Oui, c'est ça. C'est pas la forme d'intelligence à laquelle on donne un A+ à l'école, bien que il puisse y avoir une intelligence phénoménale derrière un problème de langage, par exemple. Voilà. Donc, il faudrait qu'on apprenne à voir les enfants dans l'entièreté de ce qu'ils et elles sont et qu'on apprenne aussi à les laisser jouer. Pour terminer, Jean-Philippe Pradette, qu'est-ce que vous souhaitez à votre fille?
2: Et qu'elle continue, donc là, sa passion, c'est le snowboard. Donc, elle souhaite de la neige à tous les jours, même s'il fait 30 degrés. On va l'encourager à cette place-là. Et moi, ce que je souhaite, c'est poursuivre un peu, implication avec Filles Actives. Je pense que là, le micro est ouvert et on a besoin, dans le fond, de toute la communauté pour dire on veut faire changer les choses. Une forme de mouvement. On se met en place, là.
1: J'adore cet élan. Merci beaucoup à vous trois. Taguène Gadet, professeure titulaire au département des sciences de l'activité physique. Vous animez le balado ProfTag, dans lequel vous vulgarisez les sciences de l'activité physique. C'est disponible sur YouTube.
0: Il y a un épisode d'ailleurs sur les Jeux Olympiques de Montréal 50 ans après. Je vous le recommande, c'est sympa.
1: Ben, on va vous réinviter parce qu'on n'aura pas le choix de parler de ça, nous, cet été, là, les 50 ans. J'en prends bonne note. Kim Marois, vous êtes directrice générale de l'organisme Filles Actives et Jean-Philippe Bradette, merci pour l'importante lettre d'opinion que vous avez publiée dans la presse. Oui, je rappelle que vous êtes père.
3: Merci.
0: Merci beaucoup. Je vois des

0: On poursuit notre quête quotidienne de repères en s'intéressant à ce qu'on mange. Et aujourd'hui, on sort l'artillerie lourde. Il sera question de poutine avec Geneviève Sicotte, professeure émérite à l'Université Concordia et spécialiste des représentations culturelles de l'alimentation, qui a justement écrit le livre « La poutine, culture et identité d'un pays incertain ». Tout un sous-titre. Salut Geneviève.
1: Bonjour.
0: Pourquoi la poutine aujourd'hui?
1: Ben alors, d'abord, demain, c'est la fête nationale du Québec.
0: Voilà.
1: Je vais me demander pourquoi un plat de fast-food industriel est devenu un nouveau symbole de l'identité culinaire québécoise.
0: Hey, c'est une bonne question. On pourrait en profiter pour sonder notre auditoire. Est-ce que vous pouvez nous expliquer pourquoi la poutine est un plat emblématique du Québec, selon vous? Qu'est-ce qu'il représente? Je serais ravie de soumettre vos analyses à nos experts. Parce qu'évidemment, avec Geneviève, il y a Stéphanie Côté, nutritionniste, conférencière et autrice. Salut Stéphanie.
2: Bonjour.
0: Je rappelle aux gens qu'ils peuvent nous écrire sur la bulle de conversation sur l'application Radio-Canada audio ou point de repère @radio-canada.ca. Stéphanie, j'ai été bien étonnée en apprenant votre sujet de ce matin. Ben, c'est parce qu'en toute transparence, je sais pas c'est quoi.
2: Ben, vous représentez la majorité des gens, je dirais. Oui, parce que le mililo.
0: Mililo?
2: Oui, c'est celle qu'on appelle la vanille boréale. C'est un aromate, là, je dis tout de suite le punch, là. C'est un aromate qu'on utilise dans la cuisine en remplacement de la vanille dans des préparations, dans des desserts notamment. C'est parfumé, c'est délicat et ça pousse au Canada. Donc,
0: ben là,
2: oui, mais on la connaît pas de nom, sauf que cette plante-là, il y a des très bonnes chances que vous l'ayez déjà vue sans savoir que c'était ça.
0: Ben là, on arrête de les teasers. Comment on dit ça en français? On arrête de nous exciter en laissant planer le mystère. Lançons-nous, Stéphanie. Mm-hmm. Ça vient d'où, le mililo?
2: Le mililo, c'est une plante qui nous vient d'Europe. Elle a été introduite au Canada au 18e siècle par les colons, mais elle a vraiment fait du Canada sa terre d'accueil. Là, elle pousse très, très bien. En fait, même à l'état sauvage, là, on la retrouve dans les champs, dans les talus, sur les bords de route. Les agriculteurs vont même trouver qu'elle pousse trop bien. Elle devient presque une mauvaise herbe.
0: Ah oui? Donc, ça ressemble à quoi?
2: C'est une plante qui peut faire jusqu'à 1,5 m, 2 m de hauteur. Ce sont des fleurs, des toutes petites fleurs, plus petites qu'un pois, qui sont sur la tige en forme de grappe allongée. Les fleurs peuvent être blanches, peuvent être jaunes. Et sa particularité, et le pourquoi on l'aime en cuisine, c'est qu'elle dégage des arômes parfumés, légèrement sucrés, qui augmente encore plus quand la fleur est séchée. Donc, c'est surtout la fleur séchée là, qu'on va utiliser en cuisine. Donc, je reviendrai un petit peu plus tard sur les usages. Mais c'est une fleur, c'est une plante de la famille des fabacées, donc de la grande famille des légumineuses. Là, c'est dans ses petits cousins, ses petites cousines, elle a les pois, les haricots, le trèfle, fait qu'une grande, grande, grande famille. Et c'est une plante donc qui pousse très facilement dans des sols qui sont secs, même graveleux, là, de la gravelle carrément.
0: Ah.
2: Fait que c'est pour ça qu'elle se fait très, très bien là au système canadien québécois.
0: Puis pourquoi on l'a utilisé au fil du temps?
2: De plusieurs manières. Si on remonte à l'époque, à l'Antiquité, même au Moyen-Âge, c'était utilisé surtout en médecine traditionnelle. Donc, elle avait soi-disant là, des vertus thérapeutiques apaisantes pour les troubles de la digestion, pour les troubles veineux aussi. Et ces usages-là médicinaux se sont transférés même aux Premières Nations aussi du Canada. Là. Fait que ça a vraiment perduré au fil du temps. Fait que ça, c'est une petite tranche de sa vie au mililo, mais on l'a utilisé de plusieurs manières, notamment aussi comme fourrage, donc comme nourriture pour les animaux, parce que ça pousse vraiment très, très bien. Donc, ça avait la propriété de pouvoir nourrir les bêtes. Cela dit, et ça, je vais y revenir un petit peu plus tard, on l'a rapidement remplacé par des herbes comme le trèfle parce que on va voir qu'il y a peut-être des problèmes qui deviennent des gros problèmes avec le mililo s'il n'est pas bien séché. Fait que ça, j'y reviens, c'est un petit
0: bon,
2: teaser.
0: Vous laissez encore planer
2: oui.
0: Un mystère. Ah
2: oh, ouais, mais c'est tellement intéressant rester jusqu'à la fin. Et le mililo, du fait que cette plante-là dégage des odeurs qui sont sucrées, qui sont attirantes, notamment pour les abeilles. Le mot mililo vient entre autres du mot grec meli qui signifie miel. Donc c'était aussi une plante mellifère, donc que les abeilles aimaient particulièrement. Clairement pour fabriquer le miel. Donc plein d'usages. Puis même le parfum de cette plante-là a même été utilisé plus tard en parfumerie. Donc vraiment, quand on a compris que cette plante-là, avec toutes ses propriétés, puis qu'on était capable, au 18e, 19e siècle notamment, d'isoler les molécules principales dans le mililo pour l'utiliser en parfumerie, mais là, ça a vraiment été grandement, ça a changé là, la parfumerie moderne.
0: Wow, visiblement, c'est une plante qui est utilisée de mille et une façons. Je me sens encore plus mal de ne pas la connaître. Si on s'intéresse maintenant au mililo en cuisine, vous nous amenez où, Stéphanie?
2: En cuisine, on va la retrouver, on va retrouver la plante surtout avec les fleurs. C'est des petites fleurs séchées qu'on va retrouver, qu'on peut retrouver sous forme de fleurs ou même de poudre et d'essence de mililo. C'est un peu comme l'extrait de vanille, mais ça va être de l'extrait de mililo dans des petites bouteilles. Généralement, moi, celle que j'achète là, c'est avec une petite pipette, puis on met ça dans nos préparations, dans les desserts, un peu comme on le ferait avec la vanille. C'est super bon dans des desserts qui sont délicats, les desserts laitiers, entre autres comme la panna cotta, les desserts aux fruits, les gâteaux blancs. Ça se marie super bien avec les desserts au chocolat, avec le sirop d'érable aussi. On peut l'utiliser dans des cocktails, dans des eaux pétillantes. Donc, c'est hyper versatile comme saveur, comme odeur, comme aromate. Ça peut même se mélanger, se marier aux fruits de mer, entre autres. Il paraît qu'avec le homard, j'ai jamais goûté, mais il paraît qu'avec le homard, c'est vraiment un pur délice.
0: Il y a Geneviève qui s'anime.
1: Ah, ben, c'est cette idée du homard, c'est tout à fait intéressant, parce que le homard à la vanille, c'est un classique, hein. Mais,
0: Oui,
1: ça existe. Ça existe. Une sauce montée au beurre, beurre monté, en fait, avec de la vanille dedans. Mais en fait, c'est sur cette association qu'on fait toujours entre le mililo et la vanille que je voulais dire deux mots. Mmh. Je comprends l'idée parce que il y a quelque chose qui évoque la rondeur, le caractère aromatique un peu sucré, puis ça s'apparente à la vanille. En même temps, je trouve que ça dessert le mélilo que de toujours, puis même l'appellation vanille boréale, parce que c'est comme si on l'évalue alors par rapport à la saveur de la vanille, puis c'est autre chose. Ça nous rapproche peut-être plus du foin, d'une saveur plus végétale que celle de la vanille et qui a vraiment son caractère propre. Donc, moi, j'encourage l'utilisation, là, vraiment, oui, comme un produit de substitution, peut-être de la vanille, mais pour
0: explorer
1: ce que le mélilo est vraiment, pour comprendre cette saveur-là.
0: Il y a Laurie qui nous écrit pour nous proposer d'en mettre dans des galettes d'avoine. Elle nous dit que c'est excellent.
2: Donc, je crois.
0: Si on veut valoriser le mililo, voilà une option.
2: Absolument. Puis oui, Geneviève, vous avez raison. Il y a des petites notes d'amande aussi, tu sais, un petit quelque chose de noisetté aussi avec le mililo. On s'y méprend pas là. Effectivement, on confond pas le mililo avec la vanille. Mais étant donné que c'est tellement méconnu,
1: mais
2: c'est comme un repère pour dire, ok, c'est comme ça qu'on peut l'utiliser. Mais elle a son identité propre là. Ça, il y a pas à dire.
0: Là, tout ça m'enchante. Ça me donne envie d'y goûter. Mais je retiens que vous avez parlé de danger, Stéphanie. Oui. Est-ce qu'on peut dire maintenant qu'est-ce qui est dangereux, s'il vous plaît?
2: Oui, mais il n'y aura pas de danger avec le mililo qu'on va retrouver à l'épicerie ou qu'on va acheter là pour notre consommation. Premièrement, parce qu'on consomme des toutes petites quantités. Mais deuxièmement, ce qui est dangereux, c'est pas le mililo en tant que tel. C'est quand la plante qui est donnée, par exemple, aux animaux sous forme de foin n'aura pas bien séché. Le mililo moisi va, en fait, la coumarine qui donne cette odeur, cette saveur particulière au mililo, quand ça devient moisi, ça va se transformer en dicoumarol qui devient une substance anticoagulante. Donc, les agriculteurs, dans les années, au début des années 1900, au Canada, aux États-Unis, notamment dans les prairies, se sont rendus compte qu'il y avait des cheptels complets qui mouraient, des bêtes qui avaient des hémorragies, qui mouraient au bout de leur sang. Ils essayaient de comprendre qu'est-ce qui se passait. Et quand ils consultaient des vétérinaires, il y a personne qui comprenait. Ça a pris au moins une vingtaine d'années avant que des chercheurs se mettent sur le dossier et qu'ils réussissent à isoler cette substance qui était produite dans le mililo moisi, qui était dans le fond un anticoagulant qui a servi avec le fil des années à fabriquer le médicament, le coumadin notamment, ou la warfarine, qui est un anticoagulant qu'on utilise maintenant en médecine. Mais ça a pris des animaux qui en sont morts malheureusement là au fil du temps. Au bout de leur sang. Et ça, ben, c'est pour ça qu'après ça, après un certain temps, on a compris que c'était trop délicat à utiliser. Du foin qui ne sèche pas bien, ben, c'est le lot de bien des agriculteurs. Donc, si ça devient un danger pour les bêtes, on est aussi bien d'utiliser autre chose.
0: Merci, Stéphanie Côté, avec de plaisir. Faire de moi une femme plus informée.
2: Ben, j'apprends toutes les semaines aussi, donc, quel plaisir.
0: Quelle chance.
3: Moi, j'aime beaucoup la poutine parce que quand il y a beaucoup de sauce, ben, ça mélange le goût avec les patates. Plus le fromage, ça donne un autre goût. Puis en plus, ben, je suis chanceux parce que mon oncle travaille dans les patates.
0: On rêve tous et toutes d'avoir un oncle qui travaille dans les patates.
1: Surtout mon oncle.
0: Hey, j'aimerais donc bien ça. C'était un extrait de l'émission Au jour le jour diffusée à la télé de Radio-Canada en 1986. Plus précisément, un vox pop dont la question était vraiment très facile. C'était « Aimez-vous la poutine? » Franchement, bien sûr. Geneviève Sicotte, on passe donc à ce fameux mets, mais plus précisément à la manière dont un peuple choisit un plat national. S'il le choisit, je suis pas certaine.
1: Il y a toutes sortes de raisons hein, pour lesquelles on peut choisir un plat emblématique. Bien sûr, on peut aller vers l'histoire. On sait que la poutine est un plat récent qui est né dans les années 50 dans le centre du Québec, qui a pris son essor dans les années 80
0: vraiment.
1: Il y avait
0: pas, là, hein, sur le lieu de naissance, mais bon, ça a été couvert.
1: Oui, oui. Puis c'est peut-être une sorte d'invention collective. Moi, je pense qu'il y a ça. Mais en tout cas, c'est seulement depuis une vingtaine d'années qu'on peut dire qu'il s'est imposé ce plat comme un nouveau classique.
0: Juste une vingtaine d'années?
1: Ah oui.
0: Vous
1: ah
0: me
1: oui.
0: surprenez.
1: Au tournant des années 2000, bon, mettons 26 ans, comme un nouveau classique où les gens vont dire oui, c'est un référent de notre identité. Ah. Puis bon, alors. Quand même, la question des origines, la question de pourquoi ça s'appelle comme ça, ça continue d'alimenter les débats. Mais moi, je trouve que ça, c'est intéressant parce qu'au fond, ça veut dire que le plat est vivant dans notre imaginaire. Puis que, alors, il est pas seulement comme une sorte de buzz médiatique lié aux réseaux sociaux, à l'engouement pour la nourriture réconfort ou à l'industrialisation de la nourriture. Il y a vraiment quelque chose dans la poutine qui est, comme le disait Claude Lévi-Strauss, bon à penser. Hein, la nourriture ne va pas être juste bonne à penser, bonne à manger, mais bonne à penser. Il faut qu'on y trouve du sens.
0: Ah, puis pourquoi la poutine est bonne à penser?
1: Ben, moi, je pense qu'une première piste, c'est dans ses ingrédients. Les trois ingrédients que le jeune homme dans l'archive mentionnait.
0: Ah, très bien nommé, oui.
1: Ben oui, on peut dire que chacun raconte une histoire, puis c'est une histoire qui réorganise la tradition, parce que chacun porte un héritage culinaire spécifique. Avec les patates, d'abord. Ben, la patate, c'est un aliment qui est depuis longtemps dans la tradition québécoise, depuis le régime britannique, donc fin du 18e siècle. Mais à cette époque-là, c'est vraiment la patate bouillie, qui est un aliment de subsistance, parfois associé à la pauvreté. Là, ici, on a des frites qui arrivent en Amérique à la fin du 19e siècle, mais qui vont vraiment se répandre, surtout dans l'entre-deux-guerres. Les soldats reviennent d'Europe et là, ils vont demander de retrouver cet aliment festif, mais qui est souvent fait dans des baraques à frites, pas à la maison, associé à la célébration, au plaisir, puis éventuellement à l'essor de la restauration rapide. Ouais. Donc là, on a quelque chose qui est vraiment, qui déplace la patate vers une forme d'américanité festive qui est tout à fait nouvelle. Le fromage en grains. Ça, on sait que c'est comme l'apport irremplaçable, unique, local de la poutine.
0: C'est nous autres, ça.
1: C'est nous autres. C'est souvent ce qu'on dit, hein. Puis vous savez qu'il y a un processus en cours pour une indication géographique protégée.
0: Oui.
1: Qui serait attribuée au fromage en grains. Il semble que c'est sur le bord d'arrivée.
0: Donc, du Québec.
1: Oui. Puis ça, c'est un fromage qui va vraiment se répandre dans les années 50 avec la modernisation de l'industrie laitière où là, on peut le produire à grande échelle. Donc, il y a quelque chose qui parle non pas de la vieille agriculture traditionnelle du Québec, mais d'une période beaucoup plus récente, moderne. La sauce, ben ça, c'est un héritage britannique. Comment on l'appelle, cette sauce-là? Le gravy.
0: Oui.
1: Hein, c'est... Puis un gravy, dans l'héritage britannique, quand on met une bonne louchée de sauce sur un plat, mais d'une certaine manière, on vient de le compléter. On vient de faire un repas complet avec. Ben oui, pensez à chicken aussi, pensez à burger steak, hein, il y a toute cette tradition. Et l'héritage britannique, dans le contexte québécois, de la cuisine québécoise, il a souvent été minorisé, comme on voulait pas trop le reconnaître, on est moins à l'aise avec ça. Là, ici, la poutine avec cette sauce-là, elle remet l'héritage britannique au premier plan. Puis, en fin de compte, ben, on a des fois des accompagnements avec la poutine. Hein?
0: Les petits pois.
1: Ah oui, les petits pois, mais aussi, vous pouvez avoir une poutine italienne,
0: ah,
1: mexicaine,
0: oui,
1: indienne. La semaine dernière, j'ai eu une poutine thaï. Bon, on s'entend, c'est des cuisines du monde qui sont représentées d'une manière assez caricaturale. C'est pas l'ouverture à la grande diversité, mais il y a quelque chose comme le recalibrage des influences qui serait celle de la cuisine québécoise.
0: Mais on fait pas tous ces choix-là consciemment. Je reviens à l'idée de comment un plat devient emblématique pour une nation. Je suis certaine qu'il y a personne qui s'est dit « Ah, voici notre américanité et notre héritage britannique et ce fromage, ben c'est nous. Alors, cette poutine, ben, oui, c'est encore plus nous. »
1: Vous avez raison. Mais
0: comment
1: au fond, c'est comme ça avec toutes les...
0: Fait?
1: Ben c'est comme ça avec toutes les pratiques culturelles, hein. On les vit. Puis en plus avec la cuisine, non seulement on les vit dans des événements comme plus symboliques, mais on l'ingère, on la met en nous, et d'une certaine façon, c'est comme ça par le quotidien, par l'imprégnation.
2: C'est avec un recul. J'imagine c'est un peu avec un recul qu'on constate ce que cet aliment-là est devenu.
0: Exact.
1: Oui. Puis quand vous dites, Rosemée, le fromage en grains, c'est nous. Je pense que ça, c'est un discours qui s'est vraiment développé, où on est en train de réaliser que c'est un référent identitaire.
0: Oui, vous avez raison. Il y a Tom qui nous a écrit, Geneviève, pour dire que depuis que son fils a des dents, peut-être même avant, il a un amour passionnel pour la poutine. Et Tom, donc, énonce l'hypothèse que dans notre province, il y a un amour viscéral dès la naissance. Est-ce qu'on peut être programmé pour aimer la poutine?
1: Écoutez, ce que ça dit, en tout cas, c'est que c'est un aliment facile à aimer.
0: Oui.
1: Facile à manger parce que c'est mou, hein? Ou en tout cas si ça reste assez longtemps dans le plat, oui. Et c'est un autre point qui me semble intéressant, outre les ingrédients, c'est que la poutine innove dans le style de cuisine. Mm-hmm. Qu'est-ce qu'on a comme tradition culinaire qui domine au Québec? Souvent, c'était une cuisine domestique, économique, copieuse, axée sur la famille, préparée par les femmes. En ethnologie, on appelle ça de l'endo-cuisine, endo de l'intérieur.
0: Ah!
1: Qui s'opposerait à l'exo-cuisine, qui est celle qu'on fait pour les invités, tout ça. Pensée bouillie, soupe au pois, giblotte, fricassée. Mais la poutine, elle est abondante, copieuse, molle, économique, réconfortante. Donc, on peut dire qu'elle reprend les codes de cette cuisine domestique. Par contre, on la mange pas à la maison. Dedans, il y a des frites. On la mange pour célébrer, souvent en dehors des heures des repas.
0: Oui, à 3h du matin.
1: C'est ça. Puis ceux qui l'ont inventé, ben c'est des hommes, c'est des cooks entrepreneurs, hein, qui avaient des petits snacks puis qui ont fait fortune pour plusieurs avec ça. Donc on peut dire que là la poutine de ce point de vue-là, elle va venir rééquilibrer comme la maison et le resto. La famille, la société, la subsistance, puis le plaisir. Tu sais, comme des choses qui étaient avant davantage dans le passé, ben là, on les met sur un terrain plus moderne.
0: C'est super intéressant, mais là, on comprend donc l'histoire, plutôt récente, beaucoup plus récente que ce que je le croyais de la poutine. Aujourd'hui, qu'est-ce qu'elle incarne pour la nation québécoise?
1: Ben oui, moi je pense, avez-vous déjà mangé une poutine à 3h du matin avec vos amis?
0: Ben quelle question, évidemment.
1: Évidemment. Puis là, ça, quand on le fait, on a un gros plat énorme. Puis là, on pige dedans tout le monde ensemble, on mélange nos fluides corporels, on se bat pour les pépites de fromage en grains. Dans le contexte occidental, je connais pas de plat qui se mange de cette façon. Vraiment spéciaux.
0: On mange pas de fondue à 3h du matin.
1: Et puis si on échappe, mais pour la fondue, il faut changer de fourchette. Il faut pas que le morceau de pain tombe. Puis sinon, il y a une punition. Alors qu'ici, on joue cette idée de la convivialité, la proximité quasi familiale, l'intimité, une convivialité vraiment égalitaire, informelle. Puis ça, je pense que c'est une manière de se représenter la collectivité. Comment on mange ensemble, ben c'est comme une manière de dire, ben voilà, c'est nous, ça nous ressemble.
0: Ça résonne avec un message qu'on vient de recevoir, Geneviève. Une personne nous écrit qu'elle a eu la mauvaise idée de s'abonner à la page Facebook Les vrais amis de la poutine. Il y a des groupes de gens qui se réunissent parce qu'ils sont amis de la poutine. Donc ça témoigne de cet attachement collectif puis de cette envie de partager des réflexions autour d'un même mets.
1: Oui, le plat, il est vivant en un sens. Et ça, c'est pour moi une des magnifiques qualités de la poutine. Il y a des festivals, on la mange quand on part en vacances, quand les classes se terminent, quand il est 3h du matin, pour célébrer la victoire au hockey dans la Coupe Stanley. Donc, elle a vraiment cette idée qu'elle peut vibrer à ce que nous sommes et nous vibrons avec la poutine. Mais, moi, il me semble qu'il y aurait aussi, avec la poutine, tellement de beaux plats qu'on pourrait célébrer, dont on peut être fier. Donc, je me dis, soyons fiers de la poutine, mais soyons aussi fiers de toute notre tradition culinaire ancienne, présente, en évolution, en réinvention. Et voilà comment on peut...
0: C'est un bel appel à la fierté, Geneviève, mais en toute honnêteté, il n'y a pas un autre mets qui me frustre quand je le vois sur un menu à l'étranger.
1: Ben oui.
0: Il y a que la poutine là, si je suis à l'extérieur du Québec, si je le vois sur le menu, je suis comme non, ça c'est inacceptable, c'est à nous, puis ça sera pas bon.
1: Pas besoin d'essayer.
0: Non.
1: On sait qu'elle va être meilleure quand on est chez nous.
0: Merci beaucoup Geneviève Scott. On vous retrouve la semaine prochaine avec Catherine Lefebvre parce que Stéphanie va prendre des vacances bien méritées. Profitez-en Stéphanie Côté.
2: Merci.
0: On a déjà hâte de vous retrouver.
2: On
0: merci
2: se retrouve très
0: encore.
2: Bientôt.
0: Alors après le bulletin de nouvelles de notre côté, on va recevoir Gabrielle Bouliane-Tremblay et Louis Morissette pour parler du film Françoise. On va aussi apprendre à mieux aimer les gens individualistes avec la psychologue Rosemarie Charret et l'artiste Christian Vézina à la demande d'une auditrice. Et j'aimerais profiter des quelques secondes qu'il me reste avant le bulletin de nouvelles pour vous dire que demain, on fait notre chaire de recherche point de repère en travail et réorientation de carrière avec Louis Cournoyer. Donc, c'est le bon moment pour nous envoyer toutes vos questions. Évidemment, vous n'êtes pas obligé là, d'être à la recherche d'un nouvel emploi. Peut-être que vous avez un enfant qui se questionne sur son avenir. Peut-être que vous vous demandez si vous aurez encore un poste avec l'intelligence artificielle dans 10 ans. Peut-être que vous vous demandez si vos compétences seraient mieux mises à profit ailleurs. Toutes les questions sont bonnes. 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
4: Bonjour à tous, ici Steve Legault, il est 11h, 11h30 à Terre-Neuve. Voici les informations. Le groupe de réflexion sur l'identité acadienne a dévoilé son rapport intitulé « L'urgence d'agir ». Ce groupe a été mis sur pied en novembre 2025 par trois organismes acadiens, soit la Société de l'Acadie du Nouveau-Brunswick, l'Association acadienne des artistes professionnels du Nouveau-Brunswick et le Comité citoyen pour un nouveau nom. Il a mené des consultations, ce groupe, en personne et en ligne pendant plusieurs mois. Dans le document final, le groupe demande, entre autres, un respect de la dualité en éducation, incluant son extension à la petite enfance, et que les municipalités assument un plus grand rôle dans la promotion de la langue française et de la culture acadienne. On peut aussi lire dans le rapport que le milieu associatif acadien est hautement morcelé et manque de leadership et de vision stratégique. Les électeurs de la nouvelle circonscription acadienne protégée de Chéticamp, Marguerite Pleasant Bay, en Nouvelle-Écosse, sont appelés aux urnes aujourd'hui. Cette élection partielle est le résultat de la division de la circonscription d'Inverness, suivant les recommandations de la Commission des limites électorales. Quatre candidats tenteront de se faire élire dans cette nouvelle circonscription d'environ 4000 électeurs et avec le vote par anticipation, déjà 32% des électeurs admissibles avaient voté en date de lundi matin. La saison de la pêche au crabe des neiges tire à sa fin dans la péninsule acadienne et dans la zone 12 malgré un quota réduit de 12% par rapport à l'an dernier et une flambée du prix du diesel. Les pêcheurs ont réussi à capturer la totalité de leur contingent. Cependant, l'arrivée hâtive des baleines noires au printemps a forcé la fermeture de plus de 30 000 kilomètres de kilomètres carrés, oui, de territoire. Du côté des transformateurs, la rareté du crabe a facilité les ventes auprès des acheteurs américains, mais la baisse des quotas fragilise les usines. À noter que la saison prend officiellement fin le 30 juin prochain. À l'île du Prince-Édouard, une touriste québécoise de 23 ans s'est vue refuser la vente.

0: vente d'alcool au comptoir d'un magasin. C'est parce que selon la Régie des alcools de la province, on ne peut accepter les cartes d'assurance maladie comme pièce d'identité principale. Les explications de Raphaël Caron.
1: Sidney Hickey s'est rendu dans une succursale de la Régie des alcools de Prince-Édouard pour acheter du vin. Au moment de payer, elle a présenté sa carte d'assurance maladie du Québec, la seule pièce d'identité qu'elle avait en main. Toutefois, la caissière lui a indiqué que ce document n'était pas accepté.
2: Pourquoi il y a des exceptions, mais il n'y a pas des exceptions pour des identifications qui a le photo, qui a ton nom, ton signature, puis ton prénom.
1: Le gérant lui a ensuite demandé si elle avait son passeport, ce qui n'était pas le cas. Faute d'avoir une autre pièce d'identité, elle a dû repartir les mains vides.
2: Je peux pas conduire 13 heures à Québec pour chercher mon passeport puis venir.
1: Selon la vice-présidente pour l'Atlantique de Restaurant Canada, Jeannick Cormier, ce cas est loin d'être un problème isolé à l'Île-du-Prince-Édouard. Elle souligne aussi que les personnes mineures ne sont pas admises dans les établissements détenteurs autorisés à vendre de l'alcool après 22 heures, une loi qui, selon elle, décourage les touristes.
3: On limite les clients, leur accès à nos restaurants, alors qu'ils sont là pour dépenser leur argent, puis on aimerait bien les accueillir, on ne peut pas.
1: Ici Raphaël Caron, Radio-Canada, Charlottetown.
0: L'émotion est encore vive dans le quartier Côte-des-Neiges de Montréal, au Québec, au lendemain de la fusillade qui a fait 2 morts, un policier et un citoyen. Une policière a aussi été blessée. Le suspect, qui a été abattu, se réclamait du mouvement Incel, qui regroupe des jeunes hommes qui se disent exclus des relations amoureuses et qui adhèrent à une vision misogyne. Pour certains résidents du quartier, les événements rappellent ceux de Polytechnique où un tireur avait tué 14 femmes en 1989.
4: Après l'école Polytechnique, c'était la même chose qui arrive dans notre région ici.
5: C'est malheureux vraiment de vivre de nos jours avec quelqu'un qui a de la haine envers des femmes ou envers une catégorie spécifique. C'est vraiment malheureux.
6: Je pense qu'il faut du temps, faire le deuil. Et apprendre aussi de cet événement-là pour faire en sorte qu'il ne se reproduise plus.
0: L'enquête se poursuit. Au Liban, le Hezbollah dénonce une violation flagrante du cessez-le-feu après des tirs israéliens qui ont fait 2 morts ce matin dans le sud du pays. La dernière frappe israélienne au Liban avait été signalée samedi, avant une première séance de négociations en Suisse entre l'Iran et les États-Unis. Ces pourparlers ont été suivis de discussions techniques qui ont permis de mettre en place des groupes de travail et des canaux de communication directs entre Téhéran et Washington. Et puis à Paris, la Tour Eiffel va fermer ses portes en raison de la canicule qui s'abat sur l'Europe et la société d'exploitation prévoit que l'accès au monument sera aussi fermé demain. Par ailleurs, des millions de personnes à travers la France se sont réveillées dans la sueur ce matin. Selon Météo France, la nuit a été la plus chaude jamais enregistrée en France depuis 1947. Le météorologue et journaliste sur TF1 et RTL, Louis Baudin, fait le point sur la situation actuelle.
7: On est autour de 34-35 degrés en région parisienne et on attend jusqu'à 38 ou 39 degrés cet après-midi. Et ça va être sur tout le territoire. C'est ça qui est impressionnant sur cette vague, c'est que à la fois l'intensité est importante, hein, 35 à 40 degrés dans quasiment toutes les villes. Et puis l'extension géographique, quand on regarde la carte nous de ce qu'on appelle la vigilance, ça recouvre quasiment tout avant.
0: Le météorologue ne prévoit pas de baisse de température avant la fin de semaine. Voilà ce qui complète les informations. Ici Steve Legault. Bonne journée sur ICI Première.

Bonjour, vous écoutez Point de repère. Je m'appelle Rosemie Autonne-Témorin et dans quelques minutes, on va parler de la comédie Françoise avec Gabriel Bouliane-Tremblay et Louis Morissette. Mais d'ici là, on va s'offrir un peu de douceur.

0: C'est un segment qui semble vous faire beaucoup de bien chaque semaine si je me fie à vos rétroactions. C'est comment mieux aimer. Et aujourd'hui, on va réunir le philosophe, poète et metteur en scène Christian Vézina et la psychologue et conférencière Rosemarie Charest.
1: Bonjour.
0: Notre jour de Noël réuni à nouveau. Bonjour. Rosemarie, en début d'émission, j'ai fait une météo intérieure pour prévenir l'auditoire de la colère qui m'habite depuis l'attaque d'hier à Montréal. J'ose présumer qu'on est nombreuses puis nombreux aussi à être bouleversés par les gestes commis puis le masculinisme qui a inspiré le tireur. Donc, j'aimerais profiter de la présence d'une psy en studio pour avoir quelques trucs. Comment on fait pour composer avec notre indignation ou notre découragement aujourd'hui?
2: C'est un traumatisme, hein, ce qu'on a vécu. La première chose qu'il faut réaliser, c'est ce que vous avez fait, là. Le savoir, l'émotion que ça crée en nous.
0: Ouais.
2: Que ce soit de la colère ou de la peur, parce que ça a pas les mêmes répercussions chez tout le monde. Ensuite, être composé avec ça, ça veut dire avoir l'information, la traiter, mais ne pas obsédé. Vous n'êtes pas obligé d'écouter toutes les nouvelles, de regarder toutes les choses. En parler pour chercher un sens et pour chercher aussi qu'est-ce qu'on fait. Mm-hmm. Il faut passer à l'action. Moi, ce matin, que vous me donniez l'occasion d'en parler, ça me fait du bien. Parce que qu'est-ce qu'on peut faire? Quelle peut être notre contribution à chacun de nous pour calmer d'abord, un mouvement qui est une agression, parce qu'il y a eu l'agression d'hier,
0: et la fusillade,
2: qui est terrible. Et il y a tout le sens qui lui a été donné et qui va lui être donné.
0: Avec un manifeste contre les femmes, notamment.
2: Absolument. Donc, comment on va faire contrepoids? Et comment on va faire contrepoids sans nourrir la haine? Parce que c'est ça qu'il faut éviter. Si on entre dans un clivage où par le clivage lui-même, on nourrit la haine, on n'est pas en train d'aller vers une solution du problème. Donc, par quels moyens, en éducation, dans les messages qu'on transmet? Moi, je pense qu'il faut ajouter du beau, il faut ajouter aller chercher les personnes concernées, et des femmes, bien sûr, des jeunes filles aussi, mais les jeunes garçons, il y a plein d'hommes et de jeunes garçons qui sont prêts à s'investir contre le masculinisme. Mmh. Et c'est là qu'il faut aller chercher des appuis.
0: Vous savez ce que je me suis dit ce matin, Rosemarie? Je me suis dit, je suis fâchée, je choisis la colère comme moteur. Aujourd'hui, j'en ai ras-le-bol, je vais le dire, je vais le vivre, je vais l'assumer. Mais dans le métro, je vais prendre le temps de regarder chaque femme que je croise avec tendresse et empathie. Puis je l'ai fait. Puis ça m'a fait du bien. Donc, je suis allée chercher un peu de beau dans les yeux des femmes que je croisais.
3: Une des solutions vient peut-être aussi du récit, puis c'est un peu ce que tu fais. Parce que l'émotion, en soi, c'est pas mauvais, malgré ce qu'en disent certains.
0: Non.
3: La colère, c'est pas mauvais. Ce qui est mauvais, c'est la haine. Et c'est quoi la haine? C'est un récit. De la colère.
2: Tu sais, l'émotion, c'est aussi, bref. C'est le manque de sens. Ouais, un récit, il y a du sens.
3: Ben c'est quand mais le récit peut être dangereux, justement, beaucoup plus que l'émotion. La colère, c'est bref. La haine, c'est long. Pourquoi? Parce que la haine, c'est un récit qu'on choisit pour garder l'émotion vivante, même si elle est négative, et qu'on nourrit. Et on nourrit de très mauvais récits.
0: Mm-hmm.
3: Le masculinisme en est un.
0: On va revenir à ce sujet dans les prochains jours, c'est certain, mais pour aujourd'hui, parlons d'amour. On en a bien besoin. On va répondre à une auditrice qui cherche à mieux aimer un certain type de personne. C'est encore compliqué cette semaine. Mes excuses pour ça. On va écouter Ariane.
4: Ah, les gens qui se pensent toutes seules sur la terre et qui conduisent à gauche à 100 km/h ou à 80, ceux qui prennent l'espace de 8 paniers dans l'allée d'épicerie. Les gens qui sont très, très, très individualistes, j'ai beaucoup de difficultés avec ça. Donc, j'aimerais ça apprendre à peut-être les comprendre, peut-être mieux les apprécier, voir les aimer.
0: Très noble, encore une fois. Je suis toujours épatée par l'empathie de nos auditrices et nos auditeurs. Christian, pour s'attaquer à ce sujet-là, on pourrait commencer par définir l'individualisme?
3: Peut-être un peu, oui, parce que la première réaction qui m'est venue, c'est, ben voyons, comment aimer des individus, J'ai dit, il y a peut-être quelque chose à creuser de ce côté-là. Je vais partir de très loin, si vous me permettez, bien plus loin que l'étymologie. C'est quoi ça, un système nerveux? On va laisser de côté la locomotion, la gestion des organes et du métabolisme pour arriver à cet appareil muni de senseurs qui nous informent sur ce qui est à l'extérieur de nous. Hein, le tympan vibre, l'œil est impressionné par les photons, et là, on recompose à l'intérieur une analogie de ce qui est à l'extérieur. C'est du gros boulot. Pourquoi on fait ça? On fait ça pour s'assommer sur les arbres, pour tomber dans les trous, pour trouver de la nourriture, pour éviter d'en être, et éventuellement, les bons jours, trouver un partenaire de reproduction. Donc, un système nerveux, c'est toujours le nombril du monde. Un système nerveux, autour de lui, il y a deux choses, des ressources puis des menaces. Et ça pèse assez lourd dans l'équation. Et ça vient avec un problème quand on est une espèce sociable, c'est qu'on est présentement trois nombris assis sur trois chaises différentes.
0: Oui.
3: Ça peut créer des conflits, on s'entend. Et c'est pour ça que c'est bien, parce qu'on a remarqué tout le monde que la conscience s'est développée, la conscience de l'autre, de soi-même, du monde, et qu'il y a eu des belles constructions de l'esprit, comme la philosophie et le code civil, toutes choses aidant à gérer les nombris. Mais n'empêche que la structure antérieure, elle a duré beaucoup, beaucoup, beaucoup plus longtemps.
0: Oui, mais nerveux, là, le code de la route, là, par exemple, rouler à gauche à 80, il s'en fout un peu.
3: Elle a plus de poids, effectivement. Donc, et surtout que vous remarquez qui dirige le monde présentement. Ce sont des systèmes nerveux qui voient tout comme des menaces ou des ressources, là. L'affaire va pas super bien. Et dans notre société, on se rend compte que il y a une inversion de valeur, à mon sens, parce que les ethnologues ont découvert que ce que fait avancer l'humanité au départ, c'est essentiellement la collaboration. Mm-hmm. La compétition a une importance. Mais elle doit être au service de la collaboration. Et là, on a fait l'inverse. Mais totalement. Alors, si tu te retrouves dans une course, l'existence est devenue une course pour joindre les deux bouts, une course pour gagner, une course pour pas être largué par le peloton, ben, t'es tout occupé de toi-même. Et t'as peut-être moins la ressource pour t'intéresser à l'autre.
0: Exercice d'empathie.
3: Et ben, je pense que le problème naît à peu près de là. On remarquera toutefois qu'étant donné la conscience dont on est doté, certains résistent mieux que d'autres à ce problème. Et ce sera probablement le sujet de ma deuxième intervention après que j'ai été éclairé par Rosemary.
0: On va vous donner le temps de vous faire une tête. Rosemary, par où on commence pour mieux aimer les personnes individualistes?
2: Vous savez, en médecine, la première règle, c'est ne pas nuire. Ben, à cette question-là, je répondrai, la première règle, c'est ne pas haïr. Pourquoi? Parce que si vous vous mettez vous-même dans un état de haine, vous êtes la prochaine personne à avoir ce type de comportement.
0: Comment ça?
2: Parce que c'est pas que les autres existent pas pour les personnes qui se comportent de cette manière-là. C'est que les autres sont de trop dans leur vie. Fait que ils font pas ça, comme Christian vient de l'expliquer, là, à l'intérieur de leur cerveau, les autres existent aussi, mais ils en veulent pas des autres. Ils veulent pas être obligés d'en tenir compte. Maintenant, la question qui se pose.
0: Ça les rend pas faciles à aimer.
2: Non. Puis qu'est-ce qui fait que certaines personnes sont comme ça? Première chose, c'est que certaines personnes sont comme ça à un moment donné, ne sont pas comme ça tout le temps, nécessairement. Deuxièmement, il faut savoir que, en général, puis là, je vais pas être moraliste, puis tu sais, je vais pas être moralisatrice, ni psy, mais c'est ça.
0: Vous êtes quand même ici à titre de psy, Rosemary Charest.
2: Mais c'est la douleur qui s'exprime de cette manière-là. Quand on n'est plus capable de tolérer les autres, quand on veut prendre toute la place, c'est qu'on n'a pas confiance que les autres vont pouvoir nous apporter quelque chose de bon. Parce que, dites-vous une chose, la journée où vous-même vous conduisez, puis l'autre en avant de vous, vous tape sur les nerfs, puis vous klaxonnez, c'est une moins bonne journée pour vous que la journée où vous vous dites, hey, je vais le laisser passer, je suis pas si pressé que
0: c'est
2: ça.
0: Vrai.
2: Donc, il y a quelque chose de la même personne dans des états différents qui va entraîner ça. Fait que ça nous aide plus à les comprendre.
0: On peut se dire que c'est circonstanciel. Après, il y a des personnes
2: que
0: qui
2: c'est
0: sont...
2: plus souvent.
0: Oui.
2: Ouais. Maintenant, on doit pas tout tolérer. Parce qu'il y a des personnes sur lesquelles on a aucun contrôle, mais il y a des personnes avec qui on est en interaction, qui sont plus proches dans notre intimité, que ce soit dans notre milieu de travail ou autre. Là, on n'est plus dans la phase, je l'aime, je l'accepte, puis j'endure, là. Tu sais,
0: non.
2: Je suis, bon. Et là, il faut aller demander un changement. Se plaindre ne donne rien. Allez pas vous plaindre à votre collègue que lui est effrayant, vous allez être deux pour l'haïr, lui changera pas. Mais spécifier, qu'est-ce qui pourrait changer dans son comportement? Qu'est-ce qui m'affecte directement? Ne pas lui dire tu es tel type de personne. Ça, les personnalités, ça a jamais aidé. Là. Tu sais, les diagnostics de personnalité n'aident pas les autres à changer.
0: Non,
2: c'est pas le même, ça marche.
0: T'es un narcissique, c'est pas un argument valable.
2: Okay. Non, tu sais, t'es un pervers narcissique, ça a jamais aidé quelqu'un à devenir généreux, ça. Tu sais. Mais tu poses tel geste et moi, j'accepte pas ce geste-là. Je te demande de changer ce geste-là. Mm. Plus c'est spécifique, plus vous avez des chance que ça change.
0: Ah, on dirait que ça m'aiderait à vivre ma colère de la journée. C'est dommage que mes collègues soient
2: tous corrects.
0: Ils sont
2: tous gentils.
0: Mais oui. On dirait que ça m'aurait fait du bien d'aller dire ça à quelqu'un.
2: D'ici à la fin de la journée.
0: Hey, je vais trouver, je vais chercher. Il y a des gens qui lèvent la main en régie, prêts à recevoir ma colère pour m'aider. C'est très généreux.
2: C'est ça. Mais en fait, oui, il y a ça aussi de sentir qu'on n'est pas impuissant. Mm-hmm. Et l'autre chose, c'est que il faut choisir. Il y a des environnements dans lesquels on est juste pas bien. Moi, il y a des environnements sportifs dans lesquels, puis vous parlez du sport en début d'émission, où je me dis, moi, je changerai rien, c'est comme ça, je vais pas.
0: Ouais.
2: C'est pas ma place d'aller là. Donc, choisir son environnement et choisir d'en parler. Je trouve que faire une chronique là-dessus, c'est vraiment une bonne idée.
0: C'est une très bonne idée. Christian, est-ce que vous avez des ressources pour nous maintenant?
3: Ah ben, j'ai beaucoup appris déjà. Je suis très d'accord avec l'histoire de la détestation parce que s'il y a une chose qui nous manque pas présentement, c'est la détestation. Là, ça amène, mais vraiment absolument rien. Une chose qui peut aider à aimer l'autre, je rejoins un peu ce que vous disiez, c'est que il n'a peut-être pas toujours été individualiste à ce point. Mmh. Il ne le sera peut-être pas toujours. Il y a effectivement un contexte qui est à prendre en compte, là. Et peut-être se dire que nous-mêmes, on a eu peut-être des périodes hautement individualistes alors qu'on était en train de se séparer ou d'avoir une difficulté d'en faire avec notre ado ou je ne sais quoi. Et donc, tu sais, quand on s'implique un peu dans la réflexion en général, ça permet de produire un peu d'indulgence. Donc, il y a le contexte. Il y a peut-être aussi, j'ose en parler, le potentiel. Tu sais, on parlait de sport. On va aller au gym, une dizaine de personnes, là, et après 3 mois, on ne sera pas arrivé au même résultat. On n'a pas tous le même potentiel. Ben, émotionnellement, je veux pas vous briser le cœur,
2: bon,
3: mais émotionnellement, c'est la même chose. Des fois, pour des raisons d'environnement familial, des fois, pour des raisons même plus structurelles, on est moins doué, doté émotionnellement.
0: Limité.
3: On peut être handicapé un peu émotionnellement. Oui, effectivement. Et puis, quand tu portes ce regard-là, tu dis, bon, OK, il est pas en train de m'agresser, là. Il est en train de faire ce qu'il peut. Or, c'est peut-être pas tout à fait ce qu'il faudrait.
0: On dirait que si je prenais ce conseil-là au pied de la lettre, j'aurais des risques de dérapage condescendant.
3: Absolument, absolument.
0: J'aurais tendance à me dire, bon, cette personne-là n'est pas assez mature émotionnellement pour comprendre mon trouble, non?
3: Oui et non. Dans le sens où, comme je l'ai dit, la beauté de l'affaire, c'est comme pour l'exercice physique, il y a toujours possibilité développer.
0: Okay.
3: Dans les pays nordiques, ils donnent des cours, il y a des formations en empathie au primaire, là. Je veux dire, ça se peut, cette affaire-là.
2: Ah, ils font ça ici aussi, au CPE.
3: Ben, c'est formidable. Et puis, ça m'amène à un point peut-être plus délicat encore, il y a un vieux proverbe un peu excessif qui disait, qui aime bien, châtie bien. Laissons le châtiment de côté, c'est
0: s'il
3: un peu
0: plaît.
3: Excessif. Mais, est-ce que c'est vraiment, comment aimer, mais est-ce que c'est vraiment aimer mieux de laisser quelqu'un se diminuer dans une attitude qui ne lui donne rien et qui donne... Ton frère est en train de mettre son couple par terre par une attitude individualiste. Tu le diras pas pour éviter le conflit. Est-ce que c'est vraiment aimer que de faire ça?
0: Aimer, ça peut être éveiller des consciences.
3: Ben,
0: ça peut être donner un petit élan.
2: Ça, c'est un très bon point. C'est pas vrai que c'est pas de nos affaires tout le temps.
0: Intéressant. Là, c'est sûr que je me demande quand savoir quand est-ce que c'est de mes affaires, mais ce sera peut-être pour une prochaine discussion.
3: Des fois, on le sent.
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0: Cette question d'une auditrice au sujet des personnes tournées vers elles-mêmes nous a inspiré une autre question, soit comment mieux aimer les gens qui écoutent pas les autres? Il y en a beaucoup, là. Puis des fois, ouais, on sent que c'est pas qu'ils veulent pas écouter, mais sont peut-être limités.
3: Je dirais plutôt occupés.
0: Oui, ouais, peut-être. Mais ouais, donc, comment faire pour mieux interagir avec les personnes qui manquent d'écoute? Rosemarie Charest, psychologue, des conseils pour nous?
2: Premièrement, écoutez. Qu'est-ce qu'ils sont en train de dire ou de pas dire et de quoi ils ont peur? Quand quelqu'un vous parle, moi, je trouve que... Ben, premièrement, moi, je vais vous dire que écouter, c'est fascinant et tous ceux qui nous écoutent, qui veulent apprendre à écouter, je vous donne une règle. Soyez curieux parce qu'il n'y en a pas deux pareils. Mmh. Moi, pendant 42 ans, j'ai reçu du monde dans mon bureau. Quand les gens me disaient « ça doit être ennuyant d'écouter du monde parler de leurs problèmes », je disais « non, jamais parce qu'il n'y en a pas deux pareils ». Donc, écoutez même celui qui écoute pas, parce que vous allez décoder de quoi il a besoin. Est-ce qu'il est en train de se valoriser? En général, c'est ça. Est-ce qu'il est en train d'occuper tout l'espace parce qu'il a tellement peur de votre intervention? Mmh. Est-ce que vous l'intimidez tellement qu'il peut pas supporter que vous portiez un jugement, donc il attire sur le contenu pour ne pas que vous portiez attention à la personne? Ça, c'est la première chose à faire. L'autre chose, c'est dès que vous avez une petite entrée dans la conversation, poser une question. Les gens nous aiment quand on leur pose des questions. Ils nous trouvent intéressants quand on leur pose des questions. On n'a rien dit. Là.
0: C'est fascinant. Là. En tant qu'animatrice, c'est mon rôle de poser des questions. Puis on a tellement besoin de se sentir vu. Et je pense que c'est parfaitement humain.
2: Oui. Fait que si on pose une question, déjà la personne, elle est rassurée dans le fait que on est en interaction avec elle. Et si vous pouvez lui parler de lui ou d'elle, dans ce que vous avez décodé, si vous faites juste dire quelque chose comme, en tout cas j'ai noté que vous êtes très intéressé par telle chose, qu'est-ce que vous avez l'intention de faire à partir de là?
0: Mais là, vous, votre plan, c'est de faire parler davantage la personne qui ne nous écoute pas, Rosemarie.
2: Oui.
0: Mais ça va nous amener où?
2: À un moment donné, il va venir un moment où je vais pouvoir parler, où je vais pouvoir échanger. Parce que le but de la rencontre, c'est vraiment l'échange. Mais il va arriver des fois où c'est pas avec cette personne-là que je vais échanger. C'est pas à cette personne-là que je vais arriver à me confier. Donc, pour aimer ceux à qui on peut pas se confier, il faut s'assurer d'en avoir du monde dans notre vie, à qui on peut. Il faut varier les relations qu'on a avec les gens, parce que c'est pas avec tout le monde qu'on va pouvoir échanger.
0: Donc, si je comprends bien, avec la personne avec qui, de toute façon, il n'y aura pas de rétroaction, une bonne manière de développer une forme d'empathie, voire de tendresse, c'est d'essayer de comprendre ce qui bloque cette personne-là et son écoute, en posant des questions, en s'intéressant à elle. Puis après ça, on peut se dire, ben coudon, elle était vraiment très intimidée, finalement.
2: Puis c'est quelqu'un, c'est pas la personne avec qui je vais échanger. Peut-être un jour, parce que peut-être la prochaine fois, elle va être rassurée, puis on va échanger davantage. Mais il faut que j'en aie moins, par exemple, du monde qui me confie.
0: Très intéressant. Christian, qu'est-ce qu'on fait avec une personne qui a de la difficulté à nous écouter?
3: Ben, moi, je vais m'adresser aux grandes oreilles qui sont à l'écoute. Parfois, des gens comme ça, on en a dans notre vie et ils vont y rester. Ils ont des fois une place importante. C'est drôle de parler de l'écoute à la radio, hein. C'est la base de l'affaire. Puis l'écoute, c'est vrai que c'est une grande chose. Puis on le sait, hein, les grandes oreilles, vous le savez, écouter, c'est pas attendre son tour pour parler. Hein? Écouter, c'est faire une place à l'autre, à l'intérieur de soi. Là, moi, je vais prendre la méthode un peu, vous m'excusez, Rosemarie, tough love. Je parle donc aux grandes oreilles qui se retrouvent en face de cette personne qui soliloque déjà depuis plusieurs minutes, comme d'habitude. Et là, je veux juste vous rappeler une chose. Cette personne a des faiblesses physiologiques que vous pouvez utiliser. À un moment donné, dans sa logorée, elle va respirer. C'est bref, mais c'est une occasion. Elle peut aussi avoir besoin de s'hydrater, ce qui est déjà un petit peu plus long. Avec un peu de chance, dans un endroit public, il va arriver une assiette. Elle va mastiquer. Là, c'est vraiment votre chance. Vous mettez votre pied dans la porte et vous le laissez là. Mais vous le laissez là. Et c'est là où je vais diverger, parce qu'il y a différentes méthode avec Rosemarie, et là, vous parlez de vous. Parce que moi, j'ai passé ma vie à gagner ma vie en disant des poèmes. Et tout le monde me disait, ben ça pourra pas marcher, ça intéresse pas les gens. Et je dis, ça les intéresse pas, parce qu'ils connaissent pas ça. Présentez-vous. Vous êtes intéressant. Alors là, vous pouvez y aller subtilement. Oh, excuse-moi, j'ai oublié de te parler, de te donner une nouvelle de mon fils. Tu sais, je t'avais dit qu'il avait perdu son emploi. Et là, vous rentrez. C'est sûr qu'à un moment donné, il va vous arriver ce qui est arrivé, vous allez prendre une gorgée.
0: Mais vous
3: et là,
0: pas
3: tout
0: le choix
3: de suite, ça va être, justement, ma fille a eu son diplôme, et là, vous allez faire ce truc que vous faites jamais, vous allez le couper. T'as un peu, j'ai pas fini. C'est pas le meilleur. Et là, vous allez continuer. Et puis, à un moment donné, vous allez constater qu'il commence à être un peu mou sur sa chaise. Il y a peut-être une baisse de pression. Il est pas habitué, là. Il fatigue, là. Ça fait 4 minutes qu'il vous écoute. C'est là qu'il va dire, en général, là, faut que j'y aille. Et c'est là que vous allez donner le premier coup de grâce. Vous allez dire, t'es un peu gêné pour 2 minutes et vous allez finir votre affaire.
0: Je te raccompagne pour terminer.
3: Vous allez faire pire que ça. Au moment où, après cette finale, il va se lever pour partir, vous allez lui dire, « Hey, mais ta fille, elle l'a donc bien eu jeune, son diplôme, elle est très douée. » Et là, il va se rasseoir, il va trouver du temps. Et moi, je pense qu'à la prochaine rencontre, il y a des chances que l'échange s'installe et qu'il vous trouve peut-être un peu intéressant. Vous savez, parce que je vous le dis personnellement, à vous qui m'écoutez, là, vous êtes intéressant. Vous l'avez déjà entendu, la petite phrase, vous l'avez déjà dite, on l'a tout dit. Moi, c'est pas pareil. Moi, c'est pas pareil. Ben, toi, c'est pas pareil. Moi, c'est pas pareil. Lui, c'est pas pareil. Puis l'autre, c'est pas pareil. On pourrait mettre ça sur nos épitaphes. Nous autres, c'était pas pareil. Et c'est précisément notre point commun le plus important. Ce qui fait que, ben, écoutons-nous. Ça vaut toujours la peine.
0: C'est magnifique, ça. En terminant, Rosemary, est-ce qu'on devrait se questionner si on réalise en ce moment qu'on a tendance à s'entourer de gens qui ont peu d'écoute?
2: Oui.
0: Ça dit pas quelque chose sur nous?
2: Absolument. Okay, oui. Parce que si ça nous arrive trop souvent, là, il faut aussi regarder en soi qu'est-ce qui fait que moi, je suis souvent avec des personnes comme ça. Est-ce que ma tolérance est trop grande? Est-ce que moi, j'évite de parler de moi de cette manière-là parce que ça me cache et tout ça? Et là, peut-être que c'est pas à l'autre qu'il faut demander de changer, mais soi-même. Puis, Christian nous a donné des bonnes
0: idées. Mais une marche à suivre, c'est clair.
3: La version tough love.
0: Mais je vous trouve combatif cette saison-ci, Christian Vézina. Vous passez de grand sage à entraîneur d'arts martiaux.
3: Mais c'est parce que cette affaire-là d'amour, c'est bien beau l'amour, mais ce n'est pas l'amour qu'une émotion, un sentiment, un regard sur l'autre, c'est une relation.
0: Absolument.
3: Ce sont des choix, des gestes, des paroles, des silences. Et à un moment donné, ben quand on aime, ben faut y aller.
0: Et c'est parfois une question d'amour propre. C'est
3: aussi
0: ce que je réalise en vous entendant. Merci beaucoup, Rosemary Charest et Christian Vézina. Rosemary, votre dernier livre, Ce que j'ai appris de vous, est disponible en librairie. Quand vous disiez que chaque rencontre était importante, c'en est bien la preuve.
2: Et en audio à Radio-Canada.
0: C'est vrai, sur l'application audio. Christian, la tournée du spectacle Lettres d'amour que vous faites en duo avec Maude Guérin se poursuit. Puis on vous retrouve la semaine prochaine, tous les deux. Merci encore.
3: J'ai un livre qui sort à l'automne et qui s'intitule « Repenser le nous ».
0: Ça donne. Je pensais en parler plus tard, mais j'avoue que là, c'est d'adon.
3: On est dans la thématique.

0: Là, je dois vous prévenir tout de suite, il y a conflit d'intérêts. Un de mes patrons vient d'entrer en studio, Louis Morissette, cofondateur associé du groupe K.O. qui m'emploie à titre de productrice au contenu de documentaire. Salut Louis.
1: Bonjour Rosemary Autant-Témoin, vous allez bien?
0: Je vais bien, merci. Cela dit, le véritable conflit d'intérêts, c'est que Louis est accompagné par une autrice que j'aime tellement que je suis probablement pas objective devant ce qu'elle produit. C'est Gabrielle Bouliane Tremblay.
2: Mon Dieu, merci.
0: Beaucoup plus à l'aise de vous dire, Louis, que j'aime pas votre travail, que je le serais. Gabrielle, ça me gênerait pas du tout.
1: Non, tu l'as déjà fait.
0: Oui, c'est
1: vous,
0: ça.
1: Vous l'avez déjà fait.
0: Ouais.
1: Vous voyez, hein.
0: Moi, la fin du mirage. En tout cas, on n'y reviendra pas. Le problème, de toute façon, avec ce grand conflit d'intérêts, c'est que j'ai aimé Françoise, le film dont vous venez nous parler aujourd'hui, donc il devrait pas y avoir grande tension. On va écouter un extrait de la bande-annonce avant de parler de l'œuvre.
3: C'est ça, ta comédie, là. C'est vraiment l'histoire d'une gang de gars de 50 ans.
4: Oui, dans cinquantaine, mais qui sont un petit peu perdus dans
3: ce sens. Je t'arrête tout de suite. Ça marchera pas.
4: T'aimes pas ça?
5: Regarde autour de toi, qu'est-ce que tu vois, là?
3: C'est des séries d'hommes blancs, jouées par des hommes blancs, souvent réalisées par des hommes blancs.
6: On est séduit par la proposition. Ça fait des années qu'on veut avoir le point de vue d'un scénariste trans.
0: Françoise, donc, vous l'aurez compris, c'est l'histoire de François, un scénariste qui décide de se faire passer pour une femme trans. Question que sa nouvelle série soit financée. Gabrielle, vous avez co-scénarisé la comédie avec Jean-François Léger. Le film est réalisé par Jean-François Asselin. Vous y tenez le rôle de François, Louis. À l'origine du projet, là, qu'est-ce que vous vouliez faire? Parce que si on m'avait demandé, Rosemée, qu'est-ce que t'en penses? On dirait que j'aurais répondu, vous voulez vraiment aller là?
1: Ben, tout le monde, c'était la réaction de même moi là, quand Jean-François Léger qui a eu cette idée m'a appelé pour dire, tu sais, nous on est Jean-François Léger, c'est un scénariste avec qui je travaille depuis une vingtaine d'années, puis il me dit, on a 50 ans et il arrive quoi mettons là quand on remplit le questionnaire de téléphone.
0: Pour les personnes qui nous écoutent, c'est un questionnaire pour les personnes qui travaillent en télévision, cinéma, et on doit répondre à certaines questions, notamment sur les origines culturelles, l'orientation, l'identité de genre.
1: Exactement. Donc, on doit jouer patte blanche. Alors là, il dit, moi, je suis pas connu, j'écris dans les Laurentides. Mettons, si je disais que je suis une personne trans, comment pourra-t-il vérifier que c'est vrai ou pas vrai? Et ça m'aiderait beaucoup à être financé. J'ai écouté d'écrire quelque chose là-dessus, une comédie un peu satirique là-dessus. Et ma réaction a été, OK, t'es fou, parce que j'ai aussi fait le Bye Bye 2008 avec Jean-François Léger.
0: Oui, c'est ça.
1: Fait que j'ai fait comme, OK, tu veux qu'on retourne là?
0: Grosse équipe.
1: Oui. Et il a fait comme, non, laisse-moi aller. Et là, il a comme fait un synopsis. Et à la suite de ça, ben, je dis, c'est pas con. Il y a de quoi là, mais on peut pas écrire ça seul. Et c'est là que Gabrielle entre dans l'équation.
0: Mais ça, c'était il y a 3 ans et demi. C'était une autre époque. Aujourd'hui, les personnes trans se font de plus en plus dépossédées de leur dignité, voire de leurs droits aux États-Unis. On voit un ressac au Canada. Est-ce que votre comédie prend un nouveau sens au moment de sa sortie, Gabrielle?
2: Je pense sincèrement que on pouvait pas mieux tomber, entre guillemets, sur l'époque dans laquelle on vit. À l'époque où on a écrit ça, Jean-François et moi, on savait qu'on faisait quelque chose. On avait la conviction de faire quelque chose d'important dans le cinéma québécois, mais aussi, je pense, dans la société. Il y a quelque chose de très fédérateur, ce film. À l'heure où est-ce qu'on est dans des divisions, on est nourri par des algorithmes qui nous envoient tout le temps des choses très négatives aussi. Je pense que ça fait rempart face à la haine qui se passe partout. Ça montre aussi qu'au Québec, qu'est-ce qu'on fait? C'est comme de dire, regarde, nous, on veut rester unis.
0: C'est beau. Puis cette union passe notamment par la comédie, la joie dans le film. François, c'est important pour vous, Gabrielle?
2: Mon Dieu, oui. Je pense que ma mission personnelle, c'était vraiment de faire honneur à ma communauté, de rendre grâce à tout ce que j'ai vécu de beau et de lumineux et ce que ma communauté aussi a vécu. Parce que oui, on a des moments très difficiles, mais on a aussi des moments de joie. Mm-hmm. En anglais, ça s'appelle queer joy ou trans joy.
0: La joie queer.
2: Oui, c'est ça. Ma mission, c'était de représenter des femmes trans dans des situations de pouvoir décisionnel. C'est-à-dire, on a une femme trans propriétaire d'une quincaillerie, on a une femme trans propriétaire d'un restaurant qui est jouée par Kate Lessard, on a Sarah, la merveilleuse Pascale Trevillon, qui joue magnifiquement bien ce rôle principal aux côtés de Louis. Mm-hmm. Et elle est écrivaine, donc elle est connue, et elle n'est pas définie que par

0: sa transidentité non plus et toutes les autres personnes non plus. Pour moi, c'était important.
1: Absolument. Louis, vous êtes quand même dans une drôle de position dans ce projet-là. Donc, coproducteur, vous êtes aussi un des personnages principaux. Il y a déjà eu des voix qui se sont élevées jusqu'en la bande-annonce est sortie. Tout ça est délicat. Est-ce que votre définition du rôle d'allié a évolué depuis ce moment où un collègue vous a appelé en disant « Ici, on imaginait un projet à ce sujet-là? »
2: Je sais pas si ça... En fait, j'ai l'impression d'être un allié comme je l'étais à ce moment-là. À la base, je le suis. Par contre, ma compréhension du milieu est beaucoup plus grande. Les nuances, j'ai appris beaucoup. Ce qui fait pas de moi nécessairement quelqu'un de plus ou moins allié. En fait, moi, je pars juste du principe où... je pense que je ne le sais pas. Je pense que je sais peu de choses. Donc, si quelqu'un me dit, ben que moi, mon identité sexuelle ou de genre, pardon, je la questionne ou je me sens pas dans le bon corps, qui suis-je moi pour dire que ça ne se peut pas? Moi, les gens qui font comme c'est impossible, c'est une position que je ne comprends pas. Je fais comme, ok, ben si toi tu le sais, tu dois avoir des études là-dedans. Moi je ne le sais pas. Fait que comme pour de plus en plus de sujets en vieillissant, je me dis juste, j'ai eu une éducation qui m'a amené à un endroit. J'ai mes des perceptions, j'ai des biais de par d'où je viens, mais fondamentalement. Qui suis-je pour juger? Qu'est-ce que j'en sais réellement? Donc, je suis pas sûr que cette position-là a réellement évolué. Par contre, juste en travaillant le scénario, comme j'allais l'interpréter, mais c'était important de comprendre aussi pourquoi Gabrielle écrivait certaines choses, qu'est-ce que ça voulait dire, et d'aller chez elle, dans sa vie, avec son chum. Je voulais comme comprendre plus que et de juste aller interpréter quelque chose sur une photo ou sur une image de ce que j'avais.
1: C'est intéressant. Moi, je suis très curieuse d'en savoir plus sur cette collaboration-là. Il y a deux semaines, on a reçu Jean-François Asselin pour parler de Plan B. Puis je lui disais que ces personnages sont souvent durs à aimer, là, des narcissiques, des égoïstes. Même chose avec les vôtres. Louis, vous semblez avoir du plaisir à jouer.
2: C'est fun à interpréter.
1: Des gars qu'on aime pas, mais qui cherche à s'améliorer. Donc là, je me disais...
2: Comme plein de gens dans la vie, en passant, Mme Thémorin.
1: Ouais, mais tu sais, il y en a qui partent de plus loin. Donc, je me disais, Gabrielle, c'est comment composer avec des collègues masculins de 50 ans dont les personnages pas aimables se cherchent une rédemption?
0: Ben, écoute, quand après le film, tu sais, j'ai comme réalisé à quel point, quand t'es une femme trans, t'es souvent la seule femme trans dans la place. T'es souvent la seule femme trans à devoir faire valoir tes points, te faire entendre. Déjà d'être une femme, puis en plus trans, c'est déjà d'autres choses. Mais j'ai senti vraiment un accueil incroyable avec K.O., avec Entrac, toute l'équipe, en fait. Je trouve que c'est vraiment un rêve, ce qu'on vit, parce que on dirait que tout le monde est vraiment heureux de participer à ce film-là, événement. Tout le monde est comme dans de la beauté, de la bonté, de l'amour. Puis moi, j'ai rêvé à ça longtemps quand j'étais petite.
1: C'est vrai?
0: Mais hier, quand on avait la première, tu sais, j'étais comme, hey, petite Gabi, we made it. Tu sais, puis j'étais comme, on l'a fait, on a réussi. Puis la petite Gabi de Charlevoix, de Saint-Simeon, tu sais, elle rêvait. Je me rappelle, je regardais le ciel bleu, puis j'étais comme... Puis il y avait plein de montagnes chez moi, tu sais, fait que je voyais pas l'horizon tant que ça. Puis j'étais comme, je veux voir qu'est-ce qu'il y a de l'autre côté des montagnes. Puis là, je me suis dit, oh, un jour, on va le voir. Puis, tu sais, quand j'étais jeune, sérieux, je faisais semblant d'être sur des tapis rouges. C'était des tapis verts, là, c'était le gazon, là. Mais tu sais, je faisais semblant d'avoir fait un film. Je faisais plein de cascades. Puis là, de vivre ça ensemble, moi, je suis vraiment, vraiment émue. Puis avec Jean-François, ça a été une collaboration tellement spéciale, Jean-François Léger, parce qu'on s'envoyait la balle par courriel ou en café. Mais c'était toujours dans le respect. Puis Jean-François m'assurait toujours que, hey, prends ta place, Gabrielle. Mmh. On veut que ça, tu te sentes à l'aise dans toutes les décisions qu'on prend. J'ai senti aussi que, ben lui aussi, tu sais, t'étais là aussi dans les choix qu'on faisait. Puis c'était vraiment intéressant parce que c'est ça la force de l'unité, je pense, puis de la collaboration avec des réalités qui sont pas les nôtres, c'est de vraiment s'enrichir. Puis hier, il y a une madame qui, après le tapis rouge, me serrait la main, puis tellement fort, puis elle me dit, oh, merci, j'ai évolué.
1: Oh wow!
2: Et le film est drôle, hein?
1: Le film est super drôle.
2: Je veux dire, le film, c'est une comédie grand public. C'est ça, le

0: La beauté, c'est d'aller en faire un film grand public, une comédie, parce qu'une comédie, c'est un véhicule pour faire entrer les gens dans une réflexion.
1: Absolument. Alors, et voilà. C'est une comédie qui amène des scènes drôles, mais aussi des scènes que j'imaginais vous plonger dans une certaine vulnérabilité, Louis. Moi, je vous l'ai déjà dit, mais voir mon patron dans des scènes de nudité, ça me met vraiment mal à l'aise. Ouais. Il y a des moments où je cachais mes yeux. Puis je me disais, wow, jouer ça quand même. Hein,
0: ouais, puis
1: la transformation.
0: La logique était, c'est un gars qui s'était salé depuis plusieurs années. Donc, OK, t'arrêtes de t'entraîner, tu manges ce que tu veux. All right, c'est super.
1: Je parlais pas de votre corps, évidemment.
0: Ah, moi, j'en parlais. Nu, mon corps arrive quelque part dans l'équation, madame. Non, mais je veux dire... Fait que moi, quand je me suis vu, j'ai fait comme, ah ouais, c'était ça. Hein? Ah ouais, c'est super.
1: Enfin, ah oui, hein, tous les angles. Ah, hein. Oui, ouais. Mais c'est ça, c'est très graphique là. D'ailleurs, le film s'ouvre sur une scène qui m'a fait dire oh, quelque chose comme ça. Non, je me doutais bien que c'était pas des vrais appareils. Ben, ce sont des vrais appareils masculins, mais je me doutais bien que c'était pas le vôtre et celui de Robin Aubert là.
0: Non.
1: Mais ma question par rapport à la nudité, mais aussi par rapport à la peine, à des scènes de séduction, c'est qu'est-ce qui a été le plus difficile à tourner pour Louis Morissette?
0: Ben tourner la séduction, c'est la même chose que dans n'importe quel autre film ou série. En fait, ce qui était le plus difficile, c'est très très très premier degré ma réponse et pas très pas recherché intellectuellement.
1: on passera vite.
0: mais pour rentrer dans la, tu sais, dans la mécanique d'un tournage, lorsque Louis Morissette joue un rôle ou quand je joue François, si je commence à tourner à 7 heures, je vais généralement arriver à 6h15, je mets mon linge en 2 secondes, une poudre, une pâte dans les cheveux. Et je peux me prendre un café, puis je suis parti. Et là, quand j'étais en Françoise, c'est comme, mets ton cadran à 4h15, arrive à 4h45, sois sûr que t'es rasé, t'as fait ton skincare, que t'es toute coquette pour, et là, va aux cheveux, va au maquillage, mets ta gaine, tape ton pénis, et les cheveux, et là, pour être prêt à 7h. Donc, être une femme,
1: compliqué, hein?
0: C'est compliqué.
1: Oui, tout à fait. D'ailleurs, je le disais, je suis en conflit d'intérêts, mais ça peut avoir ses avantages. Par exemple, on peut écrire à sa collègue, la productrice Marie-Claude Beaulieu, pour avoir des secrets de tournage. Et je sais pas si vous avez vraiment envie d'aller là, mais on m'a expliqué que vous avez pas tellement aimé la portion « Le poil repousse » après votre rasage quasi intégral pour les besoins d'une scène avec Robin Aubert.
0: Non, en fait, c'est que... Un bon gars, qui vient avec toute la nonchalance masculine, tu te lèves à 4h15, t'es dans la douche, tu regardes tes jambes, tu dis, ils sont corrects, j'ai pas besoin d'y refaire, là.
1: Et de toute façon, ça vient plus vite qu'on pense, hein?
0: Ah, je mets des bas de nylon, là, mais mes jambes vont être correctes. Ça me tente pas, un matin. Fait que je pars, et là, ben, passer l'heure du lunch, on était à l'extérieur, et là, ben, je marche sur la rue, et il y a un plan qui part de mes pieds, qui monte. Cop! Jean-François Asselin fait Louis, c'était pas rasé, matin.
1: C'est difficile, finalement, hein?
0: Ah oui, mais là, il a fallu que je me baisse les bonnes nylons, ça, juste, c'est pas loin d'ici, sur la rue, Sainte-Catherine, et, avec le maquilleur, coiffeur, avec une pioche, à me faire les mollets, puis les tibias, parce que j'avais été nonchalant le matin.
1: Mais je suis contente que vous ayez pu explorer un peu la réalité de plusieurs de vos collègues sur des plateaux de cinéma. On m'a aussi parlé de vous, Gabrielle, dans ses secrets de coulisses. On m'a dit que vous aviez été particulièrement émue par une journée de tournage, celle lors de laquelle on a réuni plusieurs personnes trans dans une scène de groupe de soutien. Pourquoi ça, c'est venu vous chercher en particulier?
2: Oh, parce que, à plusieurs niveaux. Premier niveau, c'est sûr que de voir ces mots portés à l'écran dans le véhicule de ces artistes-là qui sont fabuleuses ou des nouvelles actrices ou des personnes qui ont pour la première fois fait une expérience de tournage, mais de ma communauté, de notre communauté trans, c'est vraiment précieux. Je me souviens de cette journée-là, comment j'étais fébrile, j'avais vraiment le cœur qui battait tellement fort, puis je me disais c'est une journée importante. Puis on le voit aussi dans le film, ça transparaît cette bonhomie-là, cet entrain d'être heureux, d'être ensemble. Puis c'est ce que je voulais faire comme scène. Puis c'est vraiment beau parce que je voyais des gens aussi que je connais depuis 10-15 ans être à l'écran puis vivre leur rêve. C'est rare au Québec. Je pense que c'est la première fois que ça arrivait au Québec qu'on soit autant de personnes trans sur un plateau qui ont du temps d'écran.

0: C'est très précieux. Puis c'est des gens qui se sont donnés à fond la caisse.
1: Hein? Oh, on a même réécrit les le texte.
0: C'est vrai?
1: Oui, parce que quand on est arrivé, c'est juste sur les lieux, juste pour faire la mécanique. Puis moi, dans cette scène-là, je parle pas, je suis en observation et parce que j'enregistre et copie tout ce qu'ils disent. Et juste quand il et elle se parlaient, wow, il sortait des affaires, il sortait des bijoux là que Jean-François Asselin puis moi on est allé comme à l'écart, on a fait comme ok, ça c'est meilleur que ce qui était
0: spontané, c'est ça. Fait
1: qu'on est comme ok, cette chose là tu gardes, on va couper ça, puis on a gardé des moments importants qui font avancer l'histoire, mais tout ce qu'il y avait autour provient d'une forme d'improvisation de juste quand ils se sont retrouvés autour de la table.
2: Donc il y a des scènes touchantes de confidences qui nous permettent de mieux comprendre la réalité de plein de personnes. Il y a des scènes de comédie, il y a un pastiche vraiment délicieux d'un grand film culte qui nous ramène à la comédie romantique, parce qu'il y a des scènes aussi de romance. C'est pas un divulgateur, je pense, de le dire.
1: Donc, tous les codes de comédie romantique sont employés.
2: C'est ça, tout à fait, c'est très clair. C'est important pour vous, Gabrielle, de présenter ce genre d'idylle-là?
0: Ben oui, parce que c'est une représentation que moi, j'ai jamais vue au cinéma, d'une façon... qui est pas tourné dans la dérision, qui est pas tourné dans le ridicule. On n'est pas dans, tu sais, le personnage de Louis, il est pas comme en train de se demander je suis en amour avec une femme trans. Non, il est comme hey, j'ai des sentiments, je pensais pas en tout avoir ça. Qu'est-ce que je fais avec ça? Puis ça donne une scène incroyable aussi avec Robin Aubert, c'est une de mes préférées aussi là. Puis mais c'est ça.
1: Il est magnifique, Robin et Geneviève Schmidt sont très très drôles.
2: Mais tout le monde. Quand le film s'est terminé, et là encore, c'est pas un divulgateur, mais spontanément, j'ai dit à mon amoureux, mais voyons, c'est pas pantoute ce que je pensais que ce serait. C'est un film sur un gars de 50 ans qui découvre qu'il est queer. Et là, j'ai dit, je suis tellement fière que Louis ait joué ça.
1: Ouais, mais je suis content. D'emblée, j'allais le jouer. Là, c'était pas mal assez clair. Là, puis je suis très fier de ce qu'on a fait en tant qu'équipe, de la performance que j'ai pu faire. Mais il est pas queer par contre.
2: Ben c'est queer.
0: Ben il est ouvert.
2: Ben oui, c'est une forme de pansexualité que d'être en relation sexuelle avec une femme trans.
1: Peut-être, mais pour moi, c'est juste que c'est important.
2: C'est pas la première fois qu'on s'obstine, Louis et moi, sur le sens des œuvres auxquelles il collabore, en passant.
1: Oui, voilà.
2: Je suis rarement d'accord avec sa lecture de
1: des
2: son propre travail.
1: Que j'écris.
2: Oui, absolument.
1: Mais en fait, c'est que je veux pas ouvrir là-dessus, c'est-à-dire que je veux pas qu'on commence à revisiter le film en se disant, est-ce que finalement, son mal de vivre était relié?
2: Je suis même pas dans le mal de vivre. Je suis dans, il embrasse une nouvelle relation amoureuse qui est hors de son spectre.
1: Ouais, je pense que d'accord. À ce niveau-là, je dis, les sentiments, on les contrôle pas toujours.
2: Voilà.
1: À un moment donné, c'est comme ça, puis ils arrivent, puis on est nous-mêmes surpris.
2: Oui, c'est ça que j'ai trouvé magnifique. C'est comme, mais c'est Louis Morissette qui joue ça quand même.
1: Oui,
2: c'est une forme, ça peut avoir une importance dans notre paysage culturel, à mon avis. Fait que j'avais un sentiment de fierté.
1: Ben c'est gentil, mais je suis très fier de ce qu'on a pu faire. Au départ, je pensais qu'on allait faire quelque chose d'un petit peu plus niché. Je me disais, OK, à cause du thème, on risque de faire quelque chose qui va être un peu plus près du cinéma d'auteur que ce que j'ai fait dans ma carrière. Et au final, non, c'est peut-être une des choses les plus drôles auxquelles j'ai participé.
2: Gabrielle, est-ce que la réaction du public là à l'approche de la sortie en salle le 8 juillet commence à...
1: 1er juillet, pardon.
2: C'est vrai, ça a changé.
1: Oui, on l'a devancé parce que quelqu'un d'autre allait mettre un film une semaine après, puis je suis pas content.
2: OK, parfait. Alors, le 1er juillet, ce sera en salle. Est-ce que vous commencez à réfléchir à la réaction du public?
0: Ben, moi, sincèrement, avec le pouls d'hier, c'est...
2: Qui était soir de première.
0: Oui, ben moi j'ai confiance que ce qu'on a fait, écoute, c'est vraiment précieux. Je pense que tout le monde a donné son 120%. Puis je pense sincèrement qu'il y a beaucoup d'amour, d'humour. Il y a beaucoup de choses dans ce film-là. Vraiment, les performances d'acteurs et d'actrices là-dedans, je pense tout le monde... C'est un privilège d'avoir autant d'acteurs et d'actrices qui jouent à merveille, et avec tant de justesse et d'agilité, des personnages complexes aussi.
1: Moi, j'ai plus de réserve que Gabrielle. C'est-à-dire que hier, c'était extraordinaire. C'était une soirée de rêve. Et on avait quand même un public qui était plus sensible à la cause, qui était plus sensible, qui était... On avait disons que tout le monde avait ce sentiment de faire quelque chose
2: d'utile.
1: Ce soir, on est à Sherbrooke.

0: après la semaine prochaine, après,
1: c'est Gatineau,
0: Québec.
1: Ouais.
0: Alors, j'ai très hâte de vivre le film en région, puis je le précise parce que, puis région n'est pas employé ici péjorativement, je suis moi-même un homme de la région, mais je me demande comment, j'espère juste que les gens vont venir. C'est pour ça que je précise que c'est drôle, mm-hmm. je précise que c'est grand public. C'est un film sur l'ouverture.
1: C'est une comédie romantique.
0: Oui, mais et fondamentalement, à la fin, c'est un film sur quand tu comprends la position de l'autre, généralement, ta pensée évolue et il y a des ponts qui se créent. C'est sûr qu'on s'en reste tous dans nos chambres d'écho, on va avoir de la difficulté à se rejoindre. Fait que maintenant, c'est pour ça que quand on va aller à Québec, j'ai demandé aux relationnistes d'aller faire tout type de radio.
1: Mm-hmm.
0: Je veux créer le débat. J'ai pas peur de débattre du film et je veux qu'on en parle.
1: Mais elle est où la source de débat pour le film, selon vous?
0: Ben, on a commencé en parlant d'un virage à droite de la société, qu'elle soit ouais. américaine, européenne ou même canadienne maintenant. Donc, il y a comme une espèce de ressac sur les droits fondamentaux. Et j'en parlais un petit peu plus tôt où on parle aussi de... Il y a des gens qui, pour une raison que je ne comprends pas, se campent dans une position de... C'est n'importe quoi.
1: Donc, on ne devrait pas représenter des personnages trans.
0: Ah, puis on donne un mauvais exemple. Puis on va c'est terrible pour nos enfants.
1: Je vois.
0: Puis on fait des amalgames épouvantables. Mm-hmm. Entre transidentité, homosexualité, pédophilie, puis 50 patentes. Bizarrement, quand j'ouvre ma presse le matin, quand on c'est pas mal plus des coachs de ski puis de hockey puis de karaté là, qui ont les mains baladeuses. Fait que c'est tout ça que je trouve qu'on mélange 50 patentes dans une espèce de crainte, de peur et d'inconnu par rapport à l'autre. Fait que si le film peut ouvrir des gens, venez voir, c'est drôle. C'est
1: puis c'est divertissant, sûr, aussi.
0: C'est divertissant puis il vous reste de quoi à la fin, vous faites comme ouais. Peut-être que
1: c'est pas le moins le plus vendeur que vous auriez pu faire, mais je comprends pas.
0: Moi, s'il y a des gens qui partent de complètement à droite puis qui finissent à ouin,
1: vous allez être content.
0: Vous allez être content, c'est mission accomplie.
1: C'est très bien. Entre-temps, ben, il y a le magazine Elle Québec qu'on peut consulter avant de voir le film. On voit tous les deux en couverture. Gabrielle Bouliane-Tremblay a été une première femme trans sur la couverture d'un prestigieux magazine féminin. Ça vous fait quoi?
2: Ben, écoute, c'est vraiment un rêve. Encore, je ressors la petite Gabi, mais quand je voyais les revues dans mon dépanneur chez nous, dans mon petit village, j'étais comme, un jour, je vais être là-dessus. Puis, c'était vraiment comme un rêve, mais une conviction. Un jour, ça allait arriver. Puis, c'est drôle, je souhaitais ça avant ma transition même. Fait que, tu sais, je me voyais déjà en fille sur le cover, sur la couverture. Mais ce que j'aime là-dedans, c'est que ça montre aussi une belle ouverture. Puis j'espère que l'industrie de la mode va encore plus aller de l'avant dans l'inclusion de la diversité. Puis moi, je trouve qu'on a vraiment fait une belle entrevue avec Laurie Dupont, qui a vraiment su retransmettre la joie qui s'est passée cette journée-là. Le shooting, on a essayé plein d'affaires, 8 kits. Louis, des fois, sa face était comme vraiment comme, mais qu'est-ce qui se passe? Mais j'étais comme, mais c'est beau, Louis, c'est mode.
1: C'est mode. Dans cette entrevue accordée à Laurie Dupont, Louis, vous dites que la couverture envoie un message fort, puis que vous espérez que ça en dit long sur le Québec. Qu'est-ce que ça dit sur le Québec pour terminer?
0: Ben, l'ouverture du Québec, je persiste à penser que le Québec est une société distincte, même dans ses principes fondamentaux d'égalité et d'ouverture à l'autre. Je connais pas toutes les sociétés du monde, mais si je la compare à ce que je vis dans mes voisins près, ben j'aime penser que le Québec, avec tous ses défauts, a quand même le fond socialiste québécois. J'espère qu'il reste, j'espère qu'il est solide, puis que la main tendue, on est peu à parler français, on est des Canadiens français, on n'est pas beaucoup. Si on peut se tenir, si on peut s'écouter, puis si on peut se respecter, j'espère que ça dit ça sur notre Québec.
1: Ben bravo pour tout ça. Moi, en tout cas, j'ai été très divertie par votre film. Je suis contente qu'il existe.
2: Merci.
1: Puis j'étais ravie de parler avec vous deux ce matin. Je vous souhaite un bon succès. Le film Françoise sera à l'affiche dès le 1er juillet parce qu'il y a un autre film qui va l'être le 7, je le rappelle.
0: Mais non. Non, un autre, on n'en parle pas d'eux autres. 1er juillet, 1er juillet.
2: Cinéma québécois, c'est important parce qu'il y a des gros bugs. Blockbuster américain aussi.
0: Oui.
2: En même temps, fait que encourager le cinéma québécois, c'est vraiment apprécié.
1: C'est un

0: Bel appel à tous et toutes. Gabrielle Bouliane-Trembillé et Louis Morissette, merci encore.
1: Merci.
0: Merci. Tout de suite après notre émission, c'est l'équipe de Midi Info et Mathieu Bellemeur qui va prendre l'antenne. Salut Mathieu.
2: Bonjour.
0: De quoi vous allez parler ce midi?
2: On va évidemment revenir sur ces événements dramatiques hier à Montréal. On a un peu plus de recul et puis évidemment que ce sont des événements qui ont bouleversé bien des gens qu'on pense aux témoins, aux gens du quartier, aux policiers bien sûr. On va y revenir avec une spécialiste justement en prévention, en santé psychologique au travail, en sécurité publique. On va analyser également ce qui pourrait se cacher derrière les motivations du tireur. C'est aussi journée de lancement du grand livre bleu du Parti québécois, le livre bleu du PQ, qui sera analysé donc en grand angle avec Joël Denis Bellavance et Mylène Moisan. Et il y a quand même un côté un peu plus festif à l'émission. On va aller parler avec Pierre-Luc Funk, porte-parole de la fête nationale, festivité de la fête nationale. C'est le grand spectacle ce soir sur les plaines. Donc, on va prendre des nouvelles de lui et de l'équipe qui prépare ce spectacle-là.
0: Très bien, on vous écoute. Merci.
2: Merci.
0: Après le bulletin de nouvelles, on retrouve Alexandre Mercier pour parler de langue française. Il sera question de l'influence de l'intelligence artificielle sur notre façon de parler. Le chercheur Richard Coury sera là aussi, donc on vous revient dans 6 minutes.

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1: Il est midi, midi 30 à Terre-Neuve, ici Maxime Bossonnet, voici vos informations. Les électeurs de la nouvelle circonscription de Shettigan, Margaret's Pleasant Bay, en Nouvelle-Écosse, sont appelés aux urnes aujourd'hui. Quatre candidats tenteront de se faire élire dans cette nouvelle circonscription d'environ 4000 électeurs. Marc-André Viennot, porte-parole d'Élections Nouvelle-Écosse, rappelle quelques informations utiles avant d'aller voter.
2: Les bureaux de vote ouvrent à 8h, sont ouverts jusqu'à 8h ce soir à 20h. Ce qu'on recommande à tous les électeurs de faire, c'est que sur leur carte d'information de vote qu'ils auraient reçue par la poste, ça va leur donner toute l'information pour leur bureau de vote. Si vous avez votre carte d'information de vote, faites sûr d'amener au moins une pièce d'identité avec vous. Le tout devrait se dérouler assez vite.
1: Et c'était Marc-André Viennot, porte-parole d'Élections Nouvelle-Écosse. L'organisation des mesures d'urgence du Nouveau-Brunswick dit être en surveillance accrue face à l'augmentation des surdoses dans la région du Grand Moncton. Des tests ont récemment confirmé que la drogue qui circule contient de la médétomidine, un puissant tranquillisant utilisé par les vétérinaires. Même le naloxone, censé atténuer les effets de la surdose, ne fonctionne pas dans certains cas. Le nombre de surdoses chez les consommateurs de fentanyl a en effet explosé dans le centre-ville de Moncton depuis le 29 mai dernier, rendant la tâche des premiers répondants et des intervenants communautaires difficile. Le Conseil de la santé du Nouveau-Brunswick a publié une nouvelle mise à jour sur la performance du système de santé en matière de soins de santé primaire. Une mise à jour qui montre que les enjeux persistent quant au rattachement des citoyens à un fournisseur de soins primaires et quant à l'accès aux soins de santé en temps opportun. Pour rappel, lors du sondage 2025 du Conseil de la santé, 73% des Néo-Brunswickois ont déclaré avoir un fournisseur de soins de santé primaire permanent, une diminution par rapport à 2024. Depuis 2022, seulement une personne sur trois a déclaré avoir pu obtenir un rendez-vous avec un médecin ou bien une infirmière praticienne en 5 jours ou moins. Toujours au Nouveau-Brunswick, le groupe de réflexion sur l'identité acadienne a dévoilé son rapport intitulé « L'urgence d'agir ». Ce groupe a été mis sur pied en novembre 2025 par trois organismes acadiens, la Société de l'Acadie du Nouveau-Brunswick, l'Association acadienne des artistes professionnels du Nouveau-Brunswick et le Comité citoyen pour un nouveau nom. Il a mené des consultations, ce groupe, en personne et en ligne pendant plusieurs mois. On peut lire dans le rapport que le milieu associatif acadien est hautement morcelé et manque, je cite, de leadership et de vision stratégique. Joseph Yvon Thériault est le porte-parole du groupe et professeur émérite à l'Université d'Ottawa.
3: La société acadienne n'a pas de grand porte-parole crédible actuellement pour

0: à l'avance ces dossiers quand on parle de faire pression sur les partis politiques ou même de faire pression sur les organismes, etc. C'est compliqué parce que on le fait en ordre dispersé. Et à ce niveau-là, ça a moins d'impact que s'il y avait, sur quelques enjeux particuliers, là, une forme de consensus.
1: Et le groupe de réflexion demande entre autres un respect de la dualité en éducation, incluant son extension à la petite enfance, et que les municipalités assument un plus grand rôle dans la promotion de la langue française et de la culture acadienne. C'est la dernière semaine de classe pour les élèves des écoles francophones de Terre-Neuve et Labrador. Dans la péninsule de Port-au-Port, où l'économie stagne et la population vieillit, les finissants sont poussés à quitter leur région. Patrick Butler présente le regard des élèves sur le déclin du berceau de la francophonie terre-neuvienne.
2: La graduation était comme one in a lifetime.
3: Jesse Bungie garde de très beaux souvenirs de son bal des finissants, comme Chandler Marsh.
4: Ma mère était vraiment fière à moi et tout ça.
3: Et Tristan Benoit.
5: Je sentais comme j'ai accompli quelque chose.
3: Fiers de leur patrimoine francophone, ces trois élèves, qui composent à eux seuls la moitié des finissants de l'école Sainte-Anne, parlent néanmoins l'anglais entre eux et à la maison.
6: Beaucoup de monde parle français, comme je dis, mon père parle français, mais on parle pas comme ensemble, mais c'est comme...
3: Georgia Laney est en 11e année. Elle est fière d'avoir appris le français.
6: Comme je dis, à propos de ma famille, c'était comme presque effacé. Alors c'est un grand privilège de...
3: Mais elle explique que sa mère est anglophone, alors chez elle, l'anglais prend le dessus. Une réalité qu'elle partage avec presque tous les autres élèves de son école.
5: Je ne suis pas trop sûr si je vais revenir ou non.
3: Tristan, comme Chandler et Jesse, doit quitter sa péninsule rurale pour des études postsecondaires en anglais.
7: Ça vous fait de la peine?
8: Absolument, absolument.
3: L'ancien directeur d'école, Robert Cormier, est un militant francophone de longue date.
8: Si tu n'entends pas la langue parler à la maison, si tu n'as pas la chance de travailler dans la langue française, après... Tu quittes l'école. C'est quoi la motivation pour garder la langue puis continuer?
3: Il observe que trop de jeunes délaissent le français après l'école et que les grands-parents qui perpétuent la langue s'effacent.
8: On est pris entre dans un coin, là, on sait pas comment sortir.
3: Ici Patrick Butler, Radio-Canada, à la Grande-Terre.
1: Et puis toujours à Terre-Neuve-et-Labrador, Ottawa a annoncé un investissement de près de 350 000 dollars pour financer 17 projets communautaires dans la province. Ce montant est alloué par le biais du programme Nouveaux Horizons pour les aînés. Ce financement vise entre autres à aider les aînés à rester actifs et informés en période de hausse du coût de la vie. Les projets sélectionnés proposeront plusieurs activités, incluant des ateliers artistiques, des séances de mise en forme, ainsi que des formations sur la prévention de la fraude. Voilà ce qui complète vos informations. 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C'était Maxime Bossonnet. Très bonne journée à notre antenne.

0: écoutez Point de repère. Merci d'être là. Je suis très heureuse de retrouver cette année encore Alexandre Mercier, professeur de francisation pour le ministère de l'Immigration, de la francisation et de l'intégration. On a parlé de langue française chaque semaine l'été dernier, surtout de la manière dont vous l'enseignez à plein de gens. Il y a d'ailleurs 7 élèves en studio avec nous au moment où on se parle. Beaucoup de cellulaires sortis, je me sens là observée. Salut!
1: Salut, Rosemée. Super heureux d'être avec vous encore ce 23 juin.
0: Oui, et là, cet été, on va se revoir quelques fois, surtout pour réfléchir à la façon dont la langue se transforme de nos jours. Comme on cherche des repères, on se dit que ce sera pratique. Puis aujourd'hui, on va s'intéresser à l'influence de l'intelligence artificielle sur la façon dont on emploie notre langue avec Richard Coury, professeur titulaire au département d'informatique et de génie logiciel de la Faculté des sciences et de génie de l'Université Laval. Bonjour, Monsieur Coury.
2: Bonjour.
0: Vous travaillez sur un modèle d'intelligence artificielle 100% québécois pour préserver le français d'ici. On va en parler dans les prochaines minutes, mais d'abord, dites-moi, est-ce que les robots conversationnels, donc ChatGPT, Claude, autres Gemini, changent vraiment déjà la façon dont on s'exprime?
2: Oui, absolument. Les effets sont même mesurés dans certaines études scientifiques. Vous savez, nous autres humains, on apprend à parler en imitant les personnes avec qui on communique. C'est comme ça qu'on apprend à parler depuis qu'on est enfant et on n'arrête pas de le faire en tant qu'adulte. On prend les manières de parler de nos collègues, de nos amis,

0: même de personnages à la télévision qu'on aime bien.
1: J'ai des amis qui, quand ils partent en voyage, ils reviennent avec l'accent du coin. J'ai jamais compris, mais bon, vous dites que scientifiquement, ça s'explique.
0: Et plus les IA génératives font partie de nos communications, qui répondent à nos questions, qui génèrent nos courriels, les sites web qu'on consulte, ben plus on a tendance à imiter leur façon de s'exprimer. Et,
1: incroyable! Donc, ça veut dire que je dis à tout le monde qu'ils ont parfaitement raison et qu'ils sont complètement géniaux? Ou ce sont des mots davantage qu'on emprunte?
0: C'est plus des mots. Les effets qui ont été observés, c'est certains adjectifs qu'on avait moins tendance à utiliser, mais qui sont très populaires pour les IA génératives, comme crucial, par exemple. Ensuite, dans des entrevues en direct, improvisées, on voit que la fréquence que ces mots sont utilisés augmente de manière dramatique après 2022.
1: Incroyable. Donc, on emprunte le vocabulaire de nos robots conversationnels. Alexandre, est-ce que les outils d'intelligence artificielle sont utilisés par vos étudiants et étudiantes en classe de francisation? Est-ce que ça va teinter leur rapport à la langue?
2: Ben oui, tout à fait. En fait, c'est utilisé. Puis encore une fois, il faut y aller dans le spectre de est-ce que ce sont des étudiants débutants ou des étudiants avancés. Présentement, quand j'ai préparé la chronique d'aujourd'hui, en fait, là, j'ai demandé à ma classe. En fait, certains des étudiants sont déjà avec nous aujourd'hui. Et justement, je leur ai demandé comment vous utilisez l'intelligence artificielle et est-ce que vous l'utilisez en classe? Et j'ai adoré les réponses que j'ai reçues de mes étudiants. Parce que oui, la plupart l'utilisent et surtout la plupart refusent de l'utiliser en classe parce qu'ils prétextent qu'on doit apprendre avec sa tête. Mmh. Et que parfois, l'intelligence artificielle nous donne trop de réponses directes, même une trop grosse gamme de réponses possibles. Et que si on fait pas l'effort mnémotechnique de prendre des notes, de réécrire, de réutiliser, ben, ça sert à rien. Donc, oui, l'intelligence artificielle est là, mais en salle de classe, mes étudiants avancés l'utilisent avec parcimonie, notamment pour traduire des mots, parce que les traducteurs, comme je vais dire Google Traduction, utilisent moins le contexte que l'intelligence artificielle qui va donner un peu plus d'enrobage, un peu plus d'informations autour.
1: Et vous voyez ça de quel œil en tant que prof?
2: Ben, tu sais, c'est ça. À un moment donné, on peut pas se battre contre le progrès.
1: Exact. Même si vous disiez à vos étudiants et étudiantes d'utiliser pas l'intelligence artificielle, je veux dire, je suis pas sûre qu'ils et elles vous écouteraient. Je regarde leur réaction.
2: Ouais, c'est ça. Oui, c'est une bonne question. Ils sont très poker face.
1: Il y a quand même des sourires qui m'indiquent que j'ai raison.
2: Oui, c'est ça. Puis en fait, l'important, ce sera de pas l'utiliser pour produire des textes. En fait, ça dépend toujours. Un peu comme nos étudiants de cégep, qui ont des dissertations de philosophie à écrire. Si c'est l'intelligence artificielle qui le fait, ben on n'a pas tout l'exercice de discours qui est là. Et la même chose, tu sais, moi, si c'est juste écrire un courriel de demande de congé dans le domaine du travail, c'est pas la même chose. Qu'est-ce que tu penses de l'émission Révolution?
1: Oui. Wow, est-ce que c'est un devoir que vous donnez?
2: Oh my God, oui, c'est leur examen final, wow, en fait. Okay. On en reparlera.
1: Intéressant, parce que, évidemment, bon, on peut se questionner sur l'utilisation de l'intelligence artificielle par n'importe quel étudiant ou étudiante, mais dans votre contexte, il s'agit d'apprendre la langue. Et là, on comprend que les outils d'intelligence artificielle teinte notre utilisation de la langue. Alors, c'est important de comprendre comment ça fonctionne. Richard, est-ce que la grande majorité des langues du monde sont représentées par les outils d'intelligence artificielle?
0: Non, au contraire. Il y a quelques 7000 langues différentes dans le monde aujourd'hui. Et les plus gros modèles multilingues ont un peu plus qu'une centaine de langues qu'ils connaissent.
1: Oh, c'est très peu!
0: Très peu comparé à la variété linguistique. Et plus encore, chacune de ces langues existe en plusieurs dialectes, plusieurs variations différentes. Et les modèles de langage sont entraînés sur le dialecte, contre le dialecte de prestige, le dialecte majoritaire de la langue et pas sur les dialectes minoritaires.
1: Ah, donc ça, c'est très intéressant parce que y a de gros modèles qui comprennent le français, l'utilisent, quoique je suis pas certaine qu'ils soient entraînés avec le français.
0: Ah oui, ils sont entraînés avec des données francophones.
1: Donc ça va, mais c'est un français standard.
0: Oui, le français métropolitain qui est très populaire à Paris et en France, c'est surtout ce français-là qui est présent dans les données francophones utilisées pour l'entraînement, et c'est ce français-là que les modèles de langage comprennent.
1: Donc, ils ne font pas place, par exemple, à un français utilisé, employé au Québec?
0: Non, ils ne le font pas. Lorsqu'on leur demande explicitement, parce que par défaut, ils vont utiliser le

0: français métropolitain, mais lorsqu'on leur demande explicitement d'utiliser un français québécois, ils vont souvent générer un texte qui est beaucoup plus stéréotypé.
1: Ah oui, ouais. Soigne la bacane. Oui, c'est ça. Est-ce que les modèles... Est-ce que les modèles, donc, comprennent les expressions québécoises? Parce que ça, c'est un des nerfs de la guerre de l'apprentissage de la langue française.
0: Pas très bien. C'est une expérience qu'on a faite d'ailleurs dans mon laboratoire. On a donné des listes d'expressions québécoises, des listes d'expressions françaises de France. Et on observe que la compréhension des expressions de France est de loin supérieure à la compréhension des expressions québécoises. Et dans peut-être un tiers des cas, un tiers des modèles qu'on a testés, on a testé plus qu'une centaine, la compréhension était au niveau aléatoire.
1: Au hasard.
0: Au hasard.
1: On invente un sens. Parce qu'on n'a jamais... On peut pas dire « je ne sais pas » quand on est un agent conversationnel, semblerait. Intéressant, mais ça, c'est quand même important à savoir parce que les expressions, les dialectes ont une importance en francisation, Alexandre Mercier.
2: Tout à fait. Puis souvent, les étudiants qui sont au Québec, en fait, ceux qui ont accepté vont mordre dans le français québécois. Puis même ma classe, dernièrement, me demandait « Bon, Alexandre, on est rendu à la semaine 7, tu peux parler québécois avec nous. » Ce qui m'a complètement choqué.
1: Il y a des pouces en l'air en studio.
2: Ouais, exactement. Là, je leur ai dit « Ben là, comment vous voulez que je vous parle? T'sais, je peux pas vous parler différemment de comment je m'adresse à vous maintenant. » Vous voulez que je parle de même? Puis là, justement, là, j'ai juste nasalisé un peu mon discours. Puis on fait, oui, comme ça, je veux que tu parles comme les gens dans la rue. Je fais comme, ben, désolé, là, je vais parler comme je parle et ce sera mon français québécois, tu sais. Puis là, j'aurais dit aussi, ça dépend du niveau de langage. Tu sais, là, je suis standard familier avec vous parce qu'on a quand même des conversations à avoir. Il faut quand même que je vous parle. Puis si j'étais avec mes amis dans un bar ou au Francouverte, au Franco, ben, probablement que vous me comprendriez pas, tu sais.
1: Ça implique, c'est donc que si des étudiants et étudiantes interagissent avec un agent conversationnel hors classe, ben peut-être qu'ils et elles seront moins exposés à des expressions très utiles au quotidien.
2: Tout à fait. Puis moi, j'aime, pour avoir lu le reportage de Radio-Canada à l'écrit, et je suis très heureux que Richard Coury soit avec nous aujourd'hui, d'alimenter cette IA québécoise-là va aider mes étudiants à pas utiliser nécessairement le vocabulaire de du français métropolitain de Paris.
1: Aider les étudiants et étudiantes, mais aussi nous éloigner du risque d'une langue homogénéisée. Qu'est-ce qui arrive quand une langue est parlée de la même manière partout, Richard Coury?
0: Qu'est-ce qui arrive? C'est la culture locale qui disparaît essentiellement, parce que notre langue, c'est notre culture. Ça reflète notre culture, c'est influencé par notre culture, nos expériences, notre histoire, notre environnement. Et lorsque on la perd, quand on perd la langue ou le dialecte local, on perd la culture.
2: Moi, une chose que j'aime vraiment beaucoup, notamment avec mes étudiants hispanophones, c'est le respect de la culture et du vocabulaire des autres. Souvent, c'est drôle parce que quand je parle ma langue cubaine, je fais beaucoup d'élisions. Là, ça va super vite. Moi en Colombie, c'est autre chose. Puis je trouve que ça, malgré que ce soit un espagnol, il y a un respect que je trouve chez mes étudiants hispanophones. Puis même une curiosité des autres de toi c'est ça que tu dis, moi c'est ça que je dis. Et c'est ça. La langue n'est pas du tout homogène. Et elle est vivante.
1: Ça amène à la rencontre.
2: Oui, c'est ça.
1: Mais en vous écoutant, je me demande, est-ce que l'intelligence artificielle pourrait accélérer la disparition de certaines langues ou de certains dialectes? Richard Coury?
0: L'intelligence artificielle crée une pression pour utiliser l'anglais et utiliser les dialectes majoritaires, les dialectes de prestige, simplement parce qu'ils fonctionnent mieux dans ces langues-là. Les IA génératives ou autres, d'ailleurs, fonctionnent mieux sur les cas pour lesquels ils ont été bien entraînés, pour lesquels il y a plus de données. La majorité des données des IA génératives, et même les IA génératives francophones, c'est de l'anglais américain. Donc, si vous voulez la meilleure réponse possible, généralement, vous posez votre question en anglais américain. Ensuite, en français métropolitain, et la pire réponse sera en français québécois.
1: C'est très décourageant. Ce qui nous amène au projet de modèle de langage québécois. Parlez-nous de ce que vous espérez faire, Richard Coury.
0: On espère créer une IA souveraine, locale, québécoise, donc entraînée avec des données québécoises, qui comprend la culture québécoise, qui comprend le contexte québécois. Et on espère

0: que ce qu'on va développer, la méthodologie, soit assez générale aussi pour s'exporter à d'autres dialectes et d'autres langues à faibles ressources qui sont dans la même situation que nous.
1: Donc, pour que je comprenne bien, là, moi qui ne comprends rien à la technologie, est-ce que ce serait un agent conversationnel du même type que les grands connus, là, ChatGPT et Claude?
0: Là, vous mettez la barre un peu haute.
1: Oui, évidemment. Là, ici, on parle de création de multimilliardaires technocrates. Là. Mais
0: mettons... Dans mon rêve le plus fou, ça pourrait, mais disons qu'on va prendre un pas à la fois. Là.
1: OK, on mais est-ce que ce serait quand même un robot avec lequel je pourrais avoir des interactions?
0: Oui, c'est notre objectif.
1: OK. Puis où est-ce qu'on trouve les données en québécois pour entraîner un nouveau modèle d'IA?
0: On les trouve au Québec.
2: Heureusement.
1: Oui.
0: Mais il faut aller à la rencontre des producteurs de données locaux, donc les médias locaux, les systèmes d'éducation, les auteurs, les artistes, les monsieur, madame, tout le monde qui rédige et obtenir leurs données et le faire évidemment dans le plus grand respect. On veut pas siphonner une culture au complet, donc obtenir la permission des propriétaires des droits d'auteur d'utiliser leurs données pour ce type d'entraînement.
1: Alors ça serait très intéressant et différent. Je fais partie du groupe d'auteurs et autrices dont les œuvres ont été prises sans qu'on le sache pour entraîner ChatGPT. Oui, bien sûr. Donc moi, mes créations ont servi à entraîner une forme de Québécois auprès de ChatGPT. Mais bon, évidemment, je n'ai pas consenti à ça. Donc dans votre cas, là, il y aurait vraiment collaboration. Si je comprends bien, pour créer une IA québécoise.
0: Okay. On veut le faire de manière responsable, donc avec toutes les permissions nécessaires, les ententes signées. Et c'est d'autant plus important si on veut étendre nos travaux à d'autres communautés, par exemple les Premières Nations québécoises et canadiennes, où est-ce que la propriété culturelle est extrêmement sensible, extrêmement importante. On veut simplement pas, moralement, siphonner ces cultures-là pour entraîner de l'IA.
1: Est-ce que tout ça est réaliste? Moi, j'ai très envie d'y croire, mais ça m'apparaît être un chantier, le Richard Coury.
0: C'est un chantier, c'est un gros chantier, et on en est encore dans nos premiers pas, mais je pense que c'est possible.
1: Puis, si on veut créer de l'IA québécoise, est-ce que ça veut dire que chaque communauté culturelle a présentement la responsabilité d'imaginer des robots à son image?
0: J'aime pas dire la responsabilité parce que ça met un poids démesuré sur les épaules de communautés qui sont parfois très petites et très peu nanties en ressources informatiques, même dans certains cas en individus qui utilisent le dialecte en question. Certaines langues, certains dialectes sont parlés par une douzaine de personnes, parfois moins. Moi, je trouve que ça met plus une responsabilité sur nous au Québec parce qu'en termes de dialecte à faible ressource, on est l'Acadillac, on est parmi les mieux nantis. On a des gouvernements, des institutions, des artistes qui protègent et promouvoient notre langue. On a des ressources informatiques, des compagnies informatiques. On a un réseau universitaire, des chercheurs en intelligence artificielle de qualité, de calibre mondial. Je pense que s'il y a un endroit où on est capable de développer une manière de créer une IA régionale souveraine, c'est ici au Québec. Et ensuite, on est capable d'aider les autres communautés à le réaliser une fois qu'on aura trouvé comment le réaliser.
1: Hey, c'est un beau projet de société. Si on revient à l'intelligence artificielle et l'apprentissage du français maintenant, Alexandre, de quoi vos étudiants et étudiantes ont vraiment besoin, à votre avis?
3: Si c'est en lien avec l'intelligence artificielle, en fait, moi, ce que j'ai recensé, il y avait ce besoin de conversation-là ou le besoin de travailler à la maison. Et là, ce qui est intéressant, c'est souvent mes étudiants me disent, ben l'IA devient mon prof.
1: Oh!
3: À la maison. Parce que à défaut d'avoir un professeur 24 heures sur 24, ben c'est le professeur pour aider à corriger en écriture, aider à corriger la prononciation. Puis là, effectivement, c'est là que l'intelligence artificielle québécoise est peut-être intéressante, versus une qui serait beaucoup plus française européenne, de corriger la prononciation de mes étudiants hispanophones, par exemple. Ici, ça sera peut-être pas les mêmes sonorités. Alors, donc, je pense que pour travailler à la maison, il l'utilise. Puis justement, pour avoir un agent conversationnel aussi, un de mes étudiants m'a dit que pour des domaines un peu plus techniques, ou notamment pour pratiquer des entrevues de travail en français.
1: Intéressant.
3: Ouais, ça, c'est super intéressant. Puis les questions sont quand même assez standards, les questions sont quand même assez répétitives. Puis justement, ce que j'ai aimé de cet étudiant-là, c'est qu'il m'a dit, je peux parler très longtemps avec l'intelligence artificielle et elle ne se tanne pas. Versus, tu sais, avec des amis, tu parles 15 minutes et on en a assez là, de la pratique d'entrevue. Donc, cet étudiant-là a fait une fois, deux fois, trois fois, puis je suis sûr qu'il s'est amélioré et au niveau de la confiance et au niveau du vocabulaire technique de son travail. Puis moi, quelqu'un qui me parle justement, peut-être comme Richard, d'informatique, je serais comme toi, Rosemée, je comprendrais rien ou de façon limitée. Tandis que là, l'intelligence artificielle peut avoir le bagage pour répondre et te questionner sur des mises en situation. Donc, juste ça, ça dépasse un peu ma compétence.
1: Mais en même temps, c'est super intéressant comme utilisation de l'intelligence artificielle pour mieux comprendre et parler le français. Sauf qu'on sait bien aujourd'hui que les agents conversationnels ne sont pas neutres. Donc, les conseils, les mots qu'ils utilisent, les notions qu'ils mettent de l'avant sont quand même teintées par les personnes qui les ont programmées. Alors, Richard Coury, est-ce qu'une intelligence artificielle propre à une identité culturelle aurait moins de biais?
0: Elle aurait des biais favorables envers la culture pour laquelle elle a été entraînée. Tu as tout à fait raison de dire que les IA sont
1: pas neutres.
0: Sont biaisées. Non, sont pas neutres du tout. Et c'est un, disons, un préjudice contre lequel on doit se battre, que c'est de la logique, des mathématiques, donc c'est neutre. Non, ça reflète les biais. Pas ceux qui ont été programmés, mais ceux qui font partie des données d'entraînement qui ont été utilisées.
1: Tout à fait.
0: Et c'est, pour revenir à notre discussion sur les dialectes, c'est un phénomène qu'on observe beaucoup également. Comme ils sont entraînés sur le dialecte de prestige, le français métropolitain, mais pour eux, ça devient la manière, entre guillemets, normale d'utiliser le français.
1: Donc, on pourrait, par exemple, corriger un étudiant ou étudiante qui pratique une entrevue en lui proposant d'utiliser des mots qui seraient plus standards, alors que ce serait pas le cas dans la réalité.
0: S'il y a ça, mais pire encore, lorsque l'IA rencontre un utilisateur qui utilise un dialecte comme le québécois, mais il le perçoit comme un utilisateur moins intelligent, moins compétent.
1: Non.
0: Il y a plusieurs expériences qui montrent que l'IA se comporte dans ce sens. Par exemple, donner deux CV équivalents pour un emploi, puis deux lettres de présentation équivalentes, mais une écrit dans le dialecte standard et une dans un dialecte minoritaire, il va systématiquement préférer la lettre et le CV dans le dialecte standard.
1: Mais c'est épouvantable. Je ne le savais pas. Je tombe des nues. C'est super, l'idée d'une souveraineté nationale en matière d'IA. C'est merveilleux de vouloir protéger la culture francophone à l'ère numérique. Je suis contente de savoir qu'il y a des initiatives comme la vôtre qui se déploient. Après, tout ça, des coûts environnementaux. Je pense que c'est important de le mentionner,
0: oui.
1: Richard.
0: C'est très vrai. C'est tout à fait correct et c'est quelque chose qu'on doit garder en tête. Ce serait un rêve fantastique d'avoir une IA spécialisée pour chaque dialecte de chacun des 7000 langages qui existent sur Terre. Mais chacune de ces IA vient avec des besoins énergétiques, des besoins en eau potable pour les systèmes de refroidissement, des centres de données qui génèrent un bruit féroce dans les communautés autour, qui fait monter les factures d'eau et d'électricité pour les personnes qui vivent autour. Et l'électricité, évidemment, est produite dans beaucoup de pays avec du charbon, des gaz naturels, bref, des gaz à effet de serre qui sont produits. Tout cela a un effet environnemental et social très négatif. Donc, il n'y a pas de solution.
1: Exactement. Puis c'est comme s'il n'y avait pas tellement de discussion autour de ces enjeux-là. Puis là, j'ai de la misère à voir comment on peut les réconcilier, mais j'ai l'intuition qu'il n'y a pas d'espace où on prend le temps d'y penser puis d'en parler de tout le monde ensemble, alors que c'est un enjeu éminemment collectif.
0: Les personnes dans les communautés qui reçoivent des centres de données en parlent, en tout cas.
1: Oui, absolument. Oui.
0: Mais effectivement, il y a pas de solution parfaite. Il y a une sorte d'équilibre, de compromis qu'on doit trouver en tant que société. J'ai pas la solution à vous donner aujourd'hui, tristement, mais il faudra trouver une sorte de
1: compromis, j'imagine. Oui, c'est ça. Alexandre.

0: Merci. Est-ce que vous êtes rassuré par la discussion qu'on vient d'avoir ou vous avez encore plus de questions pour
1: ben
0: vos
1: là,
0: élèves?
1: On finit avec quelque chose de plus ou moins négatif. Moi, j'avais le beau rêve d'ah, ça se peut. Allez, nourrissons ça.
0: Ça va aider, ma gamme.
1: Et là, finalement, chacun, ouais, c'est
0: on
1: ça.
0: On le sait plus, hein?
1: Ben là, moi, je me disais plutôt peut-être un modèle coopératif, tu sais, de tendre la main à d'autres compagnies qui sont déjà là-dedans puis de.
0: Est-ce qu'on les intéresse? Ça, c'est une grande question
1: très
0: à laquelle on n'a pas de réponse claire non plus. Mais tout ça m'a beaucoup fait réfléchir. Merci beaucoup, Richard Coury, professeur titulaire au département d'informatique et de génie logiciel de la Faculté des sciences et de génie de l'Université Laval. Merci, Alexandre Mercier, professeur de francisation pour le ministère de l'Immigration, de la francisation et de l'intégration. On peut visiter votre chaîne YouTube, l'effet balle de neige, pour continuer à réfléchir à l'apprentissage du français. Merci à votre gang qui s'est déplacée en studio. Hey, vous pouvez faire du bruit maintenant, comme de vous signaler votre présence, dire bonjour si vous voulez.
1: Ils sont si bien les...
0: Voilà. On leur avait bien dit de rester en silence. Merci à vous, évidemment, cher auditoire, d'avoir été avec nous ce matin. Je vous souhaite une journée douce malgré tout. Demain, on découvre un outil pour se faire des amis, un nouveau. On lance la chaire de recherche Point de repère en travail avec l'orienteur Louis Cournoyer. Envoyez-nous vos questions. Puis Culture Peuplin, oh mon doux, Yvon Deschamps pour parler du concert une fois à cinq. Ben oui, voyons,
1: je ne sais
0: pas comment... Non.
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Bonjour, bon mardi, bienvenue à Midi Info, c'est Mathieu Bellumeur au microphone. Merci d'être avec nous ce midi. Évidemment, aujourd'hui, on va revenir ensemble sur ces événements dramatiques d'hier à Montréal. Un cauchemar, si je reprends le mot du chef de police de la ville de Montréal, Fadi Daguerre, alors qu'il était interrogé hier en mêlée de presse avec les médias. On va essayer de comprendre pourquoi cet homme a agi de la sorte? Quel est le motif? Parce que ça reste, je pense, ce midi, la grande question. Pourquoi? Il y a des éléments de réponse. Évidemment, c'est une enquête qui débute, qui est toujours en cours. Ça va prendre un certain temps parce qu'il y a un travail de corroboration, un travail d'enquête minutieux qui doit être fait par les corps policiers. Mais il y a quand même certains éléments d'information qui, au cours des dernières heures, nous offrent des pistes de réponse. On va en parler avec David Morin, titulaire de la chaire UNESCO en prévention de la radicalisation et de l'extrémisme violent de l'Université de Sherbrooke. Ce sera après le radio-journal de midi. Ça reste un événement traumatisant pour bien du monde. Évidemment, on pense bien sûr aux policiers de la ville de Montréal, aux collègues de ce policier qui a perdu la vie. Pour les témoins, les citoyens du secteur qui ont vu certains éléments de la scène policière se dérouler devant eux, des gens à qui on a demandé justement de rester à la maison, de se confiner parce qu'on pensait qu'il y avait un danger pour leur sécurité. On va dans les prochaines minutes parler avec une spécialiste en prévention et en santé psychologique au travail, en sécurité publique. Je vous rappelle le bilan ce midi. Deux victimes, un policier, Mohamed Lamine Benroudouane, et un civil, Michel Mizrahi. Une policière donc a également été blessée. Sa vie n'est pas en danger ce midi et le tireur a été abattu. Donc évidemment que ça va nous occuper pas mal pendant cette émission. Sur le plan politique, on va parler du livre bleu du Parti québécois. Plus de 500 pages, c'est publié aujourd'hui. On va analyser ça en grand angle avec Joël Denis Bellavance et Mylène Moisan qui seront avec nous. Puis on va finir l'émission avec quelque chose d'un peu plus léger. C'est soir de festivité dans bien des villes, des municipalités un peu partout au Québec. Grand spectacle sur les plaines d'Abraham pour évidemment la fête nationale. On va en parler avec le porte-parole de ces fêtes nationales à la fin de l'émission, Pierre-Luc Fanck. Mais d'abord, oui, on va commencer par faire le point sur les événements survenus hier.

0: Signalant des coups de feu. Il y a un individu qui tirait là, à partir d'une chambre d'hôtel, l'hôtel Hilton, sur un édifice là qui était situé tout près de l'hôtel, donc avec un fusil et une arme longue. Les deux premiers policiers qui sont arrivés sur place, ont fait face au tireur près du lobby de l'hôtel. Un policier, vous l'avez dit, c'est Mohamed Lamine Ben Roudan, 34 ans, qui était policier au SPVM là depuis 2021, qui était atteint mortellement par une balle. Sa collègue a été blessée sérieusement, mais ça, on l'a appris lorsque le chef de police est venu nous rencontrer hier soir, hier après-midi vers 15h, que sa vie n'était plus en danger. On a craint pour sa vie à un certain moment donné, mais là, ça va. Elle est sortie de... Donc, elle n'est plus en danger. Toujours à l'hôpital, évidemment, mais sérieusement blessée. Des centaines de policiers, on s'en doute, se sont rendus sur les lieux. L'atmosphère était vraiment très tendue. Il y avait un hélicoptère qui tournait autour de la scène à la recherche, peut-être, d'un deuxième suspect qui s'est avéré, finalement, qu'il y avait pas de deuxième suspect. Donc, c'est un vrai cauchemar là pour le chef de police Fadi Daguerre qui s'est rendu sur les lieux là, qui nous a parlé vers 15h exactement là.
1: La dernière fois qu'un policier montréalais a perdu la vie, Marc, dans l'exercice de ses fonctions, ça remonte à 2022, donc il y a 24 ans. Vous le disiez, c'est un choc à encaisser, évidemment, pour le service de police.
0: Oui, c'est ça. Fadi Daguerre était très perturbé lorsqu'il s'est présenté devant les médias hier, parler d'un cauchemar, du pire cauchemar qu'un policier ou qu'un chef de police peut vivre. Il y a aussi le président de la fraternité des policiers, Yves Francaire, là, qui s'est adressé aux médias ce matin. On va écouter les deux.
2: Et c'est plus que terrible. C'est un drame et c'est un cauchemar. C'est l'un des pires cauchemars que tu veux pas avoir. Vous avez toute mon admiration pour votre courage, votre ténacité et de faire la bonne chose, de protéger et servir. Je suis extrêmement fier d'eux autres et... Ils le font au risque de leur vie.
3: Mon conseil de direction était sur le terrain hier. On a rencontré beaucoup de policiers et policières. On est en support. Veillez à leur santé mentale.
1: Qu'est-ce qu'on sait maintenant, Marc, sur le tireur?
0: On sait que l'assaillant est originaire de l'Alberta, qu'il était relié au courant Incel là, et qu'il avait publié un manifeste qui est évidemment défavorable aux droits des femmes avant de passer à l'acte. Il visait l'édifice en face de sa chambre là, où se trouvaient les bureaux de la société propriétaire du site Pornhub. Ça, on sait ça. Plusieurs fenêtres de l'immeuble en question avaient volé en éclats. Et en ce moment, le Bureau des enquêtes indépendantes a repris l'enquête en main pour le déroulement de l'opération policière comme telle. La Sûreté du Québec, elle va s'occuper de ce qu'on dit de l'enquête criminelle par la suite. Donc, c'est plus le SPVM qui est en charge de tout ça. Il y a plusieurs citoyens qui ont filmé l'événement là, soit de l'édifice en face, mais il y a des images, énormément d'images qui circulent sur le web. Donc, ça va sûrement aider les enquêteurs à un peu refaire le fil des événements.
1: Marc Véro, merci beaucoup.
0: Au revoir.
1: On va poursuivre sur le même sujet avec Andréane Deschaines, co-titulaire de la chaire de recherche de l'Université du Québec à Trois-Rivières et de l'École nationale de police du Québec sur la prévention en santé psychologique au travail en sécurité publique. Madame Deschaines, bonjour.
4: Bonjour, Monsieur Bellumeur.
1: Alors, évidemment, hier, c'est difficile de trouver, j'imagine, un événement plus traumatisant pour des policiers. Et je pense, et Marc nous le racontait, à ces policiers qui sont arrivés les premiers sur les lieux avec une information, on l'imagine, très parcellaire. Comment ces gens-là, quel impact ça peut avoir après une intervention comme ça chez des policiers qui étaient en première ligne?
4: Oui, bien, d'emblée, je vais me permettre de partager mes pensées à la famille, aux proches du policier qui a perdu la vie dans l'exercice de ses fonctions. Mais j'ai également une pensée particulière pour les collègues, mais aussi l'ensemble des premiers répondants qui ont été témoins touchés par cette tragédie. Au-delà de l'uniforme, ce sont des femmes, des hommes, des parents, des conjoints, des amis qui sont aujourd'hui éprouvés. Donc, de reconnaître le sacrifice immense que représente leur métier, quel soit. Donc, pour répondre à votre question, effectivement, c'est assurément un événement à haute teneur traumatique. Les données de recherche, ça nous l'indique. Il y a deux types d'événements, il y a au-delà de deux types d'événements, mais il y a deux types d'événements particuliers qui ont une grande charge émotionnelle. Ce sont, entre autres, les événements à teneur potentiellement traumatique qui impliquent des enfants 0-16 ans ou encore quand la vie du policier lui-même ou d'un collègue est en danger, qui vont susciter là, davantage de soutien psychosocial par la suite.
1: Comment se manifestent les premiers signes, disons, pour les policiers, pour les collègues? Des fois, on peut avoir l'impression que ça va, mais il y a certains éléments qui commencent à sortir plus tard.
4: Effectivement. Donc, on va appeler ça les symptômes.

0: symptômes ou les réactions péritraumatiques, si on veut, qui vont, on va dire qu'elles sont normales à un événement qui est anormal. Donc, dans les heures qui vont suivre l'événement, souvent, on va avoir de la fuite. On va s'isoler ou encore on va avoir des distorsions visuelles ou auditives. Hein? On va entendre un bruit ou on va avoir eu l'impression d'avoir entendu un bruit ou des sons particuliers. On pourrait être aussi confus. Et subséquemment, d'autres symptômes peuvent arriver, comme des maux de tête, la diminution de la concentration, un sentiment de culpabilité, l'hypervigilance ou encore des pensées intrusives. Ce qui est important de savoir ici, c'est quand ces symptômes persistent au-delà de 30 jours et qu'ils atteignent le fonctionnement social du policier, c'est là où on doit s'inquiéter. Donc, aller consulter sur le plan médical ou encore psychosocial. Quand on dit impact le fonctionnement social, on pourrait penser à une augmentation accrue d'une consommation d'alcool ou encore quelqu'un qui n'arrive plus à participer aux activités familiales alors que c'était quelque chose qui était très important pour lui avant.
1: Maintenant, j'imagine qu'un corps de police comme le SPVM, et j'imagine que c'est la chose dans les grands corps policiers, je sais pas dans les plus petits, mais il doit y avoir des cellules pour de l'aide pour ces policiers, ces policières-là qui étaient hier vraiment en première ligne, qui ont été les premiers appelés sur les lieux d'événement.
0: Effectivement, c'est primordial. En 2026, c'est un incontournable. En fait, la charte de recherche, hein, les travaux qu'on mène à la charte de recherche avec ma collègue Annie Gendron, qui est professeure à l'UQTR, nous indique clairement la nécessité d'offrir du soutien diversifié pour les policiers. Donc, ce qui est plus complexe à comprendre, c'est que chaque policier a des besoins différents. Donc, on doit avoir une trajectoire complète et plusieurs organisations policières soit offrent du soutien à l'interne ou ont des ententes à l'externe pour offrir ce soutien-là. Donc, ça pourrait être soit l'accès à un psychologue ou encore l'accès à des pères aidants, donc des pères qui, entre eux, pourraient normaliser les symptômes ou s'assurer de l'efficacité, rassurer l'intervention qui a été faite entre collègues ou etc.
1: Quelles peuvent être les réflexions des policiers qui ont participé là, dans les premières minutes à cet événement-là? Vous l'avez un peu évoqué, mais c'est un sentiment de culpabilité de pas en avoir fait assez. Qu'est-ce qui peut ressortir suivant l'événement qu'on a vécu?
0: Il y a plusieurs réactions qui peuvent survenir, voire même un peu, si on veut, l'immobilité, c'est-à-dire le gel émotionnel, être sans émotion sur le fait, comme autant être dans un sentiment de culpabilité, ou est-ce que j'ai bien agi, est-ce que j'ai fait la bonne chose, est-ce que les choses seraient arrivées différemment si j'avais fait. Donc, il y a beaucoup de remises en question, et c'est ce qui est difficile aussi, où là, on doit rassurer le policier que ce sont des réactions normales à l'événement qui est anormal, qui est tragique.
1: Il y a évidemment des policiers qui ont vécu ça en première ligne, mais je voyais différentes photos, il y a des images aussi qui ont beaucoup circulé sur les réseaux sociaux où on voit des gens qui ont été ou témoins de la scène des échanges de tirs ou qui ont dû être escortés par les policiers ou à qui on a demandé de se coucher au sol ou de se barricader chez eux, des alertes aussi qui sont apparues sur des téléphones. Ces gens-là aussi pourraient avoir besoin d'aide parce que ça aussi c'est un événement qui peut être traumatisant, surtout quand on n'est pas habitué évidemment de voir ça autour de soi ou qu'on n'est pas formé pour ça.
0: Absolument, absolument. Donc, on pense aux citoyens ou à l'entourage, présent ou non, hein, c'est toute une communauté qui est touchée. Donc, ça sera certainement un besoin pour un espace de parler sans jugement pour normaliser les réactions encore une fois, puis surtout les diriger vers les ressources. Les psychologues, les policiers, on souhaite qu'ils aient des ressources là plus particulières, qui connaissent leur réalité, mais il existe aussi des ressources pour les citoyens à lesquelles ils doivent être référés si jamais on sent qu'il y a une anormalité.
1: Ouais, comment ça peut se manifester chez un témoin ou chez quelqu'un de la population ou même un proche de victime, quelqu'un qui connaissait, quelqu'un qui a perdu la vie dans l'événement tragique d'hier, comment ça peut se manifester?
0: La symptomatologie va être la même chose que pour le policier. C'est simplement que ce sont des expositions qui sont beaucoup moins fréquentes hein, que ce que les premiers répondants vont vivre. Donc, le critère va toujours être de dire bien, si les symptômes entravent ou impactent mon fonctionnement social et persistent dans le temps, c'est là où je dois aller consulter sur le plan médical et psychosocial.
1: Et je voyais en ce moment la mairesse de Montréal qui fait un point de presse et qui invitait les gens si le besoin ça fait sentir, vous pouvez toujours aussi appeler le 811 pour demander de l'aide.

0: Andréane Deschaines, co-titulaire de la chaire de recherche de l'Université du Québec à Trois-Rivières et de l'École nationale de police du Québec sur la prévention en santé psychologique au travail en sécurité publique. Merci beaucoup d'avoir été avec nous.
1: Merci à vous. Au revoir.
0: Au revoir.
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0: Politique québécoise, d'abord avec Pierre-Alexandre Bolduc, que je retrouve à l'Assemblée nationale ce midi. Bonjour Pierre-Alexandre.
3: Bonjour Mathieu.
0: Oui, le Parti québécois qui a présenté son livre bleu pour la République du Québec ce matin, le chef Paul Saint-Pierre Plamondon, qui a dévoilé les composantes d'un document qui fait plus de 500 pages, 524 oui. si je me trompe pas, et qui dresse un portrait assez détaillé d'un éventuel Québec souverain, 22 chapitres, un document, je le disais, touffu. Quelles sont, disons, les grandes lignes?
3: Mais d'abord que Mathieu, c'est un document que le Parti québécois qualifie de première version. Donc le parti tente de répondre à effectivement toutes les questions d'un Québec indépendant. On parle de la monnaie, de la défense, des frontières par exemple. Vous l'avez dit, 524 pages, une vingtaine de chapitres, et il pourrait y en avoir plus dans d'autres versions de ce livre bleu éventuellement. Évidemment Mathieu, qu'il est question de l'écriture de la question référendaire. Le PQ dit qu'un comité va se pencher sur la question, promet qu'elle sera claire cette question-là. Sinon, quelques chapitres qui retiennent effectivement notre attention. D'abord, sur l'armée d'un Québec souverain. C'est un aspect du projet d'indépendance qui a beaucoup été utilisé, Mathieu, par les adversaires des souverainistes pour décrédibiliser le projet de souveraineté. Les auteurs du Livre bleu détaillent leur plan dans le document présenté ce matin. Ils écrivent qu'environ 20% des forces armées canadiennes sont actuellement en sol québécois. Ça représente 20 000 soldats. Et on dit que dans un Québec indépendant, ces militaires-là, ces soldats serait invité à joindre les forces armées québécoises. Le gouvernement du Québec tenterait aussi de négocier avec Ottawa pour récupérer les actifs militaires d'Ottawa en sol québécois. On parle par exemple de la base militaire de Valcartier, Bagotville, du collège militaire de Saint-Jean. On va écouter là-dessus le chef du Parti québécois, Paul Saint-Pierre Plamondon.
4: Avec ces infrastructures-là, il y a des soldats québécois qui auront l'occasion de joindre naturellement aux forces armées de leur pays. Mais évidemment, on ne contraindra pas personne, d'où cette notion là d'allégeance ou d'adhésion. C'est-à-dire qu'il n'y aura pas d'obligation, mais on s'attend à ce que naturellement, la grande majorité du personnel transfère vers la constitution de cette nouvelle armée.
0: Il y a aussi été question des relations, évidemment, avec le Canada. Le PQ, Pierre-Alexandre, qui dit vouloir collaborer avec le reste du Canada.
3: Oui, il y aura dans un Québec indépendant un traité de libre-échange avec le reste du Canada, les autres provinces, un traité aussi de libre circulation des personnes. Mathieu, pensez à la zone euro pour permettre la libre circulation des biens des personnes sans poste frontalier. Alors, le Parti québécois dit qu'il n'y a pas d'intérêt à bloquer le commerce avec les autres provinces canadiennes. Mathieu, il est aussi question de l'avenir des fonctionnaires fédéraux qui habitent au Québec. Le chef Paul Saint-Pierre Plamondon l'avait déjà évoqué, mais il promet de mener, et là je cite, la plus grande opération de réduction de bureaucratie. Le plan, c'est donc de réduire de beaucoup le nombre de fonctionnaires. À quelle hauteur, Paul Saint-Pierre Plamondon ne s'avance pas avec des chiffres précis, mais il dit que certains fonctionnaires vont perdre leur emploi, c'est inévitable, sauf qu'il y aura une transition de 2 ans. Et si ces fonctionnaires-là ne trouvent pas de poste, ils recevront une allocation de départ. Encore une fois, le chef du Parti québécois, Paul Saint-Pierre Plamondon.
4: Le ministère du patrimoine canadien, il va être aboli, là. On est capable d'expliquer nos orientations, mais dans la mesure où est-ce qu'il y a plusieurs retraites, dans la mesure où le gouvernement Carney a annoncé aussi la suppression de certains emplois à Ottawa et dans la mesure où on devra estimer les besoins de la fonction publique québécoise en date du rendez-vous et non pas plusieurs années à l'avance, ces calculs-là seront rendus publics avant la consultation des Québécois sur l'indépendance du Québec.
3: Vous mentionnez, Mathieu, qu'il manque un chapitre, celui sur la relation d'un Québec indépendant avec les Premières Nations. On nous explique que ce chapitre-là a été présenté aux leaders des Premières Nations, mais dans un esprit de collaboration, le Parti québécois veut se laisser du temps pour recevoir des commentaires, justement, des Premières Nations et puis par la suite ajuster le tout. À noter aussi que ce livre bleu met en lumière que le Québec deviendrait une république et aurait donc un président avec des pouvoirs forts ou substantiels. Les détails restent à préciser. Alors, Paul Saint-Pierre Plamondon, en terminant, reconnaît que ce livre bleu pourrait servir de munition pendant la campagne électorale, entre autres au Parti libéral du Québec et à la CAQ. Il les a nommés, mais il préfère, dit-il, être complètement transparent.
0: On verra effectivement si ça joue en sa faveur ou en sa défaveur et quelle lecture en font Joël Denis Bellavance et Mylène Moisan au grand angle un peu plus

0: tard. Pour l'instant, Pierre-Alexandre Bauduc, oui, nous parlons en direct de Québec. Merci Pierre-Alexandre.
1: Merci Mathieu.
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0: C'est toujours difficile ces négociations entre les États-Unis et l'Iran et on s'y attendait, surtout en ce qui concerne évidemment tout le dossier nucléaire. Rania Massoud est avec nous. Bonjour Rania.
3: Bonjour Mathieu.
0: Oui, Téhéran nie avoir autorisé l'Agence internationale de l'énergie atomique à venir inspecter ces sites nucléaires qui ont été bombardés par Israël et les États-Unis, ce qui a d'ailleurs fait réagir Donald Trump ce matin. Il y avait un certain optimisme à l'issue de la journée d'hier en Suisse, mais là on constate qu'il y a vraiment des divergences d'opinion, Rania, entre Washington et Téhéran sur toute la question du nucléaire.
3: Oui, absolument. Hier, on pensait qu'il y avait une certaine entente entre les deux à la suite des négociations en Suisse. Et aujourd'hui, chacun dit la chose et son contraire. Donc, en moins de 24 heures, hier, le vice-président J.D. Vance qui avait dit oui, l'Iran allait accepter les inspecteurs de l'AIEA, cette agence onusienne qui est spécialisée dans le nucléaire. Aujourd'hui, l'Iran dit non, non, pas du tout. On n'a pas l'intention de les laisser rentrer sur notre territoire. D'ailleurs, ils sont bannis du territoire depuis juin 2025, lors de la première guerre, la guerre de 12 jours entre les États-Unis et l'Iran. Et donc aujourd'hui, le président américain Donald Trump en rajoute une couche en disant sur sa plateforme Truth Social que si l'Iran en fait a accepté pleinement, totalement de laisser entrer les inspecteurs de l'AIEA au plus haut niveau pour une longue durée, il a même dit pour l'éternité. Donc ça, ce sont ses mots. Évidemment, c'est le sujet le plus contentieux entre l'Iran et les États-Unis, cette question du nucléaire, ce qui a été d'ailleurs l'argument essentiel pour justifier la guerre américaine et israélienne contre l'Iran. Alors pourquoi est-ce que c'est important en fait cette question de visite des inspecteurs de l'AIEA? D'abord pour évaluer l'étendue des dégâts sur les sites nucléaires iraniens qui ont été très fortement bombardés par Israël et les États-Unis. Il y en a une dizaine. Ensuite, c'est pour évaluer aussi le stock d'uranium enrichi dont dispose l'Iran. Parce que l'Iran, c'est le seul pays qui n'a pas la bombe nucléaire, mais qui enrichit l'uranium à 60%. Donc ça, il faut 90% d'uranium enrichi pour fabriquer la bombe nucléaire, mais le plafond qui est autorisé par l'ONU, c'est 3,67. Donc c'est bien en dessus de ça.
0: Il y a évidemment toute la question du nucléaire, mais il y a encore des divergences sur la question du détroit d'Ormuz.
3: Oui, absolument. Donc là aussi, les États-Unis veulent revenir à l'état d'avant-guerre, c'est-à-dire une libre circulation sur cette voie maritime stratégique, d'où transite le tiers de la production du pétrole dans le monde. Et l'Iran, quant à lui, dit non, pas du tout, ça ne sera pas le cas. Les conditions d'opération dans le détroit ne reviendraient jamais à ce qu'elles étaient avant. L'Iran veut garder le contrôle sur ce détroit-là. Aujourd'hui, il y a quand même eu un plus grand trafic de navires dans le détroit. Il y en a eu 36 qui sont passés, qui ont franchi le détroit aujourd'hui. En temps normal, ce sont 120 navires qui franchissent tous les jours.
0: On doit parler du Liban parce qu'évidemment, tout ça est interrelié parce que les violences ont repris aujourd'hui dans le sud du pays. Après une journée d'accalmie, il y a deux personnes qui ont été tuées.
3: Oui, ça s'est passé dans le village de Nabati El Fawa, dans le sud du Liban. Donc, des tirs de mitrailleuses israéliens ont visé des personnes qui tentaient de récupérer des dépouilles qui sont enfouies sous les décombres d'un bâtiment détruit par la guerre. Il y a eu deux morts, dont un membre de la municipalité de Nabati El Fawa. Israël dit avoir ciblé des éléments terroristes, donc qui tentaient de s'approcher de ses troupes, parce qu'il faut le rappeler, les troupes israéliennes se trouvent toujours dans le sud du Liban, sur un territoire qui s'étend sur 10 kilomètres environ de la frontière. Le Hezbollah, quant à lui, dément et dit que c'est une violation flagrante du cessez-le-feu et qu'il se garde le droit de riposter. Il y a eu aussi d'autres incidents aujourd'hui, des tirs qui ont visé aussi des funérailles qui ont dû être reportées alors que ces funérailles étaient organisées avec l'aide de la Croix-Rouge. Ensuite, une frappe aussi qui a visé une voiture, mais il n'y a pas eu de victimes qui ont été déclarées pour le moment. Mais c'est pour dire à quel point ce cessez-le-feu qui, théoriquement, est en vigueur depuis le 17 avril, mais il n'a jamais été respecté, ni par Israël, ni par le Hezbollah, et aujourd'hui quasi inexistant, en fait.
0: Et entre-temps, il y a quand même des efforts diplomatiques qui continuent en ce sens-là. Il y a un nouveau cycle de négociations directes entre, justement, le Liban et Israël, qui commence aujourd'hui à Washington.
3: C'est le cinquième. C'est le cinquième des négociations directes, et c'est assez exceptionnel comme discussion, parce que le Liban ne reconnaît pas, en fait, Israël depuis la création de l'État hébreu en 1948, et donc les négociations directes se font rares. Mais là encore, chacun cherche des conclusions différentes, des aboutissements différents à ces négociations-là. Les États-Unis, c'est eux qui organisent ces discussions-là. Ils veulent une paix durable entre les deux pays. Le Liban, Israël plutôt, veut le désarmement.

0: Armement total du Hezbollah à l'issue de ces négociations directes. Quant au Liban, le président libanais Joseph Ron a annoncé aujourd'hui que lui, ce qu'il cherchait avant tout, c'est un retrait des troupes israéliennes du Liban Sud, et donc il cherchait à regagner une souveraineté pour le pays à travers ces négociations.
1: Voilà pour les derniers développements. Il y a fort à parier qu'on va s'en reparler, Rania Massoud. Merci beaucoup.
0: Merci Mathieu. Bonne journée.
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1: Bonjour Marie-Claude.
3: Bonjour Mathieu.
1: Oui, les marchés boursiers qui sont en recul, surtout en fait les titres technologiques en ce moment sur les marchés.
3: Exactement. Beaucoup de volatilité sur les marchés boursiers, surtout le secteur technologique, vous le dites, c'est lié aux semi-conducteurs, entre autres. Il y a toujours cette crainte d'une bulle dans le secteur de l'intelligence artificielle. Est-ce qu'il y a véritablement une telle demande pour des semi-conducteurs, entre autres, liés à l'intelligence artificielle? Donc, on voit les indices américains en recul ce matin. Le S&P 500, 1%, mais le Nasdaq, 3%, et il était en baisse hier aussi. Donc, différents titres technologiques qui reculent. Le Dow Jones, qui est quand même plus des valeurs stables, je vous dirais, est justement stable en bourse ce matin, et des reculs aussi pour la bourse de Toronto. Alors, on va suivre ça aujourd'hui, voir de quelle façon les marchés vont évoluer. Ça a été un peu pénible en Asie, un peu moins en Europe. On verra comment la journée se déroulera du côté nord-américain aujourd'hui.
1: On a beaucoup parlé de SpaceX quand l'entreprise est entrée en bourse. Comment ça se passe justement depuis l'arrivée de SpaceX?
3: Avec un peu de volatilité là aussi, sans surprise.
1: Oui.
3: Cela dit, parce qu'on s'attendait à ce que ça bouge beaucoup quand une entreprise suscite autant d'intérêt. Évidemment, il y a des gens qui achètent le titre, d'autres qui essaient de miser sur une baisse, sur une hausse. Donc, on a vu une hausse aujourd'hui de 2% et c'était remarqué parce que le titre a reculé sous les 150 dollars américains. Vous savez, c'était le montant pour lequel les actions ont commencé à s'échanger il y a un peu plus d'une semaine maintenant. Donc, on est revenu au-dessus des 150 dollars américain l'action, mais quand même faiblement, et on risque de voir encore beaucoup de volatilité au cours des prochaines semaines.
1: Ça va bien, par contre, pour Couche-Tard, qui fait plus de profit là, avec le prix de l'essence.
3: Exactement. La chaîne de dépanneurs a agréablement surpris le marché avec ses résultats financiers qui ont été présentés hier soir. En fait, Couche-Tard a carrément doublé ses profits au quatrième trimestre, celui qui se termine à la fin avril. Des bénéfices nets de 863 millions de dollars américains. 100 dollars canadiens, c'est 1,220 millions. Donc, beaucoup, beaucoup de sous. Des revenus en hausse de 20%, autour de 20 milliards de dollars américains. Mais vraiment, ce qui retient l'attention, ce sont les marges de profit qui sont en forte croissance. Elles ont touché, en fait, un sommet du côté des marges sur l'essence avec la hausse des prix. Le PDG a expliqué que l'entreprise a réussi à se ravitailler à de meilleurs prix que ses concurrents parce qu'elle a investi dans sa chaîne d'approvisionnement. Ses marges sont pratiquement 50% plus élevées que la moyenne de l'industrie. Donc, dans un contexte comme on voit en ce moment, ça paraît de façon assez marquée. On voit aussi une croissance des ventes de marchandises dans les magasins. Ça, c'est une bonne nouvelle parce qu'on craignait que les gens soient un petit peu plus prudents dans leurs achats en magasin. Mais finalement, ça se maintient autour de 2% de croissance. Résultat, l'action est en forte hausse ce matin, 12%. Pour une entreprise comme Couche-Tard, qui a quand même une très grande valeur en bourse, c'est majeur et 23% depuis le début de l'année quand même pour Couche-Tard.
1: De bons résultats, des résultats intéressants. Parlant de résultats, donc pour la première moitié de l'année, le Fonds de solidarité FTQ a présenté ses résultats. Alors, comment ça s'est passé?
3: Un rendement de 3,1% pour les 6 derniers mois, 8,6% pour l'ensemble de l'exercice terminé le 31 mai. Il y a peut-être des gens à la maison qui sont curieux de entendre parce qu'ils sont très nombreux à détenir des actions du Fonds de solidarité. En fait, on compte presque un peu plus de 800 000 en fait actionnaires épargnants, un actif net quand même de presque 24 milliards de dollars, et on a investi 2 milliards durant les 12 derniers mois, beaucoup en investissement technologique, des entreprises qui fournissent des solutions techno, entre autres pour l'intelligence artificielle, beaucoup de transferts d'entreprises. Également, on soutient des entreprises comme Normandin ou celles dans leur transfert.
1: C'est une question intéressante. Sur quelle ville est la plus abordable au Canada? Il y a un palmarès qui a été publié. Il y a deux de ces villes qui se trouvent au Québec, Marie-Claude.
3: Trois-Rivières en 8e position et Sherbrooke en 13e position. En fait, l'abordabilité s'est améliorée dans toutes les 62 régions urbaines sondées, sauf une, la ville de Québec, qui a connu vraiment un boom des prix de l'immobilier. Ce sondage de Royal Lepage regarde le prix de l'immobilier, mais aussi le revenu médian des ménages. Donc, où peut-on acheter de façon

0: plus raisonnables qu'ailleurs. Donc, il y a des villes comme ça qui ressortent. On a aussi demandé aux résidents de Montréal, Toronto et Vancouver s'ils seraient prêts à déménager pour avoir un coût de la vie un peu moins élevé. Il y a la moitié des Montréalais qui ont dit oui, mais ils resteraient au Québec avec comme premier choix Sherbrooke, suivi par Trois-Rivières. Toronto, Vancouver, on est enclin à déménager beaucoup plus loin pour essayer d'avoir
1: des prix immobiliers un peu moins élevés. La plus abordable, la numéro un, c'est...
0: C'est Lethbridge, en Alberta.
1: OK, parfait. Marie-Claude, merci beaucoup.
0: Bonne journée.
1: Bonne journée. Voilà, on va s'arrêter pour le Radio-Journal. On va revenir évidemment sur cette fusillade d'hier à Montréal. On va en discuter avec David Morin, spécialiste de l'extrémisme violent. Et Grand Angle politique avec Joël Denis Bellavance et Mylène Moisan, le livre bleu du PQ.
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6: Ce midi au Radio-Journal, lendemain de fusillade à Montréal, la mairesse affirme que la ville est sécuritaire.
7: On doit s'assurer qu'elle le demeure, puis que les gens y sentent qu'ils peuvent avoir confiance dans cette ville.
6: Et le Parti québécois présente son livre bleu sur l'indépendance du Québec.
8: C'est surtout un point de départ pour un dialogue avec la population sur c'est quoi être dans son propre pays.
6: Bonjour, ici Jean-Sébastien Bernatché. Dur lendemain de fusillade à Montréal, la mairesse Soraya Martinez-Ferrada s'est rendue dans le quartier Côte-des-Neiges pour offrir son soutien aux résidents. Un membre de la communauté ainsi qu'un policier ont été tués durant l'attaque. Le tireur, lui, a été abattu. Marc-Antoine Leblanc est sur place. Marc-Antoine, la mairesse vient de s'adresser aux médias.
9: Oui, la conférence vient tout juste de se terminer. Elle était accompagnée de conseillers de la mairesse de l'arrondissement Côte-des-Neiges, Notre-Dame-de-Grâce, des députés fédérales de Mont-Royal, Anthony Housepartner était là aussi. Il y avait beaucoup d'émotions, je vous dirais. Du côté de la mairesse de Montréal, eh bien, elle tenait à venir sur les lieux, rencontrer les gens, les résidents, comprendre ce qui est arrivé, apporter son soutien. Elle a rencontré des policiers aussi du secteur qui doivent continuer leur travail aujourd'hui malgré tout. On écoute Soraya Martinez-Ferrada.
7: Aujourd'hui, ce qui est important, c'est d'adresser le après-coup. L'adrénaline d'hier, les gens qui étaient en mode de survie, ne sachant pas ce qui se passait, aujourd'hui, ils vont être en mode de « je peux pas aller travailler, j'ai peur de sortir dans la rue ». Il faut leur dire « l'aide est là ».
6: Et Marc-Antoine, le moral des policiers est aussi touché par cet événement tragique.
9: Oui, on le devine, hein, dans les circonstances, ils ont perdu un collègue. Et ce matin, Yves Francoeur, qui est président de la Fraternité des policiers et policières de Montréal, est revenu sur les allégations voulant que la victime civile s'est retrouvée dans la ligne de tir entre le suspect et les policiers. Je vous laisse écouter.
10: Les policiers et policières terrain doivent prendre des décisions importantes et graves à l'intérieur de fractions de secondes. Je le répète, tout le monde était de bonne foi et on verra à la lumière de l'enquête ce qui en découlera.
9: Et l'enquête continue, c'est entre les mains du Bureau d'enquête des enquêtes indépendantes et de la Sûreté du Québec, le BEI qui enquête sur les circonstances entourant l'intervention et la SQ qui mène une enquête criminelle. Les motifs du suspect, je vous le rappelle, on n'en sait toujours pas beaucoup, mais on sait qu'il a diffusé un manifeste incel violent à l'encontre des femmes. Alors, du côté du BEI et de la SQ, eh bien, on est avare de commentaires.
6: Merci, Marc-Antoine.
9: Je vous en prie.
6: Sur la scène politique, le chef du Parti québécois, Paul Saint-Pierre Plamondon, a présenté ce matin son livre bleu sur l'indépendance du Québec. Pierre-Alexandre Bolduc est à l'Assemblée nationale. Pierre-Alexandre, qu'est-ce qui retient l'attention dans le document?
11: Jean-Sébastien, le parti tente de répondre à toutes les questions d'un Québec indépendant. On parle de monnaie, de frontières et les questions de l'armée d'un Québec souverain également. Environ 20 % des forces armées canadiennes sont actuellement en sol québécois. Ça représente 20 000 militaires et dans un Québec indépendant, ces soldats seraient invités à joindre les forces armées québécoises. Le gouvernement du Québec tenterait aussi de négocier pour récupérer les actifs militaires d'Ottawa en sol québécois. Pensez à la base militaire de Valcartier, de Bagotville, par exemple. On va écouter Paul Saint-Pierre Plamondon.
8: Il y a des soldats québécois qui auront l'occasion de se joindre naturellement aux forces armées de leur pays. Mais évidemment, on ne contraindra pas personne.
11: Jean-Sébastien, il est aussi question des relations avec le Canada dans le Livre bleu. Dans un Québec indépendant, un traité de libre-échange, de libre-circulation des personnes serait fait avec les autres provinces. Pensez à quelque chose de semblable à la zone euro. Au sujet de l'avenir des fonctionnaires fédéraux qui habitent au Québec, le plan est de réduire de beaucoup le nombre de fonctionnaires. À quelle hauteur Paul Saint-Pierre Plamondon ne s'avance pas? Le chef du Parti québécois reconnaît que le Livre bleu pourrait servir de munition pendant la campagne électorale, mais il préfère, dit-il, être complètement transparent.
6: Merci Pierre-Alexandre.
11: Au revoir.
5: Ailleurs dans le monde.
6: La vague de chaleur qui frappe de plein fouet l'Europe se poursuit avec de nouveaux records de température. Frédéric Arnould est en Andalousie. Frédéric, comme bien des pays sur le continent européen, l'Espagne est éprouvée par cette canicule.
12: Oui, aujourd'hui, en fait, c'est la journée la plus difficile de la première vague de chaleur de l'été avec la quasi-totalité du territoire espagnol en alerte rouge avec des températures maximales qui frôlent les 42 degrés. Ici, en Andalousie, on signale un danger exceptionnel avec 40 degrés à Londres. Et à la veille de la Saint-Jean, eh bien, il y a une cascade d'annulation de cette fête populaire ici avec des interdictions de faire des feux de joie comme le veut la tradition. À surveiller aussi les incendies et menaces d'incendies qui maintiennent la Catalogne sous pression et qui placent en alerte extrême des communautés comme Castille-la-Manche, la communauté valencienne ou la Galice.
6: Frédéric, l'Italie, la Suisse, la Belgique, le Portugal, le Luxembourg, le Royaume-Uni sont confrontés à des températures records dépassant les 40 degrés et la France s'y goûte particulièrement.
12: Oui, c'est d'ailleurs aujourd'hui la journée la plus chaude jamais enregistrée depuis le début de mesure en 1947. Il a fait aujourd'hui 41 à Paris, 42 à Rennes, 43 à Bordeaux, 44 à Nantes. Il y a en fait 44 millions de Français qui sont en vigilance rouge canicule. C'est un niveau jamais atteint. Et dans la nuit de jeudi à vendredi, le thermomètre pourrait encore afficher bien plus de 30 degrés à 3 heures du matin en Île-de-France. Dans la capitale aujourd'hui, la Tour Eiffel a fermé son accès en après-midi. Mais les parcs et les jardins resteront ouverts 24 heures sur 24 afin que la population puisse se rafraîchir. Il faut noter aussi que depuis le début de la canicule historique qui sévit en France, il y a eu 40 morts par noyade depuis 5 jours. Enfin, il y a eu plus de 1350 écoles et collèges qui ont dû fermer depuis hier en raison des températures insoutenables.
6: Merci Frédéric.
12: Au plaisir.
6: Chez nous au pays, une imposante statue de Samuel de Champlain a été déboulonnée et mise à l'abri des regards dans la petite ville ontarienne d'Orillia, à une centaine de kilomètres au nord de Toronto. Le monument à l'effigie de l'explorateur français, père de la Nouvelle-France, fondateur de Québec, suscite de vifs débats. Valérie Gamache est à Orillia. Valérie, la municipalité pourrait même décider de se débarrasser de la statue dans les prochains jours?
13: Oui, parce que cette statue, elle divise. Elle a été vandalisée par une militante autochtone qui considère Champlain comme une figure colonialiste et en réponse par la suite par des groupes qui se définissent, eux, comme des loyalistes. Des menaces ont même été proférées à l'endroit de conseillers municipaux. Donc, le 10 juin, la statue a été transportée dans un endroit tenu secret, mais où le maire d'Aurélia a accepté de nous conduire. On a découvert l'immense monument au fond d'un terrain vague enveloppé de bâches, à l'abri des regards, en attendant que le conseil municipal décide de son sort. Le maire dit qu'actuellement, toutes les options sont sur la table. Écoutons Don McIsaac.
14: One, we could keep it in storage. Two, we could bring it back as it was. Some people have asked for that. Three, we could bring it back as reimagined.
13: Alors, nous pouvons la laisser entreposer, la ramener sur son socle tel quel, repenser le monument ou encore s'en débarrasser en la faisant fondre ou accepter de la laisser partir ailleurs, dit-il.
6: Et des voix s'élèvent au Québec pour y amener la statue.
13: Oui, le maire a reçu en tout une vingtaine de propositions d'organismes de municipalités au Québec et en Ontario qui voudraient l'accueillir. Le ministère de la Culture du Québec n'a pas de discussion, dit-on, formelle pour l'instant avec la municipalité d'Aurélia à ce sujet.
6: Merci Valérie.
13: Au revoir.
6: Voilà, c'était le volet national et international du Radio-Journal.

À Moncton, ici Maxime Bossonnet, voici vos informations régionales. Ces jours d'élection partielle dans la nouvelle circonscription de Chéticamp-Margaret's Pleasant Bay en Nouvelle-Écosse. Les bureaux de vote ont ouvert leurs portes à 8h ce matin et le resteront jusqu'à 20h ce soir. Élection Nouvelle-Écosse rappelle aux citoyens admissibles qu'ils peuvent voter à leur bureau assigné ou directement au bureau du directeur du scrutin à Grand-Étang.

Le gouvernement de l'Île-du-Prince-Édouard propose des séances d'information destinées aux électeurs et aux candidats à l'intention des résidents de l'île souhaitant participer aux élections municipales au mois de novembre. Ces séances aborderont les rôles et les responsabilités des élus municipaux ou alors le processus de dépôt des candidatures. 4 séances en présentiel auront lieu en septembre à O'Leary, Montague, Summerside et à Charlottetown. Des funérailles d'État sont prévues afin d'honorer une ancienne lieutenant-gouverneur du Nouveau-Brunswick. Marilyn Trenholm Council est décédée le 17 juin dernier à l'âge de 92 ans. Les membres du public pourront assister aux funérailles qui auront lieu à 14h vendredi à l'université Mount Allison de Sackville. Les drapeaux de tous les édifices du gouvernement provincial seront en berne jusqu'au coucher du soleil le jour des funérailles. L'université Memorial de Saint-Jean de Terre-Neuve procédera aujourd'hui au dévoilement public du contenu d'une capsule temporelle scellée il y a 70 ans. Placée en 1952 dans la pierre angulaire de l'édifice des arts et de l'administration du campus, cette capsule renferme des journaux de l'époque ainsi qu'un exemplaire du journal étudiant. L'événement coïncide d'ailleurs avec le 100e anniversaire de l'université Memorial. Voilà ce qui complète vos informations régionales. 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C'était Maxime Bossonnet. Très bonne journée à notre antenne.

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1: Rebienvenue à l'émission. Merci d'être avec nous. Au cours de la prochaine heure, on va entre autres se rendre à Paris où il fait très chaud. On va en parler avec le journaliste indépendant Vincent Touraine qui est sur place. Le mardi, comme ça, on va vous présenter cet été une chronique nutrition. Sandrine Geoffrion sera avec nous. Aujourd'hui, on va parler de l'épicerie qui est plus chère pour les Canadiens qui vivent seuls que ceux qui sont en couple. Elle nous dira pourquoi. Et puis, on va finir l'émission, évidemment, avec cette fête nationale. Les festivités vont commencer en fin de journée, en soirée, dans plusieurs villes et municipalités du Québec. C'est le grand spectacle de la fête nationale sur les plaines d'Abraham. Pierre-Luc Funk, le porte-parole de la fête nationale, sera avec nous. Puis on va s'intéresser en grand angle, dans une dizaine, quinzaine de minutes, au livre bleu qu'a présenté le Parti québécois plus tôt ce matin. Joël Denis Bellavance et Mylène Moisan vont venir nous dire ce qu'ils en pensent, ce qu'ils en retiennent. Mais pour tout de suite, évidemment, on va revenir sur les événements, cette fusillade d'hier à Montréal. Vous savez que donc un civil a perdu la vie, un policier également qui était en service, une policière qui a été blessée et le tireur qui a été abattu. C'est un choc, entre autres, dans Côte-des-Neiges, le quartier où ça s'est passé. Et ce matin, la mairesse de Côte-des-Neiges a été accompagnée de la mairesse de Montréal, Soraya Martinez-Ferrada, en conférence de presse. On a retenu un extrait pour vous. Voici donc la mairesse de Montréal.
2: Bien que notre ville elle est sécuritaire, il faut qu'on soit conscient qu'il y a quelque chose qui se passe dans les médias sociaux, que quelque chose qui se passe dans un monde qui est beaucoup plus difficile à contrôler et d'avoir une vigie aussi sur ce qui se passe, sur une montée aussi d'une haine qui est en fait des fois non rationnelle et qui touche non seulement certaines personnes plus âgées, mais aussi beaucoup nos jeunes actuellement.
1: C'est clair que ce qui se passe sur les réseaux sociaux, ça a un rôle à jouer dans certains événements violents, dans certaines attaques. Est-ce que ce sera le cas? Qu'est-ce que l'enquête va nous démontrer? Évidemment, il va falloir attendre. Il y a certains éléments qui commencent à nous être communiqués, mais c'est une enquête quand même qui débute. On tente de savoir quelles sont les réelles motivations du tireur. Ça va prendre du temps, mais quand même certaines pistes de réflexion en ce moment. On va partager ça avec vous. On reçoit David Morin, co-directeur de l'Observatoire sur la radicalisation et l'extrémisme violent, qui est professeur à l'École de politique appliquée de l'Université de Sherbrooke. Monsieur Morin, bonjour.
3: Bonjour Mathieu.
1: D'abord, on a parlé beaucoup dans les dernières heures, et c'est un peu ce qu'on a appris en fin de journée, début de soirée hier, qu'il y avait un manifeste donc envoyé, semble-t-il, par le tireur dans certains médias. C'est pas la première fois, après une attaque du genre, où on entend parler d'un manifeste, d'un document qui a été soit déposé sur Internet ou envoyé à différents médias. Pourquoi les gens qui vont perpétrer ce genre de gestes violents laissent comme ça, veulent laisser des traces ou un manifeste en publier?
3: Oui, alors effectivement, vous avez raison, il y a eu plusieurs manifestes dans un certain

0: un nombre de tueries depuis, je vous dirais, une quinzaine d'années. D'ailleurs, on en avait parlé, je pense, il n'y a pas très très longtemps pour la tuerie de San Diego, où là aussi, chacun des deux tueurs avait laissé un manifeste. Donc c'est évidemment un outil de propagande très important pour un extrémiste violent. Donc il laisse ici, dans une certaine mesure, une partie de sa pensée politique. Donc c'est comme ça qu'il faut le voir, comme un outil de propagande dans le contexte d'une attaque extrémiste violente. C'est aussi évidemment un outil qui est parfois récupéré par d'autres, et donc il y a un fort aspect mémétique à cette question des manifestes. C'est d'ailleurs une des raisons pour lesquelles on recommande de ne surtout pas diffuser le manifeste, les passages, les extraits sur les réseaux sociaux numériques, évidemment pas dans les médias, pour éviter évidemment que d'autres ne se servent de ces manifestes-là pour eux-mêmes s'inspirer des idées des extrémistes. Et le dernier point, je dirais, il faut toujours être prudent, parce qu'un manifeste, c'est une partie de l'histoire. C'est l'environnement ou la vision du monde que l'extrémiste décide de nous faire connaître. Mais après, il y a beaucoup d'éléments, parfois des trajectoires plus personnelles, etc., qui vont être révélées plus tard dans l'enquête. Or ici, en l'occurrence, certains manifestes sont plutôt clairs. Dans celui-ci, il y a des éléments qui sont clairs, mais l'ensemble est pas toujours simple, si vous voulez, attaché à une idéologie particulière.
1: Ouais, on va y revenir, et puis je veux préciser tout de suite à nos auditeurs, nos auditrices, qu'à Radio-Canada, évidemment, on a pris la décision de ne pas diffuser d'extraits du manifeste. Vous avez bien expliqué ce qui motive la politique éditoriale de Radio-Canada, c'est-à-dire qu'évidemment, on ne veut pas que des gens puissent lire ça et agissent par mimétisme. Mais aujourd'hui, la réalité étant ce qu'elle est, Monsieur Morin, ça peut circuler sur certaines plateformes par Internet, par le web, par les réseaux sociaux. Donc, c'est une consigne ou un conseil qui s'est temps à beaucoup plus large que je dirais les médias traditionnels. C'est important que les gens soient sensibilisés au fait qu'il y a un danger, entre guillemets, à propager ce genre de document-là.
0: Oui, absolument. Pour les raisons en fait que j'évoquais, il faut effectivement limiter le plus possible la diffusion de ce type de documents sur les réseaux sociaux. Vous souhaiteriez pas que je, par exemple, diffuse des magazines de propagande de l'État islamique sur les plateformes. On souhaiterait pas la même chose pour l'extrême droite, etc. Donc effectivement, il faut être vigilant. Oui.
1: Vous avez pris quand même connaissance de certains éléments, et on comprend que à la lumière des gestes et des écrits, le tireur adhérait à une mouvance antiféministe ou misogyne. On a aussi parlé depuis hier là, du mouvement incel, c'est célibataire involontaire. Qu'est-ce que vous pouvez nous dire sur cet aspect-là, disons, du tireur?
0: Oui, alors effectivement, moi j'ai lu le manifeste dans son intégralité. Je dirais qu'il y a deux grandes idées qui ressortent du manifeste, si je voulais le résumer. Le premier, c'est une idéologie anticapitaliste, anti-système, assez forte, qui inclut d'ailleurs aussi toute l'industrie pornographique. On en reparlera probablement un petit peu plus tard. Et puis effectivement, une deuxième idéologie qu'on peut associer au à la misogynie, à l'antiféminisme. Alors effectivement, il y a eu beaucoup de références à la question incel. Ici, j'établirai une nuance. Dans le discours de l'individu, donc plus masculiniste, etc., effectivement, il y a certains éléments qui sont assez proches de l'idéologie incel. Alors peut-être pour les auditrices et les auditeurs, l'idéologie incel, c'est un mouvement qui se dit lui-même de célibataire involontaire, né vraiment sur le web. Donc c'est une sous-culture du web où au départ d'ailleurs c'était plutôt un forum d'entraide où on voulait discuter de nos défis à rentrer en relation, en intimité avec du monde. Et puis petit à petit, une partie de ces mouvements incel se sont radicalisés et ont développé vraiment un extrémisme motivé par la haine des femmes, incluant des tendances et une apologie de la violence envers les femmes. Donc, dans le manifeste, il y a, si vous voulez, les éléments de les femmes sont responsables des maux des hommes, il faut lutter contre l'hypergamie, c'est-à-dire on est dans une société d'hypergamie, là où les femmes peuvent choisir leur partenaire sexuel juste pour leur plaisir, etc. Donc, tout ce discours-là, effectivement, incel est là. En revanche, les codes de la culture incel sont pas vraiment présents dans le sens où il y a des mots très clairs dans la culture incel comme les tchads, etc., donc où on décrit les hommes, les femmes d'une certaine manière, où on parle de pilules rouges et compagnie. Ça, c'est moins présent. Donc ce que va peut-être nous révéler l'enquête, c'est est-ce que cet individu-là allait sur les forums incel ou pas. En tout cas, en l'état, dans le manifeste tel qu'il est, je dirais pas qu'il appartient au mouvement incel autant que le fait que effectivement son idéologie rejoint dans une certaine mesure l'idéologie de celle. C'est une nuance, mais je pense que

0: elle est vraiment importante.
1: OK, nuance importante à apporter, effectivement. Vous avez parlé donc de ce manifeste où on le voit donc qu'il adhère à une mouvance antiféministe, misogyne, anti-système également, anti-policier. Il y a eu ce matin des reportages dans la presse qui disaient que, bon, il voulait peut-être s'en prendre au siège social de la compagnie Pornhub à Montréal. Qu'est-ce que vous pouvez nous dire là-dessus à la lumière des informations que vous avez?
0: Alors, c'est vrai que le choix de l'hôtel à quelques mètres finalement du siège de Pornhub à Montréal est quand même un indice important, ou en tout cas d'intérêt, je vous dirais, parce que si l'individu part de l'Alberta pour arriver jusqu'à Montréal, pourquoi est-ce qu'il est à cet endroit-là? Le deuxième élément intéressant, évidemment, c'est que dans le manifeste lui-même, il explique parmi les cibles, évidemment, que l'industrie de la pornographie et les quartiers généraux ou les sièges de l'industrie pornographique doivent être des cibles. Donc là, vous faites 1+1. Alors évidemment, les enquêtes policières le détermineront, mais c'est vrai que c'est une hypothèse qui est extrêmement solide à l'heure actuelle, en tout cas de mon point de vue à moi. Mais là, encore une fois, il faut que je reste prudent puisque moi, j'ai pas tous les éléments qu'ont la police. Un dernier point peut-être que je voulais ajouter juste sur la question, vous me posiez la question incel juste avant, que j'ai omis de rappeler, c'est qu'au Canada, on a déjà évidemment eu affaire avec évidemment le mouvement incel. Vous vous rappelez probablement en 2018, l'attentat à la voiture Bélier à Toronto oui, qui avait fait une dizaine de morts, où là, l'individu, lui, se réclamait directement de la culture incel en disant « je suis membre d'eux ». Et 2 ans plus tard, toujours à Toronto, il y avait eu là aussi une attaque extrémiste. Et pour la première fois, la GRC avait déposé des accusations de terrorisme en lien avec l'idéologie incel. Donc ça, à l'époque, on établissait clairement le lien entre l'individu et le mouvement incel lui-même, la sous-culture incel en ligne. Ce qui, comme je le disais là, dans le cas du manifeste, à mon avis, pour l'instant, ne me semble, en l'état des informations dont moi je dispose, moins clair.
1: Ouais, donc c'est peut-être moins évident, effectivement. D'ailleurs, le ministre de la Sécurité intérieure, Yann Lafrenière, disait hier que la thèse de l'acte terroriste a été écartée. Évidemment, l'enquête, et il faut toujours faire preuve de prudence, vous l'avez bien souligné, est à ses débuts, mais avec les événements ou avec les éléments dont on dispose, est-ce que vous considérez qu'on pourrait parler d'un acte de terrorisme intérieur?
0: Alors oui, ça c'est une question complexe. Alors évidemment, le ministre Lafrenière, quand il va dire ça, il se réfère au code criminel. Mm-hmm. Donc évidemment, il y a une définition légale de ce qu'est un acte terroriste. Et là, probablement qu'en l'état, peut-être des informations dont la police dispose, ils sont pas encore confortables avec ce chef d'accusation-là. Du point de vue de l'analyse en sécurité, de la science politique, etc., il y a quand même beaucoup d'éléments qui penchent dans du côté d'effectivement du terrorisme domestique. Un élément pour moi fondamental, c'est que dans le manifeste, l'individu réfère beaucoup à l'utilisation de la terreur. Il parle notamment de la terreur révolutionnaire, il parle de l'importance finalement de recourir à la violence comme un moyen de terreur. Donc il y a derrière, selon moi, son objectif, une intention d'exercer la violence à des fins de terreur. Ça, c'est le premier élément. Le deuxième élément, c'est qu'il laisse un manifeste. Donc, il y a tout un élément de préméditation. Le dernier élément, c'est, et ça, la police le déterminera, est-ce qu'on donne une cible particulière, un objectif particulier, ici, par exemple, le siège de Pornhub, pour finalement instiller la terreur dans une certaine mesure et faire passer un message politique. Donc, moi, du point de vue d'une analyse plutôt de politologue, je vous dirais que, et puis là c'est préliminaire ce que je vous dis, mais effectivement, en tout cas, ça serait une piste d'analyse que je privilégierais, à la différence évidemment de la définition légale qui est autre chose, effectivement.
1: Intéressante analyse, David de Morin, co-directeur de l'Observatoire sur la radicalisation et l'extrémisme violent, professeur à l'École de politique appliquée de l'Université de Sherbrooke. Merci d'avoir été avec nous.
0: Ça m'a fait plaisir. Je vous souhaite une bonne journée.
1: Au revoir.
0: Au revoir.
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1: On va parler avec Mylène Moisan et Joël Denis. Belle avance. Bonjour à vous deux.
3: Bonjour Mathieu.
1: Oui, on va délaisser donc les événements d'hier pour se concentrer sur le terrain plus politique, parce que je pense que l'événement politique au Québec aujourd'hui, c'est la publication de cette première version du livre bleu du Parti québécois qui a été dévoilé ce matin. D'abord, une première réflexion de vous deux sur le sujet. Mylène, qu'est-ce que vous avez retenu en gros? C'est volumineux, là, 524 pages. Je ne vous demanderai pas de le résumer en 30 secondes, mais en gros, qu'est-ce que vous retenez?
3: L'entièreté du document, ben d'abord, ce que je retiens, c'est

0: Il y a tout un contraste entre le lancement des trois premiers chapitres qui avaient été faits dans des conférences de presse officielles, en présentiel, et la publication hier soir en virtuel devant des membres du Parti québécois. Donc, il y a vraiment, vraiment un contraste, comme si on avait voulu tout sortir, mais que ça fasse pas trop de bruit. C'est la première chose que je retiens. La deuxième chose que je retiens, je pense que c'est ce qui saute aux yeux de plusieurs personnes aussi. C'est quand même un document qui est solide, qui est complet, qui va très, très, très loin dans la définition d'un futur ou éventuel Québec-pays. Monsieur Saint-Pierre Plamondon est conscient que ça va peut-être soulever des critiques, mais il l'assume, puis je pense qu'il va se servir, en tout cas, il dit vouloir se servir de ces critiques-là pour faire évoluer le document dont il répète que c'est une première version et que la rétroaction fera en sorte qu'il y aura des changements apportés au fil du temps.
1: On va revenir sur l'impact politique que ça pourrait avoir, effectivement, dans le cadre, évidemment, du lancement d'une campagne électorale au Québec. Mais Joël Denis, curieux de savoir ce que vous retenez de ce que vous avez pu constater dans ce volumineux document.
2: Ben, d'abord et avant tout, je vous dirais, Mathieu, que je trouve que M. Paul Saint-Pierre Plamondon, il est audacieux comme chef du Parti québécois, parce que dans ce document, on parle de bien des choses qu'un pays, un Québec indépendant aurait à sa disposition. On parle de monnaie québécoise, on parle d'une armée québécoise, on parle aussi de faire en sorte que le Québec fasse partie de l'OTAN s'il devient un pays indépendant, de garder le libre-échange avec le reste du Canada. Bref, il met toutes les cartes sur la table, et qu'il le fasse à ce moment-ci, à 2 mois ou quelques jours du déclenchement de la campagne électorale, je trouve aussi la stratégie assez brillante. Pour la raison suivante, c'est que il va passer les prochaines semaines, prochains mois, à discuter, dialoguer avec les Québécois sur ce qu'ils proposent. Et donc, il va pouvoir peut-être apporter les correctifs nécessaires aux besoins, ajuster le tir et engager ce dialogue et faire en sorte que la campagne électorale ne porte pas exactement exclusivement sur ce document de 500 pages, mais sur la proposition de changement de gouvernement. Parce que c'est un peu, vous savez qu'en campagne électorale, les gouvernements se font battre. C'est pas un parti qui remporte la victoire. Donc, je pense qu'il est quand même assez, très justifié de présenter le document maintenant à la veille de la Saint-Jean-Baptiste, au moment où la fierté québécoise est au maximum, pour parler peut-être d'un Québec souverain. Donc, je trouve que la stratégie est quand même très, très audacieuse et bien ajustée.
1: Mylène, est-ce que ça risque d'être un atout? Joël Denis semble dire, en tout cas, que ça peut peut-être aider le Québécois, le Parti québécois en campagne électorale. Est-ce que ça peut être un atout ou c'est pas quelque chose qui va venir qu'à prendre une place très, très, très importante, centrale, et que le PQ risque d'être... disons, plus facilement attaquable?
0: Ben moi, je pense que l'objectif premier là, de ce document-là, c'est de réveiller un peu les rêveurs résignés, ceux qui ont rêvé du pays, mais qui finalement se sont fait l'idée que ça n'arriverait pas. Donc, avec ce document-là, M. Saint-Pierre, par exemple, imagine vraiment le pays de façon très précise. On parle même d'une cellule tactique avec la SQ pour l'ingérence étrangère. Donc, ça va vraiment très loin, plus tous les éléments que Joël Denis avançait. Moi, au contraire, je pense qu'en mettant carte sur table, en disant voici ce que je vous promets, ce que je pense que le Québec devrait être, ben, en campagne électorale, il ne pourra pas trébucher sur des questions. Moi, j'ai couvert quelques campagnes électorales et c'était toujours ça, autant les chefs des autres partis, autant les journalistes. On essayait de faire trébucher les chefs péquistes sur justement la monnaie, sur la défense, sur qu'est-ce que sera un pays. Et souvent, les chefs, ce qu'ils faisaient, c'est qu'ils essayaient de minimiser les impacts du futur pays en disant vous, ça sera pas si pire. Mme Marois avait parlé de turbulence à cette échelle, tapée sur les doigts. Donc, M. Saint-Pierre Plamondon dit voici ce que je vous promets, ce que je vous présente, ce que je pense qu'il serait bien, et à ce moment-ci, vous en ferez ce que vous voulez. Et moi, je pense qu'au contraire, ça vient un peu couper l'herbe sous le pied des autres chefs de parti.
1: Joël Denis?
2: Ouais, moi, je vous dirais qu'il y a quelques éléments quand même qui peuvent prêter le flanc à la critique. On parle de l'adhésion à l'OTAN. Ça se ferait pas de façon automatique parce que vous savez, Mathieu, tous les pays de l'Alliance doivent approuver l'arrivée d'un nouveau membre. Ça a été le cas lorsque la Suède a fait sa demande. Le Canada a été l'un des premiers à approuver cette demande. Donc, il faudrait que le Canada, le reste du Canada, dise oui à l'adhésion du Québec à l'OTAN. Même chose pour le NORAD. Je pense que les Américains auraient un gros mot à dire. L'autre élément que je trouve super intéressant, c'est l'option de créer une armée québécoise. Et le PQ s'engagerait à dépenser 2% maintenant et 5% éventuellement. Je fais des petits calculs, Mathieu, et ça donne beaucoup d'argent quand même pour le Québec. 2%, ça voudrait dire aujourd'hui, pour le Québec, autour de 13 milliards de dollars en dépenses pour la sécurité et les militaires. Et 5%, ça voudrait dire autour de 31 milliards de dollars par année à partir de 2035 en tenant compte du PIB d'aujourd'hui qui est 625 milliards. Au fédéral, il y a eu cette décision d'augmenter les dépenses militaires pour atteindre le fameux 2 %. Ça s'est traduit par une hausse des dépenses de 10 milliards pour une année. Et si on veut arriver à tripler, à atteindre le 5 % d'ici 2035, ça voudrait dire des dépenses de 160 milliards au minimum par année. Est-ce que le Québec veut s'engager dans la même voie que le gouvernement fédéral? Si le Québec devient indépendant, ça voudrait dire oui, parce que si on veut faire partie de l'OTAN, il faudra respecter ce critère. Mais ça va nécessiter des dépenses incroyables. Est-ce que le Québec aurait les moyens, un Québec indépendant aurait le moyen de se payer une armée en dépensant autant d'argent? Le débat, il est là. Et ça peut prêter, je pense, le flanc aux critiques. Pourquoi? Parce qu'il y a d'autres besoins en matière de santé, d'autres besoins en matière de sécurité, d'autres besoins en matière d'éducation. Et on parle des infrastructures qui tombent en ruine au Québec. Eh bien, est-ce que c'est mieux d'investir dans l'armée ou réparer nos infrastructures qui sont un peu déglindées? Voilà le débat qui va sûrement avoir lieu durant la campagne électorale au Québec.
1: Oui, et Mylène, c'est sûr qu'il y a quand même quelque chose d'audacieux à dire à quelques semaines du déclenchement officiel d'une campagne électorale. Ben voici, il va y avoir des mises à pied chez les fonctionnaires fédéraux. On ne sait pas trop combien, mais en même temps, il y aura des pertes d'emplois. Je veux dire, c'est pas un message exactement rassurant, particulièrement par les temps qui courent.
0: Non, effectivement, le chef du PQ là, ne s'en cache pas. Il y aura évidemment des pertes d'emplois. Le Québec ne peut pas tout reprendre les fonctionnaires fédéraux. Il dit aussi là, qu'il y aura beaucoup de négociations à venir. Donc, on comprend aussi que dans cette démarche-là, M. Saint-Pierre-Plamondon reconnaît qu'il y a beaucoup de zones d'ombre. On parle de la frontière avec le Labrador. On parle avec. Il y a quand même beaucoup d'éléments dans ce document-là qui mettent la table à différentes négociations. Donc, c'est pas quelque chose de clé en main non plus. Donc ça, c'est sûr qu'il devra en tenir compte. Mais moi, ce que je vois, c'est que le chef du Parti québécois, finalement, il joue son va-tout. Je pense que le Parti québécois joue son va-tout là. Ça fait 40-quelques années qu'on n'a pas eu de référendum. Moi, j'ai couvert la campagne de 2003 où on était vraiment dans un creux de vague. Et avec ce document-là, je pense qu'il met la prochaine campagne sera vraiment axée sur le futur pays, l'éventuel pays, parce que les oppositions vont s'en servir. Ça va être un débat binaire. Donc, pendant quelques années, quand la DQ était là, ils ont essayé de sortir le Québec de cette espèce de polarisation sur la question nationale. Aujourd'hui, avec le livre bleu, Paul Saint-Pierre-Plamondon dit « Je veux un pays. Si vous voulez un pays, vous votez pour nous. » Bon, bien sûr, il parle d'un horizon, temporel favorable qui pourrait nous faire penser aux conditions gagnantes d'une certaine époque. Mais n'empêche, je pense qu'il commence un processus où ça va être très, très difficile de faire marche arrière, et je pense pas du tout que ce soit son intention.
1: Ouais, et Joël Denis, il garde aussi une porte ouverte en disant que c'est une première version du document, qu'on comprend donc un document qui est appelé à se peaufiner.
2: Oui, c'est un dialogue qu'il veut lancer avec les Québécois pendant l'été surtout, et je ne crois pas qu'il veut que ce soit le principal thème durant la prochaine campagne électorale, parce que faudra voir aussi si l'exercice va permettre de faire bouger les l'aiguille des sondages. À l'heure actuelle, il y a quand même une importante portion des Québécois qui sont opposés à la tenue d'un référendum sur la souveraineté, souhaitent se concentrer sur autre chose. Et est-ce que le document, le livre bleu, et ces quelques 500 pages qu'il compte, va permettre de faire bouger cette aiguille, convaincre les Québécois que c'est le temps de se prononcer à nouveau sur la participation du Canada, du Québec à la Fédération canadienne, ça reste à voir. Donc, c'est un peu le pari que fait Paul Saint-Pierre-Plamondon en lançant ce document, faire bouger l'aiguille en faveur du PQ, oui, pour les élections, mais aussi faire bouger l'aiguille en faveur de la souveraineté. Est-ce que ça va faire rêver encore les Québécois? Ça reste à voir. Le temps va nous le dire.
1: Ouais, Mylène, surtout dans un moment où peut-être qu'au cours de la campagne électorale, et puis on va parler du prix de l'épicerie justement dans quelques minutes, il y a peut-être d'autres éléments de la vie quotidienne qui vont rattraper le parti pendant cette campagne électorale-là.
0: Absolument. C'est certain que ces préoccupations-là vont être très, très importantes. On le voit, Mme Fréchette gagne beaucoup de plumes, se remplume beaucoup justement en s'attaquant à ces choses-là présentement. Donc, je trouve qu'elle incarne justement cette espèce de préoccupation-là par rapport aux gens, par rapport au coût de la vie. Donc, oui, M. Saint-Pierre-Plamondon devra trouver sa place là-dedans, parce que Charles Milliard aussi, ce sont deux partis qui n'ont pas apporté un projet qui va au-delà de leur parti. Donc, M. Saint-Pierre-Plamondon devra trouver l'équilibre entre promettre un pays, mais en même temps promettre une vie au quotidien plus facile.
1: Mylène Moisan, chroniqueuse au quotidien Le Soleil, Joël Denis Bellavance, chef du bureau d'Ottawa au quotidien La Presse. Gros merci à vous deux, à demain.
0: Merci, à demain.
2: Merci, à demain.
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0: enregistrés depuis le début des mesures. Donc, on remonte à 1947 et pas de baisse de température de prévu avant la fin de semaine. Je joins le journaliste, notre collaborateur à Paris, Vincent Touraine. Bonjour Vincent.
1: Bonjour Mathieu.
0: Alors, à quel point il fait chaud? Quels sont les records qui ont été fracassés? Quelles températures ont été atteintes à Paris et ailleurs en France?
1: Alors pour l'instant à Paris, il fait 38-39 degrés, mais le plus chaud, c'est dans le sud-ouest et même la façade de centre-ouest de la France où on a des 42-43 degrés. On a plus d'une centaine de records de température absolue, c'est-à-dire quelle que soit la saison qui sont déjà tombés. Donc ça se compte par centaines. On a 58 départements français qui sont désormais en vigilance rouge. Ça représente 75% de la population française qui vit donc en vigilance rouge. Et vous l'avez dit, le symbole, c'est cette tour Eiffel qui ferme plus tôt que prévu, ce Louvre aussi qui ferme plus tôt que prévu. On a aussi un autre monument emblématique comme le Mont Saint-Michel qui dit aux touristes de reporter leur visite. Ben voilà, les autorités appellent non seulement les Français, mais aussi les visiteurs, les touristes, à se protéger contre cet épisode de chaleur exceptionnel. Vous disiez tout à l'heure, nuit la plus chaude depuis le début des relevés météorologiques 1947, mais aujourd'hui, officiellement, on est dans la journée la plus chaude depuis 1947. Donc véritablement, les records tombent les uns après les autres et apparemment ce n'est pas fini puisque ça va durer jusqu'à vendredi.
0: Comment, dans un pays où la climatisation est assez peu répandue, les Français luttent contre cette chaleur? Est-ce qu'il y a des moyens, par exemple, mis en place par les autorités pour aider les gens à se rafraîchir?
1: Les autorités, quand on a des canicules, alors bien entendu les précédentes n'étaient pas aussi importantes que ça, en tout cas faut remonter à 2003 pour revoir une situation pareille, mais les autorités disent voilà, allez dans votre mairie la plus proche et il y aura forcément une salle qui sera climatisée où vous pourrez vous reposer un petit peu. Pour les plus faibles, les personnes les plus âgées, des mesures ont déjà été prises il y a un certain nombre d'années pour qu'il y ait au moins une salle climatisée où les personnes, les résidents de ces maisons de retraite peuvent se réfugier. Et puis il y a les écoles qui ferment. Je crois que sur tout le territoire, on est à 1800 établissements scolaires qui ont fermé leurs portes et 8000 autres ont dû aménager les horaires. Mais à partir du moment où les établissements scolaires ferment, que se passe-t-il? Les parents sont obligés de garder leurs enfants, leurs adolescents, et ça ne fait que déplacer le problème. Alors comment on se protège chez soi? Quand on est dans une maison, un pavillon, on peut faire de l'air et tout, mais quand on est dans un immeuble, dans une copropriété, dans des tout petits volumes, sous les toits, là c'est très difficile. On se rafraîchit comme on peut. Vous le disiez, il y a très peu de climatiseurs en France. Les particuliers n'en ont pratiquement pas. Donc qu'est-ce qu'ils font? Ils achètent des ventilateurs, ils achètent ce qu'ils trouvent. C'est en rupture totale de stock, les ventilateurs. Il y a des mini climatiseurs portables aussi qui se vendent pas mal, mais ça fait longtemps qu'on n'en trouve plus dans les magasins. Donc voilà, on trouve des solutions de substitution pour tenir le coup en ces temps très difficiles.
0: Ouais, et malheureusement, et vous parliez de 2003, on avait parlé de 15 000 décès à ce moment-là, beaucoup parmi les personnes âgées. On aura certainement des bilans au fur et à mesure des jours, mais déjà, on sait qu'il y a eu plusieurs morts à déplorer par noyade.
1: Voilà, absolument. Alors, comme tous les étés, il y a des morts par noyade, mais là, le rythme est très important. Le nombre de victimes, on est tôt dans la saison. L'été ne fait que commencer. Mmh, il a commencé dimanche, l'été. On est déjà à 40 morts par noyade à travers le France. Ça, c'est le bilan à hier soir. Et certainement, malheureusement, ce bilan va encore progresser. Ce sont des jeunes, bien souvent des jeunes, qui se baignent dans des cours d'eau où il est pourtant interdit de se baigner et qui ne réalisent pas la dangerosité de ces cours d'eau, des courants qui peuvent se trouver à certains endroits, et c'est comme ça qu'on a des noyés. Alors on a aussi des personnes qui sont retrouvées inanimées chez elles, qui sont retrouvées mortes chez elles, mais pour l'instant c'est très sporadique. Et puis on a des cas dramatiques comme le cas de ces deux enfants qui ont été oubliés par leurs parents dans leur voiture, et ces deux enfants sont morts. Ça s'est passé dans le sud de la France, à Carpentras. Ce sont des cas assez rares. Mais pour ce qui est des bilans, vous parliez de celui de 2003, on l'aura dans les jours et dans les semaines qui viennent. C'est souvent longtemps après de tels épisodes caniculaires que l'on a le véritable bilan à l'échelle nationale.
0: Vous le disiez,

0: L'été vient à peine de commencer. Est-ce que les météorologues en France prévoient déjà un été qui sera à l'image de ce mois de juin, donc très chaud tout au long des vacances estivales, par exemple?
1: Pour l'instant, ils ne s'aventurent pas trop à dire de quoi le reste de l'été sera fait. On est suffisamment en difficulté en ce moment. Ce que veulent savoir les gens, c'est quand cet épisode va s'arrêter. En principe, à partir de samedi, ça devrait aller mieux. Il y a une chaîne de télévision, TF1, la première chaîne française, qui s'était amusée en 2014 à faire des prévisions météo à horizon 2050. Alors bien entendu, c'était des projections. Et quand on regarde cette météo de 2014 à horizon 2050, on se rend compte que aujourd'hui, on a déjà dépassé toutes les températures les plus extrêmes de ce scénario et l'été ne fait que commencer. Donc, on est déjà malheureusement très en avance et on n'est même pas en 2050. Donc, ça veut dire que quel que soit notre sort durant cet été 2026, va certainement y avoir des étés encore plus extrêmes dans les années qui viennent. Ça, c'est une certitude. Donc voilà, d'une certaine façon, il faut s'habituer à cette situation. Faut se protéger, faut trouver un moyen de climatiser les habitations, du moins les bâtiments publics. Ça devient un enjeu politique, la climatisation. La droite et la gauche est en train de s'écharper en France sur cette question de la climatisation. Il y a les pro-climatisations, les anti-climatisations, mais on devra bien y venir. Au moins pour une bonne partie des bâtiments publics dans les années qui viennent, ça devient une nécessité.
0: Oui, et clairement, ces épisodes, on en parle presque été après été, même plusieurs fois par été, de ces épisodes caniculaires. Un petit mot en terminant, c'est pas qu'en France qu'on est touché par cette chaleur.
1: Oui, effectivement, on a appris aujourd'hui que l'Italie sonnait tirait la sonnette d'alarme, pareil, hein, vigilance extrême, rouge, l'Italie. Alors, l'Espagne, si vous voulez, la vague de chaleur que l'on a en France actuellement, elle vient du Maghreb, elle vient du Maroc. Donc, l'Espagne est concernée autant que la France par cette vague de chaleur, mais ça, effectivement, commence à concerner d'autres pays européens. L'Italie, certainement qui fait très chaud en Grande-Bretagne, parce qu'on n'est pas très loin de la Grande-Bretagne, ici en France. Et voilà, certainement que d'autres pays européens vont être effectivement confrontés à un épisode de chaleur extrême d'ici à la fin de la semaine, puisque c'est un petit peu général. Il y a une espèce de système anticyclonique là qui est au large du Portugal, dans l'océan Atlantique, et qui bloque cette air chaud, cet air bouillant qui nous vient du Maghreb et en particulier du Maroc. Et ça commence à concerner effectivement une bonne partie de l'Europe.
0: Vincent Touraine, notre collaborateur, nous parlait depuis Paris. Merci Vincent et bonne chance pour vous rafraîchir.
1: Je vous en prie Mathieu.
0: Au revoir.
1: Merci beaucoup, au revoir.
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0: Le coût du panier d'épicerie. On en parle beaucoup dans l'actualité. On le vit tous et chacun lorsqu'on se présente à la caisse et qu'on va faire son supermarché. On a décidé tout au long de l'été de vous proposer une chronique alimentation, justement avec en tête le coût de la vie, le coût du panier d'épicerie. On va en parler avec Sandrine Geoffrion. Elle est nutritionniste. On va la recevoir comme ça aux deux semaines. Vous l'entendez comme chroniqueuse si vous êtes à l'écoute de l'émission Moteur de recherche. Bonjour Sandrine.
3: Bonjour Mathieu.
0: Alors comme première chronique cet été, on va se parler de ce sondage qui a été publié par Interac il y a une semaine, l'état du panier. On s'est penché sur les dépenses d'épicerie qui révèle que les Canadiens et les Canadiennes qui vivent seuls dépensent davantage à l'épicerie que les personnes qui vivent en couple.
3: Oui, et c'est pas négligeable comme résultat. Si on regarde les données du recensement de 2022, ça nous indiquait qu'environ on a 30% des ménages canadiens là qui sont constitués de personnes qui habitent seules. Ça nous fait 4,4 millions de personnes là, donc on a beaucoup de personnes qui sont affectées. Puis les résultats du sondage qui ont été publiés sont pas particulièrement réjouissants là, on se sent surprise. Donc quoi qu'ils sont pas surprenants justement en fonction du contexte socio-économique actuel. J'ai pas eu accès au rapport complet là, mais je vous explique un peu le contexte. En fait, Interac a chargé Burson, une agence de relations publiques et de communication, de sonder 1 500 résidents, résidentes adultes à travers le Canada en

0: mai 2026. Puis, l'échantillon a été tiré aléatoirement là, du panel web de Léger et pondéré là, pour refléter la population canadienne. Et le constat principal, c'est que même si tous les Canadiens et Canadiennes sont confrontés là, à la hausse actuelle du prix des aliments, les personnes qui habitent seules, ils ressentent vraiment plus fortement que les personnes qui sont en couple. Donc, oui, c'est ça, les données rapportées par le sondage, là, ça nous dit que le ménage moyen d'une personne seule dépense environ 102 $ par semaine en épicerie, comparativement à 80 $ par semaine dans un ménage partagé. Donc, sur le mois et sur l'année, là, c'est sûr que ça finit par faire une différence sur le budget. Puis on peut se demander, est-ce que c'est seulement les achats Interact qui ont été pris en compte dans les données de ce sondage-là? Mais avec les données qu'on a d'une autre enquête de l'Université Dalhousie à Halifax, qui est sortie en mai dernier, ça nous apprenait qu'en 2026, là, on a 34 % des répondants qui ont déclaré devoir puiser dans leurs économies ou emprunter pour payer leur nourriture. Donc, probablement que si on ajoute là, les achats faits avec la carte de crédit, l'écart pourrait être encore plus grand. Donc, c'est assez inquiétant comme constat, là, surtout quand on le met en contexte avec les données de 2022 de l'Institut de la statistique du Québec sur les personnes qui sont à faible revenu. Les personnes seules constituent 43 % des personnes à faible revenu, des personnes... même s'ils représentent juste 19 % de l'ensemble de la population de 16 ans et plus.
1: OK. Donc, c'est vraiment un impact important. La différence, elle est importante. Et vous le disiez, si on ajoute probablement les chiffres de carte de crédit, c'est encore plus important. Qu'est-ce qui peut expliquer, donc, Sandrine, les coûts plus élevés reliés à l'alimentation des personnes qui vivent seules?
0: Mais c'est sûr que les gens qui vivent seuls mangent pas nécessairement de la même façon là, que les personnes qui vivent en couple, en colocation ou en famille. Souvent, ils vont plus manger sur le pouce ou des repas déjà préparés parce qu'ils cuisinent généralement moins. Puis les aliments qui sont déjà préparés sont plus pratiques pour leur contexte de vie, mais peuvent être reliés à des coûts supplémentaires là, comparativement à si on se cuisine des aliments à la maison. Donc, pourquoi les personnes seules cuisinent moins? C'est qu'il y a plusieurs facteurs, bien évidemment, qui peuvent l'expliquer, là, mais le manque de motivation puis la charge mentale supplémentaire, c'est deux facteurs qui sont importants. Si vous conviendrez avec moi, là, cuisiner pendant plusieurs heures puis devoir manger tout seul en quelques minutes,
1: c'est un peu
0: démotivant. Donc, puis il y a aussi le fait qu'une personne qui habite seule, elle doit tout faire. Donc, elle doit planifier, elle doit aller faire ses achats, elle doit préparer, elle doit faire la vaisselle aussi. Donc, plutôt que de pouvoir séparer les tâches à travers son ménage, là, ça c'est sûr que c'est des barrières qui sont supplémentaires. Mais il n'y a pas juste ça aussi, il y a l'offre alimentaire en épicerie qui n'est pas adaptée à la réalité des personnes qui vivent seules. Donc, dans le résultat du sondage Interact, là, les participants puis les participantes mentionnaient que c'était plus difficile de trouver des ingrédients en portions individuelles. Donc, c'est sûr, parce que c'est plus rentable pour les distributeurs d'offrir des plus gros formats. Puis, tous les conseils qu'on donne normalement en alimentation pour économiser, que vous avez sûrement dû entendre, sont plus difficiles à suivre pour les personnes qui vivent seules. Donc, on pense premièrement, par exemple, aux gros formats. T'sais, les soldes de la semaine sont souvent appliqués sur les formats familiaux ou même, de façon générale, les formats familiaux sont plus avantageux au niveau du prix, mais il y a un risque de gaspillage alimentaire plus grand pour les personnes qui habitent seules. Donc, ça aussi, c'est un coût qui est associé. Puis, les personnes qui habitent seules choisissent souvent de payer plus cher pour avoir des portions qui sont plus petites pour pas les perdre. Un autre conseil qu'on donne souvent, c'est de dire ben acheter en grande quantité, portionner puis congeler, mais c'est pas nécessairement faisable pour les personnes qui habitent seules parce que leur cuisine est peut-être pas adaptée en conséquence. Il y en a qui ont des réfrigérateurs vraiment plus petits là que ceux qu'on est habitué d'avoir. Des fois, il y en a qui ont juste pas de congélateur, puis il y a des espaces de rangement aussi qui sont limités là, qui ne donnent pas la possibilité de stocker en gros, faire des économies. Mais tu sais, le coût est pas juste au niveau du prix. Selon moi, là, il y a aussi un coût important là au niveau des enjeux sociaux, tu sais, cuisiner puis manger en bonne compagnie. Je pense que c'est important de le rappeler, ça fait partie des recommandations du Guide alimentaire canadien de 2019, donc c'est bon pour la santé physique et mentale. C'est un aspect qui est malheureusement souvent mis de côté quand on habite seul.
1: Oui, et souvent, il y a ce qu'il y a dans l'assiette, mais qui est autour de la table aussi, ça change effectivement. Il y a quand même un avantage, pas de compromis à faire quand on mange seul.
0: Oui, effectivement. Je trouve que c'est intéressant de le souligner parce que c'est sorti dans les réponses du sondage. Donc, c'est vrai que c'est un avantage quand on habite seul, ben on peut manger ce qu'on veut quand on veut. Il y avait un avantage souligné qui disait qu'il y avait moins de friction. Si, par exemple, une personne du couple a tendance à respecter la liste d'épicerie tandis que l'autre est plus prompte aux achats impulsifs. Puis, parmi les personnes qui ont répondu, qui vivaient maintenant seules après avoir vécu avec un partenaire, on parle de 70 % qui étaient soulagés de pouvoir prendre enfin leur propre décision. Oui. Donc, un avantage ici.
1: OK. Ceci dit, évidemment, puis je pense que tout le monde va se reconnaître dans le dernier élément, l'impact de l'inflation alimentaire, qu'on soit seul en couple ou en famille, évidemment, ça touche tout le monde.
0: Tout à fait. Et effectivement, Marie-Claude Morin, on en a parlé justement hier à l'émission, là, l'inflation des prix des aliments, on parle de 4,3%, là, c'est pas rien. Donc, comme je l'ai mentionné tout à l'heure, on a d'autres données là, qui ont été publiées par l'Université Dalhousie à Halifax en mai dernier. C'est l'indice de consommation alimentaire qui est un rapport biannuel qui mesure les perceptions puis les opinions des Canadiens sur des questions qui sont liées à l'alimentation. On parle de plus de 3000 répondants, un échantillon représentatif de la population canadienne générale. Puis sans surprise, là, l'impact de l'inflation alimentaire, ça se fait sentir de façon générale, vous l'avez dit Mathieu, donc les factures d'épicerie augmentent de façon constante pour beaucoup de Canadiens et Canadiennes. On parle d'une proportion croissante de ménages qui déclarent des dépenses mensuelles à l'épicerie supérieure à 600 $, ce qui n'est pas rien. Puis près de la moitié des personnes interrogées mentionnaient avoir modifié leurs habitudes d'achat en raison de la hausse des prix. Donc par exemple, les gens vont chercher des soldes, des rabais en épicerie, vont utiliser des coupons, rechercher des rabais en ligne, vont faire des achats dans les magasins à bas prix, là, comme des magasins à dollars. Puis, ils vont diminuer leur achat qui coûte plus cher, donc des produits non essentiels, haut de gamme, pour prioriser les marques qui sont moins chères ou générées. Il y a une petite proportion aussi des répondants qui disent mentionner l'utilisation d'applications de récupération ou de surplus alimentaire là, dans les épiceries. Puis aussi une augmentation de l'adoption du régime flexitarien, là, probablement en lien avec le coût augmenté rattaché à la viande. Donc, c'est sûr que c'est un constat un peu décourageant. Là. Ça nous dit que malgré le fait que les Canadiens et Canadiennes adoptent des comportements pour réduire les coûts en épicerie, ben, on s'en sort pas. Donc, soit on doit augmenter notre budget alimentaire pour absorber cette hausse des prix-là, ou bien il y en a des ménages qui coupent carrément dans le poste budgétaire de l'alimentation, ce qui met à risque d'insécurité alimentaire. Mais oui.
1: Non, c'est ça. Effectivement, c'est pas simple. Puis c'est souvent, si on veut appliquer certains trucs, ben il faut faire plusieurs supermarchés. Ou ça prend du temps que tout le monde n'a pas nécessairement. Donc c'est vrai que le constat est un peu dur quand même.
0: Oui, c'est tout à fait, ça rajoute des charges mentales, je pense, des gens qui travaillent déjà beaucoup. Mais pour finir sur une petite note positive, oui. C'est sûr que le contexte socio-économique est vraiment difficile, mais j'encourage vraiment la population là, à cuisiner davantage avec toute la communauté, donc avec leurs amis, avec leur famille, avec leurs voisins. Il faut aller visiter des cuisines communautaires. C'est un bon prétexte, entre guillemets, là, pour sortir de l'isolement, comme on a parlé tout à l'heure, ou pour aider à sauver un peu d'argent en même temps. Là. Donc, il existe des solutions à explorer.
1: Sandrine Geoffrion, elle est nutritionniste. Elle sera avec nous comme ça aux deux semaines cet été. Merci, Sandrine.
0: Merci, Mathieu. Bonne journée.
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1: Je ne sais pas si vous avez de quoi de prévu ce soir. Une fête de quartier dans votre ville. En tout cas, il y a bien des gens, certainement des milliers de personnes qui seront sur les plaines d'Abraham à Québec. Ce sera le grand spectacle, bien sûr, sur les plaines du 23 juin pour lancer donc les festivités de cette fête nationale. Demain aussi, il y aura toute une journée de festivités. Et puis, on termine l'émission avec le porte-parole, justement, de cette fête nationale, Pierre-Luc Funk. Bonjour, Pierre-Luc.
3: Salut, ça va?
1: Oui, ça va très bien. J'avais envie de dire, vous, est-ce que ça s'est bien passé, les répétitions, à quelques heures du spectacle?
3: Tu peux me dire dessus, okay. mais vous, nous, la gang.
1: Oui, c'est ça, le vous, nous inclusif, là.
3: Le vous de toute la belle bande du spectacle. Oui, pour vrai, sincèrement, on dirait que moi, je me sens tellement choyé d'être ici parmi ces grands de la musique avec qui je partage la scène. Sérieusement, hier pendant la répétition, à plein de moments, j'ai des gros frissons sur les bras. On dirait que malgré le fait que j'ai déjà entendu toutes les chansons en répétition, ça continue de me happer autant. Donc oui, ça s'est très bien passé. Je pense que tout le monde est très très hâte à la soirée.
1: Oui, puis imagine avec la foule aussi. Évidemment, ça risque d'être assez impressionnant. Il y a aussi évidemment, et ça va être ton rôle ce soir, discours patriotique. Comment on se prépare pour ça?
3: Ben écoute, on se prépare, on le fait beaucoup seul dans notre chambre, dans notre voiture. Là, il reste juste à le faire devant 70 000 personnes, tu sais. Ça va rajouter un petit oomph, j'ai l'impression, là. C'est sûr que ça va rajouter un petit quelque chose, mais c'est ce que j'aime le plus, je pense, c'est cette... Autant que tu peux l'avoir écrit, l'avoir réfléchi, l'avoir pensé, refait et refait dans ta tête, il y a juste... comme ce soir, que je vais être capable de le faire comme ce soir, parce que c'est là où les gens vont être présents, puis c'est là où je vais... livrer mon message aux gens directement. Fait que même si on essaie de prévoir le plus possible, ce qui m'excite le plus, je pense, c'est l'imprévu de ce qui va arriver ce soir.
1: Ouais, en plein spectacle. D'où part l'inspiration pour l'écriture de ce discours-là?
3: À part de plusieurs places, j'ai comme voulu savoir ce qui avait été fait avant. Tu sais, je suis comme allé re-regarder tous les discours qui avaient été faits dans le passé, ce que les gens avaient dit, quel angle ils avaient pris, c'était quoi qui qui trouvait important de véhiculer avec ce titre-là de porte-parole. Puis on dirait qu'une fois que j'ai fait mon coffre à outils avec tout ça, j'ai essayé de tout oublier puis de me dire qu'est-ce que moi j'avais envie de dire, puis qu'est-ce que moi j'aurais eu envie qu'on me dise peut-être si j'avais été dans cette foule-là. Fait que c'est juste c'est parti de mes prédécesseurs puis de ce qui se passait dans ma tête à ce moment-là.
1: Et est-ce que la fête nationale chez vous en famille avec les amis, ça a toujours été fêté de façon importante au fil des années?
3: Ça a toujours été important. Je pense que c'est vraiment grâce à mes parents. Je pense que au début, c'était une fête familiale où on allait voir des spectacles en famille avec mes sœurs, avec mon père, avec ma mère, pour se transformer en j'arrive vers 14, 16 ans, puis qu'on me laisse aller voir des spectacles avec mes propres amis, puis qu'on prend notre petite indépendance, puis qu'on va voir des shows entre nous autres. Puis fait que j'en ai pas raté une. Je me rappelle d'une Saint-Jean. Je pense qu'un 23, j'ai monté un meuble Ikea avec un ami. Ça, je m'en rappelle le moins possible. Mais à part ça, je les ai toutes faites en rien.
1: OK. Ça, c'est peut-être la moins réussie, là. L'histoire du meuble Ikea. Ouais. La plus réussie, est-ce qu'il y a un souvenir d'une soirée en particulier?
3: Ben, je me rappelle d'une soirée avec un moment assez magique, là, où j'étais avec avec ma sœur, avec mes deux sœurs, avec ma mère, on écoutait les Cowboys fringants. Mm. Puis là, il pleuvait, puis on était tous sous la pluie, puis il avait annulé le show. Puis tout le monde était en train de retourner en marchant. Puis finalement, il avait arrêté de pleuvoir, puis on avait entendu les Cowboys dire « Hey, c'est pas fini! Revenez! » Puis on était revenus, puis on avait tous chanté « Les étoiles filantes » ensemble. Fait que ce moment-là de presque fin est assez mémorable pour moi. Là.
1: Oui, puis la bonne nouvelle ce soir, c'est que je pense pas qu'il annonce des orages comme l'an passé. Donc, le spectacle va être sain et sauf. Donnez-nous peut-être une idée, justement, qui va être sur scène ce soir, à quoi on va avoir droit comme spectacle. Puis c'est toujours un peu entremêlé entre les artistes. C'est un peu le même concept, j'imagine, qui est répété cette année.
3: Oui, effectivement. Je veux dire, il y en a pour tous les goûts. Je pense que c'est ça qui est important dans un show aussi rassembleur. Mais, mon Dieu, je peux te donner plus qu'une idée. Là, je peux te nommer plein de noms. Claude Dubois, Marie-Denise Pelletier, il y a Lou-Adrienne Cassidy, il y a Sarah May, il y a Gabriel Bouchard, il y a Daniel Boucher, il y a même un funambule, il y a Joseph Staranès, Mia Tiner. Je pourrais continuer encore pendant une minute, là, mais il reste même des noms à dire. Là.
1: Puis est-ce qu'il y a un fil conducteur dans le spectacle? Est-ce qu'il y a un thème qui est mis de l'avant qu'on risque de voir ressortir en regardant les artistes sur scène ce soir?
3: Ben, je pense que évidemment le multigénération est très présent dans le spectacle. Où, je pense que c'est même moi l'angle que je voulais prendre avec mon discours où je me dis que c'est le moment pendant l'année que peu importe ton âge, peu importe ta façon de penser, si t'es Québécois, ben la personne à côté de toi qui pense peut-être pas comme toi, qui a peut-être pas le même âge que toi, est Québécoise aussi. Puis on est ensemble là-dedans, puis on peut célébrer ensemble malgré le fait qu'on pense pas tout pareil. Donc je pense que c'est un peu le thème. Puis aussi le thème de Guy Lafleur, à qui on rend hommage parce qu'il aurait eu 75 ans cette année. C'est sûr qu'il y a aussi Serge Fiori qui nous a quittés l'année passée. Mm-hmm. Donc, on y rend un bel hommage aussi. Fait que plein de petits moments magiques pour tout le monde. Là.
1: Ouais, puis le côté rassembleur, c'est ce qui est important dans cette fête nationale-là, c'est de dire à tout le monde, vous êtes les bienvenus.
3: Exact. Puis c'est ça, c'est vous êtes les bienvenus. On est tous ensemble dans le Québec. On porte tout le jersey de la même équipe. Puis on va célébrer en équipe ce soir.
1: En tout cas, on va souhaiter à tout le monde un bon spectacle ce soir sur les plaines d'Abraham. Si vous ne pouvez pas vous déplacer, d'ailleurs, ça va être entre autres diffusé sur les plateformes de Télé-Québec à compter de 21h30. Pierre-Luc, merci d'avoir été avec nous. Et puis, bon spectacle à tout le monde ce soir.
3: Ben merci, c'est bien gentil.
1: Salut, bye-bye. Voilà donc pour ce spectacle de la fête nationale à Québec, dans plusieurs municipalités aussi, un peu partout. Et puis demain, c'est le grand spectacle à Montréal qui aura lieu. Alors on va certainement y revenir demain, 24 juin, jour de la fête nationale. Je retrouve Julien Poirier-Malo, qui est dans son studio et qui vous attend tout de suite après pour l'heure d'été. Salut Julien.
4: Bonjour Mathieu.
1: À l'émission aujourd'hui.
4: Ben on reste dans le thème parce qu'on soit l'auteur, compositeur, interprète Thierry Larose, visage de cette espèce de nouvelle garde musicale souverainiste très en demande sur les scènes de la la fête nationale. Lui sera au Parc La Fontaine, justement, à Montréal, ce soir, pour une Saint-Jean indépendantiste. Et pour rester dans le thème encore là, on va aller faire un tour à Sept-Îles, où, après plusieurs années de pause, le spectacle de la fête nationale fait son grand retour ce soir. C'est un, on en parle, Mathieu, parce que c'est un bel exemple d'initiative citoyenne. Et là, je pense qu'ils sont déjà en train de se préparer sous la grande tente jaune, là, à Sept-Îles, sur le bord de l'eau. Fait que je pense que ça va être très intéressant d'aller voir comment ça se passe là-bas. Jessica Barker va nous parler de comment détacher les enfants des écrans aussi, défi d'à peu près tout le monde.
1: Oui.
4: Mike Clay aussi, la voix de Clay and Friends, un groupe qu'on adore, vient nous présenter ses coups de cœur de l'été. Alors, très, très belle émission aujourd'hui. On est très content d'être là.
1: Julien, merci. On te retrouve tantôt.

0: Merci Mathieu.
1: Au revoir. Voilà donc pour cette édition de Midi Info. Je vous le disais, nous demain, 24 juin, ben, on va fêter ça avec vous, en onde. On va vous préparer une émission justement aux accents de cette fête nationale de la Saint-Jean-Baptiste. Bon après-midi, à demain.
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6: Bon après-midi, ici Maxime Bossonnet. Voici vos informations. La commissaire aux langues officielles du Nouveau-Brunswick, Shirley MacLean, dénonce des violations importantes de la loi sur les langues officielles au sein de l'hôpital de Miramichi. Une personne francophone a appris le décès de son père à l'hôpital du réseau Horizon par téléphone et en anglais seulement. Dans une deuxième plainte reçue par la commissaire, un patient dit avoir reçu des services en anglais uniquement et ce pendant 7 jours d'hospitalisation. Shirley MacLean réitère que les hôpitaux, peu importe le réseau, ont l'obligation de servir les patients dans les deux langues officielles.
7: C'est ça, il n'y a pas d'hôpitaux anglophones, francophones. Toutes les institutions gouvernementales font offrir des services dans les deux langues officielles. Puis on trouve Miramichi comme dans un endroit où est-ce que c'est entouré par plusieurs francophones. Donc, un endroit où elle devrait avoir la capacité linguistique d'offrir des services dans les deux langues officielles. Or, ils ont même, en 2025, ont reconnu qu'il y a une problématique avec ça.
6: Mais le commissariat a constaté que les plaintes visant l'hôpital régional de Miramichi ne cessent d'augmenter depuis les 5 dernières années. Toujours au Nouveau-Brunswick, le défenseur des enfants et des jeunes réclame une modification du processus d'examen des décès d'enfants. C'est une organisation à but non lucratif et non le gouvernement qui a alerté Kelly Lamrock sur le décès de Bobby, cet adolescent de 16 ans en situation d'itinérance dont le décès après une surdose a fait l'objet d'un rapport cinglant du défenseur. Les décès de jeunes comme Bobby sont censés être signalés publiquement par le comité provincial d'examen des décès d'enfants. Selon le ministre de la Sécurité publique, Robert Gauvin, l'examen du cas de Bobby a pris plus de temps que prévu. En Nouvelle-Écosse, un rapport de la vérificatrice générale conclut que l'Office de la santé mentale et de lutte contre les dépendances de la Nouvelle-Écosse n'assure pas une supervision efficace de ses services. L'audit révèle qu'aucune norme d'accès uniforme n'a été établie pour les soins de santé mentale, alors que la province affiche des taux d'anxiété et de toxicomanie supérieurs à la moyenne nationale. L'organisme a géré un budget de près d'$1 milliard au cours des 3 dernières années. La vérificatrice générale a formulé 10 recommandations urgentes pour corriger le tir. Le Collège vétérinaire de l'Atlantique de l'Université de l'Île-du-Prince-Édouard ajoutera 25 places à son programme et ce dès l'été prochain. Cet ajout fera passer sa cohorte annuelle de 70 à 95 étudiants. Cette initiative vise à répondre à un déficit national estimé à près de 4000 vétérinaires. L'Association canadienne des médecins vétérinaires estime toutefois que cela ne suffira pas à combler la demande future et qu'il faudra faciliter l'intégration de professionnels formés à l'étranger. La pêche commerciale à la crevette nordique rouvre ses portes au large de la côte est de Terre-Neuve après un moratoire de 10 ans. Fermée en 2015 en raison d'un déclin critique des stocks, cette pêche est à nouveau ouverte dès maintenant dans la zone s'étendant de Cap Frills à Cape St. Mary's. L'adoption par le Canada d'un nouveau cadre d'évaluation scientifique mieux adapté à la distribution biologique de l'espèce a permis de classer la population de crevettes de cette région dans la zone saine. C'est demain que débute la 45e finale des Jeux de l'Acadie à Edmundston. La ville du nord-ouest du Nouveau-Brunswick recevra cette compétition d'envergure pour une 3e fois de son histoire. Des Jeux de l'Acadie, mais en territoire brayon. Alison Dubé a préparé ce reportage.
8: On entend parfois dire qu'Edmundston est capitale des brayons. Parce que ce n'est pas tous les francophones des Maritimes qui s'identifient uniquement acadiens. Est-ce que vous vous sentez brayonne, acadienne?
9: Brayonne.
8: C'est quoi une Brayon?
0: Mais je pense que c'est surtout par l'accent puis le coin de la région, là.
8: Es-tu un peu acadien quand même, Edmundston, ou?
9: Moyen, je trouverais un petit peu plus Brayon qu'acadien.
8: Et ce qui fait la particularité des Brayons, c'est leur sens de l'hospitalité, à en croire le maire d'Edmundston, Éric Marquis.
10: Ce qu'on voit année après année, puis ce que les gens nous disent, c'est la chaleur de la région, mais aussi la façon qu'on est capable d'accueillir les gens. Puis quand on fait des événements comme les Jeux de l'Acadie, on le fait en grand.
8: Les Jeux de l'Acadie s'en viennent, on accueille ça comment à Edmundston?
9: Les bras grands ouverts.
8: Comme des Brayons.
9: C'est ça.
8: Puis vous, ça ressemble ça, je sais pas?
9: Ouais, c'est pas mal, c'est fréable, comment est-ce que c'était ça que c'était? Il y avait 10 ans, mon chum.
8: Alors, est-ce qu'on peut parler de Jeux de l'Acadie en territoire Brayon?
0: Oui, oui. Je pense que tous les Brayons ont une partie d'eux qui se considèrent quand même un peu acadiens, mais plus Brayon.
11: C'est une bonne chose. Ça fait longtemps que les Jeux de l'Acadie n'ont pas été ici. Je pense que ça pourrait faire honneur à notre ville.
8: Comme on dit en Brayon, à Beto, aux Jeux de l'Acadie. Ici Alison Dubé, Radio-Canada, Edmundston.
6: Les forces armées canadiennes tiendront un grand défilé militaire à Halifax ce samedi pour marquer la fermeture de la 5e division du Canada. Environ 150 militaires et plusieurs véhicules prendront part à la marche qui débutera à la colline de la Citadelle pour se terminer à l'Oval Emera. Cet événement vise à honorer la longue histoire de cette division au service des provinces de l'Atlantique. Le ministère de la Défense avertit la population que des fermetures temporaires de routes sont à prévoir et des tirs d'artillerie seront également entendus dans le secteur pendant la cérémonie. Et puis pour finir, l'ancien gardien du Canadien de Montréal, Carey Price, et l'ancien centre des Bruins de Boston, Patrice Bergeron, feront leur entrée au temple de la renommée du hockey cet automne. Carey Price est le gardien qui a inscrit le plus de victoires en saison régulière dans l'histoire du tricolore. Patrice Bergeron sera intronisé grâce à ses 2 médailles d'or aux Jeux Olympiques et à ses 6 trophées de meilleur attaquant défensif et à sa coupe Stanley remportée en 2011. Voilà ce qui complète vos informations. C'était Maxime Bossonnet. Très bon après-midi à notre antenne.

Aujourd'hui à l'émission, Thierry Larose passe nous voir à quelques heures de son spectacle à la Saint-Jean des Oui Québec et avec un nouvel album qui s'en vient dans les cartons. On joint un prof de cégep de Sept-Îles qui a décidé de relancer le spectacle de la fête nationale là-bas après plusieurs années de pause. Ça s'active déjà en dessous de la tente jaune sur le bord de l'eau. Les coups de cœur musicaux de Mike Clay, la voix du groupe québécois Clay and Friends qu'on adore et qui nous inspire. Et puis Jessica Barker nous donne ses conseils pour faire décrocher les enfants des écrans cet été. Je m'appelle Julien Poirier-Malo, bienvenue à l'heure d'été.

0: Eh oui, saison 2, jour 2, bienvenue à tous ceux qui se joignent à nous pour la première fois cette année en ce, j'ai envie de dire, ce premier vrai jour de célébration de la fête nationale, notamment ce grand spectacle sur les plaines d'Abraham à Québec. J'entendais Pierre-Luc Fong, justement, qui était avec Mathieu il y a quelques instants, qui prépare son grand discours patriotique. Je le sentais un brin plus nerveux qu'hier, mais bon, que voulez-vous, quand même, devant une foule pareille, ça doit être quand même un peu stressant, une flopée d'artistes qui sera sur scène avec lui aussi. Puis je me disais, il faut surtout leur souhaiter une météo exceptionnelle après le coup dur de l'an dernier, l'annulation à cause des orages. Là, je vois que ça augure très, très bien à Québec. 22 degrés, du soleil ce soir. Et j'espère que ce sera comme ça un peu partout au Québec pour ceux qui prévoient fêter. Fêtez tard. Ça, c'est ceux qui auront congé demain. Ceux qui ont la chance d'avoir congé demain, je leur souhaite de pouvoir fêter tard. Et donc, nous aussi, on va marquer le coup à notre façon aujourd'hui. Je devine que nos invités vont le faire ce soir, eux aussi. Je les présentais il y a un instant. Jessica Barker, Mike Clay. Salut à vous deux.
1: Salut.
2: Bonjour.
0: Très content de vous avoir autour de la table. Jessica, donc, fête nationale ce soir, ça se fait en famille, dans le quartier?
1: Assurément en famille, mais c'est drôle, j'ai discuté avec mes filles avant de m'en venir, si on allait au Parc La Fontaine, voir Thierry, entre autres. Parce que c'est comme un spectacle qu'on connaît moins, qu'on a moins l'habitude. En tout cas, pour ma part, j'avoue que je suis jamais allée, mais là, c'est très intriguant. Alors, c'est à l'agenda.
0: Parce qu'évidemment, dans la métropole, il y a plusieurs fêtes nationales, des spectacles de la fête nationale dans les différents quartiers. Le grand spectacle de la fête nationale, c'est au Parc Maison.
1: Oui,
0: comme
1: ça, c'est un petit peu too much pour moi. Là. C'est comme un traumatisme d'être allé à 13 ans, trop en avant. Puis là, la foule s'est levée quand ça a commencé, puis je me suis fait écraser sur la clôture.
0: Ah oui, c'est sûr qu'on a tous des traumatismes.
1: Je suis partie avec mon papa, puis j'ai dit, je veux plus vraiment jamais revenir ici. Donc non, je ne serai pas au Parc Maisonneuve.
0: Je parlais à un ami dernièrement qui disait, j'aimerais ça pouvoir me téléporter comme dans le milieu de la foule, puis après ça retourner chez nous. C'est sûr que l'aller le retour, mais bon, que voulez-vous, ça fait partie de l'expérience aussi de la Saint-Jean. C'est juste que certaines années, on se dit, c'est peut-être un peu beaucoup. Donc, ce sera demain. Et oui, aujourd'hui, entre autres, au Parc La Fontaine. Mike Clay, de ton côté, Saint-Jean, ce soir.
3: Moi, c'est en deux parties. Après des grandes recherches sur Marketplace, j'ai trouvé les chaises de patio.
1: Ça, c'est
3: les
1: trop
3: plus
1: fun.
3: Incroyables au monde. Je vais
1: Vintage.
3: Aller les chercher à une heure de Montréal quand même. Ça fait un aller-retour, mais ça vaut la peine. Ensuite, partie 2, ça va être de venir vous rejoindre au Parc Laf.
1: On se croise là-bas.
0: OK. Eh bien, mon Dieu, ça va être un gros party de gang, ma foi. Et effectivement, donc, premier, spectacle, cinquième édition de la Saint-Jean, citoyenne et indépendantiste des Oui Québec, pour reprendre le titre officiel, donc au Parc La Fontaine. Sur scène, entre autres, plusieurs artistes, Thalia, Razora, Brown Family, Bon Enfant, et à partir de 21h30, donc Thierry Larose, qui a accepté de venir nous voir, je comprends, entre deux tests de son, lui qui a lancé, il y a quelques jours à peine en plus, le deuxième extrait de son nouvel album à paraître. Salut Thierry Larose.
4: Salut.
0: Là, je comprends que t'étais sur place, tu me corrigeras, t'étais sur place comme spectateur l'an passé pour la quatrième édition. Tu dis que t'as été touché par cette espèce de ferveur des gens qui étaient sur place. Raconte-nous qu'est-ce qu'il y avait de spécial à ce moment-là, puis pourquoi t'es content de monter sur scène ce soir pour cette Saint-Jean-là indépendantiste?
4: Ben, c'était très spécial l'an dernier parce que c'était vraiment un public de tous les âges, mais il y avait beaucoup de jeunes. Mm. Puis cette fierté-là, ce renouveau-là de l'élan indépendantiste était très manifeste ce soir-là. Puis je sais pas, on dirait que depuis que je fais de la musique, il y a un intérêt grandissant pour la musique qui se fait au Québec, puis je trouvais ça très touchant de voir ça, puis les gens étaient très très enjoués, puis les bands étaient tellement bons, puis c'était juste le plus bel événement. Tu sais, j'ai vu des shows de la Saint-Jean là dans ma vie. Je me souviens d'avoir vu du Ma à Marieville quand j'avais 12 ans. Ça, ça
0: tu viens de Marieville d'ailleurs là-dessus.
4: Ouais. Mais c'est ça là, le public m'a vraiment vraiment touché, puis je sais pas, ça marchait pas sur des œufs par rapport à leur
0: conviction,
4: puis leur valeur. Ouais.
0: Parce qu'évidemment, on connaît ton parcours, on connaît tes positions. J'ai l'impression que pour toi, peut-être une célébration de la Saint-Jean, c'est bien. Une célébration de la Saint-Jean indépendantiste, c'est comme une coche de plus.
4: Ouais, un petit peu.
0: Ben justement, d'ailleurs, il y a une de tes devises qui revient toujours sur scène. T'es rendu un peu connu pour ça. À chaque fois que t'es en spectacle, vive la musique québécoise. C'est quelque chose que t'aimes lancer. Ça doit être donc un moment quand même émotif de te produire sur scène.
4: Je le fais plus. C'est le public qui le fait. Ça me dépasse maintenant, tu sais.
0: Ce qui rend la chose encore plus spéciale.
4: Vraiment, ben oui.
0: Ça a été approprié.
4: Vraiment. Puis tu sais, je l'ai dit en 2024, je pense, pendant un spectacle avec le roi Larose Leloup, puis j'ai juste improvisé ça. Mais j'ai rien inventé. Je pense que J'ai juste dit ce que les gens pensaient tous dans la salle ce soir-là, puis ça a vraiment explosé après ce moment-là, puis c'est comme devenu un peu une devise, ouais, un genre de slogan.
3: Un mantra, ouais.
4: Mmh. Ouais, genre.
0: T'as rien inventé, mais c'est comme si t'étais venu cristalliser quelque chose pour, en tout cas, une génération qui a pas connu une autre époque où cette ferveur-là se faisait plus sentir. Puis tu parlais de l'édition, oui, ça fait plusieurs années, mais tu parlais de l'édition 2025, ça a été décrit, on l'a senti, cette ferveur-là souverainiste, surtout chez les jeunes. Mmh. On en a en masse parlé avec Lou Adriane, une de tes bonnes amies, avec Kinji aussi, un discours indépendantiste pas mal plus affirmé chez plusieurs artistes. Tu le sens encore cette année ou t'as l'impression que c'est comme retombé un peu, toi, de ton œil à toi?
4: Oh, on va voir à ça.
1: Surprise!
4: J'ai pas l'impression que c'est retombé. Peut-être, je pense pas.
0: En tout cas, ça t'inspire parce que
4: tu
0: t'inspires de ce que tu vois chez la génération actuelle, puis tu retournes dans des, quand même, je comprends que tu retournes dans des grands moments de l'histoire. Bon, une fois cinq en 76, Robert Charlebois, Gilles Vigneault, Claude Éveillé, Yvon Deschamps, Jean-Pierre Ferland qui était sur scène sur le Mont-Royal. C'est une Saint-Jean qui est restée gravée dans l'histoire. On dit qu'il y avait à peu près 300 000 personnes sur le Mont-Royal à ce moment-là. J'imagine que c'est le genre de Saint-Jean qui te ferait rêver aujourd'hui, que tu voudrais revivre.
4: Ben oui. Puis tu sais, juste le roi, la rose, le loup, c'est tellement référentiel comme nom, oui. Tu sais. Mais le défi à l'époque, puis je pense à ce jour aussi dans ma pratique, c'est de pas rester bogué à cette grande époque de la chanson.
0: Ah, pourquoi? C'est intéressant,
4: ça. Je manque pas de révérence, tu sais, pour ce qui s'est fait par le passé, mais j'ai l'impression que faut pas le répéter non plus. Je pense que de le répéter, ça aurait pour ça l'effet de le dénaturer, dans le fond. Fait que on y va avec du nouveau, on y va avec des...
0: Créer des nouvelles références.
4: Exact.
3: Là, ce qui a été fait, a été fait. Là.
4: Ça a été fait.
0: Là, je veux pas trop parler de politique, mais dernière affaire là-dessus, as-tu l'intention que toi, prochaines élections québécoises, que tu vas comme porter une voix particulière sur ce plan-là, as-tu l'intention de te positionner implicitement, explicitement?
1: J'aime le
4: Ben, c'est que j'ai pas vraiment songé. Ces temps-ci, je travaille beaucoup sur mon disque puis sur les shows, fait que je suis tellement débordé, j'ai pas prévu de ligne de com, là. J'ai pas prévu de positionnement public, mais
0: je pense que une ligne de com en soi.
4: Ouais, c'est juste que ça ressort naturellement à chaque entrevue que je donne ou tu sais genre sur les réseaux sociaux, j'ai l'impression que je suis comme assez transparent, fait que ça finit tout le temps par sortir, tu sais.
0: On va parler de ton nouvel album dans un instant parce que ça s'en vient. Ce soir, un élément intéressant quand même, tu vas être seul sur scène. J'ai l'impression que tu me corrigeras, mais ça fait un bout qu'on t'a moins vu seul sur scène. Bon, tu as fait partie de l'hommage à Jean Leloup au Franco dernièrement. Il y a eu, bon, évidemment, toute l'aventure, le roi, la rose et le loup aussi. C'est comment de monter seul ce soir sur scène? C'est excitant? Est-ce que t'es nerveux? T'es rouillé?
4: Je suis un peu nerveux. Habituellement, je suis pas nerveux pantoute avant les shows. Je pense que je le suis un peu après parce que je le repasse dans ma tête puis je me dis est-ce que ça a bien été. Mais en temps normal, j'ai aucun stress. Puis là, ce soir, j'ai un petit stress pareil. Mais j'ai confiance que ça va bien se passer. Puis c'est pas comme si j'avais pas fait de scène depuis des années. Je suis musicien dans le band à Lou. J'ai fait toutes sortes de shows cet été, des shows collectifs. Fait que techniquement, ça va, tu sais. C'est de fronter. Fronter un stage.
0: Mike, je te vois acheter de la tête.
3: Acheter de la tête, en fait. Moi, je vis mon premier été de festival en solo cette année. Fait que t'as tout le respect du monde venant de moi d'aller affronter une foule en solo.
4: Ouais, t'es habitué de fronter un stage en même temps, avec ton band.
3: Le faire tout seul, c'est quelque chose d'incroyable. Moi, en tout cas, je le vis pleinement, puis je te le souhaite ce soir.
0: Donc, t'as lancé Thierry Larose il y a 4 jours, le deuxième extrait de ton 3e album. On va en écouter un extrait, Conversation dans le noir. Et

0: Une des chansons dont tu te dis le plus fier, Thierry Larose, pourquoi?
1: Ben, pour plusieurs raisons. Je pense qu'elle a un son, celle-là, que je recherche depuis des années, que j'aurais vraiment aimé être capable de faire dès mon premier disque, mais que je savais pas comment.
0: C'est quoi ce son-là? Décris-le-nous.
1: Des genres de refrains qui grandissent à chaque fois. C'est très évolutif, puis c'est tout le temps de plus en plus... je veux pas dire chaotique, mais c'est des émotions qui débordent. Je pense que ça s'est reflété dans le texte aussi. Puis c'est un texte dont je suis fier aussi parce que je suis enfin arrivé à comme rendre quelque chose d'infiniment petit, infiniment grand. Je trouve que c'est en tout cas, les paroles, j'ai l'impression qu'elles sont comme présentées dans une manière un peu grandiloquente, puis très émotive. Puis ça, c'est quelque chose que j'aime vraiment faire en musique.
0: Alors, en tout cas, t'as réussi à créer un arc à la fois mélodique et dramatique dans cette chanson-là, qui est très fort.
1: Merci.
0: Conversation dans le noir, donc deuxième extrait, qui connaît déjà un beau succès. Ça a été lancé il y a quatre jours à peine. Est-ce qu'on va l'entendre ce soir?
1: Ah!
0: À voir. Okay, bon, fallait bien que je le demande, Thierry, tu me pardonneras.
1: Je ne peux confirmer ou infirmer.
0: Est-ce que ça donne le ton de ton prochain album aussi? Parce que ça sent bien cet automne.
1: Celle-là, puis l'autre qui est sorti, si j'avais un clou.
0: Qu'on va entendre dans un instant.
1: Ah oui, bon, ben, c'est deux. Je pense que ça donne une bonne idée de où est-ce que je suis allé avec celle-là. C'est de la musique plus précise, je pense. Je pense que les albums que j'ai faits avant étaient moins précis. Puis c'était ça l'idée, le sprint, le deuxième. Tu sais, on était tous dans une pièce, puis on faisait la tune tout le monde en même temps. Puis je montrais les arrangements au band le matin même. Tu sais, c'était plus spontané. Là, je pense que on est ailleurs, là.
0: C'est une démarche artistique différente pour mener à ce résultat-là.
1: Ouais. Puis, je pense que les thèmes aussi sont vraiment plus. C'est comme le proverbial album personnel. Là.
0: Ouais. Je voulais pas te mettre les mots dans la bouche, mais
1: c'est que c'est tellement un cliché, tu sais. On dirait que je me dis, il fallait que je le fasse. Tu sais, c'est le troisième. Je pense dans la vie, le but c'est pas de s'en sortir indemne, sans égratignure. Faut comme se montrer.
0: Ouais.
1: Pour montrer qui on est vraiment, je pense, un moment donné, puis arrêter de se cacher. Fait que ça, c'était comme un peu ça le défi avec cette tune-là.
0: Qu'est-ce que tu veux montrer?
1: Qui je suis? Qu'est-ce que je pense? Qu'est-ce que je ressens? Je pense que ça s'entend, là. En tout cas, j'espère que ça s'entend dans les nouvelles tunes.
0: On va avoir un portrait plus précis avec cet album complet qui est attendu, donc, dans les prochains mois?
1: Ouais, à l'automne.
0: À l'automne. Ouais. OK. On se laisse là-dessus, donc je le disais, on va t'entendre ce soir sur scène au Parc La Fontaine à Montréal pour la Saint-Jean, citoyenne et indépendantiste des Oui Québec. Là, on se laisse donc sur ce premier extrait de cet album à venir, Si j'avais un clou, que tu nous présenterais comment?
1: Celle-là, elle a tout un concept, en fait. Je sais pas si c'est comme nécessaire pour la comprendre, mais j'aime ça le dire aux gens pareil. Là. C'est parti de « If I had a hammer ». Qui est une chanson contestataire là, américaine. Puis dans les années 60, elle a été traduite par Claude François, puis c'est devenu « Si j'avais un marteau ». Puis soudainement, tout l'aspect social, révolutionnaire de la tune était comme complètement perdu. Puis c'est devenu comme une chanson qui vantait un peu les bonheurs individuels, puis plus conservateurs. T'sais. Fait que je me disais que ça serait le fun de faire comme la partie 3 de cette saga, puis de lâcher le marteau, puis tu sais, un marteau, ça peut servir à détruire, là. Fait que je me disais, un clou, ça aide à réparer, tu sais. Je voulais, c'est parti de là, en tout cas. Je sais que c'est...
2: Ça, il faut que tu mettes ça. Faut que tu mettes
3: c'est
2: ça sur tes t-shirts.
0: C'est une machine à devises, Thierry Larose. Hey, merci beaucoup d'être passé nous voir aujourd'hui.
1: Merci pour l'invitation, c'était le fun.
0: À l'heure d'été, on se laisse là-dessus. Si j'avais un clou, merci beaucoup d'être venu.

0: déjà un très gros succès sur les plateformes d'écoute, l'excellent Thierry Larose avec Si j'avais un clou, de son nouvel album à venir cet automne. Il nous avouait qu'il s'était terminé hier, cet album-là, donc il est tout frais et on a hâte de pouvoir mettre la main dessus, donc en spectacle ce soir au Parc La Fontaine. Là où on risque d'ailleurs de croiser pas mal de parents avec, espérons-le, leurs enfants et ados qui auront accepté le temps d'une soirée de se plonger dans le monde réel, d'aller toucher du gazon, comme on dit sur Internet, et de décrocher des écrans, parce que cette année encore, je le sais, puis j'en ai tellement autour de moi des parents qui se battent avec ça. Donc, la gestion des écrans, c'est encore plus vrai d'ailleurs avec la Coupe du Monde qui commande encore plus d'écrans que d'habitude. Jessica Barker, bonjour.
1: Salut.
0: Défi qui t'atteint aussi.
1: Ben absolument. Puis en ouverture d'émission, on t'a dit que j'allais donner des conseils. Sincèrement, c'est pas des conseils, c'est une thérapie de groupe qu'on va faire. Parce que c'est pas comme si j'avais les réponses. Au contraire, je suis une maman de 2 filles, 9 ans et 14 ans. Et c'est une réalité au quotidien qu'on essaye de se réinventer puis de trouver des solutions. Parce qu'il y a pas une façon de faire.
0: Non, sinon on la connaîtrait puis ça fait longtemps qu'on l'appliquerait. Mais
1: puis effectivement... on en parlerait pas tout le temps, les ouais. parents, parce que je sais qu'on est gossants, c'est un des sujets qui est le plus mis de l'avant, depuis vendredi d'ailleurs, ouais. sur mes réseaux sociaux. C'est sûr que moi, il y a bien des parents qui sont sur mon fil, puis c'est le sujet. Qu'est-ce que je vais faire? C'est le temps des vacances. Stéphanie Deschamps a dit, j'ai jeté les de sac à lunch, puis je tente de contrôler de temps d'écran du On se comprend? Ouais. Ça part de même. Claudia Larochelle, ouais. qui est à ICI Première, qui parle de littérature, son gars de lui dire « J'ai tellement ri, j'ai tout lu mes super chiens, mais je préfère ma Switch bon. »
0: Ah bon, mais mon Dieu.
1: On dirait Calimero.
0: Ça veut tout dire.
1: Oui, il est fâché, il préfère sa Switch bon. Alors, on a vu tous ces parents-là qui sont dans le désarroi, qui savent pas quoi faire. Puis moi, je vais commencer par dire une phrase que les gens sont pas toujours d'accord avec moi.
0: OK.
1: La réalité que je trouve que les vacances scolaires, c'est vraiment trop long.
0: Okay.
1: Je suis désolée, là.
0: Carrément.
1: Hey, c'est 10 semaines. Qui a 10 semaines de vacances? As-tu 10 semaines de vacances?
2: Moi, je suis un artiste. Je suis pas le bon.
1: T'es un troubadour. Mais toi, Julien, as-tu 10 semaines?
0: Non, j'ai pas 10 semaines.
1: Il y a peu de parents qui ont 10 semaines. Ce qui fait qu'on se retrouve à devoir jongler avec les enfants un petit bout de 40 jours, un petit bout de grands-parents.
0: Quand on réussit à traverser l'inscription, déjà, première des choses.
1: Ça, c'est un autre sujet. Ouais. Un petit bout de grande-sœur. Fait qu'on est toujours en train de patcher en travaillant et éventuellement, on gère en plus de ça les écrans. C'est ça qui crée le chaos puis c'est ça qui met vraiment du stress. Puis j'ai l'impression que tout le monde est en même place. Il y avait une lettre ouverte lundi dans la presse qui parlait, entre autres, des éléments les plus toxiques qu'il y a sur les réseaux sociaux en particulier. Dans l'État de New York, aux Pays-Bas, l'Union européenne, eux autres, ils se battent contre le défilement infini, les notifications et la lecture automatique des contenus. Ça, c'est la
0: quand les vidéos partent toutes seules, finalement.
1: C'est qui part sans cesse. Fait qu'à un moment donné, on sait plus on est rendu où, on est quel jour, qu'est-ce qui se passe. Puis c'est ça qui est super épeurant pour nous, les parents. Et ce week-end, Ariane Brunet, qui anime la Saint-Jean au Parc La Fontaine ce soir, elle était à admission générale. Et Eugénie Lépine-Blondeau l'a challengé sur la loi C-34. Mm-hmm. Parce que là, c'est quand même l'interdiction des réseaux sociaux pour les moins de 16 ans. Puis Ariane Brunet, j'ai bien vérifié chez nous, ils savent très bien c'est qui, là.
0: Ouais.
1: Ils ont moins de 16 ans, mes enfants. Et donc, ils la connaissent. Puis sa réponse était surprenante.
3: Puis la dernière question, mais non la moindre, qu'est-ce que tu penses de l'interdiction des réseaux sociaux aux moins de 16 ans?
1: Ah,
3: mais c'est parce que c'est une grosse question quand même, mais c'est un projet de loi à l'étude présentement, projet de loi C-34 sur la sécurité numérique ici au fédéral. Qu'est-ce que tu en penses?
4: Il faut protéger nos jeunes, c'est vraiment important. Et c'est vrai qu'en ligne, c'est sincèrement dangereux. C'est dangereux pour les jeunes filles aussi. C'est eux à eux, moi, à qui je pense le plus. Je pense que c'est ceux qui sont le

0: plus à risque sur les réseaux pour la violence psychologique en ligne, mais aussi pour l'utilisation de leur visage, des données, le deepfake, etc., etc. C'est super triste qu'est-ce qui peut se passer. Mm-hmm. Les petits gars sont moins à risque de ça. Les petites filles sont ceux qu'on devrait protéger. Fait que si on peut mettre des balises plus strictes pour tout le monde, pourquoi pas?
1: Puis même si tu perds potentiellement une clientèle.
0: C'est pour le mieux, c'est le cas. Pour vrai, protégeons nos enfants, c'est la chose la plus précieuse qu'on a.
2: C'est pour ça que ça t'a surpris, parce que elle-même, ça la touche.
3: Ben c'est ça, j'étais en voiture, puis je me suis dit, oh my God, même elle a cette conscience-là, puis ça veut dire que c'est vraiment problématique, puis que peut-être qu'on est tous un peu naïfs, les parents. Donc, je l'ai trouvé courageuse de nommer ça, de le mettre de l'avant.
2: Et si je peux me permettre, c'est intéressant parce que j'ai entendu d'autres créateurs de contenu très populaires chez les jeunes qui, eux, sont contre cette loi-là en disant, ben voyons donc, ça va être la mort de tout un segment de création de contenu, puis on peut pas aller là, il faut... En ce moment, les risques du statu quo sont quand même assez bien documentés, là.
3: Effectivement. Ouais. La vie est bien faite. Il y a un livre qui est sorti qui s'appelle « Écran, la boîte à outils ». C'est Ariane Hébert, une psychologue. Elle a sorti ça vendredi dernier. Tu sais, hein? Le timing d'envie des fois,
2: vacances,
3: hein?
2: Ouais.
3: Pour les vacances. Et j'ai adoré une des phrases en ouverture du livre. Elle dit, puis ça, c'est intéressant pour nous parce qu'il faut se rappeler ça, que la présence constante d'écran, c'est une norme pour nos enfants et non une nouveauté. Eux autres, c'est tout ce qu'ils ont connu, c'est tout ce qu'ils ont comme réalité. Donc, quand nous, on est toujours en train de le challenger puis de le remettre en question, c'est comme si on disait, hey, on est contre les voitures. Dans le sens, pour eux.
2: Ou on enlève l'Internet,
3: oui,
2: tu sais, c'est,
3: ouais. Ça a comme pas de sens. Fait qu'on est dans cette espèce de dualité-là. L'autre affaire aussi que j'ai mis dans le livre a dit, vous trouverez pas de recette miracle vous permettant de limiter le temps d'écran de votre enfant sans qu'il rechigne. Ça, je suis d'accord.
2: On s'entend.
3: Ou d'arguments qui le convaincra de ne plus jamais regarder du contenu insipide sur YouTube. Parce que c'est ça aussi. C'est qu'on est beaucoup dans le jugement, les parents. Puis je pense qu'un des éléments qu'il faudrait qu'on fasse, c'est plutôt s'intéresser à ce qu'il regarde. Même si des fois, on est... Puis finalement, ben coudonc, c'est intéressant. Puis coudonc, je peux découvrir des choses. Puis essayer de trouver une paix. En fait, c'est l'idée que j'essaie de créer dans ma maison. Mais en toute transparence, ça va déjà pas bien. Hier soir, ma petite fille de 9 ouais. ans, qui avait pas droit d'écran parce qu'elle avait pété son temps d'écran le matin, avait rien à faire dans sa chambre, fait qu'elle s'est coupée les cheveux.
2: Oh!
3: Tu sais, quand on n'a rien à faire, puis qu'on est créatif. Fait que tu dis, hey, ça part bien, on est jour 1, puis déjà, le chaos est installé.
2: Ben, c'est là-dessus que je voulais te lancer à la fin, parce que là, t'as très bien mis la table. C'est un thème qui va donc te suivre tout au long de l'été. Tu vas être avec nous toutes les semaines, comme ça, avec des suggestions de choses à faire avec
3: culturel.
2: Les enfants pour éviter les écrans. Là, je veux savoir, tu dis, t'as deux filles de 9 et 14 ans, ça se passe comment? Parce que dans certaines familles, on dit, ouais, le temps d'écran, mais c'est pas si pire que ça. Alors que dans d'autres, c'est une bataille quotidienne. Est-ce que toi, c'est une grosse bataille quotidienne avec tes filles?
3: Ben, en fait, c'est deux vies. Ma grande est plus indépendante, je trouve, par rapport à ça, parce qu'elle a la liberté. Tu sais, elle, à part à la ronde demain que ça gagne, c'est une autre vie à 14 ans.
2: Quand t'as le droit de sortir tout seul sans parents, c'est plus tentant.
3: Et alors, c'est plus ma 9 ans avec laquelle je dois me battre, je te dirais. J'ai déjà changé le code sur l'iPad.
2: Ah, OK.
3: On est jour 1. Ça veut dire que je suis déjà en mode, je dois limiter les éléments.
2: Et est-ce que tout écran est un écran à proscrire ou est-ce qu'un écran qu'on partage, admettons, en regardant un film, c'est pas comme un écran solo tout seul dans sa chambre?
3: Tout ce qui implique le fait de communiquer, d'être en groupe, regarder un film en famille, vivre même. Moi-même, mes filles jouent à la Switch avec leur père. On dirait que ça me dérange pas.
2: Il y a un moment d'échange.
3: Oui, il y a quand même quelque chose qui se passe. C'est l'élément solitude, la porte fermée et surtout aucune idée on est quelle heure, c'est quelle heure, quel jour. Ça me fait un peu capoter. J'espère que les auditeurs pourront m'écrire,
2: oui.
3: Me donner des suggestions. Si vous avez des stratégies, si vous avez des façons de faire, puis si vous avez surtout des suggestions culturelles, parce que je vais aller au théâtre, je vais essayer aussi de faire des activités à la maison parce qu'on n'a pas toujours de l'argent pour sortir tout le temps, puis essayer de faire que nos jeunes lâchent les écrans un peu.
2: On s'est dit que c'était une trousse essentielle cet été de t'avoir avec nous, Jessica Barker. Donc oui, vous pouvez nous écrire, lui écrire via l'application audio. Vous pouvez nous texter, c'est très facile. On adore vous lire. Merci beaucoup, Jessica.
3: Merci.
2: Tu restes avec nous dans un instant. On s'en va à cette île pour un spectacle de la Fête nationale qui revient après plusieurs années de pause, mais en musique. Ils seront au Festivois de Trois-Rivières dimanche prochain. Voici le duo Grand Eugène avec Cimetière à ICI Première. Bon mardi!

0: Ils s'appellent Mélissa Lemieux et Jérémy Lachance et ils forment le duo Grand Eugène. C'était Cimetière sur les ondes d'ici première. Julien Poirier-Malo, toujours avec vous à l'heure d'été. Alors oui, 23 juin, on a eu envie d'aller faire un petit tour à Sept-Îles aujourd'hui parce qu'il se prépare là-bas une célébration de la fête nationale qu'on trouve un peu spéciale puis qui, à notre avis, valait le détour. On joint au bout du fil Tommy Arsenault, qui est professeur de cégep, de même que membre organisateur, président et coordonnateur de la fête nationale à Sept-Îles. Salut Tommy.
1: Oui, bonjour.
0: Tommy, bon, je comprends que ça faisait quelques années qu'il n'y avait plus de fête nationale à Sept-Îles. Pourquoi? Qu'est-ce qui s'est passé?
1: En fait, je pense que c'est un petit peu quelques circonstances, dont la pandémie qui est arrivée, qui a mis un frein un peu à tout ça. Donc, il n'y a pas eu de comité vraiment organisateur qui s'est formé. Puis, on a eu des éditions, ce qui a fait très très mauvais au niveau température du côté météo. Donc, là, cette année, on a voulu remettre sur pied là la fête pour cette année, puis les prochaines années à venir aussi, on espère.
0: Parce que là, je comprends que, en plus, vous travaillez pas là-dessus depuis le mois de juillet passé. Là, ça fait quelques mois que vous êtes dit, OK, on repart ça, on repart une fête nationale, et là, les célébrations reviennent donc aujourd'hui.
1: Oui, exactement. À partir du mois de janvier, on a commencé, même fin janvier, on a débuté nos rencontres là du comité. Puis il y a des gens qui se sont greffés à nous, des gens de plein de milieux différents. Donc il y avait un certain dynamisme qui a mené à ce qu'on réussisse là ce fait d'armes là de faire une fête là qui est ouverte à toute la population. Donc on essaie de toucher tous les âges, tous les goûts. Puis c'est sur deux journées là. Je vous mentirai pas que c'est pas très beau aujourd'hui à Sept-Îles. Donc, on espère que les nuages se tassent un peu ou qu'ils cessent de pleuvoir.
0: Ben oui, je regardais ça, les jouets qui annonçaient un petit peu de pluie, mais effectivement, on va se croiser les doigts pour que ça se tasse. On va allumer nos lampions, Tommy. Là, donc, c'est ça. Organiser une fête comme ça, c'est quand même pas rien. Faut mobiliser des commanditaires, faut mobiliser des artistes, faut mobiliser le public. Faut s'assurer que, bon, j'ai envie de dire ça, à Sept-Îles, il y a déjà quand même une ferveur nationaliste. Là, c'est un ingrédient que vous aviez, mais vous avez réussi à mobiliser tout ce monde-là pour faire une fête nationale ce soir?
1: Oui, absolument. Puis tous ceux qu'on a approchés étaient très enthousiastes, là, nos partenaires, nos commanditaires. Même que des fois, j'étais surpris de la réponse qui est tellement que les gens étaient enthousiastes.

0: Nous, on s'attendait à des portes closes vu qu'on n'était pas très connus, vu que ça faisait plusieurs années qu'il n'y avait pas eu de festivités, qu'il y a eu des éditions un peu décevantes par le passé. Donc, non, on était très, très agréablement surpris par l'ouverture des gens. Puis, à chaque fois, à chaque semaine, des gens nous appelaient, avez-vous besoin d'aide? Est-ce qu'on peut être sur votre comité? Donc, c'était très surprenant. Puis même des gens de d'autres festivals qu'il y a eu dans notre région qui nous approchaient, dont l'Africa Fest, qui fait sa première édition cette année sur la Côte-Nord. Donc, des organisateurs de l'Africa Fest voulaient qu'on fasse une fête nationale en collaboration avec eux, là. Donc, on sautait de joie, là.
1: Ben, en tout cas, c'est le fun. Effectivement, c'est comme un effet domino qui est en train de se créer, on dirait. Puis là, ça se passe, je comprends que ça se passe sous la tente jaune. Donc, on est sur le bord de l'eau. C'est un endroit assez emblématique. Je pense que c'est pas très loin de la Caisse populaire, le parc du Vieux-Quai. Est-ce que je comprends que tu es là en ce moment?
0: Oui, je suis juste à côté. Là. On n'entend rien parce que je suis dans mon auto, mais on a notre sonorisateur là, qui fait jouer de la musique très forte.
1: Puis, ben, c'est bon signe.
0: On s'est fait arroser amplement ce matin, mais là, ça va. Là. Donc, nos bénévoles sont en train d'installer le site sur notre, justement, comme vous dites, le lieu emblématique qui est la tente jaune. Donc, c'est ce qui nous fait... C'est comment on reconnaît cette île... à travers le Québec, c'est sa fameuse tente jaune. C'est comme un chapiteau qui peut accueillir 200-300 personnes à peu près pour des spectacles.
1: Et donc là, parlons de la programmation. Il y a des groupes de musique bon plus traditionnels, Tam Didlam, de la musique de l'artiste Inno Ulrich Rivrain aussi. Je comprends, bon entre autres, là, je sais qu'il y en a d'autres, mais l'idée, c'est de ramener un peu tout le monde ensemble pour cette fête nationale-là.
0: Exactement. On a fait plusieurs approches, puis on a réussi à avoir Ulrich Rivrain qui a ses compositions à lui en plus qu'il va nous faire. Il chante du québécois, mais aussi en Innu, puis il a ses compositions. Puis Tam Didlam, qui est une troupe de danse là, traditionnelle aussi folklorique, mais qui navigue aussi dans les danses un peu latines, puisqu'ils ont un concours de danse internationale traditionnelle cet été. Puis bien sûr des artistes locaux là qui bougent beaucoup puis que leur musique vont nous faire danser pas mal ce soir.
1: Donc là ce soir, je comprends que ça va déborder de la tente parce qu'il va y avoir trop de monde et là demain, il y a des activités aussi zone familiale entre autres.
0: Oui, la zone familiale bien sûr là, on a été obligé de revoir un peu la programmation puisqu'il annonce encore une température un peu médiocre. on va avoir les activités protocolaires puis on va sûrement centraliser toutes les activités familiales dans un endroit qui va être à l'abri là près de notre fameuse tente jaune.
1: Bon ben Tommy Arsenault, tu disais qu'il y a plu beaucoup ce matin, ce qui est tombé ce matin tombera pas ce soir. Fait que c'est déjà un bon signe. On imagine que la météo va être de votre côté, un bon coton ouaté puis la tente jaune va faire le reste du travail. Bravo pour ce retour de la fête nationale à cette île puis bonne célébration ce soir.
0: Ben merci beaucoup. Bonne Saint-Jean à tout le monde et bonne fête nationale aussi.
1: Hey, merci beaucoup. Dans un instant, on accueille Mike Clay, donc la voix du groupe québécois Clay and Friends, qui va nous présenter tout l'été ses coups de cœur musicaux. Pourquoi Mike Clay? Ben parce qu'on l'aime, puis parce qu'on trouve que le son de Clay and Friends représente très très bien l'esprit de l'émission. On va vous le prouver. Voici Clay and Friends et Bouge ton tang sur Ici Première. Bon mardi.
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0: Mike Clay sur ICI Première. Première des choses, rappelle-nous, ça veut dire quoi bouger son tingle?
1: Ah, bouger son tingle, remuer le popotin, oublier les grands problèmes de la vie, être dans le moment présent.
0: Et là, si on a besoin d'un exemple, Didier Lucien dans le vidéoclip.
1: Mais oui.
0: Quel vidéoclip?
1: Je tiens à souligner que la danse qu'il fait, la chorégraphie qu'il fait dans ce clip-là, c'est la première prise, sans instruction. C'est vraiment un génie.
2: Mais Didier, c'est un génie, c'est ça que j'allais dire. Oui.
0: C'est un chef-d'œuvre, ce vidéoclip, c'est magnifique. Bon, Mike, si t'es ici, je le disais, c'est parce qu'on t'a invité tout l'été à venir nous présenter tes coups de cœur musicaux à toi, parce qu'on aime ça quand les musiciens qu'on aime nous disent ce qui, eux, les fait vibrer. D'abord, merci d'avoir accepté.
1: Mais ça fait très cool. Ça fait plaisir.
0: Et là, je comprends que pour toi, c'est une espèce de baptême radiophonique aussi.
1: OK, oui, mesdames et messieurs, vous écoutez présentement un baptême sur les ondes de Radio-Can. C'est pas un baptême religieux, là, tout le monde peut se calmer. De toute façon, moi, je crois pas en grand-chose autre que les dieux de la musique et l'océan. C'est ma première chronique officielle. Et en tant que grand amoureux des premières fois, je vous lance un grand, grand merci pour l'invitation. Je pense, Julien, Jessica, je pense qu'on va bien s'entendre.
2: Ah oui, je pense que oui.
1: On plonge, on y va. Splash! Il y a quelques jours, j'ai fait 12 heures de route pour mon aller-retour au Festival de la chanson de Tadoussac. Je suis arrivé en short puis en gougoune, en bon champion de Verdun. Il faisait pas la même météo à Tadoussac que à Verdun. Il faisait fret en titi dans le coin. Ils m'ont habillé comme il faut. Ils ont dansé la samba. Ils ont bougé leur tingle. Et je suis reparti avec le sourire. C'était un de mes premiers shows solo en festival. Quel beau moment. Bienvenue dans le nord du Québec.
0: Wow.
1: Je vous parle de tout ça pour vous dire que moi, c'est souvent pendant mes longs trajets que je concocte ma sélection pour mes prochains DJ sets. Pour ce faire, je vous livre un de mes plus grands secrets à l'instant. J'écoute depuis toujours énormément de radios londoniennes. Au UK, ils sont souvent quelques mois à l'avance sur le reste de la planète en termes de découverte musicale. Ça me fait penser à un genre de Nicolas Ouellet, mais tu sais, avec un petit accent British. You know
0: OK,
1: what I mean?
0: Bon, le meilleur des deux mondes.
1: Mais oui, ça fait que moi, pendant que je traverse le Québec, j'ai le droit à des heures et des heures de musique sélectionnée à la main, par des humains où il est pas rare de sauter du high life du Ghana au disco italien en passant par l'afrobeat. C'est d'ailleurs grâce à la compilation We Out Here du mythique sélecteur britannique Giles Peterson que je découvre le groupe dont on va parler aujourd'hui, Coco Rocco. Ils vont être à Montréal le 26 juin pour le festival de jazz. Et si le nom vous dit quelque chose, c'est peut-être parce que vous avez passé assez de temps sur les internets pour vous retrouver dans un coin particulier de YouTube où presque 70 millions d'auditeurs ont trouvé refuge dans ce titre.

0: Alors, ce qu'on entend, c'est « Abusey Junction » de Coco Rocco. Je le rappelle, en spectacle demain soir à Ottawa, jeudi à Toronto, vendredi à Montréal, dans le cadre du Festival de jazz. Hey, c'est quelque chose. Alors, pour reprendre mes mots exacts, j'ai pas ni de quoi en me lançant là-dedans tantôt.
1: Ben oui, t'es pas le seul. Puis moi, je parle de refuge en pensant à cet extrait-là, parce que quand je lis les commentaires sur la vidéo YouTube, je réalise qu'un morceau de jazz de 7 minutes fait autant danser un tonton dans son salon au Maroc avec son thé à la menthe à la main qu'une jeune hipster de Brooklyn qui sirote un matcha à 17 US dans sa coloc pendant sa méditation du dimanche matin. Moi, les petits moments comme ça, là, ça me donne l'espoir.
0: Quelque chose de rassembleur, quoi.
1: From London to the world, de Londres à la planète entière. C'est ce qui est écrit dans la bio de ce septet de Londres. Une dose d'afrobeat, une pincée de jazz et de soul sur une trame de fond de percussion ouest africaine. Vraiment une recette à la Ricardo, là. C'est incroyable. C'est ce que nous présente Coco Rocco. Ce nom signifie « Sois fort », puis ça colle bien avec le titre de leur plus récent album qui s'appelle « Tough Times Never Last ». Les temps durs ne durent jamais. Moi, vous devez le savoir, un peu comme Thierry Larose, je suis un grand fan des mantras simples, mais surtout du fait que le titre de l'album provient d'un meme. « Tough Times Never Last, Only Tough People Last ». Ceux qui savent, savent de quoi je parle. C'est dans l'air du temps, et en plus, selon moi, il n'y a rien de plus vrai, parce que c'est souvent face à l'adversité qu'on découvre nos vraies couleurs. Pour ceux qui pensent pas avoir besoin d'afrobeat dans leur vie, détrompez-vous tout de suite. C'est comme trouver de l'ombre d'un grand arbre pendant une journée de canicule, mais pas pouvoir s'empêcher de danser malgré la chaleur. D'ailleurs, elle s'en vient, la canicule, le fait que préparez-vous. C'est la pile de souliers dans l'entrée qui nous rappelle qu'on est chanceux d'avoir nos amis sur la terrasse. C'est les discussions de cadre de porte qui finissent jamais. C'est l'été qui s'étire comme s'il avait fait du yoga tout l'hiver. Pour Coco Rocco, cet album, c'est le net d'amour aux courts étés londoniens.
0: Et là, on écoute Sweetie.
1: OK, oui.

0: Une voix douce, une voix enivrante, chaude comme la canicule, comme tu dis. Là.
1: Oui, vraiment. Puis Jessica, tu nous parlais d'essayer de détacher les jeunes de leurs écrans. Cette musique-là, pour moi, c'est comme un baume pour la fast life. Ça m'amène à vouloir ralentir, prendre un petit moment pour profiter du matin, dire merci la vie et surtout pas oublier de respirer. C'est important de respirer, d'arroser vos plantes, d'appeler votre mère, des petites choses comme ça. Cela étant dit, il y a définitivement quelque chose dans leur musique, surtout dans la chanson qu'on écoute en ce moment, qui te serre doucement la main pour te sortir de ta siesta de l'après-midi puis t'amener à la piste de danse la plus proche. Le responsable des grooves dans Cocoroco nous explique que le son vient du fait qu'il partage deux identités. Moi, j'adore les mélanges dans la vie, dans la life. Ça doit être mes gènes de DJ qui m'amènent dans cette direction-là. Dans son cas, les échos de son enfance au Nigeria se mêlent à la trame sonore qu'il a découvert à Londres. On s'imagine Fela Kuti qui rencontre Earth, Wind & Fire ou Herbie Hancock qui se mélange à du Ebo Taylor. Ayant déjà fait partie d'un groupe avec quatre de mes friends, je me demande comment ça fonctionnait écrire de la musique dans un septet. Honnêtement, j'ai les mêmes moites en ce moment à juste y penser. Vous connaissez
0: un gros défi. Là,
1: ben oui, l'expression « trop de cuisiniers gâte la sauce ». 7 cuisiniers, oh chiche! La trompettiste du groupe explique que pour les refrains chantés comme celui qu'on écoute en arrière-plan en ce moment, ce qu'on entend sur le disque, c'est ce qui sortait spontanément, c'est ce qui collait le plus. Tout à l'heure, dans l'émission, après l'émission, quand vous montez le volume dans votre casque, voyez comment ça détonne avec la musique populaire où d'habitude, les voix sont à l'avant, ils se détachent complètement, tandis qu'avec Cocoroco, on a une espèce de symbiose magique, comme les Français aiment bien dire. Pour moi, c'est du miel.
0: Et ça, c'est le résultat donc de quelque chose qui s'est fait assez organiquement, qu'on n'a pas surtravaillé comme on fait très souvent en studio pour
1: exactement, puis pas pour dire qu'une chose est meilleure qu'une autre, mais je pense à ce que Thierry nous disait par rapport à comment il écrivait. Il semble avoir énormément de pensées, d'intellectualisation avant de mettre son propos en musique. J'ai l'impression qu'avec Cocoroco, c'est presque le contraire. C'est qu'est-ce qui sort spontanément. Pas pour dire que c'est pas senti ce que Thierry fait,
0: c'est
1: mais
0: deux approches,
1: c'est
0: là.
1: Deux
0: ouais.
1: approches complètement différentes qui donnent des résultats, ma foi, magnifiques dans les deux cas.
0: Donc, là, je comprends que tu as parlé de Cocoroco à beaucoup, beaucoup de monde.
1: Ok, oui. Parce que moi, quand je mixe, quand je DJ, je vois des gens shazam des chansons, puis je sens que c'est mon devoir en tant que DJ du dimanche d'aller les informer sur ce qu'ils écoutent, puis aussi créer une espèce de connexion humaine. Et j'ai souvent introduit le groupe comme s'appelant Cocoroco. Je rajoutais un co à la fin. Je sais pas pourquoi. Je sais pas c'est quoi la raison. Je tiens sincèrement à m'excuser. J'espère qu'ils ont quand même su trouver le groupe. On les voit, comme on se disait tout à l'heure, le 26 juin au Festival de Jazz de Montréal. On est au Festival de Jazz d'Ottawa le 24, à Toronto le 25. C'est rare, les groupes du UK qui viennent jusqu'à ici, qui font une tournée en Amérique du Nord. D'ici là, venez me dire allô sur les réseaux si vous voulez d'autres suggestions du genre ou si vous avez de la musique à me faire découvrir. Pour l'instant, on va écouter.
0: On se laisse sur un dernier extrait,
1: ben oui.

0: de Coco Rocco. Super belle suggestion, Mike Clay. Merci beaucoup.
1: Ben, merci à vous. Je vous laisse avec un petit moment que j'aime appeler. Je le baptise. On est dans l'ère des baptêmes
0: baptisons,
1: aujourd'hui.
0: Baptisons.
1: C'est le moment clé en main. Si, comme moi, vous êtes en tournée solo cet été ou que vous avez beaucoup de routes à faire et vous êtes soucieux de ce qui se retrouve dans vos oreilles, laissez-moi vous conseiller le balado Fela Fear No Man de Jad Abumrad. C'est l'histoire de vie de Fela Kuti. C'est lui qui a inventé l'afrobeat. Ça, c'est le style de musique du Kelpie Kokoroko. C'est quelqu'un qui avait un passe-temps de combattre l'oppression de la classe politique au Nigeria en même temps d'être la plus grande star du pays à une époque. Quand même, faut le faire. Lui, il avait définitivement pas le nez dans son écran. C'est un des meilleurs balados que j'ai écouté de ma vie au complet. J'ai dû m'arrêter quelques fois sur la barre de la 138. Je suis désolé pour le retard au test de son. On se reparle la semaine prochaine. Hey, oubliez pas d'aller dehors.
0: Ah. Magnifique, Mike Clay, clé en main. Ben on va reprendre
2: clé
0: ça.
2: Clé en main, c'est hey, bon là.
0: Je vois que t'as charmé Jessica en plus parce que je te voyais groover tout le long de la chronique.
2: Oui, mais fallait quand même que je raconte que j'ai fait écouter ton ban hier à Joséphine Neva.
0: Ah, c'est vrai.
2: Et Joséphine a fait ah non, c'est pas mon genre. Ah.
0: Elle a peut-être l'oreille un peu trop jeune encore.
1: Et tu sais quoi? Je respecte ça.
2: Mais j'adore parce que je vais faire découvrir plein de trucs à mes enfants.
1: Ça,
2: parce
1: va, peut-être,
2: que...
1: ça va peut-être changer quand elle va apprendre qu'on avait une chanson qui s'appelait Joséphine.
2: Ah! Oh. Peut-être, ça va l'intéresser. Mais tu vois, je lui fais découvrir quand même ton groupe. Fait que je trouvais ça le fun.
0: Ben écoute, peut-être que tu pourras lui faire écouter celui qu'on va recevoir demain à l'émission. Je suis super excité de le recevoir. Le Père Tobin, alias Xavier Saint-Aubin, créateur de contenu, chansonnier extrêmement populaire sur TikTok et Instagram. Ça fait un bout que je le suis. Je vois des gens écrire sous ces vidéos en anglais. Tu viens d'où? T'es dans quel pays? Tu chantes en quelle langue? C'est donc ben bon ce que tu fais. C'est un gars de Lanaudière
2: ben
0: qui
2: voyons.
0: Fait la chanson à répondre. Un phénomène sur le web. Très content qu'il vienne nous voir demain. Eugénie Lépine-Blondeau sera là aussi. Amine Labi, qu'on a connu au Chef il y a 4 ans, qu'on adore, qui sera là aussi avec nous. Bref, super émission demain pour la fête nationale, officiellement 24 juin. Mike Lee, Jessica Barker, merci beaucoup d'avoir été avec nous.
2: À la semaine prochaine.
0: Dans un instant, Passion politique avec Marie-Louise Arsenault qui reçoit aujourd'hui Pauline Marois. C'était Julien Poirier-Malo. Bon mardi, bonne fête nationale et à demain.

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1: À Terre-Neuve, ici Maxime Bossonnet, voici vos informations. Les électeurs de la nouvelle circonscription de Chéticamp, Margaret's Pleasant Bay en Nouvelle-Écosse sont appelés aux urnes aujourd'hui. Quatre candidats tenteront de se faire élire dans cette nouvelle circonscription d'environ 4000 électeurs. Marc-André Viennot, porte-parole d'élections Nouvelle-Écosse, rappelle quelques informations utiles avant d'aller voter.
2: Les bureaux de vote ouvrent à 8h, sont ouverts jusqu'à 8h ce soir à 20h. Ce qu'on recommande à tous les électeurs de faire, c'est que sur leur carte d'information de vote qu'ils auraient reçue par la poste, ça va leur donner toute l'information pour leur bureau de vote. Si vous avez votre carte d'information de vote, faites sûr d'amener au moins une pièce d'identité avec vous. Le tout devrait se dérouler assez vite.
1: Toujours en Nouvelle-Écosse, le vérificateur général d'Halifax a demandé à la GRC d'enquêter sur les dépenses du bureau du maire Andy Fillmore. Cette requête survient après avoir découvert 4 transactions non conformes aux politiques municipales. Les irrégularités financières survenues entre juin 2025 et février 2026 totalisent plus de 111 000 dollars. Le rapport pointe aussi l'embauche de services juridiques externes liés à des plaintes en déontologie contre le maire, des frais que ce dernier a depuis remboursés de sa poche. Dans une lettre ouverte au Premier ministre de Terre-Neuve, Labrador, le syndicat Unifor dément vouloir paralyser les traversiers de Marine Atlantique. Le syndicat, qui représente plus de 650 employés, reproche à l'employeur de refuser de négocier de bonne foi. Selon le syndicat, Marine Atlantique exige que 100% des activités soient jugées essentielles, ce qui priverait les membres de leur droit de grève. Unifor a demandé une évaluation indépendante au tribunal du travail fédéral afin de définir un plan de service essentiel. Le groupe de réflexion sur l'identité acadienne a dévoilé son rapport intitulé « L'urgence d'agir ». Ce groupe a été mis sur pied en novembre 2025 par 3 organismes acadiens du Nouveau-Brunswick. Dans ce document final, le groupe demande entre autres un respect de la dualité en éducation, incluant son extension à la petite enfance, et que les municipalités assument un plus grand rôle dans la promotion de la langue française et de la culture acadienne. Lise Ouellet est membre du groupe de réflexion.
3: Le plan faillit à la mission de construction identitaire de l'école acadienne. Donc, il y a des failles très importantes dans le plan d'éducation. Il n'y a pas on n'a pas ramené, par exemple, ou amené, parce qu'il n'y en a jamais eu vraiment, un cours d'histoire dans le curriculum de base d'histoire de l'Acadie. Il n'y a pas de continuum pédagogique au niveau de la construction identitaire à travers l'ensemble du curriculum scolaire.
1: Et on peut aussi lire aussi dans le rapport que le milieu associatif acadien est hautement morcelé et manque de leadership et de vision stratégique. Des funérailles d'État sont prévues afin d'honorer une ancienne lieutenant-gouverneur du Nouveau-Brunswick. Marilyn Trenholm Council est décédée le 17 juin dernier à l'âge de 92 ans. Les membres du public pourront assister aux funérailles qui auront lieu à 14h vendredi à l'université Mount Allison de Sackville. Les drapeaux de tous les édifices du gouvernement provincial seront en berne jusqu'au coucher du soleil le jour des funérailles. Le Nouveau-Brunswick compte le deuxième plus haut taux d'inflation du Canada au mois de mai. Statistique Canada a annoncé hier que l'inflation a bondi à 3,2% en mai à l'échelle nationale, en hausse par rapport à 2,8% en avril, atteignant ainsi son plus haut niveau depuis décembre 2023. Au Nouveau-Brunswick, donc, l'inflation a augmenté à 4,7%. Selon Statistique Canada, les prix de l'essence ont atteint un sommet inégalé depuis juin 2022. L'économiste Pierre-Marcel Desjardins affirme que le Nouveau-Brunswick a payé plus cher le prix de la guerre au Moyen-Orient par rapport à d'autres provinces.
4: Nous, on n'a pas d'oléoduc qui amène le pétrole de l'Ouest canadien ici. Donc, on doit s'approvisionner normalement au Moyen-Orient. Il a fallu trouver des alternatives. On a été, entre autres, même à Terre-Neuve et Labrador, chercher du pétrole. Mais ça a augmenté les coûts comparativement à nos réseaux plus traditionnels. Et on a été plus impacté, donc, par la guerre au Moyen-Orient que d'autres régions.
1: Et les prix à la pompe ont baissé ces dernières semaines à mesure que les pourparlers de paix entre les États-Unis et l'Iran progressaient. À l'international, il y a 10 ans, jour pour jour, les Britanniques votaient en faveur d'une sortie de l'Union européenne. Depuis, la majorité des experts estiment que le Brexit a plombé l'économie, en plus de plonger le pays dans l'instabilité politique, comme l'illustre la démission du Premier ministre Keir Starmer.

0: Comme l'explique Gaël Joly, la situation est telle qu'un retour dans l'Union apparaît comme un scénario plausible.
1: Eh bien, c'est tout le paradoxe. Alors que le Brexit semblait irréversible, l'idée d'un retour n'est plus taboue. On a vu des termes comme Britain ou Brunion émerger dans le débat public. 55% des Britanniques se disent d'ailleurs favorables à un retour dans l'UE, contre 34% contre, selon un sondage YouGov. Juridiquement, un retour est possible. Il suffit de déposer une nouvelle candidature, mais politiquement, c'est une ligne rouge qu'aucun dirigeant n'oserait franchir pour l'instant. Il faudrait revenir sans les avantages dont bénéficiait Londres avant le Brexit, comme son rabais budgétaire ou certaines dérogations. Alors depuis des mois, Londres et Bruxelles avancent plutôt vers un rapprochement, et cette dynamique pourrait s'accélérer avec Andy Burnham, figure plus europhile du Labour. Le député travailliste est favori pour succéder à Keir Starmer. Burnham assume déjà une idée encore explosive il y a quelques années, revoir un jour le Royaume-Uni dans l'Europe.
0: Et c'était Gaël Joly. Voilà ce qui complète votre bulletin d'information. C'était Maxime Bossonnet. Très bon après-midi à notre antenne.

0: C'était jadis un quartier populaire, canadien-français, ouvrier, à la fois besogneux et coloré. Ici Maxime Coutier, à Aujourd'hui l'Histoire, semaine spéciale sur le terrain avec nos témoins, le Faubourg Amelas, la mémoire d'un quartier disparu.
1: Une dizaine de maisons comme celle-ci s'effondrent chaque jour sous le bélier mécanique des démolisseurs. C'est ainsi que disparaît un des plus vieux quartiers de Montréal pour faire place aux futurs édifices de la société Radio-Canada. Et ainsi, chaque jour, on va porter au dépotoir près de 3000 verges cubes de ce qui reste des maisons qui étaient autrefois, nous dit-on, un des quartiers fashionables de Montréal.
0: C'était l'archétype du quartier ouvrier canadien-français. Situé dans le bas de la ville, comme on disait à l'époque, à proximité du port de Montréal et de ses odeurs, un curieux mélange de mélasse, de diesel et de caoutchouc. D'où son nom, le Faubourg Amelas. C'était, oui, un quartier populaire, disparate, avec des taudis, mais semblable aux autres quartiers ouvriers de la métropole. De par sa situation géographique, le Faubourg Amelas a été charcuté. Une première fois, dans les années 20, pour la construction du pont Jacques-Cartier. Et puis, plus tard, quand on a élargi la rue Dorchester pour en faire un boulevard, l'actuel René Lévesque. Mais le coup de grâce est arrivé au début des années 60, quand Radio-Canada, à l'étroit, au centre-ville, y a élu domicile, dans sa toute nouvelle maison. Le secteur démoli est alors immense. En l'espace de quelques mois, tout est rasé. Les habitations, les commerces, les usines. L'heure est à la modernité. Il faut faire table rase du passé, construire du neuf. Le maire Jean Drapeau a de grandes ambitions pour l'Est de Montréal et rêve d'une future cité des ondes. Mais au-delà des habitations détruites, il y avait les gens, la population qui était attachée à son milieu de vie et qui a été délogée. Pour eux, les rues et les ruelles de l'enfance ont disparu, tout comme le voisinage, les veillées sur le perron, l'école ou le dépanneur du coin. C'est à eux qu'on a eu envie de parler pour nos 10 ans. Les témoins de l'histoire, comme Janelle Bouffard, née au cœur du Faubourg Amelas, à l'endroit même où se trouve aujourd'hui l'ancienne tour de Radio-Canada. On a fait l'entrevue sur place, sur les vestiges de son ancienne maison qui a disparu, devant un grillage, au son des marteaux-piqueurs. Parce que c'est ça, l'ironie de l'histoire. La maison qui a entraîné la destruction de son quartier d'enfance est à son tour démantelée. Les grues s'activent au pied de l'ancienne tour, dans une mode poussière qui nous rappelle que la fameuse cité des ondes imaginée pour dynamiser l'est du centre-ville n'a jamais véritablement levé. Télé-Québec est à l'écart, seul à l'est du pont Jacques-Cartier. TVA vient de vendre son immeuble et Radio-Canada est maintenant locataire, à un jet de pierre de son ancienne tour. On rappelle que les villes changent et évoluent, pour le meilleur et pour le pire, comme nous l'a dit l'historien Jean-François Leclerc, bien installé à l'église Saint-Pierre-Apôtre, qui était jadis au cœur du quartier. Il nous a raconté la riche histoire du Faubourg Amelas.

0: déjeuner.
1: C'était le faubourg Québec. Alors quand on disait qu'on restait dans ce coin-là, on restait dans le faubourg. Il y en a qui disaient qu'il y a le faubourg à Amelas. Vous avez probablement entendu cette expression-là. C'était le faubourg Québec. Ça comprenait partir de la rue Papineau. Papineau allait à Saint-Denis, puis du bord de l'eau allait à Sherbrooke. C'était le faubourg Québec.
2: Ça commence au début du 18e siècle, au moment où les gens moins fortunés commencent à sortir de ce qu'on appelle maintenant Vieux-Montréal, qui était la ville, parce qu'on avait interdit des constructions en bois pour prévenir les incendies. Alors, et de ce côté-ci, les gens vont s'installer tout près des fortifications, le long d'un chemin qui est un chemin public, le chemin du roi, qui s'appelle qui mène jusqu'à Québec. Alors, le faubourg va s'appeler Faubourg Québec. Et ensuite, avec l'expansion, l'arrivée de nouveaux habitants, on va l'appeler le Faubourg Sainte-Marie parce que le courant Sainte-Marie dans le fleuve, qui est tout près, qui est un obstacle là, à la navigation, est là. Et Faubourg Amelas, c'est que avec l'expansion du port, il va y avoir des citernes, des immenses citernes qui vont accueillir la melasse qui venait des États-Unis. Et l'odeur de melasse, entre autres odeurs, parce qu'il y en avait d'autres, entre autres le linoléum, va finir par être adopté par les gens qui vont appeler cette partie-là, au fond, du grand quartier Faubourg-Amelas.
3: Ça, je peux vous avouer que cette odeur-là est revenue. Ah, j'ai dit, mon Dieu, ça nous donnait mal au cœur, là. Je me revois, là, à la balançoire, là, puis avoir cette odeur-là, puis pas être capable de la dépasser, là. Ça sentait très fort. Très fort, hein.
2: Dès le début, dans le fond de l'histoire, Faubourg Québec, Faubourg Sainte-Marie, c'est des gens qui sont moins fortunés, mais avec l'arrivée de la brasserie Molson, qui va commencer l'industrialisation du quartier, il y a d'autres industries qui vont s'installer là, des industries de caoutchouc, linoléum, des industries alimentaires, et même si on va jusqu'à d'Iberville, vous avez la McDonald's. Donc, alors, beaucoup d'ouvriers vont s'installer ici, mais le grand employeur, ça va quand même rester aussi le port de Montréal. Et le port de Montréal, c'est notamment des débardeurs, mais aussi beaucoup de travailleurs saisonniers. Donc, le quartier, c'est, il y a des familles ouvrières, il y a des ouvriers, il y a aussi des employés qui viennent de façon intermittente. Et ça a un impact très positif sur les petits commerces là, du quartier.
4: Oui.
3: C'était pas l'abondance et la richesse, mais on n'était pas malheureux. On se comparait pas. On trouvait toujours moyen de faire des belles choses avec ce qu'on avait. Chez nous, c'était propre. Mes parents entretenaient bien l'appartement, puis on était bien. Oui. On avait une petite cour où on pouvait quand même l'été s'amuser. C'est sûr que c'est pas comparable à ce qu'on connaît, on vit aujourd'hui, là. Mais en même temps, la qualité de vie qu'on avait, puis les liens qu'on tissait, étaient plus importants que les biens qu'on possédait.
5: Un brin de soleil, 6 pieds de boucane, un escalier en tire-bouchon, les voisins d'en haut qui chicanent, ma mère qui va...
6: Puis les gens qui restent dans ce fameux faubourg-là, qu'est-ce que vous voulez? Des petits salaires, 52 piastres par semaine, 45 piastres par semaine.
7: Tout le monde se connaissait, et puis le soir, on passait dans les rues, les femmes étaient assises sur les trottoirs avec des chaises berçantes, et puis les enfants jouaient sur les trottoirs. Dans ce temps-là, les trottoirs étaient en bois.
6: Et des rues entières, les gens, là, c'est sur les galeries d'été, là. Puis ils attendent toutes leurs linges ensemble. Toutes les maisons arrivent toutes ensemble en arrière. C'est impossible de pas se connaître. Ils empruntent la corde de linge de l'une et de l'autre.
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1: Se casser comme casser ouvrier. Alors, les gens arrivent de la campagne à partir du milieu du 19e siècle, les années 1850, et ils viennent travailler. Et évidemment, la plupart vont vivre une sorte de choc entre la campagne et la ville. Et c'est d'ailleurs ce qui va amener les Oblats de Marie Immaculée, à la demande de Mgr Bourget, à s'installer dans ce secteur-ci, et à Saint-Pierre-Apôtre, et construire l'église Saint-Pierre-Apôtre, pour un peu organiser, au fond, être une sorte de tampon entre la campagne et la ville, puis encadrer les populations pour, évidemment, ne pas les exposer aux tentations de la grande ville, mais aussi d'amenuiser le choc de l'arrivée en ville. Et il va avoir un rôle important

0: la suite. Et cette église-là, c'est un beau témoignage de ça. Alors, c'est un quartier qui est à faible revenu, mais c'est des ouvriers. Et évidemment, comme tous les quartiers ouvriers, c'est des quartiers qui vont souffrir des crises économiques. Il y en a une dans les années 1870, il y a des hauts et des bas, évidemment, dans l'industrie. Mais la crise économique va être vraiment le coup fatal, la désindustrialisation. Et ça va faire que les gens plus aisés vont quitter. Les commerces qui s'adressaient à cette clientèle-là vont quitter. Donc, ça va faire que ce quartier-là, qui était assez mixte, il y avait des Irlandais. Au tout début, il y avait des populations, des ouvrières qui étaient d'autres origines. Ben, ça va devenir très canadien-français, mais à faible revenu. Puis c'est quand même intéressant, si on va avoir une petite idée là, de ce que c'était. Ça vaut la peine de regarder des extraits sur Internet de la série, l'émission Rue des Pignons, qui a été produite entre 1966 et 1967. C'est un peu romancé, mais cette série-là montre la vie d'un quartier ouvrier et ça a été tourné, les extérieurs ont été tournés, entre autres, sur la rue Champagne, dans le quartier. Alors, ça donne une bonne idée. Il y a aussi, bon, évidemment, des vedettes là qu'on connaît, qui ont vécu leur jeunesse ici. On peut penser à Dominique Michel, à Claude Dubois. Donc, c'est un quartier qui est resté dans l'imaginaire très, très présent, très fort, mais qui a connu, évidemment, un déclin de plus en plus important.
1: C'est certain qu'il n'y avait pas beaucoup de familles qui étaient très à l'aise, sauf quand on traversait ce qui était autrefois la rue Dorchester et maintenant qui est le boulevard René-Lévesque. Là. Quand on montait dans cette partie-là, c'était un petit peu plus à l'aise. Il y avait des bâtisses beaucoup plus de grande qualité. Mais quand on restait dans le bas ici, à l'époque, on aurait pu dire que c'était des... Maintenant, on dirait que c'est des ruelles, mais à ce moment-là, on n'appelait pas ça des ruelles. C'était des rues. Et les gens se parlaient d'un côté à l'autre de la rue, dans les fenêtres, l'été. Tout le monde se connaissait.
2: Pourquoi ce quartier-ci est ciblé pour la maison de Radio-Canada?
0: Bien, premièrement, dans les années 50, ça c'est depuis même les années 20, on commence à se préoccuper de la condition de vie des gens dans ces quartiers ouvriers, un peu défraîchis, salubrité, puis surtout la promiscuité. On se dit, ah ben si les gens vivent tassés les uns sur les autres,
2: c'est pas bon. On est tout dit.
0: Aujourd'hui, on rénoverait, mais à l'époque, c'était assez radical. Hein? Alors, il y a un conseiller municipal qui s'appelle Paul Dauzois, qui va mobiliser les gens qui, depuis longtemps, se disaient « il faut rénover ces quartiers-là ». Et on va former ce qu'on appelait le comité des 55. Mais il y avait là-dedans des organisations religieuses, des organisations charitables, mais aussi des syndicats. Donc, la modernité sociale, c'était aussi de dire « sortons les gens de ces quartiers-là pour leur donner un milieu de vie qui est plus digne, plus salubre. Mm-hmm. » Alors, mais la méthode de l'époque, comme on l'avait vu aux États-Unis, en France, puis malheureusement, on va reproduire ça ici, c'est de passer, de rénover avec un bulldozer.
1: Il y a eu la première vague, il y a eu c'est les stationnements de la Molson. Ensuite, on a démoli près de la rue Dorchester pour faire le boulevard René-Lévesque. Alors, on a vu se détériorer graduellement nos espaces de vie parce qu'ils ont fait ça par plusieurs séquences. Fait que là, tranquillement, on se disait quand est-ce que notre tour va venir, tu sais. On essayait d'espérer que notre tour vienne pas.
0: À la fin des années 50, Radio-Canada, à l'époque, il y a son quartier général, c'est dans un ancien hôtel sur Dorchester qui venait l'évêque. Et il y a 1500 employés qui sont dans 22 bâtiments différents. Mm-hmm. On s'entend que c'est un petit peu complexe. Je suis pas sûr qu'on reviendrait à cette recette-là. Et donc, Radio-Canada va demander à la ville, écoutez, trouvez-moi un terrain pour qu'on puisse s'installer là, construire, rassembler nos effectifs, nos studios et tout ça. Et le maire de l'époque, qui est pas Jean Drapeau va être battu après un petit séjour au milieu des années 50. Drapeau aurait aimé ça plutôt là où c'était activé le plan Dauzois dans l'ancien Red Light. Mais Sarto Fournier va plutôt choisir là. Il s'est dit, bon, on va faire d'une pierre deux coups. On rénove au bout de 2 heures. Et en même temps, on installe Radio-Canada.
3: Le quartier où sera logée la maison de Radio-Canada avait été baptisé populairement Faubourg à la Mélasse, à cause, dit-on, d'importants réservoirs de mélasse qui s'y dressaient à une époque. Pour faire place à la maison de Radio-Canada, on a dû démolir 1200 maisons et édifices de toutes sortes. La ville de Montréal s'était engagée à démolir tout ce qui se trouvait sur ses 25 acres de terrain. Le contrat de vente par la ville de Montréal à la société Radio-Canada fut signé le 30 septembre 1964. Ce n'est pas sans un pincement au cœur que les Montréalais de l'Est voyaient s'écrouler toute une partie de leur quartier. Mais on se consolait à la pensée que l'injection de 3000 nouveaux travailleurs dans ce quartier apporterait un essor économique important dans cette partie de l'île de Montréal.
2: Comment c'est accueilli? Parce que c'est vrai que l'époque était à la

0: modernité, mais comment c'est accueilli dans le quartier, ça?
1: Ben, les gens sont plutôt passifs, là, puis ils le reconnaissent eux-mêmes. On est à la fin des années 50, début des années 60, puis les gens sont des locataires. Alors, ce qui se passe, c'est que ce qu'ils voient arriver souvent, bon, monsieur, je sais pas, monsieur est en train de... assis à un comptoir de snack bar, puis tout à coup, madame est en train de tricoter dans sa résidence personne âgée, et il y a un fonctionnaire qui arrive avec une carte des bâtiments à démolir, et il y a un photographe qui est là. Alors, il pose un numéro qui correspond au numéro de la maison, et là, les gens sont un petit peu éberlués, et souvent, ben, la démolition, ça arrive à un moment donné. Ben, en général, les gens sont partis. Il y a un témoin qui raconte que sa grand-mère, qui était propriétaire d'un bâtiment, va rester jusqu'à la dernière minute dans sa maison qu'elle voulait pas laisser. Puis, quand elle va déménager, elle va jamais redécorer sa maison parce que c'était le souvenir de sa propriété était trop fort. Donc, il y a peu de contestation.
2: Je dis, il reste rien de ça. Tout est démoli par le secteur du Canada. Il reste rien des propriétés que mon père avait. Tout est effacé. Rien. Il y a bâti de la rue Maisonneuve à Plessis. Il y a bâti de la rue Panet. Mais c'était des bonnes maisons. C'était pas des maisons comme aujourd'hui. C'était des maisons qui tenaient debout pour longtemps. Mais malgré que la boule du démolisseur, la propriété est démolie. La mienne que j'avais, qu'on avait la gauchère, qui était en rue Salette, une propriété de 90 pieds de front, par 44 de profond, ça a pris 2 heures à l'acheter à terre. Elle avait été fricassée. Ça a pris 2 heures à l'acheter ça à terre. Ils ont cassé tout dedans avec la boule. Après ça, ils ont pris une chaîne, puis ils ont jeté un mur à terre, puis 3 autres ont tombé.
1: 5 000 personnes qui vont tout juste se localiser. Quand on regarde les photos du site de l'ancien Radio-Canada, l'ancienne maison là, qui est maintenant à l'ancienne, c'est poignant parce que tu te dis, ben, y avait des gens qui vivaient là. Et les gens qui témoignent souvent vont dire, ben, ce qu'on a perdu, c'est pas nos vieilles maisons avec... Il y en avait, quelqu'un disait même qu'il y avait une des maisons qui datait de la Nouvelle-France avec un sol en terre battue. Donc, on comprend que c'était pas toujours idéal. Ouais. Mais ils perdent une communauté. Et c'est souvent ça. Donc, beaucoup d'entraide, beaucoup de mixité sociale. Parce que c'est ça que la rénovation urbaine à l'époque, c'était de dire, bon, là, c'est fini que tout est dans tout, là. On veut des quartiers spécialisés. Le monde des affaires dans le quartier des affaires, les habitants dans les quartiers résidentiels. Bon, alors, la ville moderne naît, mais ça tue une partie des anciens quartiers qui ont été malheureusement touchés par ça.
3: Nous, on n'a pas reçu de compensation parce que on a déménagé juste un peu avant parce qu'on voulait absolument demeurer dans le coin. Ma mère enseignait ici à côté, là, à l'école des garçons. Fait que, ils n'ont pas essayé d'attendre jusqu'à l'extrême limite parce que mes parents, quand ils sont arrivés à Montréal, ils se sont mariés et ils se sont envenus rester ici. Puis ils n'avaient jamais quitté ce lieu-là. Alors, ils étaient restés là toute leur vie, là, en arrivant à Montréal. Fait que, vous comprenez que, pour eux autres, là, ça a été un déchirement, parce que c'était toute leur histoire à Montréal, là, qui s'était jouée là.
4: J'ai peu de souvenirs.

0: ce que j'ai dit lorsque j'ai été exproprié à la régie des services publics. Hein. Notre impression, c'était qu'on allait mourir. On partait de là, là, c'était fini. On savait pas où se jeter. Je sais que le nord de la ville était plus joli que chez nous. Chez nous, il n'y avait pas de gazon, il n'y avait pas de devanture, il n'y avait rien, c'était le trottoir, puis une rue étroite, tout. Mais on était fait à ça. Puis, ça fait un an qu'on meurt ici. On n'est absolument pas chez nous.
1: La nouvelle tant attendue concernant l'érection de la Cité des Ondes à Montréal, le complexe qui abritera tous les services de Radio-Canada, a été annoncée cet après-midi par le Premier ministre, M. Pearson, à la Chambre des communes.
2: La Cité des Ondes, c'est sûr que c'était une idée. Jean Drapeau, on connaît ses grands projets, mais il est dans un homme de son époque. Donc, alors justement, pour créer des quartiers spécialisés, on va dire, pourquoi pas réunir TVA, Télémétropole, Radio-Canada et ben, le futur Télé-Québec dans le même quartier. Bon, c'est un peu ce qui va se passer, mais bon, de façon un peu déstructurée, on n'a pas un seul bâtiment moderne qui va tout réunir, tout ça. C'est plutôt chacun dans son coin. Ce qu'on rêvait toujours de

0: faire à l'époque, c'était de revitaliser les quartiers en démolissant. Bon, je pense que la réussite n'est pas très, très présente. Et ce que ça va faire, en fait, c'est que, évidemment, ça va enlever des consommateurs pour les rues commerçantes qui vont, pas mourir complètement, mais qui vont presque s'éteindre. La rue Sainte-Catherine, quand on regarde les photos de l'époque, il y avait du monde.
1: Parce que, je trouve que c'est décevant. On a brisé un quartier. On n'a pas reconstruit un quartier. On n'a pas de vision. Dans ces années-là, ils ont manqué de vision à long terme. Puis, je suis pas sûre qu'on en a plus aujourd'hui, là. Parce qu'on y va toujours dans le temporaire, dans le futile. Là, je veux dire, on va faire quelque chose. Cette tour-là, je sais pas à quoi va ressembler, là. Qu'est-ce qu'elle va devenir. Mais là aussi, il y a une histoire, là.
2: Très honorable Pierre-Éliott Trudeau.
3: Monsieur le Président, Mesdames et Messieurs, en inaugurant cette vaste et magnifique édifice, cette maison de Radio-Canada.
0: Ben, c'est un quartier, il faut dire, qui a été, comme beaucoup de quartiers défavorisés, il a été agressé, là, si on peut dire, par l'urbanisme moderne. Et ça commence à l'époque de la construction du pont Jacques-Cartier. Il faut quand même pas l'oublier. On démolit quelques usines, des maisons, mais on crée une sorte de frontière entre ce qui était un faubourg connecté avec la vieille ville et la partie est du faubourg. Et ensuite, évidemment, la Radio-Canada, mais il va y avoir l'autoroute Ville-Marie et le prolongement sur Notre-Dame. Écoute, c'est pas rien, là.
4: C'est une cicatrice, là.
0: C'est une cicatrice. Et dès qu'on construit des bâtiments modernes, si vous avez la place Frontenac, vous avez les stations de métro, ça veut dire aussi, à l'époque, des démolitions.
1: Tu sais, quand on a pensé ce méga-projet-là, je sais pas qui l'a pensé, comment il a été pensé. Je veux dire, ça manquait de qualité en termes architectural, puis en termes d'implication, d'intégration dans un milieu de vie. Il ne doit plus rester beaucoup de morts d'aujourd'hui là, parmi la population là, des gens qui étaient ici. Il y en a beaucoup qui sont décédés. C'était un gros coup de cœur qu'ils ont dû donner. C'était avec des larmes là, que mes parents ont quitté leur logement là.
0: Je pense qu'on a des beaux exemples à Montréal de quartiers où ça fonctionne. Tu sais, quand on parle de la Petite Patrie, Rosemont, la Petite Patrie, Plateau Montréal, c'est des quartiers qui ont survécu à ces époques-là parce que ils n'étaient pas touchés. Et ça a été la transmission, au fond, d'une vie de communauté. C'est ça qui est une vie commerciale aussi. Les artères commerciales, c'est fondamental dans la vie d'un quartier. Et ça crée une âme à un quartier. Oui. Et c'est ce que les témoins qui ont perdu une partie du quartier, c'est ce qu'ils disent. Au fond, ce qu'on a perdu, c'est la vie de la communauté. C'est nos voisins, c'est les gens qu'on rencontrait chaque jour et qui faisaient qu'on se sentait ensemble, qu'on était solidaires.
1: Tu sais, on se dit, on aime ça aller revenir dans les lieux là, de notre histoire, de notre enfance, mais moi, il ne reste plus grande trace là, de mon histoire. Là. Il reste uniquement le HLM qui était l'école des garçons, l'église qui éventuellement va disparaître. On n'a plus beaucoup de traces de notre passé puis de notre enfance. Hein? C'est toujours agréable de pouvoir se dire, je fais un pèlerinage, là, puis je reviens sur les lieux, puis tu sais, venir montrer ça à mes enfants. Je peux pas leur montrer grand-chose de mon enfance. Là.
5: On était les derniers à aller se coucher. Les soirs n'étaient pas longs. En veillant sur le perron.
4: En veillant sur le perron, les souvenirs de quartier aujourd'hui disparu est une de ses résidentes célèbres, Dominique Michel. La mémoire de Janelle Bouchard, fière représentante du Faubourg Amelas, de même que Jean-François Leclerc, historien. Demain, à Aujourd'hui une histoire, on poursuit cette série spéciale qui vise à souligner nos 10 ans à l'antenne. Direction les Basses-Laurentides, dans ce qui fut jadis Seine-Scolastique, à la rencontre des expropriés de Mirabel. Ici Maxime Coutier, merci d'avoir été là. Au nom de toute l'équipe, bonne soirée. À demain, au revoir.
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1: Ici Nathalie Guédry, bienvenue à La Mouvée. Dans cette première portion du, j'allais dire du réveil, non, de La Mouvée, les tambours du Burundi.

Je ne pouvais pas m'empêcher de penser à mes collègues du réveil parce que c'est eux qui occupent cet espace Studio G à partir d'Halifax et je remarquais que la table qui peut monter ou descendre est à la bonne hauteur. Adrien Blanc qui anime le réveil, mais on aime les choses placées de la même façon. Alors ça convient bien. On n'a pas besoin de changer le décor pour chacune de nos émissions. Salutations à mes collègues qui travaillent toujours très dur. J'ai beaucoup ri ce matin avec le premier café du réveil. Si vous connaissez pas ce bonbon de la radio qui est la première demi-heure du réveil Nouvelle-Écosse-Terre-Neuve, mais aussi réveil Île-du-Prince-Édouard, allez écouter ça, c'est surtout ce matin. Je crois que la plupart des matins, l'équipe rigole beaucoup. Mais allez écouter ça. C'est ma petite recommandation pour le moment. Parce que j'aurais d'autres choses à vous recommander, des bons contenus qu'on vous propose à l'émission La Mouvée. Comme dans quelques instants, j'accueillerai une collègue journaliste dans l'Ouest canadien, Raphaël Simoneau, qui a préparé un reportage chez d'une série qui s'appelle Empreinte, qu'on produit ici à Radio-Canada, des reportages web en profondeur, et celui-ci a beaucoup d'images, beaucoup de photos, même des vidéos, et le sujet, c'est les tambours du Burundi, une communauté en Saskatchewan qui transmet ses connaissances, ses traditions de ce pays africain, et on a une connexion burundaise ici. On aura le point de vue de mon collègue Janvier Naïmanov. Donc tout ça à venir dans cette première demi-heure de La Mouvée. Donc restez à l'écoute. Aperçu météo, il y a avertissement devant Rec House dans l'ouest de Terre-Neuve pour demain après-midi et demain soir. Si vous devez rouler dans ce secteur, les rafales de vent pourraient atteindre 100 km/h. Alors, ça pourrait brasser. Pour les prévisions météo en Nouvelle-Écosse ce soir, période d'averse avec possibilité d'orage, brouillard cette nuit, minimum 14. Demain, la pluie cessera en après-midi, possibilité d'averse par après, maximum 16 au Cap-Breton, 19 ailleurs en Nouvelle-Écosse. Île-du-Prince-Édouard, ce soir, de la pluie et du brouillard, minimum cette nuit, 13 degrés. Demain, la pluie cessera en début d'après-midi, maximum 18. Possibilité d'averse plus tard dans la journée demain. Pour Terre-Neuve, à Saint-Jean, ennuagement durant la nuit, minimum 8. Possibilité d'averse demain matin avec la pluie qui commencera en mi-journée. Brouillard aussi tard en après-midi. Maximum demain entre 9 et 13 degrés. 9 dans les secteurs côtiers, 13 à l'intérieur des terres. Et je termine à Stephenville et la péninsule de Port-au-Port ce soir et cette nuit. Devenant nuageux ce soir, suivi de pluie, il y aura du brouillard également durant la nuit, minimum 11 degrés, et pour demain, pluie et brouillard avec un maximum de 14. On a en ce moment, allons voir, Stephenville, bravo, vous gagnez le prix météo aujourd'hui. Du soleil, peut-être quelques nuages avec 19 degrés. Profitez-en parce que il y a beaucoup de nuages, même de la pluie dans les autres secteurs. Même à Saint-Jean, c'est surtout nuageux avec 17. Il y a de la pluie à Charlottetown, on a 17. Sydney, de la bruine avec 15. Chétiquan également 15 degrés, mais c'est nuageux pour le moment. Il y aura peut-être la pluie qui va tomber. Il y a de la pluie à Yarmouth, il fait 18. Et Halifax, je regarde toujours derrière moi par la fenêtre. C'est des nuages qu'on a en ce moment avec 15 degrés. Voici Pierre Coindel.

0: Ah oui, avec Jacobus, cette collaboration Mardi Gras en Pierre Coinders qui collabore avec l'équipe de Radio-Radio depuis un bon bout de temps. 15h37 minutes dans les Maritimes, 16h07 à Terre-Neuve. Oh wow, on vient d'entendre la voix et le rythme des tambours de la troupe Abaye Bera. C'est un des seuls groupes de tambourinaires burundais au Canada. Ils font résonner la culture de leur pays d'origine à Regina, en Saskatchewan. Un groupe qui représente l'importance pour les communautés francophones en milieu minoritaire de transmettre leurs traditions. Les journalistes Leslie Garrido-Diaz et Raphaël Simoneau proposent un regard sur cette troupe et leur meneur, Renard Nsekera, dans un récit en ligne de la série Empreinte. Je l'accueille, Raphaël Simoneau. Bienvenue à La Mouvée.
1: Merci. Bonjour, Nathalie.
0: Expliquez-nous d'abord pourquoi avoir choisi de travailler sur ce sujet.
1: Bien, tout simplement parce qu'en janvier dernier, Leslie et moi, on a participé au Nouvel An Burundais à Regina. Et pendant l'événement, on a assisté à cette performance de la troupe Abaye Bera. Et c'était pas la première fois que Leslie les entendait, mais ça l'était pour moi. Et je dois le dire, c'était incroyable, ce rythme, ces chants et puis ces danses, parce qu'ils sont en mouvement pendant qu'ils frappent le tambour. Et en fait, on est complètement transporté. Je dirais même qu'il y a un effet un peu hypnotisant. On a l'impression que les cœurs de tous les spectateurs se synchronisent avec le battement de ce tambour. C'est assez magique. Et au milieu de tout ça, il y a Renaud. C'est en quelque sorte le chef d'orchestre. Et en regardant les tambourinaires, on a vu qu'il était le lien entre tous. Et surtout, on a vu sa volonté à lui de faire vibrer cette tradition ici dans les prairies.
0: Alors, donnez-nous un peu plus de détails sur ces tambourinaires burundais.
1: Ben, je vais commencer par vous donner la définition d'Abaye Bera. Ça signifie des personnes qui ont tout abandonné et qui sont pleinement dévouées pour promouvoir et jouer du tambour et surtout garder cette culture burundaise vivante. Lorsqu'ils performent, les tambourinaires disposent donc ces tambours en arc de cercle autour de l'ingoma, c'est le tambour central. Il a été inventé par le tout premier roi du Burundi entre le 16e et le 17e siècle. Et depuis cette époque, l'instrument est devenu sacré et respecté à tel point que parfois les hommes n'osaient même pas le regarder directement.
0: Wow.
1: Aujourd'hui, il incarne le pouvoir, l'unité, une forte spiritualité et puis un lien direct entre le monde des vivants et puis celui des ancêtres. Et pour vous décrire un petit peu ce tambour, il est fabriqué à partir de bois local, de peau de vache tannée et surtout il est peint aux couleurs du drapeau national burundais, le rouge pour l'amour de la patrie et le sang versé pour l'indépendance du pays, la couleur blanche qui symbolise la paix et puis le vert qui montre un pays de prospérité.
0: Et au cœur de votre récit, il y a ce meneur, Renard Nsekera, qui transmet cette tradition.
1: Et oui, c'est une personnalité, Renard. Il est né au Burundi et puis c'est dans son pays d'origine qu'il a appris l'art d'être un tambourinaire. Il est ensuite arrivé en 2015 au Canada et rapidement, il s'est rapproché de la communauté burundaise ici à Regina. Et il a été l'un des fondateurs de cette troupe et il en est devenu le meneur en 2018. Depuis, chaque samedi,

0: Dit, il entraîne la vingtaine de tambourinaires qui font partie du groupe. Et parmi eux, il y a son fils Adonaël, avec qui il partage cette passion.
1: Ce que j'ai voulu et que j'ai eu la chance que mon fils aime, j'ai voulu quand même le transmettre, le tambour. Parce que si on dit les éléments de la culture, c'est vaste. Il y a la langue, il y a les danses, il y a la façon de vivre, la façon de manger, tout ça. J'ai insisté quand même sur le tambour, parce que le tambour burundais a été reconnu aussi par l'UNESCO comme patrimoine immatériel protégé.
0: Et donc son fils, il est né en Belgique, puis il a grandi ici au Canada. Il fait du basketball, il parle français, l'anglais, mais il reste quand même attaché à la culture de ses parents qu'il souhaite faire perdurer, même s'il est loin du Burundi.
2: Je suis vraiment content d'être avec mes amis ici, jouer au tambour, montrer à tout le monde que je peux le faire. Vraiment, ça juste représente comme ma culture et comment je peux représenter ma culture et comment je peux faire partie de ma culture, aider mon père aussi. Quand peut-être quand il va arrêter de faire ça, je pourrais aussi prendre sa place et juste être le chef comme il est tout de suite.
0: Et Raynor, il transmet aussi cette passion à d'autres jeunes de la communauté qui arrivent ici en Saskatchewan parce qu'il veut faire perdurer la tradition même s'il est loin de son pays natal. Et puis on est allé chez Raynor avec sa femme, ses enfants, on a partagé du temps avec eux et chez eux tout s'échange en kirundi et en français, deux langues très importantes aussi pour la famille. Et comme un symbole fort qui exprime cette double identité, chaque 1er juillet, les tambourinaires performent devant le public pour célébrer à la fois la fête du Canada mais aussi l'indépendance du Burundi qui est soulignée chaque 1er juillet depuis 1962.
3: Eh bien, merci Raphaël Simoneau pour ce compte-rendu, mais j'invite les gens à vraiment aller voir en ligne les couleurs, entendre les rythmes des tambours parce que il y a des vidéos à l'appui, non seulement des photos. Vous allez sur à partir de la page empreinte de radiocanada.ca tambour ou tambour du Burundi empreinte, vous allez facilement trouver ce récit. Bravo pour tout votre travail. Et puis, oui, merci encore une fois, Raphaël Simoneau.
0: Merci à vous, Nathalie.
3: Et maintenant, bien, j'en profite parce que on a notre collègue d'origine burundaise ici à la mise en onde de la Mouvée, Janvier Naïmana. Bonjour, Janvier.
4: Bonjour Nathalie.
3: J'ai entendu beaucoup de parallèles, des choses que vous m'avez déjà expliquées, votre expérience avec les tambours du Burundi, l'importance de la transmission à votre fils même. Comment vous réagissez à ce reportage-là et à ce texte de la série Empreinte?
4: Oui, ça m'a touché beaucoup parce que le tambour c'est quelque chose qui dans ma vie m'a apporté beaucoup de joie et m'a apporté l'opportunité de pouvoir montrer qui je suis par ma tradition et j'ai eu l'occasion quand même de traverser surtout l'Europe et puis ici j'ai pu amener les tambours du Burundi. Aussi dans le souci de transmettre parce qu'il y avait des jeunes enfants qui venaient des camps de réfugiés en Tanzanie et puis d'autres qui sont nés ici mais qui avaient besoin de connaître leur tradition et j'ai pu former le groupe ici à Halifax et le plus important c'était de voir aussi des jeunes avoir le plaisir et être respectés par leur identité. Et le tambour du Burundi, c'est quelque chose qui porte une très grande valeur au niveau du pays. Et surtout, même physiquement, ça demande de l'énergie. Oui. Et c'est bon pour la santé. Après une répétition, on transpire, on a la joie de se retrouver ensemble. Et c'est ça que je trouve quand même très important. Et on a effectivement des groupes, comme le groupe d'Ottawa, qui est l'un des meilleurs groupes ici au Canada, et on va le voir bientôt ici à Halifax, dans le festival Africa Festival sur le Haut-Affronta ici à Halifax. C'est pour montrer que la communauté burundaise, partout où elle passe, le tambour résonne.
3: Et vous, cette tradition, vous est arrivée comment dans votre vie?
4: Très tôt, quand j'étais à l'école secondaire, je sais pas, en sixième, en septième secondaire, alors j'étais dans une école où les jésuites voulaient pouvoir développer la culture, mais c'était dans différents domaines. Parce que j'ai commencé déjà comme batteur dans un groupe d'orchestre. J'ai joué la batterie, mais à un certain moment, alors ils ont invité les professionnels qui venaient d'un centre qui est très connu à Gishora au Burundi pour venir entraîner les jeunes. Et puis là, j'ai commencé là-dedans et j'ai évolué, j'ai fait des festivals au niveau du Burundi, et puis alors quand je suis arrivé à Moscou, j'ai trouvé les tambours qui étaient là-bas amenés par les universitaires qui participaient dans un festival international des cultures, et ils avaient laissé les tambours là-bas, et j'ai commencé, j'ai fait des spectacles là-bas, et puis à Bruxelles, c'est là où on a construit vraiment la meilleure équipe qui a vraiment profiter des grandes célébrations et aussi partager cette culture avec d'autres peuples.
3: Le lien avec la Belgique aussi dans les invités de Raphaël Simoneau, et beaucoup de similarités. Au début de cette entrevue, on entendait les tambours. Ça résonne assez fort. Quel est le sentiment qui vous habite?
4: C'est ça qu'elle a exprimé aussi dans les textes. Le tambour du Burundi, quand on l'entend, c'est pas un tambour qui a une caisse de résonance ouverte. C'est à l'intérieur. Alors c'est le fait de frapper avec des bâtons et beaucoup d'énergie, ça fait vibrer la peau. Et quand on écoute, la sensation, on l'a à l'intérieur. Et l'expérience que j'ai, c'est quand on jouait pour les athlètes qui jouaient dans le plus grand stade d'athlétisme à Bruxelles, pour les coureurs de course de fond, 10 mm, 5 mm, on les accompagnait, on amplifiait tout le stade avec les tambours du Burundi, et ça résonnait au rythme du comme le cœur. Ils couraient, et les organisateurs nous demandaient d'accélérer les derniers tours. La première fois qu'on a joué, il y a eu deux records du monde qui ont été battus dans le même stade.
3: Oh.
4: Ce qui montre que effectivement il y a cette résonance et cette relation avec le cœur qui fait que c'est magique.
3: Ben, au plaisir d'entendre ça pour les gens d'Halifax, pour l'occasion de voir les tambours du Burundi à Halifax, qui ceux-là seront venus d'Ottawa. Merci beaucoup, Janvier Naïmana.
4: Merci beaucoup, Nathalie.
3: Janvier Naïmana, mon collègue à la mise en onde de cette movie.

0: Il est 15h51 minutes dans les Maritimes, 16h21 à Terre-Neuve. On vient d'entendre Kajanine. Ça, c'est à la suite de ce segment sur les tambours du Burundi. C'est mon collègue Janvier Naïmana qui a choisi cette chanson. Donc, Janvier, rebonjour.
1: Rebonjour Nathalie.
0: Peut-être nous expliquer ce choix musical.
1: Oui, mais ça fait partie de ces souvenirs que je vous avais présenté dans l'extrait. C'est que effectivement, en 2000, Sting est venu faire un concert à Paris et Kajanine venait de sortir son deuxième album sur lequel elle avait chanté une chanson de Sting en swahili. Et puis alors Kajanine a été invitée à Bercy à partager la même scène avec Sting. Et puis il y avait aussi Cheb Mami qui était sur scène.
0: Ah oui.
1: Et à ce moment-là, Kajanine, elle s'est préparée avec les tambours du Burundi à Bruxelles. On est partis tous ensemble. On a partagé la même scène avec Sting.
0: Wow.
1: C'était incroyable de voir la scène de Bercy remplie et se trouver sous la scène. J'ai des photos avec Sting dans les loges.
0: Eh bien.
1: Et ça, c'est un grand souvenir.
0: J'en doute pas du tout. Ah, que de beaux souvenirs. J'ai vu Sting, moi aussi, quand il était de passage ici, mais pas aussi proche. J'ai pas eu cette proximité comme vous, Janvier Naïmana, mais un grand artiste aussi qui attire des artistes grands et talentueux. Eux-mêmes. Merci beaucoup pour tout ça, Janvier.
1: Oui, c'est un bon souvenir. Alors, il faut en partager et surtout, comme elle avait présenté, partager à d'autres générations. Mmh. C'est pour ça que j'entraîne mon fils et ses amis, alors pour perpétuer la tradition.
0: C'est tellement important. On connaît bien ça ici en Acadie, certainement. Merci, Janvier. On va écouter Phil G. Smith, si t'embarques avec nous.

Il est québécois, Phil G. Smith, Philippe Gaudreau de son vrai nom, auteur, compositeur, interprète évidemment, a nuancé sa musique de country rock. Il a déjà partagé la scène avec Caïn, Patrick Normand, Guylaine Tanguay et même l'Acadien Caillouche. Et je suis allée voir sur les réseaux sociaux. Je voulais le connaître un petit peu. Et sa femme lui a offert plutôt cette année un voyage surprise à Nashville. Donc ouais, selon les photos, ils ont eu beaucoup de plaisir à baigner dans cette ambiance vraiment de ce berceau de la musique country américaine. On se dirige vers les informations régionales, nationales, internationales. Vous allez peut-être entendre parler des élections qui se déroulent à Chiticamp, des élections historiques. Ma collègue Héloïse Rodriguez est là, toujours sur place. Elle était avec nous hier. Elle reviendra dans la prochaine portion de la Mouvée. Également, on ira faire un tour au Musée canadien de l'immigration du Quai 21 à Halifax parce qu'il y a une expérience culturelle sur l'art du verre autochtone. Une expérience qui vient de commencer, qui est offerte toute l'année. Donc, Christine Kovacevic viendra nous en dire plus. Restez à l'écoute de la Mouvée.

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3: Bon après-midi, c'est Maxime Bossonnet, voici vos informations. À l'île du Prince-Édouard, c'est un énorme chantier qui s'amorce enfin à Charlottetown pour la communauté francophone. Les pelles mécaniques sont arrivées pour lancer les travaux d'agrandissement tant attendus du carrefour de l'île Saint-Jean, de l'école François Biot et du centre de la petite enfance, l'île Enchantée. Marine Ernoux a les détails.
4: Le coup d'envoi est donné. À terme, le centre de la petite enfance, ou CPE, doublera sa capacité d'accueil pour les 0 à 5 ans, passant de 65 à 125 places. Un projet capital pour Kathleen Couture, directrice de l'association des CPE francophones, qui rappelle l'urgence de la situation.
5: Il y a une grande liste d'attente. Nous avons des familles qui ont besoin d'aller dans le côté anglophone.
4: Le nouveau bâtiment de 2 étages proposera 12 salles de classe dédiées à chaque âge, rompant avec les anciens concepts à air ouverte. Un vent de modernité qui demande toutefois de la patience. Les travaux s'étaleront sur 3 ans à travers un véritable jeu de chaises musicales pour une fin de chantier prévue mi-2029. En récupérant les anciens locaux de la garderie, le carrefour de l'île Saint-Jean réorganisera ainsi ses espaces. Émile Galland, le directeur, parle d'une nouvelle grande salle d'accueil avec café et boutique, d'une salle communautaire supplémentaire de 100 places et de nouveaux bureaux.
6: On aimerait être capable d'attirer d'autres organisations francophones dans les bureaux qu'il va avoir.
4: Le projet d'agrandissement va également désengorger l'école François Buot, dont la population est passée de 150 élèves en 1990 à plus de 500 aujourd'hui. Une nouvelle aile sur 2 niveaux, des salles de classe additionnelles et un 2e gymnase sortiront de terre. Cet été, la première phase du chantier se concentre sur la coulée de 5 fondations majeures. Ici Marine Ernoux, Radio-Canada, Charlottetown.
3: Les élèves dans toutes les écoles publiques de la Nouvelle-Écosse auront accès dès septembre à des repas du midi abordables lors du lancement de la dernière phase du programme de repas dans les écoles secondaires. Pendant l'année scolaire 2026-2027, les repas du midi seront offerts dans les 372 écoles publiques de la province. Ainsi, plus de 133 000 élèves auront accès à un repas nutritif pendant les jours d'école. Plus de 12 millions de repas ont été servis aux élèves de la Nouvelle-Écosse dans le cadre de ce programme lancé en 2024. Toujours en Nouvelle-Écosse, un rapport de la vérificatrice générale conclut que l'Office de la santé mentale et de lutte contre les dépendances n'assure pas une supervision efficace de ses services. L'audit révèle qu'aucune norme d'accès uniforme n'a été établie pour les soins de santé mentale, alors que la province affiche des taux d'anxiété et de toxicomanie supérieurs à la moyenne nationale. L'organisme a géré un budget de près d'$1 milliard au cours des 3 dernières années. La vérificatrice générale a formulé 10 recommandations urgentes pour corriger le tir. Le gouvernement du Nouveau-Brunswick a dévoilé un rapport sur la sécurité dans les foyers de soins de la province. Ça fait notamment suite aux agressions sexuelles présumées de résidents d'un foyer de soins de Saint-Jean. La province souligne plusieurs recommandations à l'issue de ce rapport, comme l'augmentation des effectifs, l'utilisation de la technologie et des systèmes de sécurité, l'amélioration des outils de communication et du partage de renseignements, ainsi qu'un accent renforcé sur la politique et les normes. D'autres recommandations comprennent l'élaboration d'une nouvelle loi axée sur les soins des personnes âgées, ainsi que le renforcement de la collaboration avec les fournisseurs de soins. Ottawa a annoncé un investissement de près de $350 000 pour financer 17 projets communautaires à Terre-Neuve et Labrador. Ce montant est alloué par le biais du programme Nouveaux Horizons pour les aînés. Ce financement vise à aider les aînés à rester actifs et informés en période de hausse du coût de la vie. Les projets sélectionnés proposeront plusieurs activités, incluant des ateliers artistiques, des séances de mise en forme, ainsi que des formations sur la prévention de la fraude. Dans le reste de l'actualité, les banques et autres institutions financières envoient régulièrement des offres d'augmentation du plafond des cartes de crédit. Mais est-ce que c'est dans votre intérêt de les accepter ? Tiffany Roquette s'est penchée sur cette question.
7: 10, 15, 30 000 dollars, les offres d'augmenter son plafond de dépenses sur les cartes de crédit peuvent paraître très alléchantes.
8: Est-ce qu'on devrait dire oui pour avoir accès à plus d'argent?
7: Le planificateur financier Fabien Major explique qu'il faut regarder à quel point on utilise sa carte de crédit. Si nos dépenses restent régulièrement en dessous de 30 % de la capacité de notre carte,
8: ben ça c'est bien, mais si de temps en temps on va plus haut, alors on peut déceler une forme de comportement qui deviendra peut-être plus tard délinquant. Et c'est là que les banques vont nous étiqueter comme étant un client à plus grand risque que d'autres et notre score de crédit va diminuer.
7: La conseillère budgétaire à Options Consommateurs, Joanne Leblanc, ajoute que les agences d'évaluation de crédit regardent aussi notre ratio de dette par rapport à nos revenus. Et les cartes de crédit sont considérées comme des dettes.
9: Si vous dépassez 40 % normalement, là, vous allez commencer à avoir beaucoup de difficultés à pouvoir obtenir du crédit auprès d'une institution financière.
7: Si vous avez donc une demande d'emprunt à venir, il faut faire attention à ce que le plafond ne fasse pas trop augmenter votre ratio de dette. Le plus important, selon les deux

0: conseiller financier, c'est de ne pas considérer sa limite de crédit comme une nouvelle richesse. Ici Tiffany Roquette, Radio-Canada, Calgary.
1: Et puis à l'international, près de 100 millions d'enfants dans le monde sont désormais privés d'école en raison de conflits ou de chocs climatiques, selon l'ONU. Près de 60% de ces enfants dont l'éducation est perturbée vivent dans seulement 9 pays, soit en Afghanistan, au Bangladesh, en République démocratique du Congo, en Éthiopie, en Birmanie, au Nigeria, au Pakistan, au Soudan et au Yémen. Voilà ce qui complète vos informations. C'était Maxime Bossonnet. Très bon après-midi à notre antenne.
2: 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Bienvenue à la Mouvée. C'est jour de vote au Cap-Breton et aussi une expérience sur l'art du verre autochtone à Halifax.

0: Bienvenue à votre rendez-vous de fin d'après-midi, où que vous soyez, en Nouvelle-Écosse, à l'île du Prince-Édouard, sur l'île de Terre-Neuve, même au-delà, il y a des gens qui nous écoutent dans d'autres régions, des amis, des parents, de collègues, des gens qui ont des liens avec ces régions. Bienvenue, ça me fait plaisir de vous accompagner. Je suis là pendant encore 2 heures, ben, un petit peu moins de 2 heures. On aura des choses intéressantes à vous présenter, notamment une expérience sur l'art du verre autochtone. C'est offert au Musée du Quai 21, Musée canadien de l'immigration à Halifax. Depuis le début du mois, ça vient de commencer. C'est une activité qui va être présentée pour le reste de l'année. Et je recevrai Christine Kovacevic pour nous en dire plus. Ça, c'est dans quelques minutes seulement. On aura aussi, comme on l'avait hier, ma collègue journaliste Héloïse Rodriguez, qui est au Cap-Breton. C'est jour d'élection aujourd'hui dans cette nouvelle circonscription de Chéticamp, Margaret's Pleasant Bay. Journée historique. Alors, Héloïse sera des nôtres dans une vingtaine de minutes à peu près. Il sera également question de la chaleur en Europe. La canicule s'intensifie. On aura des échos de ça à venir un petit peu plus tard. Annika Lirette est ma collègue. Elle est en face de moi. Elle vient nous donner toujours à cette heure-ci un aperçu de son sujet du jour, son invité du jour. Bonjour Annika.
1: Bonjour Nathalie.
0: Ça va bien?
1: Ça va bien, vous?
0: Oui, oui. Et demain, journée importante pour beaucoup de personnes.
1: Oui, c'est la Saint.
0: C'est aussi, ça va être aussi demain, le 60e anniversaire de fiançailles de mes parents.
1: Oh!
0: Alors, la Saint-Jean-Baptiste... Et c'est toujours spécial, oui. Dans la famille, oui. Mais pour une autre raison. Mais là, il y a une fête qui s'organise.
1: Oui, demain, il y a des activités qui se préparent à Saint-Jean-Terre-Neuve et on va en parler avec la coordinatrice à la programmation de l'association francophone. Il y a quelque chose qui se passe en après-midi et en soirée.
0: Très bien. Ben, on aura plus de détails dans moins d'une heure, Annika, avec vous et votre invité. Merci beaucoup.
1: Merci.
0: Météo, je dois signaler qu'il y a avertissement de vent Rickhouse. Ça, c'est émis par Environnement Canada. C'est l'ouest de Terre-Neuve. Donc, pour demain après-midi et soir, si vous devez rouler dans ce secteur, les rafales de vent pourraient souffler à 100 km/h. Ça pourrait brasser un petit peu. Pour les prévisions, allons sur la côte ouest de Terre-Neuve, justement, Stephenville, la péninsule de Port-au-Port, ce soir et cette nuit, devenant nuageux ce soir, suivi de pluie et de brouillard durant la nuit, minimum 11 degrés. Demain, pluie et brouillard, avec un maximum de 14. À Saint-Jean, ennuagement durant la nuit, minimum 8. Possibilité d'averse demain matin avec la pluie qui commencera en mi-journée et le brouillard qui arrivera tard en après-midi. Maximum demain entre 9 le long des côtes et 13 à l'intérieur des terres. Île du Prince-Édouard, ce soir, de la pluie et du brouillard. Minimum cette nuit, 13 degrés. Demain, la pluie cessera en début d'après-midi. Maximum 18 degrés. Possibilité d'averse plus tard dans la journée demain. Pour Nouvelle-Écosse, sensiblement la même chose, mais ce soir, période d'averse avec possibilité d'orage, du brouillard.

aussi qui se développera cette nuit avec 14 degrés minimum. Demain, la pluie cessera en après-midi. Possibilité d'averse par après. Maximum 16 au Cap-Breton, 19 ailleurs en Nouvelle-Écosse. Stephenville, Saint-Jean, je sais pas, c'est assez ensoleillé. Est-ce que je peux il y a pas vraiment de prix météo comme tel. C'est quoi? Égalité pour nos deux secteurs à Terre-Neuve, Stephenville et Saint-Jean. Vous méritez le prix météo aujourd'hui. On a 17 à Saint-Jean et 18 à Stephenville. C'est plutôt rare, hein? Surtout ces jours-ci. On avait le soleil dans les provinces maritimes. Il y avait de la misère à se rendre jusqu'à Terre-Neuve. Alors, bravo, profitez-en. Il y a de la pluie à Charlottetown. On a 18 degrés en ce moment. Au Cap-Breton, c'est 15. Tant à Sydney, où il y a de la bruine. Cachetican, où c'est nuageux. Halifax, c'est un ciel nuageux. Pas de pluie pour le moment, mais ça pourrait arriver. Il y a du brouillard en masse. Il fait 15 degrés. Yarmouth, de la bruine et probablement du brouillard. On a 17 degrés.

0: français, Baja Bulat, qui nous offrait Baby, mais la version française. Il est 16h15 dans les Maritimes, 16h45 à Terre-Neuve. Le mois de juin, c'est le mois national de l'histoire autochtone. Et au Musée canadien de l'immigration du Quai 21 à Halifax, une expérience culturelle sur l'art du verre autochtone est offerte toute l'année. J'en parle avec la conservatrice des expositions principales au musée, Christine Kovacevic. Bonjour et bienvenue à La Mouvée.
1: Merci beaucoup de m'avoir invitée.
0: Peut-être d'abord nous décrire c'est quoi exactement cette expérience culturelle du verre autochtone?
1: Absolument. Donc nous sommes très heureux d'accueillir ces ateliers au musée. Ils ont été créés en complément d'une installation artistique présentée actuellement dans nos expositions permanentes. Donc, cette installation, ça s'appelle « Bienvenue sur l'île de la Tortue » et elle se compose de 71 mini-œuvres en vitrail ou en verre fusionné et qui représentent les différents aspects des cultures autochtones comme l'art, le sport, les traditions et... Ça a été créé par Tribal Fusion Art. Donc, c'est une collaboration entre deux artistes autochtones, Melinda Robertson et Shannon Monk. Et on voulait vraiment créer des ateliers en complément de l'installation. Donc, c'est un atelier pratique de mosaïque sur verre, inspiré par les enseignements des Mi'kmaq et des Anishinaabeg et Anishininou et des autres peuples autochtones au Canada.
0: Peut-être nous expliquer un peu plus Tribal Fusion Art qui forme ce collectif.
1: Oui. Donc c'est deux femmes autochtones, Melinda Robertson, elle est une femme Anishinaabe de la Première Nation du lac Manitoba. Et Shannon Monk, une femme Anishininou de la Première Nation de St. Theresa Point et aussi membre de la Première Nation Mi'kmaq de l'île Lennox. Et ces deux femmes animeront les ateliers toute l'année.
0: Donc, les deux en même temps?
1: Les deux femmes en même temps, oui. Ben,
0: c'est magnifique, ça.
1: Oui.
0: Vous-même, Christine, vous avez participé à l'atelier, n'est-ce pas?
1: Oui, j'ai eu la chance de participer à l'un des premiers ateliers et vraiment j'en garde vraiment un très bon souvenir. C'était une expérience vraiment enrichissante. Dans l'atelier, les participants peuvent choisir parmi plusieurs motifs et c'est des motifs inspirés par les 7 enseignements des grands-pères et on peut en apprendre un peu les valeurs et les histoires. Donc moi j'ai choisi l'aigle. Et j'ai appris que l'aigle, c'est le symbole de l'amour pour l'amour pour les autres, mais aussi l'amour pour s'aimer soi-même aussi. Mmh. Et j'ai pu repartir avec mon œuvre et l'offrir à un membre de ma famille, ce qui a vraiment rendu l'expérience encore plus significative. J'ai beaucoup, beaucoup appris et je me suis sentie vraiment davantage connectée aux enseignements et aux cultures autochtones.
0: Comment ça se déroule? Est-ce qu'il y a une structure à ces ateliers?
1: Oui. Donc, les ateliers commenceront avec une cérémonie de purification par la fumée. Et ensuite, les participants pourront s'échanger un peu avec les artistes dans les expositions permanentes pour mieux comprendre l'installation présentée et de vraiment s'y plonger davantage dans le contenu. Après ça, les participants peuvent choisir leur motif et créer ces mini-œuvres d'art en mosaïque sur verre.
0: Donc, les ateliers, je dois préciser, sont donnés en anglais. Il y en a déjà eu, vous-même, vous avez participé, mais en général, comment ça se passe?
1: Donc, ceux et celles qui sont intéressés peuvent aller en ligne. C'est quin21.ca/événement et on doit s'inscrire en ligne. On va avoir des ateliers deux fois par mois. La prochaine séance, c'est le 7 juillet et ils vont continuer jusqu'au 20 mars 2027. Donc, oui, c'est comme ça qu'on peut trouver un peu plus.

0: plus d'informations.
1: Et ben, il y a des frais qui sont associés, bien sûr. On peut s'inscrire en ligne et en savoir plus, avoir plus d'informations. Est-ce qu'il y a d'autres choses intéressantes qui se passent au musée cet été?
0: Oui, bien sûr.
1: Il y a toujours des choses intéressantes.
0: Donc, le Jour du Canada, c'est toujours un jour incroyable ici au musée. C'est l'entrée gratuite toute la journée avec toutes sortes d'activités. C'est vraiment une journée incroyable.
1: Oui, à y avoir participé, je peux dire que c'est vraiment un beau moment rassembleur et on est fiers d'être Canadiens quand on va là. Et même pour les gens qui sont pas, pour les visiteurs, c'est un très beau lieu. C'est vraiment un magnifique musée à découvrir. Alors, les gens qui sont de passage en visite, je vous recommande fortement. Donc ces ateliers vont être offerts encore jusqu'au mois de mars, vous avez dit, Christine.
0: Oui, jusqu'à le 20 mars 2027.
1: K21.ca, événement, /événement pour les détails. Christine Kovacevic, vous êtes conservatrice des expositions principales au Musée canadien de l'immigration du K21 à Halifax. Merci beaucoup.
0: Merci à vous.
1: À la prochaine, au revoir.
0: Au revoir.

Samian, je me souviens, version DJ Horg. Allons voir à la météo ce qui nous attend dans le ciel. Ben, en fait, il y a du vent à Rec House dans l'ouest de Terre-Neuve. Avertissement émis par Environnement Canada pour demain après-midi et soir. Donc, si vous devez rouler dans ce secteur, vous pourriez vous faire bousculer un petit peu. Les rafales de vent pourraient atteindre 100 km/h. Pour les prévisions en Nouvelle-Écosse ce soir, période d'averse avec possibilité d'orage, brouillard cette nuit. Minimum 14. Demain, la pluie va cesser en après-midi. Il y aura possibilité d'averse par après. Maximum 16 au Cap-Breton, 19 ailleurs en Nouvelle-Écosse. Île-du-Prince-Édouard, ce soir, de la pluie et du brouillard. Minimum cette nuit, 13 degrés. Demain, la pluie cessera en début d'après-midi. Maximum 18 degrés. Il y aura possibilité d'averse plus tard dans la journée demain. Terre-Neuve, Saint-Jean, ennuagement durant la nuit, minimum 8. Possibilité d'averse demain matin avec la pluie qui va commencer en mi-journée. Brouillard tard en après-midi, minimum ou maximum entre 9 dans les secteurs côtiers et 13 à l'intérieur des terres. Et pour Stephenville et la péninsule de Port-au-Port ce soir et cette nuit, devenant nuageux ce soir, suivi de pluie, du brouillard également cette nuit, minimum 11. Et pour demain, c'est simple, pluie et brouillard avec un maximum de 14. Donc, profitez-en à Terre-Neuve. Le soleil qui brille sur Stephenville où il fait 18, à Saint-Jean, 17 degrés. Non, mais hier, c'était quoi? 8 degrés qu'on avait à Saint-Jean. Alors, bravo, profitez-en. Puis bravo, vous gagnez le prix Météo aujourd'hui. Pour Charlottetown, c'est 17 qu'on a en ce moment. Il y a de la pluie. Au Cap-Breton, ciel nuageux. En fait, à Sydney, il y a de la bruine. Il fait 14. Chez Tican, des nuages avec 15. Même chose à Halifax, des nuages 15 degrés et de la pluie à Yarmouth avec 17. On écoute Grand Corps Malade, Le Prochain Rêve avec Stiletto et juste après, Héloïse Rodriguez, collègue journaliste qui est au Cap-Breton parce qu'il y a un jour de vote dans la nouvelle circonscription de Chez Tican, Marguerite Pleasant Bay.

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0: 16h31 dans les provinces maritimes, 17h01 à Terre-Neuve. Merci d'écouter l'émission La Mouvée. C'est Nathalie Guédry au microphone jusqu'à 18h, 18h30 à Terre-Neuve. Eh bien, le jour du scrutin est officiellement arrivé pour l'élection partielle dans la circonscription de Chiticamp, Margaret's, Pleasant Bay, au Cap-Breton, en Nouvelle-Écosse. Ma collègue journaliste Héloïse Rodriguez est sur place à Chiticamp. Bonjour Héloïse.
1: Bonjour Nathalie.
0: Alors aujourd'hui, vous êtes allée à la rencontre des lecteurs.
1: Oui Nathalie, et je vous entendais parler de météo. Alors les gens qui ont voté ce matin ont eu la chance de le faire sous le soleil. Maintenant la pluie a commencé, mais on se doute que ça ne va pas décourager les gens ici qui veulent aller voter. Donc on a passé une bonne partie de la journée devant le bureau de vote qui est situé à Grand Étang. Et je vous dirais qu'on a vu un flot intermittent d'électeurs venir voter. Donc des fois il y avait beaucoup de personnes, des fois il y en avait un peu moins. Faut savoir qu'en date de ce matin, environ 34% des presque 4000 électeurs éligibles avaient déjà voté par anticipation. D'autres sont encore en train de se déplacer aujourd'hui. Je vous rappelle qu'il s'agit d'une circonscription acadienne protégée et donc que peu importe le résultat du scrutin ce soir, ça va être un Acadien qui va être élu. Et je vous dirais que ça réjouit les gens qu'on a rencontrés sur place. On peut écouter notamment la résidente de la circonscription, Corinne Doucette.
2: Mais je crois que c'est bon pour la région, parce que souvent, tu sais, la région de Chaticamp, c'est les plus Chaticamp, Magré. Mm-hmm. C'est dans cette région ici, section ici d'Inverness. Il y a pas, tu sais, on n'a pas beaucoup de... c'est loin, hein? On est loin d'Halifax, on est loin de toute la district. Ça fait que ça fait une différence. Il y aura quelqu'un ici qui nous représente.
3: Oui.
2: Oui, c'est plutôt ça.
3: C'est bien.
2: Ouais.
0: Corinne Doucette, qu'on entendait, elle n'est pas la seule à se réjouir d'avoir une représentation locale, n'est-ce pas, Héloïse?
1: Non, Nathalie, en fait, c'est vraiment un message qu'on a entendu beaucoup aujourd'hui. Les gens sont contents d'avoir un député qui vient de la région, qui connaît les enjeux locaux. Ça, on l'a beaucoup entendu aujourd'hui. Et ce qu'ils espèrent, finalement, c'est que ça va aider à faire avancer, à résoudre des problèmes qui perdurent depuis des années. C'est le cas notamment de Clive Doucette, un résident de Grand Étang qu'on a rencontré aujourd'hui aussi devant le bureau de vote. Et il nous a parlé justement là de certains problèmes qui, selon lui, la perdurent depuis des années.
4: Pour faire la bicyclette. Quoi? C'est pas changé depuis mon enfance. Mm. 70 ans. Mm. C'est 70 ans. On a même nid de poule ici qu'il y a 70 ans. Alors peut-être avec un représentatif spécial, on peut avoir une attention un peu spéciale. Pas pour toujours, peut-être, mais pour quelques mandats, oui.
0: Clive Doucette, qu'on entendait. Héloïse, les résidents ont encore quelques heures pour voter.
1: Voilà, donc jusqu'à 20h ce soir, si ce n'est pas déjà fait, le bureau de vote demeure ouvert. Ensuite, ça ne sera plus possible et les bulletins de vote vont être dépouillés. On saura qui des quatre candidats, donc je vous rappelle, Claude Bourgeois du Parti progressiste conservateur, Trevor Poirier du NPD, Denis Cormier des libéraux ou Nick Boisvert du Parti vert. On saura à ce moment-là qui l'a emporté. Et cette personne-là deviendra par la suite donc le tout premier député de cette nouvelle circonscription où on est en ce moment, Chiticamp, Margaret's, Pleasant Bay. Et vous vous doutez bien, la Nathalie, qu'on sera là par la suite pour recueillir des réactions et des témoignages.
0: Absolument. Bien, merci pour tout votre beau travail, Héloïse Rodriguez, dans la région de Chiticamp.
1: Merci, à la prochaine.
0: À la prochaine. Rock voisine qu'on écoute en musique. Voici encore.

0: On se rend maintenant en Europe où la canicule s'étend et s'intensifie. La situation est telle qu'à Paris, les autorités ont même devancé la fermeture de la Tour Eiffel et du Musée du Louvre aujourd'hui et pour les prochains jours. Le Mont-Saint-Michel, pour sa part, conseille aux visiteurs de reporter leur visite. Selon Météo France, la nuit dernière a notamment été la plus chaude jamais enregistrée en France depuis le début des mesures en 1947. Mon collègue Mathieu Bellumeur en a discuté avec Vincent Touraine. Il est collaborateur à Paris. Il parle des records fracassés à Paris et même ailleurs en France.
1: On a plus d'une centaine de records de température absolue, c'est-à-dire quelle que soit la saison, qui sont déjà tombés. Donc ça se compte par centaines. On a 58 départements français qui sont désormais en vigilance rouge. Ça représente 75% de la population française qui vit donc en vigilance rouge.
0: C'est quand même assez important. Vincent Touraine qu'on entendait. Il faut dire que les météorologues ne prévoient pas de baisse des températures avant la fin de semaine. À savoir si les autorités ont mis en place différentes mesures pour les citoyens, on écoute encore une fois Vincent Touraine.
1: Les autorités, quand on a des canicules, alors bien entendu les précédentes n'étaient pas aussi importantes que ça, en tout cas faut remonter à 2003 pour revoir une situation pareille, mais les autorités disent voilà, allez dans votre mairie la plus proche et il y aura forcément une salle qui sera climatisée où vous pourrez vous reposer un petit peu. Pour les plus faibles, les personnes les plus âgées, des mesures ont déjà été prises il y a un certain nombre d'années pour qu'il y ait au moins une salle climatisée où les personnes, les résidents de ces maisons de retraite peuvent se réfugier. Et puis il y a les écoles qui ferment. Je crois que sur tout le territoire, on est à 1800 établissements scolaires qui ont fermé leurs portes et 8000 autres ont dû aménager les horaires. Mais à partir du moment où les établissements scolaires ferment, que se passe-t-il? Les parents sont obligés de garder leurs enfants, leurs adolescents, et ça ne fait que déplacer le problème. Alors comment on se protège chez soi? Quand on est dans une maison, un pavillon, on peut faire de l'air et tout, mais quand on est dans un immeuble, dans une copropriété, dans des tout petits volumes, sous les toits, là c'est très difficile. On se rafraîchit comme on peut. Vous le disiez, il y a très peu de climatiseurs en France. Les particuliers n'en ont pratiquement pas. Donc qu'est-ce qu'ils font? Ils achètent des ventilateurs, ils achètent ce qu'ils trouvent. C'est en rupture totale de stock, les ventilateurs. Il y a des mini climatiseurs portables aussi qui se vendent pas mal, mais ça fait longtemps qu'on n'en trouve plus dans les magasins. Donc voilà, on trouve des solutions de substitution pour tenir le coup en ces temps très difficiles.

0: difficile.
1: Vincent Touraine qu'on écoutait, et l'été vient à peine de commencer, hein. Il y a déjà eu des canicules au printemps. Les météorologues français prévoient-ils du temps très chaud tout au long de l'été? Vincent Touraine nous explique.
0: Pour l'instant, ils ne s'aventurent pas trop à dire de quoi le reste de l'été sera fait. On est suffisamment en difficulté en ce moment. Ce que veulent savoir les gens, c'est quand cet épisode va s'arrêter. En principe, à partir de samedi, ça devrait aller mieux. Il y a une chaîne de télévision, TF1, la première chaîne française, qui s'était amusée en 2014 à faire des prévisions météo à horizon 2050. Alors bien entendu, c'était des projections. Et quand on regarde cette météo de 2014 à horizon 2050, on se rend compte que aujourd'hui, on a déjà dépassé toutes les températures les plus extrêmes de ce scénario, et l'été ne fait que commencer.
1: Wow! Notre collaborateur à Paris, Vincent Touraine, au micro de Mathieu Bellumeur à l'émission Midi Info. Je dois signaler qu'il y a au Canada avertissement de chaleur dans le Grand Nord, certaines régions du Nunavut et des territoires du Nord-Ouest. Je prends juste un exemple, Fort Providence au Nunavut qui affiche des températures 30-31 degrés pour cette semaine. Les normes saisonnières, température normale là, pour ce temps-ci de l'année, ça devrait être 20-21 degrés. Donc, même le Grand Nord canadien est en train de vivre des climats ou des périodes de chaleur, et ailleurs au pays également. On va écouter en musique Carla Chanel, voici à moi-même.

Carla Chanel, c'était à moi-même. Si vous nous écoutez à Saint-Jean-Terre-Neuve, et si vous nous écoutez par le biais des ondes hertziennes, la radio traditionnelle, il y a peut-être vous avez peut-être difficulté à entendre certaines, il y a peut-être des coupures dans le signal, parce qu'il y a des travaux qui se font en ce moment, une importante antenne dans la région de Saint-Jean-Terre-Neuve. Donc, ça touche la programmation de CBC Radio-Canada. Je voulais vous signaler, les réparations sont en cours depuis quelques jours. Ça va se poursuivre pendant encore quelques jours. Donc, c'est possible que vous entendiez avec difficulté le 101,9 ici Musique ou le 105,9 sur ici Première. 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Il y a des balados là-dessus. 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S'il y a de quoi que vous aimez, qu'est-ce que c'était cette chanson-là? J'ai vraiment aimé. Qui est cet artiste? Allez voir. Vous pouvez réécouter en rattrapage tous nos segments, les entrevues qu'on vous a présentées à la Mouvée et nos autres émissions aussi. Et j'aime toujours de le rappeler, ce beau bouton « Nous joindre », la petite bulle de communication qui se trouve en dessous de ma photo. Vous tapez, vous cliquez là-dessus pour envoyer les messages à l'émission, que ce soit des événements, des activités, des festivals. Hein, on entre dans la saison des grandes activités d'été. Donc, faites-nous signe s'il y a des choses qui se passent chez vous que vous aimeriez qu'on annonce ici à la Mouvée. Ça ferait plaisir de le faire. Et oui, pour les gens de Saint-Jean-Terre-Neuve, spécifiquement, si vous nous écoutez par la radio traditionnelle, ça se peut que le signal soit interrompu là par moment en raison de travaux qui se font sur l'antenne. On écoute Edith Butler avec Lisa Leblanc dans le bois.

0: Il est 16h53 minutes dans les Maritimes, 17h23 à Terre-Neuve. Vous savez, hier, j'ai finalement pu regarder le premier épisode de l'émission Bedaine qui met en vedette Ryan Doucette. Oui, Bedaine sur ICI Télé, aussi sur ICI Tout.TV. Bonne nouvelle pour l'équipe de production. Il y a 3 nominations pour cette attachées à cette émission qui sont finalistes pour un prix Gémeaux. Alors bravo à l'équipe qui est finaliste dans les catégories des costumes, du maquillage et des coiffures. Donc les 3 catégories pour finalistes et ces équipes ou ces personnes, Ali Johnson, Claudie Landry pour les costumes, Audrey Béton pour le maquillage et Frédéric Bélanger pour les coiffures, pour la série Bedaine qui est diffusée les lundis soirs 20h30 dans les Maritimes, 21h à Terre-Neuve sur ICI Télé et aussi disponible bien sûr en rattrapage sur ICI Tout.TV. Alors bravo pour ces nominations. Les prix Gémeaux seront remis au mois de septembre à Montréal. On écoute Yao.
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Et je l'aime, ce franco-ontarien Yao, effet placebo. Je vous invite à rester des nôtres à l'émission La Movie. Il reste encore une heure de belle programmation. En fait, on va en savoir plus sur la Saint-Jean à Saint-Jean, une fête qui se prépare demain. C'est Annika Lirette qui viendra nous présenter ça. Également, Karine Godin avec un aperçu du téléjournal Acadie. Et il sera sans doute question de cette journée historique, ce vote dans la nouvelle circonscription acadienne protégée au Cap-Breton, qui englobe la région de Chiticam. Et puis, on ne remarqua pas la Joe parce que il y a un livre. Il a sorti un livre, c'est L'éléphant de Négouac. Oui, il n'y a pas juste la chanson, il y a maintenant un livre illustré pour des enfants. Alors, oui, Marc Leblanc, de son vrai nom, il viendra nous expliquer d'où est venue l'idée pour ce projet-là et il y a un message, une leçon à retenir dans tout ça. Alors, j'ai bien hâte de l'accueillir un petit peu plus tard à l'émission Marc Apollaggio dans une quarantaine de minutes à peu près. Comme je vous rappelle, je le fais souvent, j'aime bien, on aime beaucoup recevoir vos messages à l'émission La Movie. Merci beaucoup aux personnes qui nous écrivent. Et oui, vous pouvez nous trouver facilement la petite bulle de communication sur l'émission La Movie, sur la page de l'émission La Movie. Je vous invite toujours à nous faire part d'événements, de communiquer. Mais si vous voulez juste dire bonjour, coucou, allô, ça, on aime ça aussi, hein? Les informations s'en viennent dans quelques instants, le temps de quelques minutes. La Movie revient juste après. Restez là.

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1: À Terre-Neuve, ici Maxime Bossonnet, voici vos informations. C'est jour de vote pour l'élection partielle dans la circonscription de Chéticamp, Margaret Pleasant Bay, en Nouvelle-Écosse. Héloïse Rodriguez est sur place à Chéticamp. Héloïse, vous êtes allée à la rencontre d'électeurs aujourd'hui.
2: Oui, Maxime, on a passé une bonne partie de la journée devant le bureau de vote qui est situé à Grand Étang et on a vu un flot intermittent d'électeurs venir voter. Aujourd'hui, en date de ce matin, environ 34%, donc plus du tiers des presque 4000 électeurs éligibles dans la circonscription avaient déjà voté par anticipation, mais d'autres sont encore en train de se déplacer aujourd'hui. Je vous rappelle qu'il s'agit d'une circonscription acadienne protégée et donc peu importe le résultat du scrutin, vu les candidats, ça sera un Acadien qui sera élu. Et ça, je vous dirais que ça réjouit les gens qu'on a rencontrés sur place parce qu'ils aiment l'idée d'avoir quelqu'un de la région pour les représenter à l'Assemblée législative. C'est le cas notamment de la résidente de la circonscription, Corinne Doucette.
3: Chéticamp, Magré, c'est loin. Hein? On est loin d'Halifax, on est loin de la district. Ça fait que ça fait une différence. Alors, on calcule ici qui nous représente.
2: Ça, c'est un message qu'on a beaucoup entendu aujourd'hui, Maxime. D'autres personnes qui nous ont parlé vraiment de l'importance d'avoir un représentant à Halifax qui connaît la région ici. Alors, pour ceux qui n'ont pas encore eu la chance de voter, ils peuvent le faire jusqu'à 20h ce soir.
1: Et vous allez suivre les résultats de ces élections pour nous. Merci, Héloïse.
2: Tout à fait, au revoir.
1: Dans le reste de l'actualité, le groupe de réflexion sur l'identité acadienne a dévoilé son rapport intitulé « L'urgence d'agir ». Ce groupe a été mis sur pied en novembre 2025 par trois organismes acadiens, la Société de l'Acadie du Nouveau-Brunswick, l'Association acadienne des artistes professionnels du Nouveau-Brunswick et le Comité citoyen pour un nouveau nom. Il a mené, ce groupe, des consultations en personne et en ligne pendant plusieurs mois. On peut lire dans ce rapport que le milieu associatif acadien est hautement morcelé et, je cite, « manque de leadership et de vision stratégique ». Joseph Yvon Thériault est le porte-parole du groupe et professeur émérite à l'Université d'Ottawa.
4: La société acadienne n'a pas de grand porte-parole crédible actuellement pour mettre de l'avant ces dossiers. Quand on parle de faire pression sur les partis politiques ou même de faire pression sur les organismes, etc., c'est compliqué parce que on le fait en ordre dispersé. Et à ce niveau-là, ça a moins d'impact que s'il y avait sur quelques enjeux particuliers, là, une forme de consensus.
1: Et le groupe de réflexion demande entre autres un respect de la dualité en éducation, incluant son extension à la petite enfance, et que les municipalités assument un plus grand rôle dans la promotion de la langue française et de la culture acadienne. Au Nouveau-Brunswick, le Conseil de la Santé a publié une nouvelle mise à jour sur la performance du système de santé en matière de soins primaires. Une mise à jour qui montre que les enjeux persistent quant au rattachement des citoyens à un fournisseur de soins primaires et quant à l'accès aux soins en temps opportun. Pour rappel, lors du sondage 2025 du Conseil de la Santé, 73% des Néo-Brunswickois ont déclaré avoir un fournisseur de soins de santé primaires permanent, une diminution par rapport à 2024. Pourtant, la province mise et ouvre de plus en plus de cliniques et de soins collaboratifs. Voici là-dessus Stéphane Robichaud, le directeur général du Conseil de la Santé du Nouveau-Brunswick.
5: La raison pour laquelle on entend autant parler d'équipe à l'heure actuelle, c'est que c'est exactement pour contrer ce genre de réalité-là. C'est-à-dire qu'il faut s'assurer que on s'éloigne d'une pratique de médecin qui pratique en solo pour s'assurer que, comme citoyen, quand on a besoin d'un service, c'est réellement un professionnel qui répond à nos besoins. Alors que quand on est en pratique solo, il faut toujours faire affaire avec un médecin de famille. Ce qui explique pourquoi parfois on peut augmenter le nombre, mais on n'arrive pas à réellement améliorer le nombre d'accès.
1: Et depuis 2022, seulement une personne sur trois a déclaré avoir pu obtenir un rendez-vous avec un médecin ou une infirmière praticienne en 5 jours ou moins. L'organisation des mesures d'urgence dit être en surveillance accrue face à l'augmentation des surdoses dans la région du Grand Moncton. Des tests ont récemment confirmé que la drogue qui circule contient de la médétomidine, un puissant tranquillisant utilisé par les vétérinaires. Même le naloxone, censé atténuer les effets de la surdose, ne fonctionne pas dans certains cas. Le nombre de surdoses chez les consommateurs de fentanyl a explosé dans le centre-ville de Moncton depuis le 29 mai dernier, rendant la tâche des premiers répondants et des intervenants communautaires difficile. On retient son souffle à Terre-Neuve alors que les négociations sont toujours en cours au sujet d'une possible grève chez Marine Atlantique. En cas de conflit de travail, le service de traversier entre l'île et la Nouvelle-Écosse serait fortement perturbé. Marie-Ève Dussablon a questionné la ministre fédérale de Terre-Neuve-et-Labrador à ce sujet.
6: C'est un des sujets chauds en ce moment sur l'île, alors que l'issue des négociations devrait être connue d'ici la semaine prochaine. Comme Marine Atlantique est le seul lien maritime entre Terre-Neuve et la Nouvelle-Écosse, son service est essentiel pour le tourisme, le transport des résidents, mais aussi pour l'approvisionnement en médicaments, nourriture et marchandises. Joanne Thompson, ministre fédérale et députée de Saint-Jean-Est, reconnaît l'importance du traversier.
7: Your Marine Atlantic is incredibly important to everyone in this province.
6: Le premier ministre Tony Wakeham s'est aussi prononcé par écrit sur le sujet. Il dit que toute interruption du service ne doit pas mettre en péril la sécurité du public et le bien-être de la population. Rappelons qu'en 2004, le Conseil canadien des relations industrielles avait conclu que les activités de Marine Atlantique constituaient un service essentiel. On ne peut donc pas réduire ses activités. Le syndicat Unifor tente d'assouplir cette décision pour pouvoir exercer son droit de grève. Joanne Thompson dit suivre la situation de très près et suggère de rester à la table pour trouver une solution.
7: Certainly, I watch this very closely, is, encourage everyone to stay at a table. There are always solutions.
6: Madame Thompson et Murray Ottman, président de Marine Atlantique, tiendront une conférence de presse au terminal d'Argentia afin de faire une annonce concernant les infrastructures ce jeudi, en matinée. Ici Marie-Ève Dussablon, Radio-Canada, Saint-Jean-Terre-Neuve.
1: Et toujours à Terre-Neuve-et-Labrador, 30 nouvelles places en garderie seront offertes à Connerbrook. Une nouvelle garderie devrait ouvrir ses portes au Marina Raymond Center cet automne. Et lundi, donc hier, le gouvernement provincial a annoncé un investissement de $665,000 à cet effet. Le nouveau centre sera géré par le YMCA local. Voilà ce qui complète vos informations. C'était Maxime Bossonnet. Très bonne fin d'après-midi à notre antenne.

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Bienvenue à La Mouvée. À venir, on fête la Saint-Jean à Saint-Jean et Marc Apollaggio a un livre.

OK. Je vous entends. Là. Moi aussi, j'ai un livre. Ben oui, on a des livres sur nos tablettes. Qui a écrit un livre? Marc Apollaggio. Il sera mon invité dans une trentaine de minutes à peu près. On aura également un aperçu du Téléjournal Acadie avec Karine Godin. C'est un jour de vote aujourd'hui au Cap-Breton. Il lancera certainement question. Et on aura dans quelques instants, ma collègue Annika Lirette, chroniqueuse culturelle, viendra nous, avec son invité, parler des activités prévues à Saint-Jean-Terre-Neuve demain, la Saint-Jean, à Saint-Jean. J'aime toujours dire ça. Alors, voilà, c'est ce qui... c'est le menu de cette movie. Merci beaucoup d'être avec nous, où que vous soyez sur notre grand territoire. Pour la météo, oui, en parlant de grand territoire, parlons de grand vent. Il y a avertissement de vent Rec House. Ça, c'est dans l'ouest de Terre-Neuve. Ce sera en vigueur pour demain après-midi et demain soir. Des rafales de vent qui pourraient souffler à 100 km/h. Donc, si vous roulez dans ce secteur, par exemple, si vous avez un véhicule haut à profil élevé, vous allez peut-être vous faire basculer. Peut-être dans les plus petits aussi. C'est magnifique ce secteur. Mais oui, les vents peuvent frapper pas mal fort. Alors, faites attention. Pour la Nouvelle-Écosse ce soir, période d'averse avec possibilité d'orage, du brouillard cette nuit, minimum 14. Demain, la pluie va cesser en après-midi. Il y aura possibilité d'averse par après. Maximum 16 au Cap-Breton, 19 ailleurs en Nouvelle-Écosse. Île-du-Prince-Édouard, ce soir, de la pluie et du brouillard. Minimum cette nuit, 13. Demain, la pluie va cesser en début d'après-midi. Maximum 18. Il y aura possibilité d'averse plus tard dans la journée demain. À Terre-Neuve, Saint-Jean, ennuagement durant la nuit, minimum 8. Possibilité d'averse demain matin avec la pluie qui commencera en mi-journée. Brouillard tard en après-midi et un maximum demain entre 9 dans les secteurs côtiers et 13 à l'intérieur des terres, donc un peu plus frais qu'aujourd'hui. Pour Stephenville et la péninsule de Port-au-Port, ce soir et cette nuit, ça deviendra nuageux, suivi de pluie, du brouillard durant la nuit et un minimum de 11. Demain, pluie et brouillard avec un maximum de 14. Vous avez le soleil à Terre-Neuve, chanceux, profitez-en. Et les deux régions où on a des antennes, Stephenville et Saint-Jean, vous gagnez le prix météo aujourd'hui. On a 17 à Stephenville et 16 à Saint-Jean. 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Je retourne à la météo. Charlottetown, on a de la pluie, c'est 17 degrés. Sydney, 14 degrés avec de la bruine. Chétiquan, des nuages, un peu de soleil avec 15 degrés. 15 aussi à Halifax, mais il n'y a pas de soleil, c'est rien que des nuages. À Yarmouth, on a de la pluie et il fait 17. On écoute cette collaboration avec le Québécois Fouki et l'Acadien Thibé Liveau, les deux qui chantent leur fête nationale. Voici Saint-Han, Chanzou.

0: On pouvait pas la jouer, cette chanson-là. Hein? Il est 17h15 dans les Maritimes, 17h45 à Terre-Neuve. Et oui, c'est la fête de la Saint-Jean-Baptiste demain. On partage ce qui se passe dans nos communautés. Il y a des activités prévues à Saint-Jean-Terre-Neuve demain. Et j'en parle avec la chroniqueuse culturelle Annika Lirette. Rebonjour Annika.
1: Bonjour Nathalie.
0: Une journée remplie d'activités, mais à voir pour la pluie, hein?
1: Oui, il y a des activités en après-midi demain, mais aussi en soirée. Alors même si il pleut, il y a quand même une programmation. Mais on va tout de même avoir la mise à jour avec la coordinatrice à la programmation, avec l'Association francophone de Saint-Jean, Marie-Estelle Yousbré-Amat. Bonjour.
2: Bonjour Annika.
1: Alors parlez-nous de ce qui s'annonce demain à Saint-Jean-Terre-Neuve pour la Saint-Jean.
2: Alors donc vous êtes au courant, il va pleuvoir, il va faire froid, c'est pas grave. On se rejoint tous au Bannerman, la brasserie Bannerman, rue Duckworth 90, à partir de 15h30 et de ce jusqu'à 18h. Donc on aura Adrian House, qui est un de nos artistes locaux, qui fait de superbes chansons, qui va avoir une superbe playlist. Donc ça commence à 15h30, il joue jusqu'à 15h50 et il reprend à 17h jusqu'à 17h30. Il y aura aussi du yoga avec Cindy de 16h à 17h, du maquillage pour les enfants de 15h30 à 17h30. Et on pourra prendre des photos dans un photobooth de 16h à 18h.
1: Wow. Donc
2: on s'est arrangé. On a trouvé un endroit.
1: Oui, vous avez trouvé un endroit un peu plus à l'abri ou bien est-ce que...
2: Oui, complètement. Oui. Oh. Le Bannerman, c'est une brasserie et il nous accueille le soir aussi. Et il nous accueille gentiment aussi l'après-midi.
1: Oh, je suis contente.
0: Oui, parce que
2: moi aussi.
0: Le volet, c'est Nathalie ici en passant, Marie-Estelle.
2: Oui.
0: La portion soirée, c'était déjà prévu au Bannerman Brewing.
2: Exactement.
0: Donc
2: oui.
0: Maintenant, ils vous ont permis d'être là l'après-midi.
2: Oui, exactement.
0: Et les petits peuvent être présents en après-midi.
2: Oui, bien sûr. Oui. Et il y aura du maquillage pour eux. Et voilà.
1: Mais c'est génial parce que hier on s'est parlé, puis on était tous les deux stressés. On était comme, oh non, qu'est-ce qu'on va faire demain? Mais là, vous êtes,
2: oui.
1: Oh, je suis tellement contente.
2: Oui.
1: Et en soirée, demain soir, ça commence à 19h jusqu'à 21h. Qu'est-ce qui va
2: exactement se
1: passer comme soirée?
2: Alors, ça va être un concert, donc deux artistes. Il va y avoir en première partie Effie Penn, qui est une drag queen magnifique et qui a une voix, je n'en dis pas plus, qui va chanter 3-4 chansons, pas plus. Et après, de nouveau, Adrian, qui est réellement un de nos habitués, qui va chanter des chansons francophones.
1: Incroyable.
2: Voilà, oui.
1: Et il va avoir aussi des petites bouchées.
2: Exactement, petites bouchées gratuites pour tout le monde. Et les boissons, par contre, seront payantes.
1: Ben c'est génial. Alors, je suis vraiment contente que ça continue. Et pourquoi, dans le fond, que ça continue? Qu'est-ce qui fait que vous avez initié cet événement-là, cette année?
2: Ben, l'année dernière, on l'avait fait au Batterie Café. Et on avait eu un très, très gros succès. Donc et c'était aussi un concert. Donc on s'était dit, il faut absolument faire un concert. Et voilà. Et on voulait faire aussi quelque chose pour la famille, pour les enfants. Mmh. Donc on s'était dit, le parc Bannerman, ça a été bien. Et puis, voilà, du coup, on fait ça à la brasserie. Et donc, il y aura du yoga pour les adultes, du maquillage pour les enfants. Donc, ce sera bien. Toute la famille sera servie.
1: Je suis très contente. On voit vraiment que la communauté se met ensemble pour célébrer cette journée-là.
2: Qui fait en sorte
1: qu'il y a un besoin de se rassembler aussi. Alors, c'est un partenariat avec plusieurs, dont l'association communautaire, le réseau culturel,
2: l'accueil francophone, exactement.
1: Oui.
2: On fait beaucoup d'événements tous les trois ensemble.
1: Et le Gaboteur.
2: Celui-ci, c'est exactement le Gaboteur aussi sera là. Et on essaie de travailler tous ensemble pour mieux répondre aux demandes de notre communauté.
0: Ben l'union fait la force après tout.
2: Exactement. Exactement, mais c'est ça, oui.
1: Oui, puis les francophones, tu sais, il y a de plus en plus d'activités à Saint-Jean. Pour vous qui êtes là, vous êtes là depuis combien de temps à Saint-Jean et c'est quoi vos impressions par rapport à la francophonie?
2: Eh ben, moi, je suis arrivée il y a un peu plus d'un an et demi. Je suis arrivée en novembre 2024. Et pour ce poste, justement. Et

0: La communauté francophone est extraordinaire. On vient de tous horizons. Donc, on arrive tous avec nos différentes cultures et on est très, très soudés. Mmh. Extrêmement soudés. C'est réellement une belle communauté. Une très belle communauté.
1: Et vous avez connu d'autres régions au Canada, n'est-ce pas?
0: Oui, j'ai connu l'Ontario et le Québec.
1: Mmh. Alors, c'est
0: et
1: plus.
0: C'est la plus belle.
1: C'est la plus belle.
0: Dire, hein.
1: Bien sûr.
0: Je l'ai pas dit.
1: On l'a entendu. On l'entend dans votre cœur avec votre passion, votre enthousiasme, Marie-Estelle.
0: Merci. Merci, mais c'est vrai, c'est vrai. C'est réellement une très belle province et les gens sont réellement adorables.
1: Alors, demain, c'est ouvert à tous. Pas besoin d'être du Québec, francophone ou francophile.
0: Non, c'est ouvert à tous.
1: C'est ouvert à tous. On célèbre la francophonie.
0: Oui. Exactement.
1: Qu'est-ce qu'on fait pour se préparer pour demain? C'est qu'on y va. Là, vu que c'est à l'intérieur, on n'a plus besoin de manteau. C'est vraiment tout est à l'intérieur,
0: non,
1: comme ça.
0: Non, non. Il y a peut-être avec le yoga, amener une petite boisson, de l'eau et une petite serviette. Mais sinon, c'est tout. Let's go. C'est...
1: Et
0: on n'a besoin de rien.
1: Mais peut-être pas les jeans les plus serrés non plus.
0: Eh ben, ah ben non. Ah ben non, non, non, non.
1: Ou une mini-jupe, là. On s'habille en conséquence.
0: Oui, on s'habille.
1: Ben, on est très contents d'entendre que ça continue. J'ai pensé à vous toute la journée. Je me dis, oh mon Dieu, qu'est-ce qu'ils vont faire? Mais on l'invite les gens à venir. C'est demain. C'est un partenariat avec plusieurs gens. Et oui, Nathalie?
2: Ben, j'ai une autre question. Juste à savoir, on profite de son passage à Marie-Estelle. Est-ce qu'il y a d'autres choses, d'autres activités à prévoir dans les prochaines semaines?
0: Eh bien, effectivement, nous avons des matchs de football. Donc, il faut aller sur notre site ACSFJ. On suit la Coupe du Monde de football.
1: Bien sûr.
0: Donc, ça serait bien. Tous les matchs francophones sont retransmis. D'accord. On a aussi des... Ah oui, oh mon Dieu, j'allais oublier. Alors, si vous voulez faire du sport le 25, c'est-à-dire après-demain, nous avons au studio Verso, au 60 O'Leary Avenue, à partir de 17h, comment on appelle ça? En anglais, c'est spinning. C'est
1: vélo stationnaire, vélo, mais très dynamique.
0: Voilà. Et là, donc, on a 30 places. Donc, pareil, allez sur notre site et vous allez trouver. Mais ça, c'est le spinning, le vélo stationnaire, c'est un bel événement. Et aussi la Coupe du Monde de football, bien c'est évidemment. Sûr.
1: Un autre événement rassembleur en plus de la Saint-Jean.
0: Mm-hmm. Oui.
1: Ben, bonne Saint-Jean à tous. Bonne Saint-Jean à vous, Marie-Estelle, coordinatrice à la programmation à l'Association francophone. Fêtez pour nous tous demain et bonne journée de la Saint-Jean.
0: Bonne journée. Au revoir.
1: Au revoir. On écoute Mélisande avec Kinshasa, Québec. Avec Isabelle.

0: C'est le moment de prendre un aperçu du Téléjournal Acadie présenté ce soir par Karine Godin à partir de 18h, 18h30 à Terre-Neuve. Bonsoir Karine.
1: Bonsoir Nathalie.
0: C'est le jour de vote aujourd'hui au Cap-Breton.
1: Oui, et on est allé à la rencontre des électeurs pour voir comment ils se sentaient de voter pour la toute première fois pour cette nouvelle circonscription acadienne protégée, on le rappelle, hein, chez Tikamargeries Pleasant Bay. Donc, Kira Morellon qui est sur place, qui a suivi le déroulement du vote aujourd'hui, qui aura les réactions des électeurs, bien sûr. Ils seront là aussi demain pour nous dire qui est le prochain député de cette circonscription acadienne protégée. Donc, il en sera question. On se prépare du côté du nord-ouest du Nouveau-Brunswick, Edmundston, à l'arrivée de tous ces athlètes qui viennent d'un peu partout pour la finale des Jeux de l'Acadie. François Leblanc est déjà sur place, il parlera des préparatifs parce que il y a beaucoup de fébrilité dans l'air, c'est ce qu'on nous dit de ce côté-là. On se prépare demain, là, c'est la grande cérémonie d'ouverture avec toutes les délégations, donc on va suivre ça. Sinon, on vous parlera de cette vague de surdose à Moncton. L'Organisation des mesures d'urgence surveille de près la situation sur le terrain. On nous dit aucun répit pour les intervenants de première ligne. Ça n'empire pas, mais reste qu'il y a toujours un nombre élevé d'appels, une vingtaine d'appels pour surdose en raison de cette drogue qui circule dans laquelle on retrouve un fort tranquillisant qui ne répond pas bien au naloxone. Donc, les répondants de première ligne sont devant des situations vraiment complexes qui sont difficiles. Donc, on en parlera entre autres avec le chef pompier, directeur des mesures d'urgence, Conrad Landry. Et sinon, on continue de suivre les audiences publiques concernant la révision de la loi sur les langues officielles au Nouveau-Brunswick. Cette femme de Miramichi francophone viendra nous témoigner. Elle a témoigné aujourd'hui du calvaire vécu par sa sœur à l'hôpital de Miramichi qui n'a pas réussi à avoir des soins en français. Elle dit ça n'a pas de bon sens en 2026 que ça se passe comme ça. Margot Castadari a assisté. Elle viendra nous résumer tout ça.
0: Très bien. Donc, à voir au Téléjournal Acadie, 18h, 18h30 à Terre-Neuve avec vous, Karine Godin. Merci beaucoup, puis bon téléjournal.
1: Merci, toujours un plaisir. Au revoir.

Rose. Parti déjà. Je veux signaler, si vous êtes dans la région de Saint-Jean-Terre-Neuve et que vous nous écoutez par les ondes traditionnelles, la radio traditionnelle, il y a des travaux qui se font en ce moment à l'antenne. 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Il y a des travaux qui se font durant cette semaine sur l'antenne qui diffuse, qui émet le signal de radio à partir de Saint-Jean-Terre-Neuve. 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Et voilà, je voulais juste signaler si vous êtes dans la région de Saint-Jean, en particulier Saint-Jean-Terre-Neuve. À la météo, eh bien, pour l'ouest de Terre-Neuve, le secteur Rickhouse, Environnement Canada a émis un avertissement de vent pour demain après-midi et soir. Des rafales de vent qui pourraient souffler jusqu'à 100 km/h. Donc, si vous devez rouler dans ce secteur, ça pourrait bousculer un petit peu en véhicule. Là, vous pourriez vous faire bousculer un petit peu. Je vais rester dans la région ouest, Stephenville et Port-au-Port, ce soir et cette nuit, devenant nuageux ce soir, suivi de pluie. Il y aura du brouillard durant la nuit, minimum 11 degrés. Pluie et brouillard pour demain, avec un maximum de 14. À Saint-Jean, ennuagement durant la nuit, minimum 8. Possibilité d'averse demain matin, avec la pluie qui va commencer en mi-journée. Il y a du brouillard qui viendra aussi tard en après-midi, maximum demain entre 9 et 13 degrés. Île-du-Prince-Édouard, ce soir, de la pluie et du brouillard, minimum cette nuit 13. Demain, la pluie va cesser en début d'après-midi, maximum 18, et possibilité d'averse plus tard dans la journée demain.

Sydney avec 14 degrés. Charlottetown indique 17 avec de la pluie. 17 à Stephenville avec un ciel qui s'ennuage et le soleil brille sur Saint-Jean-Terre-Neuve avec 16 degrés. Et bravo, je vous remets le prix météo aujourd'hui, Saint-Jean-Terre-Neuve. On écoute maintenant un des membres de la comédie Évangeline, mais ceci, c'est son projet solo, Olivier Dion. Voici la chanson-titre de son album « Dans la tempête ».

Il est 17h39 minutes dans les Maritimes, 18h09 à Terre-Neuve. Dans quelques instants, j'accueillerai Marc Apollaggio parce que il viendra nous présenter son livre, L'éléphant de Négouac. Oui, après la chanson, après la vidéo. Maintenant, il y a un livre illustré pour des enfants. J'ai bien hâte d'entendre comment ce projet est arrivé. Et en tout cas, il viendra nous expliquer ça dans quelques minutes. Je veux mentionner des activités qui vont avoir lieu pour souligner la Saint-Jean demain. On avait reçu il y a quelques minutes, en fait, c'était l'invité. Ça fait plus que quelques minutes. Wow, que le temps file. Une trentaine de minutes passer à l'émission La Mouvée. On avait Marie-Estelle Youssef-Brehamet qui nous parlait de l'Association communautaire francophone de Saint-Jean. Elle nous parlait des activités à Saint-Jean pour la Saint-Jean. Je me tourne maintenant vers l'île du Prince-Édouard parce qu'il y a une kermesse Saint-Jean. C'est jeudi, en fait, après-midi et début de soirée, de 15h jusqu'à 18h30. Tous les fonds recueillis vont servir à soutenir les familles des élèves de l'école François Buot en situation de besoin. Donc, au carrefour de l'île Saint-Jean, ça va se dérouler, c'est gratuit. Du fun pour les petits et les grands, jeux extérieurs, barbecue, de la musique. Donc, à partir de 15h jusqu'à 18h30 au carrefour de l'île Saint-Jean à Charlottetown. Également, il y aura à Halifax, en fait, techniquement à Dartmouth, c'est au Sanctuary Arts Center. Demain, une célébration gratuite de la Saint-Jean, style 5 à 7 en musique. L'ensemble vocal Les Voix d'Acadie sera là pour chanter des airs de chanson.

ton de la francophonie canadienne. On va inviter les gens présents à chanter également. Donc, un grand chœur, un grand ensemble choral qui sera formé. Ça pourrait se terminer en karaoké. Alors, voilà, rendez-vous au Sanctuary Arts Center demain, un 5 à 7 en musique. Bar ouvert, mais pas ouvert, bar sera ouvert sur place pour acheter des boissons avec ou sans alcool. Et si vous avez prévu manger de la poutine et que vous êtes inscrit la semaine dernière, vous aviez jusqu'à mercredi dernier pour passer votre commande, eh bien, vous pourrez déguster votre poutine. Alors, voilà, deux beaux rendez-vous en plus de celui à Saint-Jean-Terre-Neuve pour fêter la Saint-Jean. Salutations si vous êtes de passage chez nous, si vous êtes en visite, peut-être que vous êtes sur la route en ce moment. Merci d'écouter La Mouvée. Nathalie Simard, maintenant, par les temps qui courent, et juste après, Marc Apollaggio.

0: Il est 17h45 en Nouvelle-Écosse et à l'Île-du-Prince-Édouard, 18h15 à Terre-Neuve. Le chanteur et musicien Marc Apollaggio est maintenant aussi auteur. Son livre « L'éléphant de Néguac » vient de sortir aux éditions de la Francophonie. C'est un livre illustré pour enfants. Marc Apollaggio, ou Marc Leblanc, est originaire de la Baie-Sainte-Marie en Nouvelle-Écosse. Il habite aujourd'hui Miramichi au Nouveau-Brunswick. C'est là où on le joint. Bonjour Marc et bienvenue à La Mouvée.
1: Bonjour Nathalie, comment ça va?
0: Ben ça va bien, mais je peux pas imaginer comment fier que vous êtes. Là, félicitations pour le livre.
1: Oh oui, merci, oui. Oui, je suis pas mal excité. Ça faisait un petit an que j'avais l'idée de faire un livre de jeunesse pour l'éléphant de Néguac.
0: Ah oui?
1: Originalement, j'avais l'idée 3 ans passé, pas longtemps après que la chanson va sortir. À cause, j'avais un petit gars qui avait un an de vieux, puis que t'as commencé à lire des livres de jeunesse, puis je pensais, mais l'éléphant de Néguac, ça fait un beau petit livre pour les enfants, là. mais ça m'a pris du temps à trouver quelqu'un qui voulait publier le livre. Ça fait que ça m'a pris, j'avais abandonné l'idée 3 ans passé quand j'avais essayé la première fois, puis là, j'avais essayé une autre fois, c'était au commencement de l'année.

0: mois de janvier, puis il y a quelqu'un qui a collé oui. Ça fait que. Puis Esther, Esther, qui livre de maintenant. Ça fait.
1: C'est ça. Ben oui, bravo. Parlez-nous de l'idée. Ben, comment est arrivée la participation de Tania Robichaud pour les illustrations?
0: Ben, c'était les éditions de la francophonie qui m'avaient dit qu'ils voulaient publier le livre. Puis là, ben, moi, je ne connaissais pas vraiment des artistes qui ont de la région. Je me suis donné, je suis avec des artistes que je fais parfois. Puis, j'avais appelé Tania, puis elle pouvait commencer tout de suite. Et puis, elle était intéressée. Ça m'a dit, OK, ben, bye là.
1: ce livre, il est, on peut lire, là, c'est pour Luc, votre fils.
0: Oui, oui, je l'ai dédié à Luc à cause, c'est à cause de lui que j'avais eu l'idée de faire le livre, oui.
1: Donc, la vision que vous aviez au début, et puis maintenant voir le produit fini, est-ce que c'est pas mal semblable?
0: Oui, je pense que c'est même plus beau que je pensais que ça allait être, oui. Je suis vraiment content avec comment ça se change. Je suis vraiment content avec le produit, oui.
1: Est-ce qu'il y a un but, bien sûr, c'était pour votre fils, mais il y a un but plus grand dans tout ça, hein, parce qu'il y a une leçon à retenir avec ce livre-là, L'éléphant de Négouac. Omar, on vous perd une miette, là. On perd le signal un petit peu.
0: Oh, okay.
1: Ouais, le signal est en train de couper, là.
0: Maintenant, tu as ce
1: Oui, oui.
0: OK. Oui. Qu'est-ce que je veux dire?
1: Le but du livre, la leçon?
0: Oui, oui. La majorité du livre, c'est essentiellement la chanson. Puis là, on a additionné comme une leçon à la fin du livre que c'est essentiellement que c'est. Il y a plusieurs différents accents, dialectes et. Des différentes prononciations que le monde se sert en France, partout à travers le monde, ça fait comme ça fait une opportunité de apprendre quelque chose si tu rencontres quelqu'un qui parle pas exactement comme toi en français.
1: Et il y a des bonus avec le livre aussi. On peut obtenir la chanson. Il y a un lexique également. Pourquoi c'est important d'inclure ça?
0: Ah oui, ben comme en premier, il y avait beaucoup de monde que je parlais avec pour faire le livre, qu'il voulait la manière de comme traduire tout le langage pour que ça soit comme un français standard pour le publier. Puis c'était pas vraiment intéressant là-dedans parce que je pensais que ça allait vraiment parler de manière de sortir bout de l'histoire. Mais les éditions de la francophonie étaient intéressées de le garder comme ça. Puis ils ont dit, oh, on pourrait mettre un lexique à la fin. C'est comme, oh, OK, parfait. Voyons, faisons ça. Puis là, ça donne une chance à. Comme le monde qui va lire, ça lui donne une chance à manière d'apprendre de quelque chose de neuf, ouais.
1: Est-ce que vous, parce que là, il y a eu la chanson, il y a eu la vidéo, il y a eu des événements spéciaux, c'est devenu quelque chose, là, l'éléphant de Négouac. Aviez?
0: Ouais, pas mal. J'avais sorti le. Ben, j'avais écrit la chanson, puis là, j'avais une couple de chums à Tracadie qui voulaient faire une vidéo, ça faisait longtemps, puis j'avais dit, hey, ben, j'ai une chanson, ça ferait une bonne vidéo, puis on fait la vidéo. Puis on a sorti la vidéo avec l'album en même temps, puis là, le vidéo de Négouac avait fait une sculpture d'un éléphant en neige, puis j'avais joué en avant de ça. Bien sûr, il y a un livre de jeunesse qui va avec la chanson vidéo, ça fait que c'est une manière de prendre une vie de soi-même, ouais.
1: Ben, en tout cas, les gens qui veulent voir ça, lire ça, l'éléphant de Négouac, disponible aux éditions de la francophonie. Ben, on va l'écouter. On n'a pas trop parlé de la chanson. Je voulais pas trop te dévoiler, mais les gens pourront écouter les paroles de la chanson puis comprendre pourquoi ça se prête si bien à un livre. Marc-Apollo, un plaisir. Ben, en fait, avant de se quitter, qu'est-ce qui s'en vient pour Marc-Apollo cet été?
0: Ben, je vais jouer à Carlo le 8 août, je vais jouer à Clare le 15 août, puis là, je vais être à Matane, Québec le 28 août, et puis à Rivière-Orenard, Québec le 20.

0: 9 août. C'est sûr qu'il s'en vient un peu des spectacles.
1: Mm-hmm. Excellent. Ben, plaisir de jaser avec vous, Marc Apollaggio, puis Warren.
0: Ouais, Warren, merci beaucoup, Nathalie. Ouais.
1: L'éléphant de Nicouac qu'on écoute maintenant.

0: ça fait qu'il y a point vraiment où peine le pain, on va néguac.
1: Ah, oui, c'est pas l'île au foin, c'est l'île au foin, c'est pas l'éléphant. Demain, à l'émission La Mouvée, il sera question de la fête de la Saint-Jean dans la région d'Halifax. Aujourd'hui, on a fait Saint-Jean-Terre-Neuve. Il y aura demain aussi la chronique Océan avec Lynn Morissette. Et c'est les Jeux de l'Acadie qui vont commencer, la finale des Jeux de l'Acadie à Edmundston. On aura des échos de ça. Mais avant de vous quitter, une dernière chanson. Voici Mélissa Ouimet, Plus haut qu'hier.

0: 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Alors, ça se peut que le signal coupe. Donc, c'est depuis quelques jours, ça durera encore quelques jours. 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Merci beaucoup d'avoir été à l'écoute aujourd'hui. Merci à l'équipe, Annika Lirette, chroniqueuse culturelle, à la recherche également, Janvier Naïmana à la mise en onde et moi-même, Nathalie Guédry, animatrice et réalisatrice de cette movie. Je vous dis merci et merci aux personnes qui ont collaboré à cette émission, collègues, journalistes et invités. Je vous retrouve demain pour une autre movie, la movie du mercredi avec, entre autres, la chronique Océan avec Lynn Morissette. Portez-vous bien. Bonne soirée.
1: Bonsoir, ici Mathieu Dugal. 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
1: Bonsoir, ici Maxime Bossonnet. Voici vos informations. En Nouvelle-Écosse, la vérificatrice générale dénonce dans un nouveau rapport le manque de supervision efficace des services en santé mentale et de lutte contre les dépendances. La province affiche des taux d'anxiété et de problèmes liés à la toxicomanie au-dessus de la moyenne nationale. François Lacroix a plus de détails.
2: En 2021, le gouvernement de la Nouvelle-Écosse a créé l'Office de la santé mentale et de lutte contre les dépendances, doté de son propre ministre, durant la pandémie de la COVID-19, en réponse aux besoins grandissants des Néo-Écossais. Une priorité clé de l'Office est la mise en place d'un système universel de soins de santé mentale et de traitement des dépendances, offrant aux Néo-Écossais l'accès à divers services et ressources, sans égard à leur capacité de payer. Or, mardi, la vérificatrice générale de la province, Kim Adair, souligne dans un rapport contenant 10 recommandations la nécessité d'améliorer la gestion des services, d'assurer un meilleur suivi des activités et de renforcer la reddition de comptes afin que le public soit mieux informé de la performance du système.
3: It's a matter of, 5 years in.
2: Après 5 ans, il faut maintenant officialiser les processus, définir clairement ce que signifie la promesse d'un accès universel aux soins et mettre en place de meilleures procédures pour la concrétiser, souligne-t-elle. De son côté, le ministre des Dépendances et de la Santé mentale de la Nouvelle-Écosse, Brian Comer, souligne qu'il s'agit de recommandations pertinentes. Je pense que ce rapport a formulé de très bonnes recommandations, notamment celle de regrouper tous ces services au même endroit, ce qui me semble très intéressant, dit-il. Le ministère des Dépendances et de la Santé mentale s'engage à appliquer les recommandations dans un délai allant de 3 mois à plus de 2 ans. Ici François Lacroix, Radio-Canada, Halifax.
1: À Saint-Jean, au Nouveau-Brunswick, le jury a entamé ses délibérations dans le procès de Roman Kamishny, accusé d'avoir tué 2 garçons de 10 et 17 ans en janvier 2025. Les 12 jurés ont été mis en isolement vers 14h aujourd'hui, après avoir entendu les plaidoiries finales de la couronne et de la défense, ainsi que les instructions du juge Darrell Stephenson de la cour du banc du roi. Kamishny, 46 ans, est jugé pour 2 chefs d'accusation de meurtre au premier degré. Une ordonnance de non-publication interdit de nommer les victimes, mais on peut dire qu'il s'agissait d'un cas présumé de violence domestique. Toujours au Nouveau-Brunswick, un ancien agent de la force policière de Fredericton a été accusé à la suite d'une enquête indépendante menée par la police de Miramichi. Andrew Savoy est accusé de parjure, d'avoir émis de faux documents et d'abus de confiance. Il a été membre du service de police de Fredericton de 2022 jusqu'à sa démission en janvier 2026. Une vérification en interne a permis de relever des incohérences dans les dossiers de l'ancien policier. Andrew Savoy doit comparaître en cours le 28 août. Dans le reste de l'actualité, Edmundston met la touche finale aux préparatifs en prévision de la 45e finale des Jeux de l'Acadie qui s'ouvre demain. Le plus grand événement jeunesse en Atlantique prendra son envol avec la cérémonie d'ouverture. On retrouve François Leblanc qui sera sur place. Alors François, c'est la 3e fois qu'Edmundston accueille les Jeux de l'Acadie.
4: En 1997, c'était la première fois qu'on venait dans le nord-ouest du Nouveau-Brunswick, dans cette région, je veux dire. Par la suite, il y a eu 2011. Les Jeux sont très différents cette fois-ci, programmation sportive différente, mais ce qui n'a pas changé, c'est l'ardeur des gens d'Edmundston de pouvoir présenter une grande finale. Il y a plus de 560 bénévoles. Les compétitions vont se dérouler sur 6 jours. Il y a la cérémonie d'ouverture. 1500 participants accompagnateurs sont sur place pour les Jeux qui vont se dérouler, qui vont se terminer lundi prochain. On sait que présentement, il y a eu de la pluie dans les derniers temps, mais les préparatifs vont bon train. Il y a toutes les affiches qui doivent être placées pour le stationnement sont en place. Il y a des abris qui ont été placés pas loin des endroits où les joueurs vont faire des sports extérieurs. C'est un grand défi pour Edmundston qui accueille les Jeux pour la 3e fois, comme vous le disiez. Mais ce qui est toujours très important, c'est de voir que on veut faire des Jeux pour la jeunesse. Cette année, le thème est bouge, vibre et rayonne. C'est qu'on veut s'assurer que les jeunes soient actifs, fassent plein de choses en dehors de leurs activités régulières, qu'ils également vibrent au rythme de la francophonie et qu'ils rayonnent partout dans le monde.
1: Et on vous retrouvera bien sûr tout au long des Jeux à Edmundston. Merci François.
4: Au revoir.
1: Ottawa a annoncé un investissement de près de 350 000 dollars pour financer 17 projets communautaires à Terre-Neuve et Labrador. Ce montant est alloué par le biais du programme Nouveaux Horizons pour les aînés. Ce financement vise à aider les aînés à rester actifs et informés en période de hausse du coût de la vie. Les projets sélectionnés proposeront plusieurs activités, incluant des ateliers artistiques, des séances de mise en forme, ainsi que des formations sur la prévention de la fraude. Dans une lettre ouverte au Premier ministre de Terre-Neuve et Labrador, le syndicat Unifor dément vouloir paralyser les traversiers de Marine Atlantique. Le syndicat, qui représente plus de 650 employés, reproche à l'employeur de refuser de négocier de bonne foi. Selon le syndicat, Marine Atlantique exige que 100% des activités soient jugées essentielles, ce qui priverait ainsi les membres de leur droit de grève. Unifor a demandé une évaluation indépendante au tribunal du travail fédéral afin de définir un plan de service essentiel. Voilà ce qui complète vos informations. 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C'était Maxime Bossonnet aux Nouvelles en Atlantique aujourd'hui. Je vous souhaite une très bonne soirée et merci d'être à l'écoute.

0: Alors, bonsoir tout le monde. On va peut-être faire, ben pas peut-être, on va faire un petit exercice de retour en arrière. Je pense que tout le monde, en tout cas, je l'espère, a de bons souvenirs de cette période bénie où on se faisait lire des histoires par ses parents.
1: Oui.
0: En ce qui me concerne, je pensais à ça cet après-midi. Je me disais, wow, je pense que j'ai eu la piqûre de la lecture à ce moment-là. On a trois mères autour de la table. Il y a Caroline Boudou, il y a Véronique Raymond, il y a Laure Patouillard. Bonsoir à vous trois.
2: Bonsoir.
0: Est-ce que vous lisez des histoires?
2: Oh, oui, bien sûr.
0: Ah ouais, hein? C'est un rituel?
1: Oui.
0: Est-ce qu'ils les demandent, les histoires?
2: Oui, oui, oui. Des pages de plus aussi. Encore une page.
1: Ah oui.
2: Encore une autre histoire.
0: Il y a des filles, mais c'est oui. Ça. Écoutez, vous faites peut-être partie d'une minorité. Selon un sondage, en fait, c'est une étude qui vient de paraître, c'est le Guardian qui rapporte ça. Ça a été mené, donc, une étude par Harper, Collins et Nielsen. Et selon cette étude-là, il y a moins de la moitié des parents qui trouvent amusant de lire des histoires à leurs enfants. L'enquête révèle, et là je cite le Guardian, une forte baisse du nombre de parents qui lisent à haute voix à leurs jeunes des enfants. Là, actuellement, c'est 41% des enfants de 0 à 4 ans qui se voient lire fréquemment des livres. Et en 2012, c'était 64%. Bon, c'est des chiffres en Angleterre, mais je serais curieux de voir quels sont ces chiffres-là ici. Et vous savez qu'on a une collaboratrice qui est spécialiste de ces questions-là, Agathe Tupula-Kabola, qui est une orthophoniste et qui nous disait à l'émission que c'est un formidable moyen, premièrement, de créer du lien avec son enfant, de lui apprendre le plaisir aussi de lire, parce qu'il paraît que quand on n'associe pas la lecture avec le plaisir très tôt, ben c'est rare que ça va se développer plus tard. Et on apprend également que il y a une grande différence entre les petits gars et les petites filles, parce que paraît que les petits gars se font pas mal moins lire des histoires que les petites filles. Ça veut dire qu'encore des spécialistes de l'éducation ici nous ont dit, vous savez, la manière dont on éduque les gars et les filles, là, ben ça marque vraiment, puis on leur imprime finalement une manière de d'avoir un rapport à l'éducation très très tôt. En tout cas, cette étude-là semble dire les mêmes choses, parce qu'il n'y a pas de raison pour lesquelles les petits gars aimeraient moins les histoires que les petites filles. Vraiment quelque chose qui est assez préoccupant. Je serais curieux de voir si les chiffres existent ici. Je peux aller plus loin, là, j'avais pas le temps d'aller là-dedans, mais en tout cas, si vous le faites, dites-vous bien qu'il y a beaucoup, beaucoup, beaucoup de bonnes raisons que vous continuiez à le faire. Alors, chapeau à tous les papas et les mamans qui le font. Et si vous ne le faites pas, on apprend également que il y a de l'espoir, parce que peu importe quand vous commencez à l'enfance, il n'est jamais trop tard à l'enfance pour commencer à lire des histoires. Et ben oui, c'est du bon moment. Puis on apprend à un jeune enfant à lire. 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

où on répond à vos questions. Il y a bien des enfants qui lisent beaucoup, qui nous en envoient, on est très contents qu'ils le fassent. Vos questions en sciences, santé, technologie, environnement, consommation, les couches lavables sont-elles vraiment plus écologiques? Le levain est-il vraiment éternel comme les diamants ou se renouvelle-t-il? Est-ce que le vieux levain, ben, il a changé finalement de composition puis de cellules et d'ADN depuis qu'il existe? Pourquoi est-ce impossible? Ça, j'aime beaucoup cette question. Impossible de capturer la lumière dans un bocal. C'est quand même intéressant. Comment prédire le comportement d'un fluide magnéto-rhéologique dans un embrayage? Et les salles d'escalade, oui, vont-elles vous empoisonner?

0: Alors, bonsoir tout le monde. Très heureux de vous savoir encore une fois à l'écoute publique en délire qui envoie beaucoup, beaucoup, beaucoup de questions et de commentaires. On est toujours très heureux de vous lire. Et ce soir, ben, vous les avez entendus. On a Caroline Boudou avec nous. Bonsoir, Caroline.
1: Bonsoir, Mathieu.
0: Caroline, je dois vous avouer que la question de notre jeune auditrice, c'est Constance, 9 ans. Je me la suis très souvent posée.
1: On va s'amuser, puis je trouve ça extraordinaire qu'on arrive à faire une question si simple et si profonde à la fois.
0: Moi, je m'étais imaginé un miroir, une sphère dont l'intérieur est un miroir, et je me suis dit, s'il y a un photon qui rentre là-dedans, puis que tu réussis à fermer le trou assez vite, il va-tu comme boum, boum, boum, il va-tu rester comme à l'intérieur, puis il va rebondir sur les parois?
1: Je vous propose qu'on fasse l'expérience ensemble ce soir.
0: Alors, on a vraiment une spécialiste, mais vraiment une des grandes spécialistes, on va dire, dans le monde de la chose, de la lumière, avec Caroline Boudou. On a Véronique Raymond. Bonsoir, Véronique.
2: Bonsoir, Mathieu.
0: Vous avez encore une fois parlé à une fabuleuse doctorante, là, et elle, c'est les fluides d'embrayage qui l'intéressent.
2: Exactement, on va jaser de clutch, comme dirait mon père de Brandenburg.
0: Oui, c'est ça. C'est une doctorante qui est à l'Université de Sherbrooke.
2: Exactement, à la faculté de génie, donc Soraya Hafari Sarwar Maliki.
0: Voilà. Et on a Laure Patouillard, dont c'est le grand retour. Ça me fait longtemps que vous êtes passé en studio.
3: Ça fait 2 mois.
0: Mais c'est trop longtemps. Oh, c'est trop long. très content de vous y revoir. Et là, c'est un sujet qui est toujours un peu, disons, clivant, on se sent plus ou moins coupable par rapport à ces questions-là. Les couches lavables par rapport aux couches jetables.
3: Ouais, on a toujours la question. Nous, ça revient régulièrement. Ouais. La question revient.
0: Et l'analyse de cycle de vie, c'est pas toujours intuitif. Hein. Des fois, on a l'impression qu'il y a quelque chose qui est bien meilleur soit un principe ou une manière de consommer qui est meilleure qu'une autre. Puis finalement, on regarde les chiffres et oups, c'est pas ça du tout.
3: Nos intuitions sont souvent mauvaises.
0: Ouais, surtout en analyse de cycle de vie parce qu'on connaît pas toutes les étapes qui sont derrière les produits, qui créent les produits qu'on consomme.
3: Exact.
0: Alors on s'en parle tout à l'heure, puis on a un invité, j'en suis sûr, qui va vous donner le goût, peut-être pas de lire, mais peut-être de vous faire du pain. Il s'agit de Christian Landry, professeur au département de biochimie, microbiologie et bioinformatique et titulaire de la chaire de recherche du Canada en biologie synthétique et des systèmes cellulaires à l'Université Laval. On le joint dans nos studios de Québec. Bonsoir, Christian Landry.
4: Bonsoir.
0: Christian Landry, vous êtes... c'est intéressant parce que vous avez vraiment la formation parfaite pour comprendre comment le levain fonctionne. Pourtant, dans votre travail de chercheur, c'est pas précisément ce sur quoi vous travaillez, mais vous avez quand même une pratique de création de pain là, à la maison.
4: Exactement. Je suis boulanger amateur, donc je fais mon propre pain au levain. Mais au laboratoire, j'étudie la levure, qui est un des ingrédients principaux du levain, qui s'appelle Saccharomyces cerevisiae. Et ça, c'est un organisme modèle en recherche biomédicale. Puis, on comprend plein de choses à propos de cette levure. Et on sait qu'elle joue un rôle important dans la création du pain au levain.
0: Oui, c'est ça. Et dans plein de choses, hein. C'est une grande travailleuse, le Saccharomyces cerevisiae, n'est-ce pas?
4: Exactement. Donc, c'est la même levure qui fait le vin, la bière, le pain, qui sert à faire du bioéthanol en industrie, par exemple. Et c'est aussi le modèle par excellence en biologie de la cellule. Donc, il y a des milliers de chercheurs autour du monde qui essaient de comprendre comment fonctionne une cellule de levure.
0: Et ça sert aussi dans la recherche scientifique, comme vous le dites. Mais là, vous êtes allé vraiment pour les besoins des questions de nos auditrices, parce qu'on a eu 2 questions là-dessus. Essayez de comprendre comment ça fonctionne. Par exemple, si vous allez chercher une levure là, qui est une... par exemple, il y a la souche, paraît-il, de San Francisco, là, qui est très aimée par les gens qui font du pain. Ben, si tu vas chercher ta souche de San Francisco, est-ce que c'est celle la même là, qui a été, entre guillemets, isolée là, il y a plusieurs dizaines d'années, si on va la chercher, est-ce que ce sera génétiquement identique ou c'est quelque chose qui a changé avec le temps? Puis vous allez voir que c'est quand même assez fascinant parce que on peut comprendre d'une certaine manière beaucoup de notions en évologie, en biologie évolutive quand on comprend la manière dont nos levures fonctionnent. Alors, Christian Landry, vous allez nous donner ces recettes pour comprendre comment ça fonctionne dans quelques minutes. Bienvenue parmi nous, à tout à l'heure.
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0: On va parler de couches pour commencer. C'est Justine de Lévis. Merci de m'accompagner dans mon congé de maternité et dans mon manque de sommeil. C'est vrai qu'on accompagne bien des insomnies à Moteur de Recherche. Voici ma question. On vante beaucoup les différents bienfaits des couches lavables. Environnement, confort pour bébé, économie financière, beauté. Puis là, elle met en parenthèse que c'est laid des couches jetables. Elle dit, je me demandais, avec les nombreux cycles de lavage pour entretenir les couches et parfois plus d'un cycle de sécheuse pour parvenir à les sécher, quelle est la différence réelle d'un point de vue d'impact environnemental? En fait, il n'y a pas que Justine, il y a aussi Marie-Pierre Germer, il y a Gabriel Lachance aussi qui nous envoyait les mêmes questions. C'est dire que ça préoccupe bien des gens qui nous écoutent. Alors, Laure Patouillard, qui est au CIREG Analyse en cycle de vie, on va parler de l'impact environnemental des couches jetables dans un premier temps. Comment est-ce qu'on le définit, cet impact-là?
3: Oui, ben, ce qui est intéressant, c'est que quand on pense couches jetables, on pense tout de suite déchets.
0: Ben oui.
3: C'est ça qu'on voit finalement.
0: Ben oui.
3: Mais quand on regarde ça au Canada, c'est plus de 1,8 milliard de couches qui sont vendues et donc jetées par année. Donc c'est sûr que c'est important. Mais en fait, on est quand même dans un pays qui a une bonne gestion des matières résiduelles. Et l'impact de ces déchets, de ces couches sur l'environnement est en fait moins important que ce qu'on pense. La fin de vie des couches jetables, ça représente à peu près 20% de l'empreinte carbone d'une couche jetable, principalement à cause des émissions de méthane quand on les enfouit. En fait, le gros de l'impact environnemental des couches jetables, c'est lors de leur production. C'est 60 à 80% des impacts environnementaux des couches jetables qui sont générés, notamment lors de la fabrication des matières premières.
0: Mmh.
3: Donc, une couche jetable, c'est quoi ? C'est un assemblage de 4 composantes principales. Il y a une couche supérieure qui va être en contact avec le corps. Après, il y a une couche d'acquisition et distribution. Attention, c'est technique. Qui sert à stocker temporairement les liquides. Mmh. Et
0: acquisition
3: les
0: et distribution.
3: C'est le nom.
0: C'est un bel euphémisme.
3: Très bien traduit. Ensuite, on a la couche absorbante. Donc celle qui est faite de cellulose et d'un polymère super absorbant qui va absorber jusqu'à 1000 fois son poids et stocker les liquides sous forme de gel.
2: J'en ai mis dans la laveuse.
3: Ça,
2: un accident.
3: Et enfin, on a une couche extérieure qui va maintenir la couche et éviter les liquides de fuir. Et dans tout ça, en fait, ce qui va vraiment avoir le plus d'impact, c'est la couche absorbante. C'est 2/3 du poids de la couche et 90% de l'empreinte environnementale de la production des couches lavables.
0: Donc, 90% de ce 60 à 80%
3: exactement.
0: Au total. C'est quand même
3: exactement.
0: Assez appréciable. Maintenant, du côté des couches lavables, les enjeux environnementaux sont lesquels?
3: Mais regardons déjà l'avantage. Quand on choisit une couche lavable, on va avoir un set à peu près de 20 couches lavables qu'on va réutiliser jusqu'à la propreté de l'enfant, plutôt que d'acheter les 3800 couches jetables qu'on aurait achetées sinon.
0: Ah
3: ouais. Donc, c'est sûr que la production de chaque couche lavable, elle a un impact qui est 15 à 25 fois plus élevé qu'une couche jetable. Mais on va amortir son coût environnemental en réutilisant chaque couche environ 220 fois pendant les 2 années et demie que l'enfant va porter une couche. Donc, l'impact de la production des couches lavables, ça va représenter 15% de son empreinte environnementale, notamment à cause de la production du polyester et du coton qu'on retrouve dans les couches. Le principal inconvénient, pour le coup, des couches lavables, c'est qu'il faut les laver.
0: Ah oui.
3: Et cette phase d'utilisation au Canada, ça génère environ 80% des impacts des couches lavables. À cause de quoi ? De l'électricité utilisée pour faire tourner la sécheuse.
0: Ouais, ouais. Puis j'imagine qu'il y a encore d'autres détails à dire parce que les analyses de cycle de vie, c'est toujours relatif à l'endroit où vont se dérouler les processus. Les couches les plus écolos au Canada, alors quelles sont-elles?
3: Mais en fait, on a d'un côté les couches lavables qui ont moins d'impact pendant la production et la fin de vie que les couches jetables, mais plus d'impact pendant l'utilisation. Donc là, on a besoin de notre perspective cycle de vie pour pouvoir répondre. Donc en moyenne au Canada, les couches jetables ont une empreinte environnementale 2 à 3 fois plus élevée que les couches lavables. Et juste pour donner un ordre de grandeur, l'impact sur les changements climatiques. Utiliser des couches jetables pour un bébé pendant 2,5 ans au Canada, ça génère en moyenne 415 kilos de CO2 équivalent. Donc ça, c'est autant que 890 km en auto.
0: Mais c'est sur deux ans et demi.
3: C'est sur deux
0: ans et
3: demi.
0: C'est quand même une bonne période de temps.
3: Oui,
0: là.
3: C'est quand même assez long. Relativement, ça rend quand même un service qui est assez appréciable.
0: Ouais.
3: Bon. Après, l'empreinte carbone des couches lavables, elle va être variable selon les provinces, en fonction de la quantité d'énergie renouvelable qu'on va trouver dans le mix électrique, qui va être ensuite utilisé pour le lavage et le séchage. Donc, au Québec, les couches lavables, elles ont une empreinte carbone 5 fois plus faible que les couches jetables. mais au Nunavut, donc il y a le mix électrique le plus carboné au Canada, mais les deux types de couches vont être équivalentes.
0: Ah ouais, hein. Et quand on utilise les couches lavables, j'imagine que là aussi, dans la manière dont on va les utiliser, là, ça va faire une grande différence aussi.
3: Oui,
0: là,
3: ça va faire une vraie différence. Il y a mille et une façons d'utiliser ces couches lavables. Ouais. Donc, il y a vraiment des bonnes pratiques qui sont importantes et qu'on peut mettre en place pour que ça reste bénéfique pour l'environnement. Pratique numéro un, essentielle, laver d'autres habits avec les couches. Si on fait tourner la laveuse et la sécheuse uniquement pour les couches, l'empreinte carbone des couches lavables augmente d'un facteur 5, ce qui les rend 37% pires que les couches jetables. Principe numéro 2, laisser sécher les couches à l'air libre, quand on peut. Ouais. Quand on n'utilise pas la sécheuse, on réduit de moitié l'empreinte carbone des couches lavables au Canada. 3, essayer d'opter pour des électros basse consommation. L'empreinte carbone des couches lavables augmente de 64% quand on utilise des vieux électros. Bon, ça reste quand même deux fois moins impactant que les couches jetables, mais quand même, c'est appréciable.
0: Il
3: y a quelques autres petites choses qu'on peut faire, mais qui vont nous faire gagner juste quelques pourcents. Laver à l'eau froide, avoir un nombre de couches lavables raisonnables, pas besoin d'en avoir 40, là 20 ça suffit. Et réutiliser les couches pour un autre enfant.
0: Il paraît qu'il y a des gens qui utilisent aussi du feuillet jetable avec des couches lavables. Qu'est-ce que c'est ça?
3: Ouais, mais ça c'est comme ça. On en parle beaucoup, comme comment ça, quelque chose de jetable à quelque chose de lavable. Ouais. Ben, quand on utilise un feuillet jetable à chaque change, l'empreinte carbone des couches lavables va augmenter de 13%. Mais ça reste largement en dessous des couches jetables. Donc si ça peut aider des gens,
2: motiver.
0: Ouais, c'est ça. Puis il y a aussi des gens qui font ça de manière hybride, qui vont utiliser à la fois des couches lavables et des couches jetables. Ça, comment... j'imagine que là, ça complique le calcul.
3: Oui, ça complique le calcul. Puis, il faut voir que quand on investit dans des couches lavables, il faut les utiliser un minimum. Quand on a un set de 20 couches jetables au Canada, il faut utiliser chaque couche au moins 15 fois pour commencer à avoir une empreinte carbone plus faible qu'avec des couches jetables.
0: C'est quand même pas si pire, parce que 15 fois, c'est vite passé.
3: Mais 15 fois sur 20 couches, même. Donc, ça veut dire que si on prévoit d'utiliser moins de 2 mois, ça vaut pas la peine d'investir dans les couches lavables. Mais bon, c'est pas toujours simple d'utiliser les couches lavables. Enfin, moi, j'ai fait le test. Déjà, il faut changer plus souvent le bébé pour éviter les fuites, puis il faut gérer les lavages, alors qu'on a déjà beaucoup de choses à gérer.
0: Absolument.
3: Donc, moi, je vous parle de mon expérience personnelle. J'ai fait un usage combiné. Lavable, jetable.
0: Ah oui, vous avez travaillé de manière hybride.
3: J'ai travaillé de manière hybride pour avoir le meilleur des deux mondes. Donc, je faisais des couches jetables. J'ai fait les couches jetables les 6 premiers mois, puis ensuite des couches lavables la journée avec juste une couche jetable la nuit. Ça revient à peu près à faire moitié couche jetable, moitié couche lavable, grosso modo. Et finalement, l'empreinte carbone des couches de mon bébé pendant 2 ans et demi, elle a été 2 fois plus élevée que si j'avais juste utilisé des couches jetables. Mais elle était quand même 1,5 fois plus faible qu'avec des couches jetables. Donc, c'était quand même mieux pour au final.
0: Et j'imagine, là, il y a des gens qui nous écoutent ailleurs dans le monde. Faut toujours regarder c'est quoi les sites d'enfouissement, c'est quoi le mix énergétique. Puis là, ça va jouer beaucoup sur la réponse. Là, parce que c'est pas pareil partout.
3: Non, c'est pas tout à fait pareil partout, mais quand même, il y a un consensus qui se dégage. Dans les régions où on gère bien nos déchets, grosso modo, les couches lavables sont généralement préférables aux couches jetables, aux conditions qu'elles soient entretenues correctement, réutilisées un nombre minimal de fois, et bien sûr que le mix électrique soit pas trop carboné. Par contre, dans les régions où il y a une mauvaise gestion des matières résiduelles, notamment dans les pays à faible revenu, mais là, la pratique, c'est que les couches souillées sont souvent jetées dans la nature ou mises dans des décharges à ciel ouvert. Donc ça, c'est des pratiques qui polluent les écosystèmes et qui sont dangereuses d'un point de vue sanitaire pour les humains. Donc là, la couche lavable, elle est une formidable opportunité pour venir réduire ces impacts directs des déchets. Puis juste un petit point, dans les régions arides, attention à l'usage de l'eau quand même. Moi, j'ai pas vu d'études là-dessus, mais on le sait que plus on utilise de l'eau dans les régions arides, et moins il y en a pour les autres.
0: Ouais.
3: Alors.
0: Parce que la ressource, en fait, elle est pas finie nulle part, elle est pas infinie nulle part, mais il y a des endroits où ça paraît plus que d'autres.
3: Exactement.
0: Ouais, voilà.
3: Exactement.
0: Ben, j'espère que ça enlève un petit peu, de stress, puis de culpabilité, parce qu'on sait qu'on en a beaucoup.
3: Ben oui. Ben oui. On en a tellement.
0: Ouais. Fait que, j'espère que ces chiffres-là vous aideront à mieux dormir, Justine, puis, ainsi que nos autres auditrices, Marie-Pierre Germer et Gabrielle Lachance, Laure Patouillard, analyste en cycle de vie au CIREG. Merci encore d'être passé en studio.
3: Merci.
5: levain, c'est quoi? C'est un mix d'eau et de farine. Ce duo permettra aux micro-organismes indigènes de consommer les sucres naturellement présents dans la farine. C'est pourquoi il est crucial de choisir une farine qui soit riche. Une farine entière, une farine intégrale, une farine de son, ou même une farine partiellement tamisée. Il est d'usage pour le boulanger de nommer son levain comme une entité vivante, une petite bête à entretenir et à nourrir. Cette petite bête, au final, va nous donner un pain avec une signature aromatique et gustative unique. Mon levain à moi s'appelle Bobinette.
0: C'était un extrait de la plateforme Mordu avec Samuel Serrois, professeur de cuisine à l'ITHQ, qui nous parlait de sa petite bête qu'il entretient. Puis il paraît que oui, moi j'ai quelques amis qui travaillent leur levain, puis il paraît que c'est vraiment un engagement presque émotif. Je ne sais pas si c'est la même chose avec Christian Landry, qui est professeur au département de biochimie, microbiologie, bioinformatique, titulaire de la chaire de recherche du Canada en biologie synthétique et des systèmes cellulaires à l'Université Laval, qui lui-même entretient son levain à la maison depuis quelques années. Christian Landry, rebonsoir.
4: Bonsoir.
0: Christian Landry, on a une question d'Anne-Marie Bruzon qui fait son levain avec sa fille. Puis là, elle dit, depuis le début de l'année, ma fille et moi cultivons nos levains. On fait du pain une à deux fois par semaine. Le sien, toujours nourri avec de la farine blanche, et le mien avec de la farine de blé entier. J'ai entendu parler de la souche de San Francisco. Observé qu'elle se vendait même sur Internet. Je me suis demandé si ce n'était pas un peu de la foutaise. Est-ce que les levains gardent toujours leur souche bactérienne avec...

0: leur levure avec le temps ou s'ils prennent la saveur de leur environnement. Puis, par exemple, s'il y a des levains centenaires, là, après 100 ans, là, quand ils passent dans plein de cuisines puis qu'ils se ramassent dans des environnements différents, est-ce que la souche originale ne devient pas un peu éteinte puis laisse la place à d'autres souches? Alors, on en discute avec vous. C'est une bête à la fois très simple et très complexe, n'est-ce pas, le levain?
1: Oui, exactement. Donc, un levain, c'est une culture complexe de bactéries et de levures. Et en moyenne, on trouve environ une dizaine d'espèces de bactéries dans un levain, puis une trentaine d'espèces de champignons. Parmi ces champignons-là, il y a la levure qui est un champignon unicellulaire et qu'on connaît, là, qui est une levure qu'on peut acheter à l'épicerie aussi. Mm-hmm. Et quand on garde le levain à la maison, ben, ces espèces-là de bactéries et de levures interagissent ensemble et forment un écosystème un peu comme on retrouve dans la nature.
0: Quand on utilise par exemple la farine, comme nous dit notre auditrice, là, farine blanche par rapport à farine de blé entier pour le nourrir, est-ce que ça a un impact sur le type de levure que ça va favoriser ou de bactéries que ça va favoriser? Est-ce que ça a été étudié?
1: Oui, ça a été étudié. Je peux vous parler un peu de ce que j'ai trouvé dans la littérature scientifique. Donc, mm-hmm. Il y a beaucoup de microbiologistes qui s'intéressent au levain. Et une des façons par lesquelles ils peuvent analyser la composition microbienne des levains, c'est en échantillonnant des levains, puis en séquençant l'ADN, en regardant l'ADN des espèces qu'on retrouve dans le levain, puis une petite partie de l'ADN des bactéries, des champignons qu'on peut utiliser qui sert de code-barre, qui nous dit quelle espèce on retrouve dans le levain. Mm-hmm. Donc, il y a des études qui sont intéressées, par exemple, à la diversité des levains, qui étaient des levains faits à la maison par les gens ou des levains commerciaux. Et ce qu'ils ont fait, c'est qu'ils ont établi une collection de 500 levains qui venaient d'un peu partout dans le monde, des États-Unis, de l'Europe, d'Australie et de la Nouvelle-Zélande. Et puis, ils ont analysé le contenu en bactéries et en levures de ces levains-là.
0: Et qu'est-ce qu'ils ont trouvé?
1: Ils ont regardé quels étaient les facteurs qui faisaient que les levains étaient différents entre eux. La première chose qu'ils ont remarqué, c'est que tous les levains sont différents. Donc, on retrouve majoritairement certaines espèces, comme des espèces de bactéries qu'on appelle lactobacillus, qui sont les bactéries qui produisent le petit goût acide qu'on retrouve dans la levain, mm-hmm. dans le levain, et des levures qu'on appelle du genre Saccharomyces, comme Saccharomyces cerevisiae, qui, elles, sont responsables dans le levain, si vous voulez, de produire le gaz carbonique qui fait que le pain lève quand on fait du pain avec du levain. Ouais. Et dans les facteurs qu'ils ont essayé de voir quels facteurs expliquaient les différences entre les levains. Et un des facteurs, effectivement, qu'ils ont trouvé, c'était la farine. Donc, le type de farine que les gens utilisent va déterminer quelles bactéries et levures on retrouve dans le levain. Il y avait d'autres facteurs aussi qui étaient intéressants. Il y avait des levures et des bactéries qu'on retrouve normalement sur la peau des gens et dans les maisons, dans la poussière. Donc, pour répondre à une des questions de l'auditrice, il y a effectivement des bactéries, des champignons qui partent de nos murs, de nos maisons ou de l'air de nos maisons, qui tombent dans notre levain et qui donnent peut-être des caractéristiques particulières à notre levain.
0: J'adore ça. Et c'est peut-être notre corps aussi, là, parce que nous, on est une vraie ménagerie, là, partout, sur notre peau, dans notre nez, puis ailleurs, là. Ça peut avoir un impact, là, sur notre levain.
1: Exactement. Donc, une autre étude que j'ai trouvée qui est intéressante cette fois-là, c'est que les chercheurs ont se posé la question sur qu'est-ce qui influence la composition du levain. Et ce qu'ils ont fait, c'est qu'ils ont pris de la farine, de l'eau, donc les ingrédients principaux du levain, et ils ont envoyé ces ingrédients-là à 18 personnes de 14 pays différents. Eux, ils ont cultivé le levain à partir de ça. Ouais. Et ils ont renvoyé les échantillons dans un laboratoire où on a analysé la composition du levain.
0: Après avoir fait leur petit voyage, là.
1: Exactement. Donc, même si les ingrédients étaient les mêmes, tous les levains qui sont revenus étaient différents. Et si on faisait du pain avec le levain, ils avaient des parfums différents. Et ce qu'ils ont découvert, c'est que si ils analysaient le contenu en microbes des levains, et les microbes qu'on retrouvait sur les mains des boulangers qui avaient fait le pain, parce qu'on a aussi échantillonné les mains, mm-hmm. on retrouvait une plus grande similarité entre les mains d'un boulanger et son pain, d'un boulanger amateur et son pain, que entre les mains d'un boulanger et le pain d'une autre personne. Donc il y a comme une communication entre nos mains et le levain.
0: Donc, selon le slogan bien connu, il y a un petit peu de nous autres là-dedans. En tout cas, dans le pain, c'est vraiment, dans le levain, c'est vraiment vrai. Mais là, il y a des gens qui nous écoutent qui doivent dire, mais là, c'est horrible, c'est dégueulasse. Mais ce qu'il faut comprendre aussi, c'est que d'un point de vue de salubrité, ce petit écosystème-là, il s'entretient lui-même. C'est très difficile, en fait, pour des agents pathogènes de venir réussir là, à briser les barrières qui sont créées naturellement là, par toute cette ménagerie qu'on retrouve dans le levain.
1: Exactement. Donc, si on fait des expériences, moi, si je fais des expériences en laboratoire avec un bouillon de culture, puis j'essaie de faire pousser une levure dans ce bouillon de culture-là, c'est possible qu'il y ait des contaminations. Dans le levain, la façon dont les gens le conservent, donc ils font pas leur travail dans un milieu stérile comme nous on fait en laboratoire, mais comme les bactéries lactiques produisent de l'acidité, les levures produisent un petit peu d'alcool. Et du gaz carbonique, et cette acidité-là empêche d'autres microbes de croître dans ce milieu-là. Donc, à mesure qu'on le maintient, donc on le renouvelle à chaque jour, si on veut, notre levain avec la nouvelle farine et de l'eau, ben ces bactéries-là et ces levures-là ont un taux de croissance assez rapide pour prendre le dessus puis dominer, si vous voulez, l'écosystème, et donc ils protègent notre levain de la contamination importante qui pourrait venir de l'environnement.
0: Bon, là, on va parler sur le long terme, là, avec des souches qui sont là depuis des dizaines, des fois des centaines d'années, puis là, notre auditrice nous parle de la souche de San Francisco. Si on avait eu la chance, par exemple, d'échantillonner, parce que bon, les techniques n'existaient pas à l'époque, là, mais mettons là, qu'on avait pu réaliser un séquençage de ce génétique qu'on trouvait là, il y a une centaine d'années, on compare avec ce qu'il y a aujourd'hui, est-ce qu'on aurait trouvé des grandes différences après 100 ans? Est-ce que ce sont grosso modo les mêmes familles qui vont réussir à se perpétuer dans le temps?
1: Ça va être probablement les mêmes espèces, comme par exemple Saccharomyces cerevisiae. On retrouve des traces de Saccharomyces cerevisiae dans des poteries qui ont des centaines d'années, voire des millions d'années, quand les gens... Donc, c'est la même espèce, mais génétiquement, c'est différent. Donc, c'est comme un peu les races de chiens qu'on connaît. Mm-hmm. Elles sont toutes de la même espèce, mais elles sont génétiquement différentes, ces races-là. Donc, avec le temps, ce qui se produit, c'est qu'il y a des mutations qui apparaissent, et certaines de ces mutations-là pourraient procurer un avantage à une certaine bactérie ou levure dans notre levain parce qu'on a des conditions particulières. Et donc, ces mutations-là vont augmenter en fréquence et ils vont avoir un remplacement, si vous voulez, d'une génération ou de quelques générations à l'autre de la composition génétique du levain. Et si on fait des expériences, nous, en laboratoire, par exemple, on prend des levures ou des bactéries qui se reproduisent à peu près à la même vitesse que ce qui se produit dans notre levain, ça peut prendre 50 générations ou 100 générations dans le laboratoire pour voir des mutations qui apparaissent et qui augmentent, si vous voulez, l'adaptation de ces bactéries-là ou de ces levures-là aux conditions auxquelles on les expose.
0: Une centaine de générations là, dans la vie des levures, ça passe quand même assez vite. Là.
1: Ben, une génération de levures dans des conditions optimales, c'est 2 heures. Donc, puis pour une bactérie, dans les conditions optimales, les bactéries en laboratoire, c'est 20 minutes. Donc, déjà dans 1 heure, c'est passé quelques générations.
0: C'est quand même, ça a évolué beaucoup. En terminant, Christian Landry, ça veut dire que on a presque autant de levain qu'on a de gens qui s'en occupent, parce que les conditions sont différentes un peu partout. C'est pas les mêmes dans l'air, il y a pas les mêmes levures, c'est pas les mêmes températures, c'est pas les mêmes degrés d'hygrométrie. Je veux dire, c'est presque unique à chaque fois qu'on va le travailler là.
1: Exactement. Et ce que j'ai pas mentionné tout à l'heure, c'est que les facteurs que je vous ai mentionnés qui définissent les compositions du levain, ça explique seulement 10% de la variation qu'on a vue dans la composition des levains. Donc ça veut dire qu'il y a 90% de la variation, on sait pas d'où elle vient. Donc elle vient probablement des facteurs que vous avez mentionnés. Uh-huh. Et puis juste pour terminer sur la souche de San Francisco, donc c'est une souche de bactéries qui a été isolée à San Francisco dans les années 70. Et cette souche-là, on la retrouve souvent dans des levains qui sont industriels. Donc, que les gens achètent, par exemple, d'un boulanger professionnel. Et souvent, les levains qui se ressemblaient le plus dans les études dont j'ai parlé, c'est parce qu'ils venaient de compagnie ou de boulanger industriel. Donc, cette bactérie-là, on la retrouve souvent là. Donc, parfois, la similarité des levains est plus grande si les gens ont acquis leur levain d'un vendeur. Mais s'ils l'ont parti eux-mêmes à la maison, il y a des bonnes chances qu'ils soient différents. Donc, notre auditrice a parlé de elle, qu'elle faisait du pain avec du levain. Sa fille a un levain aussi. Probablement qu'ils sont très différents, leurs deux levains. S'ils veulent faire une expérience, ils pourraient s'échanger le levain et faire un test à l'aveugle après pour goûter le pain puis voir si vraiment il y a une différence. Je suis pas mal certain qu'il y aura une différence.
0: Belle activité à faire, mère-fille. En terminant, Christian Landry, votre pain, j'imagine qu'il doit être pas mal toujours réussi. Vous êtes pas mal un spécialiste. Hein?
1: Si vous m'aviez invité à Montréal, j'en aurais apporté.
0: C'est pas tombé dans l'oreille d'un sourd. Vous nous tiendrez au courant de vos prochaines visites, puis on se trouvera une question.

0: Yannick qui vraiment ben en pince pour le liquide de clutch, c'est celle que vous allez nous faire découvrir, une spécialiste des embrayages, et on va parler de comment capturer un photon dans un bocal. Quelle belle question poétique qu'on a reçue. Auparavant, je m'adresse aux gens. Peut-être que vous êtes à la maison, peut-être que vous êtes en train de vous diriger vers votre salle d'escalade. Eh bien, j'ai des mauvaises nouvelles. C'est assez préoccupant ce qui nous provient de cette étude. Et je vous parle de 28 nanogrammes par mètre cube dans l'air ambiant de salles d'escalade, de choses qui sont pas propres. C'est des poussières composées de composés toxiques semblables à ceux générés par les pneus de véhicules qui ont été découverts en grande concentration dans des salles d'escalade. C'est ce que nous apprend une étude, on va le dire, le redire, ouais, assez préoccupante. D'ailleurs, ça a été relaté de cette manière-là un peu partout. Ça a été publié par une équipe de l'Université de Vienne et de l'École polytechnique fédérale de Lausanne dans la revue Environmental Science and Technology Air. L'étude tire la sonnette d'alarme sur la très grande concentration donc de ces particules fines polluantes qu'on a retrouvées dans des salles d'escalade situées en Espagne, en Autriche, en France et en Suisse. Et la cause de ces particules fines, ben, ce sont les semelles des chaussures d'escalade qui sont fabriquées avec à peu près les mêmes additifs que l'on retrouve dans les pneus de véhicules. C'est un cocktail vraiment, on disait, pas propre. C'est destiné à améliorer notamment l'adhérence et l'élasticité que l'on nomme notamment, donc ces composés-là, il y a les benzothiazoles, les anilines, les diphényl-guanidines ou encore le plus connu, c'est le 6-PPD. Quinone. Il y a longtemps qu'on sait, ben, relativement longtemps, qu'on sait par exemple que le 6-PPD quinone, un additif qui provient de la poussière de pneus, est dans la mire des scientifiques. Ce dernier serait impliqué dans les épisodes de mortalité de masse chez les saumons du Pacifique. Il paraît que c'est très, très toxique pour les saumons, cette poussière de pneus. On a aussi observé que cet agent chimique se retrouve également dans l'urine et le sang des humains, ainsi que dans le liquide cérébro-spinal chez les femmes enceintes. On sait aussi que le produit entre dans le corps, notamment par inhalation, par la peau ou par ingestion. Pour le moment, aux concentrations observées, on sait que le 6-PPD quinone n'a pas la même toxicité chez l'humain que chez le saumon. Mais ce qu'on dit dans l'étude, c'est qu'on ne sait pas pour le moment quelles sont les conséquences à long terme de cette exposition-là. Et les concentrations de ces poussières que l'on a retrouvées dans les salles d'escalade dépassaient même parfois ce qu'on retrouve dans les endroits les plus pollués, comme par exemple les bords de route. Et on mesure par exemple un air saturé de polluants issus donc des pneus automobiles. Et un autre fait préoccupant, c'est que cette soupe de particules réagirait aussi avec l'ozone présent dans les salles d'escalade en produisant des composés secondaires potentiellement eux aussi très nocifs et qui pourraient eux aussi avoir un impact sur la santé humaine. Et là, je cite l'étude. C'est une traduction libre. On écrit l'absorption journalière estimée pour les grimpeurs et les employés de certaines de ces installations d'escalade dépasse les niveaux d'absorption connus provenant des autres sources. Et là, je cite toujours, ces composés qui proviennent principalement des pneus et des particules d'usure des routes suscitent de plus en plus d'inquiétudes et l'exposition humaine à ces derniers présente un intérêt particulier en raison de leur toxicité avérée pour les espèces animales.
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0: Constance, elle a 9 ans. Elle nous envoie une question d'une grande poésie. Elle dit, j'aimerais savoir pourquoi il n'est pas possible de capturer la lumière dans un bocal.
2: Non, c'est beau, hein?
0: C'est pas beau, ça? Non, mais je veux dire, c'est presque du Christian Bobin. Caroline Boudou, elle est professeure au département de génie physique de Polytechnique Montréal, chercheure au centre d'optique photonique et laser. Je vous le dis, Constance, là, c'est pas mal la meilleure dans le monde, là, pour répondre à cette... Non, mais je veux dire, sans flagornerie, là, vous faites pas mal partie des personnes les plus qualifiées pour répondre à ces questions-là. Rebonsoir, Caroline Boudou. C'est une belle question, hein?
3: C'est une belle question, puis on s'est même bien amusé ce midi au département.
0: Ah, oui,
3: à essayer de trouver des angle particulier. Je voudrais pas faire de mauvais jeu de mots avec la lumière, mais je vais vous dire que la question de Constance nous allume. Voilà. Et donc, avant de vous parler de photons et de condensats de Bose-Einstein, faisons une expérience ensemble ce soir,
0: oui,
3: si vous le voulez bien.
0: Allez-y.
3: On est une chaude journée d'été à la campagne. On veut essayer de mettre de la lumière dans un bocal, Mathieu. Qu'est-ce qui vous vient en tête?
0: Bon, le jour, je trouvais ça difficile. Le soir, je chercherais des lucioles, mettons.
3: Oui, ouais, absolument, c'est une bonne idée, ça, absolument. Ouais. Capturer des mouches à feu, des petites bêtes qui partent bien.

0: bioluminescence, donc une réaction chimique dans leur abdomen, arrive à produire de la lumière qui est particulièrement visible la nuit quand toutes les autres sources de lumière sont éteintes.
1: Oui, il faut qu'il n'y ait rien, là, pas de lumière de maison, pas de feu de camp.
0: Oh, on peut garder le feu de camp, on peut essayer avec le feu de camp, c'est bon. les enfants, et les schtroumpfs aussi d'ailleurs, et peut-être Constance aussi, aiment bien se faire des lanternes en piégeant des lucioles dans un bocal transparent, mais c'est pas la même chose que de capturer la lumière.
1: C'est plus difficile.
0: Oui, parce qu'en fait, si on arrive à voir la lumière avec nos yeux, c'est qu'elle s'est échappée du bocal à travers les parois transparentes.
1: Ouais.
0: Alors, qu'est-ce qu'on fait?
1: Ben, je vous parlais tout à l'heure là, de mon expérience de pensée. Je me disais une sphère, puis là, à l'intérieur, tu mets du miroir.
0: Excellente
1: idée. Donc, il faut que ça soit opaque à l'extérieur, mais qu'à l'intérieur, il y a des surfaces réfléchissantes.
0: Donc, je trouve que c'est une excellente idée, et on fait du pouce là-dessus. On va se faire une prison en miroir.
1: Une prison en lumière.
0: Lumière réfléchisse à l'infini d'une paroi à l'autre dans notre peau maçon. Toujours, d'accord? Ça marcherait, sauf pour un hic. Le mot parfaitement, réfléchissant. En théorie, ça existe, mais en pratique, on doit l'évaluer.
1: Mm-hmm.
0: Alors, mettons, là, qu'on a du budget à Radio-Canada, puis qu'on se gâte avec l'un des meilleurs miroirs du monde, d'accord? On va chercher le miroir qui a été utilisé par l'équipe du LIGO pour détecter les ondes gravitationnelles. On se gâte.
1: OK, on a vraiment du budget.
0: On
1: là.
0: A du budget.
1: C'est genre le budget de la journée est encore jeune, là.
0: Alors, ça, c'est votre champ d'expertise. Mm-hmm. Je vous ramène dans le mien. Ce miroir-là a une réflectivité de 99.9999%. C'est pas mal, non?
1: Ça, c'est avec le miroir du LIGO.
0: Oui, miroir du LIGO. Ça a l'air bon, hein? 99.9999%.
1: Le photon va rester là, puis on le perdra pas.
0: Mais en réalité, ce que ça veut dire, c'est qu'après 10 000 réflexions sur les surfaces du pot maçon, on perd 1% de la lumière par processus d'absorption. Puis ça, c'est le meilleur miroir du monde.
1: Mm-hmm. Mais bon, 10 000, ça a l'air gros. Mais à la vitesse où va un photon, me semble que ça doit pas durer longtemps.
0: Comme vous le dites, Mathieu, la lumière, ça va vite. Si la lumière pouvait voyager sur une trajectoire courbe, on se rappelle la lumière va en ligne droite, mais hypothétiquement, si elle était capable de faire le tour de la Terre, elle arriverait à faire 7,5 fois le tour de la Terre en une seconde.
1: Oh là là.
0: Ce chiffre-là, il me parle un peu plus de la vitesse de la lumière dont on sait qu'elle atteint 3,8, 3 × 10⁸ mètres par seconde. Mais pour un pot maçon qui fait 10 cm, cette vitesse équivaut à 1,5 milliard d'allers-retours par seconde.
1: Ouais, ça sera pas long qu'il va être absorbé, le photon.
0: Alors, non seulement la lumière, elle a un petit peu le tournis, mais en plus, dans vraiment pas long, il y en a plus dans le contenant. Peu importe combien de lucioles on avait au départ.
1: Même avec le meilleur miroir du monde.
0: Absolument.
1: Ça marche pas.
0: Rajouter un œuf de plus, puis soudainement, on tombe à 150 millions d'allers-retours par seconde.
1: Non, ça
0: vous voyez que ça rapidement, on perd.
1: Bon, comment on réussit à contourner ça?
0: Ça serait de stocker la lumière. Hein? Comment on va faire? On va jouer sur le mécanisme d'absorption-réémission de la lumière. On met avec les lucioles un matériau qui absorbe la lumière pour ensuite la réémettre.
1: Uh-huh.
0: Ça semble légitime.
1: Ben oui.
0: Et donc, on peut même choisir un matériau qui serait phosphorescent. Les lumières, les étoiles qu'on met au mur.
1: Oui.
0: Au lieu de réémettre la lumière instantanément, le matériau, il prend son temps, puis il remet la lumière quelques secondes plus tard. Et pour ceux qui suivent l'émission depuis longtemps, vous connaissez mon aversion pour ce jouet des années 80, des 1980, le Luminou.
1: Ben oui, c'est vrai.
0: Qui agissait comme une veilleuse passive. On le mettait sur une lampe avant l'heure du dodo, avant de lire l'histoire. Puis, lorsqu'on fermait les lumières, le Luminou émettait une douce lumière vert extraterrestre pour rassurer l'enfant.
1: Mais je me souviens pas pourquoi vous aimiez pas ça. C'est quoi? C'était parce que...
0: Vous l'avez pas vu, mais ça vous a pas fait des cauchemars?
1: Non,
0: c'est une belle idée en théorie.
1: C'était à cause du cauchemar, c'est ça?
0: C'est la forme de l'objet.
1: C'était le Luminou lui-même. Là.
0: Et heureusement, Constance, qui a 9 ans, n'a pas connu ça, puis il a fort à parier que ses parents non plus, d'ailleurs. Mais bon, bref... C'est ça, c'est la forme de l'objet.
1: Ouais, OK, c'était le Luminou lui-même.
0: Le Luminou
1: lui-même.
0: Ouais,
1: c'est des fois, bon, on peut pas tout aimer. Mais là, la phosphorescence, là, c'est un peu comme un miroir. À un moment donné, ça finit. Là.
0: C'est pas efficace à 100%. Ouais. À chaque fois qu'on a... Puis ça, c'est vrai de tout. En fait, il y a une grande partie des questions de moteurs de recherche qui se résument par... Dès qu'on a un transfert d'énergie d'une forme vers l'autre, on a des pertes. Et donc, la phosphorescence, c'est pas efficace à 100%. Il y a toujours des pertes, des mécanismes de conversion. Sauf... Si on va à très, très, très basse température, on peut diminuer
1: la vitesse. La

0: Voyons, on peut diminuer la vitesse de la lumière?
1: Alors, ça a l'air fou comme ça. La vitesse de lumière, elle est constante dans le
0: 300 000 km secondes.
1: Exactement, mais pas dans les matériaux. Dans la vitesse de la lumière dans les matériaux est ralentie par l'indice de réfraction du matériau. Donc, dans le verre, par exemple, la lumière va 33 % moins vite que dans l'air ou dans le vide. Mais en laboratoire, les chercheurs ont réussi à ralentir la lumière à près de 3,1 km/h.
0: 3,1 km/h.
1: Ça, c'est l'équivalent de la vitesse de marche de Constance.
0: Ça veut dire qu'on peut théoriquement dépasser la vitesse de la lumière en marchant?
1: Oui et non. Parce que je pense que vous seriez pas très, très heureux. Je vous imagine sur votre vélo, Mathieu, je pense que c'est vous dans la tête, essayer d'aller plus vite, mais.
0: À quelle vitesse?
1: Vous seriez pas très heureux ni très vivant parce que dans les conditions expérimentales produites par les chercheurs, on arrive à le faire à des températures proches du zéro absolu.
0: Ah, OK, non.
1: Donc à moins. On s'arrête là.
0: Je suis sûr qu'il y a des gens qui aiment le vélo d'hiver qui vont dire, oui, ça va être facile, mais c'est pas comme ça que ça marche. On peut aussi aller dans des états de la matière parce qu'on en a déjà parlé ici. C'est Stéphanie Jolicoeur qui nous avait parlé du fameux condensat de Bose-Einstein.
1: Exactement.
0: C'est absolument fascinant comme état. Et ça, ça aurait aussi un impact sur la vitesse de la lumière.
1: Oui, on est capable. Donc, le condensat, c'est une soupe de particules à très basse température, très proche du zéro absolu, qui forme un superfluide où il n'y a pas de viscosité, pas de perte liée à la friction. Puis là, je vous dis, encore une fois, n'essayez pas ça à la maison. Hein, mais dans des conditions expérimentales vraiment particulières, avec une impulsion laser très fine, à une fréquence très précise, on a observé des vitesses de groupe pour une impulsion lumineuse presque nulles. Et ça, ça a des implications très grandes pour le stockage d'informations. C'est de l'optique quantique à son meilleur, mais ça ne s'observe pas malheureusement à température pièce ni avec des objets auxquels Constance a accès.
0: C'est donc, on oublie ça, Constance. Va falloir que...
1: Attendre son doctorat.
0: Oui. En tout cas, je pense qu'elle va avoir un très bon professeur si jamais ça lui tente. Vous êtes à Polytechnique Montréal. Merci beaucoup, Caroline Boudou, professeure au département de génie physique de cette auguste institution, chercheur au Centre d'optique photonique et laser. Merci d'avoir répondu à cette question de Constance.
1: Merci à Constance pour cette grande question.
0: Vraiment, c'est tellement bon.
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0: Soraya Ghaffari Savar Maleki, elle est doctorante en génie mécanique à l'Université de Sherbrooke et elle, ce qui l'intéresse, c'est le liquide à transmission.
3: Hein? Oui, mais pas l'huile à transmission.
0: Je vais nous l'expliquer. Bonsoir, Véronique Crémont.
3: Bonsoir, Mathieu.
0: Qu'est-ce qui l'intéresse, elle?
3: Alors, c'est le fluide magnétoréologique dans un embrayage spécial qu'on est en train de développer pour l'industrie de l'aéronautique et qui vise justement à remplacer les bonnes vieilles clutches qu'on utilise présentement. Soraya est arrivée ici il y a moins de 2 ans. J'ai eu le plaisir de l'interviewer parce qu'elle vient de remporter le premier prix du public et le premier prix du jury à l'Université de Sherbrooke dans le volet anglophone de ma thèse en 180 secondes. Et puis, c'est vraiment une passionnée de mécanique. Elle me dit, quand elle était petite, la première chose qu'elle a fait, dont elle se souvient vraiment, c'est démonter un téléphone. Puis, elle dit que ça la travaille encore. Pourquoi elle n'a pas réussi à le réparer?
0: Elle veut réparer son erreur en faisant son doctorat.
3: Exactement.
0: C'est ça, ouais.
3: Elle me dit aussi qu'elle avait démonté un téléviseur puis que elle faisait vraiment attention pour démonter, mais se rappeler où allait chaque pièce pour pouvoir le remonter. Donc, il y avait vraiment déjà une obsession. Elle a fait son bac et sa maîtrise en génie en Iran. Et ensuite, elle a travaillé dans l'industrie. Elle a beaucoup travaillé dans les simulations. Elle était 7 ans là-bas. Et puis, elle est venue se joindre ici à la faculté de génie de l'Université de Sherbrooke. Elle est sous la direction de Sébastien Poncet, qui est titulaire de la chaire de recherche industrielle CRSNG en efficacité énergétique, et David Rancourt, qui, lui, est un spécialiste au niveau de la propulsion et des systèmes aériens et aérogare. Elle fait partie d'un laboratoire avec un nom infini, le Laboratoire de mécanique des fluides thermiques et énergétiques de l'Université Sherbrooke. Ses recherches sont soutenues par le Consortium de recherche et d'innovation en aérospatiale au Québec et plusieurs grandes entreprises, je ne les nommerai pas toutes. Alors, on va écouter une présentation très courte de son projet de mémoire qui s'appelle le CFD Analysis of Magnetorheological Fluid in MRF Clutch.
4: Dans mon projet, j'ai fait des simulations à l'aide de la dynamique de fluide numérique afin d'étudier le comportement d'un fluide magnétoréologique dans un embrayage. Ce fluide qui contient des particules magnétiques microscopiques. Elle a une capacité de modifier sa viscosité en fonction du champ magnétique qui lui est appliqué.
3: Il faut comprendre que c'est très utile ce qu'elle vient de décrire en quelques mots. Elle nous dit, c'est un fluide qui est capable de changer sa viscosité quand on lui applique un champ magnétique et il est capable de faire ça très, très rapidement. Bon, dans sa présentation au concours, elle donnait un exemple vraiment précis. On est à bord d'un hélicoptère, le moteur lâche. Ce qu'il faut faire, c'est être capable de désengager l'embrayage le plus rapidement possible pour que les pales passent en mode autorotation et qu'on puisse atterrir.
0: C'est une technique d'urgence d'atterrissage.
3: Exact.
0: Là,
3: bon, qui a des impacts sur les patins.
0: Oui,
3: mais
0: quand on veut se sauver en hélicoptère, généralement, c'est ce
3: qu'on fait.
0: Ouais.
3: Sauf que les embrayages qui sont utilisés généralement dans les hélicoptères, donc centrifuge ou à friction, ben ont des réactions lentes. Et à blaguer, là, c'est comme vos amis qui mettent 3 jours à répondre à vos textos. Et il y a aussi une usure qui se fait rapidement parce qu'on parle de friction. Et donc, ça veut dire beaucoup d'entretien, des frais et c'est ça, la réaction est moins rapide que ce qu'on voudrait. Donc, trouver un meilleur système d'embrayage serait vraiment utile. Et là, il y a un grand groupe de travail avec l'Université McGill, l'Université de Sherbrooke, l'industrie, et eux travaillent sur l'embrayage à fluide magnétoréologique. Donc, l'idée, c'est d'avoir un fluide qui, lui, peut passer de liquide à solide quasi instantanément quand on applique un champ magnétique.
0: C'est fascinant.
3: Et qui peut redevenir liquide quasi instantanément quand on retire le champ magnétique.
0: Puis on sait qu'en aviation, on est souvent aux prises avec des changements très brusques de toutes sortes de paramètres
3: exact.
0: Et savoir des impacts importants sur l'ensemble des matériaux là qui sont touchés là par ces changements-là.
3: Et c'est vraiment au cœur, là, je donnais l'exemple de l'hélicoptère, mais il y a un paquet d'autres systèmes qui sont des systèmes hydrauliques qui sont utilisés dans l'aviation, qui eux aussi bénéficieraient d'une utilisation. On veut passer à des systèmes électriques, mais qui utiliseraient aussi ces fluides-là. Sauf que le problème, c'est que ces fluides-là, c'est des petits capricieux. Alors, on appelle ça des fluides non newtoniens, c'est-à-dire qu'ils suivent pas les règles générales. Elle disait à la blague, ils écoutent juste le champ magnétique. Et les modèles dont on dispose présentement, ben, pour faire des simulations et pour prédire le comportement de ces fluides-là, ben, ils fonctionnent pas quand on arrive avec un fluide magnétoréologique. Donc, ce que Soraya fait, c'est qu'elle utilise l'analyse numérique des fluides de magnétoréologique dans des embrayages MRF pour comprendre leur comportement. Alors, il y a dans ce liquide-là, imaginez là, du sirop d'érable qui aurait des petites particules en suspension qui, elles, seraient capables justement de s'aligner, vraiment de former une chaîne solide. Donc, c'est ce qu'elle veut analyser et ensuite simuler dans une géométrie complexe d'embrayage. Parce que là, un embrayage, c'est pas un espace simple. Il y a des petits espaces et prédire le comportement de ces fluides là dans ces petits espaces là, ça vient avec une liste incroyable de défis.
0: Soumis à des forces aussi, on va le redire, qui sont très grandes là, parce
3: absolument.
0: Que là on parle là d'une pale qui est en train de tourner là, imaginez le rotor là qui va et toutes les pièces là qui vont ajuster la vitesse de tout là, c'est très très très complexe.
3: Mais ce que vous nommez là, juste la vitesse de rotation, c'est un des nombreux paramètres qu'il doit tester. Il y a le champ magnétique, il y a la viscosité, il y a la température, il y a les caractéristiques elles-mêmes des particules. Ces particules-là peuvent s'user, elles peuvent se déposer, elles peuvent se sédimenter. Bref, il y a beaucoup, beaucoup de paramètres à étudier. Puis une autre raison pour laquelle on veut arriver à comprendre le comportement de ces fluides-là, c'est que dans le remplacement des pièces en aéronautique, on irait vers une aviation plus verte. Parce qu'en ce moment, on utilise des lubrifiants puis des fluides qui sont corrosifs et qui sont toxiques, mais en plus, qui sont inflammables. Alors, imaginez quand il y a une fuite à côté d'un moteur. Ça fait de beaux dégâts.
0: Ouais.
3: Et en plus, ce sont des systèmes qui sont très lourds et qui contribuent au poids de nos appareils. Donc, dans le mouvement pour une aviation plus verte, faut qu'on allège nos structures. Bref, là, elle a ses premiers résultats parce qu'elle utilise une méthodologie fort intéressante. Elle simule numériquement avec des modèles extrêmement compliqué. Et ses collègues, eux, font la même chose. Ils font une vérification expérimentale avec un prototype réel. Et donc, à partir de ça, elle compare ses résultats à elle aux résultats de ses collègues. Et en ce moment, pour le comportement général des fluides, ses résultats concordent avec les expérimentations qui se font dans le réel. Elle va présenter ses résultats prochainement. Donc, je vous donne pas tous les détails, mais au 32e Congrès international de la Société canadienne de dynamique des fluides numériques à l'ETS. Et puis bon, à terme, il va falloir que son modèle intègre en plus, non seulement le comportement des fluides, mais le comportement des particules, comment elles interagissent.

0: entre elles, comment elles interagissent avec le fluide. Il y a vraiment beaucoup, beaucoup de paramètres, mais elle en a pour longtemps parce qu'elle veut poursuivre dans la recherche. Ouais. Et ce grand groupe de travail-là, ils sont très nombreux à travailler là-dessus. Parmi les derniers défis que je voulais mentionner, c'est pas facile quand vient le temps de déboguer ces applications, mais aussi ça prend énormément de puissance de calcul et de ressources informatiques. Donc, elle doit trouver cet équilibre-là très fin entre des équations très complexes qui comporte beaucoup de données, et bien sûr une efficacité parce qu'il faut que ça calcule vite si on veut que ça marche.
1: Je pense qu'elle aurait été capable de remonter son téléphone finalement. mon petit doigt me dit que
0: je lui ferai confiance pour prendre soin du mien.
1: Elle s'appelle Soraya Ghaffari Sarvar Maleki, doctorante en génie mécanique de l'Université de Sherbrooke, d'origine iranienne, qui est maintenant ici au Québec. On lui souhaite bienvenue puis on lui souhaite de rester longtemps ici. Merci Véronique Raymond de nous l'avoir fait découvrir.
0: Ça me fait plaisir.
2: Les onglets de nos collaborateurs.
1: Caroline, vous allez nous parler du livre Les comportements éco-responsables en milieu de travail de Virginie Francoeur et Pascal Payet.
3: Oui, c'est un livre qui vient d'être publié aux presses de l'Université Laval et qui propose des stratégies en gestion plus verte et plus durable. Et qui remettent aussi les dimensions psychologiques et environnementales sur un pied d'égalité.
1: Voilà, merci Véronique. Le festival Les Petits Bonheurs.
0: Oui, allez voir la pièce de théâtre Cosmo le 7 et le 8 mai à la Maison de la Culture Maisonneuve ou à Longueuil au Théâtre de la Ville. Magnifique pièce pour enfants.
1: Cosmo, c'est dans le cadre du festival Les Petits Bonheurs. Ce lien sur la page de Moteur. Allez-y, on est là demain 19h. Envoyez-nous des questions, n'hésitez pas. Bye bye.
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9: Ici Étienne Leblanc. Hassan nous regarde ce soir.
10: C'est terrible ce qui s'est passé hier. J'ai reçu des messages de condoléances de partout.
9: Après le cauchemar, Montréal peine toujours à reprendre ses esprits.
11: Il était toujours là, prêt à aider tout le monde.
12: Très, très grand cœur, très large, toujours là pour les autres.
9: Au lendemain de la fusillade mortelle, la mairesse plaide pour un meilleur contrôle des réseaux sociaux et des armes à feu.
10: Il y a quelque chose qui se passe dans les médias sociaux.
9: Pendant que l'enquête progresse, la communauté de Côte-des-Neiges est toujours sous choc.
13: Moi, je suis très nerveux et puis tout le monde autour de moi sont nerveux.
9: Des proches et des témoins se sont confiés à nous. Aussi à l'émission, doit-on continuer d'honorer Samuel de Champlain? La question suscite de grands débats dans une petite municipalité de l'Ontario. Puis, ils ont bouleversé le paysage musical du Québec et inspiré des générations de musiciens. Des décennies plus tard, Serge Fiori et Harmonium n'ont pas fini de livrer leurs secrets. Bon mardi soir à tous. Eh bien, le choc est toujours entier à Montréal, un peu plus de 24 heures après la fusillade, qui a coûté la vie à un policier et à un citoyen. Mohamed Lamine Ben Redouane avait 34 ans. Il était membre du service de la police de Montréal depuis 2021. Michel Mizrahi est la victime civile de cette tragédie, 68 ans, père de famille de 3 enfants et un membre apprécié de la communauté juive de Montréal. Le tireur, lui, a été identifié plus tôt par la police. Il s'agit d'un homme de 25 ans, originaire de Lethbridge, en Alberta. L'enquête, elle, se poursuit et les émotions, on peut bien l'imaginer, se bousculent toujours dans le voisinage où a lieu la fusillade. Un périmètre de sécurité, d'ailleurs, est toujours en place autour de l'hôtel où le drame s'est déroulé. Et Jean-Philippe Robillard, vous êtes allé dans le quartier cet après-midi. Bonsoir.

0: Bonsoir, Étienne.
1: Alors, les citoyens sont encore bouleversés.
0: Oui, j'ai passé une partie de l'après-midi dans le quartier, Étienne, tout près de l'hôtel où s'est déroulé le drame, où le policier et un citoyen, vous l'avez dit, ont été abattus. Le policier, il faut le mentionner, on a eu un peu plus d'informations sur lui aujourd'hui. Il était un père de famille qui laisse dans le deuil sa conjointe qui est enceinte, de même qu'un enfant de 3 ans. Donc, 30 heures plus tard, il y a toujours une forte présence policière dans le quartier. Il y a toujours, vous l'avez dit, un périmètre de sécurité. Et on sent qu'il y a encore beaucoup de nervosité, d'inquiétude chez les résidents du quartier qui sont toujours sous le choc de ce qu'ils ont vu, de ce qu'ils ont vécu. Pendant que j'étais là-bas cet après-midi, j'ai rencontré Daniel et Yannick qui ont vu tout ce qui s'est passé hier. Deux résidents, vous allez l'entendre, qui trouvent ça encore très difficile aujourd'hui.
2: On est très nerveux. Écoute, moi, même si on essaye de montrer qu'on n'est pas... Moi, je suis très nerveux et puis tout le monde autour de moi sont nerveux. Et puis, écoutez, vous savez, tu sors de la maison, tu sais pas si tu vas retourner, c'est un peu effrayant.
3: Un événement comme ça, ça marque parce que ça affecte psychologiquement. On a peur de rentrer chez soi, on se sent pas en sécurité dans le quartier. Même si c'est un événement isolé, c'est un événement qui arrive pas tous les jours à Montréal, mais...
0: Est-ce que vous sentez que vous allez avoir besoin d'aide psychologique?
3: Oui, c'est sûr que oui, quand même. Hein. C'est pas à moi personnellement, physiquement, qu'il est arrivé quelque chose, mais je pense que d'être dans cet environnement-là, de voir ce qui se passe ici depuis hier, oui, bien sûr, on a besoin de parler, on a besoin de relativiser ça et une aide psychologique serait vraiment requise.
0: Alors, il y a de l'aide psychologique qui est offerte aux citoyens, aux résidents du quartier, tout comme, bien sûr, aux policiers qui ont perdu un collègue hier, là, faut le rappeler.
1: Oui, et comme je le disais un peu plus tôt, Jean-Philippe, l'enquête progresse. Là.
0: Oui, et on en sait un peu plus là sur le tireur. Il s'agit d'un homme de 25 ans qui étudiait à l'Université de Lethbridge en Alberta. Les policiers de cette ville en Alberta qui ont mené, d'ailleurs, aujourd'hui, une perquisition dans ce qu'on croit être, là, Étienne, sa résidence, la résidence du tireur.
1: Et qui va mener l'enquête?
0: C'est le BEI, le Bureau des enquêtes indépendantes, qui mène l'enquête, comme c'est d'ailleurs toujours le cas lorsqu'il y a un décès dans le cadre d'une opération policière. Mais l'enquête, on le sait, ne fait que commencer. Quand j'étais là, d'ailleurs, cet après-midi, il y avait encore des enquêteurs, Étienne, qui étaient sur place pour tenter, bien sûr, de faire la lumière sur ce qui s'est passé, pour tenter de comprendre ce qui a poussé le tireur à pousser, à poser un tel geste. Mais ce qu'on sait jusqu'à présent, c'est que le tireur, semble-t-il, se réclamait de l'idéologie des célibataires involontaires. Dans le fond, il prônait le masculiniste. Il aurait d'ailleurs publié en ligne un manifeste violent contre les femmes avant le drame. Et ça, on peut comprendre, ça préoccupe beaucoup les résidents du quartier que j'ai rencontrés aujourd'hui. Comme Lucie, qui habite, Étienne, tout près du lieu du drame et dont la mère, Sophie, est venue passer la journée avec elle pour la réconforter.
4: Honnêtement, c'est un peu terrifiant. Je pense qu'hier, quand on n'avait pas beaucoup d'informations, on était dans l'incertitude, fait qu'on comprenait pas vraiment c'était qui la cible, si on se sentait vraiment en danger. Mais aujourd'hui, en sachant qu'est-ce qui est sorti, on dirait qu'on se sent vraiment plus en danger. On se sent vraiment plus comme étant une cible. C'est difficile de mettre les mots sur les émotions qu'on vit en tant que femme. Je pense que c'est vraiment complexe, puis c'est difficile de pas être un peu fâché par rapport à la situation. On n'a pas des pensées très positives face à ce mouvement-là puis aux actions qu'il a prises.
0: Comme maman, c'est important aujourd'hui de venir ici, de venir
5: avoir. Oui, absolument. C'est important d'être sur les lieux.
4: Oui, je suis vraiment chanceuse.
5: Et c'est quoi qu'on peut faire aussi pour éviter que d'autres drames comme ça se reproduisent, d'éviter que d'autres individus se mettent dans la tête que c'est une chose intelligente?
1: Ouais, des propos très touchants. Vous étiez donc sur le terrain toute la journée, oui. Jean-Philippe Robillard. Merci beaucoup.
0: Merci, au revoir.
1: On l'entendait dans le reportage de Jean-Philippe, plusieurs résidents du quartier donc reconnaissent qu'ils auront besoin d'un soutien psychologique après avoir été témoins des événements tragiques d'hier, parce que c'est un drame qui laisse certainement des traces physiques, on l'a vu, mais aussi psychologiques, autant chez les personnes qui étaient sur place que chez celles peut-être qui ont été exposées aux images de la tragédie, notamment celles qui ont tourné en boucle. Quels peuvent être donc les effets d'un tel traumatisme et surtout, comment peut-on s'en remettre? Pour en parler, je joins le docteur Stéphane Guy. Il est psychologue, co-directeur du Centre d'études sur le trauma au Centre de recherche de l'Institut universitaire en santé mentale de Montréal. Il est aussi professeur à l'École de criminologie de l'Université de Montréal. Bonsoir, Monsieur Guy.
6: Bonsoir.
1: Monsieur Guay, on peut l'imaginer, là, il devait y avoir beaucoup de monde, en fait, sur la scène d'air. Beaucoup de personnes peut-être potentiellement affectées, des témoins directs, mais aussi des personnes qui ont entendu des coups de feu, des personnes qui auraient peut-être vu des cadavres, mais aussi des gens qui ont vu les images tourner en boucle, qui en ont entendu parler. Ça fait peut-être potentiellement beaucoup de monde à aider. Comment est-ce possible d'aider potentiellement tous ceux qui seraient affectés psychologiquement par les événements d'hier?
6: Ouais, ben tout d'abord, il est important de mentionner que c'est vraiment un événement exceptionnel pour ces personnes-là qui étaient présentes, là, les personnes civiles notamment, du fait que c'est un événement qui arrive très rarement dans une vie, qui est totalement imprévisible également et qui a laissé évidemment des conséquences graves sur les personnes qui ont été touchées là, physiquement, soit par les balles, mais aussi en lien avec le décès de ces personnes-là. Alors, donc vous avez bien nommé dans votre question qu'il y avait des témoins de cette scène-là, et ça c'est important de le mentionner, c'est que pour qu'un événement devienne potentiellement traumatique, on peut non seulement en être victime directement, comme ça a été le cas pour plusieurs personnes, mais aussi le fait d'en être témoin, donc peut constituer un événement traumatique en soi. Alors c'est pour ça qu'on dit que c'est potentiellement traumatique. Je vais vous expliquer dans un instant quand est-ce que ça devient traumatique. Ceci dit, je voudrais peut-être préciser également au niveau des témoins. Donc on a affaire ici à beaucoup de personnes qui étaient à des endroits différents par rapport à la fusillade. Donc il y a des témoins qui étaient plus directement impliqués ou très très près en fait de la scène. Il y en a d'autres qui étaient un peu éloignés dans leur chambre. Eh bien, toutes ces personnes-là sont malheureusement à risque effectivement de développer éventuellement ce qu'on appelle un trouble de stress post-traumatique. Mais assurément, cette exposition va avoir laissé des traces au niveau de la mémoire pour l'ensemble de ces personnes-là. Des traces qui sont associées, bien sûr, au bruit des tirs, évidemment aux images également, donc des personnes blessées ou encore même de la scène policière comme telle. Et très certainement aussi des vitres là, qui ont été fracassées. Donc, c'est un événement d'une ampleur extrême qui est absolument comparable, là, par exemple, à la fusillade qu'il y avait eu au Collège Dawson là, il y a de cela 20 ans maintenant. Et donc, assurément, donc qu'il faudra surveiller en fait les personnes qui ont été témoins pour éventuellement pouvoir leur offrir des services qui seraient à la hauteur de leurs besoins.
1: Et à partir de ce moment-là, à partir du fait qu'on craint d'avoir un stress post-traumatique, qu'est-ce qu'on doit surveiller? Quels sont les signes qu'on doit surveiller si jamais on pense qu'on a été traumatisé par l'événement?
6: Ben on peut diviser en fait les réactions de deux manières. La première, ben ce sont les réactions qui sont normales, qui surviennent chez 95% en fait des personnes qui vont avoir été exposées d'une manière ou d'une autre à l'événement. Alors ce sont des réactions évidemment de peur, d'horreur, d'impuissance et qui vont être aussi accompagnées dans les prochains jours ou déjà actuellement donc de reviviscence de l'événement, c'est-à-dire d'avoir des flashbacks là, non désirés de l'événement. Ça peut être sous forme de cauchemar également. Peut-être qu'il y a des personnes aussi qui auraient de la difficulté à parler de l'événement, de ce qu'ils ont vécu, qui veulent absolument quitter l'hôtel, ne plus jamais y revenir et potentiellement dans le futur ne pas retourner dans un hôtel à Montréal ou un hôtel Hilton. Donc, je vous parlerai tout à l'heure des associations qui peuvent se créer comme ça. Il y a aussi évidemment le fait de vivre donc des émotions fortes, comme j'ai nommé l'impuissance, l'horreur, la peur, mais peuvent se jumeler à ça aussi donc la colère. Et donc lorsque ces émotions se maintiennent dans le temps, demeurent intenses, ben c'est un autre signe. Et finalement un dernier signe qui est non négligeable, ben, c'est que dans une situation comme celle-là, lorsqu'on est confronté, disons, à des blessures graves ou encore possiblement même à la mort, telle qu'on le perçoit dans la situation, ben notre corps se mobilise, amène des réactions d'hyperactivité au niveau du système nerveux qui peuvent générer de l'hypervigilance, de l'irritabilité, des troubles du sommeil. Alors donc, tout ça sont des signes, évidemment, qui vont être présents chez la très grande majorité des gens, mais ce qui va distinguer ceux pour qui c'est une réaction normale qui va graduellement disparaître au fil du temps de des gens qui vont développer un stress post-traumatique, c'est lorsque ces réactions-là vont perdurer dans le temps, au-delà d'un mois, deux mois, et qu'il y a des difficultés de fonctionnement qui viennent se joindre à ça, qui fait en sorte que les gens ne sont pas aptes à assurer en fait leurs rôles sociaux, que ce soit au niveau du travail, de la famille ou autrement. Yep. Donc, c'est vraiment la durée et je dirais le fait que les symptômes demeurent élevés.
1: D'accord. Il y a un autre aspect que je voulais aborder avec vous, c'est le fait que donc le tueur avait publié un manifeste qui relevait donc de la philosophie des incels, de ces célibataires involontaires masculinistes. Et j'ai entendu quelques témoignages de femmes, entre autres, qui peut-être face à un événement comme ça, se sentaient aussi très insécures, ou enfin dans un sentiment d'insécurité, mais pas juste là, mais partout en ville. Il y a aussi cet aspect-là dans cet événement précis-là, en tout cas.
6: Oui, et c'est un élément important à prendre en considération, puisque justement, ça peut devenir associé à l'événement, et donc ça fait en sorte que ces personnes-là, qu'on ne connaît pas et qui sont pas nécessairement, disons, visibles de l'extérieur, donc peuvent se retrouver ailleurs dans la société. Et malheureusement, donc ça peut faire en sorte que la part des femmes qui ont été touchées donc puisse se généraliser en fait à beaucoup d'hommes ou encore à plusieurs situations dans la vie courante.
1: Oui, c'est ça. En tout cas, un sentiment d'insécurité face à cette tendance peut-être de ces incels ou de ces masculinistes violents. On a vu quelques événements dans le passé, donc un sentiment peut-être d'insécurité chez ces femmes. Qu'est-ce qu'on peut faire, docteur Gay, pour que ces personnes-là soient prises en charge et qu'elles aient les soins psychologiques peut-être dont elles ont besoin, parce que c'est pas évident de rejoindre toutes ces personnes qui ont pu être affectées hier par cet événement.
6: Absolument. Il y a un défi associé à la situation, c'est-à-dire que les gens qui étaient présents à l'hôtel ne sont pas nécessairement tous des résidents de Montréal ou encore de la province de Québec. Donc, il y a bien des gens qui viennent d'une autre province ou d'un autre pays dans ça, qui retourneront dans leur domicile, donc dans ces endroits. Donc, on ne pourra pas assurer un suivi auprès d'eux. Pour ce qui est des personnes qui habitent ici au Québec, ben alors on a la chance d'avoir ce qui s'appelle les centres d'aide aux victimes d'actes criminels qui se retrouvent dans toutes les régions du Québec et en particulier à Montréal. Et ces centres d'aide aux victimes d'actes criminels donc offrent des séances de soutien pour les victimes d'actes criminels qui sont gratuites. Et c'est des intervenants qui sont spécialement formés en fait pour intervenir dans ce genre de situation-là. Mmh. Donc assurément que j'encouragerais en fait les gens qui ont été exposés à la tragédie à consulter auprès des centres d'aide aux victimes d'actes criminels. Oui. Pour ce qui est de la première période, notamment du prochain mois, il y a des services courants qui sont offerts et disponibles et qui peuvent donc très, très bien soutenir ces personnes-là là, dans la situation actuelle.
1: Et je le rappelle d'ailleurs, pour les gens qui en ressentent le besoin de l'aide psychologique, est aussi disponible en composant le 811. Option 2. Docteur Stéphane Gay, vous êtes psychologue, co-directeur du Centre d'études sur le trauma du Centre de recherche de l'Institut universitaire en santé mentale de Montréal. Je vous remercie beaucoup d'avoir répondu à nos questions. C'était très éclairant. Merci.
6: Ça me fait plaisir.

0: Une imposante statue de Samuel de Champlain a été déboulonnée et mise à l'abri des regards dans une municipalité ontarienne, dans la municipalité ontarienne d'Orillia. Le monument en hommage au fondateur de la ville de Québec a suscité de vifs débats au cours des dernières semaines, si bien que la ville pourrait décider de s'en débarrasser, soit en le faisant fondre, soit en le relocalisant. Et déjà, des voix s'élèvent au Québec pour le rapatrier. Valérie Gamache.
1: Un socle abandonné qui laisse un bien grand vide sur les rives du lac Kuching à Orillia. Devant la controverse le 10 juin dernier, la municipalité a retiré le monument en hommage à Samuel de Champlain qui s'y trouvait depuis 100 ans.
2: So I voted to have Champlain taken down.
1: Janet Lynn Donford est conseillère municipale. Elle a voté en faveur du retrait de la statue.
2: Because it had become such a touch point for racism, for unrest, for a lot of back and forth in the community.
1: C'était devenu un sujet de conflit important dans la communauté, dit-elle, qui a même mené à des actes de racisme. La statue a été transportée à l'abri des regards et le maire d'Orillia, Don McIsaac, a accepté de nous y conduire.
3: Hold on!
1: On découvre le monument enveloppé sous des bâches, au fond d'un terrain vague.
3: There we go. No, it's all wrapped up.
4: Okay.
1: Le maire attire notre attention sur les traces de peinture encore bien visibles sur les bottes de Champlain. La marque des frictions que la statue a suscité dans la communauté.
3: So these are the obviously indigenous.
4: I feel that Champlain himself is a colonial figure.
1: Je crois que Champlain est une figure coloniale, dit Crystal Brooks. Elle fait partie de ceux qui ont vandalisé le monument. Membre de la nation des Chippewas de Rama, elle a été prise en flagrant délit au pied de la statue. En plus de faire face à des accusations de méfaits, elle a reçu des menaces de mort de groupes se décrivant comme des loyalistes sur les réseaux sociaux.
4: I personally have received death threats, as with any other indigenous issue. It has caught the attention of far-right extremists.
1: Devant un aussi vif débat, le maire estime avoir quatre options.
3: One, we could keep it in storage. Two, we could bring it back as it was. Some people have asked for that.
1: Laisser la statue entreposée, la ramener sur son socle tel quel, repenser le monument ou encore s'en débarrasser en le faisant fondre ou encore accepter de le laisser partir ailleurs. Si le conseil municipal décidait de s'en départir, il aurait tout le loisir de choisir l'endroit où serait relocalisée la statue. Le maire a reçu une vingtaine d'offres, dont plusieurs du Québec.
5: Alors, dans un premier temps, il faut mobiliser tout le monde pour rapatrier cette statue au Québec.
1: Le député bloquiste Alexis Deschênes croit que le Québec a le devoir de rapatrier la statue.
5: Parce que c'est vraiment dur à accepter que le fondateur de la ville de Québec, Samuel de Champlain, sa statue soit déboulonnée et même qu'on songe à la fondre.
1: Il est stupéfait du sort réservé à Champlain, à Orillia.
5: Samuel de Champlain a tissé des alliances avec les Autochtones. C'était la directive qu'il donnait aux gens qui étaient avec lui lorsqu'il s'est arrivé dans la Nouvelle-France.
6: Moi, je pense pas que ça serait bienvenu de rapatrier Champlain.
1: Mais l'ancien grand chef de la nation Huron-Wendat, Coran Siwi, estime que le Québec devrait y penser à deux fois.
6: On n'a rien contre l'homme, contre l'individu, mais on peut pas oublier que nos nations ont été absolument limitées sous Champlain. C'est un génocide absolu. Pas causé par Champlain, mais par la présence des robes noires, la présence de cette volonté-là d'aller rentrer dans les grands lacs, rentrer un peu partout, où on pouvait s'infiltrer.
1: Mais malgré les divisions, Orillia n'est peut-être pas prête à laisser partir Champlain aussi facilement. Crystal croit que le point central de cette affaire est de travailler en partenariat quand il est question de réconciliation.
2: I was very hopeful we could get to that.
1: Janet, elle, est confiante de pouvoir y arriver et le maire espère revoir la statue sur son socle. L'explorateur français, qui a passé tout un hiver ici en 1616, n'a donc pas dit son dernier mot. Ici Valérie Gamache, Radio-Canada, Orillia.
0: Restez à l'écoute. Plus tard à l'émission, c'était l'équipe Black, Blanc, Beurre. en référence à la diversité de ses joueurs, comment la victoire à la Coupe du Monde de 1998 a uni les Français et pourquoi ça n'a pas duré. Demain, d'abord, c'est, vous le savez, la Saint-Jean-Baptiste au Québec, une fête nationale teintée de nostalgie peut-être cette année parce qu'on va souligner le premier anniversaire du décès d'un grand de notre musique. Souvenez-vous, Serge Fiori, le cofondateur d'Harmonium, s'est éteint l'an dernier, le 24 juin, à l'âge de 73 ans. Et trois albums, c'est tout ce qu'il aura fallu à son groupe dans les années 70 pour changer à jamais le paysage musical du Québec. Et même des décennies plus tard, ces chansons sont devenues des classiques. On les chante toujours. Et ces chansons continuent aussi d'inspirer la nouvelle génération. Et ce son unique, propre à Harmonium, est vraiment au cœur de deux documentaires signés par notre collègue Olivier Robillard-Lavaux, animateur à ICI Musique.
7: À un moment donné, je m'en vais dans un magasin de musique, il y a une 12 cordes qui est là, puis je fais, ben voyons donc, pourquoi il y a 12 cordes? Je me suis collé ça sur l'oreille, là. J'ai fait un accord, fini, terminé. C'était comme, alléluia, je viens de trouver mon affaire. Puis pour jouer de la 12 cordes, c'est pénible, c'est dur, tu gosses. Puis à un moment donné, tu te dis, OK, je peux pas le faire comme c'est une guitare ordinaire, fait que je vais inventer des accords.
0: Ouais, ça donne le goût, ça. Bonsoir, Olivier Robillard-Lavaux.
8: Bonsoir, Étienne.
0: Merci d'être là. Donc, deux documentaires, je le disais, écoutez, dès demain, d'abord à 15h, heure de l'Est sur ICI Musique, puis un autre en soirée à 20h, cette fois-ci sur ICI Première. Donc ça, c'est à ne pas manquer. Qu'est-ce qui vous a amené, Olivier Robillard-Lavaux, à vouloir faire ces documentaires? C'est 4 heures de radio quand même. Ouais, c'est du gros boulot.
8: Parce que ces deux différents, ben, en fait, sont complémentaires. Je dirais, celui pour ICI Musique a plus de musique, moins de discussion, alors que celui sur Première a beaucoup plus d'entrevues. C'était l'anniversaire du décès de Serge, évidemment, les 50 ans aussi de l'album Leptade qui seront soulignés cet automne. Et on avait envie, en fait, c'est lorsqu'on a vu les funérailles, la cérémonie pour Serge Fiori l'été dernier qui était présentée à la Place des Arts à Montréal, il y a eu des jeunes qui sont venus chanter. Ouais. Je pense à Claude Pelgag, je pense à Philippe Braque qui est venu aussi. Et ça nous a donné le goût de réfléchir à c'est quoi l'influence d'Harmonium aujourd'hui, en 2026, en quoi cette musique était si avant-gardiste pour l'époque. Et comment elle touche les jeunes générations? Parce que moi, je suis né en 1980, et pour moi, Harmonium, c'était la musique de mes parents. Ouais. C'est des classiques de la chanson québécoise, où est allé tout ce monde qui avait quelque chose à raconter. OK, j'entendais dire, oui, mais c'est très avant-gardiste. Je sais pas, moi, ça fait 30-40 ans que j'entends cette musique-là comme de la musique québécoise classique. Donc, qu'est-ce qui était vraiment avant-gardiste dans cette musique? Donc, on s'est vraiment plongé dans l'évolution du son d'Harmonium. C'est 3 albums en 3 ans, ouais. Une courbe d'évolution qui est hallucinante. Et faut regarder qu'est-ce qui se passait à l'époque. C'était quoi la musique des années 60? Qu'est-ce qui fait que ce son-là a changé les choses? Sorti de son contexte. Parce que souvent, on associe la magie d'Harmonium à la voix de Serge, à ses mélodies, bien sûr, mais beaucoup au contexte social. La montée du PQ des années 70 au Québec, les fameux rassemblements sur le Mont-Royal, la Saint-Jean-Baptiste, tout ça, le côté peace and love, les baby boomers qui arrivent aux années 70. Mais musicalement, qu'est-ce qui fait que c'était spécial? Donc, on s'est vraiment intéressé juste à la création des disques. Comment ils se sont permis cette liberté? Où ils voulaient aller? Qu'est-ce qui les a inspirés? Qu'est-ce que ça a changé dans le paysage sonore? Et s'intéresser à, justement, comment ça résonne pour des jeunes. Parce qu'on a dans le documentaire des membres d'Harmonium. On a 6 membres d'Harmonium. On a des observateurs de l'époque. Pierre Flynn d'Octobre, Michel Rivard de Beaudommage. Et on a des jeunes. C'est comme, OK, vous, votre génération, ça vous dit quoi, Harmonium? Pourquoi vous aimez ça? On sent un retour à la musique des années 70 depuis 5, 6, 7, 8 ans peut-être dans le paysage. Ouais. C'est marqué.
0: Tout à fait. Et c'est ce que vous expliquez. C'est ce qui est hallucinant, c'est que ce groupe a duré très peu de temps. Mais en 3 ou 4 ans, l'évolution du style a grandement changé. Donc, ils se sont appropriés cette musique en la faisant évoluer très rapidement. C'est peut-être là qu'est la magie de ce groupe.
8: C'est d'avoir un succès populaire, c'est-à-dire de vendre beaucoup de disques avec des chansons qui sont pas radiophonique. Sur le premier disque, oui, il y a des succès, ça dure des 2-3 minutes, 4 minutes, parfait pour la radio. Certaines sont plus longues, mais à partir du deuxième album, si on avait besoin d'une cinquième saison, et peut-être après, la forme éclate complètement.
0: Ouais, des longues chansons.
8: Oui, c'est de partir des années 60 où le Québec était très musiqué, traduire des succès anglophones en français, à l'arrivée des Beatles, qui change la donne, qui donne envie à des auteurs-compositeurs-interprètes de s'exprimer, de chanter leurs propres mots, leur propre culture, leur propre réalité, et arrive cette espèce de... Je pense que c'est la force du nombre. Les baby boomers sont nombreux, peuvent se permettre un peu ce qu'ils veulent. Serge Fiori était avec des musiciens et il leur disait, je veux pas que vous jouez avec votre tête, je veux que vous jouez avec votre cœur. Puis si votre solo de clarinette a duré 5 minutes, ben, il durera 5 minutes. Puis même, c'est ça que je veux. On joue jusqu'à temps qu'il se passe quelque chose.
0: Ouais, c'est formidable.
8: C'est la liberté qu'il donnait à ses musiciens a permis de faire évoluer la musique.
0: Puis vous avez fait des découvertes, Olivier Robillard-Lavaux, dans ça, notamment au début d'Harmonium, quand il chantait en anglais, on écoute ça.
9: Serge écrivait à ce moment-là, mais en anglais. Et je me rappellerai parce qu'on a fait une pièce ensemble en anglais qui s'appelle Little Lady of Mine, en studio. Puis là, il dit, Michel, tu joues de la guitare? Ben, je dis, mais Serge, je suis pas bien bon, je joue à l'envers. Puis, on a commencé à jouer, mais je l'accompagnais. Lui, il était bien meilleur que moi à la guitare. Lui, il jouait depuis des années. Puis on a commencé à écrire. J'ai dit, faudrait le faire en français. J'ai dit, c'est bon, The Little Lady of Mine, c'est une belle... Pourquoi fait qu'on n'essaye pas en français? Et c'est comme ça qu'on a commencé à écrire à deux.
8: On l'a retrouvé dans la discothèque de Radio-Canada, cet enregistrement rare de Lady of Mine, les prémices d'Harmonium.

0: Incroyable. Comment vous avez réagi quand vous avez découvert ça?
1: C'est rare, hein, entendre Serge Fiori chanter en anglais. En plus, on va faire jouer ça le jour de la Saint-Jean-Baptiste au Québec. C'était des trouvailles comme ça, il y en a quelques-unes à travers le documentaire qu'on a fait. Je remercie Radio-Canada et sa grande discothèque. Je ne m'attendais pas du tout à ce que ce premier démo d'harmonium se trouve là. Dans les autres découvertes qui m'ont donné la chair de poule, c'est Michel Normando qu'on entendait dans l'extrait. Il a fouillé dans ses archives et il a trouvé un enregistrement de lui et Serge sur la galerie de la maison à Saint-Césaire où a été conçu l'album Leptade. Ça s'est fait dans une maison, dans un rang en Montérégie. Et il y a un soir, c'est la nuit, on entend les criquets. Serge est avec sa guitare, il travaille une mélodie. Il essaie, commence à chanter un peu de guitare. Et là, t'as Michel Normando qui se dit, il se passe quelque chose. Il est allé chercher son enregistreuse, a enregistré Serge dehors comme ça sur la galerie et il nous a ressorti ça de ses archives. Ouais. Ça, on a l'impression d'être avec eux, assis à regarder les étoiles à Saint-Césaire en 1975. On a une autre trouvaille aussi, c'est le premier démo que Harmonium a envoyé aux compagnies de disques. Des mots qui avaient été refusés. D'ailleurs, c'est même pas une compagnie de disques québécoise francophone qui a signé Harmonium à la base, c'est une compagnie de Toronto. Ouais. À partir de ce démo, on en fait jouer un extrait dans le documentaire et je pose la question aux auditeurs, à partir de cet enregistrement, est-ce que vous, si vous étiez président d'une compagnie de disques, vous auriez signé Harmonium à l'époque? Donc, il y a plein de petites trouvailles comme ça. On a plein de membres. Bon, évidemment, Michel Normando, je l'ai dit, Louis Valois, qui ont fondé le trio de base avec Serge Fiori. On a aussi Serge Leca, Pierre Desgnaux, Guibert Subirana, Monique Fauteux qui est là. On a demandé à des observateurs de l'époque aussi. Et on a des jeunes, Claude Pelgag, Louis-Jean Cormier et Marie-Céleste, la formation Marie-Céleste.
0: C'est ça justement, ça m'intéresse beaucoup parce que qu'est-ce qui reste de la musique d'harmonium chez ces jeunes, chez la nouvelle génération? Ouais. Qu'est-ce qui est resté dans le son, dans le style? Est-ce qu'on retrouve quelque chose d'harmonium?
1: Claude Pelgag me racontait qu'en écoutant du harmonium, il avait l'impression que d'être toujours à l'écoute d'une musique sur le bord du précipice. Comme s'il y avait une urgence. On sait jamais trop si on va faire le saut dans le vide, est-ce qu'on va rester, il y a une espèce de tout est possible, mais elle sentait cette urgence de se lancer dans le vide et elle essayait d'appliquer ça à sa musique aussi. Ça sera pas tant dans telle progression d'accords, ça fait harmonium, ça va être plus dans l'appel de liberté, de se donner le droit d'aller où on veut et de faire ce qu'on veut.
0: Et Louis-Jean Cormier, il a travaillé avec Serge Fiori.
1: Oui, il s'imposait parce que pour le Cirque Éloise, on lui a donné les bandes maîtresses des albums d'harmonium, c'est-à-dire les multipistes. Il pouvait décider de couper la basse, écouter une guitare qui avait pas été mise sur l'album et qui était enregistrée, de l'utiliser, pouvait ajouter des instruments, en retirer, changer l'ordre dans même une chanson, jouer avec la structure et tout ça avec Serge Fiori qui était à côté de lui. Donc, il a vraiment vécu un moment de création, les deux mains dans le capot, là, à travailler sur la musique d'harmonium. Et pour lui, c'était beaucoup la 12 cordes. Le son distinctif de la 12 cordes. La première fois qu'il a entendu harmonium, ça lui a donné de jouer de la guitare, Louis-Jean Cormier. Donc, cette espèce de connexion qu'il a avec Serge Fiori. Et il explique que des fois, avec ses musiciens, lorsqu'il réenregistrait certaines parties pour les chansons d'harmonium, Louis-Jean et ses musiciens se disaient, ça ressemble à tel groupe, ça fait un peu tel groupe. Ah oui, on devrait continuer à aller plus dans ce genre-là. Puis Serge disait, non, arrêtez, je veux pas vous entendre dire ça ressemble à tel groupe, ça ressemble. Faut que ça ressemble à vous. Puis ouais, il était
0: cette ouverture là.
1: Vraiment.
0: Ah oui, c'est intéressant.
1: C'est un homme de cœur, Serge Fiori.
0: En terminant, Olivier Robillard-Lavoie, on vous a demandé de choisir une chanson qui terminerait cette entrevue. Vous avez choisi la chanson Vert, qui est la première chanson de l'album Les Cinq Saisons paru en 75. Pourquoi cette chanson?
1: Il y a quelques chansons dans le répertoire de qui me font pleurer, mais assez rapidement. Et je suis né en 80, j'ai vraiment pas connu ça. Et pourtant, quand j'écoute ces pièces-là, la manière que la flûte est jouée, la mélodie, il y a quelque chose de tellement beau, de tellement puissant. Et souvent, ce sont les passages instrumentaux, ce sont même pas les passages où Serge va chanter. Évidemment, je vais chanter avec Serge ces mélodies iconiques, mais

0: Mais lorsqu'Harmonium se concentre à développer des ambiances, se laisse aller, je sais pas, la force de la musique. Il y a quelque chose qui me dresse le poil sur les bras chaque fois.
1: Je suis bien d'accord avec vous. En tout cas, on va l'écouter vers, je rappelle, vos documentaires. Donc, seront diffusés les deux demain, un à 15h sur Ici Musique et l'autre à 20h sur Ici Première. Ça n'a pas manqué. Vraiment, merci de votre passage en studio, Olivier Robillard-Lavaux. Vous êtes animateur à Ici Musique. On écoute vers. Merci.
0: Merci, Étienne.

0: cartographier l'ensemble de la biodiversité du Québec. Voilà le projet ambitieux d'un groupe de chercheurs québécois, parce qu'une telle ressource n'existe pas pour le moment, mais le Centre de la science de la biodiversité du Québec veut remédier à ce problème. Et mon collègue David Savoie s'est intéressé à ce grand projet. Bonsoir David.
1: Bonsoir Étienne.
0: Alors David, pourquoi est-ce pertinent maintenant de cartographier l'ensemble de la diversité biologique du Québec?
1: La raison est fort simple Étienne, un peu comme un budget, il faut savoir d'abord ce qu'on a avant de savoir ce qu'on veut mettre de côté. Ouais. De la même façon, donc pour protéger la biodiversité, les chercheurs veulent savoir à quoi ressemble l'ensemble de la situation si on veut. Alors l'idée de ce projet du Centre de la science de la biodiversité du Québec, le CSBQ, c'est justement de brosser un grand, grand portrait des espèces de la province, comment se portent les populations de salamandres, de pics à dos rayés ou de cerfs de Virginie, une cartographie qui permettra d'avoir une meilleure idée de la faune et de la flore qui nous entoure. Le but, vous l'aurez compris, c'est pas simplement de suivre les espèces qui sont menacées. Il y a déjà plusieurs groupes et organismes du gouvernement, ou non, qui font ce travail-là. Ce que vise à faire le centre, c'est une photographie large de toutes les espèces. Ce que me disaient les deux chercheurs qui sont à la tête du CSBQ, donc Andrew Gonzalez de l'Université McGill et Fanny Pelletier, qui est professeure en écologie à l'Université de Sherbrooke, c'est que pour savoir s'il y a des changements dans la faune et la flore, il faut d'abord une espèce de première capture d'écran, un état des lieux, pour ensuite suivre et faire des suivis récurrents. Parce qu'avec les changements climatiques, mais aussi des modifications des habitats, la pollution, des choses comme ça, la faune et la flore vont nécessairement changer et s'adapter. Ce qui pourrait vouloir dire notamment la venue de nouvelles espèces ou encore des espèces d'ici qui prospèrent dans des environnements un peu différents. Mmh. Évidemment, on le dit projet audacieux parce qu'il va falloir une quantité impressionnante de données pour y parvenir.
0: J'imagine. Et donc, où en sont les chercheurs là, en ce moment?
1: On est aux premières étapes de cette grande carte-là. D'abord, il faut colliger les données qui existent déjà parce qu'il y a en ce moment des informations fragmentaires pour certaines espèces qui ont des suivis qui sont faits, mais parfois sur 3 ans ou 5 ans. Et puis, ces données-là sont également biaisées. Je vous fais entendre là-dessus le professeur Andrew Gonzalez de l'Université McGill.
2: Plus de 80% de nos données existent à 2 kilomètres d'une route et à peu près 80% de ces données-là sont pour les oiseaux. Donc, un premier ordre de grandeur, on sait où se trouvent nos oiseaux à 2 kilomètres d'une route. Donc, il y a un énorme biais géographique par où se trouvent les données. Et donc, il faut qu'on travaille ça. Il faut qu'on aille chercher, récolter des données ailleurs, non seulement eau douce, marin, mais aussi milieu côté terrestre, arctique, sud. C'est bien besoin de structurer l'approche pour combler

0: gouvernement. Les chercheurs veulent appuyer les décisions de l'État avec des données sans pour autant que le travail soit orienté par des décisions politiques et puis pouvoir aussi évaluer les efforts du gouvernement en matière de préservation de la biodiversité. De son côté, le ministère de l'Environnement juge l'initiative intéressante. Éventuellement, les résultats de cette grande cartographie permettront, par exemple, de mieux savoir si on atteint ou non les objectifs de la province sur les fameux 30% du territoire à protéger, avec, on s'en rappelle, les accords de Kunming qui avaient été signés à Montréal en 2022. Ouais. Et cela dit, si l'idée est ambitieuse, elle n'est pas forcément unique en son genre. Et
1: donc, justement, en dehors du Québec, est-ce qu'il y en a d'autres qui le font?
0: Oui, c'est ça. Il y a une initiative du même genre pour créer une espèce de grande base de données pour l'ensemble du Canada, une initiative qui s'appelle Canbon, dans laquelle Andrew Gonzalez est également impliqué. Ailleurs dans le monde, il y a quelques autres pays qui se sont dotés de réseaux d'observatoires de la biodiversité. On peut entre autres nommer la France avec un programme de cartographie nationale prédictive des habitants naturels. Mais l'exemple le plus intéressant, Étienne, c'est l'Australie, qui possède une des infrastructures numériques de cartographie de la biodiversité les plus massives et avancées dans le monde. On peut consulter en ligne une sorte d'atlas de la vie de ce pays continent. Et puis, c'est une initiative d'ailleurs à laquelle peuvent participer les citoyens. Peut-être est-ce que le résultat pourra ressembler à ce que nous verrons ici au Québec.
1: Et donc, c'est là qu'on va voir toutes les grosses araignées qui nous font peur en Australie.
0: Entre autres, exact.
1: Ah, c'est intéressant. Très intéressant, David Savoie. Merci beaucoup.
0: Au revoir.
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1: Il y a 10 ans aujourd'hui, le Royaume-Uni sautait dans l'inconnu en disant oui au Brexit dans un référendum au résultat stupéfiant. Souvenez-vous, 51,9% des Britanniques avaient alors voté en faveur d'une sortie de l'Union européenne, et ce, 43 ans après son adhésion en 1973. Bonsoir, François Brousseau.
3: Oui, bonsoir, Étienne.
1: Bon, François, donc le Brexit, là, ça a été tout un feuilleton politique avant et après ce vote historique.
3: Oui, avant et après, en effet, oui. Ça avait commencé par un pari que le premier ministre conservateur dans les années 2010, il s'appelait David Cameron, qu'il pensait pouvoir aisément tenir. Il y avait une minorité agissante et fatigante au sein de son caucus, ceux qu'on appelait les eurosceptiques ou les europhobes, qui réclamaient depuis des années la tenue d'un référendum sur l'appartenance du Royaume-Uni à l'Union européenne. Alors, Cameron a finalement acquiescé à cette demande en 2013, il l'a dit pour la première fois, persuadé qu'il réglerait le problème une fois pour toutes et qu'il ferait taire cette minorité dans son parti avec un référendum qui, il n'en doutait pas un instant, qui confirmerait la permanence du Royaume-Uni dans l'Union européenne, malgré toutes les conditions spéciales qu'avait le Royaume-Uni. On ne refera pas ici le déroulé de cette campagne référendaire, mais les choses ont mal tourné pour les pro-Europe avec le résultat que l'on sait, qui a causé une commotion dans le pays, dans toute l'Europe, ailleurs dans le monde, où par exemple, en 2016, rappelez-vous, un certain Donald Trump s'apprêtait à conquérir la présidence américaine.
1: Oui, tout à fait. La suite, on s'en souvient, a été pour le moins compliquée, François, avec des négociations quand même assez dures sur les détails de ce divorce avec Bruxelles.
3: Oui, alors on compte plus dans ce feuilleton les faux départs, retournements, débats sans fin aux communes, engueulades, chantage de factions radicales, aller-retour Londres-Bruxelles, autour du contenu exact des termes de la séparation. Qui plus est, Étienne, les gouvernements conservateurs qui se sont succédés après la démission automatique et forcée de David Cameron, ceux de Theresa May puis de Boris Johnson, se sont heurtés à forte partie du côté de Bruxelles avec le Français Michel Barnier, qui s'est avéré un négociateur très dur. Alors ça a donné des discussions sans fin sur la facture de sortie. Le Royaume-Uni avait dû payer aura finalement payé des dizaines de milliards d'euros à l'Union. Les droits des citoyens expatriés, la frontière irlandaise, une partie de l'Irlande est en Europe, l'autre est britannique, et puis l'accès futur au marché, les dispositions douanières, etc., etc. Un feuilleton fou, exaspérant, clownesque même par moments, qui s'est soldé après 4 ans et quelques mois par le départ effectif du Royaume-Uni, c'était en janvier 2020, alors même que commençait la pandémie de COVID-19.
1: Et pourtant, François, à l'époque, le premier ministre Boris Johnson avait affirmé qu'en quittant l'Europe, le Royaume-Uni pourrait enfin prendre le large, profiter économiquement et retrouver sa gloire d'antan. C'est pas tout à fait ça qui s'est passé.
3: C'est pas tout à fait que c'est passé. Étienne, c'est même l'inverse, en fait. Le PIB est aujourd'hui inférieur de 6 à 8 points de pourcentage à ce qu'il aurait été si le Royaume-Uni était resté dans l'Union européenne, selon une étude de l'Université Stanford. Depuis le Brexit, l'économie britannique a enregistré une croissance annuelle moyenne de 1,4%, 0,4 de point de pourcentage de moins qu'au cours des 15 années précédentes. Il y a un bureau qui est très respecté, Bureau de la responsabilité budgétaire, organisme officiel de surveillance des finances publiques, là-bas, qui estime que le commerce extérieur a baissé de 15% entre 2020 et 2025. Par ailleurs, les accords commerciaux, tant

0: attendu avec des pays tiers n'ont eu, je cite, toujours le même bureau, aucun impact significatif. Alors, on est loin du miracle des exportations que prophétisait Boris Johnson. D'une façon plus générale, l'économie britannique aujourd'hui est en quasi-stagnation, moins d'un pourcent de croissance, entrée fiscale basse, déficit annuel public entre 4 et 6 % crise du système de santé, etc., etc.
1: Oui, et on en parlait hier à l'émission, là, avec bientôt un 7e premier ministre en 10 ans, si on compte David Cameron qui avait démissionné en 2016. On peut dire, François, que le Royaume-Uni, là, politiquement, c'est devenu une terre très instable.
0: Oui, avec un système éclaté, pas moins de 5 formations, dont les deux partis traditionnels, travaillistes, conservateurs, qui croupissent sous les 20 % dans les sondages. C'est le système bipartite lui-même là, qui est désormais remis en question avec le fameux scrutin majoritaire uninominal à un tour qui a abouti à une distorsion historique, monumentale du vote juillet 2024. Keir Starmer et les travaillistes avaient 2/3 des sièges avec 1/3 des votes. Et aujourd'hui, c'est le parti Reform UK du populiste Nigel Farage qui est en tête des intentions de vote avec 25 à 27 % selon les sondages. Farage avait été un des animateurs principaux, faut-il le rappeler, de la campagne du Leave au printemps 2016 avec Boris Johnson, et il blâme les difficultés actuelles du pays sur la trahison des partis traditionnels, une mauvaise application du Brexit. Alors, avec le système électoral qu'ils ont, et qu'on a ici aussi, Farage, le pro-Brexit, pourrait faire des ravages, si j'ose dire, à la prochaine élection.
1: Ouais. Et 10 ans plus tard, François, le Brexit est impopulaire là, dans l'opinion publique. Il y a une majorité des Britanniques qui regrettent le vote de 2016.
0: C'est exact. Selon les derniers sondages de YouGov, la grande firme britannique qui fait un suivi continu de ces questions-là, seuls 30 % des Britanniques pensent aujourd'hui que c'était un bon choix, ce qui correspond à peu près aux intentions de vote pour le Reform UK en passant. 60 % que c'était un choix erroné. Mmh. Les chiffres sont encore plus élevés chez les jeunes ou encore en Écosse où là, ça atteint 80-90 %. Aujourd'hui, entre 52 et 55 % voteraient pour un retour, mais personne ne croit sérieusement à un nouveau référendum qui relancerait une sorte de vieux cauchemar. Et en attendant, ben, on assiste, sans que ce soit dit, à un retour à petits pas de la coopération avec les Européens. On l'a vu notamment sur le plan de la défense face à la Russie, dans d'autres domaines aussi. Les Britanniques sont un peu piteux et fatigués 10 ans plus tard. Ils regrettent tout ça. Ils feraient autrement s'ils avaient su. Mais ils veulent pas replonger dans un autre psychodrame.
1: Ouais, ben je vous invite, dans 10 ans, on en reparlera, mon François. Merci François Brousseau.
0: Bye.

0: Alors que la Coupe du monde de soccer bat son plein en Amérique du Nord, on s'est dit que c'était peut-être l'occasion idéale pour jeter un coup d'œil dans le rétroviseur et revenir donc sur des éditions de la Coupe du monde qui ont marqué l'histoire. Et on va le faire comme ça toutes les semaines jusqu'à la fin du tournoi. Et pour lancer notre petite série, la Coupe du monde de 1998 en France et que les Français ont remporté.
1: D'un côté, les joueurs de l'équipe de France voulaient montrer à leur public cette Coupe du Monde dont ils ne peuvent plus se séparer. De l'autre, le public. Ces dizaines de milliers de supporters, 500 000, 600 000 peut-être, de tous âges, de toutes races, voulaient dire merci aux Bleus, merci à Zizou, à Mémé et à tous les autres.
0: Un grand moment rassembleur, donc, grâce à la fameuse équipe qu'on a qualifiée de Black Blanc Beurre, qui avait réussi à apaiser peut-être certaines tensions sociales dans le pays. Une illusion d'unité qui n'a peut-être pas duré très longtemps, on va en parler. Et pour nous raconter ce récit, je joins à Boston Xavier Monferrand. Il est journaliste spécialisé justement en soccer, en football, comme il dirait lui, à Radio France et commentateur de l'équipe de France et du Paris Saint-Germain. Il est à Boston justement pour suivre l'équipe de France pour cette Coupe du Monde. Bonsoir, Xavier.
2: Bonsoir, Étienne. Bonsoir à tous.
0: Xavier, rappelez-nous le contexte dans lequel a joué cette équipe qu'on a qualifiée de Black Blanc Beurre, hein, qui faisait référence à sa diversité avec ses joueurs noirs, blancs et maghrébins. Quel était le contexte?
2: Alors déjà, c'est un contexte qui, pour moi, était un peu loin. J'avais pas forcément conscience socialement de ce contexte. J'avais 14 ans. À l'époque, je me souviens très bien de cette Coupe du Monde 98. Moi, je suis d'une génération qui a grandi sans l'équipe de France en grande compétition. Elle n'avait pas disputé la Coupe du Monde 90, la première dont je me souviens, n'avait pas non plus disputé la Coupe du Monde aux États-Unis en 94. Donc pour nous, pour ma génération d'adolescents, c'était vraiment comme une libération. On avait enfin le droit de voir l'équipe de France en Coupe du Monde. Et c'est vrai qu'il y a

0: eu un vrai engouement populaire. Il y a vraiment quelque chose qui est monté. Il y avait un besoin des Français. Et c'est vrai qu'il y avait aussi cette diversité. Et c'est pour ça qu'on a appelé ça la victoire de la France Black Blanc Beurre, parce qu'il y avait vraiment une unité, un besoin d'unité aussi derrière l'équipe de France à l'époque.
1: Est-ce qu'il y a eu justement un effet sur l'unité de la France avec cette victoire en 98?
0: Bah oui, c'est là que justement on a parlé et moi j'en avais pas conscience à l'époque parce que j'étais trop jeune, mais quand on a parlé de cette France Black Blanc Beurre, de cette célébration en fait des Bleus sur les Champs-Élysées avec le visage de Zidane qui était projeté sur l'Arc de Triomphe, c'est des images qui ont marqué toute une génération et cette célébration là à l'époque sur les Champs-Élysées, eh bien on le voyait en fait, on la voyait cette diversité autour de l'équipe de France et c'est ça qui a donné cette expression de la victoire de la France Black Blanc Beurre, parce qu'elle représentait aussi ce qu'était l'équipe de France dans sa diversité.
1: Ouais. Est-ce que ça a duré longtemps? Parce que dès 2002, il y a eu des élections présidentielles. On se souvient de ces élections où le Front National est allé jusqu'au deuxième tour des élections présidentielles, même si c'est Jacques Chirac qui a gagné. Est-ce que cet effet a duré assez longtemps?
0: Non, effectivement, ça s'est étiolé au fil du temps. Alors, vous dire au fil des années, oui, certainement, ça s'est étiolé et l'image aussi de l'équipe de France s'est étiolée. On a moins parlé effectivement de la France Black Blanc Beurre. Et puis, vous savez, l'équipe de France après a connu aussi des années difficiles. Il y a eu la finale de la Coupe du Monde 2006 avec ce coup de boule de Zidane, oui. Ce geste sur Materazzi. Et puis derrière, il y a eu 2010 avec la grève. Tout le monde se souvient de la grève
1: en Afrique du Sud.
0: En Afrique du Sud, exactement, les Bleus qui ne descendent pas du bus pour s'entraîner. Et donc, en fait, tout ça, c'est étiolé à la fois l'image de l'équipe de France et l'image de l'équipe de France Black Bomber.
1: Bon, la France, les Bleus ont quand même gagné en 2018 la deuxième victoire à la Coupe du Monde. Ça, c'était en Russie. Est-ce qu'à partir de ce moment-là, on a pu retrouver cet esprit rassembleur qu'on avait d'abord eu en 1998 avec cette première Coupe du Monde?
0: Oui, il y a eu, effectivement, on a retrouvé cet esprit rassembleur. De toute façon, une Coupe du Monde autour de l'équipe de France est toujours rassembleur. Mais comme je vous dis, effectivement, comme il y a eu ce trou un petit peu en 2006, en 2010, il y a eu les années, le début de l'ère Deschamps en 2014, ça a commencé à se retrouver, effectivement. C'était une montée en puissance en 2018. Mais tout le monde avait conscience ce mirage un peu de la France Black Blanc Beurre, de la victoire de 98, il fallait pas trop en reparler. Et en vrai, 2018 a créé de l'unité tout court, sans mettre de concept dessus. Vous voyez, on n'a pas utilisé forcément de mots, mais les Bleus, les Français étaient vraiment rassemblés derrière les Bleus en 2018, sans aller chercher de concept de réunion, d'unité, de France Black Blanc Beurre. Non, les gens étaient tout simplement ensemble.
1: Et aujourd'hui, quel est le rôle des Bleus dans cette France qui est assez divisée, comme plusieurs pays en Europe, comme en Amérique du Nord? Quel rôle jouent les Bleus dans la société en France à cet égard?
0: Ah bah ils ont un vrai rôle et d'ailleurs ils prennent leur part hein, dans cette responsabilité. On voit notamment le capitaine Kylian Mbappé qui a souvent des sorties sociales, politiques même.
1: Oui, il s'est prononcé contre le Rassemblement National récemment.
0: Exactement, et pendant l'Euro 2024, il y a deux ans, il y a eu des élections législatives et c'était un sujet qui tournait beaucoup autour de l'équipe de France. Il n'y a pas que Kylian Mbappé, il y a eu d'autres joueurs aussi qui ont eu des propos forts. Je pense à Jules Koundé, à Ibrahima Konaté. Voilà, il y a vraiment des joueurs qui ont vraiment pris ce débat à bras le corps. Les joueurs ne restent pas silencieux face au sujet politique et cette génération-là assume clairement les choses.
1: Oui, c'est ça. Et ça, c'est un changement par rapport au passé, le fait que les joueurs prennent un peu d'espace dans le monde politique.
0: Oui, aussi parce qu'ils sont, vous savez, leurs propres médias, leurs propres vecteurs de communication sur les réseaux sociaux. Et c'est vrai qu'ils sont moins réservés, entre guillemets, qu'une certaine génération plus ancienne qui n'allait pas. Je voulais pas trop aborder ces sujets. Vous savez, il y avait le fameux « moi, je suis un sportif, qu'on me parle de sport », voilà, des questions sur le sport. Non, maintenant, cette génération-là, de par aussi l'évolution des médias, hein, ils grandissent avec des médias qui ont changé, qui ont évolué, et donc ils prennent aussi leur part, ils n'hésitent pas à donner leur avis.
1: Et Xavier, en deux mots, comme vous êtes un expert du foot, votre pronostic pour la Coupe du Monde?
0: Alors là, je suis nul. Je suis nul en pronostic. Je vais éviter de vous dire la France en espérant que ce soit la France qui aille au bout. Mais en tout cas, je vois bien une nation créer la surprise. Pas forcément jusqu'au bout. Je pense que ça sera l'un des favoris qui va l'emporter. La France, l'Argentine, le Portugal, notamment, font partie des favoris. Ouais. Mais je vois peut-être une nation et je vois monter une ferveur autour des États-Unis. On n'est qu'au début de la Coupe du Monde, mais je vois bien les États-Unis faire un beau parcours. Je dirais pas jusque dans le dernier carré, là, mais juste avant, peut-être.
1: On va suivre tout ça avec vous, entre autres, Xavier Monferrand. Vous êtes journaliste spécialisé en football ou en soccer à Radio France. Merci, Xavier.
0: Merci à vous.
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1: Et pour terminer l'émission, un petit avant-goût de la fête nationale du Québec parce que les célébrations commencent ce soir un peu partout sur le territoire. À Montréal, plusieurs fêtes de quartier sont organisées et puis le grand spectacle traditionnel aura lieu demain soir au Parc Maisonneuve. À Québec, ça se déroule en ce moment même sur les plaines et à Laval, au centre de la nature. C'est là que je joins Nabil-Alexandre Chartier. Bonsoir Nabil-Alexandre.
3: Bonsoir Étienne.
1: Alors le public vient de commencer à entrer sur le site à Laval.
3: Absolument, le site du Centre de la nature à Laval ouvert à 18h. Déjà, il y a quelques centaines, voire un millier de personnes qui sont arrivées au son des DJ qui s'installent avec des drapeaux du Fleur de Lysée qui flottent sur le site. Le grand spectacle débute à 20h30 et ça promet. C'est Xavier Ouattesau qui animera la soirée. Le discours patriotique sera lu par Kim Lévesque-Lisotte. Et ce qui est formidable avec le spectacle de Laval chaque année, c'est qu'ils réussissent à programmer un spectacle avec une immense diversité. On va d'Irdens Exantus à Alphonse Bisaillon, qui est une de mes coups de cœur de l'année, en passant par Chose Sauvage, que j'adore, La Bronze, Ariane Roy, pour qui c'est son année, qui a triomphé aux Francofolies, La Bronze, Lisa Leblanc, Véronique Dicaire, Ingrid Saint-Pierre et Richard Séguin. Donc, les différentes générations qui se rencontrent, tous les artistes qui sont unis autour d'une seule passion, chanter en français. Je vous propose d'ailleurs d'écouter Ingrid Saint-Pierre et Richard Séguin, à qui j'ai parlé cet après-midi, qui étaient ravis de la température, mais aussi de se retrouver ensemble pour célébrer la chanson en français. Écoutons-les.
4: Ouais, on est gâtés parce qu'il n'y a pas de pluie.
5: Oui.
4: C'est une fête, vraiment une fête de la musique. Il y a beaucoup de diversité aussi au niveau des styles.
5: Beaucoup d'effervescence aussi. Là, l'excitation est palpable. On a hâte. On a fait ces chansons-là depuis plusieurs jours, plusieurs semaines. Puis là, le moment arrive enfin. C'est là. Il fait beau, il va y avoir des gens. C'est magnifique.
4: Beaucoup de collaboration aussi.
5: Oui.
4: Ça, je trouve ça intéressant. Mais la Saint-Jean aussi, les fêtes nationales, c'est une place pour partager la musique, partager le fait qu'on est heureux, fiers d'être faire de la chanson francophone, célébrer le français au Québec. Fait que ça, c'est tout. On dirait que ça y a un point culminant à chaque fois qu'on fait une Saint-Jean comme ça. T'sais.
1: Et Nabil-Alexandre, il n'y a pas que les grandes vedettes comme Richard Séguin ou Grid Saint-Pierre, il y a des artistes de la relève aussi.
3: Exactement, des artistes de relève ou des artistes actuels, parce que ce qu'on disait, c'est oui, bien sûr, on veut célébrer l'histoire du Québec, célébrer les grandes chansons qui ont façonné le Québec et la culture que l'on partage, mais il y a aussi la musique actuelle, il y a des chanteurs actuels, et c'est ça qui est formidable, c'est que sur scène ce soir, il y aura vraiment un maillage entre les artistes des différentes générations, un animateur qui est d'origine autochtone, des gens qui sont d'origine ethnique et générationnelle différente, et c'est ça aussi Laval, c'est ça aussi le Québec moderne. Je vous propose justement d'écouter quelques-uns des artistes à qui j'ai parlé. On a parlé entre autres avec Chose Sauvage, également avec Ariane Roy et avec Alphonse Bisaillon qui nous parle un peu de ce beau medley qu'on retrouve sur scène.
6: On n'a pas fait ça mille fois, là, des gros shows comme ça, à partager la scène avec plein d'artistes, des légendes, là, tu sais. Fait que c'est quand même vraiment spécial de tantôt de se piquer une petite jazzette avec Richard Séguin, avec Véronique Dicaire. C'est quand même fou, là. C'est à Saint-Jean que ça se passe, ces affaires-là.
7: J'ai comme un attachement à, bien évidemment, à l'affaire de la Saint-Jean, parce que je la fais depuis que j'étais adolescente, puis c'est des beaux souvenirs de jeunesse aussi pour moi. Mais je trouve que cette Saint-Jean-ci, l'accord d'artiste, c'est tout le temps le fun. C'est tout le temps une ambiance quand même relaxe, même si c'est un gros show, puis c'est un show qui est vraiment, tu sais, que je considère comme étant un vraiment bon show de Saint-Jean aussi.
8: Je suis très fier d'être sur ce spectacle-là parce que vous allez voir, on dit pas n'importe quoi aussi dedans les interventions entre les chansons, les personnes qui parlent comme Kim Lizotte. Ils ont des choses à dire. Je trouve ça beau. Puis je trouve que ça sert à ça d'avoir un micro aussi d'en face et de dire des choses qui viennent du cœur puis des choses qu'on pense qui doivent être dites.
1: Il y a plusieurs autres spectacles qui sont prévus aujourd'hui et demain partout au Québec, Nabil Alexandre, dont ce soir, le fameux spectacle traditionnel à Québec sur les plaines.
3: Absolument, mais visitez le fêtenationale.gouv.qc.ca pour avoir le plan complet de ces centaines de spectacles. Mais mentionnons que ce soir, il y a le spectacle, comme vous disiez, sur les plaines d'Abraham qui sera diffusé sur les ondes de Télé-Québec.
1: Merci, Nabil Alexandre Chartier. Bon spectacle.
3: Bonne fête nationale. Merci.

Et c'est ainsi que se termine le Ça nous regarde ce soir. Je m'appelle Étienne Leblanc. Merci d'avoir été là, de nous avoir fait un peu de place chez vous aujourd'hui. Hier, j'étais un peu pressé. Je voulais vous dire que, bon, j'aurai le plaisir de vous accompagner une partie de l'été. Puis, quelque part en juillet, ce sera mon estimée collègue Julie Dufresne qui prendra le relais. Puis, un peu plus tard, à la fin juillet, début août, ce sera ma collègue Fanny Olivier. Et on sera tous et toutes très heureux de vous accompagner cet été. Merci encore. Et puis, moi, ben, je vous retrouve dès demain pour la fête nationale. On sera là. Merci.

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4: Bonsoir, ici Fred Harding. Voici les informations. Au lendemain de la tragédie survenue dans le quartier Côte-des-Neiges à Montréal, la communauté juive de Côte-Saint-Luc se souvient de Michel Mizrahi, le citoyen qui a perdu la vie dans la fusillade. L'homme de 68 ans tenait une boutique d'habits et plusieurs membres de la communauté ont tenu à vanter sa gentillesse et sa grande générosité. La première ministre Christine Fréchette lui a aussi rendu hommage sur les réseaux sociaux. Voici un ami du défunt ainsi que le rabbin de la synagogue qu'il avait l'habitude de fréquenter.
5: Vraiment très sympathique, il était toujours là prêt à aider tout le monde, il demandait est-ce que ça va, est-ce que tu as besoin de quoi que ce soit.
6: Très très grand cœur, très large, toujours là pour les autres. Il vendait des costumes. Quand il y avait des gens qui n'avaient pas les moyens, il leur donnait gratuitement.
4: Un agent du service de police de la ville de Montréal a aussi été tué dans cette tragédie, tout comme le tireur, un Albertain de 25 ans, qui a été abattu. Et plusieurs questions demeurent toujours et sont toujours sans réponse au lendemain de la tragédie. Une partie de l'enquête s'est d'ailleurs transportée à Lethbridge, la ville d'origine du tireur, où une perquisition a eu lieu. Le tireur a laissé un manifeste violent et misogyne, mais le titulaire de la chaire UNESCO en prévention de la radicalisation et de l'extrémisme violent de l'Université de Sherbrooke, David Morin, préfère attendre avant de l'associer au mouvement incel.
7: Les codes de la culture incel sont pas vraiment présents dans le sens où il y a des mots très clairs dans la culture incel comme les tchads, etc. Donc où on décrit les hommes, les femmes d'une certaine manière, où on parle de pilules rouges et compagnie. Ça, c'est moins présent. Donc ce que va peut-être nous révéler l'enquête, c'est est-ce que cet individu-là allait sur les forums incel ou pas.
4: La mairesse de Montréal a pour sa part appelé les autorités à lutter contre la montée de la haine en ligne. En politique québécoise maintenant, le Parti québécois a présenté à Montréal son livre bleu pour la République du Québec. Le chef Paul Saint-Pierre Plamondon a dévoilé les composantes du document de 500 pages qui dresse un portrait détaillé d'un éventuel Québec souverain. Les 22 chapitres traitent notamment d'identité, de citoyenneté, d'économie, de relations internationales et de défense. Paul Saint-Pierre Plamondon explique pourquoi sa formation fait la promotion d'une sortie du Québec de la Fédération canadienne.
8: Le fédéral respecte tellement pas sa propre constitution en utilisant le pouvoir de dépenser pour se mêler de tout ce qui appartient aux provinces comme responsabilité, que même des provinces anglophones qui ne se posent pas la question de leur survie linguistique et culturelle à moyen

0: moyen long terme sont dans la réflexion de sortir de cet abus de pouvoir et de créer leur propre pays.
1: Paul Saint-Pierre Plamondon soutient qu'il n'est jamais arrivé dans l'histoire de la planète qu'un peuple regrette de s'être affranchi de la domination d'un autre peuple. Et partons à l'international maintenant, car une grande partie de l'Europe continue de couler sous une vague de chaleur extrême. En Angleterre, les autorités ont décidé de fermer des écoles en raison de la vétusté des installations et de la mauvaise ventilation. D'autres pays ont réduit les heures d'ouverture de plusieurs grandes attractions touristiques. Et en France, le sort des personnes âgées provoque des inquiétudes. À Châteauroux, dans le centre du pays, une résidence pour aînés équipée de climatisation s'est transformée en îlot de fraîcheur. Jérôme Collin s'y est rendu.
2: Il suffit de franchir une porte pour quitter cette fournaise à 40 degrés et profiter soudainement d'un espace climatisé.
3: Allez vous mettre au frais un petit peu. Il y a des gobelets avec la fontaine.
2: Yvette est exténuée par la chaleur.
4: C'est dur, oui. Heureusement, j'ai un petit ventilateur, mais ça suffit pas. Hein. J'ai trop chaud. J'ai quand même 88 ans. Alors c'est dur. J'ai quand même eu un problème cardiaque l'an dernier.
2: L'octogénaire reste quelques minutes au frais, boit un verre d'eau aussi pour se requinquer. Des réflexes que toutes les personnes âgées n'ont pas forcément, constate Laurence Virard. C'est la responsable de l'Office des personnes à la retraite à Châteauroux.
5: Il faut parfois aussi rappeler quelques règles à certains qui peuvent être dans le déni. Étrangement, il y en a qui ne ressentent pas forcément la chaleur.
2: C'est pour ça que des appels sont régulièrement passés aux 432 foyers de Châteauroux, inscrits sur le fichier des personnes vulnérables.
5: C'est de leur proposer vraiment le lieu rafraîchi, de les inciter s'ils en éprouvaient vraiment le besoin.
2: Anne-Marie fait partie des bénévoles qui multiplient les coups de fil en ce moment pour prendre des nouvelles.
6: Nous, pour venir simplement le fils des personnes à la retraite, on propose d'aller les chercher et de les raccompagner.
2: Une proposition de transport jusqu'à la maison des seniors qui concerne uniquement celles et ceux inscrits sur le fichier des personnes vulnérables.
1: C'était Jérôme Collin. Et de retour chez nous, le gouverneur de la Banque du Canada ne constate pas de signe d'inflation généralisée, même si les pressions sur les prix ont fortement augmenté en mai. Tiff McLam indique que la plupart des secteurs où les prix augmentent sont directement liés au choc pétrolier mondial. Il précise que l'inflation alimentaire reste une préoccupation persistante et que les responsables de la banque cherchent à déterminer si elle est due à des facteurs climatiques ou à une hausse des coûts du transport. Hier, Statistique Canada annonçait une hausse de l'inflation de 3,2% en mai en comparaison avec le même mois l'an dernier. Et en terminant... Et vous entendez un extrait de la répétition du grand spectacle de la fête nationale qui va commencer dans une trentaine de minutes à Québec. Plusieurs artistes vont se produire sur la scène des Plaines d'Abraham, dont Daniel Boucher, Loriane Cassidy et Claude Dubois. Voilà, c'était vos informations.

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0: Aujourd'hui, comment finir avec la destruction des biens invendus? Avec Julie-Christine Denoncourt de chez Équiterr et Damien Silès du Conseil québécois du commerce de détail. Bonjour tous les deux.
1: Bonjour.
2: Bonjour.
0: Gabrielle Lamontagne-Allée nous amène sur des îles protégées qu'on peut visiter. Bonjour.
3: Bonjour.
0: La ruée vers l'ordure, c'est la chronique de Simon Paré-Poupard, auteur du livre Ordure, journal d'un vidangeur. Bonjour Simon.
2: Bonjour Catherine.
0: Découvrir les matériaux isolants végétaux, c'est la mission de nos agents doubles. Frédéric Léveillé-Guillemette et Danaé Audet-Beaulieu. Bonjour.
4: Bonjour.
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0: société?
1: Moi, je pense que l'école a déjà assez de missions à remplir pour pas en plus qu'on rajoute une couche.
2: Puis je trouve qu'il faut que ça commence tôt, en fait, pour prendre dès le début des bonnes habitudes. Donc, j'ai l'impression que oui, les écoles ont la responsabilité de sensibiliser les enfants et les parents aussi, par le biais des enfants, à l'environnement.
3: Je suis enseignante.
2: Oh!
3: Alors, j'ai commencé ma carrière en parlant d'environnement. Assez que des parents ont fait installer, parce que l'enfant apportait des idées qu'on donnait, puis a fait installer dans le rang où il habitait un container pour que les gens puissent aller porter leurs produits recyclables.
4: Je crois que c'est aussi bon à la maison qu'à l'école.
5: Je pense qu'on devrait faire les deux.
6: À l'école, est-ce que vous apprenez des choses sur l'environnement?
7: Non, pas vraiment.
6: Pas vraiment?
8: Quand même, ça dépend.
6: Qu'est-ce que tu apprends sur l'environnement?
8: Mettons, l'année passée, on a appris sur les plantes, sur la nature aussi.
6: Ben, bonne rentrée à tous les trois.
8: Merci beaucoup.
6: Bye.
9: Alors, la question, on l'a lancée aussi sur les réseaux sociaux de Radio-Canada Environnement. Est-ce que l'éducation à l'environnement devrait se faire à l'école, à la maison? Ben, évidemment que des centaines de personnes ont répondu les deux. Il y a même Yam qui a dit, est-ce que c'est une question piège? Parce que c'est évident que c'est les deux. Mais il y a des nuances, vous l'avez vu d'ailleurs parmi les gens que j'ai rencontrés. On va en mettre des nuances, on va sûrement en établir autour de la table, mais il y a des auditeurs qui en ont apporté. Il y a des gens qui ont été très catégoriques à propos effectivement du fait que ça doit venir des deux côtés. Marlène qui dit, entre autres, ça prend le plus d'exposition possible. Appliquer à la maison ce qu'on a appris à l'école et appliquer à l'école ce qu'on a appris à la maison. Jérôme qui dit, honnêtement, autant à la maison qu'à l'école, c'est un enjeu vraiment crucial, plus que la religion, selon moi. Il y a des gens, par contre, qui vont être plus spécifiques et qui vont dire, entre autres, que ça devrait se faire à l'école, en insistant, comme Véronique, sur le fait que ça devrait se faire par des enseignants formés qui véhiculent des vraies connaissances scientifiques. Bref, il y a quand même des nuances à faire. On va voir autour de la table. Je vais commencer avec notre Gabrielle Lamontagne-Allé.
10: Bien, comme tout le monde, évidemment, on s'est souhaité que ça soit des deux côtés, ne serait-ce que pour un souci de cohérence pour l'enfant, les adolescents qui fréquentent ces milieux-là. Après, le gros avantage de l'école, c'est peut-être de rejoindre des clientèles où les connaissances sont moins présentes et le degré de sensibilisation à l'environnement est peut-être moins présent. Mais je pense qu'il ne faut pas le forcer non plus comme étant nécessairement quelque chose de didactique. Je pense qu'on peut tout simplement normaliser un certain nombre de comportements, de transport actif, de tri des matières, etc.
9: J'aime cette idée que ça soit tout simplement normal, que l'école soit faite, conçue comme ça. Julie Christine de Noncourt.
11: Ben, je vais être très originale et y aller aussi, moi, avec les deux endroits. Les deux se complètent. Les enfants fréquentent presque autant l'un et l'autre aussi. Puis d'un côté, comme quelqu'un le dit, on met beaucoup de pression sur le système scolaire déjà. Et d'un autre côté, il y a peut-être des ménages où ce ne sera pas abordé, comme Gabrielle l'a mentionné également. Puis je pense que plus on en entend parler à différents endroits, de différentes manières aussi, plus les habitudes risquent de rester.
9: Damien Silas.
12: Bon, eh bien, je suis la ligne de tout le monde, à savoir les deux. Je pense que dans un premier temps, l'école, c'est tout ce qui est théorique, transmission de connaissances, qui est très importante pour les enfants à partir de la maternelle. Et la maison, c'est la pratique, donc la possibilité de voir ce qu'on a étudié à l'école. Les pays scandinaves sont très très forts là-dessus d'ailleurs et en avance par rapport à nous, parce que ça fait partie de la culture école maison.
9: Oui, il y a ce les deux sont imbriqués.
12: Tout à fait.
9: Frédéric Léveillé-Guillemette.
13: Oui, ben c'est sûr que bon, personne n'est contre la vertu, puis tant mieux si on fait ça à la maison, faut le faire, mais à l'école, on a un contrôle sur une institution. Puis c'est là qu'on se donne quelque chose pour une égalité des chances. Puis je pense qu'il faut que ça passe par là. Donc, tu sais, les familles défavorisées ont peut-être moins tendance à avoir des chances de s'éduquer là-dessus. Puis je pense qu'on peut donner un cadre sans que ce soit de rentrer des connaissances dans la tête des gens. D'utiliser la nature comme outil d'éducation pour les mathématiques, pour le français, ça ouvre déjà la curiosité. Puis après ça, les enfants posent ces questions-là à la maison.
9: Oui, c'est ce que, effectivement, il y a plusieurs auditeurs qui ont dit ça. Julie qui dit à l'école, il faudrait que ce soit obligatoire et priorisé, que les enfants en viennent à éduquer leurs parents. Oui. Sinon, on s'en sortira pas assez
13: Exactement.
9: Vite. Danaï?
14: Moi, je vais sortir du cadre un peu. Je trouve votre question tendancieuse. Non, mais où est-ce qu'on trouve les jeunes présentement? Hein? Sur les réseaux sociaux, beaucoup. Alors, c'est sûr que oui, évidemment, personne n'est contre la vertu, comme tu disais, Frédéric, mais évidemment, à l'école, à la maison. Mais sur les réseaux sociaux, je pense qu'il faut le faire de plus en plus. Toutes les institutions qui peuvent faire des posts sur les réseaux sociaux, hein? Hashtag suivez-moi sur mon compte Instagram.
9: Oui, il y en fait pas mal, Danaï, sur Instagram.
14: Quand même.
9: Très amusant d'ailleurs. Et Simon

0: Harry Poupard.
1: Mais je vais faire la même chose. Je vais sortir un petit peu du cadre. En fait, j'ai envie de dire, peu importe. Moi, mon angle, c'est le déchet. Partout, en fait, où l'acte de jeter est mis en scène, que ce soit un festival, l'école, la maison, il y a une occasion manquée d'apprendre. Puis ça, ici, je me réfère à Blandine Chamou. On avait une experte en gestion des matières résiduelles de l'UQAM qui disait qu'on apprend par l'acte de jeter.
0: Ouais.
1: Alors, n'importe où.
0: Intéressant. On dit acheter, c'est voter, mais jeter, c'est voter aussi d'une certaine façon. Il y a Julie qui dit les deux. J'enseigne une option d'éducation à l'environnement depuis quelques années déjà au premier cycle du secondaire. J'ai écrit moi-même ce cours en me basant sur les recherches en environnement. Nous prenons le temps de comprendre le monde dans lequel nous vivons. Nous sortons dans différents milieux et nous menons des projets concrets autour de nous. Jardinage extérieur et intérieur en hydroponie, transformation des aliments, bibliothèque de semences, recyclage et conception de produits. C'est vivant, ça bouge et les jeunes aiment ça. Alors, on peut souhaiter plus de professeurs comme Julie, ce qui met de toute évidence beaucoup d'énergie. Puis des programmes, hein, on est censé aller vers ça tranquillement, qui incluent des apprentissages aussi. Merci tout le monde, continuez de nous écrire.
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3: Alors aujourd'hui, je vais détruire des vêtements.
4: Quel genre de vêtements ?
3: Des vêtements d'une grande marque de luxe.
4: Et on peut savoir quelle marque ?
3: Non, ça reste confidentiel.
4: La première fois que vous détruisez des vêtements ?
3: Non, on en détruit assez régulièrement. La dernière fois, c'était une grosse marque tendance où on a détruit entre 7 et 8 tonnes.
0: Entre 7 et 8 tonnes de vêtements détruits d'un seul coup. Ça, c'était en France en 2019. Depuis ce temps-là, les choses ont changé en France parce que depuis 2022, c'est interdit de détruire des invendus, comme on les appelle, donc des biens qui n'ont pas trouvé preneur. Le 14 juillet dernier, en plein milieu de l'été, Équiterre a publié un rapport qui révèle une pratique qui contribue au gaspillage des ressources. C'est la destruction par les entreprises des invendus qui sont toujours propres à la consommation. Équiterre a appelé les gouvernements à agir. Julie-Christine Denoncourt est analyste en réduction à la source chez Équiterre. Bonjour de nouveau, Julie-Christine.
5: Bonjour à nouveau.
0: Quant à Damien Silès, on pourrait le dire interpellé parce qu'il est président-directeur général du Conseil québécois du commerce de détail. Alors Julie-Christine, d'abord, de quel type de bien on parle?
5: On parle de plusieurs types de biens. On l'a entendu dans l'extrait, c'était des vêtements. Mais il y a eu des reportages aussi dans les dernières années, dans plusieurs journaux au Québec, notamment de biens de décoration ou de rénovation, quincaillerie, des choses comme ça. On peut parler aussi d'articles saisonniers, des décorations d'Halloween, de Saint-Valentin, qu'on peut pas garder toute l'année, ou des articles scolaires, par exemple des sacs à dos, étuis à crayons, des choses comme ça.
0: Le problème, c'est que même dans votre rapport, vous n'arrivez pas à établir des volumes, là. Pourquoi? Pourquoi c'est difficile d'avoir les données?
5: Eh bien, c'est difficile d'avoir les données parce qu'on, de un, elles ne sont peut-être pas comptabilisées par les entreprises. Ce n'est peut-être pas tous les commerçants qui tiennent un registre de ce qu'ils jettent. Et quand on a fait la demande à l'Agence des services frontaliers du Canada, parce qu'on va sûrement y revenir, mais il y a un programme là, du gouvernement fédéral qui encourage, si on veut, cette pratique-là. Et c'est l'Agence des services frontaliers du Canada qui le gère. Et on a fait une demande d'information à cette agence-là, mais on nous a répondu avec un document très caviardé où il n'y avait aucune information.
0: Ah bon?
5: Donc voilà, c'est très difficile d'avoir l'information comme vous le dites.
0: Alors on va y venir tout de suite parce que c'est un programme, celui du Service frontalier du Canada, qui avait été déjà mis en lumière là, par entre autres un article de la presse, qui avait réussi à l'époque à mettre la main sur un chiffre qui faisait peur. Expliquez-nous un petit peu ce qu'on avait découvert à ce moment-là, puis finalement ça met le doigt là, sur quelque chose qu'il faudrait peut-être changer.
5: Oui, tout à fait. Donc, vous l'avez dit, c'était un article dans la presse de la journaliste Marie-Ève Fournier qui avait réussi à avoir certaines données quand même et qui révélait qu'entre 2019 et 2023, les entreprises avaient pu toucher jusqu'à 20 millions de dollars en remboursement pour des biens qu'ils avaient détruits. Donc, comment ça fonctionne? C'est un, comme je le disais, un programme du gouvernement fédéral qui rembourse les frais de douane payés à l'importation des biens si les entreprises prouvent qu'elles ont détruit et jeté ces biens-là. Donc, en envoyant des photos de produits coupés ou lacérés, on peut toucher ce remboursement des frais de douane-là payés à l'importation. Et c'est comme ça qu'elles ont pu toucher le 20 millions de dollars dont je parlais entre 2019 et 2023.
0: Bon, alors 20 millions, c'est juste les frais de douane. On imagine que ça veut dire que le volume de biens, évidemment, c'est des dizaines de millions.

0: millions de plus que ça, là.
1: Exactement. Ouais. Ça doit être plus élevé que ça, puisque c'est juste les frais de douane.
0: Ça existe, ce programme-là, si j'ai bien compris, depuis la fin des années 90?
1: Exactement. C'est vraiment un programme d'une autre époque, dans tous les sens du terme. Je pense qu'en 2025, on devrait vraiment plus encourager ce gaspillage-là. Ouais. Mais oui, ça a été mis en place dans les années 90.
0: Alors, c'est un programme dont certains de vos membres ont dû bénéficier, Damien Silaès, au Conseil québécois du commerce de détail. Est-ce que vous défendez encore l'existence d'un programme comme ça en 2025?
2: Excellente question. Au-delà de ces programmes, il y a des inquiétudes bien plus importantes que celle-ci. Celle-ci est majeure, je suis tout à fait d'accord avec vous. L'idée est de voir de quelle manière on peut demander au gouvernement de la changer, face à la réalité que nous avons actuellement. Juste un chiffre, vous parlez qu'on n'avait pas d'informations. J'espère qu'on va parler de la plateforme qu'on a mis en place. Au Québec, chaque année, on parle de 80 000 tonnes de vêtements qui se retrouvent soit à la poubelle, soit au recyclage, soit dans la rue, et 8 500 tonnes de chaussures. Donc ça fait 10 kilos de vêtements par personne qui sont jetés chaque année.
0: On ne parle pas à ce moment-là d'invendus, on parle de mode jetable, en fait.
2: Mode jetable, invendu aussi. Oui. Le défi avec les invendus, et je vous raconterai tout à l'heure quelques histoires quand on a mis en place cette plateforme, c'est qu'on touche une espèce d'omerta. Les compagnies ne veulent pas donner leurs informations, et vous avez raison quand vous dites que c'est très difficile de trouver les chiffres et de savoir quelles sont les habitudes des compagnies. Nos propres membres, à notre grand étonnement, ont eu du mal à nous donner au début ces informations. Et malheureusement, on les apprenait avec la presse en général, qui parlait de destruction, que ce soit, je crois que c'était Home Depot il y a 2 ans, avec des produits de quincaillerie qui étaient jetés, qui étaient neufs, etc. Oui. Des vêtements, etc. C'est très, très difficile d'avoir ces informations.
0: Oui, mais en même temps, là, c'est moi qui vais prendre la défense de vos membres, leur demander de souligner publiquement combien ils n'ont pas vendu, c'est pas très stimulant pour eux. On comprend, mais ce qui pourrait exister, Julie et Christine, un monde où ces informations-là seraient au moins disponibles sans que ce soit exposé au grand public.
1: Oui, tout à fait. Je pense qu'il peut y avoir un compromis où le gouvernement peut avoir accès à ces données-là, mais peut-être pas l'exposer sur la place publique. Effectivement, c'est pas le but, c'est peut-être pas ça qui est nécessaire, mais qu'au moins le gouvernement puisse y avoir accès, ou que nous, en faisant une demande d'accès à l'information, on puisse y avoir accès au moins.
0: Alors, Damien Silaès, qu'est-ce que c'est cette plateforme que vous avez créée qui s'appelle Rebond?
2: Alors, suite aux articles dont je vous parlais tout à l'heure, suite aux discussions avec nos membres, on a décidé de s'associer avec Recyc Québec et de créer la première plateforme en bon français marketplace, donc plateforme de vente, et de voir comment nous pouvions proposer à nos propres membres la possibilité d'échanger, de vendre ou de faire du troc avec des produits invendus, avec des produits restants, on a défini donc quatre catégories pour commencer, donc les vêtements, quincaillerie, les produits de santé aussi, et les chaussures et les meubles. Et l'idée était de voir, de proposer à nos membres, et c'est vraiment du B2B, donc commerçant à commerçant.
0: C'est ça, c'est pas pour faire de la revente auprès des particuliers dans ce cas-là. Il y a eu des limites. En fait, le projet a bien démarré, mais il a un peu plafonné, on peut dire comme ça.
2: On va en parler, j'espère, tout à l'heure.
0: Parlons-en.
2: Ce qui se passe, c'est que depuis le 21 janvier... il y a une décomplexation de ne plus faire de l'environnement avec les États-Unis, qui malheureusement devient de plus en plus général. Et ça, c'est la première des choses. La deuxième, c'est qu'il y a eu un moment de panique avec les commerces et les entreprises, parce qu'on se demandait qu'est-ce qui allait se passer. Donc l'environnement, malheureusement, et le commerce circulaire est passé à la fin des priorités. Et on le voit malheureusement, on le voit de plus en plus, et donc ça devient vraiment très compliqué, parce que beaucoup d'entreprises sont en mode survie actuellement, et la question du commerce circulaire devient à la fin des items importants pour les entreprises.
0: Ouais, alors comment lutter contre ce phénomène-là? Julie-Christine de Noncourt, qu'est-ce que vous proposez concrètement là, pour qu'on essaie de sortir de cette situation un peu absurde où on détruit des biens invendus parfaitement neufs?
1: Bien, nous, vous l'avez dit d'entrée de jeu, on propose une réglementation, que ce soit fait au provincial ou au fédéral. Les deux peuvent être faits.
0: Les deux ont leur rôle à jouer. Bien, c'est-à-dire une réglementation qui pourrait faire comme... Parce que ça existe ailleurs. Tout simplement,
1: oui,
0: dire on n'a pas le droit de détruire des biens neufs.
1: Oui, tout à fait. Donc, interdire cette pratique-là dans un premier temps. Le Québec peut le faire, les autres provinces également, chacune de leur côté. Si on le fait au fédéral, évidemment, ça s'applique dans toutes les provinces. Donc, c'est bien aussi. Et en fait, oui, donc d'interdire la destruction des biens invendus d'un côté et de l'autre, comme c'est fait par exemple en France, ça pourrait être de donner un crédit d'impôt aux entreprises qui décident de donner leurs biens invendus à des organismes locaux de réemploi, ressourceries, friperies, etc.
0: Oui, sauf que vous êtes sûrement, et vous, je sais que vous êtes au courant qu'en France, ça a eu un effet pervers. Il y a des grandes chaînes qui ont commencé à abuser de ce système-là et à finalement se nourrir des crédits d'impôt et continuer à surproduire, puis en se disant, c'est pas plus mal, on va tout revendre à des ressourceries.
1: Oui, voilà, ça a eu un effet rebond assez néfaste, et les ressourceries friperies avaient trop de matériel, recevaient trop de stock, plus qu'elles étaient capables d'en traiter. Moi, je pense qu'on peut s'inspirer de ce qui est fait en France et s'améliorer, maintenant qu'on connaît ce qui ne fonctionne pas. Donc, on pourrait aussi émettre une limite plus stricte au crédit d'impôt qu'on donne aux entreprises, ou une limite à ce qu'elles peuvent donner dans un certain cas. Donc, d'un côté, si elles ne peuvent pas les détruire, et d'un autre côté, si elles ont une limite à ce qu'elles peuvent recevoir en crédit ou donner à des friperies ressourceries, j'ose croire qu'en amont, elles vont revoir leur niveau de production, parce que vous l'avez très bien soulevé. Je pense que le vrai problème dans tout ça, c'est un problème de surproduction au final. Et donc, avec une réglementation de ce genre-là, peut-être qu'on viendrait freiner un peu les entreprises à ce niveau-là.
0: Damien Silas, vous êtes au Conseil québécois du commerce de détail. Surproduire, c'est un mode, on dirait que c'est un mode de vie, qu'on fait ça un peu par défaut. Est-ce qu'on est en train de réfléchir à ce problème-là en profondeur dans le milieu?
2: Juste pour revenir, je suis tout à fait d'accord avec vos propositions. Je vous parlais tout à l'heure de difficultés à venir. L'état actuellement est catastrophique. Pourquoi on parle de l'Europe, de la France? On parle et on part de vision pour arriver avec des projets. Donc c'est un peu plus facile à suivre. Malheureusement, on voit de notre côté, c'est plus des projets sans aucune vision. Mmh. On peut travailler avec les gouvernements pour faire des propositions et des contre-propositions par rapport à cette problématique. Mais à côté de ça, pendant qu'on est en train de se battre avec les États-Unis, la Chine est de plus en plus présente et en train d'anéantir non seulement les commerces au Québec et au Canada, mais en train de d'inonder de produits d'une qualité catastrophique, d'une sécurité inexistante. On parlait tout à l'heure, en faisant le tour de table, vous avez des enfants, des pyjamas qui peuvent s'enflammer, etc. Et le gouvernement fédéral ne prend aucune action. Alors, oui, il faut faire attention, c'est que on peut encadrer nos commerçants avec eux, en les écoutant, ça c'est important, et en écoutant les propositions. Mais si à côté de ça, on ouvre des portes et on ne contrôle pas ce qui se passe avec des sites comme Temu et Shein, c'est un désastre annoncé. On parle pour Shein, c'est 600 000 produits, c'est les vêtements, 600 000 produits en dessous de $30, c'est 7 330 nouveaux produits par jour que vous ne pouvez pas recycler. On parle de commerce circulaire, ça n'existe pas. Renaissance, qu'on connaît tous, me disait dernièrement, le PDG, que même eux avaient du mal à vendre certains produits maintenant parce que le commerce chinois était là. Donc, il faut prendre cette problématique dans un ensemble pour être capable de la traiter.
0: Absolument, il ne faut pas nier l'importance de ce problème-là, mais il ne faut pas que ce problème-là nous empêche de régler ce qu'on pourrait régler nous-mêmes. Parce que le 20 millions de tarifs douaniers remboursés, ils n'ont pas été remboursés à Chine ni à Temu.
1: C'est à
0: des entreprises canadiennes bien installées ici. Alors, il y aura certainement à suivre, parce que je sais que vous voulez profiter de la rentrée parlementaire pour aller un peu plus loin avec ce rapport d'Équiterre, Julie-Christine?
1: Oui, tout à fait. Donc, de continuer ou de commencer plutôt à faire pression sur les gouvernements, tant du côté fédéral que provincial. Là, c'était l'été, donc les élus ne siègent pas, bien évidemment, mais on va profiter de la rentrée pour prendre chaque occasion qui s'offre à nous, frapper à toutes les portes, aller voir l'opposition aussi, puis faire changer les choses.
0: Merci beaucoup tous les deux. Julie-Christine Denoncourt est analyste en réduction à la source chez Équiterre, et Damien Silas, président-directeur général du Conseil québécois du commerce de détail.
1: Merci.

0: c'est évident lorsqu'on est sur les îles où on doit être. Ça canalise les gens sur 1% de la superficie de l'île, qui est les trottoirs, etc., et 99% qui est en biodiversité. L'accès public est quasiment une mesure de conservation dans ce cas-ci.
1: Où est-ce que tu nous amènes, Gabrielle Lamontagne-Allée?
2: Dans l'est de Montréal, où je me suis rendue en début de semaine, c'était une invitation de l'organisme Conservation de la Nature Canada pour aller découvrir donc des îles protégées du Saint-Laurent sur lesquelles l'organisme a inauguré des nouveaux aménagements pour les visiteurs. Puisque c'est la première chose qu'on nous a dite en arrivant sur le bateau qui allait nous amener aux îles, protéger le territoire, ça passe pas nécessairement par une cloche de verre où on interdit tous les usages. Donc, ce sont des aménagements qui ont été faits sur 4 îles, l'île Bonfoin, l'île aux Cerfeuils, l'île Beauregard et l'île à l'Aigle, où on est débarqué après une quarantaine de minutes de bateau.
1: Oh, quand même, c'est pas juste à côté, là.
2: Non, c'est ça. Ben, en fait, d'où on partait, nous, on partait de Pointe-aux-Trembles, mais elles sont beaucoup plus accessibles à partir de la plage de l'Est, par exemple, à l'extrémité de l'île de Montréal. Et donc, elles font partie de l'archipel de Schlaga. Elles sont accessibles essentiellement en kayak, et en canot. Et on a aménagé au fil des ans des points d'accès, des petits sentiers balisés, des plateformes d'observation également, parce que ce sont des lieux très prisés par les amateurs d'ornithologie et des panneaux d'interprétation. Et la nouveauté cette année, ce sont les 2 kilomètres de trottoirs en bois qui ont été installés sur ces 4 îles accessibles au public.
1: Ah, je comprends. C'est pour ça que votre intervenant disait on sait où aller tout de suite. Ça guide le visiteur.
2: Exactement. Ouais. Puis l'avantage de ces trottoirs en bois aussi, c'est de rendre beaucoup plus agréable et sécuritaire l'accès, notamment aux kayakistes en souliers d'eau qui marchaient sur de la paille fauchée. Donc, j'ai pu le voir, là, ça pique, la paille fauchée. Si on est en petite sandale. Et c'est Julien Poisson, directeur de programme chez Conservation de la Nature Canada, qui était notre guide pour cette sortie et qu'on pouvait entendre d'ailleurs en introduction. Il nous raconte, en chemin vers l'île à l'Aigle, comment l'organisme en est venu, il y a une dizaine d'années, à donner accès à 4 des 8 îles qu'il protège dans cet archipel.
0: Quand je suis arrivé en poste en 2010, j'avais 2 constats. Il y avait beaucoup de choses sur les îles, pas toutes légales. Des plantations de cannabis, des sites de camping, des déchets sur les rives, des bateaux abandonnés, des chasseurs, beaucoup de bateaux qui accostaient sur les rives. Donc ça, c'était 1. Et 2, je trouvais ça trop beau pour que ça soit secret ou pas connu. Donc, on a utilisé un projet de mise en valeur, vraiment. On a fait des inventaires sur les 8 îles. Et en entonnoir, ben il y en a 4 qui ont été rendus accessibles au public. Les 4 autres sont pas accessibles puisqu'ils sont trop sensibles écologiquement.
1: Alors justement, qu'est-ce que c'est les particularités écologiques de ces milieux-là, Gabrielle?
2: Ce sont toutes des îles en prairie ouvertes, c'est-à-dire qu'on peut vraiment, avec peu de relief aussi. Donc, lorsqu'on est sur l'île, on peut voir à peu près l'intégralité de l'île en question. D'ailleurs, elles étaient autrefois utilisées pour le pâturage des bêtes. On amenait carrément les bêtes en bateau sur ces îles-là. Et quand on se retrouve au milieu de l'archipel, on oublie complètement qu'on est tout près de Montréal, de Repentigny. Mmh. C'est absolument magnifique. C'est beaucoup de milieux humides aussi, donc ça en fait un lieu prisé pour la nidification des oiseaux au printemps et un paradis pour les oiseaux de proie qui se nourrissent à l'occasion de ces petits oisillons. Les îles sont entourées de belles plages de sable. D'ailleurs, ça peut être très tentant d'y accoster lorsqu'on est en bateau. Et de là, un autre avantage de cibler des points d'accès précis pour encadrer l'accès, c'est d'éviter de faire passer les visiteurs par les herbiers aquatiques qui sont très riches en biodiversité et qu'on retrouve autour des îles. Donc, on cible aussi les hauts fonds pour limiter l'accès aux bateaux moteurs dont les hélices peuvent endommager ces fameux herbiers. Et on peut entendre Julien Poisson qui nous parle de ces habitats très fragiles.
0: On a des herbiers aquatiques, donc principalement des plantes qui poussent, qui sont submergées, qui poussent sous l'eau. C'est des habitats pour le poisson. Donc, ils vont se reposer, ils vont s'alimenter. Par exemple, le chevalier cuivré qu'on a sur le panneau, qui est une espèce endémique, donc de tout le monde entier, on le retrouve seulement dans le Saint-Laurent, un petit peu dans le Richelieu. Un peu comme on pense aux lémures du Madagascar, aux kangourous en Australie, on a le chevalier cuivré du Saint-Laurent. Et lui, son mollusque favori pousse dans la Vallée-Sinérie, qui est un de nos herbiers indigènes qu'on a. Donc, il faut prendre soin de ces herbiers aquatiques-là.
1: Alors, en prendre soin, ça veut dire que, justement, il faut diriger les gens qui viennent au bon endroit. Est-ce que ça fonctionne? Est-ce qu'on commence à mesurer?
2: On a, en fait, vraiment un bon aperçu parce que ça fait plus de 10 ans qu'on a donné l'accès aux îles. En termes d'achalandage, on va commencer à documenter, c'est-à-dire qu'on a installé des compteurs sur les îles cet été pour pouvoir avoir des données sur le nombre de visiteurs qui les fréquentent. Mais ce que l'expérience des dernières années leur démontre déjà, c'est que cet accès public peut effectivement être une mesure de conservation.
0: En amenant des gens qu'on veut, on éloigne les gens qui ont des effets plus négatifs sur l'environnement. Le chasseur de canards qui se coule sa cache dans le ciment, il ne peut plus être là quand il y a des randonneurs sur un trottoir de bois. Et il n'y en a plus aucun. Donc ça a fonctionné à 100%. L'autre objectif, c'est que les gens connaissent les îles, qu'ils les aiment, puis on protège ce qu'on aime. Donc, ils vont prendre soin du Saint-Laurent et des îles par la suite. Mais pour ça, il faut qu'ils débarquent, qu'ils mettent les pieds sur le terrain.
1: Donc, on est encouragé à aller faire un tour, à condition de passer par les bons accès puis de marcher sur les trottoirs, si je comprends bien.
2: Exactement.
1: Mais ça doit avoir quelque chose de magique, justement, marcher sur ces trottoirs en bois en plein milieu du Saint-Laurent, dans un sens. Là.
2: C'est magnifique. Puis on voit vraiment les graminées puis les herbes qui dansent au vent. C'est un très bel environnement. Pour ceux et celles que ça intéresse, l'organisme avait même lancé en 2022 une carte détaillée du circuit nautique. Donc, avec tous les accès, les points chauds, faire attention au courant, etc., pour naviguer entre ces îles-là, vous le retrouverez sur le site de Conservation de la Nature Canada. C'est possible de mettre à l'eau votre propre embarcation depuis les parcs riverains autour ou encore de louer des kayaks à la plage de l'Est, qui est environ à 1 km de l'île à l'Aigle, donc assez facile d'accès.
1: Ben oui! Ben, à découvrir des îles protégées, mais qu'on peut fréquenter. Merci beaucoup, Gabrielle.
2: Merci.
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0: Depuis un peu plus d'un an, il est devenu vraiment un personnage incontournable. Simon Paris-Poupard, bonjour à nouveau.
1: Bonjour.
0: Alors, sociologue, auteur du livre « Ordures, journal d'un vidangeur » et donc, oui, toujours vidangeur de son état.
1: Toujours, oui.
0: Quelques jours par semaine.
1: Quelques jours par semaine, oui. Avec plaisir toujours.
0: Avec, oui, le plaisir et quelques petits mots d'eau qui viennent avec parfois. et c'est sa première présence à Feu vert, on en est ravis. Et on espère que ce ne sera pas la seule. Simon, on lui a demandé d'identifier pour nous des projets, des initiatives qui concernent bien sûr la gestion, ce qu'on appelle la gestion des matières résiduelles et qui peuvent nous inspirer, nous dire « Ah, OK, il y a moyen peut-être de faire un petit peu mieux. » Alors, comment tu as envie de lancer cette première rencontre?
1: Bien, déjà, je crois que ça tombait à point, cette proposition, parce qu'en fait, le livre m'a fait beaucoup voyager au Québec, puis j'ai entendu beaucoup de ces histoires-là, ces histoires de déchets, des histoires d'ordures. Alors, ça va être assez facile, ça va être assez plaisant. Là, j'ai eu la chance pour cette chronique, d'ailleurs, là, de rencontrer Reciborg. On en parlera plus.
0: Reciborg, d'accord. Mais tu voulais d'abord nous parler d'une lecture d'été.
1: Oui, en fait, je vais me dévoiler comme un peu peut-être cynique. La rentrée, pour moi, c'est Ivan Illich, une société sans école. Une société sans école, pourquoi, en fait? C'est qu'Illich nous dit que l'école nous apprend à reprendre ou refaire les rites qu'on nous a déjà inculqués. On reproduit sans cesse, dans le fond, des rites qui participent, lui, Illich va dire, de l'économie du progrès et de la consommation.
0: Donc, ça ne va pas dans le bon sens nécessairement si on suit cette école-là.
1: Puis, oui, c'est ça. Dans la GMR, dans le fond, c'est beaucoup les ingénieurs qui vont concevoir là, des systèmes qui vont reproduire la façon, dans le fond, de ramasser les déchets.
0: GMR étant gestion des matières résiduelles, oui, pour les intimes, c'est ça. Alors, donc, on est peut-être des trop bons élèves à cette école, selon Illich. Oui. Puis, on aurait intérêt à faire ce que tu appelles des pas de côté. Qu'est-ce que tu veux dire par là?
1: Oui, des pas de côté, là, c'est prendre conscience, en fait, qu'on est imbriqué dans les systèmes qui nous dépenses. La GMR en est un, en l'occurrence. Puis, à ce moment-là, c'est qu'est-ce que je peux faire qui me permet de continuer à vivre? C'est-à-dire, on est obligé de consommer des biens de consommation, mais quand même de sortir un peu du cadre et donc d'aller chercher des initiatives qui font du sens et pour soi et pour, dans le fond, l'environnement. C'est ce que j'appelle des pas de côté qui dans le fond, l'inverse d'attendre un peu la révolution ou le changement radical d'une société qui sont plutôt désabusants par moment.
0: Ben, pas si accessible que ça tous les jours,
1: voilà.
0: On s'entend. donc, il ne faut pas non plus écarter le fait qu'en ce moment, il y a quand même un petit constat alarmant, c'est qu'on n'atteint pas du tout nos

0: bilan qui date de cet été de Recyc Québec.
1: J'imagine que c'est par année et pas par jour, hein?
2: Si ça peut te rassurer, Danaï, c'est effectivement par année.
1: Okay.
2: Mais quand même, imagine-toi ça, là, 685 kilos d'ordures que toi seul, enfin, à toi seul, tu as produit.
0: C'est le huitième d'un camion de vidange.
3: Mais c'est l'ensemble des déchets de la société, là. C'est pas individuellement.
2: Oui, c'est vrai.
3: On ramène ça par citoyen, finalement.
2: Ça comprend, entre autres, les déchets de construction, c'est vrai, répartis sur l'ensemble des citoyens. C'est pas ce que Danaï a produit à lui. Je veux pas l'accabler trop. Alors, Simon, c'est pour ça que tu aimes regarder ce qui se fait avec les pas de côté. Puis Recyborg, c'en est un beau pas de côté. Qu'est-ce que c'est Recyborg? Qu'est-ce qu'on fait là-bas?
0: Recyborg, pour moi, c'est justement. C'est un pas de côté. C'est des gens qui se sont dit le système de la GMR ne fonctionne pas, ne marche pas. Il y a encore beaucoup de trucs qui sont jetés au bord du chemin. Il y a beaucoup d'incohérences. Donc, eux, ils se sont dit, drôlement, il y en a un des fondateurs qui était vidangeur, d'autres étaient ferrailleurs. Donc, c'est pas nécessairement des gens qui ont une haute scolarité, en fait. Puis, eux, c'est vraiment le contact du déchet qui a fait qu'ils ont trouvé qu'il y avait un non-sens. Et alors, ils ont décidé de prendre action, de faire une société de personnes, éventuellement une coopérative. Je les ai rencontrés à Pointe-Saint-Charles, où j'ai rencontré les fondateurs, Nicolas, qui m'a décrit la vision de son organisation d'une quinzaine d'employés.
4: Ça travaille, dans le fond, d'une démarche d'économie circulaire. Nous, on est venus à l'idée que chaque item que Recyborg, on pouvait recevoir, mettre la main dessus, a une valeur.
2: Tout a une valeur. Mais ils reçoivent quoi, d'ailleurs? C'est quand même pas autant des chaussures, des sacs à main que des ordinateurs, là. C'est plus spécifique?
0: Oui, eux, c'est l'appareillage métallique, disons.
2: OK.
0: Tout ce qui va aller de pièces d'informatique à machinerie lourde, petite machinerie aussi. Eux, ils se sont spécialisés là-dedans.
2: Mais quand tu parles de métal, ça pourrait être aussi un sommier en métal d'un lit?
0: Oui.
2: Ah, OK,
0: oui,
2: c'est vaste, là.
0: C'est assez vaste. Eux, vraiment, là, normalement, on fait une collecte de CRD encombrant, lorsque du tissu dedans, ça s'en va dans les ordures,
2: mais
0: eux, en fait, c'est ce qui touche pas parce que c'est ce qui est plus difficile à valoriser.
2: Je comprends. Mais tout ce qui est vraiment métal, ils vont le prendre puis ils vont essayer de trouver. Mais ça veut dire que ça prend plusieurs expertises, là. Parce qu'entre l'électronique puis mon exemple du sommier en métal d'un lit, ça va pas aller dans les mêmes filières.
0: Mais c'est ça qui est vraiment impressionnant, c'est que chacun, on a des musiciens là-bas, on a des soudeurs de métier, on a des ferrailleurs. Chacun a développé une expertise au sein même de l'entreprise pour devenir éventuellement un réparateur. Pour pouvoir, de là justement que chaque bien qui arrive, c'est comme ça devient un défi pour eux. Puis une occasion d'apprentissage, une occasion de partage. Alors vraiment pour eux, ils se sont développés au sein même de leur coopérative en fait.
2: Puis qu'est-ce que c'est les débouchés à ce moment-là, si ce sont des choses aussi disparates, ils revendent ces choses-là, il les donne. Comment ça marche à l'autre bout?
0: Bien, en fait, là, c'est ça qui est intéressant, c'est que contrairement aux autres OBNL que j'ai connus ou ressourceries, il y en a beaucoup qui ferment. Je pense à Mine Urbaine à Laval qui a fermé. Moi, j'ai de tout pour tout un ferrailleur qui a fermé à Terrebonne qui faisait un peu la même chose. Eux, ils ont un site internet performant, puis c'est ce qui les démarque.
4: Chaque item qu'on reçoit puis qu'on va mettre en inventaire, on fait pas juste le mettre sur une tablette qu'on attend que les gens viennent et l'achètent. On prend des photos, on le mesure, on le pèse, on l'inventorie sur notre site web, puis les gens peuvent le commander en ligne. Fait qu'il y a comme du monde partout au Québec qui nous voit, partout au Canada et partout dans le monde.
2: Donc, ça finit par faire du volume au total. Ils arrivent quand même à faire rouler pas mal de matériel de manière circulaire comme ça?
0: Oui, vraiment beaucoup. En fait, ils ont sorti leur bilan récemment. On parle de 13,6 tonnes d'électronique, en fait, qui ont été recyclées, 43,5 tonnes de métaux, 310 kilos de batteries et 6800 objets, composantes ou matériaux réutilisés, partagés.
2: C'est quand même pas rien. C'est assez significatif.
0: Pour 15 employés.
2: Donc, et des initiatives comme ça, Simon, tu vas nous en présenter d'autres au cours de la saison, puis c'est peut-être ce qui pourrait nous faire sortir de ce que... T'avais la note, c'est une philosophe qui a parlé du concept de grand débordement. On est débordé en ce moment-là.
0: Oui. Ben, Claire Larocque a fait paraître un livre, je pense, l'automne dernier. C'était La philosophie du déchet. Puis ce qu'elle disait, c'est que malgré l'accroissement et le développement des systèmes techniques, en l'occurrence, c'est la GMR comme système, il se jette 300 kilos de plastique à la seconde dans l'océan. Puis le plastique a doublé dans les 20 dernières années. Alors le recyclage, en fait, est en compétition contre le recyclage recyclé contre le recyclage neuf. Alors on n'y arrive pas.
2: Ouais, sans parler des invendus qu'il va bientôt falloir, si on arrête de les détruire, les relocaliser, les refaire circuler.

0: Alors, ouais, on va faire bien des pas de côté pour ne pas être trop débordé. Merci beaucoup, Simon Paré-Poupard.
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3: On va coffrer toute la largeur de la fenêtre, en fait, en arrière jusqu'en haut. Puis moi, je vais vous donner un mélange qui est quand même facile à modeler. Puis qui va faire en sorte que vous allez pouvoir remplir le bas de la fenêtre à la main. Qui va taper le chanvre? Levez la main!
0: Qui va taper le chanvre? C'est un extrait de la série Changer de cap qui a été diffusée sur la plateforme 1.5. Et moi, j'en connais un qui a tapé du chanvre, c'est Danaë Audet-Beaulieu, parce qu'on a décidé de s'intéresser, ça fait longtemps qu'on voulait le faire, aux isolants. On appelle ça des isolants biosourcés. En fait, c'est des matériaux isolants qui sont d'origine végétale. Et on va parler beaucoup, beaucoup du chanvre. As-tu trippé, Danaë Audet-Beaulieu?
4: Oui, j'ai aimé ça pour vrai. C'était le fun, c'était une belle expérience à vivre.
0: Puis en une phrase, tu nous dirais ça comment?
4: Construire en chanvre pour mieux déconstruire l'atmosphère typique d'un chantier de construction.
0: Ah, d'accord, d'accord. On viendra aux nuances tout à l'heure.
4: Oui.
0: Frédéric Léveillé-Guillemette, que je le rappelle, il est ingénieur chez Alt Coop. Ton enquête en une phrase?
5: Moi, je dirais le chanvre est une plante magique. Et pas juste à cause des effets quand on l'inhale, mais à cause de la versatilité de ses usages.
0: D'accord. Et bon, on va définir par contre ce terme très technique que j'ai employé de isolant biosourcé. Qu'est-ce que ça veut dire?
5: Ben, tu l'as dit déjà d'entrée de jeu, là, d'origine biologique, c'est une plante, faut que ce soit renouvelable. Donc, on pense à la paille, on pense au bois, on pense surtout au chanvre. Ce n'est pas donc issu de la pétrochimie, ce n'est pas des matériaux de laine de roche ou de laine de verre, par exemple, la bonne vieille barbapapa. Ces matériaux-là, bien qu'ils soient naturels, ne sont pas biosourcés.
0: Oui, je comprends.
5: On retrouve de la nature, mais ils ne sont pas végétaux.
0: Ils ne sont pas végétaux. Et ça fait longtemps là, dans l'histoire de l'humanité qu'on utilise ça, hein, des matériaux biosourcés.
5: Ouais, ben c'est d'abord comme ça qu'on construisait les maisons. Là, il y a un regain pour ça. Là, on s'est industrialisé la construction, mais il y a quand même, tu sais, des avantages aux biosourcés. Là, si on se concentre sur le chanvre, parce que le chanvre, lui, a eu beaucoup d'avancées dans les derniers temps. Les raisons pour lesquelles on l'utilisait moins, c'est qu'il y a beaucoup de freins. Je vais revenir un peu plus loin dans la chronique. Je vais parler d'abord des avantages. Là, le chanvre, on peut le manger, on peut le fumer, on peut le porter, mais on peut construire des bâtiments plus durables avec. Puis il y a deux principaux usages en construction, l'isolant de laine de chanvre puis le béton de chanvre. Le béton de chanvre, Danaë va en parler plus en détail. La laine de chanvre, c'est l'équivalent de la laine de roche. Pour ceux qui connaissent pas la laine de roche, là, c'est l'isolant un petit peu plus grisâtre, verdâtre. Il est plus dense, il est plus solide, c'est l'isolant un peu plus haut de gamme. Il y a des capacités acoustiques, il y a pas d'affaissement, il garde ses capacités
0: mieux que la laine, ce qu'on appelle la laine minérale traditionnelle.
5: Exactement, qui peut causer des problèmes dans le temps. Ben la laine de chanvre, c'est comme de la laine de roche plus.
0: Ah oui?
5: Ouais, parce que ça va stocker deux fois plus d'énergie thermique. Donc, une batterie thermique, quand il fait trop chaud, ça absorbe, ça aide à gérer ce niveau-là. C'est sain, donc on n'a pas besoin de gants puis de lunettes de protection quand on va poser de la laine de chanvre. Puis son empreinte carbone est presque nulle. Donc, ça, c'est quand même, tu sais, au niveau environnemental, c'est
0: pas rien, en effet.
5: Ouais. Mais une grosse différence fondamentale avec la laine de roche, là, puis là, notez le mot pour vos parties de Scrabble, là, c'est son caractère hygroscopique.
0: Okay? Hygroscopique.
5: Qu'est-ce
0: que ça veut dire?
5: Ça absorbe, ça capte, puis ça relâche l'humidité. Dans le fond, c'est comme une éponge qui va t'aider dans la gestion de l'humidité de ton enveloppe.
0: Bon, là, on vient d'enlever vraiment la petite peur qu'on pourrait avoir en se disant c'est des végétaux, donc ça va moisir dans mes murs. Mais c'est le contraire.
5: C'est tout le contraire. C'est censé t'aider. Mais pour ça, faut que tu conçois puis que tu construis autour de cette caractéristique-là. Puis ça, le code, il est pas fait dans la façon standard.
6: Parce que le code impose un fameux pare-vapeur.
5: Exactement.
6: Dans le fond, qui freinerait ça.
5: Exactement. Le cas de deux approches. L'approche prescriptive, voici des solutions acceptables dans lesquelles il y a un pare-vapeur. Puis voici des solutions de remplacement que c'est les professionnels qui doivent se gratter la tête, mais dans laquelle on dit aussi, faut que tu gères l'humidité dans ton enveloppe.
0: Donc, c'est pas interdit de pas mettre de pare-vapeur.
5: C'est interdit parce que le code te dit, ça prend un pare-vapeur. Fait que si tu mets pas de pare-vapeur, faut que tu démontres comment tu gères l'humidité dans ton enveloppe.
0: Puis tous
5: les autres isolants te permettent pas, ont pas le caractère hygroscopique. Fait que le pare-vapeur est requis pour toutes les constructions qu'on fait, sauf quand on prend du chanvre. Puis l'exemple que je donnerais pour le chanvre, c'est si t'as une éponge bien mouillée, puis t'amènes un sac Ziploc, tu lui permettras pas de sécher puis
0: ses capacités, je comprends.
5: Exactement.
0: Donc en ce moment le code, on va arrêter la chronique là, le code rend ça impossible l'utilisation des isolants en chèvre.
5: C'est
0: en chanvre.

0: ça très compliqué. Il rend ça très compliqué. Puis c'est pour ça que c'est beaucoup de l'autoconstruction. Ouais. C'est où ce que le code est moins appliqué à ce niveau-là. C'est pas impossible, mais ça prend des changements réglementaires. Hmm. Le béton de chanvre, lui, si on fait une petite parenthèse rapide sur le béton de chanvre, c'est pas structurel en passant. Donc faut le couler autour d'une structure ossature légère en bois, là, des bons vieux studs. Lui, ce que je trouvais intéressant, c'est qu'il y a un fort potentiel d'industrialisation parce qu'on pourrait le faire de façon préfabriquée. On pourrait couler les murs en usine et aller les assembler sur le site. Fait, au lieu d'avoir des corvées de 3 jours qu'on fait 8 fois, on pourrait tout faire ça de façon...
1: Ça se fait d'ailleurs. Il y a au moins une entreprise au Québec qui le fait en préfabriqué actuellement.
0: C'est ça. Il n'y en a pas beaucoup. Donc, l'offre, elle n'est pas là. Mais un autre fait notable du béton de chanvre, c'est que la liaison de la chaux avec le chanvre, contrairement au béton traditionnel qui émet du CO2, quand on va mettre le ciment dans le béton, la chaux avec la chanvre, ça absorbe le CO2 et tout au long de la durée de vie du béton.
2: Pour vrai?
0: Ce qui fait qu'en fin de vie utile, on a un matériau qui est carbone négatif. Un puits de carbone.
2: Wow! C'est assez extraordinaire. Puis en plus, tu l'as dit, c'est beaucoup meilleur pour la santé. C'est pas irritant comme la laine minérale.
0: C'est une plante magique, là, je vous l'ai dit.
2: Mais il y a des freins.
0: Ben, c'est ça. Si c'est si magique, pourquoi on l'utilise pas partout? Mm-hmm. C'est complexe, mais si je résume très brièvement, c'est l'inertie de l'industrie de la construction. Réglementaire, les pratiques, c'est excessivement lent à changer. Oui. L'isolant qu'on a au Québec, Nature Fibre, ça a pris 5 ans à ce que ce soit homologué parce qu'il n'y avait pas les critères, l'évaluation pour le faire parce que ça, c'est par matériaux. Donc, il n'y avait pas de chanvre dans le code.
2: En fait, il n'y avait pas de case pour le chanvre.
0: Exactement. Il fallait créer la certification. 5 ans, des centaines de milliers de dollars, c'est beaucoup, là, pour des petites entreprises.
2: Mais ils y sont arrivés, là.
0: Ils y sont arrivés. Sauf que là, si on l'utilise avec un pare-vapeur, on n'a pas toutes les pleines capacités. Non. Puis là, c'est les professionnels qui doivent quand même se conformer au code. Donc, les solutions sont pas tout le temps publiques. Si on arrive à ne pas mettre de pare-vapeur. C'est pas tous les codes partout dans le monde qui l'obligent, le pare-vapeur. En France, c'est pas le cas. En Belgique, c'est pas le cas. Aux États-Unis, c'est pas tout le temps le cas.
2: Donc, c'est une ligne à changer dans le code. Si vous utilisez un matériau biosourcé, vous n'avez pas besoin de mettre de code de pare-vapeur.
0: Ouais, mais les codes sont révisés, puis ça prend 5 ans avant d'avoir une révision. Okay. Qui, après ça, c'est le code fédéral, puis on va l'adapter au Québec, ça va prendre un autre 5 ans.
2: Mais je manque de patience.
0: Ouais. Fait que c'est, y a pas de chaîne d'approvisionnement locale au Québec pour le chanvre, ce qui fait qu'on n'est pas en train d'inonder le marché puis de rendre ça plus accessible, plus facile de l'intégrer dans l'industrie. Fait que c'est des freins qui sont systémiques. Mais on a quand même des leviers. Là. Puis là, c'est entre en scène mes gros cerveaux du bâtiment durable que j'ai consulté. Là. Pierre Blanchet de la chaire de recherche en bâtiment durable puis Claudia Noëlette-Plamondon de la chaire des matériaux durables. Eux sont clairs. Là. Ça prend un alignement des politiques parce que l'industrie du chanvre, c'est pas juste un ministère. T'sais. C'est la culture du chanvre, c'est l'industrialisation, c'est les matériaux. Puis quand t'as trop de portes à cogner, finalement, on dit tout le temps d'aller voir ailleurs. T'sais, faut aligner les politiques, faire des politiques comme en France où, avec le RE 2020, ils ont obligé l'analyse de cycle de vie dans la construction, dans le code. Donc, là, ça, le matériau biosourcé, il y a un fort avantage. Mm. Puis, ça fait qu'on l'utilise plus, puis ils ont doublé le volume de vente en 8 ans en France. Mais c'est ça. Nous, on va attendre 2030 ou 2035 au Canada là, pour des politiques comme ça, à cause de l'inertie. Là.
2: Ouais. Alors, ça fait beaucoup de commandes à passer à nos décideurs là, en une seule émission. Là, du côté de l'interdiction de la destruction des biens invendus dont on parle en début d'émission. Puis, hop, on se grouille un peu pour adapter le code du bâtiment aux isolants biosourcés. Danaé, toi, t'es allé justement taper du béton de chanvre.
3: Oui, mais tout d'abord, je veux dire que cette mission-là, ça fait un peu saigner mon cœur, étant donné que je suis certainement la personne autour de la table qui a le moins le budget pour se construire une maison écologique dans les prochaines années. Mais en même temps, je correspond parfaitement au cliché de la personne qui tripe sur le chanvre. Okay? Je suis un amant de la nature certifié à forte tendance écolo et ça m'est sûrement déjà arrivé là, de boire du kombucha fait maison en équilibre sur une slackline.
2: C'est
3: moi. Témoin. Oui. Je serais presque en mesure de construire ma propre maison écologique s'il y avait une grosse erreur de la banque en ma faveur, comme au Monopoly.
2: Oh, c'est pas arrivé encore.
3: Non, malheureusement. Mais cet été, je me suis rendu dans la municipalité de Frédéricsburg, au sud du Québec, dans un rang de gravier en pleine forêt où il y a une dizaine de familles qui gèrent une terre de 120 acres sous le nom du collectif Espace, mais où chacune a aussi sa propre portion de terre. Mmh. Et la maison, en fait, que j'ai construite de mes mains, est une sorte de duplex où l'idée, c'est de réunir deux familles ou un couple de parents qui se sont séparés tenaient à habiter proche pour le bien des enfants. Ça fait
2: c'est beau, ça.
3: Tellement chanvre hein, d'avoir une relation saine avec son ex.
2: Full chanvre.
0: Magique.
3: Et en plus de l'humoriste écolo plein air que je suis, tous les clichés qu'on peut associer à une construction en chanvre étaient au rendez-vous. De la bénévole qui vit la van life et qui avait besoin de ce genre de projet hein, pour donner un sens à son travail jusqu'à ce dîner végétarien de qualité en passant par ce cercle de bienveillance le matin pour communiquer à toute l'équipe notre état

0: d'esprit actuel, j'étais dans mon élément.
1: C'est vrai, tout ça a eu lieu?
0: Oui, c'est tout vrai, c'est tout vrai. Alors, c'était très chanvre.
1: En effet, très chanvre. Alors, on y va avec la journée après le cercle de bienveillance.
0: Ça s'est très bien déroulé. Ouais. Ça a passé très vite, en fait, même s'il s'agit d'un travail vraiment monotone. Là. Ce type de construction-là, c'est pas simplement, comme le disait Frédéric, d'assembler des blocs de béton de chanvre préfabriqués en usine. Non, c'est plutôt inspiré d'une technique de béton de chanvre coffré qu'on voit fréquemment en Europe. D'abord, il y a des travailleurs qui s'occupent de visser des panneaux de contreplaqué sur la structure de bois du bâtiment de manière temporaire dans le but de créer des espaces où on va, couche après couche, déposer le mélange humide de béton de chanvre et où on va le tapoter gentiment mais fermement avec des outils adaptés.
1: Donc, on crée un genre de coffrage sur une partie de la hauteur.
0: Exact.
1: Puis là, on va remplir l'intérieur de ce coffrage-là.
0: Quand c'est séché, on enlève les panneaux de construction.
1: On enlève les panneaux plus haut, puis on continue.
0: Exactement, okay. Exactement. Et alors, c'est ça, c'est très long. C'est très long à faire.
1: Puis est-ce que c'est un matériau agréable à manipuler, le béton de chanvre?
0: Oui, c'est ça. Pour vous donner une image plus claire de la mixture, là, toute la journée, je me sentais comme si je farcissais des murs avec des gros morceaux de thon pâle émietté en conserve.
1: Mon Dieu, j'espère que l'odeur était pas la même.
0: Non, c'est pas la même. Okay. Mais il y avait quand même, je pense qu'on avait quand même une certification bidon là, qui dit que c'est tissu de pêche responsable.
1: Le chanvre?
0: Oui.
1: Le chanvre a été pêché. Bon.
0: C'est des certifications comme ça. Hein. Mais on nous amenait tout ça dans des gros bacs, puis après ça, on devait faire des strates d'environ 5 pouces de matière qu'on devait légèrement aplatir avec une espèce de grosse fourchette de manière à ce que le mélange soit quand même poreux parce que c'est ça qui va créer
1: que l'air circule.
0: L'isolation, exactement. Il faut aussi faire attention à ce que les morceaux de thon pâle émietté qui sont en contact avec les panneaux de contreplaqué soient bien compactés parce qu'une fois la préparation durcie, les panneaux retirés, mais si c'est trop aéré, ben le mur va être alors friable. Il faudra faire des réparations. J'ai assisté à ces réparations-là, justement.
1: D'accord.
0: Alors, cette journée-là, on était 4-5 bénévoles assignés à cette tâche-là et moi, j'y étais pour une seule journée parce que c'est ça, j'ai d'autres projets puis ces gens-là, je les connais pas. Mais pour plusieurs qui en étaient à leur troisième journée de labeur et il y avait plusieurs corvées de 3 jours à l'horaire réparties sur de nombreuses semaines. Alors, pour ce type de construction... Non, c'est ça. Là, si on veut pas que ça nous coûte trop cher en main-d'œuvre, ça prend beaucoup d'amis qui t'aiment beaucoup. Encore une fois, ça fait tellement chanvre hein, d'avoir autant d'amis prêts à te donner de leur temps pour ton bonheur à toi. C'est vraiment cool.
1: J'espère que après ça, les gens se font inviter au jour de l'an au moins pour en profiter.
0: J'espère, mais ce sera pas avant un bon bout.
1: Oui, en effet. Donc, parce qu'il faut attendre après ça que la maison sèche, si j'ai bien compris.
0: Ben oui, en fait, les deux clans prévoient aménager au printemps prochain puisqu'on doit laisser beaucoup de temps au béton de chanvre pour sécher. Il leur faudra aussi enduire la surface de crépi hein, pour donner une belle apparence au mur tout en laissant la maison perspirer. C'est le terme qui est employé. Mmh. Cette idée de maison qui respire, d'ailleurs, une des grandes qualités qu'offre une construction de ce type-là. Faut juste pas être pressé d'aménager, hein, particulièrement au Québec, où ce que le taux d'humidité et les températures plus fraîches qu'en Espagne, par exemple, vont influencer le temps de séchage.
1: Donc, c'est peut-être plutôt à Pâques que la visite va pouvoir venir inaugurer la maison.
0: Ça sera pas Noël.
1: Ben, Danaé, magnifique expérience. Sauf que j'en retiens qu'il faut être patient. C'est un long travail. Donc, la piste de Gabriel, des panneaux de béton déjà faits.
2: Préfabriqués,
1: de béton de chanvre. Ça va vraiment être à surveiller. Puis, il faut revenir au fait qu'on n'utilise pas encore du chanvre du Québec, Frédéric, pour faire tout ça.
3: Non, effectivement, parce qu'il n'y a pas assez de demandes. Fait que les agriculteurs, c'est un risque qu'ils ne veulent pas prendre pour l'instant. Mais si on a des usines qui rouvrent, puis il y en a qui vont ouvrir au Québec prochainement, là, de défibrage, on va transformer le chanvre pour la construction, ben, ça va accentuer cette demande-là. Fait accentuer l'industrie au complet du chanvre au Québec.
1: La filière va s'y mettre.
3: Ouais, beaucoup plus local, hein, tu sais.
1: Oui, donc, parce qu'en ce moment, c'est du chanvre qui vient du Canada, mais plutôt de l'Alberta.
3: Et de la France.
0: D'accord. Ouais, c'est ça, de l'Europe.
1: Bon, vivement la filière chanvre au Québec et partout au Canada, pourquoi pas. Vos feux en terminant, Frédéric?
3: Feu rouge, continue à utiliser de la laine de verre sans se poser de questions, parce que qui n'aime pas la barbe à papa? Pas cher. Feu jaune, utiliser les isolants biosourcés en remplacement uniquement dans des approches de construction standard. Et feu vert, faire un travail de fond en réglementation et en éducation pour changer les pratiques et permettre l'essor d'une industrie locale, durable et magique.
1: Danaï?
0: Feu rouge, l'autoconstruction d'une maison en chanvre avec cette technique sans l'aide de bénévoles. Il y aurait de quoi virer fou, honnêtement. Feu jaune, être pressé d'aménager dans sa nouvelle maison en chanvre. Faut vraiment attendre que l'intérieur des murs soit sec. Et feu vert, à la culture du chanvre au pays, c'est vraiment une plante aux mille et une usages. Il faut absolument faciliter la vie des agriculteurs et des transformateurs qui désirent exploiter la ressource qui capte le carbone.
1: Merci beaucoup tous les deux, Danaï Audet-Beaulieu, humoriste et comédien, Frédéric Léveillé-Guillemette, ingénieur chez Alt Coop. On est de retour la semaine prochaine, bien sûr.